0: d'ailleurs un duo qui fait rêver sur le papier et qui pourrait aller loin. Vuelta 2026, Tadej Pogacar a remporté le prologue pour 900e et prend les commandes. Le Slovène s'est imposé de justesse sur ce Tour d'Espagne qui s'est déroulé hier dans les rues de Monaco. Il endosse ainsi le premier maillot rouge de sa carrière et complète sa collection de grands tours. La poursuite finale a été menée à toute allure. Basket, Victor Wembanyama comme capitaine de l'équipe de France, c'est dans la logique des choses, selon Rudy Gobert. Il ne prend donc pas mal la perte du capitanat au profit du joueur. Il estime que ce statut est revenu inéluctablement à la star des Spurs. Il a indiqué que si ça n'avait pas été cette année, ça aurait été pour l'année prochaine.
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3: Bonjour, bonjour à tous. Un drame dans le vignoble du Beaujolais. Un adolescent de 17 ans a perdu la vie hier matin en milieu de journée à Vaux-en-Beaujolais, dans le Rhône. La remorque qui transportait un groupe de vendangeurs s'est renversée alors qu'elle était tirée par un tracteur. 9 autres personnes ont été blessées, dont 2 grièvement. 54 sapeurs-pompiers et 22 véhicules ont été mobilisés. L'hélicoptère de la sécurité civile est intervenu pour évacuer les victimes les plus gravement touchées vers les hôpitaux de Lyon, d'Arnas et Villefranche-sur-Saône. Une enquête a été ouverte par les gendarmes pour déterminer les conditions dans lesquelles circulait le tracteur et sa remorque. Et puis, le gouvernement a donné hier son feu vert au lancement des travaux préparatoires des futurs réacteurs EPR2 à Gravelines, dans le Nord. Le décret a été publié au journal officiel. Il autorise EDF à viabiliser la plateforme, à réaliser les terrassements et à déplacer le terminal ferroviaire du site, qui compte déjà 6 réacteurs. Attention, il ne s'agit pas encore de l'autorisation de créer les 2 réacteurs de 1600 MW. La décision finale d'investissement est attendue d'ici la fin de l'année. À présent, du côté de Paris, la ville a annoncé hier la mise à l'abri de 253 personnes, essentiellement des migrants, installés devant la mairie de Paris Centre. Le maire Emmanuel Grégoire a dit refuser que des familles et des enfants soient remis à la rue sans solution. Il rappelle aussi que l'hébergement d'urgence relève de la compétence de l'État. Et puis on apprend également que la forêt de Fontainebleau a rouvert hier, plus d'un mois après l'incendie qui a ravagé près de 2000 hectares depuis le 12 juillet. 80% du massif, soit environ 18 000 hectares, sont de nouveau accessibles. Mais le secteur des Trois Pignons, de la Faisanderie et les abords de Barbizon reste interdit. Le feu couvre encore dans les tourmes et les autorités redoutent les chutes d'arbres. Et puis, la sécheresse continue de peser sur l'économie. Le Rhin est au niveau historiquement bas. Au port fluvial de Strasbourg, une seule barge porte-conteneurs transite désormais chaque semaine contre 20 en normal. Les céréaliers alsaciens s'inquiètent pour l'acheminement de leur récolte et les coûts du fret qui ont été multipliés par 3 sur certains tronçons. Et enfin, côté culture, leur entrée littéraire est lancée. 461 romans, dont 5 du 7 signés d'auteurs étrangers, arrivent sur les tables des librairies d'ici l'automne. Une production en légère baisse par rapport à l'an dernier. C'est la fin de cette édition. Passez un excellent dimanche à toutes et à tous.
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4: Bonsoir à tous. Présidentielle de 2027, Jean-Luc Mélenchon a assuré ne pas être un homme providentiel. Le chef de file de la France insoumise a appelé aujourd'hui à l'unité populaire, à la victoire et au changement radical de politique. Il a rappelé que lors de la présidentielle, l'important ce n'est pas le nombre de candidats, mais le nombre d'électeurs. Il appelle à ce que rien n'empêche l'unité. Affaire Liliana, Aurore Berger a détaillé le plan de l'exécutif sur les violences faites aux femmes et aux enfants. La ministre a précisé que dans les prochaines semaines, toutes les décisions de classement sans suite de plaintes pour viol devront être motivées. Le gouvernement compte également renforcer la formation des forces de l'ordre et améliorer l'audition des victimes. Les noyades ont augmenté de 14% en un mois, avec 301 décès à la mi-juin en France. C'est ce qu'a annoncé la ministre des Sports aujourd'hui. Elle déplore un triste bilan et assure que les autorités locales et gouvernementales ont réagi dès la première vague de chaleur en 2026. Davantage de prévention aura été mise en place. Malgré ça, les décès sont donc en hausse et les personnes âgées sont particulièrement concernées.

0: morale. Si l'artiste est mis en examen, il reste encore présumé innocent. Économie, la situation de Volkswagen est plus que critique selon son PDG Olivier Blum. La marque ainsi que l'industrie automobile allemande dans son ensemble traverse une crise à cause de la conjoncture mondiale défavorable, mais également de la concurrence chinoise. Le constructeur envisage des suppressions massives d'emplois et des réunions sont prévues dans les prochains jours. Divertissement, Anne Hathaway a rejoint le plus prestigieux des clubs Disney. Elle a été intronisée en tant que Disney Legend le week-end dernier, 25 ans après ses débuts dans Princesse malgré elle. Un honneur qui intervient alors que l'actrice connaît une année exceptionnelle au box-office, avec notamment l'Odyssée ou encore Le Diable s'habille en Prada 2.
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2: Bonjour à tous. Ligue 1, la compétition a repris hier et des matchs sont encore prévus aujourd'hui. À 15h, la rencontre se déroulera entre Angers et Lille. Le Havre jouera contre Monaco à 17h15 et la journée se terminera par la rencontre entre Rennes et le PSG à 20h45. Marseille est premier de ce classement provisoire grâce à sa victoire écrasante face à Strasbourg devant Lens et Lyon. Le classement devrait encore être modifié à la fin de la journée. Rennes-PSG, Luis Enrique a invoqué le principe d'égalité pour accueillir le match retour au Parc des Princes. Il est sans surprise favorable à un match retour contre le club en 2027 et invoque le principe d'équité avec les autres équipes de Ligue 1. Et ce alors que la tenue d'un match retour en région parisienne fait débat entre Rennes et le Paris Saint-Germain. Ligue 1, le Real Madrid a arraché la victoire dans les dernières secondes après avoir été bousculé pendant la rencontre face à Espagnol Barcelone. Pour son premier match officiel depuis la Coupe du Monde, Kylian Mbappé, l'attaquant, est resté muet. Il a tenté de mettre 10 buts sans succès. La rencontre s'est terminée par un score final de 2 buts à 1. US Open, Carlos Alcaraz s'associe à Serena Williams pour un double mixte légendaire. L'Espagnol est absent depuis 4 mois à cause d'une blessure au poignet et l'Américaine est de retour après 4 ans d'absence. Les organisateurs du tournoi du Grand Chelem ont fait l'annonce de ce duo hier. C'est d'ailleurs un duo qui fait rêver sur le papier et qui pourrait aller loin. Vuelta 2026, Tadej Pogacar a remporté le prologue pour 9 centièmes et prend les commandes. Le Slovène s'est imposé de justesse sur ce Tour d'Espagne qui s'est déroulé hier dans les rues de Monaco. Il endosse ainsi le premier maillot rouge de sa carrière et complète sa collection de grands tours. La portion finale a été menée à toute allure. Basket, Victor Wembanyama comme capitaine de l'équipe de France, c'est dans la logique des choses, selon Rudy Gobert. Il ne prend donc pas mal la perte du capitanat au profit du joueur. Il estime que ce statut est revenu inéluctablement à la star des Spurs. Il a indiqué que si ça n'avait pas été cette année, ça aurait été pour l'année prochaine.
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5: Bonjour, bonjour à tous. Un drame dans le vignoble du Beaujolais. Un adolescent de 17 ans a perdu la vie hier matin en milieu de journée à Vaux, en Beaujolais, dans le Rhône. La remorque qui transportait un groupe de vendangeurs s'est renversée alors qu'elle était tirée par un tracteur. 9 autres personnes ont été blessées, dont 2 grièvement. 54 sapeurs-pompiers et 22 véhicules ont été mobilisés. L'hélicoptère de la sécurité civile est intervenu pour évacuer les victimes les plus gravement touchées vers les hôpitaux de Lyon, d'Arnas et Villefranche-sur-Saône. Une enquête a été ouverte par les gendarmes pour déterminer les conditions dans lesquelles circulait le tracteur et sa remorque. Et puis, le gouvernement a donné hier son feu vert au lancement des travaux préparatoires des futurs réacteurs EPR2 à Gravelines, dans le Nord. Le décret a été publié au journal officiel. Il autorise EDF à viabiliser la plateforme, à réaliser les terrassements et à déplacer le terminal ferroviaire du site, qui compte déjà 6 réacteurs. Attention, il ne s'agit pas encore de l'autorisation de créer les 2 réacteurs de 1600 MW. La décision finale d'investissement est attendue d'ici la fin de l'année. À présent, du côté de Paris, la ville a annoncé hier la mise à l'abri de 253 personnes, essentiellement des migrants, installés devant la mairie de Paris Centre. Le maire Emmanuel Grégoire a dit refuser que des familles et des enfants soient remis à la rue sans solution. Il rappelle aussi que l'hébergement d'urgence relève de la compétence de l'État. Et puis on apprend également que la forêt de Fontainebleau a rouvert hier, plus d'un mois après l'incendie qui a ravagé près de 2000 hectares depuis le 12 juillet. 80% du massif, soit environ 18 000 hectares, sont de nouveau accessibles. Mais le secteur des Trois Pignons, de la Faisanderie et les abords de Barbizon reste interdit. Le feu couvre encore dans les tourmes et les autorités redoutent les chutes d'arbres. Et puis la sécheresse continue de peser sur l'économie. Le Rhin est au niveau historiquement bas. En port fluvial de Strasbourg, une seule barge porte-conteneur transite désormais chaque semaine contre 20 en normal. Les céréaliers alsaciens s'inquiètent pour l'acheminement de leur récolte et les coûts du fret qui ont été multipliés par 3 sur certains tronçons. Et enfin, côté culture, leur entrée littéraire est lancée. 461 romans, dont 5 du 7 signés d'auteurs étrangers, arrivent sur les tables des librairies d'ici l'automne. Une production en légère baisse par rapport à l'an dernier. C'est la fin de cette édition. Passez un excellent dimanche à toutes et à tous.
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0: Bonsoir à tous. Présidentiel de 2027, Jean-Luc Mélenchon a assuré ne pas être un homme providentiel. Le chef de file de la France insoumise a appelé aujourd'hui à l'unité populaire, à la victoire et au changement radical de politique. Il a rappelé que lors de la présidentielle, l'important ce n'est pas le nombre de candidats, mais le nombre d'électeurs. Il appelle à ce que rien n'empêche l'unité. Affaire Liliana, Aurore Berger a détaillé le plan de l'exécutif sur les violences faites aux femmes et aux enfants. La ministre a précisé que dans les prochaines semaines, toutes les décisions de classement sans suite de plaintes pour viol devront être motivées. Le gouvernement compte également renforcer la formation des forces de l'ordre et améliorer l'audition des victimes.

ont réagi dès la première vague de chaleur en 2026. Davantage de prévention aura été mise en place. Malgré ça, les décès sont donc en hausse et les personnes âgées sont particulièrement concernées. La

0: morale. Si l'artiste est mis en examen, il reste encore présumé innocent. Économie, la situation de Volkswagen est plus que critique selon son PDG Olivier Blum. La marque ainsi que l'industrie automobile allemande dans son ensemble traverse une crise à cause de la conjoncture mondiale défavorable, mais également de la concurrence chinoise. Le constructeur envisage des suppressions massives d'emplois et des réunions sont prévues dans les prochains jours. Divertissement, Anne Hathaway a rejoint le plus prestigieux des clubs Disney. Elle a été intronisée en tant que Disney Legend le week-end dernier, 25 ans après ses débuts dans Princesse malgré elle. Un honneur qui intervient alors que l'actrice connaît une année exceptionnelle au box-office, avec notamment l'Odyssée ou encore Le Diable s'habille en Prada 2.
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2: Bonjour à tous, Ligue 1, la compétition a repris hier et des matchs sont encore prévus aujourd'hui. À 15h, la rencontre se déroulera entre Angers et Lille. Le Havre jouera contre Monaco à 17h15 et la journée se terminera par la rencontre entre Rennes et le PSG à 20h45. Marseille est premier de ce classement provisoire grâce à sa victoire écrasante face à Strasbourg devant Lens et Lyon. Le classement devrait encore être modifié à la fin de la journée. Rennes-PSG, Luis Enrique a invoqué le principe d'égalité pour accueillir le match retour au Parc des Princes. Il est sans surprise favorable à un match retour contre le club en 2027 et invoque le principe d'équité avec les autres équipes de Ligue 1. Et ce alors que la tenue d'un match retour en région parisienne fait débat entre Rennes et le Paris Saint-Germain. Ligue 1, le Real Madrid a arraché la victoire dans les dernières secondes après avoir été bousculé pendant la rencontre face à Espagnol Barcelone. Pour son premier match officiel depuis la Coupe du Monde, Kylian Mbappé, l'attaquant, est resté muet. Il a tenté de mettre 10 buts sans succès. La rencontre s'est terminée par un score final de 2 buts à 1. US Open, Carlos Alcaraz s'associe à Serena Williams pour un double mixte légendaire. L'Espagnol est absent depuis 4 mois à cause d'une blessure au poignet et l'Américain est de retour après 4 ans d'absence. Les organisateurs du tournoi du Grand Chelem ont fait l'annonce de ce duo hier. C'est d'ailleurs un duo qui fait rêver sur le papier et qui pourrait aller loin. Vuelta 2026, Tadej Pogacar a remporté le prologue pour 900e et prend les commandes. Le Slovène s'est imposé de justesse sur ce Tour d'Espagne qui s'est déroulé hier dans les rues de Monaco. Il endosse ainsi le premier maillot rouge de sa carrière et complète sa collection de grands tours. La poursuite finale a été menée à toute allure. Basket, Victor Wembanyama comme capitaine de l'équipe de France, c'est dans la logique des choses, selon Rudy Gobert. Il ne prend donc pas mal la perte du capitanat au profit du joueur. Il estime que ce statut est revenu inéluctablement à la star des Spurs. Il a indiqué que si ça n'avait pas été cette année, ça aurait été pour l'année prochaine.
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5: Bonjour, bonjour à tous. Un drame dans le vignoble du Beaujolais. Un adolescent de 17 ans a perdu la vie hier matin en milieu de journée à Vaux, en Beaujolais, dans le Rhône. La remorque qui transportait un groupe de vendangeurs s'est renversée alors qu'elle était tirée par un tracteur. 9 autres personnes ont été blessées, dont 2 grièvement. 54 sapeurs-pompiers et 22 véhicules ont été mobilisés. L'hélicoptère de la sécurité civile est intervenu pour évacuer les victimes les plus gravement touchées vers les hôpitaux de Lyon, d'Arnas et Villefranche-sur-Saône. Une enquête a été ouverte par les gendarmes pour déterminer les conditions dans lesquelles circulait le tracteur et sa remorque. Et puis, le gouvernement a donné hier son feu vert au lancement des travaux préparatoires des futurs réacteurs EPR2 à Gravelines, dans le Nord. Le décret a été publié au journal officiel. Il autorise EDF à viabiliser la plateforme, à réaliser les terrassements et à déplacer le terminal ferroviaire du site, qui compte déjà 6 réacteurs. Attention, il ne s'agit pas encore de l'autorisation de créer les 2 réacteurs de 1600 MW. La décision finale d'investissement est attendue d'ici la fin de l'année. À présent, du côté de Paris, la ville a annoncé hier la mise à l'abri de 253 personnes, essentiellement des migrants, installés devant la mairie de Paris-Centre. Le maire Emmanuel Grégoire a dit refuser que des familles et des enfants soient remis à la rue sans solution. Il rappelle aussi que l'hébergement d'urgence relève de la compétence de l'État. Et puis on apprend également que la forêt de Fontainebleau a rouvert hier, plus d'un mois après l'incendie qui a ravagé près de 2000 hectares depuis le 12 juillet. 80% du massif, soit environ 18 000 hectares, sont de nouveau accessibles. Mais le secteur des Trois Pignons, de la Faisanderie et les abords de Barbizon reste interdit. Le feu couvre encore dans les tourmes et les autorités redoutent les chutes d'arbres. Et puis, la sécheresse continue de peser sur l'économie. Le Rhin est au niveau historiquement bas. Au port fluvial de Strasbourg, une seule barge porte-conteneur transite désormais chaque semaine contre 20 en normal. Les céréaliers alsaciens s'inquiètent pour l'acheminement de leur récolte et les coûts du fret qui ont été multipliés par 3 sur certains tronçons. Et enfin, côté culture, leur entrée littéraire est lancée. 461 romans, dont 5 du 7 signés d'auteurs étrangers, arrivent sur les tables des librairies d'ici l'automne. Une production en légère baisse par rapport à l'an dernier. C'est la fin de cette édition. Passez un excellent dimanche à toutes et à tous.
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0: Bonsoir à tous. Présidentiel de 2027, Jean-Luc Mélenchon a assuré ne pas être un homme providentiel. Le chef de file de la France insoumise a appelé aujourd'hui à l'unité populaire, à la victoire et au changement radical de politique. Il a rappelé que lors de la présidentielle, l'important ce n'est pas le nombre de candidats, mais le nombre d'électeurs. Il appelle à ce que rien n'empêche l'unité. Affaire Liliana, Aurore Berger a détaillé le plan de l'exécutif sur les violences faites aux femmes et aux enfants. La ministre a précisé que dans les prochaines semaines, toutes les décisions de classement sans suite de plaintes pour viol devront être motivées. Le gouvernement compte également renforcer la formation des forces de l'ordre et améliorer l'audition des victimes. Les noyades ont augmenté de 14% en un mois, avec 301 décès à la mi-juin en France. C'est ce qu'a annoncé la ministre des Sports aujourd'hui. Elle déplore un triste bilan et assure que les autorités locales et gouvernementales ont réagi dès la première vague de chaleur en 2026. Davantage de prévention aura été mise en place. Malgré ça, les décès sont donc en hausse et les personnes âgées sont particulièrement concernées.

0: et morale. Si l'artiste est mis en examen, il reste encore présumé innocent. Économie, la situation de Volkswagen est plus que critique selon son PDG Olivier Blum. La marque ainsi que l'industrie automobile allemande dans son ensemble traverse une crise à cause de la conjoncture mondiale défavorable, mais également de la concurrence chinoise. Le constructeur envisage des suppressions massives d'emplois et des réunions sont prévues dans les prochains jours. Divertissement, Anna Thaoué a rejoint le plus prestigieux des clubs Disney. Elle a été intronisée en tant que Disney Legend le week-end dernier, 25 ans après ses débuts dans Princesse malgré elle. Un honneur qui intervient alors que l'actrice connaît une année exceptionnelle au box-office, avec notamment l'Odyssée ou encore Le Diable s'habille en Prada 2.
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2: Bonjour à tous, Ligue 1, la compétition a repris hier et des matchs sont encore prévus aujourd'hui. À 15h, la rencontre se déroulera entre Angers et Lille. Le Havre jouera contre Monaco à 17h15 et la journée se terminera par la rencontre entre Rennes et le PSG à 20h45. Marseille est premier de ce classement provisoire grâce à sa victoire écrasante face à Strasbourg devant Lens et Lyon. Le classement devrait encore être modifié à la fin de la journée. Rennes-PSG, Luis Enrique a invoqué le principe d'égalité pour accueillir le match retour au Parc des Princes. Il est sans surprise favorable à un match retour contre le club en 2027 et invoque le principe d'équité avec les autres équipes de Ligue 1. Et ce alors que la tenue d'un match retour en région parisienne fait débat entre Rennes et le Paris Saint-Germain. Liga, le Real Madrid a arraché la victoire dans les dernières secondes après avoir été bousculé pendant la rencontre face à Espagnol Barcelone. Pour son premier match officiel depuis la Coupe du Monde, Kylian Mbappé, l'attaquant, est resté muet. Il a tenté de mettre 10 buts sans succès. La rencontre s'est terminée par un score final de 2 buts à 1. US Open, Carlos Alcaraz s'associe à Serena Williams pour un double mixte légendaire. L'Espagnol est absent depuis 4 mois à cause d'une blessure au poignet et l'Américaine est de retour après 4 ans d'absence. Les organisateurs du tournoi du Grand Chelem ont fait l'annonce de ce duo hier. C'est d'ailleurs un duo qui fait rêver sur le papier et qui pourrait aller loin. Vuelta 2026, Tadej Pogacar a remporté le prologue pour 9 centièmes et prend les commandes. Le Slovène s'est imposé de justesse sur ce Tour d'Espagne qui s'est déroulé hier dans les rues de Monaco. Il endosse ainsi le premier maillot rouge de sa carrière et complète sa collection de grands tours. La portion finale a été menée à toute allure. Basket, Victor Wembanyama comme capitaine de l'équipe de France, c'est dans la logique des choses, selon Rudy Gobert. Il ne prend donc pas mal la perte du capitanat au profit du joueur. Il estime que ce statut est revenu inéluctablement à la star des Spurs. Il a indiqué que si ça n'avait pas été cette année, ça aurait été pour l'année prochaine.
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5: Bonjour, bonjour à tous. Un drame dans le vignoble du Beaujolais. Un adolescent de 17 ans a perdu la vie hier matin en milieu de journée à Vaux en Beaujolais, dans le Rhône. La remorque qui transportait un groupe de vendangeurs s'est renversée alors qu'elle était tirée par un tracteur. 9 autres personnes ont été blessées, dont 2 grièvement. 54 sapeurs-pompiers et 22 véhicules ont été mobilisés. L'hélicoptère de la sécurité civile est intervenu pour évacuer les victimes les plus gravement touchées vers les hôpitaux de Lyon, d'Arnas et Villefranche-sur-Saône. Une enquête a été ouverte par les gendarmes pour déterminer les conditions dans lesquelles circulait le tracteur et sa remorque.

0: publié au journal officiel, il autorise EDF à viabiliser la plateforme, à réaliser les terrassements et à déplacer le terminal ferroviaire du site, qui compte déjà 6 réacteurs. Attention, il ne s'agit pas encore de l'autorisation de créer les 2 réacteurs de 1600 MW. La décision finale d'investissement est attendue d'ici la fin de l'année. À présent, du côté de Paris, la ville a annoncé hier la mise à l'abri de 253 personnes, essentiellement des migrants, installés devant la mairie de Paris-Centre. Le maire Emmanuel Grégoire a dit refuser que des familles et des enfants soient remis à la rue sans solution. Il rappelle aussi que l'hébergement d'urgence relève de la compétence de l'État. Et puis on apprend également que la forêt de Fontainebleau a rouvert hier, plus d'un mois après l'incendie qui a ravagé près de 2000 hectares depuis le 12 juillet. 80% du massif, soit environ 18 000 hectares, sont de nouveau accessibles. Mais le secteur des Trois Pignons, de la Faisanderie et les abords de Barbizon reste interdit. Le feu couvre encore dans les tourmes et les autorités redoutent les chutes d'arbres. Et puis, la sécheresse continue de peser sur l'économie. Le Rhin est au niveau historiquement bas. Au port fluvial de Strasbourg, une seule barge porte-conteneur transite désormais chaque semaine contre 20 en normal. Les céréaliers alsaciens s'inquiètent pour l'acheminement de leur récolte et les coûts du fret qui ont été multipliés par 3 sur certains tronçons. Et enfin, côté culture, leur entrée littéraire est lancée. 461 romans, dont 5 du 7 signés d'auteurs étrangers, arrivent sur les tables des librairies d'ici l'automne. Une production en légère baisse par rapport à l'an dernier. C'est la fin de cette édition. Passez un excellent dimanche à toutes et à tous.
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2: Bonsoir à tous. Présidentiel de 2027, Jean-Luc Mélenchon a assuré ne pas être un homme providentiel. Le chef de file de la France insoumise a appelé aujourd'hui à l'unité populaire, à la victoire et au changement radical de politique. Il a rappelé que lors de la présidentielle, l'important ce n'est pas le nombre de candidats, mais le nombre d'électeurs. Il appelle à ce que rien n'empêche l'unité. Affaire Liliana, Aurore Berger a détaillé le plan de l'exécutif sur les violences faites aux femmes et aux enfants. La ministre a précisé que dans les prochaines semaines, toutes les décisions de classement sans suite de plaintes pour viol devront être motivées. Le gouvernement compte également renforcer la formation des forces de l'ordre et améliorer l'audition des victimes. Les noyades ont augmenté de 14% en un mois, avec 301 décès à la mi-juin en France. C'est ce qu'a annoncé la ministre des Sports aujourd'hui. Elle déplore un triste bilan et assure que les autorités locales et gouvernementales ont réagi dès la première vague de chaleur en 2026. Davantage de prévention aura été mise en place. Malgré ça, les décès sont donc en hausse et les personnes âgées sont particulièrement concernées.

0: morale. Si l'artiste est mis en examen, il reste encore présumé innocent. Économie, la situation de Volkswagen est plus que critique selon son PDG Olivier Blum. La marque ainsi que l'industrie automobile allemande dans son ensemble traverse une crise à cause de la conjoncture mondiale défavorable, mais également de la concurrence chinoise. Le constructeur envisage des suppressions massives d'emplois et des réunions sont prévues dans les prochains jours. Divertissement, Anne Hathaway a rejoint le plus prestigieux des clubs Disney.
1: 2h30.
0: En tant que Disney Legend le week-end dernier, 25 ans après ses débuts dans Princesse malgré elle. Un honneur qui intervient alors que l'actrice connaît une année exceptionnelle au box-office, avec notamment l'Odyssée ou encore Le Diable s'habille en Prada 2.
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3: Bonjour à tous, Ligue 1, la compétition a repris hier et des matchs sont encore prévus aujourd'hui. À 15h, la rencontre se déroulera entre Angers et Lille. Le Havre jouera contre Monaco à 17h15 et la journée se terminera par la rencontre entre Rennes et le PSG à 20h45. Marseille est premier de ce classement provisoire grâce à sa victoire écrasante face à Strasbourg devant Lens et Lyon. Le classement devrait encore être modifié à la fin de la journée. Rennes-PSG, Luis Enrique a invoqué le principe d'égalité pour accueillir le match retour au Parc des Princes. Il est sans surprise favorable à un match retour contre le club en 2027 et invoque le principe d'équité avec les autres équipes de Ligue 1. Et ce alors que la tenue d'un match retour en région parisienne fait débat entre Rennes et le Paris Saint-Germain. Ligue 1, le Real Madrid a arraché la victoire dans les dernières secondes après avoir été bousculé pendant la rencontre face à Espagnol Barcelone. Pour son premier match officiel depuis la Coupe du Monde, Kylian Mbappé, l'attaquant, est resté muet. Il a tenté de mettre 10 buts sans succès. La rencontre s'est terminée par un score final de 2 buts à 1. US Open, Carlos Alcaraz s'associe à Serena Williams pour un double mixte légendaire. L'Espagnol est absent depuis 4 mois à cause d'une blessure au poignet et l'Américaine est de retour après 4 ans d'absence. Les organisateurs du tournoi du Grand Chelem ont fait l'annonce de ce duo hier. C'est d'ailleurs un duo qui fait rêver sur le papier et qui pourrait aller loin. Vuelta 2026, Tadej Pogacar a remporté le prologue pour 9 centièmes et prend les commandes. Le Slovène s'est imposé de justesse sur ce Tour d'Espagne qui s'est déroulé hier dans les rues de Monaco. Il endosse ainsi le premier maillot rouge de sa carrière et complète sa collection de grands tours. La portion finale a été menée à toute allure. Basket, Victor Wembanyama comme capitaine de l'équipe de France, c'est dans la logique des choses, selon Rudy Gobert. Il ne prend donc pas mal la perte du capitanat au profit du joueur. Il estime que ce statut est revenu inéluctablement à la star des Spurs. Il a indiqué que si ça n'avait pas été cette année, ça aurait été pour l'année prochaine.
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6: Bonjour, bonjour à tous. Un drame dans le vignoble du Beaujolais. Un adolescent de 17 ans a perdu la vie hier matin en milieu de journée à Vaux en Beaujolais, dans le Rhône. La remorque qui transportait un groupe de vendangeurs s'est renversée alors qu'elle était tirée par un tracteur. 9 autres personnes ont été blessées, dont 2 grièvement. 54 sapeurs-pompiers et 22 véhicules ont été mobilisés. L'hélicoptère de la sécurité civile est intervenu pour évacuer les victimes les plus gravement touchées vers les hôpitaux de Lyon, d'Arnas et Villefranche-sur-Saône. Une enquête a été ouverte par les gendarmes pour déterminer les conditions dans lesquelles circulait le tracteur et sa remorque.

publié au journal officiel. Il autorise EDF à viabiliser la plateforme, à réaliser les terrassements et à déplacer le terminal ferroviaire du site qui compte déjà 6 réacteurs. Attention, il ne s'agit pas encore de l'autorisation de créer les 2 réacteurs.

0: 12 juillet, 80% du massif, soit environ 18 000 hectares, sont de nouveau accessibles. Mais le secteur des Trois Pignons, de la Faisanderie et les abords de Barbizon reste interdit. Le feu couvre encore dans les tourmes et les autorités redoutent les chutes d'arbres. Et puis, la sécheresse continue de peser sur l'économie. Le Rhin est au niveau historiquement bas. Au port fluvial de Strasbourg, une seule barge porte-conteneur transite désormais chaque semaine contre 20 en temps normal. Les céréaliers alsaciens s'inquiètent pour l'acheminement de leur récolte et les coûts du fret qui ont été multipliés par 3 sur certains tronçons. Et enfin, côté culture, leur entrée littéraire est lancée. 461 romans, dont 5 du 7 signés d'auteurs étrangers, arrivent sur les tables des librairies d'ici l'automne. Une production en légère baisse par rapport à l'an dernier. C'est la fin de cette édition. Passez un excellent dimanche à toutes et à tous.
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2: Bonsoir à tous. Présidentiel de 2027, Jean-Luc Mélenchon a assuré ne pas être un homme providentiel. Le chef de file de la France insoumise a appelé aujourd'hui à l'unité populaire, à la victoire et au changement radical de politique. Il a rappelé que lors de la présidentielle, l'important ce n'est pas le nombre de candidats, mais le nombre d'électeurs. Il appelle à ce que rien n'empêche l'unité. Affaire Liliana, Aurore Berger a détaillé le plan de l'exécutif sur les violences faites aux femmes et aux enfants. La ministre a précisé que dans les prochaines semaines, toutes les décisions de classement sans suite de plaintes pour viol devront être motivées. Le gouvernement compte également renforcer la formation des forces de l'ordre et améliorer l'audition des victimes. Les noyades ont augmenté de 14% en un mois.

0: et morale. Si l'artiste est mis en examen, il reste encore présumé innocent. Économie, la situation de Volkswagen est plus que critique selon son PDG Olivier Blum. La marque ainsi que l'industrie automobile allemande dans son ensemble traverse une crise à cause de la conjoncture mondiale défavorable, mais également de la concurrence chinoise. Le constructeur envisage des suppressions massives d'emplois et des réunions sont prévues dans les prochains jours. Divertissement, Anne Hathaway a rejoint le plus prestigieux des clubs Disney. Elle a été intronisée en tant que Disney Legend le week-end dernier, 25 ans après ses débuts dans Princesse malgré elle. Un honneur qui intervient alors que l'actrice connaît une année exceptionnelle au box-office, avec notamment l'Odyssée ou encore Le Diable s'habille en Prada 2.
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2: Bonjour à tous, Ligue 1, la compétition a repris hier et des matchs sont encore prévus aujourd'hui. À 15h, la rencontre se déroulera entre Angers et Lille. Le Havre jouera contre Monaco à 17h15 et la journée se terminera par la rencontre entre Rennes et le PSG à 20h45. Marseille est premier de ce classement provisoire grâce à sa victoire écrasante face à Strasbourg devant Lens et Lyon. Le classement devrait encore être modifié à la fin de la journée. Rennes-PSG, Luis Enrique a invoqué le principe d'égalité pour accueillir le match retour au Parc des Princes. Il est sans surprise favorable à un match retour contre le club en 2027 et invoque le principe d'équité avec les autres équipes de Ligue 1. Et ce alors que la tenue d'un match retour en région parisienne fait débat entre Rennes et le Paris Saint-Germain. Ligue 1, le Real Madrid a arraché la victoire dans les dernières secondes après avoir été bousculé pendant la rencontre face à Espagnol Barcelone. Pour son premier match officiel depuis la Coupe du Monde, Kylian Mbappé, l'attaquant, est resté muet. Il a tenté de mettre 10 buts sans succès. La rencontre s'est terminée par un score final de 2 buts à 1. US Open, Carlos Alcaraz s'associe à Serena Williams pour un double mixte légendaire. L'Espagnol est absent depuis 4 mois à cause d'une blessure au poignet et l'Américain est de retour après 4 ans d'absence. Les organisateurs du tournoi du Grand Chelem ont fait l'annonce de ce duo hier. C'est d'ailleurs un duo qui fait rêver sur le papier et qui pourrait aller loin. Vuelta 2026, Tadej Pogacar a remporté le prologue pour 900e et prend les commandes. Le Slovène s'est imposé de justesse sur ce Tour d'Espagne qui s'est déroulé hier dans les rues de Monaco. Il endosse ainsi le premier maillot rouge de sa carrière et complète sa collection de grands tours. La portion finale a été menée à toute allure. Basket, Victor Wembanyama comme capitaine de l'équipe de France, c'est dans la logique des choses.

0: estime que ce statut est revenu inéluctablement à la star des Spurs. Il a indiqué que si ça n'avait pas été cette année, ça aurait été pour l'année prochaine.
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3: Bonjour, bonjour à tous. Un drame dans le vignoble du Beaujolais. Un adolescent de 17 ans a perdu la vie hier matin en milieu de journée à Vaux, en Beaujolais, dans le Rhône. La remorque qui transportait un groupe de vendangeurs s'est renversée alors qu'elle était tirée par un tracteur. 9 autres personnes ont été blessées, dont 2 grièvement. 54 sapeurs-pompiers et 22 véhicules ont été mobilisés. L'hélicoptère de la sécurité civile est intervenu pour évacuer les victimes les plus gravement touchées vers les hôpitaux de Lyon, d'Arnas et Villefranche-sur-Saône. Une enquête a été ouverte par les gendarmes pour déterminer les conditions dans lesquelles circulait le tracteur et sa remorque.

0: publié au journal officiel. Il autorise EDF à viabiliser la plateforme, à réaliser les terrassements et à déplacer le terminal ferroviaire du site qui compte déjà 6 réacteurs. Attention, il ne s'agit pas encore de l'autorisation de créer les 2 réacteurs de 1600 MW. La décision finale d'investissement est attendue d'ici la fin de l'année. À présent, du côté de Paris, la ville a annoncé hier la mise à l'abri de 253 personnes, essentiellement des migrants, installés devant la mairie de Paris Centre. Le maire Emmanuel Grégoire a dit refuser que des familles et des enfants soient remis à la rue sans solution. Il rappelle aussi que l'hébergement d'urgence relève de la compétence de l'État. Et puis on apprend également que la forêt de Fontainebleau à Rouverrières, plus d'un mois après l'incendie qui a ravagé près de 2000 hectares depuis le 12 juillet, 80% du massif, soit environ 18 000 hectares, sont de nouveau accessibles. Mais le secteur des Trois Pignons, de la Faisanderie et les abords de Barbizon reste interdit. Le feu couvre encore dans les tourmes et les autorités redoutent les chutes d'arbres. Et puis, la sécheresse continue de peser sur l'économie. Le Rhin est au niveau historiquement bas. Au port fluvial de Strasbourg, une seule barge porte-conteneurs transite désormais chaque semaine contre 20 en normal. Les céréaliers alsaciens s'inquiètent pour l'acheminement de leur récolte et les coûts du fret qui ont été multipliés par 3 sur certains tronçons. Et enfin, côté culture, leur entrée littéraire est lancée. 461 romans, dont 5 du 7 signés d'auteurs étrangers, arrivent sur les tables des librairies d'ici l'automne. Une production en légère baisse par rapport à l'an dernier. C'est la fin de cette édition. Passez un excellent dimanche à toutes et à tous.
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2: Bonsoir à tous. Présidentielle de 2027, Jean-Luc Mélenchon a assuré ne pas être un homme providentiel. Le chef de file de la France insoumise a appelé aujourd'hui à l'unité populaire, à la victoire et au changement radical de politique. Il a rappelé que lors de la présidentielle, l'important ce n'est pas le nombre de candidats, mais le nombre d'électeurs. Il appelle à ce que rien n'empêche l'unité. Affaire Liliana, Aurore Berger a détaillé le plan de l'exécutif sur les violences faites aux femmes et aux enfants. La ministre a précisé que dans les prochaines semaines, toutes les décisions de classement sans suite de plaintes pour viol devront être motivées. Le gouvernement compte également renforcer la formation des forces de l'ordre et améliorer l'audition des victimes. Les noyades ont augmenté de 14% en un mois, avec 301 décès à la mi-juin en France. C'est ce qu'a annoncé la ministre des Sports aujourd'hui. Elle déplore un triste bilan et assure que les autorités locales et gouvernementales ont réagi dès la première vague de chaleur en 2026. Davantage de prévention aura été mise en place. Malgré ça, les décès sont donc en hausse et les personnes âgées sont particulièrement concernées.

0: morale. Si l'artiste est mis en examen, il reste encore présumé innocent. Économie, la situation de Volkswagen est plus que critique selon son PDG Olivier Blum. La marque ainsi que l'industrie automobile allemande dans son ensemble traverse une crise à cause de la conjoncture mondiale défavorable, mais également de la concurrence chinoise. Le constructeur envisage des suppressions massives d'emplois et des réunions sont prévues dans les prochains jours. Divertissement, Anne Hathaway a rejoint le plus prestigieux des clubs Disney. Elle a été intronisée en tant que Disney Legend le week-end dernier, 25 ans après ses débuts dans Princesse malgré elle. Un honneur qui intervient alors que l'actrice connaît une année exceptionnelle au box-office, avec notamment l'Odyssée ou encore Le Diable s'habille en Prada 2.
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2: Bonjour à tous, Ligue 1, la compétition a repris hier et des matchs sont encore prévus aujourd'hui. À 15h, la rencontre se déroulera entre Angers et Lille. Le Havre jouera contre Monaco à 17h15 et la journée se terminera par la rencontre entre Rennes et le PSG à 20h45. Marseille est premier de ce classement provisoire grâce à sa victoire écrasante face à Strasbourg devant Lens et Lyon. Le classement devrait encore être modifié à la fin de la journée. Rennes-PSG, Luis Enrique a invoqué le principe d'égalité pour accueillir le match retour au Parc des Princes. Il est sans surprise favorable à un match retour contre le club en 2027 et invoque le principe d'équité avec les autres équipes de Ligue 1. Et ce alors que la tenue d'un match retour en région parisienne fait débat entre Rennes et le Paris Saint-Germain. Ligue 1, le Real Madrid a arraché la victoire dans les dernières secondes après avoir été bousculé pendant la rencontre face à Espagnol Barcelone. Pour son premier match officiel depuis la Coupe du Monde, Kylian Mbappé, l'attaquant, est resté muet. Il a tenté de mettre 10 buts sans succès. La rencontre s'est terminée par un score final de 2 buts à 1. US Open, Carlos Alcaraz s'associe à Serena Williams pour un double mixte légendaire. L'Espagnol est absent depuis 4 mois à cause d'une blessure au poignet et l'Américaine est de retour après 4 ans d'absence. Les organisateurs du tournoi du Grand Chelem ont fait l'annonce de ce duo hier. C'est d'ailleurs un duo qui fait rêver sur le papier et qui pourrait aller loin. Vuelta 2026, Tadej Pogacar a remporté le prologue pour 9 centièmes et prend les commandes. Le Slovène s'est imposé de justesse sur ce Tour d'Espagne qui s'est déroulé hier dans les rues de Monaco. Il endosse ainsi le premier maillot rouge de sa carrière et complète sa collection de grands tours. La portion finale a été menée à toute allure. Basket, Victor Wembanyama comme capitaine de l'équipe de France, c'est dans la logique des choses, selon Rudy Gobert. Il ne prend donc pas mal la perte du capitanat au profit du joueur. Il estime que ce statut est revenu inéluctablement à la star des Spurs. Il a indiqué que si ça n'avait pas été cette année, ça aurait été pour l'année prochaine.
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5: Bonjour, bonjour à tous. Un drame dans le vignoble du Beaujolais. Un adolescent de 17 ans a perdu la vie hier matin en milieu de journée à Vaux-en-Beaujolais, dans le Rhône. La remorque qui transportait un groupe de vendangeurs s'est renversée alors qu'elle était tirée par un tracteur. 9 autres personnes ont été blessées, dont 2 grièvement. 54 sapeurs-pompiers et 22 véhicules ont été mobilisés. L'hélicoptère de la sécurité civile est intervenu pour évacuer les victimes les plus gravement touchées vers les hôpitaux de Lyon, d'Arnas et Villefranche-sur-Saône. Une enquête a été ouverte par les gendarmes pour déterminer les conditions dans lesquelles circulait le tracteur et sa remorque.

0: été publié au journal officiel. Il autorise EDF à viabiliser la plateforme, à réaliser les terrassements et à déplacer le terminal ferroviaire du site qui compte déjà 6 réacteurs. Attention, il ne s'agit pas encore de l'autorisation de créer les deux réacteurs de 1600 MW. La décision finale d'investissement est attendue d'ici la fin de l'année. À présent, du côté de Paris, la ville a annoncé hier la mise à l'abri de 253 personnes, essentiellement des migrants, installés devant la mairie de Paris-Centre. Le maire Emmanuel Grégoire a dit refuser que des familles et des enfants soient remis à la rue sans solution. Il rappelle aussi que l'hébergement d'urgence relève de la compétence de l'État. Et puis on apprend également que la forêt de Fontainebleau a rouvert hier, plus d'un mois après l'incendie qui a ravagé près de 2000 hectares depuis le 12 juillet. 80% du massif, soit environ 18 000 hectares, sont de nouveau accessibles. Mais le secteur des Trois Pignons, de la Faisanderie et les abords de Barbizon reste interdit. Le feu couvre encore dans les tourmes et les autorités redoutent les chutes d'arbres. Et puis, la sécheresse continue de peser sur l'économie. Le Rhin est au niveau historiquement bas. Au port fluvial de Strasbourg, une seule barge porte-conteneurs transite désormais chaque semaine contre 20 en temps normal. Les céréaliers alsaciens s'inquiètent pour l'acheminement de leur récolte et les coûts du fret qui ont été multipliés par 3 sur certains tronçons. Et enfin, côté culture, la rentrée littéraire est lancée. 461 romans, dont 117 signés d'auteurs étrangers, arrivent sur les tables des librairies d'ici l'automne. Une production en légère baisse par rapport à l'an dernier. C'est la fin de cette édition. Passez un excellent dimanche à toutes et à tous.
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2: Bonsoir à tous. Présidentielle de 2027, Jean-Luc Mélenchon a assuré ne pas être un homme providentiel. Le chef de file de la France Insoumise a appelé aujourd'hui à l'unité populaire, à la victoire et au changement radical de politique. Il a rappelé que lors de la présidentielle, l'important ce n'est pas le nombre de candidats, mais le nombre d'électeurs. Il appelle à ce que rien n'empêche l'unité. Affaire Liana, Aurore Berger a détaillé le plan de l'exécutif sur les violences faites aux femmes et aux enfants. La ministre a précisé que dans les prochaines semaines, toutes les décisions de classement sans suite de plaintes pour viol devront être motivées. Le gouvernement compte également renforcer la formation des forces de l'ordre et améliorer l'audition des victimes. Les noyades ont augmenté de 14% en un mois, avec 301 décès à la mi-juin en France. C'est ce qu'a annoncé la ministre des Sports aujourd'hui. Elle déplore un triste bilan et assure que les autorités locales et gouvernementales ont réagi dès la première vague de chaleur en 2026. Davantage de prévention aura été mise en place. Malgré ça, les décès sont donc en hausse et les personnes âgées sont particulièrement concernées.

0: morale. Si l'artiste est mis en examen, il reste encore présumé innocent. Économie, la situation de Volkswagen est plus que critique selon son PDG Olivier Blum. La marque ainsi que l'industrie automobile allemande dans son ensemble traverse une crise à cause de la conjoncture mondiale défavorable, mais également de la concurrence chinoise. Le constructeur envisage des suppressions massives d'emplois et des réunions sont prévues dans les prochains jours. Divertissement, Anne Hathaway a rejoint le plus prestigieux des clubs Disney. Elle a été intronisée en tant que Disney Legend le week-end dernier, 25 ans après ses débuts dans Princesse malgré elle. Un honneur qui intervient alors que l'actrice connaît une année exceptionnelle au box-office, avec notamment l'Odyssée ou encore Le Diable s'habille en Prada 2.
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2: Bonjour à tous, Ligue 1, la compétition a repris hier et des matchs sont encore prévus aujourd'hui. À 15h, la rencontre se déroulera entre Angers et Lille. Le Havre jouera contre Monaco à 17h15 et la journée se terminera par la rencontre entre Rennes et le PSG à 20h45. Marseille est premier de ce classement provisoire grâce à sa victoire écrasante face à Strasbourg devant Lens et Lyon. Le classement devrait encore être modifié à la fin de la journée. Rennes-PSG, Luis Enrique a invoqué le principe d'égalité pour accueillir le match retour au Parc des Princes. Il est sans surprise favorable à un match retour contre le club en 2027 et invoque le principe d'équité avec les autres équipes de Ligue 1. Et ce alors que la tenue d'un match retour en région parisienne fait débat entre Rennes et le Paris Saint-Germain. Ligue 1, le Real Madrid a arraché la victoire dans les dernières secondes après avoir été bousculé pendant la rencontre face à Espagnol Barcelone. Pour son premier match officiel depuis la Coupe du Monde, Kylian Mbappé, l'attaquant, est resté muet. Il a tenté de mettre 10 buts sans succès. La rencontre s'est terminée par un score final de 2 buts à 1. US Open, Carlos Alcaraz s'associe à Serena Williams pour un double mixte légendaire. L'Espagnol est absent depuis 4 mois à cause d'une blessure au poignet et l'Américaine est de retour après 4 ans d'absence. Les organisateurs du tournoi du Grand Chelem ont fait l'annonce de ce duo hier. C'est d'ailleurs un duo qui fait rêver sur le papier et qui pourrait aller loin. Vuelta 2026, Tadej Pogacar a remporté le prologue pour 9 centièmes et prend les commandes. Le Slovène s'est imposé de justesse sur ce Tour d'Espagne qui s'est déroulé hier dans les rues de Monaco. Il endosse ainsi le premier maillot rouge de sa carrière et complète sa collection de grands tours. La portion finale a été menée à toute allure. Basket, Victor Wembanyama comme capitaine de l'équipe de France, c'est dans la logique des choses, selon Rudy Gobert. Il ne prend donc pas mal la perte du capitanat au profit du joueur. Il estime que ce statut est revenu inéluctablement à la star des Spurs. Il a indiqué que si ça n'avait pas été cette année, ça aurait été pour l'année prochaine.
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5: Bonjour, bonjour à tous. Un drame dans le vignoble du Beaujolais. Un adolescent de 17 ans a perdu la vie hier matin en milieu de journée à Vaux-en-Beaujolais, dans le Rhône. La remorque qui transportait un groupe de vendangeurs s'est renversée alors qu'elle était tirée par un tracteur. 9 autres personnes ont été blessées, dont 2 grièvement. 54 sapeurs-pompiers et 22 véhicules ont été mobilisés. L'hélicoptère de la sécurité civile est intervenu pour évacuer les victimes les plus gravement touchées vers les hôpitaux de Lyon, d'Arnas et Villefranche-sur-Saône. Une enquête a été ouverte par les gendarmes pour déterminer les conditions dans lesquelles circulait le tracteur et sa remorque.

0: publié au Journal officiel. Il autorise EDF à viabiliser la plateforme, à réaliser les terrassements et à déplacer le terminal ferroviaire du site qui compte déjà 6 réacteurs. Attention, il ne s'agit pas encore de l'autorisation de créer les 2 réacteurs de 1600 MW. La décision finale d'investissement est attendue d'ici la fin de l'année. À présent, du côté de Paris, la ville a annoncé hier la mise à l'abri de 253 personnes, essentiellement des migrants, installés devant la mairie de Paris Centre. Le maire Emmanuel Grégoire a dit refuser que des familles et des enfants soient remis à la rue sans solution. Il rappelle aussi que l'hébergement d'urgence relève de la compétence de l'État. Et puis on apprend également que la forêt de Fontainebleau à Rouverrières, plus d'un mois après l'incendie qui a ravagé près de 2000 hectares depuis le 12 juillet, 80% du massif, soit environ 18 000 hectares, sont de nouveau accessibles. Mais le secteur des Trois Pignons, de la Faisanderie et les abords de Barbizon reste interdit. Le feu couvre encore dans les tourmes et les autorités redoutent les chutes d'arbres. Et puis, la sécheresse continue de peser sur l'économie. Le Rhin est au niveau historiquement bas. Au port fluvial de Strasbourg, une seule barge porte-conteneurs transite désormais chaque semaine contre 20 en normal. Les céréaliers alsaciens s'inquiètent pour l'acheminement de leur récolte et les coûts du fret qui ont été multipliés par 3 sur certains tronçons. Et enfin, côté culture, leur entrée littéraire est lancée. 461 romans, dont 5 du 7 signés d'auteurs étrangers, arrivent sur les tables des librairies d'ici l'automne. Une production en légère baisse par rapport à l'an dernier. C'est la fin de cette édition. Passez un excellent dimanche à toutes et à tous.
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2: Bonsoir à tous. Présidentielle de 2027, Jean-Luc Mélenchon a assuré ne pas être un homme providentiel. Le chef de file de la France insoumise a appelé aujourd'hui à l'unité populaire, à la victoire et au changement radical de politique. Il a rappelé que lors de la présidentielle, l'important ce n'est pas le nombre de candidats, mais le nombre d'électeurs. Il appelle à ce que rien n'empêche l'unité. Affaire Liliana, Aurore Berger a détaillé le plan de l'exécutif sur les violences faites aux femmes et aux enfants. La ministre a précisé que dans les prochaines semaines, toutes les décisions de classement sans suite de plaintes pour viol devront être motivées. Le gouvernement compte également renforcer la formation des forces de l'ordre et améliorer l'audition des victimes. Les noyades ont augmenté de 14% en un mois.

locales ont réagi dès la première vague de chaleur en 2026. Davantage de prévention aura été mise en place. Malgré ça, les décès sont donc en hausse et les personnes âgées sont particulièrement concernées. Affaire

0: et morale. Si l'artiste est mis en examen, il reste encore présumé innocent. Économie, la situation de Volkswagen est plus que critique selon son PDG Olivier Blum. La marque ainsi que l'industrie automobile allemande dans son ensemble traverse une crise à cause de la conjoncture mondiale défavorable, mais également de la concurrence chinoise. Le constructeur envisage des suppressions massives d'emplois et des réunions sont prévues dans les prochains jours. Divertissement, Anna Thaouet a rejoint le plus prestigieux des clubs Disney. Elle a été intronisée en tant que Disney Legend le week-end dernier, 25 ans après ses débuts dans Princesse malgré elle. Un honneur qui intervient alors que l'actrice connaît une année exceptionnelle au box-office, avec notamment l'Odyssée ou encore Le Diable s'habille en Prada 2.
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2: Bonjour à tous. Ligue 1, la compétition a repris hier et des matchs sont encore prévus aujourd'hui. À 15h, la rencontre se déroulera entre Angers et Lille. Le Havre jouera contre Monaco à 17h15 et la journée se terminera par la rencontre entre Rennes et le PSG à 20h45. Marseille est premier de ce classement provisoire grâce à sa victoire écrasante face à Strasbourg devant Lens et Lyon. Le classement devrait encore être modifié à la fin de la journée. Rennes-PSG, Luis Enrique a invoqué le principe d'égalité pour accueillir le match retour au Parc des Princes. Il est sans surprise favorable à un match retour contre le club en 2027 et invoque le principe d'équité avec les autres équipes de Ligue 1. Et ce alors que la tenue d'un match retour en région parisienne fait débat entre Rennes et le Paris Saint-Germain. Ligue 1, le Real Madrid a arraché la victoire dans les dernières secondes après avoir été bousculé pendant la rencontre face à Espagnol Barcelone. Pour son premier match officiel depuis la Coupe du Monde, Kylian Mbappé, l'attaquant, est resté muet. Il a tenté de mettre 10 buts sans succès. La rencontre s'est terminée par un score final de 2 buts à 1. US Open, Carlos Alcaraz s'associe à Serena Williams pour un double mixte légendaire. L'Espagnol est absent depuis 4 mois à cause d'une blessure au poignet et l'Américaine est de retour après 4 ans d'absence. Les organisateurs du tournoi du Grand Chelem ont fait l'annonce de ce duo hier. C'est d'ailleurs un duo qui fait rêver sur le papier et qui pourrait aller loin. Vuelta 2026, Tadej Pogacar a remporté le prologue pour 9 centièmes et prend les commandes. Le Slovène s'est imposé de justesse sur ce Tour d'Espagne qui s'est déroulé
3: 3 heures
2: dans les rues de Monaco. Il endosse ainsi le premier maillot rouge de sa carrière et complète sa collection de grands tours. La portion finale a été menée à toute allure. Basket, Victor Wembanyama comme capitaine de l'équipe de France, c'est dans la logique des choses, selon Rudy Gobert. Il ne prend donc pas mal la perte du capitanat au profit du joueur. Il estime que ce statut est revenu inéluctablement à la star des Spurs. Il a indiqué que si ça n'avait pas été cette année, ça aurait été pour l'année prochaine.
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6: Bonjour à tous. Un drame dans le vignoble du Beaujolais. Un adolescent de 17 ans a perdu la vie hier matin en milieu de journée à Vaux-en-Beaujolais, dans le Rhône. La remorque qui transportait un groupe de vendangeurs s'est renversée alors qu'elle était tirée par un tracteur. 9 autres personnes ont été blessées, dont 2 grièvement. 54 sapeurs-pompiers et 22 véhicules ont été mobilisés. L'hélicoptère de la sécurité civile est intervenu pour évacuer les victimes les plus gravement touchées vers les hôpitaux de Lyon, d'Arnas et Villefranche-sur-Saône. Une enquête a été ouverte par les gendarmes pour déterminer les conditions dans lesquelles circulait le tracteur et sa remorque. Et puis, le gouvernement a donné hier son feu vert au lancement des travaux préparatoires des futurs réacteurs EPR2 à Gravelines, dans le Nord. Le décret a été publié au journal officiel. Il autorise EDF à viabiliser la plateforme, à réaliser les terrassements et à déplacer le terminal ferroviaire du site, qui compte déjà 6 réacteurs. Attention, il ne s'agit pas encore de l'autorisation de créer les 2 réacteurs de 1600 MW. La décision finale d'investissement est attendue d'ici la fin de l'année. À présent, du côté de Paris, la ville a annoncé hier la mise à l'abri de 253 personnes, essentiellement des migrants, installés devant la mairie de Paris Centre. Le maire Emmanuel Grégoire a dit refuser que des familles et des enfants soient remis à la rue sans solution. Il rappelle aussi que l'hébergement d'urgence relève de la compétence de l'État. Et puis on apprend également que la forêt de Fontainebleau a rouvert hier, plus d'un mois après l'incendie qui a ravagé près de 2000 hectares depuis le 12 juillet. 80% du massif, soit environ 18 000 hectares, sont de nouveau accessibles. Mais le secteur des Trois Pignons, de la Faisanderie et les abords de Barbizon reste interdit. Le feu couvre encore dans les tourmes et les autorités redoutent les chutes d'arbres. Et puis la sécheresse continue de peser sur l'économie. Le Rhin est au niveau historiquement bas. Au port fluvial de Strasbourg, une seule barge porte-conteneurs transite désormais chaque semaine contre 20 en normal. Les céréaliers alsaciens s'inquiètent pour l'acheminement de leur récolte et les coûts du fret qui ont été multipliés par 3 sur certains tronçons. Et enfin, côté culture, leur entrée littéraire est lancée. 461 romans, dont 5 du 7 signés d'auteurs étrangers, arrivent sur les tables des librairies d'ici l'automne. Une production en légère baisse par rapport à l'an dernier. C'est la fin de cette édition. Passez un excellent dimanche à toutes et à tous.
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0: Bonsoir à tous. Présidentielle de 2027, Jean-Luc Mélenchon a assuré ne pas être un homme providentiel. Le chef de file de la France insoumise a appelé aujourd'hui à l'unité populaire, à la victoire et au changement radical de politique. Il a rappelé que lors de la présidentielle, l'important ce n'est pas le nombre de candidats, mais le nombre d'électeurs. Il appelle à ce que rien n'empêche l'unité. Affaire Liliana, Aurore Berger a détaillé le plan de l'exécutif sur les violences faites aux femmes et aux enfants. La ministre a précisé que dans les prochaines semaines, toutes les décisions de classement sans suite de plaintes pour viol devront être motivées. Le gouvernement compte également renforcer la formation des forces de l'ordre et améliorer l'audition des victimes.

ont réagi dès la première vague de chaleur en 2026. Davantage de prévention aura été mise en place. Malgré ça, les décès sont donc en hausse et les personnes âgées sont particulièrement concernées.

0: morale. Si l'artiste est mis en examen, il reste encore présumé innocent. Économie, la situation de Volkswagen est plus que critique selon son PDG Olivier Blum. La marque ainsi que l'industrie automobile allemande dans son ensemble traverse une crise à cause de la conjoncture mondiale défavorable, mais également de la concurrence chinoise. Le constructeur envisage des suppressions massives d'emplois et des réunions sont prévues dans les prochains jours. Divertissement, Anne Hathaway a rejoint le plus prestigieux des clubs Disney. Elle a été intronisée en tant que Disney Legend le week-end dernier, 25 ans après ses débuts dans Princesse malgré elle. Un honneur qui intervient alors que l'actrice connaît une année exceptionnelle au box-office, avec notamment l'Odyssée ou encore Le Diable s'habille en Prada 2.
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2: Bonjour à tous. Ligue 1, la compétition a repris hier et des matchs sont encore prévus aujourd'hui. À 15h, la rencontre se déroulera entre Angers et Lille. Le Havre jouera contre Monaco à 17h15 et la journée se terminera par la rencontre entre Rennes et le PSG à 20h45. Marseille est premier de ce classement provisoire grâce à sa victoire écrasante face à Strasbourg devant Lens et Lyon. Le classement devrait encore être modifié à la fin de la journée. Rennes-PSG, Luis Enrique a invoqué le principe d'égalité pour accueillir le match retour au Parc des Princes. Il est sans surprise favorable à un match retour contre le club en 2027 et invoque le principe d'équité avec les autres équipes de Ligue 1. Et ce alors que la tenue d'un match retour en région parisienne fait débat entre Rennes et le Paris Saint-Germain. Liga, le Real Madrid a arraché la victoire dans les dernières secondes après avoir été bousculé pendant la rencontre face à Espagnol Barcelone. Pour son premier match officiel depuis la Coupe du Monde, Kylian Mbappé, l'attaquant, est resté muet. Il a tenté de mettre 10 buts sans succès. La rencontre s'est terminée par un score final de 2 buts à 1. US Open, Carlos Alcaraz s'associe à Serena Williams pour un double mixte légendaire. L'Espagnol est absent depuis 4 mois à cause d'une blessure au poignet et l'Américaine est de retour après 4 ans d'absence. Les organisateurs du tournoi du Grand Chelem ont fait l'annonce de ce duo hier. C'est d'ailleurs un duo qui fait rêver sur le papier et qui pourrait aller loin. Vuelta 2026, Tadej Pogacar a remporté le prologue pour 9 centièmes et prend les commandes. Le Slovène s'est imposé de justesse sur ce Tour d'Espagne qui s'est déroulé hier dans les rues de Monaco. Il endosse ainsi le premier maillot rouge de sa carrière et complète sa collection de grands tours. La portion finale a été menée à toute allure. Basket, Victor Wembanyama comme capitaine de l'équipe de France, c'est dans la logique des choses, selon Rudy Gobert. Il ne prend donc pas mal la perte du capitanat au profit du joueur. Il estime que ce statut est revenu inéluctablement à la star des Spurs. Il a indiqué que si ça n'avait pas été cette année, ça aurait été pour l'année prochaine.
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5: Bonjour, bonjour à tous. Un drame dans le vignoble du Beaujolais. Un adolescent de 17 ans a perdu la vie hier matin en milieu de journée à Vaux, en Beaujolais, dans le Rhône. La remorque qui transportait un groupe de vendangeurs s'est renversée alors qu'elle était tirée par un tracteur. 9 autres personnes ont été blessées, dont 2 grièvement. 54 sapeurs-pompiers et 22 véhicules ont été mobilisés. L'hélicoptère de la sécurité civile est intervenu pour évacuer les victimes les plus gravement touchées vers les hôpitaux de Lyon, d'Arnas et Villefranche-sur-Saône. Une enquête a été ouverte par les gendarmes pour déterminer les conditions dans lesquelles circulait le tracteur et sa remorque. Et puis, le gouvernement a donné hier son feu vert au lancement des travaux préparatoires des futurs réacteurs EPR2 à Gravelines, dans le Nord. Le décret a été publié au journal officiel. Il autorise EDF à viabiliser la plateforme, à réaliser les terrassements et à déplacer le terminal ferroviaire du site, qui compte déjà 6 réacteurs. Attention, il ne s'agit pas encore de l'autorisation de créer les 2 réacteurs de 1600 MW. La décision finale d'investissement est attendue d'ici la fin de l'année. À présent, du côté de Paris, la ville a annoncé hier la mise à l'abri de 253 personnes, essentiellement des migrants, installés devant la mairie de Paris Centre. Le maire Emmanuel Grégoire a dit refuser que des familles et des enfants soient remis à la rue sans solution. Il rappelle aussi que l'hébergement d'urgence relève de la compétence de l'État. Et puis on apprend également que la forêt de Fontainebleau a rouvert hier, plus d'un mois après l'incendie qui a ravagé près de 2000 hectares depuis le 12 juillet. 80% du massif, soit environ 18 000 hectares, sont de nouveau accessibles. Mais le secteur des Trois Pignons, de la Faisanderie et les abords de Barbizon reste interdit. Le feu couvre encore dans les tourmes et les autorités redoutent les chutes d'arbres. Et puis, la sécheresse continue de peser sur l'économie. Le Rhin est au niveau historiquement bas. En port fluvial de Strasbourg, une seule barge porte-conteneur transite désormais chaque semaine contre 20 en normal. Les céréaliers alsaciens s'inquiètent pour l'acheminement de leur récolte et les coûts du fret qui ont été multipliés par 3 sur certains tronçons. Et enfin, côté culture, leur entrée littéraire est lancée. 461 romans, dont 5 du 7 signés d'auteurs étrangers, arrivent sur les tables des librairies d'ici l'automne. Une production en légère baisse par rapport à l'an dernier. C'est la fin de cette édition. Passez un excellent dimanche à toutes et à tous.
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0: Bonsoir à tous. Présidentielle de 2027, Jean-Luc Mélenchon a assuré ne pas être un homme providentiel. Le chef de file de la France insoumise a appelé aujourd'hui

Est-ce que rien m'empêche l'unité ? Affaire Liliana Auerberger a détaillé le plan de l'exécutif sur les violences faites aux femmes et aux enfants. La ministre a précisé que dans les prochaines semaines, toutes les décisions de classement sans suite de plaintes pour viol devront être motivées. Le gouvernement compte également renforcer la formation des forces de l'ordre et améliorer l'audition des victimes. Les noyades ont augmenté de 14% en un mois, avec 301 décès à la mi-juin en France. C'est ce qu'a annoncé la ministre des Sports aujourd'hui. Elle déplore un triste bilan et assure que les autorités locales et gouvernementales ont réagi dès la première vague de chaleur en 2026. Davantage de prévention aurait été mise en place. Malgré ça, les décès sont donc en hausse et les personnes âgées sont particulièrement concernées.

0: Si l'artiste est mis en examen, il reste encore présumé innocent. Économie, la situation de Volkswagen est plus que critique selon son PDG Olivier Blum. La marque ainsi que l'industrie automobile allemande dans son ensemble traverse une crise à cause de la conjoncture mondiale défavorable, mais également de la concurrence chinoise. Le constructeur envisage des suppressions massives d'emplois et des réunions sont prévues dans les prochains jours. Divertissement, Anne Hathaway a rejoint le plus prestigieux des clubs Disney. Elle a été intronisée en tant que Disney Legend le week-end dernier, 25 ans après ses débuts dans Princesse malgré elle. Un honneur qui intervient alors que l'actrice connaît une année exceptionnelle au box-office, avec notamment l'Odyssée ou encore Le Diable s'habille en Prada 2.
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2: Bonjour à tous. Ligue 1, la compétition a repris hier et des matchs sont encore prévus aujourd'hui. À 15h, la rencontre se déroulera entre Angers et Lille. Le Havre jouera contre Monaco à 17h15 et la journée se terminera par la rencontre entre Rennes et le PSG à 20h45. Marseille est premier de ce classement provisoire grâce à sa victoire écrasante face à Strasbourg devant Lens et Lyon. Le classement devrait encore être modifié à la fin de la journée. Rennes-PSG, Luis Enrique a invoqué le principe d'égalité pour accueillir le match retour au Parc des Princes. Il est sans surprise favorable à un match retour contre le club en 2027 et invoque le principe d'équité avec les autres équipes de Ligue 1. Et ce alors que la tenue d'un match retour en région parisienne fait débat entre Rennes et le Paris Saint-Germain. Liga, le Real Madrid a arraché la victoire dans les dernières secondes après avoir été bousculé pendant la rencontre face à Espagnol Barcelone. Pour son premier match officiel depuis la Coupe du Monde, Kylian Mbappé, l'attaquant, est resté muet. Il a tenté de mettre 10 buts sans succès. La rencontre s'est terminée par un score final de 2 buts à 1. US Open, Carlos Alcaraz s'associe à Serena Williams pour un double mixte légendaire. L'Espagnol est absent depuis 4 mois à cause d'une blessure au poignet et l'Américain est de retour après 4 ans d'absence. Les organisateurs du tournoi du Grand Chelem ont fait l'annonce de ce duo hier. C'est d'ailleurs un duo qui fait rêver sur le papier et qui pourrait aller loin. Vuelta 2026, Tadej Pogacar a remporté le prologue pour 9 centièmes et prend les commandes. Le Slovène s'est imposé de justesse sur ce Tour d'Espagne qui s'est déroulé hier dans les rues de Monaco. Il endosse ainsi le premier maillot rouge de sa carrière et complète sa collection de grands tours. La poursuite finale a été menée à toute allure. Basket, Victor Wembanyama comme capitaine de l'équipe de France, c'est dans la logique des choses, selon Rudy Gobert. Il ne prend donc pas mal la perte du capitanat au profit du joueur. Il estime que ce statut est revenu inéluctablement à la star des Spurs. Il a indiqué que si ça n'avait pas été cette année, ça aurait été pour l'année prochaine.
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5: Bonjour, bonjour à tous. Un drame dans le vignoble du Beaujolais. Un adolescent de 17 ans a perdu la vie hier matin en milieu de journée à Vaux, en Beaujolais, dans le Rhône. La remorque qui transportait un groupe de vendangeurs s'est renversée alors qu'elle était tirée par un tracteur. 9 autres personnes ont été blessées, dont 2 grièvement. 54 sapeurs-pompiers et 22 véhicules ont été mobilisés. L'hélicoptère de la sécurité civile est intervenu pour évacuer les victimes les plus gravement touchées vers les hôpitaux de Lyon, d'Arnas et Villefranche-sur-Saône. Une enquête a été ouverte par les gendarmes pour déterminer les conditions dans lesquelles circulait le tracteur et sa remorque.

0: été publié au journal officiel. Il autorise EDF à viabiliser la plateforme, à réaliser les terrassements et à déplacer le terminal ferroviaire du site qui compte déjà 6 réacteurs. Attention, il ne s'agit pas encore de l'autorisation de créer les 2 réacteurs de 1600 MW. La décision finale d'investissement est attendue d'ici la fin de l'année. À présent, du côté de Paris, la ville a annoncé hier la mise à l'abri de 253 personnes, essentiellement des migrants, installés devant la mairie de Paris Centre. Le maire Emmanuel Grégoire a dit refuser que des familles et des enfants soient remis à la rue sans solution. Il rappelle aussi que l'hébergement d'urgence relève de la compétence de l'État. Et puis on apprend également que la forêt de Fontainebleau a rouvert hier, plus d'un mois après l'incendie qui a ravagé près de 2000 hectares depuis le 12 juillet. 80% du massif, soit environ 18 000 hectares, sont de nouveau accessibles. Mais le secteur des Trois Pignons, de la Faisanderie et les abords de Barbizon reste interdit. Le feu couvre encore dans les tourmes et les autorités redoutent les chutes d'arbres. Et puis, la sécheresse continue de peser sur l'économie. Le Rhin est au niveau historiquement bas. Au port fluvial de Strasbourg, une seule barge porte-conteneur transite désormais chaque semaine contre 20 en normal. Les céréaliers alsaciens s'inquiètent pour l'acheminement de leur récolte et les coûts du fret qui ont été multipliés par 3 sur certains tronçons. Et enfin, côté culture, la rentrée littéraire est lancée. 461 romans, dont 5 du 7 signés d'auteurs étrangers, arrivent sur les tables des librairies d'ici l'automne. Une production en légère baisse par rapport à l'an dernier. C'est la fin de cette édition. Passez un excellent dimanche à toutes et à tous.
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2: Bonsoir à tous. Présidentielle de 2027, Jean-Luc Mélenchon a assuré ne pas être un homme providentiel. Le chef de file de la France insoumise a appelé aujourd'hui à l'unité populaire, à la victoire et au changement radical de politique. Il a rappelé que lors de la présidentielle, l'important ce n'est pas le nombre de candidats, mais le nombre d'électeurs. Il appelle à ce que rien n'empêche l'unité. Affaire Liliana, Aurore Berger a détaillé le plan de l'exécutif sur les violences faites aux femmes et aux enfants. La ministre a précisé que dans les prochaines semaines, toutes les décisions de classement sans suite de plaintes pour viol devront être motivées. Le gouvernement compte également renforcer la formation des forces de l'ordre et améliorer l'audition des victimes. Les noyades ont augmenté de 14% en un mois.

ont réagi dès la première vague de chaleur en 2026. Davantage de prévention aurait été mise en place. Malgré ça, les décès sont donc en hausse et les personnes âgées sont particulièrement concernées.

0: et morale. Si l'artiste est mis en examen, il reste encore présumé innocent. Économie, la situation de Volkswagen est plus que critique selon son PDG Olivier Blum. La marque ainsi que l'industrie automobile allemande dans son ensemble traverse une crise à cause de la conjoncture mondiale défavorable, mais également de la concurrence chinoise. Le constructeur envisage des suppressions massives d'emplois et des réunions sont prévues dans les prochains jours. Divertissement, Anne Hathaway a rejoint le plus prestigieux des clubs Disney. Elle a été intronisée en tant que Disney Legend le week-end dernier, 25 ans après ses débuts dans Princesse malgré elle. Un honneur qui intervient alors que l'actrice connaît une année exceptionnelle au box-office, avec notamment l'Odyssée ou encore Le Diable s'habille en Prada 2.
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2: Bonjour à tous. Ligue 1, la compétition a repris hier et des matchs sont encore prévus aujourd'hui. À 15h, la rencontre se déroulera entre Angers et Lille. Le Havre jouera contre Monaco à 17h15 et la journée se terminera par la rencontre entre Rennes et le PSG à 20h45. Marseille est premier de ce classement provisoire grâce à sa victoire écrasante face à Strasbourg devant Lens et Lyon. Le classement devrait encore être modifié à la fin de la journée. Rennes-PSG, Luis Enrique a invoqué le principe d'égalité pour accueillir le match retour au Parc des Princes. Il est sans surprise favorable à un match retour contre le club en 2027 et invoque le principe d'équité avec les autres équipes de Ligue 1. Et ce alors que la tenue d'un match retour en région parisienne fait débat entre Rennes et le Paris Saint-Germain. Ligue 1, le Real Madrid a arraché la victoire dans les dernières secondes après avoir été bousculé pendant la rencontre face à Espagnol Barcelone. Pour son premier match officiel depuis la Coupe du Monde, Kylian Mbappé, l'attaquant, est resté muet. Il a tenté de mettre 10 buts sans succès. La rencontre s'est terminée par un score final de 2 buts à 1. US Open, Carlos Alcaraz s'associe à Serena Williams pour un double mixte légendaire. L'Espagnol est absent depuis 4 mois à cause d'une blessure au poignet et l'Américaine est de retour après 4 ans d'absence. Les organisateurs du tournoi du Grand Chelem ont fait l'annonce de ce duo hier. C'est d'ailleurs un duo qui fait rêver sur le papier et qui pourrait aller loin. Vuelta 2026, Tadej Pogacar a remporté le prologue pour 9 centièmes et prend les commandes. Le Slovène s'est imposé de justesse sur ce Tour d'Espagne qui s'est déroulé hier dans les rues de Monaco. Il endosse ainsi le premier maillot rouge de sa carrière et complète sa collection de grands tours. La poursuite finale a été menée à toute allure. Basket, Victor Wembanyama comme capitaine de l'équipe de France, c'est dans la logique des choses, selon Rudy Gobert. Il ne prend donc pas mal la perte du capitanat au profit du joueur. Il estime que ce statut est revenu inéluctablement à la star des Spurs. Il a indiqué que si ça n'avait pas été cette année, ça aurait été pour l'année prochaine.
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5: Bonjour, bonjour à tous. Un drame dans le vignoble du Beaujolais. Un adolescent de 17 ans a perdu la vie hier matin en milieu de journée à Vaux, en Beaujolais, dans le Rhône. La remorque qui transportait un groupe de vendangeurs s'est renversée alors qu'elle était tirée par un tracteur. 9 autres personnes ont été blessées, dont 2 grièvement. 54 sapeurs-pompiers et 22 véhicules ont été mobilisés. L'hélicoptère de la sécurité civile est intervenu pour évacuer les victimes les plus gravement touchées vers les hôpitaux de Lyon, d'Arnas et Villefranche-sur-Saône. Une enquête a été ouverte par les gendarmes pour déterminer les conditions dans lesquelles circulait le tracteur et sa remorque. Et puis, le gouvernement a donné hier son feu vert au lancement des travaux préparatoires des futurs réacteurs EPR2 à Gravelines, dans le Nord. Le décret a été publié au journal officiel. Il autorise EDF à viabiliser la plateforme, à réaliser les terrassements et à déplacer le terminal ferroviaire du site, qui compte déjà 6 réacteurs. Attention, il ne s'agit pas encore de l'autorisation de créer les 2 réacteurs de 1600 MW. La décision finale d'investissement est attendue d'ici la fin de l'année. À présent, du côté de Paris, la ville a annoncé hier la mise à l'abri de 253 personnes, essentiellement des migrants, installés devant la mairie de Paris Centre. Le maire Emmanuel Grégoire a dit refuser que des familles et des enfants soient remis à la rue sans solution. Il rappelle aussi que l'hébergement d'urgence relève de la compétence de l'État. Et puis on apprend également que la forêt de Fontainebleau a rouvert hier, plus d'un mois après l'incendie qui a ravagé près de 2000 hectares depuis le 12 juillet. 80% du massif, soit environ 18 000 hectares, sont de nouveau accessibles. Mais le secteur des Trois Pignons, de la Faisanderie et les abords de Barbizon reste interdit. Le feu couvre encore dans les tourmes et les autorités redoutent les chutes d'arbres. Et puis la sécheresse continue de peser sur l'économie. Le Rhin est au niveau historiquement bas. En port fluvial de Strasbourg, une seule barge porte-conteneur transite désormais chaque semaine contre 20 en normal. Les céréaliers alsaciens s'inquiètent pour l'acheminement de leur récolte et les coûts du fret qui ont été multipliés par 3 sur certains tronçons. Et enfin, côté culture, leur entrée littéraire est lancée. 461 romans, dont 5 du 7 signés d'auteurs étrangers, arrivent sur les tables des librairies d'ici l'automne. Une production en légère baisse par rapport à l'an dernier. C'est la fin de cette édition. Passez un excellent dimanche à toutes et à tous.
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0: Bonsoir à tous. Présidentielle de 2027, Jean-Luc Mélenchon a assuré ne pas être un homme providentiel. Le chef de file de la France insoumise a appelé aujourd'hui à l'unité populaire, à la victoire et au changement radical de politique. Il a rappelé que lors de la présidentielle, l'important ce n'est pas le nombre de candidats, mais le nombre d'électeurs. Il appelle à ce que rien n'empêche l'unité. Affaire Liliana, Aurore Berger a détaillé le plan de l'exécutif sur les violences faites aux femmes et aux enfants. La ministre a précisé que dans les prochaines semaines, toutes les décisions de classement sans suite de plaintes pour viol devront être motivées. Le gouvernement compte également renforcer la formation des forces de l'ordre et améliorer l'audition des victimes. Les noyades ont augmenté de 14% en un mois.

ont réagi dès la première vague de chaleur en 2026. Davantage de prévention aurait été mise en place. Malgré ça, les décès sont donc en hausse et les personnes âgées sont particulièrement concernées.

0: morale. Si l'artiste est mis en examen, il reste encore présumé innocent. Économie, la situation de Volkswagen est plus que critique selon son PDG Olivier Blum. La marque ainsi que l'industrie automobile allemande dans son ensemble traverse une crise à cause de la conjoncture mondiale défavorable, mais également de la concurrence chinoise. Le constructeur envisage des suppressions massives d'emplois et des réunions sont prévues dans les prochains jours. Divertissement, Anne Hathaway a rejoint le plus prestigieux des clubs Disney. Elle a été intronisée en tant que Disney Legend le week-end dernier, 25 ans après ses débuts dans Princesse malgré elle. Un honneur qui intervient alors que l'actrice connaît une année exceptionnelle au box-office, avec notamment l'Odyssée ou encore Le Diable s'habille en Prada 2.
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2: Bonjour à tous. Ligue 1, la compétition a repris hier et des matchs sont encore prévus aujourd'hui. À 15h, la rencontre se déroulera entre Angers et Lille. Le Havre jouera contre Monaco à 17h15 et la journée se terminera par la rencontre entre Rennes et le PSG à 20h45. Marseille est premier de ce classement provisoire grâce à sa victoire écrasante face à Strasbourg devant Lens et Lyon. Le classement devrait encore être modifié à la fin de la journée. Rennes-PSG, Luis Enrique a invoqué le principe d'égalité pour accueillir le match retour au Parc des Princes. Il est sans surprise favorable à un match retour contre le club en 2027 et invoque le principe d'équité avec les autres équipes de Ligue 1. Et ce alors que la tenue d'un match retour en région parisienne fait débat entre Rennes et le Paris Saint-Germain. Ligue 1, le Real Madrid a arraché la victoire dans les dernières secondes après avoir été bousculé pendant la rencontre face à Espagnol Barcelone. Pour son premier match officiel depuis la Coupe du Monde, Kylian Mbappé, l'attaquant, est resté muet. Il a tenté de mettre 10 buts sans succès. La rencontre s'est terminée par un score final de 2 buts à 1. US Open, Carlos Alcaraz s'associe à Serena Williams pour un double mixte légendaire. L'Espagnol est absent depuis 4 mois à cause d'une blessure au poignet et l'Américain est de retour après 4 ans d'absence. Les organisateurs du tournoi du Grand Chelem ont fait l'annonce de ce duo hier. C'est d'ailleurs un duo qui fait rêver sur le papier et qui pourrait aller loin. Vuelta 2026, Tadej Pogacar a remporté le prologue pour 9 centièmes et prend les commandes. Le Slovène s'est imposé de justesse sur ce Tour d'Espagne qui s'est déroulé hier dans les rues de Monaco. Il endosse ainsi le premier maillot rouge de sa carrière et complète sa collection de grands tours. La Porsche finale a été menée à toute allure. Basket, Victor Wembanyama comme capitaine de l'équipe de France, c'est dans la logique des choses, selon Rudy Gobert. Il ne prend donc pas mal la perte du capitanat au profit du joueur. Il estime que ce statut est revenu inéluctablement à la star des Spurs. Il a indiqué que si ça n'avait pas été cette année, ça aurait été pour l'année prochaine.
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5: Bonjour, bonjour à tous. Un drame dans le vignoble du Beaujolais. Un adolescent de 17 ans a perdu la vie hier matin en milieu de journée à Vaux-en-Beaujolais, dans le Rhône. La remorque qui transportait un groupe de vendangeurs s'est renversée alors qu'elle était tirée par un tracteur. 9 autres personnes ont été blessées, dont 2 grièvement. 54 sapeurs-pompiers et 22 véhicules ont été mobilisés. L'hélicoptère de la sécurité civile est intervenu pour évacuer les victimes les plus gravement touchées vers les hôpitaux de Lyon, d'Arnas et Villefranche-sur-Saône. Une enquête a été ouverte par les gendarmes pour déterminer les conditions dans lesquelles circulait le tracteur et sa remorque.

0: été publié au journal officiel. Il autorise EDF à viabiliser la plateforme, à réaliser les terrassements et à déplacer le terminal ferroviaire du site qui compte déjà 6 réacteurs. Attention, il ne s'agit pas encore de l'autorisation de créer les 2 réacteurs de 1600 MW. La décision finale d'investissement est attendue d'ici la fin de l'année. À présent, du côté de Paris, la ville a annoncé hier la mise à l'abri de 253 personnes, essentiellement
1: 3h30,
0: devant la mairie de Paris Centre. Le maire Emmanuel Grégoire a dit refuser que des familles et des enfants soient remis à la rue sans solution. Il rappelle aussi que l'hébergement d'urgence relève de la compétence de l'État. Et puis on apprend également que la forêt de Fontainebleau à Rouverrières, plus d'un mois après l'incendie qui a ravagé près de 2000 hectares depuis le 12 juillet, 80% du massif, soit environ 18 000 hectares, sont de nouveau accessibles. Mais le secteur des Trois Pignons, de la Faisanderie et les abords de Barbizon reste interdit. Le feu couvre encore dans les tourmes et les autorités redoutent les chutes d'arbres. Et puis, la sécheresse continue de peser sur l'économie. Le Rhin est au niveau historiquement bas. Au port fluvial de Strasbourg, une seule barge porte-conteneurs transite désormais chaque semaine contre 20 en temps normal. Les céréaliers alsaciens s'inquiètent pour l'acheminement de leur récolte et les coûts du fret qui ont été multipliés par 3 sur certains tronçons. Et enfin, côté culture, leur entrée littéraire est lancée. 461 romans, dont 117 signés d'auteurs étrangers, arrivent sur les tables des librairies d'ici l'automne. Une production en légère baisse par rapport à l'an dernier. C'est la fin de cette édition. Passez un excellent dimanche à toutes et à tous.
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3: Bonsoir à tous. Présidentielle de 2027, Jean-Luc Mélenchon a assuré ne pas être un homme providentiel. Le chef de file de la France Insoumise a appelé aujourd'hui à l'unité populaire, à la victoire et au changement radical de politique. Il a rappelé que lors de la présidentielle, l'important ce n'est pas le nombre de candidats, mais le nombre d'électeurs. Il appelle à ce que rien n'empêche l'unité. Affaire Liliana Auerberger a détaillé le plan de l'exécutif sur les violences faites aux femmes et aux enfants. La ministre a précisé que dans les prochaines semaines, toutes les décisions de classement sans suite de plaintes pour viol devront être motivées. Le gouvernement compte également renforcer la formation des forces de l'ordre et améliorer l'audition des victimes. Les noyades ont augmenté de 14% en un mois.

ont réagi dès la première vague de chaleur en 2026. Davantage de prévention aurait été mise en place. Malgré ça, les décès sont donc en hausse et les personnes âgées sont particulièrement concernées.

0: morale. Si l'artiste est mis en examen, il reste encore présumé innocent. Économie, la situation de Volkswagen est plus que critique selon son PDG Olivier Blum. La marque ainsi que l'industrie automobile allemande dans son ensemble traverse une crise à cause de la conjoncture mondiale défavorable, mais également de la concurrence chinoise. Le constructeur envisage des suppressions massives d'emplois et des réunions sont prévues dans les prochains jours. Divertissement, Anne Hathaway a rejoint le plus prestigieux des clubs Disney. Elle a été intronisée en tant que Disney Legend le week-end dernier, 25 ans après ses débuts dans Princesse malgré elle. Un honneur qui intervient alors que l'actrice connaît une année exceptionnelle au box-office, avec notamment l'Odyssée ou encore Le Diable s'habille en Prada 2.
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2: Bonjour à tous. Ligue 1, la compétition a repris hier et des matchs sont encore prévus aujourd'hui. À 15h, la rencontre se déroulera entre Angers et Lille. Le Havre jouera contre Monaco à 17h15 et la journée se terminera par la rencontre entre Rennes et le PSG à 20h45. Marseille est premier de ce classement provisoire grâce à sa victoire écrasante face à Strasbourg devant Lens et Lyon. Le classement devrait encore être modifié à la fin de la journée. Rennes-PSG, Luis Enrique a invoqué le principe d'égalité pour accueillir le match retour au Parc des Princes. Il est sans surprise favorable à un match retour contre le club en 2027. Match retour contre le club en 2027 et invoque le principe d'équité avec les autres équipes de Ligue 1. Et ce alors que la

0: Chelem ont fait l'annonce de ce duo hier. C'est d'ailleurs un duo qui fait rêver sur le papier et qui pourrait aller loin. Vuelta 2026, Tadej Pogacar a remporté le prologue pour 900e et prend les commandes. Le Slovène s'est imposé de justesse sur ce Tour d'Espagne qui s'est déroulé hier dans les rues de Monaco. Il endosse ainsi le premier maillot rouge de sa carrière et complète sa collection de grands tours. La poursuite finale a été menée à toute allure. Basket, Victor Wembanyama comme capitaine de l'équipe de France, c'est dans la logique des choses, selon Rudy Gobert. Il ne prend donc pas mal la perte du capitanat au profit du joueur. Il estime que ce statut est revenu inéluctablement à la star des Spurs. Il a indiqué que si ça n'avait pas été cette année, ça aurait été pour l'année prochaine.
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3: Bonjour, bonjour à tous. Un drame dans le vignoble du Beaujolais. Un adolescent de 17 ans a perdu la vie hier matin en milieu de journée à Vaux, en Beaujolais, dans le Rhône. La remorque qui transportait un groupe de vendangeurs s'est renversée alors qu'elle était tirée par un tracteur. 9 autres personnes ont été blessées, dont 2 grièvement. 54 sapeurs-pompiers et 22 véhicules ont été mobilisés. L'hélicoptère de la sécurité civile est intervenu pour évacuer les victimes les plus gravement touchées vers les hôpitaux de Lyon, d'Arnas et Villefranche-sur-Saône. Une enquête a été ouverte par les gendarmes pour déterminer les conditions dans lesquelles circulait le tracteur et sa remorque. Et puis, le gouvernement a donné hier son feu vert au lancement des travaux préparatoires des futurs réacteurs EPR2 à Gravelines, dans le Nord. Le décret a été publié au journal officiel. Il autorise EDF à viabiliser la plateforme, à réaliser les terrassements et à déplacer le terminal ferroviaire du site, qui compte déjà 6 réacteurs. Attention, il ne s'agit pas encore de l'autorisation de créer les 2 réacteurs de 1600 MW. La décision finale d'investissement est attendue d'ici la fin de l'année. À présent, du côté de Paris, la ville a annoncé hier la mise à l'abri de 253 personnes, essentiellement des migrants, installés devant la mairie de Paris-Centre. Le maire Emmanuel Grégoire a dit refuser que des familles et des enfants soient remis à la rue sans solution. Il rappelle aussi que l'hébergement d'urgence relève de la compétence de l'État. Et puis on apprend également que la forêt de Fontainebleau a rouvert hier, plus d'un mois après l'incendie qui a ravagé près de 2000 hectares depuis le 12 juillet. 80% du massif, soit environ 18 000 hectares, sont de nouveau accessibles. Mais le secteur des Trois Pignons, de la Faisanderie et les abords de Barbizon reste interdit. Le feu couvre encore dans les tourmes et les autorités redoutent les chutes d'arbres. Et puis, la sécheresse continue de peser sur l'économie. Le Rhin est au niveau historiquement bas. Au port fluvial de Strasbourg, une seule barge porte-conteneurs transite désormais chaque semaine contre 20 en normal. Les céréaliers alsaciens s'inquiètent pour l'acheminement de leur récolte et les coûts du fret qui ont été multipliés par 3 sur certains tronçons. Et enfin, côté culture, leur entrée littéraire est lancée. 461 romans, dont 5 du 7 signés d'auteurs étrangers, arrivent sur les tables des librairies d'ici l'automne. Une production en légère baisse par rapport à l'an dernier. C'est la fin de cette édition. Passez un excellent dimanche à toutes et à tous.
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4: Bonsoir à tous. Présidentielle de 2027, Jean-Luc Mélenchon a assuré ne pas être un homme providentiel. Le chef de file de la France insoumise a appelé aujourd'hui à l'unité populaire, à la victoire et au changement radical de politique. Il a rappelé que lors de la présidentielle, l'important ce n'est pas le nombre de candidats, mais le nombre d'électeurs. Il appelle à ce que rien n'empêche l'unité. Affaire Liliana, Aurore Berger a détaillé le plan de l'exécutif sur les violences faites aux femmes et aux enfants. La ministre a précisé que dans les prochaines semaines, toutes les décisions de classement sans suite de plaintes pour viol devront être motivées. Le gouvernement compte également renforcer la formation des forces de l'ordre et améliorer l'audition des victimes. Les noyades ont augmenté de 14% en un mois, avec 301 décès à la mi-juin en France. C'est ce qu'a annoncé la ministre des Sports aujourd'hui. Elle déplore un triste bilan et assure que les autorités locales et gouvernementales ont réagi dès la première vague de chaleur en 2026. Davantage de prévention aura été mise en place. Malgré ça, les décès sont donc en hausse et les personnes âgées sont particulièrement concernées.

0: Si l'artiste est mis en examen, il reste encore présumé innocent. Économie, la situation de Volkswagen est plus que critique selon son PDG Olivier Blum. La marque ainsi que l'industrie automobile allemande dans son ensemble traverse une crise à cause de la conjoncture mondiale défavorable, mais également de la concurrence chinoise. Le constructeur envisage des suppressions massives d'emplois et des réunions sont prévues dans les prochains jours. Divertissement, Anne Hathaway a rejoint le plus prestigieux des clubs Disney. Elle a été intronisée en tant que Disney Legend le week-end dernier, 25 ans après ses débuts dans Princesse malgré elle. Un honneur qui intervient alors que l'actrice connaît une année exceptionnelle au box-office, avec notamment l'Odyssée ou encore Le Diable s'habille en Prada 2.
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2: Bonjour à tous. Ligue 1, la compétition a repris hier et des matchs sont encore prévus aujourd'hui. À 15h, la rencontre se déroulera entre Angers et Lille. Le Havre jouera contre Monaco à 17h15 et la journée se terminera par la rencontre entre Rennes et le PSG à 20h45. Marseille est premier de ce classement provisoire grâce à sa victoire écrasante face à Strasbourg devant Lens et Lyon. Le classement devrait encore être modifié à la fin de la journée. Rennes-PSG, Luis Enrique a invoqué le principe d'égalité pour accueillir le match retour au Parc des Princes. Il est sans surprise favorable à un match retour contre le club en 2027 et invoque le principe d'équité avec les autres équipes de Ligue 1. Et ce alors que la tenue d'un match retour en région parisienne fait débat entre Rennes et le Paris Saint-Germain. Ligue 1, le Real Madrid a arraché la victoire dans les dernières secondes après avoir été bousculé pendant la rencontre face à Espagnol Barcelone. Pour son premier match officiel depuis la Coupe du Monde, Kylian Mbappé, l'attaquant, est resté muet. Il a tenté de mettre 10 buts sans succès. La rencontre s'est terminée par un score final de 2-1. US Open, Carlos Alcaraz s'associe à Serena Williams pour un double mixte légendaire. L'Espagnol est absent depuis 4 mois à cause d'une blessure au poignet et l'Américaine est de retour après 4 ans d'absence. Les organisateurs du tournoi du Grand Chelem ont fait l'annonce de ce duo hier. C'est d'ailleurs un duo qui fait rêver sur le papier et qui pourrait aller loin. Vuelta 2026, Tadej Pogacar a remporté le prologue pour 9 centièmes et prend les commandes. Le Slovène s'est imposé de justesse sur ce Tour d'Espagne qui s'est déroulé hier dans les rues de Monaco. Il endosse ainsi le premier maillot rouge de sa carrière et complète sa collection de grands tours. La portion finale a été menée à toute allure. Basket, Victor Wembanyama comme capitaine de l'équipe de France, c'est dans la logique des choses, selon Rudy Gobert. Il ne prend donc pas mal la perte du capitanat au profit du joueur. Il estime que ce statut est revenu inéluctablement à la star des Spurs. Il a indiqué que si ça n'avait pas été cette année, ça aurait été pour l'année prochaine.
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5: Bonjour à tous. Un drame dans le vignoble du Beaujolais. Un adolescent de 17 ans a perdu la vie hier matin en milieu de journée à Vaux-en-Beaujolais, dans le Rhône. La remorque qui transportait un groupe de vendangeurs s'est renversée alors qu'elle était tirée par un tracteur. 9 autres personnes ont été blessées, dont 2 grièvement. 54 sapeurs-pompiers et 22 véhicules ont été mobilisés. L'hélicoptère de la sécurité civile est intervenu pour évacuer les victimes les plus gravement touchées vers les hôpitaux de Lyon, d'Arnas et Villefranche-sur-Saône. Une enquête a été ouverte par les gendarmes pour déterminer les conditions dans lesquelles circulait le tracteur et sa remorque.

0: a été publié au Journal officiel. Il autorise EDF à viabiliser la plateforme, à réaliser les terrassements et à déplacer le terminal ferroviaire du site qui compte déjà 6 réacteurs. Attention, il ne s'agit pas encore de l'autorisation de créer les 2 réacteurs de 1600 MW. La décision finale d'investissement est attendue d'ici la fin de l'année. À présent, du côté de Paris, la ville a annoncé hier la mise à l'abri de 253 personnes, essentiellement des migrants, installés devant la mairie de Paris Centre. Le maire Emmanuel Grégoire a dit refuser que des familles et des enfants soient remis à la rue sans solution. Il rappelle aussi que l'hébergement d'urgence relève de la compétence de l'État. Et puis on apprend également que la forêt de Fontainebleau a rouvert hier, plus d'un mois après l'incendie qui a ravagé près de 2000 hectares depuis le 12 juillet. 80% du massif, soit environ 18 000 hectares, sont de nouveau accessibles. Mais le secteur des Trois Pignons, de la Faisanderie et les abords de Barbizon reste interdit. Le feu couvre encore dans les tourmes et les autorités redoutent les chutes d'arbres. Et puis, la sécheresse continue de peser sur l'économie. Le Rhin est au niveau historiquement bas. Au port fluvial de Strasbourg, une seule barge porte-conteneurs transite désormais chaque semaine contre 20 en normal. Les céréaliers alsaciens s'inquiètent pour l'acheminement de leur récolte et les coûts du fret qui ont été multipliés par 3 sur certains tronçons. Et enfin, côté culture, leur entrée littéraire est lancée. 461 romans, dont 117 signés d'auteurs étrangers, arrivent sur les tables des librairies d'ici l'automne. Une production en légère baisse par rapport à l'an dernier. C'est la fin de cette édition. Passez un excellent dimanche à toutes et à tous.
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2: Bonsoir à tous. Présidentielle de 2027, Jean-Luc Mélenchon a assuré ne pas être un homme providentiel. Le chef de file de la France insoumise a appelé aujourd'hui à l'unité populaire, à la victoire et au changement radical de politique. Il a rappelé que lors de la présidentielle, l'important ce n'est pas le nombre de candidats, mais le nombre d'électeurs. Il appelle à ce que rien n'empêche l'unité. Affaire Liliana, Aurore Berger a détaillé le plan de l'exécutif sur les violences faites aux femmes et aux enfants. La ministre a précisé que dans les prochaines semaines, toutes les décisions de classement sans suite de plaintes pour viol devront être motivées. Le gouvernement compte également renforcer la formation des forces de l'ordre et améliorer l'audition des victimes. Les noyades ont augmenté de 14% en un mois, avec 301 décès à la mi-juin en France. C'est ce qu'a annoncé la ministre des Sports aujourd'hui. Elle déplore un triste bilan et assure que les autorités locales et gouvernementales ont réagi dès la première vague de chaleur en 2026. Davantage de prévention aura été mise en place. Malgré ça, les décès sont donc en hausse et les personnes âgées sont particulièrement concernées.

0: l'artiste est mis en examen, il reste encore présumé innocent. Économie, la situation de Volkswagen est plus que critique selon son PDG Olivier Blum. La marque ainsi que l'industrie automobile allemande dans son ensemble traverse une crise à cause de la conjoncture mondiale défavorable, mais également de la concurrence chinoise. Le constructeur envisage des suppressions massives d'emplois et des réunions sont prévues dans les prochains jours. Divertissement, Anna Thaoué a rejoint le plus prestigieux des clubs Disney. Elle a été intronisée en tant que Disney Legend le week-end dernier, 25 ans après ses débuts dans Princesse malgré elle. Un honneur qui intervient alors que l'actrice connaît une année exceptionnelle au box-office, avec notamment l'Odyssée ou encore Le Diable s'habille en Prada 2.
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2: Bonjour à tous. Ligue 1, la compétition a repris hier et des matchs sont encore prévus aujourd'hui. À 15h, la rencontre se déroulera entre Angers et Lille. Le Havre jouera contre Monaco à 17h15 et la journée se terminera par la rencontre entre Rennes et le PSG à 20h45. Marseille est premier de ce classement provisoire grâce à sa victoire écrasante face à Strasbourg devant Lens et Lyon. Le classement devrait encore être modifié à la fin de la journée. Rennes-PSG, Luis Enrique a invoqué le principe d'égalité pour accueillir le match retour au Parc des Princes. Il est sans surprise favorable à un match retour contre le club en 2027 et invoque le principe d'équité avec les autres équipes de Ligue 1. Et ce alors que la tenue d'un match retour en région parisienne fait débat entre Rennes et le Paris Saint-Germain. Ligue 1, le Real Madrid a arraché la victoire dans les dernières secondes après avoir été bousculé pendant la rencontre face à Espagnol Barcelone. Pour son premier match officiel depuis la Coupe du Monde, Kylian Mbappé, l'attaquant, est resté muet. Il a tenté de mettre 10 buts sans succès. La rencontre s'est terminée par un score final de 2-1. US Open, Carlos Alcaraz s'associe à Serena Williams pour un double mixte légendaire. L'Espagnol est absent depuis 4 mois à cause d'une blessure au poignet et l'Américaine est de retour après 4 ans d'absence. Les organisateurs du tournoi du Grand Chelem ont fait l'annonce de ce duo hier. C'est d'ailleurs un duo qui fait rêver sur le papier et qui pourrait aller loin. Vuelta 2026, Tadej Pogacar a remporté le prologue pour 9 centièmes et prend les commandes. Le Slovène s'est imposé de justesse sur ce Tour d'Espagne qui s'est déroulé hier dans les rues de Monaco. Il endosse ainsi le premier maillot rouge de sa carrière et complète sa collection de grands tours. La portion finale a été menée à toute allure. Basket, Victor Wembanyama comme capitaine de l'équipe de France, c'est dans la logique des choses, selon Rudy Gobert. Il ne prend donc pas mal la perte du capitanat au profit du joueur. Il estime que ce statut est revenu inéluctablement à la star des Spurs. Il a indiqué que si ça n'avait pas été cette année, ça aurait été pour l'année prochaine.
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5: Bonjour, bonjour à tous. Un drame dans le vignoble du Beaujolais. Un adolescent de 17 ans a perdu la vie hier matin en milieu de journée à Vaux, en Beaujolais, dans le Rhône. La remorque qui transportait un groupe de vendangeurs s'est renversée alors qu'elle était tirée par un tracteur. 9 autres personnes ont été blessées, dont 2 grièvement. 54 sapeurs-pompiers et 22 véhicules ont été mobilisés. L'hélicoptère de la sécurité civile est intervenu pour évacuer les victimes les plus gravement touchées vers les hôpitaux de Lyon, d'Arnas et Villefranche-sur-Saône. Une enquête a été ouverte par les gendarmes pour déterminer les conditions dans lesquelles circulait le tracteur et sa remorque. Et puis, le gouvernement a donné hier son feu vert au lancement des travaux préparatoires des futurs réacteurs EPR2 à Gravelines, dans le Nord. Le décret a été publié au Journal officiel. Il autorise EDF à viabiliser la plateforme, à réaliser les terrassements et à déplacer le terminal ferroviaire du site, qui compte déjà 6 réacteurs. Attention, il ne s'agit pas encore de l'autorisation de créer les 2 réacteurs de 1600 MW. La décision finale d'investissement est attendue d'ici la fin de l'année. À présent, du côté de Paris, la ville a annoncé hier la mise à l'abri de 253 personnes, essentiellement des migrants, installés devant la mairie de Paris-Centre. Le maire Emmanuel Grégoire a dit refuser que des familles et des enfants soient remis à la rue sans solution. Il rappelle aussi que l'hébergement d'urgence relève de la compétence de l'État. Et puis on apprend également que la forêt de Fontainebleau a rouvert hier, plus d'un mois après l'incendie qui a ravagé près de 2000 hectares depuis le 12 juillet. 80% du massif, soit environ 18 000 hectares, sont de nouveau accessibles. Mais le secteur des Trois Pignons, de la Faisanderie et les abords de Barbizon reste interdit. Le feu couvre encore dans les tourmes et les autorités redoutent les chutes d'arbres. Et puis la sécheresse continue de peser sur l'économie. Le Rhin est au niveau historiquement bas. Au port fluvial de Strasbourg, une seule barge porte-conteneurs transite désormais chaque semaine contre 20 en normal. Les céréaliers alsaciens s'inquiètent pour l'acheminement de leur récolte et les coûts du fret qui ont été multipliés par 3 sur certains tronçons. Et enfin, côté culture, la rentrée littéraire est lancée. 461 romans, dont 5 du 7 signés d'auteurs étrangers, arrivent sur les tables des librairies d'ici l'automne. Une production en légère baisse par rapport à l'an dernier. C'est la fin de cette édition. Passez un excellent dimanche à toutes et à tous.
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0: Bonsoir à tous. Présidentielle de 2027, Jean-Luc Mélenchon a assuré ne pas être un homme providentiel. Le chef de file de la France Insoumise a appelé aujourd'hui à l'unité populaire, à la victoire et au changement radical de politique. Il a rappelé que lors de la présidentielle, l'important ce n'est pas le nombre de candidats, mais le nombre d'électeurs. Il appelle à ce que rien n'empêche l'unité. Affaire Liliana, Aurore Berger a détaillé le plan de l'exécutif sur les violences faites aux femmes et aux enfants. La ministre a précisé que dans les prochaines semaines, toutes les décisions de classement sans suite de plaintes pour viol devront être motivées. Le gouvernement compte également renforcer la formation des forces de l'ordre et améliorer l'audition des victimes. Les noyades ont augmenté de 14% en un mois.

0: ont réagi dès la première vague de chaleur en 2026. Davantage de prévention aurait été mise en place. Malgré ça, les décès sont donc en hausse et les personnes âgées sont particulièrement concernées. Affaire Patrick Bruel, le maire de Montpellier estime ne pas pouvoir accueillir le chanteur en concert. L'artiste est visé par plusieurs enquêtes pour viol et agression sexuelle et doit se produire dans le Zénith de la ville le 29 octobre. Le maire et son premier adjoint y sont opposés, et ce pour des raisons de sécurité et morale. Si l'artiste est mis en examen, il reste encore présumé innocent. Économie, la situation de Volkswagen est plus que critique selon son PDG Olivier Blum. La marque ainsi que l'industrie automobile allemande dans son ensemble traverse une crise à cause de la conjoncture mondiale défavorable, mais également de la concurrence chinoise. Le constructeur envisage des suppressions massives d'emplois et des réunions sont prévues dans les prochains jours. Divertissement, Anne Hathaway a rejoint le plus prestigieux des clubs Disney. Elle a été intronisée en tant que Disney Legend le week-end dernier, 25 ans après ses débuts dans Princesse malgré elle. Un honneur qui intervient alors que l'actrice connaît une année exceptionnelle au box-office, avec notamment l'Odyssée ou encore Le Diable s'habille en Prada 2.
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2: Bonjour à tous, Ligue 1, la compétition a repris hier et des matchs sont encore prévus aujourd'hui. À 15h, la rencontre se déroulera entre Angers et Lille. Le Havre jouera contre Monaco à 17h15 et la journée se terminera par la rencontre entre Rennes et le PSG à 20h45. Marseille est premier de ce classement provisoire grâce à sa victoire écrasante face à Strasbourg devant Lens et Lyon. Le classement devrait encore être modifié à la fin de la journée. Rennes-PSG, Luis Enrique a invoqué le principe d'égalité pour accueillir le match retour au Parc des Princes. Il est sans surprise favorable à un match retour contre le club en 2027 et invoque le principe d'équité avec les autres équipes de Ligue 1. Et ce alors que la tenue d'un match retour en région parisienne fait débat entre Rennes et le Paris Saint-Germain. Ligue 1, le Real Madrid a arraché la victoire dans les dernières secondes après avoir été bousculé pendant la rencontre face à Espagnol Barcelone. Pour son premier match officiel depuis la Coupe du Monde, Kylian Mbappé, l'attaquant, est resté muet. Il a tenté de mettre 10 buts sans succès. La rencontre s'est terminée par un score final de 2 buts à 1. US Open, Carlos Alcaraz s'associe à Serena Williams pour un double mixte légendaire. L'Espagnol est absent depuis 4 mois à cause d'une blessure au poignet et l'Américaine est de retour après 4 ans d'absence. Les organisateurs du tournoi du Grand Chelem ont fait l'annonce de ce duo hier. C'est d'ailleurs un duo qui fait rêver sur le papier et qui pourrait aller loin. Vuelta 2026, Tadej Pogacar a remporté le prologue pour 9 centièmes et prend les commandes. Le Slovène s'est imposé de justesse sur ce Tour d'Espagne qui s'est déroulé hier dans les rues de Monaco. Il endosse ainsi le premier maillot rouge de sa carrière et complète sa collection de grands tours. La portion finale a été menée à toute allure. Basket, Victor Wembanyama comme capitaine de l'équipe de France, c'est dans la logique des choses, selon Rudy Gobert. Il ne prend donc pas mal la perte du capitanat au profit du joueur. Il estime que ce statut est revenu inéluctablement à la star des Spurs. Il a indiqué que si ça n'avait pas été cette année, ça aurait été pour l'année prochaine.
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5: Bonjour, bonjour à tous. Un drame dans le vignoble du Beaujolais. Un adolescent de 17 ans a perdu la vie hier matin en milieu de journée à Vaux-en-Beaujolais, dans le Rhône. La remorque qui transportait un groupe de vendangeurs s'est renversée alors qu'elle était tirée par un tracteur. 9 autres personnes ont été blessées, dont 2 grièvement. 54 sapeurs-pompiers et 22 véhicules ont été mobilisés. L'hélicoptère de la sécurité civile est intervenu pour évacuer les victimes les plus gravement touchées vers les hôpitaux de Lyon, d'Arnas et Villefranche-sur-Saône. Une enquête a été ouverte par les gendarmes pour déterminer les conditions dans lesquelles circulait le tracteur et sa remorque. Et puis, le gouvernement a donné hier son feu vert au lancement des travaux préparatoires des futurs réacteurs EPR2 à Gravelines, dans le Nord. Le décret a été publié au journal officiel. Il autorise EDF à viabiliser la plateforme, à réaliser les terrassements et à déplacer le terminal ferroviaire du site, qui compte déjà 6 réacteurs. Attention, il ne s'agit pas encore de l'autorisation de créer les 2 réacteurs de 1600 MW. La décision finale d'investissement est attendue d'ici la fin de l'année. À présent, du côté de Paris, la ville a annoncé hier la mise à l'abri de 253 personnes, essentiellement des migrants, installés devant la mairie de Paris Centre. Le maire Emmanuel Grégoire a dit refuser que des familles et des enfants soient remis à la rue sans solution. Il rappelle aussi que l'hébergement d'urgence relève de la compétence de l'État. puis on apprend également que la forêt de Fontainebleau à Rouverrières, plus d'un mois après l'incendie qui a ravagé près de 2000 hectares depuis le 12 juillet, 80% du massif, soit environ 18 000 hectares, sont de nouveau accessibles. Mais le secteur des Trois Pignons, de la Faisanderie et les abords de Barbizon reste interdit. Le feu couvre encore dans les tourmes et les autorités redoutent les chutes d'arbres. Et puis, la sécheresse continue de peser sur l'économie. Le Rhin est au niveau historiquement bas. Au port fluvial de Strasbourg, une seule barge porte-conteneurs transite désormais chaque semaine contre 20 en normal. Les céréaliers alsaciens s'inquiètent pour l'acheminement de leur récolte et les coûts du fret qui ont été multipliés par 3 sur certains tronçons. Et enfin, côté culture, leur entrée littéraire est lancée. 461 romans, dont 5 du 7 signés d'auteurs étrangers, arrivent sur les tables des librairies d'ici l'automne. Une production en légère baisse par rapport à l'an dernier. C'est la fin de cette édition. Passez un excellent dimanche à toutes et à tous.
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0: Bonsoir à tous. Présidentielle de 2027, Jean-Luc Mélenchon a assuré ne pas être un homme providentiel. Le chef de file de la France insoumise a appelé aujourd'hui à l'unité populaire, à la victoire et au changement radical de politique. Il a rappelé que lors de la présidentielle, l'important ce n'est pas le nombre de candidats, mais le nombre d'électeurs. Il appelle à ce que rien n'empêche l'unité. Affaire Liliana, Aurore Berger a détaillé le plan de l'exécutif sur les violences aux femmes et aux enfants. La ministre a précisé que dans les prochaines semaines, toutes les décisions de classement sans suite de plaintes pour viol devront être motivées. Le gouvernement compte également renforcer la formation des forces de l'ordre et améliorer l'audition des victimes. Les noyades ont augmenté de 14% en un mois, avec 301 décès à la mi-juin en France. C'est ce qu'a annoncé la ministre des Sports aujourd'hui. Elle déplore un triste bilan et assure que les autorités locales et gouvernementales ont réagi dès la première vague de chaleur en 2026. Davantage de prévention aura été mise en place. Malgré ça, les décès sont donc en hausse et les personnes âgées sont particulièrement concernées.

0: et morale. Si l'artiste est mis en examen, il reste encore présumé innocent. Économie, la situation de Volkswagen est plus que critique selon son PDG Olivier Blum. La marque ainsi que l'industrie automobile allemande dans son ensemble traverse une crise à cause de la conjoncture mondiale défavorable, mais également de la concurrence chinoise. Le constructeur envisage des suppressions massives d'emplois et des réunions sont prévues dans les prochains jours. Divertissement, Anne Hathaway a rejoint le plus prestigieux des clubs Disney. Elle a été intronisée en tant que Disney Legend le week-end dernier, 25 ans après ses débuts dans Princesse malgré elle. Un honneur qui intervient alors que l'actrice connaît une année exceptionnelle au box-office, avec notamment l'Odyssée ou encore Le Diable s'habille en Prada 2.
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2: Bonjour à tous, Ligue 1, la compétition a repris hier et des matchs sont encore prévus aujourd'hui. À 15h, la rencontre se déroulera entre Angers et Lille. Le Havre jouera contre Monaco à 17h15 et la journée se terminera par la rencontre entre Rennes et le PSG à 20h45. Marseille est premier de ce classement provisoire grâce à sa victoire écrasante face à Strasbourg devant Lens et Lyon. Le classement devrait encore être modifié à la fin de la journée. Rennes-PSG, Luis Enrique a invoqué le principe d'égalité pour accueillir le match retour au Parc des Princes. Il est sans surprise favorable à un match retour contre le club en 2027 et invoque le principe d'équité avec les autres équipes de Ligue 1. Et ce alors que la tenue d'un match retour en région parisienne fait débat entre Rennes et le Paris Saint-Germain. Ligue 1, le Real Madrid a arraché la victoire dans les dernières secondes après avoir été bousculé pendant la rencontre face à Espagnol Barcelone. Pour son premier match officiel depuis la Coupe du Monde, Kylian Mbappé, l'attaquant, est resté muet. Il a tenté de mettre 10 buts sans succès. La rencontre s'est terminée par un score final de 2 buts à 1. US Open, Carlos Alcaraz s'associe à Serena Williams pour un double mixte légendaire. L'Espagnol est absent depuis 4 mois à cause d'une blessure au poignet et l'Américaine est de retour après 4 ans d'absence. Les organisateurs du tournoi du Grand Chelem ont fait l'annonce de ce duo hier. C'est d'ailleurs un duo qui fait rêver sur le papier et qui pourrait aller loin. Vuelta 2026, Tadej Pogacar a remporté le prologue pour 9 centièmes et prend les commandes. Le Slovène s'est imposé de justesse sur ce Tour d'Espagne qui s'est déroulé hier dans les rues de Monaco. Il endosse ainsi le premier maillot rouge de sa carrière et complète sa collection de grands tours. La portion finale a été menée à toute allure. Basket, Victor Wembanyama comme capitaine de l'équipe de France, c'est dans la logique des choses, selon Rudy Gobert. Il ne prend donc pas mal la perte du capitanat au profit du joueur. Il estime que ce statut est revenu inéluctablement à la star des Spurs. Il a indiqué que si ça n'avait pas été cette année, ça aurait été pour l'année prochaine.
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5: Bonjour, bonjour à tous. Un drame dans le vignoble du Beaujolais. Un adolescent de 17 ans a perdu la vie hier matin en milieu de journée à Vaux-en-Beaujolais, dans le Rhône. La remorque qui transportait un groupe de vendangeurs s'est renversée alors qu'elle était tirée par un tracteur. 9 autres personnes ont été blessées, dont 2 grièvement. 54 sapeurs-pompiers et 22 véhicules ont été mobilisés. L'hélicoptère de la sécurité civile est intervenu pour évacuer les victimes les plus gravement touchées vers les hôpitaux de Lyon, d'Arnas et Villefranche-sur-Saône. Une enquête a été ouverte par les gendarmes pour déterminer les conditions dans lesquelles circulait le tracteur et sa remorque. Et puis, le gouvernement a donné hier son feu vert au lancement des travaux préparatoires des futurs réacteurs EPR2 à Gravelines, dans le Nord. Le décret a été publié au journal officiel. Il autorise EDF à viabiliser la plateforme, à réaliser les terrassements et à déplacer le terminal ferroviaire du site, qui compte déjà 6 réacteurs. Attention, il ne s'agit pas encore de l'autorisation de créer les 2 réacteurs de 1600 MW. La décision finale d'investissement est attendue d'ici la fin de l'année. À présent, du côté de Paris, la ville a annoncé hier la mise à l'abri de 253 personnes, essentiellement des migrants, installés devant la mairie de Paris Centre. Le maire Emmanuel Grégoire a dit refuser que des familles et des enfants soient remis à la rue sans solution. Il rappelle aussi que l'hébergement d'urgence relève de la compétence de l'État. Et puis on apprend également que la forêt de Fontainebleau a rouvert hier, plus d'un mois après l'incendie qui a ravagé près de 2000 hectares depuis le 12 juillet. 80% du massif, soit environ 18 000 hectares, sont de nouveau accessibles. Mais le secteur des Trois Pignons, de la Faisanderie et les abords de Barbizon reste interdit. Le feu couvre encore dans les tourmes et les autorités redoutent les chutes d'arbres. Et puis la sécheresse continue de peser sur l'économie. Le Rhin est au niveau historiquement bas. Au port fluvial de Strasbourg, une seule barge porte-conteneur transite désormais chaque semaine contre 20 en normal. Les céréaliers alsaciens s'inquiètent pour l'acheminement de leur récolte et les coûts du fret qui ont été multipliés par 3 sur certains tronçons. Et enfin, côté culture, leur entrée littéraire est lancée. 461 romans, dont 5 du 7 signés d'auteurs étrangers, arrivent sur les tables des librairies d'ici l'automne. Une production en légère baisse par rapport à l'an dernier. C'est la fin de cette édition. Passez un excellent dimanche à toutes et à tous.
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0: Bonsoir à tous. Présidentielle de 2027, Jean-Luc Mélenchon a assuré ne pas être un homme providentiel. Le chef de file de la France Insoumise a appelé aujourd'hui à l'unité populaire, à la victoire et au changement radical de politique. Il a rappelé que lors de la présidentielle, l'important ce n'est pas le nombre de candidats, mais le nombre d'électeurs. Il appelle à ce que rien n'empêche l'unité. Affaire Liliana, Aurore Berger a détaillé le plan de l'exécutif sur les violences faites aux femmes et aux enfants. La ministre a précisé que dans les prochaines semaines, toutes les décisions de classement sans suite de plaintes pour viol devront être motivées. Le gouvernement compte également renforcer la formation des forces de l'ordre et améliorer l'audition des victimes. Les noyades ont augmenté de 14% en un mois.

ont réagi dès la première vague de chaleur en 2026. Davantage de prévention aura été mise en place. Malgré ça, les décès sont donc en hausse et les personnes âgées sont particulièrement concernées.

0: morale. Si l'artiste est mis en examen, il reste encore présumé innocent. Économie, la situation de Volkswagen est plus que critique selon son PDG Olivier Blum. La marque ainsi que l'industrie automobile allemande dans son ensemble traverse une crise à cause de la conjoncture mondiale défavorable, mais également de la concurrence chinoise. Le constructeur envisage des suppressions massives d'emplois et des réunions sont prévues dans les prochains jours. Divertissement, Anna Taoué a rejoint le plus prestigieux des clubs Disney. Elle a été intronisée en tant que Disney Legend le week-end dernier, 25 ans après ses débuts dans Princesse malgré elle. Un honneur qui intervient alors que l'actrice connaît une année exceptionnelle au box-office, avec notamment l'Odyssée ou encore Le Diable s'habille en Prada 2.
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2: Bonjour à tous. Ligue 1, la compétition a repris hier et des matchs sont encore prévus aujourd'hui. À 15h, la rencontre se déroulera entre Angers et Lille. Le Havre jouera contre Monaco à 17h15 et la journée se terminera par la rencontre entre Rennes et le PSG à 20h45. Marseille est premier de ce classement provisoire grâce à sa victoire écrasante face à Strasbourg devant Lens et Lyon. Le classement devrait encore être modifié à la fin de la journée. Rennes-PSG, Luis Enrique a invoqué le principe d'égalité pour accueillir le match retour au Parc des Princes. Il est sans surprise favorable à un match retour contre le club en 2027 et invoque le principe d'équité avec les autres équipes de Ligue 1. Et ce alors que la tenue d'un match retour en région parisienne fait débat entre Rennes et le Paris Saint-Germain. Ligue 1, le Real Madrid a arraché la victoire dans les dernières secondes après avoir été bousculé pendant la rencontre face à Espagnol Barcelone. Pour son premier match officiel depuis la Coupe du Monde, Kylian Mbappé, l'attaquant, est resté muet. Il a tenté de mettre 10 buts sans succès. La rencontre s'est terminée par un score final de 2 buts à 1. US Open, Carlos Alcaraz s'associe à Serena Williams pour un double mixte légendaire. L'Espagnol est absent depuis 4 mois à cause d'une blessure au poignet et l'Américaine est de retour après 4 ans d'absence. Les organisateurs du tournoi du Grand Chelem ont fait l'annonce de ce duo hier. C'est d'ailleurs un duo qui fait rêver sur le papier et qui pourrait aller loin. Vuelta 2026, Tadej Pogacar a remporté le prologue pour 9 centièmes et prend les commandes. Le Slovène s'est imposé de justesse sur ce Tour d'Espagne qui s'est déroulé hier dans les rues de Monaco. Il endosse ainsi le premier maillot rouge de sa carrière et complète sa collection de grands tours. La portion finale a été menée à toute allure. Basket, Victor Wembanyama comme capitaine de l'équipe de France, c'est dans la logique des choses, selon Rudy Gobert. Il ne prend donc pas mal la perte du capitanat au profit du joueur. Il estime que ce statut est revenu inéluctablement à la star des Spurs. Il a indiqué que si ça n'avait pas été cette année, ça aurait été pour l'année prochaine.
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5: Bonjour, bonjour à tous. Un drame dans le vignoble du Beaujolais. Un adolescent de 17 ans a perdu la vie hier matin en milieu de journée à Vaux-en-Beaujolais, dans le Rhône. La remorque qui transportait un groupe de vendangeurs s'est renversée alors qu'elle était tirée par un tracteur. 9 autres personnes ont été blessées, dont 2 grièvement. 54 sapeurs-pompiers et 22 véhicules ont été mobilisés. L'hélicoptère de la sécurité civile est intervenu pour évacuer les victimes les plus gravement touchées vers les hôpitaux de Lyon, d'Arnas et Villefranche-sur-Saône. Une enquête a été ouverte par les gendarmes pour déterminer les conditions dans lesquelles circulait le tracteur et sa remorque. Et puis, le gouvernement a donné hier son feu vert au lancement des travaux préparatoires des futurs réacteurs EPR2 à Gravelines, dans le Nord. Le décret a été publié au journal officiel. Il autorise EDF à viabiliser la plateforme, à réaliser les terrassements et à déplacer le terminal ferroviaire du site, qui compte déjà 6 réacteurs. Attention, il ne s'agit pas encore de l'autorisation de créer les 2 réacteurs de 1600 MW. La décision finale d'investissement est attendue d'ici la fin de l'année. À présent, du côté de Paris, la ville a annoncé hier la mise à l'abri de 253 personnes, essentiellement des migrants, installés devant la mairie de Paris Centre. Le maire Emmanuel Grégoire a dit refuser que des familles et des enfants soient remis à la rue sans solution. Il rappelle aussi que l'hébergement d'urgence relève de la compétence de l'État. Et puis on apprend également que la forêt de Fontainebleau a rouvert hier, plus d'un mois après l'incendie qui a ravagé près de 2000 hectares depuis le 12 juillet. 80% du massif, soit environ 18 000 hectares, sont de nouveau accessibles. Mais le secteur des Trois Pignons, de la Faisanderie et les abords de Barbizon reste interdit. Le feu couvre encore dans les tourmes et les autorités redoutent les chutes d'arbres. Et puis la sécheresse continue de peser sur l'économie. Le Rhin est au niveau historiquement bas. Au port fluvial de Strasbourg, une seule barge porte-conteneurs transite désormais chaque semaine contre 20 en normal. Les céréaliers alsaciens s'inquiètent pour l'acheminement de leur récolte et les coûts du fret qui ont été multipliés par 3 sur certains tronçons. Et enfin, côté culture, leur entrée littéraire est lancée. 461 romans, dont 5 du 7 signés d'auteurs étrangers, arrivent sur les tables des librairies d'ici l'automne. Une production en légère baisse par rapport à l'an dernier. C'est la fin de cette édition. Passez un excellent dimanche à toutes et à tous.
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0: Bonsoir à tous. Présidentielle de 2027, Jean-Luc Mélenchon a assuré ne pas être un homme providentiel. Le chef de file de la France Insoumise a appelé aujourd'hui à l'unité populaire, à la victoire et au changement radical de politique. Il a rappelé que lors de la présidentielle, l'important ce n'est pas le nombre de candidats, mais le nombre d'électeurs. Il appelle à ce que rien n'empêche l'unité. Affaire Liliana, Aurore Berger a détaillé le plan de l'exécutif sur les violences faites aux femmes et aux enfants. La ministre a précisé que dans les prochaines semaines, toutes les décisions de classement sans suite de plaintes pour viol devront être motivées. Le gouvernement compte également renforcer la formation des forces de l'ordre et améliorer l'audition des victimes. Les noyades ont augmenté de 14% en un mois, avec 301 décès à la mi-juin en France. C'est ce qu'a annoncé la ministre des Sports aujourd'hui. Elle déplore un triste bilan et assure que les autorités locales et gouvernementales ont réagi dès la première vague de chaleur en 2026. Davantage de prévention aura été mise en place. Malgré ça, les décès sont donc en hausse et les personnes âgées sont particulièrement concernées. Affaire Patrick Bruel, le maire de Montpellier estime ne pas pouvoir accueillir le chanteur en concert. L'artiste est visé par plusieurs enquêtes pour viol et agression sexuelle et doit se produire dans le zénith de la ville le 29 octobre. Le maire et son premier adjoint y sont opposés et ce pour des raisons de sécurité et morale. Si l'artiste est mis en examen, il reste encore présumé innocent. Économie, la situation de Volkswagen est plus que critique selon son PDG Olivier Blum. La marque ainsi que l'industrie automobile allemande dans son ensemble traverse une crise à cause de la conjoncture mondiale défavorable mais également de la concurrence chinoise. Le constructeur envisage des suppressions massives d'emplois et des réunions sont prévues dans les prochains jours. Divertissement, Anne Hathaway a rejoint le plus prestigieux des clubs Disney. Elle a été intronisée en tant que Disney Legend le week-end dernier, 25 ans après ses débuts dans Princesse malgré elle. Un honneur qui intervient alors que l'actrice connaît une année exceptionnelle au box-office, avec notamment l'Odyssée ou encore Le Diable s'habille en Prada 2.
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2: Bonjour à tous, Ligue 1, la compétition a repris hier et des matchs sont encore prévus aujourd'hui. À 15h, la rencontre se déroulera entre Angers et Lille. Le Havre jouera contre Monaco à 17h15 et la journée se terminera par la rencontre entre Rennes et le PSG à 20h45. Marseille est premier de ce classement provisoire grâce à sa victoire écrasante face à Strasbourg devant Lens et Lyon. Le classement devrait encore être modifié à la fin de la journée. Rennes-PSG, Luis Enrique a invoqué le principe d'égalité pour accueillir le match retour au Parc des Princes. Il est sans surprise favorable à un match retour contre le club en 2027 et invoque le principe d'équité avec les autres équipes de Ligue 1. Et ce alors que la tenue d'un match retour en région parisienne fait débat entre Rennes et le Paris Saint-Germain. Ligue 1, le Real Madrid a arraché la victoire dans les dernières secondes après avoir été bousculé pendant la rencontre face à Espagnol Barcelone. Pour son premier match officiel depuis la Coupe du Monde, Kylian Mbappé, l'attaquant, est resté muet. Il a tenté de mettre 10 buts sans succès. La rencontre s'est terminée par un score final de 2 buts à 1. US Open, Carlos Alcaraz s'associe à Serena Williams pour un double mixte légendaire. L'Espagnol est absent depuis 4 mois à cause d'une blessure au poignet et l'Américain est de retour après 4 ans d'absence. Les organisateurs du tournoi du Grand Chelem ont fait l'annonce de ce duo hier. C'est d'ailleurs un duo qui fait rêver sur le papier et qui pourrait aller loin. Vuelta 2026, Tadej Pogacar a remporté le prologue pour 9 centièmes et prend les commandes. Le Slovène s'est imposé de justesse sur ce Tour d'Espagne qui s'est déroulé hier dans les rues de Monaco. Il endosse ainsi le premier maillot rouge de sa carrière et complète sa collection de grands tours. La portion finale a été menée à toute allure. Basket, Victor Wembanyama comme capitaine de l'équipe de France, c'est dans la logique des choses, selon Rudy Gobert. Il ne prend donc pas mal la perte du capitanat au profit du joueur. Il estime que ce statut est revenu inéluctablement à la star des Spurs. Il a indiqué que si ça n'avait pas été cette année, ça aurait été pour l'année prochaine.
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5: Bonjour, bonjour à tous. Un drame dans le vignoble du Beaujolais. Un adolescent de 17 ans a perdu la vie hier matin en milieu de journée à Vaux, en Beaujolais, dans le Rhône. La remorque qui transportait un groupe de vendangeurs s'est renversée alors qu'elle était tirée par un tracteur. 9 autres personnes ont été blessées, dont 2 grièvement. 54 sapeurs-pompiers et 22 véhicules ont été mobilisés. L'hélicoptère de la sécurité civile est intervenu pour évacuer les victimes les plus gravement touchées vers les hôpitaux de Lyon, d'Arnas et Villefranche-sur-Saône. Une enquête a été ouverte par les gendarmes pour déterminer les conditions dans lesquelles circulait le tracteur et sa remorque. Et puis, le gouvernement a donné hier son feu vert au lancement des travaux préparatoires des futurs réacteurs EPR2 à Gravelines, dans le Nord. Le décret a été publié au journal officiel. Il autorise EDF à viabiliser la plateforme, à réaliser les terrassements et à déplacer le terminal ferroviaire du site, qui compte déjà 6 réacteurs. Attention, il ne s'agit pas encore de l'autorisation de créer les 2 réacteurs de 1600 MW. La décision finale d'investissement est attendue d'ici la fin de l'année. À présent, du côté de Paris, la ville a annoncé hier la mise à l'abri de 253 personnes, essentiellement des migrants, installés devant la mairie de Paris Centre. Le maire Emmanuel Grégoire a dit refuser que des familles et des enfants soient remis à la rue sans solution. Il rappelle aussi que l'hébergement d'urgence relève de la compétence de l'État. Et puis on apprend également que la forêt de Fontainebleau a rouvert hier, plus d'un mois après l'incendie qui a ravagé près de 2000 hectares depuis le 12 juillet. 80% du massif, soit environ 18 000 hectares, sont de nouveau accessibles. Mais le secteur des Trois Pignons, de la Faisanderie et les abords de Barbizon reste interdit. Le feu couvre encore dans les tourmes et les autorités redoutent les chutes d'arbres. Et puis, la sécheresse continue de peser sur l'économie. Le Rhin est au niveau historiquement bas. Au port fluvial de Strasbourg, une seule barge porte-conteneurs transite désormais chaque semaine contre 20 en normal. Les céréaliers alsaciens s'inquiètent pour l'acheminement de leur récolte et les coûts du fret qui ont été multipliés par 3 sur certains tronçons. Et enfin, côté culture, leur entrée littéraire est lancée. 461 romans, dont 117 signés d'auteurs étrangers, arrivent sur les tables des librairies d'ici l'automne. Une production en légère baisse par rapport à l'an dernier. C'est la fin de cette édition. Passez un excellent dimanche à toutes et à tous.
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0: Bonsoir à tous. Présidentielle de 2027, Jean-Luc Mélenchon a assuré ne pas être un homme providentiel. Le chef de file de la France Insoumise a appelé aujourd'hui à l'unité populaire, à la victoire et au changement radical de politique. Il a rappelé que lors de la présidentielle, l'important ce n'est pas le nombre de candidats, mais le nombre d'électeurs. Il appelle à ce que rien n'empêche l'unité. Affaire Liliana, Aurore Berger a détaillé le plan de l'exécutif sur les violences faites aux femmes et aux enfants. La ministre a précisé que dans les prochaines semaines, toutes les décisions de classement sans suite de plaintes pour viol devront être motivées. Le gouvernement compte également renforcer la formation des forces de l'ordre et améliorer l'audition des victimes. Les noyades ont augmenté de 14% en un mois, avec 301 décès à la mi-juin en France. C'est ce qu'a annoncé la ministre des Sports aujourd'hui. Elle déplore un triste bilan et assure que les autorités locales et gouvernementales ont réagi dès la première vague de chaleur en 2026. Davantage de prévention aura été mise en place. Malgré ça, les décès sont donc en hausse et les personnes âgées sont particulièrement concernées. Affaire Patrick Bruel, le maire de Montpellier estime ne pas pouvoir accueillir le chanteur en concert. L'artiste est visé par plusieurs enquêtes pour viol et agression sexuelle et doit se produire dans le zénith de la ville le 29 octobre. Le maire et son premier adjoint y sont opposés, et ce pour des raisons de sécurité et morale. Si l'artiste est mis en examen, il reste encore présumé innocent. Économie, la situation de Volkswagen est plus que critique selon son PDG Olivier Blum. La marque ainsi que l'industrie automobile allemande dans son ensemble traverse une crise à cause de la conjoncture mondiale défavorable, mais également de la concurrence chinoise. Le constructeur envisage des suppressions massives d'emplois et des réunions sont prévues dans les prochains jours. Divertissement, Anna Taoué a rejoint le plus prestigieux des clubs Disney. Elle a été intronisée en tant que Disney Legend le week-end dernier, 25 ans après ses débuts dans Princesse malgré elle. Un honneur qui intervient alors que l'actrice connaît une année exceptionnelle au box-office, avec notamment l'Odyssée ou encore Le Diable s'habille en Prada 2.
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2: Bonjour à tous. Ligue 1, la compétition a repris hier et des matchs sont encore prévus aujourd'hui. À 15h, la rencontre se déroulera entre Angers et Lille. Le Havre jouera contre Monaco à 17h15 et la journée se terminera par la rencontre entre Rennes et le PSG à 20h45. Marseille est premier de ce classement provisoire grâce à sa victoire écrasante face à Strasbourg devant Lens et Lyon. Le classement devrait encore être modifié à la fin de la journée. Rennes-PSG, Luis Enrique a invoqué le principe d'égalité pour accueillir le match retour au Parc des Princes. Il est sans surprise favorable à un match retour contre le club en 2027 et invoque le principe d'équité avec les autres équipes de Ligue 1. Et ce alors que la tenue d'un match retour en région parisienne fait débat entre Rennes et le Paris Saint-Germain. Ligue 1, le Real Madrid a arraché la victoire dans les dernières secondes après avoir été bousculé pendant la rencontre face à Espagnol Barcelone. Pour son premier match officiel depuis la Coupe du Monde, Kylian Mbappé, l'attaquant, est resté muet. Il a tenté de mettre 10 buts sans succès. La rencontre s'est terminée par un score final de 2 buts à 1. US Open, Carlos Alcaraz s'associe à Serena Williams pour un double mixte légendaire. L'Espagnol est absent depuis 4 mois à cause d'une blessure au poignet et l'Américaine est de retour après 4 ans d'absence. Les organisateurs du tournoi du Grand Chelem ont fait l'annonce de ce duo hier. C'est d'ailleurs un duo qui fait rêver sur le papier et qui pourrait aller loin. Vuelta 2026, Tadej Pogacar a remporté le prologue pour 9 centièmes et prend les commandes. Le Slovène s'est imposé de justesse sur ce Tour d'Espagne qui s'est déroulé hier dans les rues de Monaco. Il endosse ainsi le premier maillot rouge de sa carrière et complète sa collection de grands tours. La portion finale a été menée à toute allure. Basket, Victor Wembanyama comme capitaine de l'équipe de France, c'est dans la logique des choses, selon Rudy Gobert. Il ne prend donc pas mal la perte du capitanat au profit du joueur. Il estime que ce statut est revenu inéluctablement à la star des Spurs. Il a indiqué que si ça n'avait pas été cette année, ça aurait été pour l'année prochaine.
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5: Bonjour, bonjour à tous. On drame dans le vignoble du Beaujolais. Un adolescent de 17 ans a perdu la vie hier matin en milieu de journée à Vaux-en-Beaujolais, dans le Rhône. La remorque qui transportait un groupe de vendangeurs s'est renversée alors qu'elle était tirée par un tracteur. 9 autres personnes ont été blessées, dont 2 grièvement. 54 sapeurs-pompiers et 22 véhicules ont été mobilisés. L'hélicoptère de la sécurité civile est intervenu pour évacuer les victimes les plus gravement touchées vers les hôpitaux de Lyon, d'Arnas et Villefranche-sur-Saône. Une enquête a été ouverte par les gendarmes pour déterminer les conditions dans lesquelles circulait le tracteur et sa remorque.

0: été publié au journal officiel. Il autorise EDF à viabiliser la plateforme, à réaliser les terrassements et à déplacer le terminal ferroviaire du site qui compte déjà 6 réacteurs. Attention, il ne s'agit pas encore de l'autorisation de créer les deux réacteurs de 1600 MW. La décision finale d'investissement est attendue d'ici la fin de l'année. À présent, du côté de Paris, la ville a annoncé hier la mise à l'abri de 253 personnes, essentiellement des migrants, installés devant la mairie de Paris-Centre. Le maire Emmanuel Grégoire a dit refuser que des familles et des enfants soient remis à la rue sans solution. Il rappelle aussi que l'hébergement d'urgence relève de la compétence de l'État. Et puis on apprend également que la forêt de Fontainebleau a rouvert hier, plus d'un mois après l'incendie qui a ravagé près de 2000 hectares depuis le 12 juillet. 80% du massif, soit environ 18 000 hectares, sont de nouveau accessibles. Mais le secteur des Trois Pignons, de la Faisanderie et les abords de Barbizon reste interdit. Le feu couvre encore dans les tourmes et les autorités redoutent les chutes d'arbres. Et puis la sécheresse continue de peser sur l'économie. Le Rhin est au niveau historiquement bas. Au port fluvial de Strasbourg, une seule barge porte-conteneurs transite désormais chaque semaine contre 20 en normal. Les céréaliers alsaciens s'inquiètent pour l'acheminement de leur récolte et les coûts du fret qui ont été multipliés par 3 sur certains tronçons. Et enfin, côté culture, la rentrée littéraire est lancée. 461 romans, dont 117 signés d'auteurs étrangers, arrivent sur les tables des librairies d'ici l'automne. Une production en légère baisse par rapport à l'an dernier. C'est la fin de cette édition. Passez un excellent dimanche à toutes et à tous.
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2: Bonsoir à tous. Présidentielle de 2027, Jean-Luc Mélenchon a assuré ne pas être un homme providentiel. Le chef de file de la France Insoumise a appelé aujourd'hui à l'unité populaire, à la victoire et au changement radical de politique. Il a rappelé que lors de la présidentielle, l'important ce n'est pas le nombre de candidats, mais le nombre d'électeurs. Il appelle à ce que rien n'empêche l'unité. Affaire Liana, Aurore Berger a détaillé le plan de l'exécutif sur les violences faites aux femmes et aux enfants. La ministre a précisé que dans les prochaines semaines, toutes les décisions de classement sans suite de plaintes pour viol devront être motivées. Le gouvernement compte également renforcer la formation des forces de l'ordre et améliorer l'audition des victimes. Les noyades ont augmenté de 14% en un mois, avec 301 décès à la mi-juin en France. C'est ce qu'a annoncé la ministre des Sports aujourd'hui. Elle déplore un triste bilan et assure que les autorités locales et gouvernementales ont réagi dès la première vague de chaleur en 2026. Davantage de prévention aurait été mise en place. Malgré ça, les décès sont donc en hausse et les personnes âgées sont particulièrement concernées. Affaire

0: et morale. Si l'artiste est mis en examen, il reste encore présumé innocent. Économie, la situation de Volkswagen est plus que critique selon son PDG Olivier Blum. La marque ainsi que l'industrie automobile allemande dans son ensemble traverse une crise à cause de la conjoncture mondiale défavorable, mais également de la concurrence chinoise. Le constructeur envisage des suppressions massives d'emplois et des réunions sont prévues dans les prochains jours. Divertissement, Anne Hathaway a rejoint le plus prestigieux des clubs Disney. Elle a été intronisée en tant que Disney Legend le week-end dernier, 25 ans après ses débuts dans Princesse malgré elle. Un honneur qui intervient alors que l'actrice connaît une année exceptionnelle au box-office, avec notamment l'Odyssée ou encore Le Diable s'habille en Prada 2.
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2: Bonjour à tous. Ligue 1, la compétition a repris hier et des matchs sont encore prévus aujourd'hui. À 15h, la rencontre se déroulera entre Angers et Lille. Le Havre jouera contre Monaco à 17h15 et la
3: 4h30
2: par la rencontre entre Rennes et le PSG à 20h45. Marseille est premier de ce classement provisoire grâce à sa victoire écrasante face à Strasbourg devant Lens et Lyon. Le classement devrait encore être modifié à la fin de la journée. Rennes-PSG, Luis Enrique a invoqué le principe d'égalité pour accueillir le match retour au Parc des Princes. Il est sans surprise favorable à un match retour contre le club en 2027 et invoque le principe d'équité avec les autres équipes de Ligue 1. Et ce, alors que la tenue d'un match retour en région parisienne fait débat entre Rennes et le Paris Saint-Germain. Ligue 1, le Real Madrid a arraché la victoire dans les dernières secondes après avoir été bousculé pendant la rencontre face à Espagnol Barcelone. Pour son premier match officiel depuis la Coupe du Monde, Kylian Mbappé, l'attaquant, est resté muet. Il a tenté de mettre 10 buts sans succès. La rencontre s'est terminée par un score final de 2-1. US Open, Carlos Alcaraz s'associe à Serena Williams pour un double mixte légendaire. L'Espagnol est absent depuis 4 mois à cause d'une blessure au poignet et l'Américaine est de retour après 4 ans d'absence. Les organisateurs du tournoi du Grand Chelem ont fait l'annonce de ce duo hier. C'est d'ailleurs un duo qui fait rêver sur le papier et qui pourrait aller loin. Vuelta 2026, Tadej Pogacar a remporté le prologue pour 9 centièmes et prend les commandes. Le Slovène s'est imposé de justesse sur ce Tour d'Espagne qui s'est déroulé hier dans les rues de Monaco. Il endosse ainsi le premier maillot rouge de sa carrière et complète sa collection de grands tours. La portion finale a été menée à toute allure. Basket, Victor Wembanyama comme capitaine de l'équipe de France, c'est dans la logique des choses, selon Rudy Gobert. Il ne prend donc pas mal la perte du capitanat au profit du joueur. Il estime que ce statut est revenu inéluctablement à la star des Spurs. Il a indiqué que si ça n'avait pas été cette année, ça aurait été pour l'année prochaine.
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6: Bonjour, bonjour à tous. Un drame dans le vignoble du Beaujolais. Un adolescent de 17 ans a perdu la vie hier matin en milieu de journée à Vaux-en-Beaujolais, dans le Rhône. La remorque qui transportait un groupe de vendangeurs s'est renversée alors qu'elle était tirée par un tracteur. 9 autres personnes ont été blessées, dont 2 grièvement. 54 sapeurs-pompiers et 22 véhicules ont été mobilisés. L'hélicoptère de la sécurité civile est intervenu pour évacuer les victimes les plus gravement touchées vers les hôpitaux de Lyon, d'Arnas et Villefranche-sur-Saône. Une enquête a été ouverte par les gendarmes pour déterminer les conditions dans lesquelles circulait le tracteur et sa remorque.

0: été publié au journal officiel. Il autorise EDF à viabiliser la plateforme, à réaliser les terrassements et à déplacer le terminal ferroviaire du site qui compte déjà 6 réacteurs. Attention, il ne s'agit pas encore de l'autorisation de créer les 2 réacteurs de 1600 MW. La décision finale d'investissement est attendue d'ici la fin de l'année. À présent, du côté de Paris, la ville a annoncé hier la mise à l'abri de 253 personnes, essentiellement des migrants, installés devant la mairie de Paris Centre. Le maire Emmanuel Grégoire a dit refuser que des familles et des enfants soient remis à la rue sans solution. Il rappelle aussi que l'hébergement d'urgence relève de la compétence de l'État. Et puis on apprend également que la forêt de Fontainebleau à Rouverrières, plus d'un mois après l'incendie qui a ravagé près de 2000 hectares depuis le 12 juillet, 80% du massif, soit environ 18 000 hectares, sont de nouveau accessibles. Mais le secteur des Trois Pignons, de la Faisanderie et les abords de Barbizon reste interdit. Le feu couvre encore dans les tourmes et les autorités redoutent les chutes d'arbres. Et puis, la sécheresse continue de peser sur l'économie. Le Rhin est au niveau historiquement bas. Au port fluvial de Strasbourg, une seule barge porte-conteneurs transite désormais chaque semaine contre 20 en normal. Les céréaliers alsaciens s'inquiètent pour l'acheminement de leur récolte et les coûts du fret qui ont été multipliés par 3 sur certains tronçons. Et enfin, côté culture, leur entrée littéraire est lancée. 461 romans, dont 5 du 7 signés d'auteurs étrangers, arrivent sur les tables des librairies d'ici l'automne. Une production en légère baisse par rapport à l'an dernier. C'est la fin de cette édition. Passez un excellent dimanche à toutes et à tous.
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2: Bonsoir à tous. Présidentielle de 2027, Jean-Luc Mélenchon a assuré ne pas être un homme providentiel.

ont réagi dès la première vague de chaleur en 2026. Davantage de prévention aurait été mise en place. Malgré ça, les décès sont donc en hausse et les personnes âgées sont particulièrement concernées.

morale. Si l'artiste est mis en examen, il reste encore présumé innocent. Économie, la situation de Volkswagen est plus que critique selon son PDG Olivier Blum. La marque ainsi que l'industrie automobile allemande dans son ensemble traverse une crise à cause de la conjoncture mondiale défavorable, mais également de la concurrence chinoise. Le constructeur envisage des suppressions massives d'emplois et des réunions sont prévues dans les prochains jours. Divertissement, Anne Hathaway a rejoint le plus prestigieux des clubs Disney. Elle a été intronisée en tant que Disney Legend le week-end dernier, 25 ans après ses débuts dans Princesse malgré elle. Un honneur qui intervient alors que l'actrice connaît une année exceptionnelle au box-office, avec notamment L'Odyssée ou encore Le Diable s'habille en Prada 2.

0: Et des matchs sont encore prévus aujourd'hui. À 15h, la rencontre se déroulera entre Angers et Lille. Le Havre jouera contre Monaco à 17h15 et la journée se terminera par la rencontre entre Rennes et le PSG à 20h45. Marseille est premier de ce classement provisoire grâce à sa victoire écrasante face à Strasbourg devant Lens et Lyon. Le classement devrait encore être modifié à la fin de la journée. Rennes-PSG, Luis Enrique a invoqué le principe d'égalité pour accueillir le match retour au Parc des Princes. Il est sans surprise favorable à un match retour contre le club en 2027 et invoque le principe d'équité avec les autres équipes de Ligue 1. Et ce, alors que la tenue d'un match retour en région parisienne fait débat entre Rennes et le Paris Saint-Germain. Ligue 1, le Real Madrid a arraché la victoire dans les dernières secondes après avoir été bousculé pendant la rencontre face à Espagnol Barcelone. Pour son premier match officiel depuis la Coupe du Monde, Kylian Mbappé, l'attaquant, est resté muet. Il a tenté de mettre 10 buts sans succès. La rencontre s'est terminée par un score final de 2 buts à 1. US Open, Carlos Alcaraz s'associe à Serena Williams pour un double mixte légendaire. L'Espagnol est absent depuis 4 mois à cause d'une blessure au poignet et l'Américaine est de retour après 4 ans d'absence. Les organisateurs du tournoi du Grand Chelem ont fait l'annonce de ce duo hier. C'est d'ailleurs un duo qui fait rêver sur le papier et qui pourrait aller loin. Vuelta 2026, Tadej Pogacar a remporté le prologue pour 9 centièmes et prend les commandes. Le Slovène s'est imposé de justesse sur ce Tour d'Espagne qui s'est déroulé hier dans les rues de Monaco. Il endosse ainsi le premier maillot rouge de sa carrière et complète sa collection de grands tours. La portion finale a été menée à toute allure. Basket, Victor Wembanyama comme capitaine de l'équipe de France, c'est dans la logique des choses, selon Rudy Gobert. Il ne prend donc pas mal la perte du capitanat au profit du joueur. Il estime que ce statut est revenu inéluctablement à la star des Spurs. Il a indiqué que si ça n'avait pas été cette année, ça aurait été pour l'année prochaine.
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3: Bonjour, bonjour à tous. Un drame dans le vignoble du Beaujolais. Un adolescent de 17 ans a perdu la vie hier matin en milieu de journée à Vaux en Beaujolais, dans le Rhône. La remorque qui transportait un groupe de vendangeurs s'est renversée alors qu'elle était tirée par un tracteur. 9 autres personnes ont été blessées, dont 2 grièvement. 54 sapeurs-pompiers et 22 véhicules ont été mobilisés. L'hélicoptère de la sécurité civile est intervenu pour évacuer les victimes les plus gravement touchées vers les hôpitaux de Lyon, d'Arnas et Villefranche-sur-Saône. Une enquête a été ouverte par les gendarmes pour déterminer les conditions dans lesquelles circulait le tracteur et sa remorque.

été publié au journal officiel. Il autorise EDF à viabiliser la plateforme, à réaliser les terrassements et à déplacer le terminal ferroviaire du site, qui compte déjà 6 réacteurs. Attention, il ne s'agit pas encore de l'autorisation de créer les 2 réacteurs de 1600 MW. La décision finale d'investissement est attendue d'ici la fin de l'année. À présent, du côté de Paris, la ville a annoncé hier la mise à l'abri de 253 personnes, essentiellement des migrants, installés devant la mairie de Paris Centre. Le maire Emmanuel Grégoire a dit refuser que des familles et des enfants soient remis.

0: Il rappelle aussi que l'hébergement d'urgence relève de la compétence de l'État. Et puis on apprend également que la forêt de Fontainebleau à Rouverrières, plus d'un mois après l'incendie qui a ravagé près de 2000 hectares depuis le 12 juillet, 80% du massif, soit environ 18 000 hectares, sont de nouveau accessibles. Mais le secteur des Trois Pignons, de la Faisanderie et les abords de Barbizon reste interdit. Le feu couvre encore dans les tourmes et les autorités redoutent les chutes d'arbres. Et puis, la sécheresse continue de peser sur l'économie. Le Rhin est au niveau historiquement bas. Au port fluvial de Strasbourg, une seule barge porte-conteneurs transite désormais chaque semaine contre 20 en normal. Les céréaliers alsaciens s'inquiètent pour l'acheminement de leur récolte et les coûts du fret qui ont été multipliés par 3 sur certains tronçons. Et enfin, côté culture, leur entrée littéraire est lancée. 461 romans, dont 117 signés d'auteurs étrangers, arrivent sur les tables des librairies d'ici l'automne. Une production en légère baisse par rapport à l'an dernier. C'est la fin de cette édition. Passez un excellent dimanche à toutes et à tous.
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2: Bonsoir à tous. Présidentielle de 2027, Jean-Luc Mélenchon a assuré ne pas être un homme providentiel. Le chef de file de la France insoumise a appelé aujourd'hui à l'unité populaire, à la victoire et au changement radical de politique. Il a rappelé que lors de la présidentielle, l'important ce n'est pas le nombre de candidats, mais le nombre d'électeurs. Il appelle à ce que rien n'empêche l'unité. Affaire Liliana Auerberger a détaillé le plan de l'exécutif sur les violences faites aux femmes et aux enfants. La ministre a précisé que dans les prochaines semaines, toutes les décisions de classement sans suite de plaintes pour viol devront être motivées. Le gouvernement compte également renforcer la formation des forces de l'ordre et améliorer l'audition des victimes. Les noyades ont augmenté de 14% en un mois, avec 301 décès à la mi-juin en France. C'est ce qu'a annoncé la ministre des Sports aujourd'hui. Elle déplore un triste bilan et assure que les autorités locales et gouvernementales ont réagi dès la première vague de chaleur en 2026. Davantage de prévention aura été mise en place. Malgré ça, les décès sont donc en hausse et les personnes âgées sont particulièrement concernées.

0: et morale. Si l'artiste est mis en examen, il reste encore présumé innocent. Économie, la situation de Volkswagen est plus que critique selon son PDG Olivier Blum. La marque ainsi que l'industrie automobile allemande dans son ensemble traverse une crise à cause de la conjoncture mondiale défavorable, mais également de la concurrence chinoise. Le constructeur envisage des suppressions massives d'emplois et des réunions sont prévues dans les prochains jours. Divertissement, Anne Hathaway a rejoint le plus prestigieux des clubs Disney. Elle a été intronisée en tant que Disney Legend le week-end dernier, 25 ans après ses débuts dans Princesse malgré elle. Un honneur qui intervient alors que l'actrice connaît une année exceptionnelle au box-office, avec notamment l'Odyssée ou encore Le Diable s'habille en Prada 2.
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2: Bonjour à tous. Ligue 1, la compétition a repris hier et des matchs sont encore prévus aujourd'hui. À 15h, la rencontre se déroulera entre Angers et Lille. Le Havre jouera contre Monaco à 17h15 et la journée se terminera par la rencontre entre Rennes et le PSG à 20h45. Marseille est premier de ce classement provisoire grâce à sa victoire écrasante face à Strasbourg devant Lens et Lyon. Le classement devrait encore être modifié à la fin de la journée. Rennes-PSG, Luis Enrique a invoqué le principe d'égalité pour accueillir le match retour au Parc des Princes. Il est sans surprise favorable à un match retour contre le club en 2027 et invoque le principe d'équité avec les autres équipes de Ligue 1. Et ce alors que la tenue d'un match retour en région parisienne fait débat entre Rennes et le Paris Saint-Germain. Ligue 1, le Real Madrid a arraché la victoire dans les dernières secondes après avoir été bousculé pendant la rencontre face à Espagnol Barcelone. Pour son premier match officiel depuis la Coupe du Monde, Kylian Mbappé, l'attaquant, est resté muet. Il a tenté de mettre 10 buts sans succès. La rencontre s'est terminée par un score final de 2 buts à 1. US Open, Carlos Alcaraz s'associe à Serena Williams pour un double mixte légendaire. L'Espagnol est absent depuis 4 mois à cause d'une blessure au poignet et l'Américaine est de retour après 4 ans d'absence. Les organisateurs du tournoi du Grand Chelem ont fait l'annonce de ce duo hier. C'est d'ailleurs un duo qui fait rêver sur le papier et qui pourrait aller loin. Vuelta 2026, Tadej Pogacar a remporté le prologue pour 9 centièmes et prend les commandes. Le Slovène s'est imposé de justesse sur ce Tour d'Espagne qui s'est déroulé hier dans les rues de Monaco. Il endosse ainsi le premier maillot rouge de sa carrière et complète sa collection de grands tours. La portion finale a été menée à toute allure. Basket, Victor Wembanyama comme capitaine de l'équipe de France, c'est dans la logique des choses, selon Rudy Gobert. Il ne prend donc pas mal la perte du capitanat au profit du joueur. Il estime que ce statut est revenu inéluctablement à la star des Spurs. Il a indiqué que si ça n'avait pas été cette année, ça aurait été pour l'année prochaine.
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5: Bonjour, bonjour à tous. Un drame dans le vignoble du Beaujolais. Un adolescent de 17 ans a perdu la vie hier matin en milieu de journée à Vaux-en-Beaujolais, dans le Rhône. La remorque qui transportait un groupe de vendangeurs s'est renversée alors qu'elle était tirée par un tracteur. 9 autres personnes ont été blessées, dont 2 grièvement. 54 sapeurs-pompiers et 22 véhicules ont été mobilisés. L'hélicoptère de la sécurité civile est intervenu pour évacuer les victimes les plus gravement touchées vers les hôpitaux de Lyon, d'Arnas et Villefranche-sur-Saône. Une enquête a été ouverte par les gendarmes pour déterminer les conditions dans lesquelles circulait le tracteur et sa remorque.

0: été publié au journal officiel. Il autorise EDF à viabiliser la plateforme, à réaliser les terrassements et à déplacer le terminal ferroviaire du site qui compte déjà 6 réacteurs. Attention, il ne s'agit pas encore de l'autorisation de créer les 2 réacteurs de 1600 MW. La décision finale d'investissement est attendue d'ici la fin de l'année. À présent, du côté de Paris, la ville a annoncé hier la mise à l'abri de 253 personnes, essentiellement des migrants, installés devant la mairie de Paris Centre. Le maire Emmanuel Grégoire a dit refuser que des familles et des enfants soient remis à la rue sans solution. Il rappelle aussi que l'hébergement d'urgence relève de la compétence de l'État. Et puis on apprend également que la forêt de Fontainebleau a rouvert hier, plus d'un mois après l'incendie qui a ravagé près de 2000 hectares depuis le 12 juillet. 80% du massif, soit environ 18 000 hectares, sont de nouveau accessibles. Mais le secteur des Trois Pignons, de la Faisanderie et les abords de Barbizon reste interdit. Le feu couvre encore dans les tourmes et les autorités redoutent les chutes d'arbres. Et puis, la sécheresse continue de peser sur l'économie. Le Rhin est au niveau historiquement bas. Au port fluvial de Strasbourg, une seule barge porte-conteneurs transite désormais chaque semaine contre 20 en normal. Les céréaliers alsaciens s'inquiètent pour l'acheminement de leur récolte et les coûts du fret qui ont été multipliés par 3 sur certains tronçons. Et enfin, côté culture, leur entrée littéraire est lancée. 461 romans, dont 5 du 7 signés d'auteurs étrangers, arrivent sur les tables des librairies d'ici l'automne. Une production en légère baisse par rapport à l'an dernier. C'est la fin de cette édition. Passez un excellent dimanche à toutes et à tous.
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2: Bonsoir à tous. Présidentielle de 2027, Jean-Luc Mélenchon a assuré ne pas être un homme providentiel. Le chef de file de la France Insoumise a appelé aujourd'hui à l'unité populaire, à la victoire et au changement radical de politique. Il a rappelé que lors de la présidentielle, l'important ce n'est pas le nombre de candidats, mais le nombre d'électeurs. Il appelle à ce que rien n'empêche l'unité. Affaire Liliana, Aurore Berger a détaillé le plan de l'exécutif sur les violences faites aux femmes et aux enfants. La ministre a précisé que dans les prochaines semaines, toutes les décisions de classement sans suite de plaintes pour viol devront être motivées. Le gouvernement compte également renforcer la formation des forces de l'ordre et améliorer l'audition des victimes. Les noyades ont augmenté de 14% en un mois, avec 301 décès à la mi-juin en France. C'est ce qu'a annoncé la ministre des Sports aujourd'hui. Elle déplore un triste bilan et assure que les autorités locales et gouvernementales ont réagi dès la première vague de chaleur en 2026. Davantage de prévention aura été mise en place. Malgré ça, les décès sont donc en hausse et les personnes âgées sont particulièrement concernées.

0: et morale. Si l'artiste est mis en examen, il reste encore présumé innocent. Économie, la situation de Volkswagen est plus que critique selon son PDG Olivier Blum. La marque ainsi que l'industrie automobile allemande dans son ensemble traverse une crise à cause de la conjoncture mondiale défavorable, mais également de la concurrence chinoise. Le constructeur envisage des suppressions massives d'emplois et des réunions sont prévues dans les prochains jours. Divertissement, Anna Taoué a rejoint le plus prestigieux des clubs Disney. Elle a été intronisée en tant que Disney Legend le week-end dernier, 25 ans après ses débuts dans Princesse malgré elle. Un honneur qui intervient alors que l'actrice connaît une année exceptionnelle au box-office, avec notamment l'Odyssée ou encore Le Diable s'habille en Prada 2.
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2: Bonjour à tous. Ligue 1, la compétition a repris hier et des matchs sont encore prévus aujourd'hui. À 15h, la rencontre se déroulera entre Angers et Lille. Le Havre jouera contre Monaco à 17h15 et la journée se terminera par la rencontre entre Rennes et le PSG à 20h45. Marseille est premier de ce classement provisoire grâce à sa victoire écrasante face à Strasbourg devant Lens et Lyon. Le classement devrait encore être modifié à la fin de la journée. Rennes-PSG, Luis Enrique a invoqué le principe d'égalité pour accueillir le match retour au Parc des Princes. Il est sans surprise favorable à un match retour contre le club en 2027 et invoque le principe d'équité avec les autres équipes de Ligue 1. Et ce alors que la tenue d'un match retour en région parisienne fait débat entre Rennes et le Paris Saint-Germain. Ligue 1, le Real Madrid a arraché la victoire dans les dernières secondes après avoir été bousculé pendant la rencontre face à Espagnol Barcelone. Pour son premier match officiel depuis la Coupe du Monde, Kylian Mbappé, l'attaquant, est resté muet. Il a tenté de mettre 10 buts sans succès. La rencontre s'est terminée par un score final de 2 buts à 1. US Open, Carlos Alcaraz s'associe à Serena Williams pour un double mixte légendaire. L'Espagnol est absent depuis 4 mois à cause d'une blessure au poignet et l'Américaine est de retour après 4 ans d'absence. Les organisateurs du tournoi du Grand Chelem ont fait l'annonce de ce duo hier. C'est d'ailleurs un duo qui fait rêver sur le papier et qui pourrait aller loin. Vuelta 2026, Tadej Pogacar a remporté le prologue pour 9 centièmes et prend les commandes. Le Slovène s'est imposé de justesse sur ce Tour d'Espagne qui s'est déroulé hier dans les rues de Monaco. Il endosse ainsi le premier maillot rouge de sa carrière et complète sa collection de grands tours. La portion finale a été menée à toute allure. Basket, Victor Wembanyama comme capitaine de l'équipe de France, c'est dans la logique des choses, selon Rudy Gobert. Il ne prend donc pas mal la perte du capitanat au profit du joueur. Il estime que ce statut est revenu inéluctablement à la star des Spurs. Il a indiqué que si ça n'avait pas été cette année, ça aurait été pour l'année prochaine.
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5: Bonjour, bonjour à tous. Un drame dans le vignoble du Beaujolais. Un adolescent de 17 ans a perdu la vie hier matin en milieu de journée à Vaux-en-Beaujolais, dans le Rhône. La remorque qui transportait un groupe de vendangeurs s'est renversée alors qu'elle était tirée par un tracteur. 9 autres personnes ont été blessées, dont 2 grièvement. 54 sapeurs-pompiers et 22 véhicules ont été mobilisés. L'hélicoptère de la sécurité civile est intervenu pour évacuer les victimes les plus gravement touchées vers les hôpitaux de Lyon, d'Arnas et Villefranche-sur-Saône. Une enquête a été ouverte par les gendarmes pour déterminer les conditions dans lesquelles circulait le tracteur et sa remorque. Et puis, le gouvernement a donné hier son feu vert au lancement des travaux préparatoires des futurs réacteurs EPR2 à Gravelines, dans le Nord. Le décret a été publié au journal officiel. Il autorise EDF à viabiliser la plateforme, à réaliser les terrassements et à déplacer le terminal ferroviaire du site, qui compte déjà 6 réacteurs. Attention, il ne s'agit pas encore de l'autorisation de créer les 2 réacteurs de 1600 MW. La décision finale d'investissement est attendue d'ici la fin de l'année. À présent, du côté de Paris, la ville a annoncé hier la mise à l'abri de 253 personnes, essentiellement des migrants, installés devant la mairie de Paris Centre. Le maire Emmanuel Grégoire a dit refuser que des familles et des enfants soient remis à la rue sans solution. Il rappelle aussi que l'hébergement d'urgence relève de la compétence de l'État. Et puis on apprend également que la forêt de Fontainebleau a rouvert hier, plus d'un mois après l'incendie qui a ravagé près de 2000 hectares depuis le 12 juillet. 80% du massif, soit environ 18 000 hectares, sont de nouveau accessibles. Mais le secteur des Trois Pignons, de la Faisanderie et les abords de Barbizon reste interdit. Le feu couvre encore dans les tourmes et les autorités redoutent les chutes d'arbres. Et puis la sécheresse continue de peser sur l'économie. Le Rhin est au niveau historiquement bas. En port fluvial de Strasbourg, une seule barge porte-conteneur transite désormais chaque semaine contre 20 en normal. Les céréaliers alsaciens s'inquiètent pour l'acheminement de leur récolte et les coûts du fret qui ont été multipliés par 3 sur certains tronçons. Et enfin, côté culture, leur entrée littéraire est lancée. 461 romans, dont 5 du 7 signés d'auteurs étrangers, arrivent sur les tables des librairies d'ici l'automne. Une production en légère baisse par rapport à l'an dernier. C'est la fin de cette édition. Passez un excellent dimanche à toutes et à tous.
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0: Bonsoir à tous. Présidentielle de 2027, Jean-Luc Mélenchon a assuré ne pas être un homme providentiel. Le chef de file de la France Insoumise a appelé aujourd'hui à l'unité populaire, à la victoire et au changement radical de politique. Il a rappelé que lors de la présidentielle, l'important ce n'est pas le nombre de candidats, mais le nombre d'électeurs. Il appelle à ce que rien n'empêche l'unité. Affaire Liliana, Aurore Berger a détaillé le plan de l'exécutif sur les violences faites aux femmes et aux enfants. La ministre a précisé que dans les prochaines semaines, toutes les décisions de classement sans suite de plaintes pour viol devront être motivées. Le gouvernement compte également renforcer la formation des forces de l'ordre et améliorer l'audition des victimes. Les noyades ont augmenté de 14% en un mois, avec 301 décès à la mi-juin en France. C'est ce qu'a annoncé la ministre des Sports aujourd'hui. Elle déplore un triste bilan et assure que les autorités locales et gouvernementales ont réagi dès la première vague de chaleur en 2026. Davantage de prévention aura été mise en place. Malgré ça, les décès sont donc en hausse et les personnes âgées sont particulièrement concernées.

0: morale. Si l'artiste est mis en examen, il reste encore présumé innocent. Économie, la situation de Volkswagen est plus que critique selon son PDG Olivier Blum. La marque ainsi que l'industrie automobile allemande dans son ensemble traverse une crise à cause de la conjoncture mondiale défavorable, mais également de la concurrence chinoise. Le constructeur envisage des suppressions massives d'emplois et des réunions sont prévues dans les prochains jours. Divertissement, Anne Hathaway a rejoint le plus prestigieux des clubs Disney. Elle a été intronisée en tant que Disney Legend le week-end dernier, 25 ans après ses débuts dans Princesse malgré elle. Un honneur qui intervient alors que l'actrice connaît une année exceptionnelle au box-office, avec notamment l'Odyssée ou encore Le Diable s'habille en Prada 2.
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2: Bonjour à tous. Ligue 1, la compétition a repris hier et des matchs sont encore prévus aujourd'hui. À 15h, la rencontre se déroulera entre Angers et Lille. Le Havre jouera contre Monaco à 17h15 et la journée se terminera par la rencontre entre Rennes et le PSG à 20h45. Marseille est premier de ce classement provisoire grâce à sa victoire écrasante face à Strasbourg devant Lens et Lyon. Le classement devrait encore être modifié à la fin de la journée. Rennes-PSG, Luis Enrique a invoqué le principe d'égalité pour accueillir le match retour au Parc des Princes. Il est sans surprise favorable à un match retour contre le club en 2027 et invoque le principe d'équité avec les autres équipes de Ligue 1. Et ce alors que la tenue d'un match retour en région parisienne fait débat entre Rennes et le Paris Saint-Germain. Ligue 1, le Real Madrid a arraché la victoire dans les dernières secondes après avoir été bousculé pendant la rencontre face à Espagnol Barcelone. Pour son premier match officiel depuis la Coupe du Monde, Kylian Mbappé, l'attaquant, est resté muet. Il a tenté de mettre 10 buts sans succès. La rencontre s'est terminée par un score final de 2 buts à 1. US Open, Carlos Alcaraz s'associe à Serena Williams pour un double mixte légendaire. L'Espagnol est absent depuis 4 mois à cause d'une blessure au poignet et l'Américaine est de retour après 4 ans d'absence. Les organisateurs du tournoi du Grand Chelem ont fait l'annonce de ce duo hier. C'est d'ailleurs un duo qui fait rêver sur le papier et qui pourrait aller loin. Vuelta 2026, Tadej Pogacar a remporté le prologue pour 9 centièmes et prend les commandes. Le Slovène s'est imposé de justesse sur ce Tour d'Espagne qui s'est déroulé hier dans les rues de Monaco. Il endosse ainsi le premier maillot rouge de sa carrière et complète sa collection de grands tours. La portion finale a été menée à toute allure. Basket, Victor Wembanyama comme capitaine de l'équipe de France, c'est dans la logique des choses, selon Rudy Gobert. Il ne prend donc pas mal la perte du capitanat au profit du joueur. Il estime que ce statut est revenu inéluctablement à la star des Spurs. Il a indiqué que si ça n'avait pas été cette année, ça aurait été pour l'année prochaine.
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4: 5 heures.
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6: Bonjour, bonjour à tous. Un drame dans le vignoble du Beaujolais. Un adolescent de 17 ans a perdu la vie hier matin en milieu de journée à Vaux-en-Beaujolais, dans le Rhône. La remorque qui transportait un groupe de vendangeurs s'est renversée alors qu'elle était tirée par un tracteur. 9 autres personnes ont été blessées, dont 2 grièvement. 54 sapeurs-pompiers et 22 véhicules ont été mobilisés. L'hélicoptère de la sécurité civile est intervenu pour évacuer les victimes les plus gravement touchées vers les hôpitaux de Lyon, d'Arnas et Villefranche-sur-Saône. Une enquête a été ouverte par les gendarmes pour déterminer les conditions dans lesquelles circulait le tracteur et sa remorque. Et puis, le gouvernement a donné hier son feu vert au lancement des travaux préparatoires des futurs réacteurs EPR2 à Gravelines, dans le Nord. Le décret a été publié au journal officiel. Il autorise EDF à viabiliser la plateforme, à réaliser les terrassements et à déplacer le terminal ferroviaire du site, qui compte déjà 6 réacteurs. Attention, il ne s'agit pas encore de l'autorisation de créer les 2 réacteurs de 1600 MW. La décision finale d'investissement est attendue d'ici la fin de l'année. À présent, du côté de Paris, la ville a annoncé hier la mise à l'abri de 253 personnes, essentiellement des migrants, installés devant la mairie de Paris-Centre. Le maire Emmanuel Grégoire a dit refuser que des familles et des enfants soient remis à la rue sans solution. Il rappelle aussi que l'hébergement d'urgence relève de la compétence de l'État. Et puis on apprend également que la forêt de Fontainebleau a rouvert hier, plus d'un mois après l'incendie qui a ravagé près de 2000 hectares depuis le 12 juillet. 80% du massif, soit environ 18 000 hectares, sont de nouveau accessibles. Mais le secteur des Trois Pignons, de la Faisanderie et les abords de Barbizon reste interdit. Le feu couvre encore dans les tourmes et les autorités redoutent les chutes d'arbres. Et puis la sécheresse continue de peser sur l'économie. Le Rhin est au niveau historiquement bas. Au port fluvial de Strasbourg, une seule barge porte-conteneurs transite désormais chaque semaine contre 20 en normal. Les céréaliers alsaciens s'inquiètent pour l'acheminement de leur récolte et les coûts du fret qui ont été multipliés par 3 sur certains tronçons. Et enfin, côté culture, leur entrée littéraire est lancée. 461 romans, dont 117 signés d'auteurs étrangers, arrivent sur les tables des librairies d'ici l'automne. Une production en légère baisse par rapport à l'an dernier. C'est la fin de cette édition. Passez un excellent dimanche à toutes et à tous.
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0: Bonsoir à tous. Présidentielle de 2027, Jean-Luc Mélenchon a assuré ne pas être un homme providentiel. Le chef de file de la France insoumise a appelé aujourd'hui à l'unité populaire, à la victoire et au changement radical de politique. Il a rappelé que lors de la présidentielle, l'important ce n'est pas le nombre de candidats, mais le nombre d'électeurs. Il appelle à ce que rien n'empêche l'unité. Affaire Liliana Auerberger a détaillé le plan de l'exécutif sur les violences faites aux femmes et aux enfants. La ministre a précisé que dans les prochaines semaines, toutes les décisions de classement sans suite de plaintes pour viol devront être motivées. Le gouvernement compte également renforcer la formation des forces de l'ordre et améliorer l'audition des victimes. Les noyades ont augmenté de 14% en un mois, avec 301 décès à la mi-juin en France. C'est ce qu'a annoncé la ministre des Sports aujourd'hui. Elle déplore un triste bilan et assure que les autorités locales et gouvernementales ont réagi dès la première vague de chaleur en 2026. Davantage de prévention aurait été mise en place. Malgré ça, les décès sont donc en hausse et les personnes âgées sont particulièrement concernées.

0: morale. Si l'artiste est mis en examen, il reste encore présumé innocent. Économie, la situation de Volkswagen est plus que critique selon son PDG Olivier Blum. La marque ainsi que l'industrie automobile allemande dans son ensemble traverse une crise à cause de la conjoncture mondiale défavorable, mais également de la concurrence chinoise. Le constructeur envisage des suppressions massives d'emplois et des réunions sont prévues dans les prochains jours. Divertissement, Anne Hathaway a rejoint le plus prestigieux des clubs Disney. Elle a été intronisée en tant que Disney Legend le week-end dernier, 25 ans après ses débuts dans Princesse malgré elle. Un honneur qui intervient alors que l'actrice connaît une année exceptionnelle au box-office, avec notamment l'Odyssée ou encore Le Diable s'habille en Prada 2.
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2: Bonjour à tous. Ligue 1, la compétition a repris hier et des matchs sont encore prévus aujourd'hui. À 15h, la rencontre se déroulera entre Angers et Lille. Le Havre jouera contre Monaco à 17h15 et la journée se terminera par la rencontre entre Rennes et le PSG à 20h45. Marseille est premier de ce classement provisoire grâce à sa victoire écrasante face à Strasbourg devant Lens et Lyon. Le classement devrait encore être modifié à la fin de la journée. Rennes-PSG, Luis Enrique a invoqué le principe d'égalité pour accueillir le match retour au Parc des Princes. Il est sans surprise favorable à un match retour contre le club en 2027 et invoque le principe d'équité avec les autres équipes de Ligue 1. Et ce alors que la tenue d'un match retour en région parisienne fait débat entre Rennes et le Paris Saint-Germain. Ligue 1, le Real Madrid a arraché la victoire dans les dernières secondes après avoir été bousculé pendant la rencontre face à Espagnol Barcelone. Pour son premier match officiel depuis la Coupe du Monde, Kylian Mbappé, l'attaquant, est resté muet. Il a tenté de mettre 10 buts sans succès. La rencontre s'est terminée par un score final de 2 buts à 1. US Open, Carlos Alcaraz s'associe à Serena Williams pour un double mixte légendaire. L'Espagnol est absent depuis 4 mois à cause d'une blessure au poignet et l'Américaine est de retour après 4 ans d'absence. Les organisateurs du tournoi du Grand Chelem ont fait l'annonce de ce duo hier. C'est d'ailleurs un duo qui fait rêver sur le papier et qui pourrait aller loin. Vuelta 2026, Tadej Pogacar a remporté le prologue pour 9 centièmes et prend les commandes. Le Slovène s'est imposé de justesse sur ce Tour d'Espagne qui s'est déroulé hier dans les rues de Monaco. Il endosse ainsi le premier maillot rouge de sa carrière et complète sa collection de grands tours. La portion finale a été menée à toute allure. Basket, Victor Wembanyama comme capitaine de l'équipe de France, c'est dans la logique des choses, selon Rudy Gobert. Il ne prend donc pas mal la perte du capitanat au profit du joueur. Il estime que ce statut est revenu inéluctablement à la star des Spurs. Il a indiqué que si ça n'avait pas été cette année, ça aurait été pour l'année prochaine.
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5: Bonjour, bonjour à tous. Un drame dans le vignoble du Beaujolais. Un adolescent de 17 ans a perdu la vie hier matin en milieu de journée à Vaux-en-Beaujolais, dans le Rhône. La remorque qui transportait un groupe de vendangeurs s'est renversée alors qu'elle était tirée par un tracteur. 9 autres personnes ont été blessées, dont 2 grièvement. 54 sapeurs-pompiers et 22 véhicules ont été mobilisés. L'hélicoptère de la sécurité civile est intervenu pour évacuer les victimes les plus gravement touchées vers les hôpitaux de Lyon, d'Arnas et Villefranche-sur-Saône. Une enquête a été ouverte par les gendarmes pour déterminer les conditions dans lesquelles circulait le tracteur et sa remorque. Et puis, le gouvernement a donné hier son feu vert au lancement des travaux préparatoires des futurs réacteurs EPR2 à Gravelines, dans le Nord. Le décret a été publié au journal officiel. Il autorise EDF à viabiliser la plateforme, à réaliser les terrassements et à déplacer le terminal ferroviaire du site, qui compte déjà 6 réacteurs. Attention, il ne s'agit pas encore de l'autorisation de créer les 2 réacteurs de 1600 MW. La décision finale d'investissement est attendue d'ici la fin de l'année. À présent, du côté de Paris, la ville a annoncé hier la mise à l'abri de 253 personnes, essentiellement des migrants, installés devant la mairie de Paris-Centre. Le maire Emmanuel Grégoire a dit refuser que des familles et des enfants soient remis à la rue sans solution. Il rappelle aussi que l'hébergement d'urgence relève de la compétence de l'État. Et puis on apprend également que la forêt de Fontainebleau a rouvert hier, plus d'un mois après l'incendie qui a ravagé près de 2000 hectares depuis le 12 juillet. 80% du massif, soit environ 18 000 hectares, sont de nouveau accessibles. Mais le secteur des Trois Pignons, de la Faisanderie et les abords de Barbizon reste interdit. Le feu couvre encore dans les tourmes et les autorités redoutent les chutes d'arbres. Et puis la sécheresse continue de peser sur l'économie. Le Rhin est au niveau historiquement bas. Au port fluvial de Strasbourg, une seule barge porte-conteneurs transite désormais chaque semaine contre 20 en temps normal. Les céréaliers alsaciens s'inquiètent pour l'acheminement de leur récolte et les coûts du fret qui ont été multipliés par 3 sur certains tronçons. Et enfin, côté culture, la rentrée littéraire est lancée. 461 romans, dont 117 signés d'auteurs étrangers, arrivent sur les tables des librairies d'ici l'automne. Une production en légère baisse par rapport à l'an dernier. C'est la fin de cette édition. Passez un excellent dimanche à toutes et à tous.
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0: Bonsoir à tous. Présidentielle de 2027, Jean-Luc Mélenchon a assuré ne pas être un homme providentiel. Le chef de file de la France insoumise a appelé aujourd'hui à l'unité populaire, à la victoire et au changement radical de politique. Il a rappelé que lors de la présidentielle, l'important ce n'est pas le nombre de candidats, mais le nombre d'électeurs. Il appelle à ce que rien n'empêche l'unité. Affaire Liliana Auerberger a détaillé le plan de l'exécutif sur les violences faites aux femmes et aux enfants. La ministre a précisé que dans les prochaines semaines, toutes les décisions de classement sans suite de plaintes pour viol devront être motivées. Le gouvernement compte également renforcer la formation des forces de l'ordre et améliorer l'audition des victimes. Les noyades ont augmenté de 14% en un mois, avec 301 décès à la mi-juin en France. C'est ce qu'a annoncé la ministre des Sports aujourd'hui. Elle déplore un triste bilan et assure que les autorités locales et gouvernementales ont réagi dès la première vague de chaleur en 2026. Davantage de prévention aurait été mise en place. Malgré ça, les décès sont donc en hausse et les personnes âgées sont particulièrement concernées.

0: morale. Si l'artiste est mis en examen, il reste encore présumé innocent. Économie, la situation de Volkswagen est plus que critique selon son PDG Olivier Blum. La marque ainsi que l'industrie automobile allemande dans son ensemble traverse une crise à cause de la conjoncture mondiale défavorable, mais également de la concurrence chinoise. Le constructeur envisage des suppressions massives d'emplois et des réunions sont prévues dans les prochains jours. Divertissement, Anne Hathaway a rejoint le plus prestigieux des clubs Disney. Elle a été intronisée en tant que Disney Legend le week-end dernier, 25 ans après ses débuts dans Princesse malgré elle. Un honneur qui intervient alors que l'actrice connaît une année exceptionnelle au box-office, avec notamment l'Odyssée ou encore Le Diable s'habille en Prada 2.
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2: Bonjour à tous, Ligue 1, la compétition a repris hier et des matchs sont encore prévus aujourd'hui. À 15h, la rencontre se déroulera entre Angers et Lille. Le Havre jouera contre Monaco à 17h15 et la journée se terminera par la rencontre entre Rennes et le PSG à 20h45. Marseille est premier de ce classement provisoire grâce à sa victoire écrasante face à Strasbourg devant Lens et Lyon. Le classement devrait encore être modifié à la fin de la journée. Rennes-PSG, Luis Enrique a invoqué le principe d'égalité pour accueillir le match retour au Parc des Princes. Il est sans surprise favorable à un match retour contre le club en 2027 et invoque le principe d'équité avec les autres équipes de Ligue 1. Et ce alors que la tenue d'un match retour en région parisienne fait débat entre Rennes et le Paris Saint-Germain. Ligue 1, le Real Madrid a arraché la victoire dans les dernières secondes après avoir été bousculé pendant la rencontre face à Espagnol Barcelone. Pour son premier match officiel depuis la Coupe du Monde, Kylian Mbappé, l'attaquant, est resté muet. Il a tenté de mettre 10 buts sans succès. La rencontre s'est terminée par un score final de 2 buts à 1. US Open, Carlos Alcaraz s'associe à Serena Williams pour un double mixte légendaire. L'Espagnol est absent depuis 4 mois à cause d'une blessure au poignet et l'Américaine est de retour après 4 ans d'absence. Les organisateurs du tournoi du Grand Chelem ont fait l'annonce de ce duo hier. C'est d'ailleurs un duo qui fait rêver sur le papier et qui pourrait aller loin. Vuelta 2026, Tadej Pogacar a remporté le prologue pour 9 centièmes et prend les commandes. Le Slovène s'est imposé de justesse sur ce Tour d'Espagne qui s'est déroulé hier dans les rues de Monaco. Il endosse ainsi le premier maillot rouge de sa carrière et complète sa collection de grands tours. La portion finale a été menée à toute allure. Basket, Victor Wembanyama comme capitaine de l'équipe de France, c'est dans la logique des choses, selon Rudy Gobert. Il ne prend donc pas mal la perte du capitanat au profit du joueur. Il estime que ce statut est revenu inéluctablement à la star des Spurs. Il a indiqué que si ça n'avait pas été cette année, ça aurait été pour l'année prochaine.
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5: Bonjour, bonjour à tous. Un drame dans le vignoble du Beaujolais. Un adolescent de 17 ans a perdu la vie hier matin en milieu de journée à Vaux-en-Beaujolais, dans le Rhône. La remorque qui transportait un groupe de vendangeurs s'est renversée alors qu'elle était tirée par un tracteur. 9 autres personnes ont été blessées, dont 2 grièvement. 54 sapeurs-pompiers et 22 véhicules ont été mobilisés. L'hélicoptère de la sécurité civile est intervenu pour évacuer les victimes les plus gravement touchées vers les hôpitaux de Lyon, d'Arnas et Villefranche-sur-Saône. Une enquête a été ouverte par les gendarmes pour déterminer les conditions dans lesquelles circulait le tracteur et sa remorque.

0: a été publié au journal officiel. Il autorise EDF à viabiliser la plateforme, à réaliser les terrassements et à déplacer le terminal ferroviaire du site qui compte déjà 6 réacteurs. Attention, il ne s'agit pas encore de l'autorisation de créer les deux réacteurs de 1600 MW. La décision finale d'investissement est attendue d'ici la fin de l'année. À présent, du côté de Paris, la ville a annoncé hier la mise à l'abri de 253 personnes, essentiellement des migrants, installés devant la mairie de Paris Centre. Le maire Emmanuel Grégoire a dit refuser que des familles et des enfants soient remis à la rue sans solution. Il rappelle aussi que l'hébergement d'urgence relève de la compétence de l'État. Et puis on apprend également que la forêt de Fontainebleau à Rouverrières, plus d'un mois après l'incendie qui a ravagé près de 2000 hectares depuis le 12 juillet, 80% du massif, soit environ 18 000 hectares, sont de nouveau accessibles. Mais le secteur des Trois Pignons, de la Faisanderie et les abords de Barbizon reste interdit. Le feu couvre encore dans les tourmes et les autorités redoutent les chutes d'arbres. Et puis, la sécheresse continue de peser sur l'économie. Le Rhin est au niveau historiquement bas. Au port fluvial de Strasbourg, une seule barge porte-conteneurs transite désormais chaque semaine contre 20 en temps normal. Les céréaliers alsaciens s'inquiètent pour l'acheminement de leur récolte et les coûts du fret qui ont été multipliés par 3 sur certains tronçons. Et enfin, côté culture, la rentrée littéraire est lancée. 461 romans, dont 117 signés d'auteurs étrangers, arrivent sur les tables des librairies d'ici l'automne. Une production en légère baisse par rapport à l'an dernier. C'est la fin de cette édition. Passez un excellent dimanche à toutes et à tous.
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2: Saint-Nazaire, le square des aviateurs est de nouveau partiellement accessible depuis ce 1er juillet, après plus de 2 mois de fermeture. La ville avait décidé de fermer le site le 24 avril dernier à titre préventif, après la découverte d'une pollution des sols. Des nouvelles investigations ont ensuite été menées. 27 sondages complémentaires ont permis de mieux évaluer l'étendue de cette pollution et les risques pour les usagers. Les résultats sont rassurants pour la partie est du square. Les analyses montrent que les sols de ce secteur sont conformes aux normes sanitaires. Le public peut donc y accéder de nouveau depuis hier, sans risque, selon les autorités. En revanche, la partie ouest, où se trouve notamment l'aire de jeu pour les enfants, reste fermée. Les analyses ont confirmé la présence de plusieurs polluants historiques, dont du plomb et de l'arsenic, à des niveaux jugés incompatibles avec les usages actuels du site. Les barrières restent donc en place et une signalétique informe les promeneurs. La ville de Saint-Nazaire, en lien avec les services de l'État, va désormais travailler avec un cabinet spécialisé afin de préparer la ouverture de cette partie du parc. Pour l'heure, aucun calendrier n'a été communiqué. Enfin, l'Agence régionale de santé rappelle que les femmes enceintes et les jeunes enfants ayant fréquenté régulièrement le square avant sa fermeture sont invités à consulter leur médecin traitant. Si nécessaire, un dépistage sanguin pourra être prescrit. À retenir donc, à Saint-Nazaire, seule la partie est du square des aviateurs est de nouveau ouverte au public depuis le 1er juillet. La partie ouest, elle, reste fermée jusqu'à Louvalor.
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3: Bonsoir à tous. Présidentielle de 2027, Jean-Luc Mélenchon a assuré ne pas être un homme providentiel. Le chef de file de la France Insoumise a appelé aujourd'hui à l'unité populaire, à la victoire et au changement radical de politique. Il a rappelé que lors de la présidentielle, l'important ce n'est pas le nombre de candidats, mais le nombre d'électeurs. Il appelle à ce que rien n'empêche l'unité. Affaire Liana Auerberger a détaillé le plan de l'exécutif sur les violences faites aux femmes et aux enfants. La ministre a précisé que dans les prochaines semaines, toutes les décisions de classement sans suite de plaintes pour viol devront être motivées. Le gouvernement compte également renforcer la formation des forces de l'ordre et améliorer l'audition des victimes. Les noyades ont augmenté de 14% en un mois, avec 301 décès à la mi-juin en France. C'est ce qu'a annoncé la ministre des Sports aujourd'hui. Elle déplore un triste bilan et assure que les autorités locales et gouvernementales ont réagi dès la première vague de chaleur en 2026. Davantage de prévention aurait été mise en place. Malgré ça, les décès sont donc en hausse et les personnes âgées sont particulièrement concernées.

0: et morale. Si l'artiste est mis en examen, il reste encore présumé innocent. Économie, la situation de Volkswagen est plus que critique selon son PDG Olivier Blum. La marque ainsi que l'industrie automobile allemande dans son ensemble traverse une crise à cause de la conjoncture mondiale défavorable, mais également de la concurrence chinoise. Le constructeur envisage des suppressions massives d'emplois et des réunions sont prévues dans les prochains jours. Divertissement, Anne Hathaway a rejoint le plus prestigieux des clubs Disney. Elle a été intronisée en tant que Disney Legend le week-end dernier, 25 ans après ses débuts dans Princesse malgré elle. Un honneur qui intervient alors que l'actrice connaît une année exceptionnelle au box-office, avec notamment l'Odyssée ou encore Le Diable s'habille en Prada 2.
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2: Bonjour à tous. Ligue 1, la compétition a repris hier et des matchs sont encore prévus aujourd'hui. À 15h, la rencontre se déroulera entre Angers et Lille. Le Havre jouera contre Monaco à 17h15 et la journée se terminera par la rencontre entre Rennes et le PSG à 20h45. Marseille est premier de ce classement provisoire grâce à sa victoire écrasante face à Strasbourg devant Lens et Lyon. Le classement devrait encore être modifié à la fin de la journée. Rennes-PSG, Luis Enrique a invoqué le principe d'égalité pour accueillir le match retour au Parc des Princes. Il est sans surprise favorable à un match retour contre le club en 2027 et invoque le principe d'équité avec les autres équipes de Ligue 1. Et ce alors que la tenue d'un match retour en région parisienne fait débat entre Rennes et le Paris Saint-Germain. Ligue 1, le Real Madrid a arraché la victoire dans les dernières secondes après avoir été bousculé pendant la rencontre face à Espagnol Barcelone. Pour son premier match officiel depuis la Coupe du Monde, Kylian Mbappé, l'attaquant, est resté muet. Il a tenté de mettre 10 buts sans succès. La rencontre s'est terminée par un score final de 2 buts à 1. US Open, Carlos Alcaraz s'associe à Serena Williams pour un double mixte légendaire. L'Espagnol est absent depuis 4 mois à cause d'une blessure au poignet et l'Américaine est de retour après 4 ans d'absence. Les organisateurs du tournoi du Grand Chelem ont fait l'annonce de ce duo hier. C'est d'ailleurs un duo qui fait rêver sur le papier et qui pourrait aller loin. Vuelta 2026, Tadej Pogacar a remporté le prologue pour 9 centièmes et prend les commandes. Le Slovène s'est imposé de justesse sur ce Tour d'Espagne qui s'est déroulé hier dans les rues de Monaco. Il endosse ainsi le premier maillot rouge de sa carrière et complète sa collection de grands tours. La portion finale a été menée à toute allure. Basket, Victor Wembanyama comme capitaine de l'équipe de France, c'est dans la logique des choses, selon Rudy Gobert. Il ne prend donc pas mal la perte du capitanat au profit du joueur. Il estime que ce statut est revenu inéluctablement à la star des Spurs. Il a indiqué que si ça n'avait pas été cette année, ça aurait été pour l'année prochaine.
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5: Bonjour, bonjour à tous. Un drame dans le vignoble du Beaujolais. Un adolescent de 17 ans a perdu la vie hier matin en milieu de journée à Vaux-en-Beaujolais, dans le Rhône. La remorque qui transportait un groupe de vendangeurs s'est renversée alors qu'elle était tirée par un tracteur. 9 autres personnes ont été blessées, dont 2 grièvement. 54 sapeurs-pompiers et 22 véhicules ont été mobilisés. L'hélicoptère de la sécurité civile est intervenu pour évacuer les victimes les plus gravement touchées vers les hôpitaux de Lyon, d'Arnas et Villefranche-sur-Saône. Une enquête a été ouverte par les gendarmes pour déterminer les conditions dans lesquelles circulait le tracteur et sa remorque.

0: été publié au journal officiel. Il autorise EDF à viabiliser la plateforme, à réaliser les terrassements et à déplacer le terminal ferroviaire du site qui compte déjà 6 réacteurs. Attention, il ne s'agit pas encore de l'autorisation de créer les 2 réacteurs de 1600 MW. La décision finale d'investissement est attendue d'ici la fin de l'année. À présent, du côté de Paris, la ville a annoncé hier la mise à l'abri de 253 personnes, essentiellement des migrants, installés devant la mairie de Paris Centre. Le maire Emmanuel Grégoire a dit refuser que des familles et des enfants soient remis à la rue sans solution. Il rappelle aussi que l'hébergement d'urgence relève de la compétence de l'État. Et puis on apprend également que la forêt de Fontainebleau à Rouverrières, plus d'un mois après l'incendie qui a ravagé près de 2000 hectares depuis le 12 juillet, 80% du massif, soit environ 18 000 hectares, sont de nouveau accessibles. Mais le secteur des Trois Pignons, de la Faisanderie et les abords de Barbizon reste interdit. Le feu couvre encore dans les tourmes et les autorités redoutent les chutes d'arbres. Et puis, la sécheresse continue de peser sur l'économie. Le Rhin est au niveau historiquement bas. Au port fluvial de Strasbourg, une seule barge porte-conteneurs transite désormais chaque semaine contre 20 en normal. Les céréaliers alsaciens s'inquiètent pour l'acheminement de leur récolte et les coûts du fret qui ont été multipliés par 3 sur certains tronçons. Et enfin, côté culture, leur entrée littéraire est lancée. 461 romans, dont 5 du 7 signés d'auteurs étrangers, arrivent sur les tables des librairies d'ici l'automne. Une production en légère baisse par rapport à l'an dernier. C'est la fin de cette édition. Passez un excellent dimanche à toutes et à tous.
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2: Bonsoir à tous. Présidentiel de 2027, Jean-Luc Mélenchon a assuré ne pas être un homme providentiel. Le chef de file de la France insoumise a appelé aujourd'hui à l'unité populaire, à la victoire et au changement radical de politique. Il a rappelé que lors de la présidentielle, l'important ce n'est pas le nombre de candidats, mais le nombre d'électeurs. Il appelle à ce que rien n'empêche l'unité. Affaire Liliana, Aurore Berger a détaillé le plan de l'exécutif sur les violences faites aux femmes et aux enfants. La ministre a précisé que dans les prochaines semaines, toutes les décisions de classement sans suite de plaintes pour viol devront être motivées. Le gouvernement compte également renforcer la formation des forces de l'ordre et améliorer l'audition des victimes. Les noyades ont augmenté de 14% en un mois, avec 301 décès à la mi-juin en France. C'est ce qu'a annoncé la ministre des Sports aujourd'hui. Elle déplore un triste bilan et assure que les autorités locales et gouvernementales ont réagi dès la première vague de chaleur en 2026. Davantage de prévention aura été mise en place. Malgré ça, les décès sont donc en hausse et les personnes âgées sont particulièrement concernées.

0: morale. Si l'artiste est mis en examen, il reste encore présumé innocent. Économie, la situation de Volkswagen est plus que critique selon son PDG Olivier Blum. La marque ainsi que l'industrie automobile allemande dans son ensemble traverse une crise à cause de la conjoncture mondiale défavorable, mais également de la concurrence chinoise. Le constructeur envisage des suppressions massives d'emplois et des réunions sont prévues dans les prochains jours. Divertissement, Anna Thaoué a rejoint le plus prestigieux des clubs Disney. Elle a été intronisée en tant que Disney Legend le week-end dernier, 25 ans après ses débuts dans Princesse malgré elle. Un honneur qui intervient alors que l'actrice connaît une année exceptionnelle au box-office, avec notamment l'Odyssée ou encore Le Diable s'habille en Prada 2.
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2: Bonjour à tous, Ligue 1, la compétition a repris hier et des matchs sont encore prévus aujourd'hui. À 15h, la rencontre se déroulera entre Angers et Lille. Le Havre jouera contre Monaco à 17h15 et la journée se terminera par la rencontre entre Rennes et le PSG à 20h45. Marseille est premier de ce classement provisoire grâce à sa victoire écrasante face à Strasbourg devant Lens et Lyon. Le classement devrait encore être modifié à la fin de la journée. Rennes-PSG, Luis Enrique a invoqué le principe d'égalité pour accueillir le match retour au Parc des Princes. Il est sans surprise favorable à un match retour contre le club en 2027 et invoque le principe d'équité avec les autres équipes de Ligue 1. Et ce alors que la tenue d'un match retour en région parisienne fait débat entre Rennes et le Paris Saint-Germain. Ligue 1, le Real Madrid a arraché la victoire dans les dernières secondes après avoir été bousculé pendant la rencontre face à Espagnol Barcelone. Pour son premier match officiel depuis la Coupe du Monde, Kylian Mbappé, l'attaquant, est resté muet. Il a tenté de mettre 10 buts sans succès. La rencontre s'est terminée par un score final de 2 buts à 1. US Open, Carlos Alcaraz s'associe à Serena Williams pour un double mixte légendaire. L'Espagnol est absent depuis 4 mois à cause d'une blessure au poignet et l'Américaine est de retour après 4 ans d'absence. Les organisateurs du tournoi du Grand Chelem ont fait l'annonce de ce duo hier. C'est d'ailleurs un duo qui fait rêver sur le papier et qui pourrait aller loin. Vuelta 2026, Tadej Pogacar a remporté le prologue pour 9 centièmes et prend les commandes. Le Slovène s'est imposé de justesse sur ce Tour d'Espagne qui s'est déroulé hier dans les rues de Monaco. Il endosse ainsi le premier maillot rouge de sa carrière et complète sa collection de grands tours. La portion finale a été menée à toute allure. Basket, Victor Wembanyama comme capitaine de l'équipe de France, c'est dans la logique des choses, selon Rudy Gobert. Il ne prend donc pas mal la perte du capitanat au profit du joueur. Il estime que ce statut est revenu inéluctablement à la star des Spurs. Il a indiqué que si ça n'avait pas été cette année, ça aurait été pour l'année prochaine.
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5: Bonjour, bonjour à tous. Un drame dans le vignoble du Beaujolais. Un adolescent de 17 ans a perdu la vie hier matin en milieu de journée à Vaux en Beaujolais, dans le Rhône. La remorque qui transportait un groupe de vendangeurs s'est renversée alors qu'elle était tirée par un tracteur. 9 autres personnes ont été blessées, dont 2 grièvement. 54 sapeurs-pompiers et 22 véhicules ont été mobilisés. 5h30. De la sécurité civile est intervenue pour évacuer les victimes les plus gravement touchées vers les hôpitaux de Lyon, d'Arnas et Villefranche-sur-Saône. Une enquête a été ouverte par les gendarmes pour déterminer les conditions dans lesquelles circulait le tracteur et sa remorque. Et puis, le gouvernement a donné hier son feu vert au lancement des travaux préparatoires des futurs réacteurs EPR2 à Gravelines, dans le Nord. Le décret a été publié au journal officiel. Il autorise EDF à viabiliser la plateforme, à réaliser les terrassements et à déplacer le terminal ferroviaire du site, qui compte déjà 6 réacteurs. Attention, il ne s'agit pas encore de l'autorisation de créer les 2 réacteurs de 1600 MW. La décision finale d'investissement est attendue d'ici la fin de l'année. À présent, du côté de Paris, la ville a annoncé hier la mise à l'abri de 253 personnes, essentiellement des migrants, installés devant la mairie de Paris-Centre. Le maire Emmanuel Grégoire a dit refuser que des familles et des enfants soient remis à la rue sans solution. Il rappelle aussi que l'hébergement d'urgence relève de la compétence de l'État. Et puis on apprend également que la forêt de Fontainebleau a rouvert hier, plus d'un mois après l'incendie qui a ravagé près de 2000 hectares depuis le 12 juillet. 80% du massif, soit environ 18 000 hectares, sont de nouveau accessibles. Mais le secteur des Trois Pignons, de la Faisanderie et les abords de Barbizon reste interdit. Le feu couvre encore dans les tourmes et les autorités redoutent les chutes d'arbres. Et puis la sécheresse continue de peser sur l'économie. Le Rhin est au niveau historiquement bas. Au port fluvial de Strasbourg, une seule barge porte-conteneur transite désormais chaque semaine contre 20 en normal. Les céréaliers alsaciens s'inquiètent pour l'acheminement de leur récolte et les coûts du fret qui ont été multipliés par 3 sur certains tronçons. Et enfin, côté culture, leur entrée littéraire est lancée. 461 romans, dont 117 signés d'auteurs étrangers, arrivent sur les tables des librairies d'ici l'automne. Une production en légère baisse par rapport à l'an dernier. C'est la fin de cette édition. Passez un excellent dimanche à toutes et à tous.
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0: Bonsoir à tous. Présidentielle de 2027, Jean-Luc Mélenchon a assuré ne pas être un homme providentiel. Le chef de file de la France insoumise a appelé aujourd'hui à l'unité populaire, à la victoire et au changement radical de politique. Il a rappelé que lors de la présidentielle, l'important ce n'est pas le nombre de candidats, mais le nombre d'électeurs. Il appelle à ce que rien n'empêche l'unité. Affaire Liliana Auerberger a détaillé le plan de l'exécutif sur les violences faites aux femmes et aux enfants. La ministre a précisé que dans les prochaines semaines, toutes les décisions de classement sans suite de plaintes pour viol devront être motivées. Le gouvernement compte également renforcer la formation des forces de l'ordre et améliorer l'audition des victimes. Les noyades ont augmenté de 14% en un mois.

locales ont réagi dès la première vague de chaleur en 2026. Davantage de prévention aura été mise en place. Malgré ça, les décès sont donc en hausse et les personnes âgées sont particulièrement concernées.

0: et morale. Si l'artiste est mis en examen, il reste encore présumé innocent. Économie, la situation de Volkswagen est plus que critique selon son PDG Olivier Blum. La marque ainsi que l'industrie automobile allemande dans son ensemble traverse une crise à cause de la conjoncture mondiale défavorable, mais également de la concurrence chinoise. Le constructeur envisage des suppressions massives d'emplois et des réunions sont prévues dans les prochains jours. Divertissement, Anne Hathaway a rejoint le plus prestigieux des clubs Disney. Elle a été intronisée en tant que Disney Legend le week-end dernier, 25 ans après ses débuts dans Princesse malgré elle. Un honneur qui intervient alors que l'actrice connaît une année exceptionnelle au box-office, avec notamment l'Odyssée ou encore Le Diable s'habille en Prada 2.
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2: Bonjour à tous, Ligue 1, la compétition a repris hier et des matchs sont encore prévus aujourd'hui. À 15h, la rencontre se déroulera entre Angers et Lille. Le Havre jouera contre Monaco à 17h15 et la journée se terminera par la rencontre entre Rennes et le PSG à 20h45. Marseille est premier de ce classement provisoire grâce à sa victoire écrasante face à Strasbourg devant Lens et Lyon. Le classement devrait encore être modifié à la fin de la journée. Rennes-PSG, Luis Enrique a invoqué le principe d'égalité pour accueillir le match retour au Parc des Princes. Il est sans surprise favorable à un match retour contre le club en 2027 et invoque le principe d'équité avec les autres équipes de Ligue 1. Et ce alors que la tenue d'un match retour en région parisienne fait débat entre Rennes et le Paris Saint-Germain. Ligue 1, le Real Madrid a arraché la victoire dans les dernières secondes après avoir été bousculé pendant la rencontre face à Espagnol Barcelone. Pour son premier match officiel depuis la Coupe du Monde, Kylian Mbappé, l'attaquant, est resté muet. Il a tenté de mettre 10 buts sans succès. La rencontre s'est terminée par

0: maillot rouge de sa carrière et complète sa collection de grands tours. La poursuite finale a été menée à toute allure. Basket, Victor Wembanyama comme capitaine de l'équipe de France, c'est dans la logique des choses, selon Rudy Gobert. Il ne prend donc pas mal la perte du capitanat au profit du joueur. Il estime que ce statut est revenu inéluctablement à la star des Spurs. Il a indiqué que si ça n'avait pas été cette année, ça aurait été pour l'année prochaine.
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3: Bonjour, bonjour à tous. Un drame dans le vignoble du Beaujolais. Un adolescent de 17 ans a perdu la vie hier matin en milieu de journée à Vaux, en Beaujolais, dans le Rhône. La remorque qui transportait un groupe de vendangeurs s'est renversée alors qu'elle était tirée par un tracteur. 9 autres personnes ont été blessées, dont 2 grièvement. 54 sapeurs-pompiers et 22 véhicules ont été mobilisés. L'hélicoptère de la sécurité civile est intervenu pour évacuer les victimes les plus gravement touchées vers les hôpitaux de Lyon, d'Arnas et Villefranche-sur-Saône. Une enquête a été ouverte par les gendarmes pour déterminer les conditions dans lesquelles circulait le tracteur et sa remorque. Et puis, le gouvernement a donné hier son feu vert au lancement des travaux préparatoires des futurs réacteurs EPR2 à Gravelines, dans le Nord. Le décret a été publié au Journal officiel. Il autorise EDF à viabiliser la plateforme, à réaliser les terrassements et à déplacer le terminal ferroviaire du site, qui compte déjà 6 réacteurs. Attention, il ne s'agit pas encore de l'autorisation de créer les 2 réacteurs de 1600 MW. La décision finale d'investissement est attendue d'ici la fin de l'année. À présent, du côté de Paris, la ville a annoncé hier la mise à l'abri de 253 personnes, essentiellement des migrants, installés devant la mairie de Paris Centre. Le maire Emmanuel Grégoire a dit refuser que des familles et des enfants soient remis à la rue sans solution. Il rappelle aussi que l'hébergement d'urgence relève de la compétence de l'État. Et puis on apprend également que la forêt de Fontainebleau à Rouverrières, plus d'un mois après l'incendie qui a ravagé près de 2000 hectares depuis le 12 juillet, 80% du massif, soit environ 18 000 hectares, sont de nouveau accessibles. Mais le secteur des Trois Pignons, de la Faisanderie et les abords de Barbizon reste interdit. Le feu couvre encore dans les tourmes et les autorités redoutent les chutes d'arbres. Et puis la sécheresse continue de peser sur l'économie. Le Rhin est au niveau historiquement bas. Au port fluvial de Strasbourg, une seule barge porte-conteneurs transite désormais chaque semaine contre 20 en normal. Les céréaliers alsaciens s'inquiètent pour l'acheminement de leur récolte et les coûts du fret qui ont été multipliés par 3 sur certains tronçons. Et enfin, côté culture, leur entrée littéraire est lancée. 461 romans, dont 117 signés d'auteurs étrangers, arrivent sur les tables des librairies d'ici l'automne. Une production en légère baisse par rapport à l'an dernier. C'est la fin de cette édition. Passez un excellent dimanche à toutes et à tous.
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4: Bonsoir à tous. Présidentielle de 2027, Jean-Luc Mélenchon a assuré ne pas être un homme providentiel. Le chef de file de la France insoumise a appelé aujourd'hui à l'unité populaire, à la victoire et au changement radical de politique. Il a rappelé que lors de la présidentielle, l'important ce n'est pas le nombre de candidats, mais le nombre d'électeurs. Il appelle à ce que rien n'empêche l'unité. Affaire Liliana, Aurore Berger a détaillé le plan de l'exécutif sur les violences faites aux femmes et aux enfants. La ministre a précisé que dans les prochaines semaines, toutes les décisions de classement sans suite de plaintes pour viol devront être motivées. Le gouvernement compte également renforcer la formation des forces de l'ordre et améliorer l'audition des victimes. Les noyades ont augmenté de 14% en un mois, avec 301 décès à la mi-juin en France. C'est ce qu'a annoncé la ministre des Sports aujourd'hui. Elle déplore un triste bilan et assure que les autorités locales et gouvernementales ont réagi dès la première vague de chaleur en 2026. Davantage de prévention aurait été mise en place. Malgré ça, les décès sont donc en hausse et les personnes âgées sont particulièrement concernées. Affaire

et morale. Si l'artiste est mis en examen, il reste encore présumé innocent. Économie, la situation de Volkswagen est plus que critique selon son PDG Olivier Blum. La marque ainsi que l'industrie automobile allemande dans son ensemble traverse une crise à cause de la conjoncture mondiale défavorable, mais également de la concurrence chinoise. Le constructeur envisage des suppressions massives dans

0: choix et des réunions sont prévues dans les prochains jours. Divertissement, Anne Hathaway a rejoint le plus prestigieux des clubs Disney. Elle a été intronisée en tant que Disney Legend le week-end dernier, 25 ans après ses débuts dans Princesse malgré elle. Un honneur qui intervient alors que l'actrice connaît une année exceptionnelle au box-office, avec notamment l'Odyssée ou encore Le Diable s'habille en Prada 2.
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2: Bonjour à tous, Ligue 1, la compétition a repris hier et des matchs sont encore prévus aujourd'hui. À 15h, la rencontre se déroulera entre Angers et Lille. Le Havre jouera contre Monaco à 17h15 et la journée se terminera par la rencontre entre Rennes et le PSG à 20h45. Marseille est premier de ce classement provisoire grâce à sa victoire écrasante face à Strasbourg devant Lens et Lyon. Le classement devrait encore être modifié à la fin de la journée. Rennes-PSG, Luis Enrique a invoqué le principe d'égalité pour accueillir le match retour au Parc des Princes. Il est sans surprise favorable à un match retour contre le club en 2027 et invoque le principe d'équité avec les autres équipes de Ligue 1. Et ce alors que la tenue d'un match retour en région parisienne fait débat entre Rennes et le Paris Saint-Germain. Ligue 1, le Real Madrid a arraché la victoire dans les dernières secondes après avoir été bousculé pendant la rencontre face à Espagnol Barcelone. Pour son premier match officiel depuis la Coupe du Monde, Kylian Mbappé, l'attaquant, est resté muet. Il a tenté de mettre 10 buts sans succès. La rencontre s'est terminée par un score final de 2 buts à 1. US Open, Carlos Alcaraz s'associe à Serena Williams pour un double mixte légendaire. L'Espagnol est absent depuis 4 mois à cause d'une blessure au poignet et l'Américain est de retour après 4 ans d'absence. Les organisateurs du tournoi du Grand Chelem ont fait l'annonce de ce duo hier. C'est d'ailleurs un duo qui fait rêver sur le papier et qui pourrait aller loin. Vuelta 2026, Tadej Pogacar a remporté le prologue pour 9 centièmes et prend les commandes. Le Slovène s'est imposé de justesse sur ce Tour d'Espagne qui s'est déroulé hier dans les rues de Monaco. Il endosse ainsi le premier maillot rouge de sa carrière et complète sa collection de grands tours. La portion finale a été menée à toute allure. Basket, Victor Wembanyama comme capitaine de l'équipe de France, c'est dans la logique des choses, selon Rudy Gobert. Il ne prend donc pas mal la perte du capitanat au profit du joueur. Il estime que ce statut est revenu inéluctablement à la star des Spurs. Il a indiqué que si ça n'avait pas été cette année, ça aurait été pour l'année prochaine.
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5: Bonjour, bonjour à tous. Un drame dans le vignoble du Beaujolais. Un adolescent de 17 ans a perdu la vie hier matin en milieu de journée à Vaux-en-Beaujolais, dans le Rhône. La remorque qui transportait un groupe de vendangeurs s'est renversée alors qu'elle était tirée par un tracteur. 9 autres personnes ont été blessées, dont 2 grièvement. 54 sapeurs-pompiers et 22 véhicules ont été mobilisés. L'hélicoptère de la sécurité civile est intervenu pour évacuer les victimes les plus gravement touchées vers les hôpitaux de Lyon, d'Arnas et Villefranche-sur-Saône. Une enquête a été ouverte par les gendarmes pour déterminer les conditions dans lesquelles circulait le tracteur et sa remorque.

0: été publié au journal officiel. Il autorise EDF à viabiliser la plateforme, à réaliser les terrassements et à déplacer le terminal ferroviaire du site qui compte déjà 6 réacteurs. Attention, il ne s'agit pas encore de l'autorisation de créer les 2 réacteurs de 1600 MW. La décision finale d'investissement est attendue d'ici la fin de l'année. À présent, du côté de Paris, la ville a annoncé hier la mise à l'abri de 253 personnes, essentiellement des migrants, installés devant la mairie de Paris Centre. Le maire Emmanuel Grégoire a dit refuser que des familles et des enfants soient remis à la rue sans solution. Il rappelle aussi que l'hébergement d'urgence relève de la compétence de l'État. Et puis on apprend également que la forêt de Fontainebleau a rouvert hier, plus d'un mois après l'incendie qui a ravagé près de 2000 hectares depuis le 12 juillet. 80% du massif, soit environ 18 000 hectares, sont de nouveau accessibles. Mais le secteur des Trois Pignons, de la Faisanderie et les abords de Barbizon reste interdit. Le feu couvre encore dans les tourmes et les autorités redoutent les chutes d'arbres. Et puis, la sécheresse continue de peser sur l'économie. Le Rhin est au niveau historiquement bas. Au port fluvial de Strasbourg, une seule barge porte-conteneur transite désormais chaque semaine contre 20 en normal. Les céréaliers alsaciens s'inquiètent pour l'acheminement de leur récolte et les coûts du fret qui ont été multipliés par 3 sur certains tronçons. Et enfin, côté culture, la rentrée littéraire est lancée. 461 romans, dont 5 du 7 signés d'auteurs étrangers, arrivent sur les tables des librairies d'ici l'automne. Une production en légère baisse par rapport à l'an dernier. C'est la fin de cette édition. Passez un excellent dimanche à toutes et à tous.
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2: Bonsoir à tous. Présidentielle de 2027, Jean-Luc Mélenchon a assuré ne pas être un homme providentiel. Le chef de file de la France insoumise a appelé aujourd'hui à l'unité populaire, à la victoire et au changement radical de politique. Il a rappelé que lors de la présidentielle, l'important ce n'est pas le nombre de candidats, mais le nombre d'électeurs. Il appelle à ce que rien n'empêche l'unité. Affaire Liliana, Aurore Berger a détaillé le plan de l'exécutif sur les violences faites aux femmes et aux enfants. La ministre a précisé que dans les prochaines semaines, toutes les décisions de classement sans suite de plaintes pour viol devront être motivées. Le gouvernement compte également renforcer la formation des forces de l'ordre et améliorer l'audition des victimes. Les noyades ont augmenté de 14% en un mois, avec 301 décès à la mi-juin en France. C'est ce qu'a annoncé la ministre des Sports aujourd'hui. Elle déplore un triste bilan et assure que les autorités locales et gouvernementales ont réagi dès la première vague de chaleur en 2026. Davantage de prévention aura été mise en place. Malgré ça, les décès sont donc en hausse et les personnes âgées sont particulièrement concernées.

0: et morale. Si l'artiste est mis en examen, il reste encore présumé innocent. Économie, la situation de Volkswagen est plus que critique selon son PDG Olivier Blum. La marque ainsi que l'industrie automobile allemande dans son ensemble traverse une crise à cause de la conjoncture mondiale défavorable, mais également de la concurrence chinoise. Le constructeur envisage des suppressions massives d'emplois et des réunions sont prévues dans les prochains jours. Divertissement, Anne Hathaway a rejoint le plus prestigieux des clubs Disney. Elle a été intronisée en tant que Disney Legend le week-end dernier, 25 ans après ses débuts dans Princesse malgré elle. Un honneur qui intervient alors que l'actrice connaît une année exceptionnelle au box-office, avec notamment l'Odyssée ou encore Le Diable s'habille en Prada 2.
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2: Bonjour à tous. Ligue 1, la compétition a repris hier et des matchs sont encore prévus aujourd'hui. À 15h, la rencontre se déroulera entre Angers et Lille. Le Havre jouera contre Monaco à 17h15 et la journée se terminera par la rencontre entre Rennes et le PSG à 20h45. Marseille est premier de ce classement provisoire grâce à sa victoire écrasante face à Strasbourg devant Lens et Lyon. Le classement devrait encore être modifié à la fin de la journée. Rennes-PSG, Luis Enrique a invoqué le principe d'égalité pour accueillir le match retour au Parc des Princes. Il est sans surprise favorable à un match retour contre le club en 2027 et invoque le principe d'équité avec les autres équipes de Ligue 1. Et ce alors que la tenue d'un match retour en région parisienne fait débat entre Rennes et le Paris Saint-Germain. Liga, le Real Madrid a arraché la victoire dans les dernières secondes après avoir été bousculé pendant la rencontre face à Espagnol Barcelone. Pour son premier match officiel depuis la Coupe du Monde, Kylian Mbappé, l'attaquant, est resté muet. Il a tenté de mettre 10 buts sans succès. La rencontre s'est terminée par un score final de 2 buts à 1. US Open, Carlos Alcaraz s'associe à Serena Williams pour un double mixte légendaire. L'Espagnol est absent depuis 4 mois à cause d'une blessure au poignet et l'Américaine est de retour après 4 ans d'absence. Les organisateurs du tournoi du Grand Chelem ont fait l'annonce de ce duo hier. C'est d'ailleurs un duo qui fait rêver sur le papier et qui pourrait aller loin. Vuelta 2026, Tadej Pogacar a remporté le prologue pour 9 centièmes et prend les commandes. Le Slovène s'est imposé de justesse sur ce Tour d'Espagne qui s'est déroulé hier dans les rues de Monaco. Il endosse ainsi le premier maillot rouge de sa carrière et complète sa collection de grands tours. La portion finale a été menée à toute allure. Basket, Victor Wembanyama comme capitaine de l'équipe de France, c'est dans la logique des choses, selon Rudy Gobert. Il ne prend donc pas mal la perte du capitanat au profit du joueur. Il estime que ce statut est revenu inéluctablement à la star des Spurs. Il a indiqué que si ça n'avait pas été cette année, ça aurait été pour l'année prochaine.
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5: Bonjour, bonjour à tous. Un drame dans le vignoble du Beaujolais. Un adolescent de 17 ans a perdu la vie hier matin en milieu de journée à Vaux, en Beaujolais, dans le Rhône. La remorque qui transportait un groupe de vendangeurs s'est renversée alors qu'elle était tirée par un tracteur. 9 autres personnes ont été blessées, dont 2 grièvement. 54 sapeurs-pompiers et 22 véhicules ont été mobilisés. L'hélicoptère de la sécurité civile est intervenu pour évacuer les victimes les plus gravement touchées vers les hôpitaux de Lyon, d'Arnas et Villefranche-sur-Saône. Une enquête a été ouverte par les gendarmes pour déterminer les conditions dans lesquelles circulait le tracteur et sa remorque. Et puis, le gouvernement a donné hier son feu vert au lancement des travaux préparatoires des futurs réacteurs EPR2 à Gravelines, dans le Nord. Le décret a été publié au journal officiel. Il autorise EDF à viabiliser la plateforme, à réaliser les terrassements et à déplacer le terminal ferroviaire du site, qui compte déjà 6 réacteurs. Attention, il ne s'agit pas encore de l'autorisation de créer les 2 réacteurs de 1600 MW. La décision finale d'investissement est attendue d'ici la fin de l'année. À présent, du côté de Paris, la ville a annoncé hier la mise à l'abri de 253 personnes, essentiellement des migrants, installés devant la mairie de Paris Centre. Le maire Emmanuel Grégoire a dit refuser que des familles et des enfants soient remis à la rue sans solution. Il rappelle aussi que l'hébergement d'urgence relève de la compétence de l'État. Et puis on apprend également que la forêt de Fontainebleau a rouvert hier, plus d'un mois après l'incendie qui a ravagé près de 2000 hectares depuis le 12 juillet. 80% du massif, soit environ 18 000 hectares, sont de nouveau accessibles. Mais le secteur des Trois Pignons, de la Faisanderie et les abords de Barbizon reste interdit. Le feu couvre encore dans les tourmes et les autorités redoutent les chutes d'arbres. Et puis la sécheresse continue de peser sur l'économie. Le Rhin est au niveau historiquement bas. En port fluvial de Strasbourg, une seule barge porte-conteneur transite désormais chaque semaine contre 20 en normal. Les céréaliers alsaciens s'inquiètent pour l'acheminement de leur récolte et les coûts du fret qui ont été multipliés par 3 sur certains tronçons. Et enfin, côté culture, la rentrée littéraire est lancée. 461 romans, dont 5 du 7 signés d'auteurs étrangers, arrivent sur les tables des librairies d'ici l'automne. Une production en légère baisse par rapport à l'an dernier. C'est la fin de cette édition. Passez un excellent dimanche à toutes et à tous.
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0: Bonsoir à tous. Présidentielle de 2027, Jean-Luc Mélenchon a assuré ne pas être un homme providentiel. Le chef de file de la France insoumise a appelé aujourd'hui à l'unité populaire, à la victoire et au changement radical de politique. Il a rappelé que lors de la présidentielle, l'important ce n'est pas le nombre de candidats, mais le nombre d'électeurs. Il appelle à ce que rien n'empêche l'unité. Affaire Liliana, Aurore Berger a détaillé le plan de l'exécutif sur les violences faites aux femmes et aux enfants. La ministre a précisé que dans les prochaines semaines, toutes les décisions de classement sans suite de plaintes pour viol devront être motivées. Le gouvernement compte également renforcer la formation des forces de l'ordre et améliorer l'audition des victimes. Les noyades ont augmenté de 14% en un mois.

réagi dès la première vague de chaleur en 2026. Davantage de prévention aurait été mise en place. Malgré ça, les décès sont donc en hausse et les personnes âgées sont particulièrement concernées.

0: et morale. Si l'artiste est mis en examen, il reste encore présumé innocent. Économie, la situation de Volkswagen est plus que critique selon son PDG Olivier Blum. La marque ainsi que l'industrie automobile allemande dans son ensemble traverse une crise à cause de la conjoncture mondiale défavorable, mais également de la concurrence chinoise. Le constructeur envisage des suppressions massives d'emplois et des réunions sont prévues dans les prochains jours. Divertissement, Anne Hathaway a rejoint le plus prestigieux des clubs Disney. Elle a été intronisée en tant que Disney Legend le week-end dernier, 25 ans après ses débuts dans Princesse malgré elle. Un honneur qui intervient alors que l'actrice connaît une année exceptionnelle au box-office, avec notamment l'Odyssée ou encore Le Diable s'habille en Prada 2.
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2: Bonjour à tous. Ligue 1, la compétition a repris hier et des matchs sont encore prévus aujourd'hui. À 15h, la rencontre se déroulera entre Angers et Lille. Le Havre jouera contre Monaco à 17h15 et la journée se terminera par la rencontre entre Rennes et le PSG à 20h45. Marseille est premier de ce classement provisoire grâce à sa victoire écrasante face à Strasbourg devant Lens et Lyon. Le classement devrait encore être modifié à la fin de la journée. Rennes-PSG, Luis Enrique a invoqué le principe d'égalité pour accueillir le match retour au Parc des Princes. Il est sans surprise favorable à un match retour contre le club en 2027 et invoque le principe d'équité avec les autres équipes de Ligue 1. Et ce alors que la tenue d'un match retour en région parisienne fait débat entre Rennes et le Paris Saint-Germain. Liga, le Real Madrid a arraché la victoire dans les dernières secondes après avoir été bousculé pendant la rencontre face à Espagnol Barcelone. Pour son premier match officiel depuis la Coupe du Monde, Kylian Mbappé, l'attaquant, est resté muet. Il a tenté de mettre 10 buts sans succès. La rencontre s'est terminée par un score final de 2 buts à 1. US Open, Carlos Alcaraz s'associe à Serena Williams pour un double mixte légendaire. L'Espagnol est absent depuis 4 mois à cause d'une blessure au poignet et l'Américain est de retour après 4 ans d'absence. Les organisateurs du tournoi du Grand Chelem ont fait l'annonce de ce duo hier. C'est d'ailleurs un duo qui fait rêver sur le papier et qui pourrait aller loin. Vuelta 2026, Tadej Pogacar a remporté le prologue pour 9 centièmes et prend les commandes. Le Slovène s'est imposé de justesse sur ce Tour d'Espagne qui s'est déroulé hier dans les rues de Monaco. Il endosse ainsi le premier maillot rouge de sa carrière et complète sa collection de grands tours. La portion finale a été menée à toute allure. Basket, Victor Wembanyama comme capitaine de l'équipe de France, c'est dans la logique des choses, selon Rudy Gobert. Il ne prend donc pas mal la perte du capitanat au profit du joueur. Il estime que ce statut est revenu inéluctablement à la star des Spurs. Il a indiqué que si ça n'avait pas été cette année, ça aurait été pour l'année prochaine.
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5: Bonjour, bonjour à tous. Un drame dans le vignoble du Beaujolais. Un adolescent de 17 ans a perdu la vie hier matin en milieu de journée à Vaux, en Beaujolais, dans le Rhône. La remorque qui transportait un groupe de vendangeurs s'est renversée alors qu'elle était tirée par un tracteur. 9 autres personnes ont été blessées, dont 2 grièvement. 54 sapeurs-pompiers et 22 véhicules ont été mobilisés. L'hélicoptère de la sécurité civile est intervenu pour évacuer les victimes les plus gravement touchées vers les hôpitaux de Lyon, d'Arnas et Villefranche-sur-Saône. Une enquête a été ouverte par les gendarmes pour déterminer les conditions dans lesquelles circulait le tracteur et sa remorque. Et puis, le gouvernement a donné hier son feu vert au lancement des travaux préparatoires des futurs réacteurs EPR2 à Gravelines, dans le Nord. Le décret a été publié au journal officiel. Il autorise EDF à viabiliser la plateforme, à réaliser les terrassements et à déplacer le terminal ferroviaire du site, qui compte déjà 6 réacteurs. Attention, il ne s'agit pas encore de l'autorisation de créer les 2 réacteurs de 1600 MW. La décision finale d'investissement est attendue d'ici la fin de l'année. À présent, du côté de Paris, la ville a annoncé hier la mise à l'abri de 253 personnes, essentiellement des migrants, installés devant la mairie de Paris Centre. Le maire Emmanuel Grégoire a dit refuser que des familles et des enfants soient remis à la rue sans solution. Il rappelle aussi que l'hébergement d'urgence relève de la compétence de l'État. Et puis on apprend également que la forêt de Fontainebleau a rouvert hier, plus d'un mois après l'incendie qui a ravagé près de 2000 hectares depuis le 12 juillet. 80% du massif, soit environ 18 000 hectares, sont de nouveau accessibles. Mais le secteur des Trois Pignons, de la Faisanderie et les abords de Barbizon reste interdit. Le feu couvre encore dans les tourmes et les autorités redoutent les chutes d'arbres. Et puis la sécheresse continue de peser sur l'économie. Le Rhin est au niveau historiquement bas. En port fluvial de Strasbourg, une seule barge porte-conteneur transite désormais chaque semaine contre 20 en normal. Les céréaliers alsaciens s'inquiètent pour l'acheminement de leur récolte et les coûts du fret qui ont été multipliés par 3 sur certains tronçons. Et enfin, côté culture, leur entrée littéraire est 6h. 461 romans, dont 5 du 7 signés d'auteurs étrangers, arrivent sur les tables des librairies d'ici l'automne. Une production en légère baisse par rapport à l'an dernier. C'est la fin de cette édition. Passez un excellent dimanche à toutes et à tous.
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0: Bonsoir à tous. Présidentielle de 2027, Jean-Luc Mélenchon a assuré ne pas être un homme providentiel. Le chef de file de la France insoumise a appelé aujourd'hui à l'unité populaire, à la victoire et au changement radical de politique. Il a rappelé que lors de la présidentielle, l'important ce n'est pas le nombre de candidats, mais le nombre d'électeurs. Il appelle à ce que rien n'empêche l'unité. Affaire Liliana, Aurore Berger a détaillé le plan de l'exécutif sur les violences faites aux femmes et aux enfants. La ministre a précisé que dans les prochaines semaines, toutes les décisions de classement sans suite de plaintes pour viol devront être motivées. Le gouvernement compte également renforcer la formation des forces de l'ordre et améliorer l'audition des victimes.

ont réagi dès la première vague de chaleur en 2026. Davantage de prévention aura été mise en place. Malgré ça, les décès sont donc en hausse et les personnes âgées sont particulièrement concernées.

0: morale. Si l'artiste est mis en examen, il reste encore présumé innocent. Économie, la situation de Volkswagen est plus que critique selon son PDG Olivier Blum. La marque ainsi que l'industrie automobile allemande dans son ensemble traverse une crise à cause de la conjoncture mondiale défavorable, mais également de la concurrence chinoise. Le constructeur envisage des suppressions massives d'emplois et des réunions sont prévues dans les prochains jours. Divertissement, Anne Hathaway a rejoint le plus prestigieux des clubs Disney. Elle a été intronisée en tant que Disney Legend le week-end dernier, 25 ans après ses débuts dans Princesse malgré elle. Un honneur qui intervient alors que l'actrice connaît une année exceptionnelle au box-office, avec notamment l'Odyssée ou encore Le Diable s'habille en Prada 2.
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2: Et bon début de semaine, on se lundi 24 août 2026 avec nous. C'est parti pour l'éphéméride de cette journée. N'oubliez pas aujourd'hui les Barthélémy qui sont à l'honneur, c'est leur fête. Et si vous soufflez vos bougies, bon anniversaire également aujourd'hui à vous les natifs du 24 août. Vous êtes le même jour que Jean-Michel Jarre qui fête ses 78 ans. Très bon anniversaire également aujourd'hui à Alan Walker, le DJ fête ses 29 ans. Enfin, dans l'éphéméride de cette journée, le 24 août 2006, Pluton n'était plus considéré comme une planète du système solaire, mais était reclassé en planète naine. Voilà, belle journée et bon début de semaine avec nous.
3: Bonjour à tous, le ciel sera divisé en deux ce lundi 24 août. Il fera beau sur une large moitié nord du pays, tandis que des averses orageuses arriveront par le sud et gagneront du terrain dans le courant de l'après-midi. La prudence sera donc de mise. Côté température, le mercure affichera 17 degrés à Lille, 22 à Lyon et 29 à Ajaccio.

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1: Bonjour à tous. Ligue 1, la compétition a repris hier et des matchs sont encore prévus aujourd'hui. À 15h, la rencontre se déroulera entre Angers et Lille. Le Havre jouera contre Monaco à 17h15 et la journée se terminera par la rencontre entre Rennes et le PSG à 20h45. Marseille est premier de ce classement provisoire grâce à sa victoire écrasante face à Strasbourg devant Lens et Lyon. Le classement devrait encore être modifié à la fin de la journée. Rennes-PSG, Luis Enrique a invoqué le principe d'égalité pour accueillir le match retour au Parc des Princes. Il est sans surprise favorable à un match retour contre le club en 2027 et invoque le principe d'équité avec les autres équipes de Ligue 1, et ce alors que la tenue d'un match retour en région parisienne fait débat entre Rennes et le Paris Saint-Germain. Ligue 1, le Real Madrid a arraché la victoire dans les dernières secondes après avoir été bousculé pendant la rencontre face à Espagnol Barcelone. Pour son premier match officiel depuis la Coupe du Monde, Kylian Mbappé, l'attaquant, est resté muet. Il a tenté de mettre 10 buts sans succès. La rencontre s'est terminée par un score final de 2 buts à 1. US Open, Carlos Alcaraz s'associe à Serena Williams pour un double mixte légendaire. L'Espagnol est absent depuis 4 mois à cause d'une blessure au poignet et l'Américain est de retour après 4 ans d'absence. Les organisateurs du tournoi du Grand Chelem ont fait l'annonce de ce duo hier. C'est d'ailleurs un duo qui fait rêver sur le papier et qui pourrait aller loin. Vuelta 2026, Tadej Pogacar a remporté le prologue pour 9 centièmes et prend les commandes. Le Slovène s'est imposé de justesse sur ce Tour d'Espagne qui s'est déroulé hier dans les rues de Monaco. Il endosse ainsi le premier maillot rouge de sa carrière et complète sa collection de grands tours. La poursuite finale a été menée à toute allure. Basket, Victor Wembanyama comme capitaine de l'équipe de France, c'est dans la logique des choses, selon Rudy Gobert. Il ne prend donc pas mal la perte du capitanat au profit du joueur. Il estime que ce statut est revenu inéluctablement à la star des Spurs. Il a indiqué que si ça n'avait pas été cette année, ça aurait été pour l'année prochaine.
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3: Bonjour, bonjour à tous. Un drame dans le vignoble du Beaujolais. Un adolescent de 17 ans a perdu la vie hier matin en milieu de journée à Vaux, en Beaujolais, dans le Rhône. La remorque qui transportait un groupe de vendangeurs s'est renversée alors qu'elle était tirée par un tracteur. 9 autres personnes ont été blessées, dont 2 grièvement. 54 sapeurs-pompiers et 22 véhicules ont été mobilisés. L'hélicoptère de la sécurité civile est intervenu pour évacuer les victimes les plus gravement touchées vers les hôpitaux de Lyon, d'Arnas et Villefranche-sur-Saône. Une enquête a été ouverte par les gendarmes pour déterminer les conditions dans lesquelles circulait le tracteur et sa remorque.

0: été publié au journal officiel. Il autorise EDF à viabiliser la plateforme, à réaliser les terrassements et à déplacer le terminal ferroviaire du site qui compte déjà 6 réacteurs. Attention, il ne s'agit pas encore de l'autorisation de créer les 2 réacteurs de 1600 MW. La décision finale d'investissement est attendue d'ici la fin de l'année. À présent, du côté de Paris, la ville a annoncé hier la mise à l'abri de 253 personnes, essentiellement des migrants, installés devant la mairie de Paris Centre. Le maire Emmanuel Grégoire a dit refuser que des familles et des enfants soient remis à la rue sans solution. Il rappelle aussi que l'hébergement d'urgence relève de la compétence de l'État. Et puis on apprend également que la forêt de Fontainebleau a rouvert hier, plus d'un mois après l'incendie qui a ravagé près de 2000 hectares depuis le 12 juillet. 80% du massif, soit environ 18 000 hectares, sont de nouveau accessibles. Mais le secteur des Trois Pignons, de la Faisanderie et les abords de Barbizon reste interdit. Le feu couvre encore dans les tourmes et les autorités redoutent les chutes d'arbres. Et puis, la sécheresse continue de peser sur l'économie. Le Rhin est au niveau historiquement bas. Au port fluvial de Strasbourg, une seule barge porte-conteneurs transite désormais chaque semaine contre 20 en normal. Les céréaliers alsaciens s'inquiètent pour l'acheminement de leur récolte et les coûts du fret qui ont été multipliés par 3 sur certains tronçons. Et enfin, côté culture, la rentrée littéraire est lancée. 461 romans, dont 5 du 7 signés d'auteurs étrangers, arrivent sur les tables des librairies d'ici l'automne. Une production en légère baisse par rapport à l'an dernier. C'est la fin de cette édition. Passez un excellent dimanche à toutes et à tous.
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2: Voici votre horoscope de ce lundi 24 août.
3: Bélier, une journée pleine d'énergie vous attend. Profitez-en pour multiplier les bons moments.
4: Taureau, un proche pourrait vous réserver une belle surprise.
5: Gémeaux, votre bonne humeur sera contagieuse, impossible d'y résister.
6: Cancer, les retrouvailles sont favorisées, laissez parler vos émotions.
7: Lion, vous attirez naturellement les regards, savourez cet instant.
8: Vierge, une décision prise sur un coup de tête pourrait finalement être la bonne.
9: Balance, une discussion sincère renforcera un lien qui compte pour vous.
10: Scorpion, le calme revient enfin, profitez-en pour souffler.
11: Sagittaire, une aventure improvisée vous laissera un excellent souvenir.
12: Capricorne, vous prenez enfin le temps de penser un peu à vous.
13: Verseau, votre enthousiasme donnera envie aux autres de vous suivre.
14: Et Poisson, une excellente nouvelle pourrait arriver aujourd'hui, avant en tout cas la fin de cette journée.
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15: Bonjour, bienvenue dans les infos improbables insolites de cette semaine. Cet été, dans un avion, quel cadeau insolite un papa a-t-il offert aux autres passagers? Des bouchons d'oreilles pour excuser par avance les pleurs de son bébé. L'homme voyageait avec son fils de 8 mois et redoutait les cris au décollage et à l'atterrissage. Il a pris la parole au milieu du couloir et s'est excusé pour le dérangement potentiel. Il a ensuite sorti un sac rempli de protection auditive. Il avait acheté 100 paires sur Internet la semaine précédente. Les voyageurs ont salué cette belle initiative et l'enfant est quand même resté sage pendant tout le vol. Direction les Pays-Bas, cette fois-ci, quel drôle de sportif rassemble plus de 8000 abonnés sur l'application Strava? Eh bien, un hamster qui court 10 km par nuit. Son maître étant physicien, il a fixé un aimant sous la roue de son animal. Le capteur enregistre chaque tour complet. Un algorithme envoie les données de vitesse et de distance sur le réseau social sportif. Le petit rongeur nommé Molly court environ 10 km à chaque sortie nocturne. Enfin, à Gravelines, pourquoi la centrale nucléaire a-t-elle arrêté 3 de ses réacteurs la semaine dernière? Eh bien, à cause d'une invasion de méduses. Un banc géant a bloqué les systèmes de pompage d'eau de mer. EDF a stoppé 3 unités en urgence. L'entreprise a aussi baissé la puissance d'un 4e réacteur. Le même incident avait frappé cette centrale un an jour pour jour. La direction rassure tout le monde. La sûreté du site et de l'environnement n'a pas été menacée. Voilà, belle journée avec nous et à très vite pour d'autres infos complètement improbables.
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16: Bonjour, ambiance électrique aujourd'hui. 9 départements du sud-ouest seront placés en vigilance orange pour risque d'orage à partir de ce lundi après-midi. Météo France alerte sur des cumuls de pluie importants, de fortes rafales de vent et un risque de grêle. Mais par ailleurs, 10 départements sont toujours concernés par un risque élevé de feux de forêt. Fin du suspense pour Raphaël Glucksmann, le cofondateur de Place Publique a officialisé hier soir sur TF1 sa candidature à la présidentielle de 2027. Il passera d'abord par la primaire socialiste en octobre. Son objectif, incarner une alternative à l'extrême l'extrême droite et au macronisme, mais sans la France insoumise. Côté programme, l'eurodéputé promet d'augmenter les salaires nets en taxant les méga-héritages et annonce un plan de sauvetage pour l'école publique. En Suisse, Jacques Moretti, principal suspect de l'incendie meurtrier de Grand Montana, est en détention provisoire pour violence conjugale. Son épouse Jessica Moretti a été hospitalisée. Le couple copropriétaire du bar ravagé le 1er janvier dernier, faisant 41 morts, est déjà poursuivi pour homicide par négligence. Leur avocat évoque cette fois-ci des faits relevant strictement de la vie privée. Un appel lancé aux chefs d'entreprise ce dimanche par Sabrina Roubache, la ministre de la formation professionnelle, invite les patrons à embaucher des jeunes en apprentissage, assurant que les crédits dédiés ont été sanctuarisés. Malgré une baisse des aides financières réduites à 2000 euros pour les grandes structures, les petites entreprises restent épargnées. À l'international, un démenti officiel de Kiev, Volodymyr Zelensky a une nouvelle fois affirmé que l'Ukraine n'est pas impliquée dans le sabotage du gazoduc Nord Stream en 2022. Une mise au point qui intervient après les conclusions du parquet allemand qui accuse Kiev d'avoir ordonné l'opération. Tout en assurant collaborer avec Berlin, le président ukrainien dit vouloir préserver la confiance de ses alliés européens, alors qu'un suspect avait été arrêté fin août en Croatie. Enfin du football, début de saison compliqué hier soir pour le PSG. Le double champion d'Europe en titre a arraché le match nul de partout sur la pelouse du stade Rennais pour la première journée de Ligue 1. Et puis en tennis, Arthur Fils s'est offert le Masters 1000 de Cincinnati. Il entre dans l'histoire puisqu'il devient à 22 ans le premier tennisman tricolore à remporter un tournoi aussi majeur depuis Tsonga en 2014.
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15: Très bon début de semaine, on se lundi 24 août 2026 avec nous. C'est parti pour l'éphéméride de cette journée. N'oubliez pas aujourd'hui les Barthélémy qui sont à l'honneur, c'est leur fête. Et si vous soufflez vos bougies, bon anniversaire également aujourd'hui à vous les natifs du 24 août. Vous êtes le même jour que Jean-Michel Jarre qui fête ses 78 ans. Très bon anniversaire également aujourd'hui à Alan Walker, le DJ fête ses 29 ans. Enfin, dans l'éphéméride de cette journée, le 24 août 2006, Pluton n'était plus considéré comme une planète du système solaire, mais était reclassé en planète naine. Voilà, belle journée et bon début de semaine avec nous.
16: Bonjour à tous, le ciel sera divisé en deux ce lundi 24 août. Il fera beau sur une large moitié nord du pays, tandis que des averses orageuses arriveront par le sud et gagneront du terrain dans le courant de l'après-midi. La prudence sera donc de mise. Côté température, le mercure affichera 17 degrés à Lille, 22 à Lyon et 29 à Ajaccio.

0: Bonjour à tous, Ligue 1, la compétition a repris hier et les matchs sont encore prévus aujourd'hui. À 15h, la rencontre se déroulera entre Angers et Lille. Le Havre jouera contre Monaco à 17h15 et la journée se terminera par la rencontre entre Rennes et le PSG à 20h45. Marseille est premier de ce classement provisoire grâce à sa victoire écrasante face à Strasbourg devant Lens et Lyon. Le classement devrait encore être modifié à la fin de la journée. Rennes-PSG, Luis Enrique a invoqué le principe d'égalité pour accueillir le match retour au Parc des Princes. Il est sans surprise favorable à un match retour contre le club en 2027 et invoque le principe d'équité avec les autres équipes de Ligue 1. Et ce alors que la tenue d'un match retour en région parisienne fait débat entre Rennes et le Paris Saint-Germain. Ligue 1, le Real Madrid a arraché la victoire dans les dernières secondes après avoir été bousculé pendant la rencontre face à Espagnol Barcelone. Pour son premier match officiel depuis la Coupe du Monde, Kylian Mbappé, l'attaquant, est resté muet. Il a tenté de mettre 10 buts sans succès. La rencontre s'est terminée par un score final de 2 buts à 1. US Open, Carlos Alcaraz s'associe à Serena Williams pour un double mixte légendaire. L'Espagnol est absent depuis 4 mois à cause d'une blessure au poignet et l'Américain est de retour après 4 ans d'absence. Les organisateurs du tournoi du Grand Chelem ont fait l'annonce de ce duo hier. C'est d'ailleurs un duo qui fait rêver sur le papier et qui pourrait aller loin. Vuelta 2026, Tadej Pogacar a remporté le prologue pour 9 centièmes et prend les commandes. Le Slovène s'est imposé de justesse sur ce Tour d'Espagne qui s'est déroulé hier dans les rues de Monaco. Il endosse ainsi le premier maillot rouge de sa carrière et complète sa collection de grands tours. La poursuite finale a été menée à toute allure. Basket, Victor Wembanyama comme capitaine de l'équipe de France, c'est dans la logique des choses, selon Rudy Gobert. Il ne prend donc pas mal la perte du capitanat au profit du joueur. Il estime que ce statut est revenu inéluctablement à la star des Spurs. Il a indiqué que si ça n'avait pas été cette année, ça aurait été pour l'année prochaine.
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2: Saint-Nazaire, le square des aviateurs est de nouveau partiellement accessible depuis ce 1er juillet, après plus de 2 mois de fermeture. La ville avait décidé de fermer le site le 24 avril dernier à titre préventif, après la découverte d'une pollution des sols. Des nouvelles investigations ont ensuite été menées. 27 sondages complémentaires ont permis de mieux évaluer l'étendue de cette pollution et les risques pour les usagers. Les résultats sont rassurants pour la partie est du square. Les analyses montrent que les sols de ce secteur sont conformes aux normes sanitaires. Le public peut donc y accéder de nouveau depuis hier, sans risque, selon les autorités. En revanche, la partie ouest, où se trouve notamment l'aire de jeu pour les enfants, reste fermée. Les analyses ont confirmé la présence de plusieurs polluants historiques, dont du plomb et de l'arsenic, à des niveaux jugés incompatibles avec les usages actuels du site. Les barrières restent donc en place et une signalétique informe les promeneurs. La ville de Saint-Nazaire, en lien avec les services de l'État, va désormais travailler avec un cabinet spécialisé afin de préparer la ouverture de cette partie du parc. Pour l'heure, aucun calendrier n'a été communiqué. Enfin, l'Agence régionale de santé rappelle que les femmes enceintes et les jeunes enfants ayant fréquenté régulièrement le square avant sa fermeture sont invités à consulter leur médecin traitant. Si nécessaire, un dépistage sanguin pourra être prescrit. À retenir donc, à Saint-Nazaire, seule la partie est du square des aviateurs est de nouveau ouverte au public depuis le 1er juillet. La partie ouest, elle, reste fermée jusqu'à l'ouverture.
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4: Bonjour, bonjour à tous. Un drame dans le vignoble du Beaujolais. Un adolescent de 17 ans a perdu la vie hier matin en milieu de journée à Vaux, en Beaujolais, dans le Rhône. La remorque qui transportait un groupe de vendangeurs s'est renversée alors qu'elle était tirée par un tracteur. 9 autres personnes ont été blessées, dont 2 grièvement. 54 sapeurs-pompiers et 22 véhicules ont été mobilisés. L'hélicoptère de la sécurité civile est intervenu pour évacuer les victimes les plus gravement touchées vers les hôpitaux de Lyon, d'Arnas et Villefranche-sur-Saône. Une enquête a été ouverte par les gendarmes pour déterminer les conditions dans lesquelles circulait le tracteur et sa remorque. Et puis, le gouvernement a donné hier son feu vert au lancement des travaux préparatoires des futurs réacteurs EPR2 à Gravelines, dans le Nord. Le décret a été publié au journal officiel. Il autorise EDF à viabiliser la plateforme, à réaliser les terrassements et à déplacer le terminal ferroviaire du site, qui compte déjà 6 réacteurs. Attention, il ne s'agit pas encore de l'autorisation de créer les 2 réacteurs de 1600 mégawatts. La décision finale d'investissement est attendue d'ici la fin de l'année. À présent, du côté de Paris, la ville a annoncé hier la mise à l'abri de 253 personnes, essentiellement des migrants installés devant la mairie de Paris-Centre. Le maire Emmanuel Grégoire a dit refuser que des familles et des enfants soient remis à la rue sans solution. Il rappelle aussi que l'hébergement d'urgence relève de la compétence de l'État. Et puis on apprend également que la forêt de Fontainebleau a rouvert hier, plus d'un mois après l'incendie qui a ravagé près de 2000 hectares depuis le 12 juillet. 80% du massif, soit environ 18 000 hectares, sont de nouveau accessibles. Mais le secteur des Trois Pignons, de la Faisanderie et les abords de Barbizon reste interdit. Le feu couvre encore dans les tourmes et les autorités redoutent les chutes d'arbres. Et puis, la sécheresse continue de peser sur l'économie. Le Rhin est au niveau historiquement bas. Au port fluvial de Strasbourg, une seule barge porte-conteneur transite désormais chaque semaine contre 20 en temps normal. Les céréaliers alsaciens s'inquiètent pour l'acheminement de leur récolte et les coûts du fret qui ont été multipliés par 3 sur certains tronçons. Et enfin, côté culture, leur entrée littéraire est lancée. 461 romans, dont 5 du 7 signés d'auteurs étrangers, arrivent sur les tables des librairies d'ici l'automne. Une production en légère baisse par rapport à l'an dernier. C'est la fin de cette édition. Passez un excellent dimanche à toutes et à tous.
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5: Voici votre horoscope de ce lundi 24 août. Bélier, une journée pleine d'énergie vous attend. Profitez-en pour multiplier les bons moments. Taureau, un proche pourrait vous réserver une belle surprise. Gémeaux, votre bonne humeur sera contagieuse, impossible d'y résister. Cancer, les retrouvailles sont favorisées, laissez parler vos émotions. Lion, vous attirez naturellement les regards, savourez cet instant. Vierge, une décision prise sur un coup de tête pourrait finalement être la bonne. Balance, une discussion sincère renforcera un lien qui compte pour vous. Scorpion, le calme revient enfin, profitez-en pour souffler. Sagittaire, une aventure improvisée vous laissera un excellent souvenir. Capricorne, vous prenez enfin le temps de penser un peu à vous. Verseau, votre enthousiasme donnera envie aux autres de vous suivre. Et Poisson, une excellente nouvelle pourrait arriver aujourd'hui, avant en tout cas la fin de cette journée.
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7: Bonjour, bienvenue dans les infos improbables insolites de cette semaine. Cet été, dans un avion, quel cadeau insolite un papa a-t-il offert aux autres passagers ? Des bouchons d'oreilles pour excuser par avance les pleurs de son bébé. L'homme voyageait avec son fils de 8 mois et redoutait les cris au décollage et à l'atterrissage. Il a pris la parole au milieu du couloir et s'est excusé pour le dérangement potentiel. Il a ensuite sorti un sac rempli de protection auditive. Il avait acheté 100 paires sur Internet la semaine précédente. Les voyageurs ont salué cette belle initiative et l'enfant est quand même resté sage pendant tout le vol. Direction les Pays-Bas, cette fois-ci, quel drôle de sportif rassemble plus de 8000 abonnés sur l'application Strava ? Eh bien, un hamster qui court 10 km par nuit. Son maître étant physicien, il a fixé un aimant sous la roue de son animal. Le capteur enregistre chaque tour complet. Un algorithme envoie les données de vitesse et de distance sur le réseau social sportif. Le petit rongeur nommé Molly court environ 10 km à chaque sortie nocturne. Enfin, à Gravelines, pourquoi la centrale nucléaire a-t-elle arrêté 3 de ses réacteurs la semaine dernière ? Eh bien, à cause d'une invasion de méduses. Un banc géant a bloqué les systèmes de pompage d'eau de mer. EDF a stoppé 3 unités en urgence. L'entreprise a aussi baissé la puissance d'un 4e réacteur. Le même incident avait frappé cette centrale un an jour pour jour. La direction rassure tout le monde. La sûreté du site et de l'environnement n'a pas été menacée. Voilà, belle journée avec nous et à très vite pour d'autres infos complètement improbables.
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4: Bonjour, ambiance électrique aujourd'hui. 9 départements du sud-ouest seront placés en vigilance orange pour risque d'orage à partir de ce lundi après-midi. Météo France alerte sur des cumuls de pluie importants, de fortes rafales de vent et un risque de grêle. Mais par ailleurs, 10 départements sont toujours concernés par un risque élevé de feux de forêt. Fin du suspense pour Raphaël Glucksmann, le cofondateur de Place Publique a officialisé hier soir sur TF1 sa candidature à la présidentielle de 2027. Il passera d'abord par la primaire socialiste en octobre. Son objectif, incarner une alternative à l'extrême droite et au macronisme, mais sans la France insoumise. Côté programme, l'eurodéputé promet d'augmenter les salaires nets en taxant les méga-héritages et annonce un plan de sauvetage pour l'école publique. En Suisse, Jacques Moretti, principal suspect de l'incendie meurtrier de Grand-Montana, est en détention provisoire pour violence conjugale.
8: conjugal. Son épouse Jessica Moriti a été hospitalisée. Le couple copropriétaire du bar ravagé le 1er janvier dernier, faisant 41 morts, est déjà poursuivi pour homicide par négligence. Leur avocat évoque cette fois-ci des faits relevant strictement de la vie privée. Un appel lancé aux chefs d'entreprise ce dimanche par Sabrina Roubache, la ministre de la formation professionnelle, invite les patrons à embaucher des jeunes en apprentissage, assurant que les crédits dédiés ont été sanctuarisés. Malgré une baisse des aides financières réduites à 2000 euros pour les grandes structures, les petites entreprises restent épargnées. À l'international, un démenti officiel de Kiev, Volodymyr Zelensky a une nouvelle fois affirmé que l'Ukraine n'est pas impliquée dans le sabotage du gazoduc Nord Stream en 2022. Une mise au point qui intervient après les conclusions du parquet allemand qui accuse Kiev d'avoir ordonné l'opération. Tout en assurant collaborer avec Berlin, le président ukrainien dit vouloir préserver la confiance de ses alliés européens, alors qu'un suspect avait été arrêté fin août en Croatie. En fin du football, début de saison compliqué hier soir pour le PSG. Le double champion d'Europe en titre a arraché le match nul de partout sur la pelouse du stade Rennais pour la première journée de Ligue 1. Et puis en tennis, Arthur Fils s'est offert le Masters 1000 de Cincinnati. Il entre dans l'histoire puisqu'il devient à 22 ans le premier tennisman tricolore à remporter un tournoi aussi majeur depuis Tsonga en 2014.
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7: Très bon début de semaine, on se lundi 24 août 2026 avec nous. C'est parti pour l'éphéméride de cette journée. N'oubliez pas aujourd'hui les Barthélémy qui sont à l'honneur, c'est leur fête. Et si vous soufflez vos bougies, bon anniversaire également aujourd'hui à vous les natifs du 24 août. Vous êtes le même jour que Jean-Michel Jarre qui fête ses 78 ans. Très bon anniversaire également aujourd'hui à Alan Walker, le DJ fête ses 29 ans. Enfin, dans l'éphéméride de cette journée, le 24 août 2006, Pluton n'était plus considéré comme une planète du système solaire, mais était reclassé en planète naine. Voilà, belle journée et bon début de semaine avec nous.
8: Bonjour à tous, le ciel sera divisé en deux ce lundi 24 août. Il fera beau sur une large moitié nord du pays, tandis que des averses orageuses arriveront par le sud et gagneront du terrain dans le courant de l'après-midi. La prudence sera donc de mise. Côté température, le mercure affichera 17 degrés à Lille, 22 à Lyon et 29 à Ajaccio.

0: Bonjour à tous, Ligue 1, la compétition a repris hier et les matchs sont encore prévus aujourd'hui. À 15h, la rencontre se déroulera entre Angers et Lille. Le Havre jouera contre Monaco à 17h15 et la journée se terminera par la rencontre entre Rennes et le PSG à 20h45. Marseille est premier de ce classement provisoire grâce à sa victoire écrasante face à Strasbourg devant Lens et Lyon. Le classement devrait encore être modifié à la fin de la journée. Rennes-PSG, Luis Enrique a invoqué le principe d'égalité pour accueillir le match retour au Parc des Princes. Il est sans surprise favorable à un match retour contre le club en 2027 et invoque le principe d'équité avec les autres équipes de Ligue 1. Et ce alors que la tenue d'un match retour en région parisienne fait débat entre Rennes et le Paris Saint-Germain. Ligue 1, le Real Madrid a arraché la victoire dans les dernières secondes après avoir été bousculé pendant la rencontre face à Espagnol Barcelone. Pour son premier match officiel depuis la Coupe du Monde, Kylian Mbappé, l'attaquant, est resté muet. Il a tenté de mettre 10 buts sans succès. La rencontre s'est terminée par un score final de 2 buts à 1. US Open, Carlos Alcaraz s'associe à Serena Williams pour un double mixte légendaire. L'Espagnol est absent depuis 4 mois à cause d'une blessure au poignet et l'Américain est de retour après 4 ans d'absence. Les organisateurs du tournoi du Grand Chelem ont fait l'annonce de ce duo hier. C'est d'ailleurs un duo qui fait rêver sur le papier et qui pourrait aller loin. Vuelta 2026, Tadej Pogacar a remporté le prologue pour 900e et prend les commandes. Le Slovène s'est imposé de justesse sur ce Tour d'Espagne qui s'est déroulé hier dans les rues de Monaco. Il endosse ainsi le premier maillot rouge de sa carrière et complète sa collection de grands tours. La poursuite finale a été menée à toute allure. Basket, Victor Wembanyama comme capitaine de l'équipe de France, c'est dans la logique des choses, selon Rudy Gobert. Il ne prend donc pas mal la perte du capitanat au profit du joueur. Il estime que ce statut est revenu inéluctablement à la star des Spurs. Il a indiqué que si ça n'avait pas été cette année, ça aurait été pour l'année prochaine.
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3: Bonjour, bonjour à tous. Un drame dans le vignoble du Beaujolais. Un adolescent de 17 ans a perdu la vie hier matin en milieu de journée à Vaux, en Beaujolais, dans le Rhône. La remorque qui transportait un groupe de vendangeurs s'est renversée alors qu'elle était tirée par un tracteur. 9 autres personnes ont été blessées, dont 2 grièvement. 54 sapeurs-pompiers et 22 véhicules ont été mobilisés. L'hélicoptère de la sécurité civile est intervenu pour évacuer les victimes les plus gravement touchées vers les hôpitaux de Lyon, d'Arnas et Villefranche-sur-Saône. Une enquête a été ouverte par les gendarmes pour déterminer les conditions dans lesquelles circulait le tracteur et sa remorque.

0: publié au Journal officiel. Il autorise EDF à viabiliser la plateforme, à réaliser les terrassements et à déplacer le terminal ferroviaire du site qui compte déjà 6 réacteurs. Attention, il ne s'agit pas encore de l'autorisation de créer les 2 réacteurs de 1600 MW. La décision finale d'investissement est attendue d'ici la fin de l'année. À présent, du côté de Paris, la ville a annoncé hier la mise à l'abri de 253 personnes, essentiellement des migrants, installés devant la mairie de Paris-Centre. Le maire Emmanuel Grégoire a dit refuser que des familles et des enfants soient remis à la rue sans solution. Il rappelle aussi que l'hébergement d'urgence relève de la compétence de l'État. Et puis on apprend également que la forêt de Fontainebleau à Rouverrières, plus d'un mois après l'incendie qui a ravagé près de 2000 hectares depuis le 12 juillet, 80% du massif, soit environ 18 000 hectares, sont de nouveau accessibles. Mais le secteur des Trois Pignons, de la Faisanderie et les abords de Barbizon reste en terre de 6h30. Encore dans les tourmes et les autorités redoutent les chutes d'arbres. Et puis, la sécheresse continue de peser sur l'économie. Le Rhin est au niveau historiquement bas. Au port fluvial de Strasbourg, une seule barge porte-conteneurs transite désormais chaque semaine contre 20 en normal. Les céréaliers alsaciens s'inquiètent pour l'acheminement de leur récolte et les coûts du fret qui ont été multipliés par 3 sur certains tronçons. Et enfin, côté culture, leur entrée littéraire est lancée. 461 romans, dont 117 signés d'auteurs étrangers, arrivent sur les tables des librairies d'ici l'automne. Une production en légère baisse par rapport à l'an dernier. C'est la fin de cette édition. Passez un excellent dimanche à toutes et à tous.
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2: Voici votre horoscope de ce lundi 24 août. Bélier, une journée pleine d'énergie vous attend. Profitez-en pour multiplier les bons moments. Taureau, un proche pourrait vous réserver une belle surprise. Gémeaux, votre bonne humeur sera contagieuse, impossible d'y résister. Cancer, les retrouvailles sont favorisées, laissez parler vos émotions. Lion, vous attirez naturellement les regards, savourez cet instant. Vierge, une décision prise sur un coup de tête pourrait finalement être la bonne. Balance, une discussion sincère renforcera un lien qui compte pour vous. Scorpion, le calme revient enfin, profitez-en pour souffler. Sagittaire, une aventure improvisée vous laissera un excellent souvenir. Capricorne, vous prenez enfin le temps de penser un peu à vous. Verseau, votre enthousiasme donnera envie aux autres de vous suivre. Et Poisson, une excellente nouvelle pourrait arriver aujourd'hui, avant en tout cas la fin de cette journée.
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3: Bonjour, bienvenue dans les infos improbables insolites de cette semaine. Cet été, dans un avion, quel cadeau insolite un papa a-t-il offert aux autres passagers? Des bouchons d'oreilles pour excuser par avance les pleurs de son bébé. L'homme voyageait avec son fils de 8 mois et redoutait les cris au décollage et à l'atterrissage. Il a pris la parole au milieu du couloir et s'est excusé pour le dérangement potentiel. Il a ensuite sorti un sac rempli de protection auditive. Il avait acheté 100 paires sur Internet la semaine précédente. Les voyageurs ont salué cette belle initiative et l'enfant est quand même resté sage pendant tout le vol. Direction les Pays-Bas, cette fois-ci, quel drôle de sportif rassemble plus de 8000 abonnés sur l'application Strava? Eh bien, un hamster qui court 10 km par nuit. Son maître étant physicien, il a fixé un aimant sous la roue de son animal. Le capteur enregistre chaque tour complet. Un algorithme envoie les données de vitesse et de distance sur le réseau social sportif. Le petit rongeur nommé Molly court environ 10 km à chaque sortie nocturne. Enfin, à Gravelines, pourquoi la centrale nucléaire a-t-elle arrêté 3 de ses réacteurs la semaine dernière? Eh bien, à cause d'une invasion de méduses. Un banc géant a bloqué les systèmes de pompage d'eau de mer. EDF a stoppé 3 unités en urgence. L'entreprise a aussi baissé la puissance d'un quatrième réacteur. Le même incident avait frappé cette centrale un an jour pour jour. La direction rassure tout le monde. La sûreté du site et de l'environnement n'a pas été menacée. Voilà, belle journée avec nous et à très vite pour d'autres infos complètement improbables.
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4: Bonjour, ambiance électrique aujourd'hui. 9 départements du sud-ouest seront placés en vigilance orange pour risque d'orage à partir de ce lundi après-midi. Météo France alerte sur des cumuls de pluie importants, de fortes rafales de vent et un risque de grêle. Mais par ailleurs, 10 départements sont toujours concernés par un risque élevé de feux de forêt. Fin du suspense pour Raphaël Glucksmann, le cofondateur de Place Publique a officialisé hier soir sur TF1 sa candidature à la présidentielle de 2027. Il passera d'abord par la primaire socialiste en octobre. Son objectif, incarner une alternative à l'extrême droite et au macronisme, mais sans la France insoumise. Côté programme, l'eurodéputé promet d'augmenter les salaires nets en taxant les méga-héritages et annonce un plan de sauvetage pour l'école publique. En Suisse, Jacques Moretti, principal suspect de l'incendie meurtrier de Grand Montana, est en détention provisoire pour violence conjugale. Son épouse Jessica Moretti a été hospitalisée. Le couple copropriétaire du bar a ravagé le 1er janvier dernier, faisant 41 morts et déjà poursuivi pour homicide par négligence. Leur avocat évoque cette fois-ci des faits relevant strictement de la vie privée. Un appel lancé aux chefs d'entreprise ce dimanche par Sabrina Roubache, la ministre de la formation professionnelle, invite les patrons à embaucher des jeunes en apprentissage, assurant que les crédits dédiés ont été sanctuarisés. Malgré une baisse des aides financières réduites à 2 000 euros pour les grandes structures, les petites entreprises restent épargnées. À l'international, un démenti officiel de Kiev. Volodymyr Zelensky a une nouvelle fois affirmé que l'Ukraine n'est pas impliquée dans le sabotage du gazoduc Nord Stream en 2022. Une mise au point qui intervient après les conclusions du parquet allemand qui accuse Kiev d'avoir ordonné l'opération. Tout en assurant collaborer avec Berlin, le président ukrainien dit vouloir préserver la confiance de ses alliés européens, alors qu'un suspect avait été arrêté fin août en Croatie. En fin du football, début de saison compliqué hier soir pour le PSG. Le double champion d'Europe en titre a arraché le match nul 2-2 sur la pelouse du stade Rennais pour la première journée de Ligue 1. Et puis en tennis, Arthur Fils s'est offert le Masters 1000 de Cincinnati. Il entre dans l'histoire puisqu'il devient à 22 ans le premier tennisman tricolore à remporter un tournoi aussi majeur depuis Tsonga en 2014.
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3: Très bon début de semaine, on se lundi 24 août 2026 avec nous. C'est parti pour l'éphéméride de cette journée. N'oubliez pas aujourd'hui les Barthélémy qui sont à l'honneur, c'est leur fête. Et si vous soufflez vos bougies, bon anniversaire également aujourd'hui à vous les natifs du 24 août. Vous êtes le même jour que Jean-Michel Jarre qui fête ses 78 ans. Très bon anniversaire également aujourd'hui à Alan Walker, le DJ fête ses 29 ans. Enfin, dans l'éphéméride de cette journée, le 24 août 2006, Pluton n'était plus considéré comme une planète du système solaire, mais était reclassé en planète naine. Voilà, belle journée et bon début de semaine avec nous.
4: Bonjour à tous, le ciel sera divisé en deux ce lundi 24 août. Il fera beau sur une large moitié nord du pays, tandis que des

0: se déroulera entre Angers et Lille. Le Havre jouera contre Monaco à 17h15 et la journée se terminera par la rencontre entre Rennes et le PSG à 20h45. Marseille est premier de ce classement provisoire grâce à sa victoire écrasante face à Strasbourg devant Lens et Lyon. Le classement devrait encore être modifié à la fin de la journée. Rennes-PSG, Luis Enrique a invoqué le principe d'égalité pour accueillir le match retour au Parc des Princes. Il est sans surprise favorable à un match retour contre le club en 2027 et invoque le principe d'équité avec les autres équipes de Ligue 1. Et ce alors que la tenue d'un match retour en région parisienne fait débat entre Rennes et le Paris Saint-Germain. Liga, le Real Madrid a arraché la victoire dans les dernières secondes après avoir été bousculé pendant la rencontre face à Espagnol Barcelone. Pour son premier match officiel depuis la Coupe du Monde, Kylian Mbappé, l'attaquant, est resté muet. Il a tenté de mettre 10 buts sans succès. La rencontre s'est terminée par un score final de 2 buts à 1. US Open, Carlos Alcaraz s'associe à Serena Williams pour un double mixte légendaire. L'Espagnol est absent depuis 4 mois à cause d'une blessure au poignet et l'Américaine est de retour après 4 ans d'absence. Les organisateurs du tournoi du Grand Chelem ont fait l'annonce de ce duo hier. C'est d'ailleurs un duo qui fait rêver sur le papier et qui pourrait aller loin. Vuelta 2026, Tadej Pogacar a remporté le prologue pour 9 centièmes et prend les commandes. Le Slovène s'est imposé de justesse sur ce Tour d'Espagne qui s'est déroulé hier dans les rues de Monaco. Il endosse ainsi le premier maillot rouge de sa carrière et complète sa collection de grands tours. La portion finale a été menée à toute allure. Basket, Victor Wembanyama comme capitaine de l'équipe de France, c'est dans la logique des choses, selon Rudy Gobert. Il ne prend donc pas mal la perte du capitanat au profit du joueur. Il estime que ce statut est revenu inéluctablement à la star des Spurs. Il a indiqué que si ça n'avait pas été cette année, ça aurait été pour l'année prochaine.
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3: Bonjour, bonjour à tous. Un drame dans le vignoble du Beaujolais. Un adolescent de 17 ans a perdu la vie hier matin en milieu de journée à Vaux en Beaujolais, dans le Rhône. La remorque qui transportait un groupe de vendangeurs s'est renversée alors qu'elle était tirée par un tracteur. 9 autres personnes ont été blessées, dont 2 grièvement. 54 sapeurs-pompiers et 22 véhicules ont été mobilisés. L'hélicoptère de la sécurité civile est intervenu pour évacuer les victimes les plus gravement touchées vers les hôpitaux de Lyon, d'Arnas et Villefranche-sur-Saône. Une enquête a été ouverte par les gendarmes pour déterminer les conditions dans lesquelles circulait le tracteur et sa remorque. Et puis, le gouvernement a donné hier son feu vert au lancement des travaux préparatoires des futurs réacteurs EPR2 à Gravelines, dans le Nord. Le décret a été publié au journal officiel. Il autorise EDF à viabiliser la plateforme, à réaliser les terrassements et à déplacer le terminal ferroviaire du site, qui compte déjà 6 réacteurs. Attention, il ne s'agit pas encore de l'autorisation de créer les 2 réacteurs de 1600 MW. La décision finale d'investissement est attendue d'ici la fin de l'année. À présent, du côté de Paris, la ville a annoncé hier la mise à l'abri de 253 personnes, essentiellement des migrants, installés devant la mairie de Paris Centre. Le maire Emmanuel Grégoire a dit refuser que des familles et des enfants soient remis à la rue sans solution. Il rappelle aussi que l'hébergement d'urgence relève de la compétence de l'État. Et puis on apprend également que la forêt de Fontainebleau a rouvert hier, plus d'un mois après l'incendie qui a ravagé près de 2000 hectares depuis le 12 juillet. 80% du massif, soit environ 18 000 hectares, sont de nouveau accessibles. Mais le secteur des Trois Pignons, de la Faisanderie et les abords de Barbizon reste interdit. Le feu couvre encore dans les tourmes et les autorités redoutent les chutes d'arbres. Et puis, la sécheresse continue de peser sur l'économie. Le Rhin est au niveau historiquement bas. Au port fluvial de Strasbourg, une seule barge porte-conteneurs transite désormais chaque semaine contre 20 ans normal. Les céréaliers alsaciens s'inquiètent pour l'acheminement de leur récolte et les coûts du fret qui ont été multipliés par 3 sur certains tronçons. Et enfin, côté culture, leur entrée littéraire est lancée. 461 romans, dont 117 signés d'auteurs étrangers, arrivent sur les tables des librairies d'ici l'automne. Une production en légère baisse par rapport à l'an dernier. C'est la fin de cette édition. Passez un excellent dimanche à toutes et à tous.
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4: Voici votre horoscope de ce lundi 24 août. Bélier, une journée pleine d'énergie vous attend. Profitez-en pour multiplier les bons moments. Taureau, un proche pourrait vous réserver une belle surprise. Gémeaux, votre bonne humeur sera contagieuse, impossible d'y résister.

0: cancer, les retrouvailles sont favorisées, laissez parler vos émotions. Lion, vous attirez naturellement les regards, savourez cet instant. Vierge, une décision prise sur un coup de tête pourrait finalement être la bonne. Balance, une discussion sincère renforcera un lien qui compte pour vous. Scorpion, le calme revient enfin, profitez-en pour souffler. Sagittaire, une aventure improvisée vous laissera un excellent souvenir. Capricorne, vous prenez enfin le temps de penser un peu à vous. Verseau, votre enthousiasme donnera envie aux autres de vous suivre. Et Poisson, une excellente nouvelle pourrait arriver aujourd'hui, avant en tout cas la fin de cette journée.
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2: Bonjour, bienvenue dans les infos improbables insolites de cette semaine. Cet été, dans un avion, quel cadeau insolite un papa a-t-il offert aux autres passagers? Des bouchons d'oreilles pour excuser par avance les pleurs de son bébé. L'homme voyageait avec son fils de 8 mois et redoutait les cris au décollage et à l'atterrissage. Il a pris la parole au milieu du couloir et s'est excusé pour le dérangement potentiel. Il a ensuite sorti un sac rempli de protection auditive. Il avait acheté 100 paires sur Internet la semaine précédente. Les voyageurs ont salué cette belle initiative et l'enfant est quand même resté sage pendant tout le vol. Direction les Pays-Bas, cette fois-ci, quel drôle de sportif rassemble plus de 8000 abonnés sur l'application Strava? Eh bien, un hamster qui court 10 km par nuit. Son maître étant physicien, il a fixé un aimant sous la roue de son animal. Le capteur enregistre chaque tour complet. Un algorithme envoie les données de vitesse et de distance sur le réseau social sportif. Le petit rongeur nommé Molly court environ 10 km à chaque sortie nocturne. Enfin, à Gravelines, pourquoi la centrale nucléaire a-t-elle arrêté 3 de ses réacteurs la semaine dernière? Eh bien, à cause d'une invasion de méduses. Un banc géant a bloqué les systèmes de pompage d'eau de mer. EDF a stoppé 3 unités en urgence. L'entreprise a aussi baissé la puissance d'un 4e réacteur. Le même incident avait frappé cette centrale un an jour pour jour. La direction rassure tout le monde. La sûreté du site et de l'environnement n'a pas été menacée. Voilà, belle journée avec nous et à très vite pour d'autres infos complètement improbables.
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3: Bonjour, ambiance électrique aujourd'hui. 9 départements du sud-ouest seront placés en vigilance orange pour risque d'orage à partir de ce lundi après-midi. Météo France alerte sur des cumuls de pluie importants, de fortes rafales de vent et un risque de grêle. Mais par ailleurs, 10 départements sont toujours concernés par un risque élevé de feux de forêt. Fin du suspense pour Raphaël Glucksmann, le cofondateur de Place Publique a officialisé hier soir sur TF1 sa candidature à la présidentielle de 2027. Il passera d'abord par la primaire socialiste en octobre. Son objectif, incarner une alternative à l'extrême droite et au macronisme, mais sans la France insoumise. Côté programme, l'eurodéputé promet d'augmenter les salaires nets en taxant les méga-héritages et annonce un plan de sauvetage pour l'école publique. En Suisse, Jacques Moretti, principal suspect de l'incendie meurtrier de Crans-Montana, est en détention provisoire pour violence conjugale. Son épouse Jessica Moretti a été hospitalisée. Le couple copropriétaire du bar ravagé le 1er janvier dernier, faisant 41 morts, est déjà poursuivi pour homicide par négligence. Leur avocat évoque cette fois-ci des faits relevant strictement de la vie privée. Un appel lancé aux chefs d'entreprise ce dimanche par Sabrina Roubache, la ministre de la formation professionnelle, invite les patrons à embaucher des jeunes en apprentissage, assurant que les crédits dédiés ont été sanctuarisés. Malgré une baisse des aides financières réduites à 2 000 euros pour les grandes structures, les petites entreprises restent épargnées. À l'international, un démenti officiel de Kiev. Volodymyr Zelensky a une nouvelle fois affirmé que l'Ukraine n'est pas impliquée dans le sabotage du gazoduc Nord Stream en 2022. Une mise au point qui intervient après les conclusions du parquet allemand qui accuse Kiev d'avoir ordonné l'opération. Tout en assurant collaborer avec Berlin, le président ukrainien dit vouloir préserver la confiance de ses alliés européens alors qu'un suspect avait été arrêté fin août en Croatie. En fin du football, début de saison compliqué hier soir pour le PSG. Le double champion d'Europe en titre a arraché le match nul 2-2 sur la pelouse du stade Rennais pour la première journée de Ligue 1. Et puis en tennis, Arthur Fils s'est offert le Masters 1000 de Cincinnati. Il entre dans l'histoire puisqu'il devient à 22 ans le premier tennisman tricolore à remporter un tournoi aussi majeur depuis Tsonga en 2014.
4: Sigmund Freud est né le 6 mai 1856 à Freiberg, en Moravie, aujourd'hui en République tchèque. Issu d'une famille juive modeste, il étudie la médecine à l'université de Vienne et se spécialise en neurologie. Très tôt, il s'intéresse aux troubles mentaux et aux mécanismes de l'esprit. Dans les années 1890, Freud commence à développer la psychanalyse, une méthode révolutionnaire pour explorer l'inconscient et comprendre les conflits psychiques. Il introduit des concepts majeurs tels que le refoulement, les mécanismes de défense, le complexe d'Œdipe et la théorie des rêves, qu'il détaille dans son ouvrage « L'interprétation des rêves » en 1899. Freud explore également la sexualité humaine et les structures de la personnalité, divisant l'esprit en ça, moi et sur moi. Ses travaux suscitent à la fois fascination et controverse, car ils remettent en question les idées établies sur la morale, la sexualité et la société. En 1938, après l'Anschluss et l'occupation nazie de l'Autriche, Freud quitte Vienne pour Londres avec sa famille. Il meurt le 23 septembre 1939, laissant un héritage immense. Sa psychanalyse influence non seulement la médecine et la psychologie, mais aussi la littérature, le cinéma et la pensée moderne. Freud reste aujourd'hui une figure emblématique de l'exploration de l'esprit humain, symbole de curiosité intellectuelle et de remise en question des normes sociales et psychiques.
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2: Très bon début de semaine, on se lundi 24 août 2026 avec nous. C'est parti pour l'éphéméride de cette journée. N'oubliez pas aujourd'hui les Barthélemy qui sont à l'honneur, c'est leur fête. Et si vous soufflez vos bougies, bon anniversaire également aujourd'hui à vous les natifs du 24 août. Vous êtes le même jour que Jean-Michel Jarre qui fête ses 78 ans. Très bon anniversaire également aujourd'hui à Alan Walker, le DJ fête ses 29 ans. Enfin, dans l'éphéméride de cette journée, le 24 août 2006, Pluton n'était plus considéré comme une planète du système solaire, mais était reclassé en planète naine. Voilà, belle journée et bon début de semaine avec nous.
3: Bonjour à tous, le ciel sera divisé en deux ce lundi 24 août. Il fera beau sur une large moitié nord du pays, tandis que des averses orageuses arriveront par le sud et gagneront du terrain dans le courant de l'après-midi. La prudence sera donc de mise. Côté température, le mercure affichera 17 degrés à Lille, 22 à Lyon et 29 à Ajaccio.

0: Bonjour à tous. Ligue 1, la compétition a repris hier et des matchs sont encore prévus aujourd'hui. À 15h, la rencontre se déroulera entre Angers et Lille. Le Havre jouera contre Monaco à 17h15 et la journée se terminera par la rencontre entre Rennes et le PSG à 20h45. Marseille est premier de ce classement provisoire grâce à sa victoire écrasante face à Strasbourg devant Lens et Lyon. Le classement devrait encore être modifié à la fin de la journée. Rennes-PSG, Luis Enrique a invoqué le principe d'égalité pour accueillir le match retour au Parc des Princes. Il est sans surprise favorable à un match retour contre le club en 2027 et invoque le principe d'équité avec les autres équipes de Ligue 1. Et ce alors que la tenue d'un match retour en région parisienne fait débat entre Rennes et le Paris Saint-Germain. Ligue 1, le Real Madrid a arraché la victoire dans les dernières secondes après avoir été bousculé pendant la rencontre face à Espagnol Barcelone. Pour son premier match officiel depuis la Coupe du Monde, Kylian Mbappé, l'attaquant, est resté muet. Il a tenté de mettre 10 buts sans succès. La rencontre s'est terminée par un score final de 2 buts à 1. US Open, Carlos Alcaraz s'associe à Serena Williams pour un double mixte légendaire. L'Espagnol est absent depuis 4 mois à cause d'une blessure au poignet et l'Américain est de retour après 4 ans d'absence. Les organisateurs du tournoi du Grand Chelem ont fait l'annonce de ce duo hier. C'est d'ailleurs un duo qui fait rêver sur le papier et qui pourrait aller loin. Vuelta 2026, Tadej Pogacar a remporté le prologue pour 9 centièmes et prend les commandes. Le Slovène s'est imposé de justesse sur ce Tour d'Espagne qui s'est déroulé hier dans les rues de Monaco. Il endosse ainsi le premier maillot rouge de sa carrière et complète sa collection de grands tours. La portion finale a été menée à toute allure. Basket, Victor Wembanyama comme capitaine de l'équipe de France, c'est dans la logique des choses, selon Rudy Gobert. Il ne prend donc pas mal la perte du capitanat au profit du joueur. Il estime que ce statut est revenu inéluctablement à la star des Spurs. Il a indiqué que si ça n'avait pas été cette année, ça aurait été pour l'année prochaine.
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3: Bonjour, bonjour à tous. Un drame dans le vignoble du Beaujolais. Un adolescent de 17 ans a perdu la vie hier matin en milieu de journée à Vaux-en-Beaujolais, dans le Rhône. La remorque qui transportait un groupe de vendangeurs s'est renversée alors qu'elle était tirée par un tracteur. 9 autres personnes ont été blessées, dont 2 grièvement. 54 sapeurs-pompiers et 22 véhicules ont été mobilisés. L'hélicoptère de la sécurité civile est intervenu pour évacuer les victimes les plus gravement touchées vers les hôpitaux de Lyon, d'Arnas et Villefranche-sur-Saône. Une enquête a été ouverte par les gendarmes pour déterminer les conditions dans lesquelles circulait le tracteur et sa remorque.

0: été publié au journal officiel. Il autorise EDF à viabiliser la plateforme, à réaliser les terrassements et à déplacer le terminal ferroviaire du site qui compte déjà 6 réacteurs. Attention, il ne s'agit pas encore de l'autorisation de créer les 2 réacteurs de 1600 MW. La décision finale d'investissement est attendue d'ici la fin de l'année. À présent, du côté de Paris, la ville a annoncé hier la mise à l'abri de 253 personnes, essentiellement des migrants, installés devant la mairie de Paris Centre. Le maire Emmanuel Grégoire a dit refuser que des familles et des enfants soient remis à la rue sans solution. Il rappelle aussi que l'hébergement d'urgence relève de la compétence de l'État. Et puis on apprend également que la forêt de Fontainebleau a rouvert hier, plus d'un mois après l'incendie qui a ravagé près de 2000 hectares depuis le 12 juillet. 80% du massif, soit environ 18 000 hectares, sont de nouveau accessibles. Mais le secteur des Trois Pignons, de la Faisanderie et les abords de Barbizon reste interdit. Le feu couvre encore dans les tourmes et les autorités redoutent les chutes d'arbres. Et puis, la sécheresse continue de peser sur l'économie. Le Rhin est au niveau historiquement bas. Au port fluvial de Strasbourg, une seule barge porte-conteneurs transite désormais chaque semaine contre 20 en normal. Les céréaliers alsaciens s'inquiètent pour l'acheminement de leur récolte et les coûts du fret qui ont été multipliés par 3 sur certains tronçons. Et enfin, côté culture, la rentrée littéraire est lancée. 461 romans, dont 117 signés d'auteurs étrangers, arrivent sur les tables des librairies d'ici l'automne. Une production en légère baisse par rapport à l'an dernier. C'est la fin de cette édition. Passez un excellent dimanche à toutes et à tous.
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2: Voici votre horoscope de ce lundi 24 août. Bélier, une journée pleine d'énergie vous attend. Profitez-en pour multiplier les bons moments.
3: Taureau, un proche pourrait vous réserver une belle surprise.
4: Gémeaux, votre bonne humeur sera contagieuse, impossible d'y résister.
5: Cancer, les retrouvailles sont favorisées, laissez parler vos émotions.
6: Lion, vous attirez naturellement les regards, savourez cet instant.
7: Vierge, une décision prise sur un coup de tête pourrait finalement être la bonne.
8: Balance, une discussion sincère renforcera un lien qui compte pour vous.
9: Scorpion, le calme revient enfin, profitez-en pour souffler.
10: Sagittaire, une aventure improvisée vous laissera un excellent souvenir.
11: Capricorne, vous prenez enfin le temps de penser un peu à vous.
12: Verseau, votre enthousiasme donnera envie aux autres de vous suivre.
13: Et Poisson, une excellente nouvelle pourrait arriver aujourd'hui, avant en tout cas la fin de cette journée.
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14: Bonjour, bienvenue dans les infos improbables insolites de cette semaine. Cet été, dans un avion, quel cadeau insolite un papa a-t-il offert aux autres passagers? Des bouchons d'oreilles pour excuser par avance les pleurs de son bébé. L'homme voyageait avec son fils de 8 mois et redoutait les cris au décollage et à l'atterrissage. Il a pris la parole au milieu du couloir et s'est excusé pour le dérangement potentiel. Il a ensuite sorti un sac rempli de protection auditive. Il avait acheté 100 paires sur Internet la semaine précédente. Les voyageurs ont salué cette belle initiative et l'enfant est quand même resté sage pendant tout le vol. Direction les Pays-Bas, cette fois-ci, quel drôle de sportif rassemble plus de 8000 abonnés sur l'application Strava? Eh bien, un hamster qui court 10 km par nuit. Son maître étant physicien, il a fixé un aimant sous la roue de son animal. Le capteur enregistre chaque tour complet. Un algorithme envoie les données de vitesse et de distance sur le réseau social sportif. Le petit rongeur nommé Molly court environ 10 km à chaque sortie nocturne. Enfin, à Gravelines, pourquoi la centrale nucléaire a-t-elle arrêté 3 de ses réacteurs la semaine dernière? Eh bien, à cause d'une invasion de méduses. Un banc géant a bloqué les systèmes de pompage d'eau de mer. EDF a stoppé 3 unités en urgence. L'entreprise a aussi baissé la puissance d'un 4e réacteur. Le même incident avait frappé cette centrale un an jour pour jour. La direction rassure tout le monde. La sûreté du site et de l'environnement n'a pas été menacée. Voilà, belle journée avec nous et à très vite pour d'autres infos complètement improbables.
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15: Bonjour, ambiance électrique aujourd'hui. 9 départements du sud-ouest seront placés en vigilance orange pour risque d'orage à partir de ce lundi après-midi. Météo France alerte sur des cumuls de pluie importants, de fortes rafales de vent et un risque de grêle. Mais par ailleurs, 10 départements sont toujours concernés par un risque élevé de feux de forêt. Fin du suspense pour Raphaël Glucksmann, le cofondateur de Place Publique a officialisé hier soir sur TF1 sa candidature à la présidentielle de 2027. Il passera d'abord par la primaire socialiste en octobre. Son objectif, incarner une alternative à l'extrême l'extrême droite et au macronisme, mais sans la France insoumise. Côté programme, l'eurodéputé promet d'augmenter les salaires nets en taxant les méga-héritages et annonce un plan de sauvetage pour l'école publique. En Suisse, Jacques Moretti, principal suspect de l'incendie meurtrier de Grand Montana, est en détention provisoire pour violence conjugale. Son épouse Jessica Moretti a été hospitalisée. Le couple copropriétaire du bar ravagé le 1er janvier dernier, faisant 41 morts, est déjà poursuivi pour homicide par négligence. Leur avocat évoque cette fois-ci des faits relevant strictement de la vie privée. Un appel lancé aux chefs d'entreprise ce dimanche par Sabrina Roubache, la ministre de la formation professionnelle, invite les patrons à embaucher des jeunes en apprentissage, assurant que les crédits dédiés ont été sanctuarisés. Malgré une baisse des aides financières réduites à 2000 euros pour les grandes structures, les petites entreprises restent épargnées. À l'international, un démenti officiel de Kiev, Volodymyr Zelensky a une nouvelle fois affirmé que l'Ukraine n'est pas impliquée dans le sabotage du gazoduc Nord Stream en 2022. Une mise au point qui intervient après les conclusions du parquet allemand qui accuse Kiev d'avoir ordonné l'opération. Tout en assurant collaborer avec Berlin, le président ukrainien dit vouloir préserver la confiance de ses alliés européens, alors qu'un suspect avait été arrêté fin août en Croatie. Enfin du football, début de saison compliqué hier soir pour le PSG. Le double champion d'Europe en titre a arraché le match nul de partout sur la pelouse du stade Rennais pour la première journée de Ligue 1. Et puis en tennis, Arthur Fils s'est offert le Masters 1000 de Cincinnati. Il entre dans l'histoire puisqu'il devient à 22 ans le premier tennisman tricolore à remporter un tournoi aussi majeur depuis Tsonga en 2014.
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14: Très bon début de semaine, on se lundi 24 août 2026 avec nous. C'est parti pour l'éphéméride de cette journée. N'oubliez pas aujourd'hui les Barthélémy qui sont à l'honneur, c'est leur fête. Et si vous soufflez vos bougies, bon anniversaire également aujourd'hui à vous les natifs du 24 août. Vous êtes le même jour que Jean-Michel Jarre qui fête ses 78 ans. Très bon anniversaire également aujourd'hui à Alan Walker, le DJ fête ses 29 ans. Enfin, dans l'éphéméride de cette journée, le 24 août 2006, Pluton n'était plus considéré comme une planète du système solaire, mais était reclassé en planète naine. Voilà, belle journée et bon début de semaine avec nous.
15: Bonjour à tous, le ciel sera divisé en deux ce lundi 24 août. Il fera beau sur une large moitié nord du pays, tandis que des averses orageuses arriveront par le sud et gagneront du terrain dans le courant de l'après-midi. La prudence sera donc de mise. Côté température, le mercure affichera 17 degrés à Lille, 22 à Lyon et 29 à Ajaccio.

0: Bonjour à tous. Ligue 1, la compétition a repris hier et des matchs sont encore prévus aujourd'hui. À 15h, la rencontre se déroulera entre Angers et Lille. Le Havre jouera contre Monaco à 17h15 et la journée se terminera par la rencontre entre Rennes et le PSG à 20h45. Marseille est premier de ce classement provisoire grâce à sa victoire écrasante face à Strasbourg devant Lens et Lyon. Le classement devrait encore être modifié à la fin de la journée. Rennes-PSG, Luis Enrique a invoqué le principe d'égalité pour accueillir le match retour au Parc des Princes. Il est sans surprise favorable à un match retour contre le club en 2027 et invoque le principe d'équité avec les autres équipes de Ligue 1. Et ce alors que la tenue d'un match retour en région parisienne fait débat entre Rennes et le Paris Saint-Germain. Ligue 1, le Real Madrid a arraché la victoire dans les dernières secondes après avoir été bousculé pendant la rencontre face à Espagnol Barcelone. Pour son premier match officiel depuis la Coupe du Monde, Kylian Mbappé, l'attaquant, est resté muet. Il a tenté de mettre 10 buts sans succès. La rencontre s'est terminée par un score final de 2 buts à 1. US Open, Carlos Alcaraz s'associe à Serena Williams pour un double mixte légendaire. L'Espagnol depuis 4 mois à cause d'une blessure au poignet et l'Américaine est de retour après 4 ans d'absence. Les organisateurs du tournoi du Grand Chelem ont fait l'annonce de ce duo hier. C'est d'ailleurs un duo qui fait rêver sur le papier et qui pourrait aller loin. Vuelta 2026, Tadej Pogacar a remporté le prologue pour 9 centièmes et prend les commandes. Le Slovène s'est imposé de justesse sur ce Tour d'Espagne qui s'est déroulé hier dans les rues de Monaco. Il endosse ainsi le premier maillot rouge de sa carrière et complète sa collection de grands tours. La poursuite finale a été menée à toute allure. Basket, Victor Wembanyama comme capitaine de l'équipe de France, c'est dans la logique des choses, selon Rudy Gobert. Il ne prend donc pas mal la perte du capitanat au profit du joueur. Il estime que ce statut est revenu inéluctablement à la star des Spurs. Il a indiqué que si ça n'avait pas été cette année, ça aurait été pour l'année prochaine.
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3: Bonjour, bonjour à tous. Un drame dans le vignoble du Beaujolais. Un adolescent de 17 ans a perdu la vie hier matin en milieu de journée à Vaux, en Beaujolais, dans le Rhône. La remorque qui transportait un groupe de vendangeurs s'est renversée alors qu'elle était tirée par un tracteur. 9 autres personnes ont été blessées, dont 2 grièvement. 54 sapeurs-pompiers et 22 véhicules ont été mobilisés. L'hélicoptère de la sécurité civile est intervenu pour évacuer les victimes les plus gravement touchées vers les hôpitaux de Lyon, d'Arnas et Villefranche-sur-Saône. Une enquête a été ouverte par les gendarmes pour déterminer les conditions dans lesquelles circulait le tracteur et sa remorque.

0: été publié au journal officiel. Il autorise EDF à viabiliser la plateforme, à réaliser les terrassements et à déplacer le terminal ferroviaire du site qui compte déjà 6 réacteurs. Attention, il ne s'agit pas encore de l'autorisation de créer les 2 réacteurs de 1600 MW. La décision finale d'investissement est attendue d'ici la fin de l'année. À présent, du côté de Paris, la ville a annoncé hier la mise à l'abri de 253 personnes, essentiellement des migrants, installés devant la mairie de Paris Centre. Le maire Emmanuel Grégoire a dit refuser que des familles et des enfants soient remis à la rue sans solution. Il rappelle aussi que l'hébergement d'urgence relève de la compétence de l'État. Et puis on apprend également que la forêt de Fontainebleau a rouvert hier, plus d'un mois après l'incendie qui a ravagé près de 2000 hectares depuis le 12 juillet. 80% du massif, soit environ 18 000 hectares, sont de nouveau accessibles. Mais le secteur des Trois Pignons, de la Faisanderie et les abords de Barbizon reste interdit. Le feu couvre encore dans les tourmes et les autorités redoutent les chutes d'arbres. Et puis, la sécheresse continue de peser sur l'économie. Le Rhin est au niveau historiquement bas. Au port fluvial de Strasbourg, une seule barge porte-conteneur transite désormais chaque semaine contre 20 en normal. Les céréaliers alsaciens s'inquiètent pour l'acheminement de leur récolte et les coûts du fret qui ont été multipliés par 3 sur certains tronçons. Et enfin, côté culture, la rentrée littéraire est lancée. 461 romans, dont 5 du 7 signés d'auteurs étrangers, arrivent sur les tables des librairies d'ici l'automne. Une production en légère baisse par rapport à l'an dernier. C'est la fin de cette édition. Passez un excellent dimanche à toutes et à tous.
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2: Voici votre horoscope de ce lundi 24 août. Bélier, une journée pleine d'énergie vous attend. Profitez-en pour multiplier les bons moments. Taureau, un proche pourrait vous réserver une belle surprise. Gémeaux, votre bonne humeur sera contagieuse, impossible d'y résister. Cancer, les retrouvailles sont favorisées, laissez parler vos émotions. Lion, vous attirez naturellement les regards, savourez cet instant. Vierge, une décision prise sur un coup de tête pourrait finalement être la bonne. Balance, une discussion sincère renforcera un lien qui compte pour vous. Scorpion, le calme revient enfin, profitez-en pour souffler. Sagittaire, une aventure improvisée vous laissera un excellent souvenir. Capricorne, vous prenez enfin le temps de penser un peu à vous. Verseau, votre enthousiasme donnera envie aux autres de vous suivre. Et Poisson, une excellente nouvelle pourrait arriver aujourd'hui, avant en tout cas la fin de cette journée.
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3: Bonjour, bienvenue dans les infos improbables insolites de cette semaine. Cet été, dans un avion, quel cadeau insolite un papa a-t-il offert aux autres passagers? Des bouchons d'oreilles pour excuser par avance les pleurs de son bébé. L'homme voyageait avec son fils de 8 mois et redoutait les cris au décollage et à l'atterrissage. Il a pris la parole au milieu du couloir et s'est excusé pour le dérangement potentiel. Il a ensuite sorti un sac rempli de protection auditive. Il avait acheté 100 paires sur Internet la semaine précédente. Les voyageurs ont salué cette belle initiative et l'enfant est quand même resté sage pendant tout le vol. Direction les Pays-Bas, cette fois-ci, quel drôle de sportif rassemble plus de 8000 abonnés sur l'application Strava? Eh bien, un hamster qui court 10 km par nuit. Son maître étant physicien, il a fixé un aimant sous la roue de son animal. Le capteur enregistre chaque tour complet. Un algorithme envoie les données de vitesse et de distance sur le réseau social sportif. Le petit rongeur nommé Molly court environ 10 km à chaque sortie nocturne. Enfin, à Gravelines, pourquoi la centrale nucléaire a-t-elle arrêté 3 de ses réacteurs la semaine dernière? Eh bien, à cause d'une invasion de méduses. Un banc géant a bloqué les systèmes de pompage d'eau de mer. EDF a stoppé 3 unités en urgence. L'entreprise a aussi baissé la puissance d'un 4e réacteur. Le même incident avait frappé cette centrale un an jour pour jour. La direction rassure tout le monde. La sûreté du site et de l'environnement n'a pas été menacée. Voilà, belle journée avec nous et à très vite pour d'autres infos complètement improbables.
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0: Bonjour, la vigilance aux orages s'étend. 16 départements seront désormais concernés ce lundi après-midi. Météo France alerte sur des cumuls de pluie importants, de fortes rafales de vent et un risque de grêle. Et puis les orages qui ont déjà frappé les Landes et provoqué de nombreux dégâts dans 22 communes du sud du département. Les pompiers sont intervenus plus de 150 fois et la commune de Peyrorade a été particulièrement touchée. Fini les vacances pour le gouvernement. Emmanuel Macron convoque ce lundi matin un conseil des ministres de rentrer après un été caniculaire marqué par de violents incendies et les premières secousses d'un débat budgétaire qui s'annonce.
4: s'annonce compliquée. Les membres du gouvernement sont attendus à partir de 10h à l'Elysée pour la dernière rentrée du chef de l'État. De son côté, Raphaël Glucksmann a officialisé sa candidature à la présidentielle de 2027. Il passera tout d'abord par la primaire socialiste en octobre. L'eurodéputé promet d'augmenter les salaires nets en taxant les méga-héritages et annonce un plan de sauvetage pour l'école publique. En Suisse, Jacques Moretti, principal suspect de l'incendie meurtrier de Grand-Montana, est en détention provisoire pour violence conjugale. Son épouse Jessica Moretti a été hospitalisée. Le couple copropriétaire du bar ravagé le 1er janvier dernier est déjà poursuivi pour homicide par négligence. Nouveau sommet international pour l'Ukraine. Ce lundi, la coalition des volontaires menée notamment par Emmanuel Macron va se réunir pour réaffirmer son soutien à Kiev face à l'intensité des frappes russes. Au cœur des discussions, la livraison urgente de missiles intercepteurs et le renforcement des sanctions contre la diplomatie et l'économie de Moscou. Les alliés cherchent aussi à préparer des garanties de sécurité durables pour assurer la paix. Du nouveau, si vous utilisez ChatGPT,

0: garantit que les données personnelles ne seront pas revendues aux annonceurs. Enfin du sport avec tout d'abord du football et une entame de saison compliquée pour le PSG qui a arraché le match nul hier soir, 2-2 sur la pelouse du Stade Rennais pour la première journée de Ligue 1. Et puis Arthur Fils-Centre, dans l'histoire du tennis, il a remporté à seulement 22 ans le Masters 1000 de Cincinnati.
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2: Très bon début de semaine, on se lundi 24 août 2026 avec nous. C'est parti pour l'éphéméride de cette journée. N'oubliez pas aujourd'hui les Barthélémy qui sont à l'honneur, c'est leur fête. Et si vous soufflez vos bougies, bon anniversaire également aujourd'hui à vous les natifs du 24 août. Vous êtes le même jour que Jean-Michel Jarre qui fête ses 78 ans. Très bon anniversaire également aujourd'hui à Alan Walker, le DJ fête ses 29 ans. Enfin, dans l'éphéméride de cette journée, le 24 août 2006, Pluton n'était plus considéré comme une planète du système solaire, mais était reclassé en planète naine. Voilà, belle journée et bon début de semaine avec nous.
0: Bonjour à tous, le ciel sera divisé en deux ce lundi 24 août. Il fera beau sur une large moitié nord du pays, tandis que des averses orageuses arriveront par le sud et gagneront du terrain dans le courant de l'après-midi. La prudence sera donc de mise. Côté température, le mercure affichera 17 degrés à Lille, 22 à Lyon et 29 à Ajaccio.

0: Bonjour à tous, Ligue 1, la compétition a repris hier et des matchs sont encore prévus aujourd'hui. À 15h, la rencontre se déroulera entre Angers et Lille. Le Havre jouera contre Monaco à 17h15 et la journée se terminera par la rencontre entre Rennes et le PSG à 20h45. Marseille est premier de ce classement provisoire grâce à sa victoire écrasante face à Strasbourg devant Lens et Lyon. Le classement devrait encore être modifié à la fin de la journée. Rennes-PSG, Luis Enrique a invoqué le principe d'égalité pour accueillir le match retour au Parc des Princes. Il est sans surprise favorable à un match retour contre le club en 2027 et invoque le principe d'équité avec les autres équipes de Ligue 1. Et ce, alors que la tenue d'un match retour en région parisienne fait débat entre Rennes et le Paris Saint-Germain. Ligue 1, le Real Madrid a arraché la victoire dans les dernières secondes après avoir été bousculé pendant la rencontre face à Espagnol Barcelone. Pour son premier match officiel depuis la Coupe du Monde, Kylian Mbappé, l'attaquant, est resté muet. Il a tenté de mettre 10 buts sans succès. La rencontre s'est terminée par un score final de 2 buts à 1. US Open, Carlos Alcaraz s'associe à Serena Williams pour un double mixte légendaire. L'Espagnol est absent depuis 4 mois à cause d'une blessure au poignet et l'Américain est de retour après 4 ans d'absence. Les organisateurs du tournoi du Grand Chelem ont fait l'annonce de ce duo hier. C'est d'ailleurs un duo qui fait rêver sur le papier et qui pourrait aller loin. Vuelta 2026, Tadej Pogacar a remporté le prologue pour 9 centièmes et prend les commandes. Le Slovène s'est imposé de justesse sur ce Tour d'Espagne qui s'est déroulé hier dans les rues de Monaco. Il endosse ainsi le premier maillot rouge de sa carrière et complète sa collection de grands tours. La portion finale a été menée à toute allure. Basket, Victor Wembanyama comme capitaine de l'équipe de France, c'est dans la logique des choses, selon Rudy Gobert. Il ne prend donc pas mal la perte du capitanat au profit du joueur. Il estime que ce statut est revenu inéluctablement à la star des Spurs. Il a indiqué que si ça n'avait pas été cette année, ça aurait été pour l'année prochaine.
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3: Bonjour, Jacques Moretti, principal suspect dans l'enquête sur l'incendie du Constellation à Crans-Montana, a été placé en détention provisoire pour violence conjugale. Son épouse Jessica Moretti a été hospitalisée. Sans surprise, Raphaël Glucksmann a annoncé hier sur TF1 sa candidature à la présidentielle de 2027. Il participera à la primaire sociale démocrate organisée en octobre par le Parti Socialiste et son propre parti, Place Publique. L'eurodéputé s'est dit candidat pour gagner. 9 départements du Sud-Ouest seront placés en vigilance orange aux orages ce lundi. Dans le détail, il s'agit du Gers, du Lot-et-Garonne, de la Haute-Garonne, du Tarn-et-Garonne, du Lot, de la Dordogne, de la Corrèze, du Tarn et de l'Aveyron. L'alerte doit durer de 14h à 18h dans le Gers et le Tarn-et-Garonne et de 15h à 20h dans les 7 autres départements. La maire de Dijon, Nathalie Kenders, a déclaré qu'elle désapprouvait totalement la venue de Patrick Bruel en concert dans sa ville en octobre prochain. Elle juge la présence sur scène de l'artiste inappropriée au regard des enquêtes pour viol et agression sexuelle le visant. Un jeune de 17 ans qui participait au vendanges est décédé dans le Beaujolais dans un accident qui a fait 9 blessés, dont 2 graves. La remorque dans laquelle les victimes avaient pris place s'est renversée. Depuis une quinzaine de jours, un mail incitant les inscrits de l'université Aix-Marseille à payer 450 euros de frais d'inscription circule. Près de 84 000 étudiants auraient reçu ce mail. Au moins 2 types de courriels ont été identifiés. Le logo de l'université apparaît notamment sur les documents. C'est la fin de ce flash. Une très bonne journée à toutes et à tous.
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4: Voici votre horoscope de ce lundi 24 août. Bélier, une journée pleine d'énergie vous attend. Profitez-en pour multiplier les bons moments. Taureau, un proche pourrait vous réserver une belle surprise. Gémeaux, votre bonne humeur sera contagieuse, impossible d'y résister. Cancer, les retrouvailles sont favorisées, laissez parler vos émotions. Lion, vous attirez naturellement les regards, savourez cet instant. Vierge, une décision prise sur un coup de tête pourrait finalement être la bonne. Balance, une discussion sincère renforcera un lien qui compte pour vous. Scorpion, le calme revient enfin, profitez-en pour souffler. Sagittaire, une aventure improvisée vous laissera un excellent souvenir. Capricorne, vous prenez enfin le temps de penser un peu à vous. Verseau, votre enthousiasme donnera envie aux autres de vous suivre. Et Poisson, une excellente nouvelle pourrait arriver aujourd'hui, avant en tout cas la fin de cette journée.
5: 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Bonjour, bienvenue dans les infos improbables insolites de cette semaine. Cet été, dans un avion, quel cadeau insolite un papa a-t-il offert aux autres passagers ? Des bouchons d'oreilles pour excuser par avance les pleurs de son bébé. L'homme voyageait avec son fils de 8 mois et redoutait les cris au décollage et à l'atterrissage. Il a pris la parole au milieu du couloir et s'est excusé pour le dérangement potentiel. Il a ensuite sorti un sac rempli de protection auditive. Il avait acheté 100 paires sur Internet la semaine précédente. Les voyageurs ont salué cette belle initiative et l'enfant est quand même resté sage pendant tout le vol. Direction les Pays-Bas, cette fois-ci, quel drôle de sportif rassemble plus de 8000 abonnés sur l'application Strava ? Eh bien, un hamster qui court 10 km par nuit. Son maître étant physicien, il a fixé un aimant sous la roue de son animal. Le capteur enregistre chaque tour complet. Un algorithme envoie les données de vitesse et de distance sur le réseau social sportif. Le petit rongeur nommé Molly court environ 10 km à chaque sortie nocturne. Enfin, à Gravelines, pourquoi la centrale nucléaire a-t-elle arrêté 3 de ses réacteurs la semaine dernière ? Eh bien, à cause d'une invasion de méduses. Un bon géant a bloqué les systèmes de pompage d'eau de mer. EDF a stoppé 3 unités en urgence. L'entreprise a aussi baissé la puissance d'un quatrième réacteur. Le même incident avait frappé cette centrale un an jour pour jour. La direction rassure tout le monde. La sûreté du site et de l'environnement n'a pas été menacée. Voilà, belle journée avec nous et à très vite pour d'autres infos complètement improbables.
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6: Saint-Nazaire, le square des aviateurs est de nouveau partiellement accessible depuis ce 1er juillet, après plus de 2 mois de fermeture. La ville avait décidé de fermer le site le 24 avril dernier à titre préventif, après la découverte d'une pollution des sols. Des nouvelles investigations ont ensuite été menées. 27 sondages complémentaires ont permis de mieux évaluer l'étendue de cette pollution et les risques pour les usagers. Les résultats sont rassurants pour la partie est du square. Les analyses montrent que les sols de ce secteur sont conformes aux normes sanitaires. Le public peut donc y accéder de nouveau depuis hier, sans risque, selon les autorités. En revanche, la partie ouest, où se trouve notamment l'aire de jeu pour les enfants, reste fermée. Les analyses ont confirmé la présence de plusieurs polluants historiques, dont du plomb et de l'arsenic, à des niveaux jugés incompatibles avec les usages actuels du site. Les barrières restent donc en place et une signalétique informe les promeneurs. La ville de Saint-Nazaire, en lien avec les services de l'État, va désormais travailler avec un cabinet spécialisé afin de préparer la ouverture de cette partie du parc. Pour l'heure, aucun calendrier n'a été communiqué. Enfin, l'Agence régionale de santé rappelle que les femmes enceintes et les jeunes enfants ayant fréquenté régulièrement le square avant sa fermeture sont invitées à consulter leur médecin traitant. Si nécessaire, un dépistage sanguin pourra être prescrit. À retenir donc, à Saint-Nazaire, seule la partie est du square des aviateurs est de nouveau ouverte au public depuis le 1er juillet. La partie ouest, elle, reste fermée jusqu'à nouvel ordre.
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7: Bonjour, la vigilance aux orages s'étend. 16 départements seront désormais concernés ce lundi après-midi. Météo France alerte sur des cumuls de pluie importants, de fortes rafales de vent et un risque de grêle. Et puis les orages qui ont déjà frappé les Landes et provoqué de nombreux dégâts dans 22 communes du sud du département. Les pompiers sont intervenus plus de 150 fois et la commune de Peyrorade a été particulièrement touchée. Fini les vacances pour le gouvernement. Emmanuel Macron convoque ce lundi matin un conseil des ministres de rentrer après un été caniculaire marqué par de violents incendies et les premières secousses d'un débat budgétaire qui s'annonce compliqué. Les membres du gouvernement sont attendus à partir de 10h à l'Elysée pour la dernière rentrée du chef de l'État. De son côté, Raphaël Glucksmann a officialisé sa candidature à la présidentielle de 2027. Il passera tout d'abord par la primaire socialiste en octobre. L'eurodéputé promet d'augmenter les salaires nets en taxant les méga-héritages et annonce un plan de sauvetage pour l'école publique. En Suisse, Jacques Moretti, principal suspect de l'incendie meurtrier de Grand Montana, est en détention provisoire pour violence conjugale. Son épouse Jessica Moretti a été hospitalisée. Le couple copropriétaire du bar ravagé le 1er janvier dernier est déjà poursuivi pour homicide par négligence. Nouveau sommet international pour l'Ukraine. Ce lundi, la coalition des volontaires menée notamment par Emmanuel Macron va se réunir pour réaffirmer son soutien à Kiev face à l'intensité des frappes russes. Au cœur des discussions, la livraison urgente de missiles intercepteurs et le renforcement des sanctions contre la diplomatie et l'économie de Moscou. Les alliés cherchent aussi à préparer des garanties de sécurité durables pour assurer la paix. Du nouveau, si vous

0: textes sponsorisés vont s'afficher sous la réponse de l'intelligence artificielle. L'entreprise garantit que les données personnelles ne seront pas revendues aux annonceurs. En fin du sport, avec tout d'abord du football et une entame de saison compliquée pour le PSG qui a arraché le match nul hier soir, 2-2 sur la pelouse du Stade Rennais pour la première journée de Ligue 1. Et puis Arthur Fils entre dans l'histoire du tennis. Il a remporté à seulement 22 ans le Masters 1000 de Cincinnati.
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2: Très bon début de semaine, on se lundi 24 août 2026 avec nous. C'est parti pour l'éphéméride de cette journée. N'oubliez pas aujourd'hui les Barthélémy qui sont à l'honneur, c'est leur fête. Et si vous soufflez vos bougies, bon anniversaire également aujourd'hui à vous les natifs du 24 août. Vous êtes le même jour que Jean-Michel Jarre qui fête ses 78 ans. Très bon anniversaire également aujourd'hui à Alan Walker, le DJ fête ses 29 ans. Enfin, dans l'éphéméride de cette journée, le 24 août 2006, Pluton n'était plus considéré comme une planète du système solaire, mais était reclassé en planète naine. Voilà, belle journée et bon début de semaine avec nous.
0: Bonjour à tous, le ciel sera divisé en deux ce lundi 24 août. Il fera beau sur une large moitié nord du pays, tandis que des averses orageuses arriveront par le sud et gagneront du terrain dans le courant de l'après-midi. La prudence sera donc de mise. Côté température, le mercure affichera 17 degrés à Lille, 22 à Lyon et 29 à Ajaccio.

0: Bonjour à tous. Ligue 1, la compétition a repris hier et des matchs sont encore prévus aujourd'hui. À 15h, la rencontre se déroulera entre Angers et Lille. Le Havre jouera contre Monaco à 17h15 et la journée se terminera par la rencontre entre Rennes et le PSG à 20h45. Marseille est premier de ce classement provisoire grâce à sa victoire écrasante face à Strasbourg devant Lens et Lyon. Le classement devrait encore être modifié à la fin de la journée. Rennes-PSG, Luis Enrique a invoqué le principe d'égalité pour accueillir le match retour au Parc des Princes. Il est sans surprise favorable à un match retour contre le club en 2027 et invoque le principe d'équité avec les autres équipes de Ligue 1. Et ce, alors que la tenue d'un match retour en région parisienne fait débat entre Rennes et le Paris Saint-Germain. Ligue 1, le Real Madrid a arraché la victoire dans les dernières secondes après avoir été bousculé pendant la rencontre face à Espagnol Barcelone. Pour son premier match officiel depuis la Coupe du Monde, Kylian Mbappé, l'attaquant, est resté muet. Il a tenté de mettre 10 buts sans succès. La rencontre s'est terminée par un score final de 2 buts à 1. US Open, Carlos Alcaraz s'associe à Serena Williams pour un double mixte légendaire. L'Espagnol est absent depuis 4 mois à cause d'une blessure au poignet et l'Américaine est de retour après 4 ans d'absence. Les organisateurs du tournoi du Grand Chelem ont fait l'annonce de ce duo hier. C'est d'ailleurs un duo qui fait rêver sur le papier et qui pourrait aller loin. Vuelta 2026, Tadej Pogacar a remporté le prologue pour 9 centièmes et prend les commandes. Le Slovène s'est imposé de justesse sur ce Tour d'Espagne qui s'est déroulé hier dans les rues de Monaco. Il endosse ainsi le premier maillot rouge de sa carrière et complète sa collection de grands tours. La portion finale a été menée à toute allure. Basket, Victor Wembanyama comme capitaine de l'équipe de France, c'est dans la logique des choses, selon Rudy Gobert. Il ne prend donc pas mal la perte du capitanat au profit du joueur. Il estime que ce statut est revenu inéluctablement à la star des Spurs. Il a indiqué que si ça n'avait pas été cette année, ça aurait été pour l'année prochaine.
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3: Bonjour, Jacques Moretti, principal suspect dans l'enquête sur l'incendie du Constellation à Crans-Montana, a été placé en détention provisoire pour violence conjugale. Son épouse Jessica Moretti a été hospitalisée. Sans surprise, Raphaël Glucksmann a annoncé hier sur TF1 sa candidature à la présidentielle de 2027. Il participera à la primaire sociale démocrate organisée en octobre par le Parti Socialiste et son propre parti, Place Publique. L'eurodéputé s'est dit candidat pour gagner. 9 départements du Sud-Ouest seront placés en vigilance orange aux orages ce lundi. Dans le détail, il s'agit du Gers, du Lot-et-Garonne, de la Haute-Garonne, du Tarn-et-Garonne, du Lot, de la Dordogne, de la Corrèze, du Tarn et de l'Aveyron. L'alerte doit durer de 14h à 18h dans le Gers et le Tarn-et-Garonne et de 15h à 20h dans les 7 autres départements. La maire de Dijon, Nathalie Kenders, a déclaré qu'elle désapprouvait totalement la venue de Patrick Bruel en concert dans sa ville en octobre prochain. Elle juge la présence sur scène de l'artiste inappropriée au regard des enquêtes pour viol et agression sexuelle le visant. Un jeune de 17 ans qui participait au vendanges est décédé dans le Beaujolais dans un accident qui a fait 9 blessés, dont 2 graves. La remorque dans laquelle les victimes avaient pris place s'est renversée. Depuis une quinzaine de jours, un mail incitant les inscrits de l'université Aix-Marseille à payer 450 euros de frais d'inscription circule. Près de 84 000 étudiants auraient reçu ce mail. Au moins 2 types de courriels ont été identifiés. Le logo de l'université apparaît notamment sur les documents. C'est la fin de ce flash. Une très bonne journée à toutes et à tous.
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4: Voici votre horoscope de ce lundi 24 août. Bélier, une journée pleine d'énergie vous attend. Profitez-en pour multiplier les bons moments. Taureau, un proche pourrait vous réserver une belle surprise. Gémeaux, votre bonne humeur sera contagieuse, impossible d'y résister. Cancer, les retrouvailles sont favorisées, laissez parler vos émotions. Lion, vous attirez naturellement les regards, savourez cet instant. Vierge, une décision prise sur un coup de tête pourrait finalement être la bonne. Balance, une discussion sincère renforcera un lien qui compte pour vous. Scorpion, le calme revient enfin, profitez-en pour souffler. Sagittaire, une aventure improvisée vous laissera un excellent souvenir. Capricorne, vous prenez enfin le temps de penser un peu à vous. Verseau, votre enthousiasme donnera envie aux autres de vous suivre. Et Poisson, une excellente nouvelle pourrait arriver aujourd'hui, avant en tout cas la fin de cette journée.
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6: Bonjour. bonjour, bienvenue dans les infos improbables insolites de cette semaine. Cet été, dans un avion, quel cadeau insolite un papa a-t-il offert aux autres passagers ? Des bouchons d'oreilles pour excuser par avance les pleurs de son bébé. L'homme voyageait avec son fils de 8 mois et redoutait les cris au décollage et à l'atterrissage. Il a pris la parole au milieu du couloir et s'est excusé pour le dérangement potentiel. Il a ensuite sorti un sac rempli de protection auditive. Il avait acheté 100 paires sur Internet la semaine précédente. Les voyageurs ont salué cette belle initiative et l'enfant est quand même resté sage pendant tout le vol. Direction les Pays-Bas, cette fois-ci, quel drôle de sportif rassemble plus de 8000 abonnés sur l'application Strava ? Eh bien, un hamster qui court 10 km par nuit. Son maître étant physicien, il a fixé un aimant sous la roue de son animal. Le capteur enregistre chaque tour complet. Un algorithme envoie les données de vitesse et de distance sur le réseau social sportif. Le petit rongeur nommé Molly court environ 10 km à chaque sortie nocturne. Enfin, à Gravelines, pourquoi la centrale nucléaire a-t-elle arrêté 3 de ses réacteurs la semaine dernière ? Eh bien, à cause d'une invasion de méduses. Un bon géant a bloqué les systèmes de pompage d'eau de mer. EDF a stoppé 3 unités en urgence. L'entreprise a aussi baissé la puissance d'un quatrième réacteur. Le même incident avait frappé cette centrale un an jour pour jour. La direction rassure tout le monde. La sûreté du site et de l'environnement n'a pas été menacée. Voilà, belle journée avec nous et à très vite pour d'autres infos complètement improbables.
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Météo France alerte sur des cumuls de pluie importants, de fortes rafales de vent et un risque de grêle. Et puis les orages qui ont déjà frappé les Landes et provoqué de nombreux dégâts dans 22 communes du sud du département. Les pompiers sont intervenus plus de 150 fois et la commune de Peyrorade a été particulièrement touchée. Fini les vacances pour le gouvernement. Emmanuel Macron convoque ce lundi matin un conseil des ministres de rentrée après un été caniculaire marqué par de violents incendies et les premières secousses d'un débat budgétaire qui s'annonce compliqué. Les membres du gouvernement sont attendus à partir de 10h à l'Elysée pour la dernière rentrée du chef de l'État. De son côté, Raphaël Glucksmann a officialisé sa candidature à la présidentielle de 2027. Il passera tout d'abord par la primaire socialiste en octobre. L'eurodéputé promet d'augmenter les salaires nets en taxant les méga héritages et annonce un plan de sauvetage pour l'école publique. En Suisse, Jacques Maurity, principal suspect de l'incendie meurtrier de Crans-Montana, est en détention provisoire pour violence conjugale. Son épouse Jessica Moretti a été hospitalisée. Le couple copropriétaire du bar ravagé le 1er janvier dernier est déjà poursuivi pour homicide par négligence. Nouveau sommet international pour l'Ukraine. Ce lundi, la coalition des volontaires menée notamment par Emmanuel Macron va se réunir pour réaffirmer son soutien à Kiev face à l'intensité des frappes russes. Au cœur des discussions, la livraison urgente de missiles intercepteurs et le renforcement des sanctions contre la diplomatie et l'économie de Moscou. Les alliés cherchent aussi à préparer des garanties de sécurité durables pour assurer la paix. Du nouveau, si vous utilisez ChatGPT en

0: L'entreprise garantit que les données personnelles ne seront pas revendues aux annonceurs. Enfin du sport avec tout d'abord du football et une entame de saison compliquée pour le PSG qui a arraché le match nul hier soir 2-2 sur la pelouse du Stade Rennais pour la première journée de Ligue 1. Et puis Arthur Fils-Centre dans l'histoire du tennis, il a remporté à seulement 22 ans le Masters 1000 de Cincinnati.
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2: Très bon début de semaine, on se lundi 24 août 2026 avec nous. C'est parti pour l'éphéméride de cette journée. N'oubliez pas aujourd'hui les Barthélémy qui sont à l'honneur, c'est leur fête. Et si vous soufflez vos bougies, bon anniversaire également aujourd'hui à vous les natifs du 24 août. Vous êtes le même jour que Jean-Michel Jarre qui fête ses 78 ans. Très bon anniversaire également aujourd'hui à Alan Walker, le DJ fête ses 29 ans. Enfin, dans l'éphéméride de cette journée, le 24 août 2006, Pluton n'était plus considéré comme une planète du système solaire, mais était reclassé en planète naine. Voilà, belle journée et bon début de semaine avec nous.
0: Bonjour à tous, le ciel sera divisé en deux ce lundi 24 août. Il fera beau sur une large moitié nord du pays, tandis que des averses orageuses arriveront par le sud et gagneront du terrain dans le courant de l'après-midi. La prudence sera donc de mise. Côté température, le mercure affichera 17 degrés à Lille, 22 à Lyon et 29 à Ajaccio.

0: 7h30.
1: La compétition a repris hier et les matchs sont encore prévus aujourd'hui. À 15h, la rencontre se déroulera entre Angers et Lille. Le Havre jouera contre Monaco à 17h15 et la journée se terminera par la rencontre entre Rennes et le PSG à 20h45. Marseille est premier de ce classement provisoire grâce à sa victoire écrasante face à Strasbourg devant Lens et Lyon. Le classement devrait encore être modifié à la fin de la journée. Rennes-PSG, Luis Enrique a invoqué le principe d'égalité pour accueillir le match retour au Parc des Princes. Il est sans surprise favorable à un match retour contre le club en 2027 et invoque le principe d'équité avec les autres équipes de Ligue 1. Et ce alors que la tenue d'un match retour en région parisienne fait débat entre Rennes et le Paris Saint-Germain. Liga, le Real Madrid a arraché la victoire dans les dernières secondes après avoir été bousculé pendant la rencontre face à Espagnol Barcelone. Pour son premier match officiel depuis la Coupe du Monde, Kylian Mbappé, l'attaquant, est resté muet. Il a tenté de mettre 10 buts sans succès. La rencontre s'est terminée par un score final de 2 buts à 1. US Open, Carlos Alcaraz s'associe à Serena Williams pour un double mixte légendaire. L'Espagnol est absent depuis 4 mois à cause d'une blessure au poignet et l'Américain est de retour après 4 ans d'absence. Les organisateurs du tournoi du Grand Chelem ont fait l'annonce de ce duo hier. C'est d'ailleurs un duo qui fait rêver sur le papier et qui pourrait aller loin. Vuelta 2026, Tadej Pogacar a remporté le prologue pour 9 centièmes et prend les commandes. Le Slovène s'est imposé de justesse sur ce Tour d'Espagne qui s'est déroulé hier dans les rues de Monaco. Il endosse ainsi le premier maillot rouge de sa carrière et complète sa collection de grands tours. La poursuite finale a été menée à toute allure. Basket, Victor Wembanyama comme capitaine de l'équipe de France, c'est dans la logique des choses, selon Rudy Gobert. Il ne prend donc pas mal la perte du capitanat au profit du joueur. Il estime que ce statut est revenu inéluctablement à la star des Spurs. Il a indiqué que si ça n'avait pas été cette année, ça aurait été pour l'année prochaine.
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4: Bonjour, Jacques Moretti, principal suspect dans l'enquête sur l'incendie du Constellation à Crans-Montana, a été placé en détention provisoire pour violence conjugale. Son épouse Jessica Moretti a été hospitalisée. Sans surprise, Raphaël Glucksmann a annoncé hier sur TF1 sa candidature à la présidentielle de 2027. Il participera à la primaire social-démocrate organisée en octobre par le Parti Socialiste et son propre parti, Place Publique. L'eurodéputé s'est dit candidat pour gagner. 9 départements du Sud-Ouest seront placés en vigilance orange aux orages ce lundi. Dans le détail, il s'agit du Gers, du Lot-et-Garonne, de la Haute-Garonne, du Tarn-et-Garonne, du Lot, de la Dordogne, de la Corrèze, du Tarn et de l'Aveyron. L'alerte doit durer de 14h à 18h dans le Gers et le Tarn-et-Garonne et de 15h à 20h dans les 7 autres départements. La maire de Dijon, Nathalie Kenders, a déclaré qu'elle désapprouvait totalement la venue de Patrick Bruel en concert dans sa ville en octobre prochain. Elle juge la présence sur scène de l'artiste inappropriée au regard des enquêtes pour viol et agression sexuelle le visant. Un jeune de 17 ans qui participait au vendanges est décédé dans le Beaujolais dans un accident qui a fait 9 blessés, dont 2 graves. La remorque dans laquelle les victimes avaient pris place s'est renversée. Depuis une quinzaine de jours, un mail incitant les inscrits de l'Université Aix-Marseille à payer 450 euros de frais d'inscription circule. Près de 84 000 étudiants ont reçu ce mail. Au moins 2 types de courriels ont été identifiés. Le logo de l'université apparaît notamment sur les documents. C'est la fin de ce flash. Une très bonne journée à toutes et à tous.
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0: Voici votre horoscope de ce lundi 24 août. Bélier, une journée pleine d'énergie vous attend. Profitez-en pour multiplier les bons moments. Taureau, un proche pourrait vous réserver une belle surprise. Gémeaux, votre bonne humeur sera contagieuse, impossible d'y résister. Cancer, les retrouvailles sont favorisées, laissez parler vos émotions. Lion, vous attirez naturellement les regards, savourez cet instant. Vierge, une décision prise sur un coup de tête pourrait finalement être la bonne. Balance, une discussion sincère renforcera un lien qui compte pour vous. Scorpion, le calme revient enfin, profitez-en pour souffler. Sagittaire, une aventure improvisée vous laissera un excellent souvenir. Capricorne, vous prenez enfin le temps de penser un peu à vous. Verseau, votre enthousiasme donnera envie aux autres de vous suivre. Et Poisson, une excellente nouvelle pourrait arriver aujourd'hui, avant en tout cas la fin de cette journée.
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6: Bonjour. bonjour, bienvenue dans les infos improbables insolites de cette semaine. Cet été, dans un avion, quel cadeau insolite un papa a-t-il offert aux autres passagers ? Des bouchons d'oreilles pour excuser par avance les pleurs de son bébé. L'homme voyageait avec son fils de 8 mois et redoutait les cris au décollage et à l'atterrissage. Il a pris la parole au milieu du couloir et s'est excusé pour le dérangement potentiel. Il a ensuite sorti un sac rempli de protection auditive. Il avait acheté 100 paires sur Internet la semaine précédente. Les voyageurs ont salué cette belle initiative et l'enfant est quand même resté sage pendant tout le vol. Direction les Pays-Bas, cette fois-ci, quel drôle de sportif rassemble plus de 8000 abonnés sur l'application Strava ? Eh bien, un hamster qui court 10 km par nuit. Son maître étant physicien, il a fixé un aimant sous la roue de son animal. Le capteur enregistre chaque tour complet. Un algorithme envoie les données de vitesse et de distance sur le réseau social sportif. Le petit rongeur nommé Molly court environ 10 km à chaque sortie nocturne. Enfin, à Gravelines, pourquoi la centrale nucléaire a-t-elle arrêté 3 de ses réacteurs la semaine dernière ? Eh bien, à cause d'une invasion de méduses. Un banc géant a bloqué les systèmes de pompage d'eau de mer. EDF a stoppé 3 unités en urgence. L'entreprise a aussi baissé la puissance d'un 4e réacteur. Le même incident avait frappé cette centrale un an jour pour jour. La direction rassure tout le monde. La sûreté du site et de l'environnement n'a pas été menacée. Voilà, belle journée avec nous et à très vite pour d'autres infos complètement improbables.
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8: Bonjour, la vigilance aux orages s'étend. 16 départements seront désormais concernés ce lundi après-midi. Météo France alerte sur des cumuls de pluie importants, de fortes rafales de vent et un risque de grêle. Et puis les orages qui ont déjà frappé les Landes et provoqué de nombreux dégâts dans 22 communes du sud du département. Les pompiers sont intervenus plus de 150 fois. Et la commune de Peyrorade

Pour l'école publique. En Suisse, Jacques Moretti, principal suspect de l'incendie meurtrier de Grand Montana, est en détention provisoire pour violence conjugale. Son épouse Jessica Moretti a été hospitalisée. Le couple copropriétaire du bar ravagé le 1er janvier dernier est déjà poursuivi pour homicide par négligence. Nouveau sommet international pour l'Ukraine. Ce lundi, la coalition des volontaires menée notamment par Emmanuel Macron va se réunir pour réaffirmer son soutien à Kiev face à l'intensité des frappes russes. Au cœur des discussions, la livraison urgente de missiles intercepteurs et le renforcement des sanctions contre la diplomatie et l'économie de Moscou. Les alliés cherchent aussi à préparer des garanties de sécurité durables pour assurer la paix. Du nouveau, si vous utilisez ChatGPT

0: que les données personnelles ne seront pas revendues aux annonceurs. Enfin du sport avec tout d'abord du football et une entame de saison compliquée pour le PSG qui a arraché le match nul hier soir, 2-2 sur la pelouse du Stade Rennais pour la première journée de Ligue 1. Et puis Arthur Fils entre dans l'histoire du tennis, il a remporté à seulement 22 ans le Masters 1000 de Cincinnati.
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2: Très bon début de semaine, on se lundi 24 août 2026 avec nous. C'est parti pour l'éphéméride de cette journée. N'oubliez pas aujourd'hui les Barthélémy qui sont à l'honneur, c'est leur fête. Et si vous soufflez vos bougies, bon anniversaire également aujourd'hui à vous les natifs du 24 août. Vous êtes le même jour que Jean-Michel Jarre qui fête ses 78 ans. Très bon anniversaire également aujourd'hui à Alan Walker, le DJ fête ses 29 ans. Enfin, dans l'éphéméride de cette journée, le 24 août 2006, Pluton n'était plus considéré comme une planète du système solaire, mais était reclassé en planète naine. Voilà, belle journée et bon début de semaine avec nous.
0: Bonjour à tous, le ciel sera divisé en deux ce lundi 24 août. Il fera beau sur une large moitié nord du pays, tandis que des averses orageuses arriveront par le sud et gagneront du terrain dans le courant de l'après-midi. La prudence sera donc de mise. Côté température, le mercure affichera 17 degrés à Lille, 22 à Lyon et 29 à

0: Bonjour à tous. Ligue 1, la compétition a repris hier et des matchs sont encore prévus aujourd'hui. À 15h, la rencontre se déroulera entre Angers et Lille. Le Havre jouera contre Monaco à 17h15 et la journée se terminera par la rencontre entre Rennes et le PSG à 20h45. Marseille est premier de ce classement provisoire grâce à sa victoire écrasante face à Strasbourg devant Lens et Lyon. Le classement devrait encore être modifié à la fin de la journée. Rennes-PSG, Luis Enrique a invoqué le principe d'égalité pour accueillir le match retour au Parc des Princes. Il est sans surprise favorable à un match retour contre le club en 2027 et invoque le principe d'équité avec les autres équipes de Ligue 1. Et ce alors que la tenue d'un match retour en région parisienne fait débat entre Rennes et le Paris Saint-Germain. Liga, le Real Madrid a arraché la victoire dans les dernières secondes après avoir été bousculé pendant la rencontre face à Espagnol Barcelone. Pour son premier match officiel depuis la Coupe du Monde, Kylian Mbappé, l'attaquant, est resté muet. Il a tenté de mettre 10 buts sans succès. La rencontre s'est terminée par un score final de 2 buts à 1. US Open, Carlos Alcaraz s'associe à Serena Williams pour un double mixte légendaire. L'Espagnol est absent depuis 4 mois à cause d'une blessure au poignet et l'Américaine est de retour après 4 ans d'absence. Les organisateurs du tournoi du Grand Chelem ont fait l'annonce de ce duo hier. C'est d'ailleurs un duo qui fait rêver sur le papier et qui pourrait aller loin. Vuelta 2026, Tadej Pogacar a remporté le prologue pour 9 centièmes et prend les commandes. Le Slovène s'est imposé de justesse sur ce Tour d'Espagne qui s'est déroulé hier dans les rues de Monaco. Il endosse ainsi le premier maillot rouge de sa carrière et complète sa collection de grands tours. La portion finale a été menée à toute allure. Basket, Victor Wembanyama comme capitaine de l'équipe de France, c'est dans la logique des choses, selon Rudy Gobert. Il ne prend donc pas mal la perte du capitanat au profit du joueur. Il estime que ce statut est revenu inéluctablement à la star des Spurs. Il a indiqué que si ça n'avait pas été cette année, ça aurait été pour l'année prochaine.
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3: Bonjour, Jacques Moretti, principal suspect dans l'enquête sur l'incendie du Constellation à Crans-Montana, a été placé en détention provisoire pour violence conjugale. Son épouse Jessica Moretti a été hospitalisée. Sans surprise, Raphaël Glucksmann a annoncé hier sur TF1 sa candidature à la présidentielle de 2027. Il participera à la primaire sociale démocrate organisée en octobre par le Parti Socialiste et son propre

0: place publique. L'eurodéputé s'est dit candidat pour gagner. 9 départements du Sud-Ouest se seront placés en vigilance orange aux orages ce lundi. Dans le détail, il s'agit du Gers, du Lot-et-Garonne, de la Haute-Garonne, du Tarn-et-Garonne, du Lot, de la Dordogne, de la Corrèze, du Tarn et de l'Aveyron. L'alerte doit durer de 14h à 18h dans le Gers et le Tarn-et-Garonne et de 15h à 20h dans les 7 autres départements. La maire de Dijon, Nathalie Kenders, a déclaré qu'elle désapprouvait totalement la venue de Patrick Bruel en concert dans sa ville en octobre prochain. Elle juge la présence sur scène de l'artiste inappropriée au regard des enquêtes pour viol et agression sexuelle le visant. Un jeune de 17 ans qui participait au vendanges est décédé dans le Beaujolais dans un accident qui a fait 9 blessés, dont 2 graves. La remorque dans laquelle les victimes avaient pris place s'est renversée. Depuis une quinzaine de jours, un mail incitant les inscrits de l'université Aix-Marseille à payer 450 euros de frais d'inscription circule. Près de 84 000 étudiants auraient reçu ce mail. Au moins 2 types de courriels ont été identifiés. Le logo de l'université apparaît notamment sur les documents. C'est la fin de ce flash. Une très bonne journée à toutes et à tous.
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2: Voici votre horoscope de ce lundi 24 août. Bélier, une journée pleine d'énergie vous attend. Profitez-en pour multiplier les bons moments. Taureau, un proche pourrait vous réserver une belle surprise. Gémeaux, votre bonne humeur sera contagieuse, impossible d'y résister. Cancer, les retrouvailles sont favorisées, laissez parler vos émotions. Lion, vous attirez naturellement les regards, savourez cet instant. Vierge, une décision prise sur un coup de tête pourrait finalement être la bonne. Balance, une discussion sincère renforcera un lien qui compte pour vous. Scorpion, le calme revient enfin, profitez-en pour souffler. Sagittaire, une aventure improvisée vous laissera un excellent souvenir. Capricorne, vous prenez enfin le temps de penser un peu à vous. Verseau, votre enthousiasme donnera envie aux autres de vous suivre. Et Poisson, une excellente nouvelle pourrait arriver aujourd'hui, avant en tout cas la fin de cette journée.
3: Freddie Mercury est un chanteur, musicien et auteur-compositeur britannique. Il est connu comme le chanteur principal du groupe Queen. Il est né le 5 septembre 1946. Il est mort le 24 novembre 1991. Son vrai nom est Farrokh Bulsara. Il naît à Stone Town, sur l'île de Zanzibar. À cette époque, Zanzibar est un protectorat britannique. Ses parents sont d'origine parsi. Il pratique la religion zoroastrienne. Dans son enfance, Freddie étudie la musique en Inde. Il apprend le piano très jeune. Il montre rapidement un grand talent musical. En 1964, sa famille s'installe en Angleterre. Il fuit une révolution politique à Zanzibar. Freddie étudie l'art et le design à Londres. Il s'intéresse à la peinture et à la mode. Ses influences marqueront son style scénique. À la fin des années 1960, il rejoint plusieurs groupes. En 1970, il fonde le groupe Queen. Le groupe comprend Brian May, Roger Taylor et John Deacon. Freddie choisit le nom Queen. Il conçoit aussi le logo du groupe. Avec Queen, il connaît un succès mondial. Sa voix est puissante et très étendue. Il peut chanter très grave et très aigu. Il est aussi un excellent auteur-compositeur. Il écrit de nombreuses chansons célèbres. Par exemple, Bohemian Rhapsody, Another One Bites the Dust, We Are the Champions, Somebody to Love. Sur scène, Freddie Mercury est spectaculaire. Il est charismatique et théâtral. Il utilise son corps comme un instrument. Il interagit constamment avec le public. Il devient une icône du rock. Dans les années 1980, il poursuit aussi une carrière solo. Il collabore avec la chanteuse d'opéra Montserrat Caballé. Ils enregistrent l'album Barcelona. Cet album mélange rock et musique classique. Freddie Mercury garde sa vie privée très discrète. En 1987, il apprend qu'il est atteint du sida. Il continue à travailler malgré la maladie. Il annonce publiquement sa maladie la veille de sa mort. Il meurt en 1991, à l'âge de 45 ans. Sa mort provoque une grande émotion mondiale. Freddie Mercury est aujourd'hui une légende de la musique. Son influence est toujours très forte. Il est reconnu pour sa liberté artistique, pour sa voix unique et pour son héritage musical universel.
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4: Bonjour, bienvenue dans les infos improbables insolites de cette semaine. Cet été, dans un avion, quel cadeau insolite un papa a-t-il offert aux autres passagers ? Des bouchons d'oreilles pour excuser par avance les pleurs de son bébé. L'homme voyageait avec son fils de 8 mois et redoutait les cris au décollage et à l'atterrissage. Il a pris la parole au milieu du couloir et s'est excusé pour le dérangement potentiel. Il a ensuite sorti un sac rempli de protection auditive. Il avait acheté 100 paires sur Internet la semaine précédente. Les voyageurs ont salué cette belle initiative et l'enfant est quand même resté sage pendant tout le vol. Direction les Pays-Bas, cette fois-ci, quel drôle de sportif rassemble plus de 8000 abonnés sur l'application Strava ? Eh bien, un hamster qui court 10 km par nuit. Son maître étant physicien, il a fixé un aimant sous la roue de son animal. Le capteur enregistre chaque tour complet. Un algorithme envoie les données de vitesse et de distance sur le réseau social sportif. Le petit rongeur nommé Molly court environ 10 km à chaque sortie nocturne. Enfin, à Gravelines, pourquoi la centrale nucléaire a-t-elle arrêté 3 de ses réacteurs la semaine dernière ? Eh bien, à cause d'une invasion de méduses. Un bon géant a bloqué les systèmes de pompage d'eau de mer. EDF a stoppé 3 unités en urgence. L'entreprise a aussi baissé la puissance d'un 4e réacteur. Le même incident avait frappé cette centrale un an jour pour jour. La direction rassure tout le monde. La sûreté du site et de l'environnement n'a pas été menacée. Voilà, belle journée avec nous et à très vite pour d'autres infos complètement improbables.
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5: Bonjour, la vigilance aux orages s'étend. 16 départements seront désormais concernés ce lundi après-midi. Météo France alerte sur des cumuls de pluie importants, de fortes rafales de vent et un risque de grêle. Et puis les orages qui ont déjà frappé les Landes et provoqué de nombreux dégâts dans 22 communes du sud du département. Les pompiers sont intervenus plus de 150 fois et la commune de Peyrorade a été particulièrement touchée. Fini les vacances pour le gouvernement. Emmanuel Macron convoque ce lundi matin un conseil des ministres de rentrer après un été caniculaire marqué par de violents incendies et les premières secousses d'un débat budgétaire qui annonce compliquée. Les membres du gouvernement sont attendus à partir de 10h à l'Elysée pour la dernière rentrée du chef de l'État. De son côté, Raphaël Glucksmann a officialisé sa candidature à la présidentielle de 2027. Il passera tout d'abord par la primaire socialiste en octobre. L'eurodéputé promet d'augmenter les salaires nets en taxant les méga-héritages et annonce un plan de sauvetage pour l'école publique. En Suisse, Jacques Moretti, principal suspect de l'incendie meurtrier de Grand Montana, est en détention provisoire.

0: ce lundi, la coalition des volontaires menée notamment par Emmanuel Macron va se réunir pour réaffirmer son soutien à Kiev face à l'intensité des frappes russes. Au cœur des discussions, la livraison urgente de missiles intercepteurs et le renforcement des sanctions contre la diplomatie et l'économie de Moscou. Les alliés cherchent aussi à préparer des garanties de sécurité durables pour assurer la paix. Du nouveau, si vous utilisez ChatGPT en France, OpenAI déploie ce lundi des publicités sur sa plateforme pour les formules gratuites et à 8 euros par mois. Les abonnements payants supérieurs ne seront pas concernés. Des annonces sponsorisées vont s'afficher sous la réponse de l'intelligence artificielle. L'entreprise garantit que les données personnelles ne seront pas revendues aux annonceurs. Enfin du sport avec tout d'abord du football et une entame de saison compliquée pour le PSG qui a arraché le match nul hier soir, 2-2 sur la pelouse du Stade Rennais pour la première journée de Ligue 1. Et puis Arthur Fils entre dans l'histoire du tennis. Il a remporté à seulement 22 ans le Masters 1000 de Cincinnati.
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2: Très bon début de semaine, on se lundi 24 août 2026 avec nous. C'est parti pour l'éphéméride de cette journée. N'oubliez pas aujourd'hui les Barthélémy qui sont à l'honneur, c'est leur fête. Et si vous soufflez vos bougies, bon anniversaire également aujourd'hui à vous les natifs du 24 août. Vous êtes le même jour que Jean-Michel Jarre qui fête ses 78 ans. Très bon anniversaire également aujourd'hui à Alan Walker, le DJ fête ses 29 ans. Enfin, dans l'éphéméride de cette journée, le 24 août 2006, Pluton n'était plus considéré comme une planète du système solaire, mais était reclassé en planète naine. Voilà, belle journée et bon début de semaine avec nous.
0: Bonjour à tous, le ciel sera divisé en deux ce lundi 24 août. Il fera beau sur une large moitié nord du pays, tandis que des averses orageuses arriveront par le sud et gagneront du terrain dans le courant de l'après-midi. La prudence sera donc de mise. Côté température, le mercure affichera 17 degrés à Lille, 22 à Lyon et 29 à

0: Bonjour à tous. Ligue 1, la compétition a repris hier et des matchs sont encore prévus aujourd'hui. À 15h, la rencontre se déroulera entre Angers et Lille. Le Havre jouera contre Monaco à 17h15 et la journée se terminera par la rencontre entre Rennes et le PSG à 20h45. Marseille est premier de ce classement provisoire grâce à sa victoire écrasante face à Strasbourg devant Lens et Lyon. Le classement devrait encore être modifié à la fin de la journée. Rennes-PSG, Luis Enrique a invoqué le principe d'égalité pour accueillir le match retour au Parc des Princes. Il est sans surprise favorable à un match retour contre le club en 2027 et invoque le principe d'équité avec les autres équipes de Ligue 1. Et ce alors que la tenue d'un match retour en région parisienne fait débat entre Rennes et le Paris Saint-Germain. Ligue 1, le Real Madrid a arraché la victoire dans les dernières secondes après avoir été bousculé pendant la rencontre face à Espagnol Barcelone. Pour son premier match officiel depuis la Coupe du Monde, Kylian Mbappé, l'attaquant, est resté muet. Il a tenté de mettre 10 buts sans succès. La rencontre s'est terminée par un score final de 2 buts à 1. US Open, Carlos Alcaraz s'associe à Serena Williams pour un double mixte légendaire. L'Espagnol est absent depuis 4 mois à cause d'une blessure au poignet et l'Américaine est de retour après 4 ans d'absence. Les organisateurs du tournoi du Grand Chelem ont fait l'annonce de ce duo hier. C'est d'ailleurs un duo qui fait rêver sur le papier et qui pourrait aller loin. Vuelta 2026, Tadej Pogacar a remporté le prologue pour 9 centièmes et prend les commandes. Le Slovène s'est imposé de justesse sur ce Tour d'Espagne qui s'est déroulé hier dans les rues de Monaco. Il endosse ainsi le premier maillot rouge de sa carrière et complète sa collection de grands tours. La portion finale a été menée à toute allure. Basket, Victor Wembanyama comme capitaine de l'équipe de France, c'est dans la logique des choses, selon Rudy Gobert. Il ne prend donc pas mal la perte du capitanat au profit du joueur. Il estime que ce statut est revenu inéluctablement à la star des Spurs. Il a indiqué que si ça n'avait pas été cette année, ça aurait été pour l'année prochaine.
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3: Bonjour, Jacques Moretti, principal suspect dans l'enquête sur l'incendie du Constellation à Crans Montana, a été placé en détention provisoire pour violence conjugale. Son épouse Jessica Moretti a été hospitalisée. Sans surprise, Raphaël Glucksmann a annoncé hier sur TF1 sa candidature à la présidentielle de 2027. Il participera à la primaire sociale démocrate organisée en octobre par le Parti Socialiste et son propre parti, Place Publique. L'eurodéputé s'est dit candidat pour gagner. 9 départements du Sud-Ouest se seront placés en vigilance orange aux orages ce lundi. Dans le détail, il s'agit du Gers, du Lot-et-Garonne, de la Haute-Garonne, du Tarn-et-Garonne, du Lot, de la Dordogne, de la Corrèze, du Tarn et de l'Aveyron. L'alerte doit durer de 14h à 18h dans le Gers et le Tarn-et-Garonne et de 15h à 20h dans les 7 autres départements. La maire de Dijon, Nathalie Kenders, a déclaré qu'elle désapprouvait totalement la venue de Patrick Bruel en concert dans sa ville en octobre prochain. Elle juge la présence sur scène de l'artiste inappropriée au regard des enquêtes pour viol et agression sexuelle le visant. Un jeune de 17 ans qui participait au vendange est décédé dans le Beaujolais dans un accident qui a fait 9 blessés, dont 2 graves. La remorque dans laquelle les victimes avaient pris place s'est renversée. Depuis une quinzaine de jours, un mail incitant les inscrits de l'Université Aix-Marseille à payer 450 euros de frais d'inscription circule. Près de 84 000 étudiants ont reçu ce mail. Au moins 2 types de courriels ont été identifiés. Le logo de l'université apparaît notamment sur les documents. C'est la fin de ce flash. Une très bonne journée à toutes et à tous.
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4: Voici votre horoscope de ce lundi 24 août. Bélier, une journée pleine d'énergie vous attend. Profitez-en pour multiplier les bons moments. Taureau, un proche pourrait vous réserver une belle surprise. Gémeaux, votre bonne humeur sera contagieuse, impossible d'y résister. Cancer, les retrouvailles sont favorisées, laissez parler vos émotions. Lion, vous attirez naturellement les regards, savourez cet instant. Vierge, une décision prise sur un coup de tête pourrait finalement être la bonne. Balance, une discussion sincère renforcera un lien qui compte pour vous. Scorpion, le calme revient enfin, profitez-en pour souffler. Sagittaire, une aventure improvisée vous laissera un excellent souvenir. Capricorne, vous prenez enfin le temps de penser un peu à vous. Verseau, votre enthousiasme donnera envie aux autres de vous suivre. Et Poisson, une excellente nouvelle pourrait arriver aujourd'hui, avant en tout cas la fin de cette journée.
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6: Bonjour. bonjour, bienvenue dans les infos improbables insolites de cette semaine. Cet été, dans un avion, quel cadeau insolite un papa a-t-il offert aux autres passagers ? Des bouchons d'oreilles pour excuser par avance les pleurs de son bébé. L'homme voyageait avec son fils de 8 mois et redoutait les cris au décollage et à l'atterrissage. Il a pris la parole au milieu du couloir et s'est excusé pour le dérangement potentiel. Il a ensuite sorti un sac rempli de protection auditive. Il avait acheté 100 paires sur internet la semaine précédente. Les voyageurs ont salué cette belle initiative et l'enfant est quand même resté sage pendant tout le vol. Direction les Pays-Bas, cette fois-ci, quel drôle de sportif rassemble plus de 8000 abonnés sur l'application Strava ? Eh bien, un hamster qui court 10 km par nuit. Son maître étant physicien, il a fixé un aimant sous la roue de son animal. Le capteur enregistre chaque tour complet. Un algorithme envoie les données de vitesse et de distance sur le réseau social sportif. Le petit rongeur nommé Molly court environ 10 km à chaque sortie nocturne. Enfin, à Gravelines, pourquoi la centrale nucléaire a-t-elle arrêté 3 de ses réacteurs la semaine dernière ? Eh bien, à cause d'une invasion de méduses. Un banc géant a bloqué les systèmes de pompage d'eau de mer. EDF a stoppé 3 unités en urgence. L'entreprise a aussi baissé la puissance d'un 4e réacteur. Le même incident avait frappé cette centrale un an jour pour jour. La direction rassure tout le monde. La sûreté du site et de l'environnement n'a pas été menacée. Voilà, belle journée avec nous et à très vite pour d'autres infos complètement improbables.

Après-midi, Météo France alerte sur des cumuls de pluie importants, de fortes rafales de vent et un risque de grêle. Et puis les orages qui ont déjà frappé les Landes et provoqué de nombreux dégâts dans 22 communes du sud du département. Les pompiers sont intervenus plus de 150 fois et la commune de Peyrorade a été particulièrement touchée. Fini les vacances pour le gouvernement. Emmanuel Macron convoque ce lundi matin un conseil des ministres de rentrer après un été caniculaire marqué par de violents incendies et les premières secousses d'un débat budgétaire qui s'annonce compliqué. Les membres du gouvernement sont attendus à partir de 10h à l'Elysée pour la dernière rentrée du chef de l'État. De son côté, Raphaël Glucksmann a officialisé sa candidature à la présidentielle de 2027. Il passera tout d'abord par la primaire socialiste en octobre. L'eurodéputé promet d'augmenter les salaires nets en taxant les méga héritages et annonce un plan de sauvetage pour l'école publique. En Suisse, Jacques Moretti, principal suspect de l'incendie meurtrier de Grand Montana, est en détention provisoire pour violence conjugale. Son épouse Jessica Moretti a été hospitalisée. Le couple copropriétaire du bar ravagé le 1er janvier dernier est déjà poursuivi pour homicide par négligence. Nouveau sommet international pour l'Ukraine. Ce lundi, la coalition des volontaires menée notamment par Emmanuel Macron va se réunir pour réaffirmer son soutien à Kiev face à l'intensité des frappes russes. Au cœur des discussions, la livraison urgente de missiles intercepteurs et le renforcement des sanctions contre la diplomatie et l'économie de Moscou. Les alliés cherchent aussi à préparer des garanties de sécurité durables pour assurer la paix. Du nouveau

0: dit que les données personnelles ne seront pas revendues aux annonceurs. Enfin du sport avec tout d'abord du football et une entame de saison compliquée pour le PSG qui a arraché le match nul hier soir, 2-2 sur la pelouse du Stade Rennais pour la première journée de Ligue 1. Et puis Arthur Fils entre dans l'histoire du tennis, il a remporté à seulement 22 ans le Masters 1000 de
1: 8h.
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3: Très bon début de semaine, on se lundi 24 août 2026 avec nous. C'est parti pour l'éphéméride de cette journée. N'oubliez pas aujourd'hui les Barthélémy qui sont à l'honneur, c'est leur fête. Et si vous soufflez vos bougies, bon anniversaire également aujourd'hui à vous les natifs du 24 août. Vous êtes le même jour que Jean-Michel Jarre qui fête ses 78 ans. Très bon anniversaire également aujourd'hui à Alan Walker, le DJ fête ses 29 ans. Enfin, dans l'éphéméride de cette journée, le 24 août 2006, Pluton n'était plus considéré comme une planète du système solaire, mais était reclassé en planète naine. Voilà, belle journée et bon début de semaine avec nous.
0: Bonjour à tous, le ciel sera divisé en deux ce lundi 24 août. Il fera beau sur une large moitié nord du pays, tandis que des averses orageuses arriveront par le sud et gagneront du terrain dans le courant de l'après-midi. La prudence sera donc de mise. Côté température, le mercure affichera 17 degrés à Lille, 22 à Lyon et 29 à

0: Bonjour à tous, Ligue 1, la compétition a repris hier et des matchs sont encore prévus aujourd'hui. À 15h, la rencontre se déroulera entre Angers et Lille. Le Havre jouera contre Monaco à 17h15 et la journée se terminera par la rencontre entre Rennes et le PSG à 20h45. Marseille est premier de ce classement provisoire grâce à sa victoire écrasante face à Strasbourg devant Lens et Lyon. Le classement devrait encore être modifié à la fin de la journée. Rennes-PSG, Luis Enrique a invoqué le principe d'égalité pour accueillir le match retour au Parc des Princes. Il est sans surprise favorable à un match retour contre le club en 2027 et invoque le principe d'équité avec les autres équipes de Ligue 1. Et ce alors que la tenue d'un match retour en région parisienne fait débat entre Rennes et le Paris Saint-Germain. Ligue 1, le Real Madrid a arraché la victoire dans les dernières secondes après avoir été bousculé pendant la rencontre face à Espagnol Barcelone. Pour son premier match officiel depuis la Coupe du Monde, Kylian Mbappé, l'attaquant, est resté muet. Il a tenté de mettre 10 buts sans succès. La rencontre s'est terminée par un score final de 2 buts à 1. US Open, Carlos Alcaraz s'associe à Serena Williams pour un double mixte légendaire. L'Espagnol est absent depuis 4 mois à cause d'une blessure au poignet et l'Américaine est de retour après 4 ans d'absence. Les organisateurs du tournoi du Grand Chelem ont fait l'annonce de ce duo hier. C'est d'ailleurs un duo qui fait rêver sur le papier et qui pourrait aller loin. Vuelta 2026, Tadej Pogacar a remporté le prologue pour 9 centièmes et prend les commandes. Le Slovène s'est imposé de justesse sur ce Tour d'Espagne qui s'est déroulé hier dans les rues de Monaco. Il endosse ainsi le premier maillot rouge de sa carrière et complète sa collection de grands tours. La portion finale a été menée à toute allure. Basket, Victor Wembanyama comme capitaine de l'équipe de France, c'est dans la logique des choses, selon Rudy Gobert. Il ne prend donc pas mal la perte du capitanat au profit du joueur. Il estime que ce statut est revenu inéluctablement à la star des Spurs. Il a indiqué que si ça n'avait pas été cette année, ça aurait été pour l'année prochaine.
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3: Bonjour, Jacques Moretti, principal suspect dans l'enquête sur l'incendie du Constellation à Crans-Montana, a été placé en détention provisoire pour violence conjugale. Son épouse Jessica Moretti a été hospitalisée. Sans surprise, Raphaël Glucksmann a annoncé hier sur TF1 sa candidature à la présidentielle de 2027. Il participera à la primaire social-démocrate organisée en octobre par le Parti Socialiste et son propre parti, Place Publique. L'eurodéputé s'est dit candidat pour gagner. 9 départements du Sud-Ouest seront placés en vigilance orange aux orages ce lundi. Dans le détail, il s'agit du Gers, du Lot-et-Garonne, de la Haute-Garonne, du Tarn-et-Garonne, du Lot, de la Dordogne, de la Corrèze, du Tarn et de l'Aveyron. L'alerte doit durer de 14h à 18h dans le Gers et le Tarn-et-Garonne et de 15h à 20h dans les 7 autres départements. La maire de Dijon, Nathalie Kenders, a déclaré qu'elle désapprouvait totalement la venue de Patrick Bruel en concert dans sa ville en octobre prochain. Elle juge la présence sur scène de l'artiste inappropriée au regard des enquêtes pour viol et agression sexuelle le visant. Un jeune de 17 ans qui participait au vendange est décédé dans le Beaujolais dans un accident qui a fait 9 blessés, dont 2 graves. La remorque dans laquelle les victimes avaient pris place s'est renversée. Depuis une quinzaine de jours, un mail incitant les inscrits de l'Université Aix-Marseille à payer 450 euros de frais d'inscription circule. Près de 84 000 étudiants ont reçu ce mail. Au moins 2 types de courriels ont été identifiés. Le logo de l'université apparaît notamment sur les documents. C'est la fin de ce flash. Une très bonne journée à toutes et à tous.
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4: Voici votre horoscope de ce lundi 24 août. Bélier, une journée pleine d'énergie vous attend. Profitez-en pour multiplier les bons moments. Taureau, un proche pourrait vous réserver une belle surprise. Gémeaux, votre bonne humeur sera contagieuse, impossible d'y résister. Cancer, les retrouvailles sont favorisées, laissez parler vos émotions. Lion, vous attirez naturellement les regards, savourez cet instant. Vierge, une décision prise sur un coup de tête pourrait finalement être la bonne. Balance, une discussion sincère renforcera un lien qui compte pour vous. Scorpion, le calme revient enfin, profitez-en pour souffler. Sagittaire, une aventure improvisée vous laissera un excellent souvenir. Capricorne, vous prenez enfin le temps de penser un peu à vous. Verseau, votre enthousiasme donnera envie aux autres de vous suivre. Et Poisson, une excellente nouvelle pourrait arriver aujourd'hui, avant en tout cas la fin de cette journée.
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6: Bonjour. bonjour, bienvenue dans les infos improbables insolites de cette semaine. Cet été, dans un avion, quel cadeau insolite un papa a-t-il offert aux autres passagers ? Des bouchons d'oreilles pour excuser par avance les pleurs de son bébé. L'homme voyageait avec son fils de 8 mois et redoutait les cris au décollage et à l'atterrissage. Il a pris la parole au milieu du couloir et s'est excusé pour le dérangement potentiel. Il a ensuite sorti un sac rempli de protection auditive. Il avait acheté 100 paires sur internet la semaine précédente. Les voyageurs ont salué cette belle initiative et l'enfant est quand même resté sage pendant tout le vol. Direction les Pays-Bas, cette fois-ci, quel drôle de sportif rassemble plus de 8000 abonnés sur l'application Strava ? Eh bien, un hamster qui court 10 km par nuit. Son maître étant physicien, il a fixé un aimant sous la roue de son animal. Le capteur enregistre chaque tour complet. Un algorithme envoie les données de vitesse et de distance sur le réseau social sportif. Le petit rongeur nommé Molly court environ 10 km à chaque sortie nocturne. Enfin, à Gravelines, pourquoi la centrale nucléaire a-t-elle arrêté 3 de ses réacteurs la semaine dernière ? Eh bien, à cause d'une invasion de méduses. Un banc géant a bloqué les systèmes de pompage d'eau de mer. EDF a stoppé 3 unités en urgence. L'entreprise a aussi baissé la puissance d'un 4e réacteur. Le même incident avait frappé cette centrale un an jour pour jour. La direction rassure tout le monde. La sûreté du site et de l'environnement n'a pas été menacée. Voilà, belle journée avec nous et à très vite pour d'autres infos complètement improbables.
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7: Bonjour, 7 départements en plus concernés par une vigilance orange aux orages. Ce sont désormais 16 départements qui sont concernés pour ce lundi après-midi. Météo France alerte sur des cumuls de pluie importants, de fortes rafales de vent et puis un risque de grêle. Les orages qui ont déjà frappé les Landes et provoqué de nombreux dégâts dans 22 communes du sud du département. Quelques 7500 foyers étaient toujours privés d'électricité ce matin. Les pompiers sont intervenus plus de 150 fois. C'est la commune de Peyrehorade qui a été la plus touchée. C'est la fin des vacances pour le gouvernement. Emmanuel Macron convoque ce lundi matin son conseil des ministres de rentrée après un été caniculaire et les premières secousses d'un débat budgétaire qui s'annonce compliqué. Les membres du gouvernement sont attendus à partir de 10h à l'Élysée pour ce qui sera désormais la dernière rentrée du chef de l'État. De son côté, Raphaël Glucksmann officialise sa candidature à la présidentielle de 2027. Il passera d'abord par la primaire socialiste en octobre. Et puis, Eurodéputé promet d'augmenter les salaires nets en taxant les méga-héritages. Il annonce aussi un plan de sauvetage pour l'école publique. En Suisse, Jacques Moretti, principal suspect de l'incendie meurtrier de Grand Montana, est en détention provisoire, cette fois-ci pour violence conjugale. Son épouse Jessica Moretti a été hospitalisée. Le couple copropriétaire du bar ravagé par les flammes le 1er janvier dernier et qui avait fait 41 morts est déjà poursuivi pour homicide par négligence. Nouveau sommet international pour l'Ukraine. Aujourd'hui, lundi, la coalition des volontaires, menée notamment par Emmanuel Macron, va se réunir pour réaffirmer son soutien à Kiev face à l'intensité des frappes russes. Au cœur des discussions, la livraison urgente de missiles intercepteurs et le renforcement des sanctions contre la diplomatie et l'économie de Moscou. Les alliés cherchent aussi à préparer des garanties de sécurité durable pour assurer la paix. Si vous êtes utilisateur de ChatGPT en France, ça y est, OpenAI a déployé ce lundi les publicités sur sa plateforme pour les formules gratuites et à 8€ par mois. Les abonnements payants supérieurs ne sont pas concernés. Vous devriez voir apparaître des annonces sponsorisées sous chaque réponse de l'intelligence artificielle. L'entreprise garantit que les données personnelles ne seront pas revendues aux annonceurs. Enfin du football avec le PSG qui a arraché le match nul 2-2 hier sur la pelouse du Stade Rennais. Et puis du tennis avec Arthur Fils qui a remporté le Masters 1000 de Cincinnati.
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6: Très bon début de semaine, on se lundi 24 août 2026 avec nous. C'est parti pour l'éphéméride de cette journée. N'oubliez pas aujourd'hui les Barthélémy qui sont à l'honneur, c'est leur fête. Et si vous soufflez vos bougies, bon anniversaire également aujourd'hui à vous les natifs du 24 août. Vous êtes le même jour que Jean-Michel Jarre qui fête ses 78 ans. Très bon anniversaire également aujourd'hui à Alan Walker, le DJ fête ses 29 ans. Enfin, dans l'éphéméride de cette journée, le 24 août 2006, Pluton n'était plus considéré comme une planète du système solaire, mais était reclassé en planète naine. Voilà, belle journée et bon début de semaine avec nous.
7: Bonjour à tous, le ciel sera divisé en deux ce lundi 24 août. Il fera beau sur une large moitié nord du pays, tandis que des averses orageuses arriveront par le sud et gagneront du terrain dans le courant de l'après-midi. La prudence sera donc de mise. Côté température, le mercure affichera 17 degrés à Lille, 22 à Lyon et 29 à

0: Bonjour à toutes et à tous, on débute avec du tennis et le sacre pour Arthur Fils, vainqueur du Masters 1000 de Cincinnati. Hier, il a battu l'Américain Francis Tiafoe en finale en s'imposant 6-3, 1-6, 6-0. Le premier titre en Masters 1000 pour un Français depuis 12 ans. Le dernier et qui avait réalisé cette performance, c'était Joe Wiltshire Tsonga en 2014 à Toronto. Arthur Fils est ainsi le 6e Français de l'histoire à remporter un Masters 1000, mais aussi le plus jeune à seulement 22 ans. Et puis, autre exploit français, le titre de champion du monde remporté par Alex Lanier en badminton. Hier, le Français s'est imposé en finale du simple face au Japonais Kodai Naraoka, 21-11, 21-11 à New Delhi. C'est le deuxième sacre français après le double mixte remporté par Delphine Delru et Tom Jikal. Enfin, autre sacre français du week-end dans Cécifoot. Hier, les Bleus, qui jouent au football en étant aveugles ou malvoyants, se sont imposés en finale du championnat d'Europe qui se déroulait à Strasbourg. Victoire 1-0 en finale face à l'Angleterre grâce à un but signé Frédéric Villeroux. C'est le 4e titre de champion d'Europe pour l'équipe de France de Cécifoot, 2 ans après le sacre aux JO de Paris 2024. En Ligue 1, le PSG a clos la première journée de Ligue 1 par un match nul, un partout sur la pelouse de Rennes hier soir. C'est le champion du monde recruté au Barça cet été, Ferran Torres, qui a arraché le match nul à la 82e minute, inscrivant un doublé dans les 20 dernières minutes. Alors que le PSG était mené 2-0 plus tôt dans l'après-midi, Lille s'est imposé à Angers 2-0, notamment grâce à un but d'Olivier Giroud. Monaco l'a emporté 1-0 sur la pelouse du Havre. En basket, victoire de l'équipe de France hier soir à Orléans face à la Serbie en match amical. Les Bleus, emmenés par Victor Wembanyama, se sont imposés 91-90 au buzzer. Une revanche après la défaite concédée jeudi dernier, 90-87. Et puis en F1, Lando Norris a remporté le Grand Prix des Pays-Bas hier à Zandvoort. Le pilote McLaren s'est imposé pour la 2e fois de la saison. Le local de l'étape, Max Verstappen, a eu un accident dès le premier tour. Voilà, c'est la fin de ce place. Très belle journée de sport.
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3: Bonjour, Jacques Moretti, principal suspect dans l'enquête sur l'incendie du Constellation à Crans Montana, a été placé en détention provisoire pour violence conjugale. Son épouse Jessica Moretti a été hospitalisée. Sans surprise, Raphaël Glucksmann a annoncé hier sur TF1 sa candidature à la présidentielle de 2027. Il participera à la primaire social-démocrate organisée en octobre par le Parti Socialiste et son propre parti, Place Publique. L'eurodéputé s'est dit candidat pour gagner. 9 départements du Sud-Ouest se seront placés en vigilance orange aux orages ce lundi. Dans le détail, il s'agit du Gers, du Lot-et-Garonne, de la Haute-Garonne, du Tarn-et-Garonne, du Lot, de la Dordogne, de la Corrèze, du Tarn et de l'Aveyron. L'alerte doit durer de 14h à 18h dans le Gers et le Tarn-et-Garonne et de 15h à 20h dans les 7 autres départements. La maire de Dijon, Nathalie Kenders, a déclaré qu'elle désapprouvait totalement la venue de Patrick Bruel en concert dans sa ville en octobre prochain. Elle juge la présence sur scène de l'artiste inappropriée au regard des enquêtes pour viol et agression sexuelle le visant. Un jeune de 17 ans qui participait au vendange est décédé dans le Beaujolais dans un accident qui a fait 9 blessés, dont 2 graves. La remorque dans laquelle les victimes avaient pris place s'est renversée. Depuis une quinzaine de jours, un mail incitant les inscrits de l'Université Aix-Marseille à payer 450 euros de frais d'inscription circule. Près de 84 000 étudiants ont reçu ce mail. Au moins 2 types de courriels ont été identifiés. Le logo de l'université apparaît notamment sur les documents. C'est la fin de ce flash. Une très bonne journée à toutes et à tous.
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4: Voici votre horoscope de ce lundi 24 août. Bélier, une journée pleine d'énergie vous attend. Profitez-en pour multiplier les bons moments. Taureau, un proche pourrait vous réserver une belle surprise. Gémeaux, votre bonne humeur sera contagieuse, impossible d'y résister. Cancer, les retrouvailles sont favorisées, laissez parler vos émotions. Lion, vous attirez naturellement les regards, savourez cet instant. Vierge, une décision prise sur un coup de tête pourrait finalement être la bonne. Balance, une discussion sincère renforcera un lien qui compte pour vous. Scorpion, le calme revient enfin, profitez-en pour souffler. Sagittaire, une aventure improvisée vous laissera un excellent souvenir. Capricorne, vous prenez enfin le temps de penser un peu à vous. Verseau, votre enthousiasme donnera envie aux autres de vous suivre. Et Poisson, une excellente nouvelle pourrait arriver aujourd'hui, avant en tout cas la fin de cette journée.
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5: Saint-Nazaire, le square des aviateurs est de nouveau partiellement accessible depuis ce 1er juillet, après plus de 2 mois de fermeture. La ville avait décidé de fermer le site le 24 avril dernier à titre préventif, après la découverte d'une pollution des sols. Des nouvelles investigations ont ensuite été menées. 27 sondages complémentaires ont permis de mieux évaluer l'étendue de cette pollution et les risques pour les usagers. Les résultats sont rassurants pour la partie est du square. Les analyses montrent que les sols de ce secteur sont conformes aux normes sanitaires. Le public peut donc y accéder de nouveau depuis hier, sans risque, selon les autorités. En revanche, la partie ouest, où se trouve notamment l'aire de jeu pour les enfants, reste fermée. Les analyses ont confirmé la présence de plusieurs polluants historiques, dont du plomb et de l'arsenic, à des niveaux jugés incompatibles avec les usages actuels du site. Les barrières restent donc en place et une signalétique informe les promeneurs. La ville de Saint-Nazaire, en lien avec les services de l'État, va désormais travailler avec un cabinet spécialisé afin de préparer la ouverture de cette partie du parc. Pour l'heure, aucun calendrier n'a été communiqué. Enfin, l'Agence régionale de santé rappelle que les femmes enceintes et les jeunes enfants ayant fréquenté régulièrement le square avant sa fermeture sont invités à consulter leur médecin traitant. Si nécessaire, un dépistage sanguin pourra être prescrit. À retenir donc, à Saint-Nazaire, seule la partie est du square des aviateurs est de nouveau ouverte au public depuis le 1er juillet. La partie ouest, elle, reste fermée jusqu'à l'ouverture.
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6: Bonjour, bienvenue dans les infos improbables insolites de cette semaine. Cet été, dans un avion, quel cadeau insolite un papa a-t-il offert aux autres passagers ? Des bouchons d'oreilles pour excuser par avance les pleurs de son bébé. L'homme voyageait avec son fils de 8 mois et redoutait les cris au décollage et à l'atterrissage. Il a pris la parole au milieu du couloir et s'est excusé pour le dérangement potentiel. Il a ensuite sorti un sac rempli de protection auditive. Il avait acheté 100 paires sur Internet la semaine précédente. Les voyageurs ont salué cette belle initiative et l'enfant est quand même resté sage pendant tout le vol. Direction les Pays-Bas, cette fois-ci, quel drôle de sportif rassemble plus de 8000 abonnés sur l'application Strava ? Eh bien, un hamster qui court 10 km par nuit. Son maître étant physicien, il a fixé un aimant sous la roue de son animal. Le capteur enregistre chaque tour complet. Un algorithme envoie les données de vitesse et de distance sur le réseau social sportif. Le petit rongeur nommé Molly court environ 10 km à chaque sortie nocturne. Enfin, à Gravelines, pourquoi la centrale nucléaire a-t-elle arrêté 3 de ses réacteurs la semaine dernière ? Eh bien, à cause d'une invasion de méduses. Un banc géant a bloqué les systèmes de pompage d'eau de mer. EDF a stoppé 3 unités en urgence. L'entreprise a aussi baissé la puissance d'un 4e réacteur. Le même incident avait frappé cette centrale un an jour pour jour. La direction rassure tout le monde. La sûreté du site et de l'environnement n'a pas été menacée. Voilà, belle journée avec nous et à très vite pour d'autres infos complètement improbables.
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7: Bonjour, 7 départements en plus concernés par une vigilance orange aux orages. Ce sont désormais 16 départements qui sont concernés pour ce lundi après-midi. Météo France alerte sur des cumuls de pluie importants, de fortes rafales de vent et puis un risque de grêle. Les orages qui ont déjà frappé les Landes et provoqué de nombreux dégâts dans 22 communes du sud du département. Quelques 7500 foyers étaient toujours privés d'électricité ce matin. Les pompiers sont intervenus plus de 150 fois. C'est la commune de Peyroade qui a été la plus touchée. C'est la fin des vacances pour le gouvernement. Emmanuel Macron convoque ce lundi matin son conseil des ministres de rentrer après un été caniculaire et les premières secousses d'un débat budgétaire qui s'annonce compliqué. Les membres du gouvernement sont attendus à partir de 10h à l'Élysée pour ce qui sera désormais la dernière rentrée du chef de l'État. De son côté, Raphaël Glucksmann officialise sa candidature à la présidentielle de 2027. Il passera d'abord par la primaire socialiste en octobre. Et puis, l'eurodéputé promet d'augmenter les salaires nets en taxant les méga-héritages. Il annonce aussi un plan de sauvetage pour l'école publique. En Suisse, Jacques Moretti, principal suspect de l'incendie meurtrier de Grand-Montana, est en détention provisoire, cette fois-ci pour violence conjugale. Son épouse Jessica Moretti a été hospitalisée. Le couple copropriétaire du bar ravagé par les flammes le 1er janvier dernier et qui avait fait 41 morts est déjà poursuivi pour homicide par négligence. Nouveau sommet international pour l'Ukraine. Aujourd'hui, lundi, la coalition des volontaires menée notamment par Emmanuel Macron va se réunir pour réaffirmer son soutien à Kiev face à l'intensité des frappes russes. Au cœur des discussions, la livraison urgente de missiles intercepteurs et le renforcement des sanctions contre la diplomatie et l'économie de Moscou. Les alliés cherchent aussi à préparer des garanties de sécurité durable pour assurer la paix. Si vous êtes utilisateur de ChatGPT en France, ça y est, OpenAI a déployé ce lundi les publicités sur sa plateforme pour les formules gratuites et à 8€ par mois. Les abonnements payants supérieurs ne sont pas concernés. Vous devriez voir apparaître des annonces sponsorisées sous chaque réponse de l'intelligence artificielle. L'entreprise garantit que les données personnelles ne seront pas revendues aux annonceurs. Enfin du football avec le PSG qui a arraché le match nul 2-0 hier sur la pelouse du Stade Rennais. Et puis du tennis avec Arthur Fils qui a remporté le Masters 1000 de Cincinnati.
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6: Très bon. Bon début de semaine, on se lundi 24 août 2026 avec nous. C'est parti pour l'éphéméride de cette journée. N'oubliez pas aujourd'hui les Barthélémy qui sont à l'honneur, c'est leur fête. Et si vous soufflez vos bougies, bon anniversaire également aujourd'hui à vous les natifs du 24 août. Vous êtes le même jour que Jean-Michel Jarre qui fête ses 78 ans. Très bon anniversaire également aujourd'hui à Alan Walker, le DJ fête ses 29 ans. Enfin, dans l'éphéméride de cette journée, le 24 août 2006, Pluton n'était plus considéré comme une planète du système solaire, mais était reclassé en planète naine. Voilà, belle journée et bon début de semaine avec nous.
7: Bonjour à tous, le ciel sera divisé en deux ce lundi 24 août. Il fera beau sur une large moitié nord du pays, tandis que des averses orageuses arriveront par le sud et gagneront du terrain dans le courant de l'après-midi. La prudence sera donc de mise. Côté température, le mercure affichera 17 degrés à Lille, 22 à Lyon et 29 à

0: Bonjour à toutes et à tous, on débute avec du tennis et le sacre pour Arthur Fils, vainqueur du Masters 1000 de Cincinnati. Hier, il a battu l'Américain Francis Tiafoe en finale en s'imposant 6-3, 1-6, 6-0. Le premier titre en Masters 1000 pour un Français depuis 12 ans. Le dernier et qui avait réalisé cette performance, c'était Joe Wiltrid Tsonga en 2014 à Toronto. Arthur Fils est ainsi le 6e Français de l'histoire à remporter un Masters 1000, mais aussi le plus jeune à seulement 22 ans. Et puis, autre exploit français, le titre de champion du monde remporté par Alex Lanier en badminton. Hier, le Français s'est imposé en finale du simple face au Japonais Kodai Naraoka, 21-11, 21-11 à New Delhi. C'est le 2e sacre français après le double mixte remporté par Delphine Delru et Tom Jickel. Enfin, autre sacre français du week-end dans Cécifoot. Hier, les Bleus, qui jouent au football en étant aveugles ou malvoyants, se sont imposés en finale du championnat d'Europe qui se déroulait à Strasbourg. Victoire 1-0 en finale face à l'Angleterre grâce à un but signé Frédéric Villeroux. C'est le 4e titre de champion d'Europe pour l'équipe de France de Cécifoot, 2 ans après le sacre au JO de Paris 2024. En Ligue 1, le PSG a clos la première journée de Ligue 1 par un match nul, un partout sur la pelouse de Rennes hier soir. C'est le champion du monde recruté au Barça cet été, Ferran Torres, qui a arraché le match nul à la 82e minute, inscrivant un doublé dans les 20 dernières minutes. Alors que le PSG était mené 2-0 plus tôt dans l'après-midi, Lille s'est imposé à Angers 2-0, notamment grâce à un but d'Olivier Giroud. Monaco l'a emporté 1-0 sur la pelouse du Havre. En basket, victoire de l'équipe de France hier soir à Orléans face à la Serbie en match amical. Les Bleus, emmenés par Victor Wembanyama, se sont imposés 91 à 90 au buzzer. Une revanche après la défaite concédée jeudi dernier, 90-87. Et puis en F1, Lando Norris a remporté le Grand Prix des Pays-Bas hier à Zandvoort. Le pilote McLaren s'est imposé pour la 2e fois de la saison. Le local de l'étape, Max Verstappen, a eu un accident dès le premier tour. Voilà, c'est la fin de ce place. Très belle journée de sport.
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3: Bonjour, Jacques Moretti, principal suspect dans l'enquête sur l'incendie du Constellation à Crans-Montana, a été placé en détention provisoire pour violence conjugale. Son épouse Jessica Moretti a été hospitalisée. Sans surprise, Raphaël Glucksmann a annoncé hier sur TF1 sa candidature à la présidentielle de 2027. Il participera à la primaire sociale démocrate organisée en octobre par le Parti Socialiste et son propre parti, Place Publique. L'eurodéputé s'est dit candidat pour gagner. 9 départements du Sud-Ouest seront placés en vigilance orange aux orages ce lundi. Dans le détail, il s'agit du Gers, du Lot-et-Garonne, de la Haute-Garonne, du Tarn-et-Garonne, du Lot, de la Dordogne, de la Corrèze, du Tarn et de l'Aveyron. L'alerte doit durer de 14h à 18h dans le Gers et le Tarn-et-Garonne et de 15h à 20h dans les 7 autres départements. La maire de Dijon, Nathalie Kenders, a déclaré qu'elle désapprouvait totalement la venue de Patrick Bruel en concert dans sa ville en octobre prochain. Elle juge la présence sur scène de l'artiste inappropriée au regard des enquêtes pour viol et agression sexuelle le visant. Un jeune de 17 ans qui participait au vendanges est décédé dans le Beaujolais dans un accident qui a fait 9 blessés dont 2 graves. La remorque dans laquelle les victimes avaient pris place s'est renversée. Depuis une quinzaine de jours, un mail incitant les inscrits de l'université Aix-Marseille à payer 450 euros de frais d'inscription circule. Près de 84 000 étudiants auraient reçu ce mail. Au moins 2 types de courriels ont été identifiés. Le logo de l'université apparaît notamment sur les documents. C'est la fin de ce flash. Une très bonne journée à toutes et à tous.
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4: Voici votre horoscope de ce lundi 24 août. Bélier, une journée pleine d'énergie vous attend. Profitez-en pour multiplier les bons moments. Taureau, un proche pourrait vous réserver une belle surprise. Gémeaux, votre bonne humeur sera contagieuse, impossible d'y résister. Cancer, les retrouvailles sont favorisées, laissez parler vos émotions. Lion, vous attirez naturellement les regards, savourez cet instant. Vierge, une décision prise sur un coup de tête pourrait finalement être la bonne. Balance, une discussion sincère renforcera un lien qui compte pour vous. Scorpion, le calme revient enfin, profitez-en pour souffler. Sagittaire, une aventure improvisée vous laissera un excellent souvenir. Capricorne, vous prenez enfin le temps de penser un peu à vous. Verseau, votre enthousiasme donnera envie aux autres de vous suivre. Et Poisson, une excellente nouvelle pourrait arriver aujourd'hui, avant en tout cas la fin de cette journée.
5: 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La radio de l'info, toutes les 5 minutes. 5 minutes. bienvenue dans les infos improbables insolites de cette semaine. Cet été, dans un avion, quel cadeau insolite un papa a-t-il offert aux autres passagers ? Des bouchons d'oreilles pour excuser par avance les pleurs de son bébé. L'homme voyageait avec son fils de 8 mois et redoutait les cris au décollage et à l'atterrissage. Il a pris la parole au milieu du couloir et s'est excusé pour le dérangement potentiel. Il a ensuite sorti un sac rempli de protection auditive. Il avait acheté 100 paires sur Internet la semaine précédente. Les voyageurs ont salué cette belle initiative et l'enfant est quand même resté sage pendant tout le vol. Direction les Pays-Bas, cette fois-ci, quel drôle de sportif rassemble plus de 8000 abonnés sur l'application Strava ? Eh bien, un hamster qui court 10 km par nuit. Son maître étant physicien, il a fixé un aimant sous la roue de son animal. Le capteur enregistre chaque tour complet. Un algorithme envoie les données de vitesse et de distance sur le réseau social sportif. Le petit rongeur nommé Molly court environ 10 km à chaque sortie nocturne. Enfin, à Gravelines, pourquoi la centrale nucléaire a-t-elle arrêté 3 de ses réacteurs la semaine dernière ? Eh bien, à cause d'une invasion de méduses. Un banc géant a bloqué les systèmes de pompage d'eau de mer. EDF a stoppé 3 unités en urgence. L'entreprise a aussi baissé la puissance d'un 4e réacteur. Le même incident avait frappé cette centrale un an jour pour jour. La direction rassure tout le monde. La sûreté du site et de l'environnement n'a pas été menacée. Voilà, belle journée avec nous et à très vite pour d'autres infos complètement improbables.
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7: Bonjour, 7 départements en plus concernés par une vigilance orange aux orages. Ce sont désormais 16 départements qui sont concernés pour ce lundi après-midi. Météo France alerte sur des cumuls de pluie importants, de fortes rafales de vent et puis un risque de grêle. Les orages qui ont déjà frappé les Landes et provoqué de nombreux dégâts dans 22 communes du sud du département. Quelques 7500 foyers étaient toujours privés d'électricité ce matin. Les pompiers sont intervenus plus de 150 fois. C'est la commune de Peyrehorade qui a été la plus touchée. C'est la fin des vacances pour le gouvernement. Emmanuel Macron convoque ce lundi matin son conseil des ministres de rentrée après un été caniculaire et les premières secousses d'un débat budgétaire qui s'annonce compliqué. Les membres du gouvernement sont attendus à partir de 10h à l'Élysée pour ce qui sera désormais la dernière rentrée du chef de l'État. De son côté, Raphaël Glucksmann officialise sa candidature à la présidentielle de 2027. Il passera d'abord par la primaire socialiste en octobre. Et puis, l'eurodéputé promet d'augmenter les salaires nets en taxant les méga-héritages. Il annonce aussi un plan de sauvetage pour l'école publique. En Suisse, Jacques Moretti, principal suspect de l'incendie meurtrier de Grand-Montana, est en détention provisoire, cette fois-ci pour violence conjugale. Son épouse Jessica Moretti a été hospitalisée. Le couple copropriétaire du bar ravagé par les flammes le 1er janvier dernier et qui avait fait 41 morts est déjà poursuivi pour homicide par négligence. Nouveau sommet international pour l'Ukraine. Aujourd'hui, lundi, la coalition des volontaires menée notamment par Emmanuel Macron va se réunir pour réaffirmer son soutien à Kiev face à l'intensité des frappes russes. Au cœur des discussions, la livraison urgente de missiles intercepteurs et le renforcement des sanctions contre la diplomatie et l'économie de Moscou. Les alliés cherchent aussi à préparer des garanties de sécurité durable pour assurer la paix. Si vous êtes utilisateur de ChatGPT en France, ça y est, OpenAI a déployé ce lundi les publicités sur sa plateforme pour les formules gratuites et à 8€ par mois. Les abonnements payants supérieurs ne sont pas concernés.
4: 8h30.
7: Des annonces sponsorisées sous chaque réponse de l'intelligence artificielle. L'entreprise garantit que les données personnelles ne seront pas revendues aux annonceurs. Enfin du football avec le PSG qui a arraché le match nul 2-2 hier sur la pelouse du Stade Rennais. Et puis du tennis avec Arthur Fils qui a remporté le Masters 1000 de Cincinnati.
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5: Très bon début de semaine, on se lundi 24 août 2026 avec nous. C'est parti pour l'éphéméride de cette journée. N'oubliez pas aujourd'hui les Barthélemy qui sont à l'honneur, c'est leur fête. Et si vous soufflez vos bougies, bon anniversaire également aujourd'hui à vous les natifs du 24 août. Vous êtes le même jour que Jean-Michel Jarre qui fête ses 78 ans. Très bon anniversaire également aujourd'hui à Alan Walker, le DJ fête ses 29 ans. Enfin, dans l'éphéméride de cette journée, le 24 août 2006, Pluton n'était plus considéré comme une planète du système solaire, mais était reclassé en planète naine. Voilà, belle journée et bon début de semaine avec nous.
7: Bonjour à tous, le ciel sera divisé en deux ce lundi 24 août. Il fera beau sur une large moitié nord du pays, tandis que des averses orageuses arriveront par le sud et gagneront du terrain dans le courant de l'après-midi. La prudence sera donc de mise. Côté température, le mercure affichera 17 degrés à Lille, 22 à Lyon et 29 à Ajaccio.

0: Bonjour à toutes et à tous, on débute avec du tennis et le sacre pour Arthur Fils, vainqueur du Masters 1000 de Cincinnati. Hier, il a battu l'Américain Francis Tiafoe en finale en s'imposant 6-3, 1-6, 6-0. Le premier titre en Masters 1000 pour un Français depuis 12 ans. Le dernier et qui avait réalisé cette performance, c'était Joe Wiltshire Tsonga en 2014 à Toronto. Arthur Fils est ainsi le 6e Français de l'histoire à remporter un Masters 1000, mais aussi le plus jeune à seulement 22 ans. Et puis, autre exploit français, le titre de champion du monde remporté par Alex Lanier en badminton. Hier, le Français s'est imposé en finale du simple face au Japonais Kodai Naraoka, 21-11, 21-11 à New Delhi. C'est le deuxième sacre français après le double mixte remporté par Delphine Delru et Tom Jikal. Enfin, autre sacre français du week-end dans Cécifoot. Hier, les Bleus, qui jouent au football en étant aveugles ou malvoyants, se sont imposés en finale du championnat d'Europe qui se déroulait à Strasbourg. Victoire 1-0 en finale face à l'Angleterre grâce à un but signé Frédéric Villeroux. C'est le 4e titre de champion d'Europe pour l'équipe de France de Cécifoot, 2 ans après le sacre aux JO de Paris 2024. En Ligue 1, le PSG a clos la première journée de Ligue 1 par un match nul, un partout sur la pelouse de Rennes hier soir. C'est le champion du monde recruté au Barça cet été, Ferran Torres, qui a arraché le match nul à la 82e minute, inscrivant un doublé dans les 20 dernières minutes. Alors que le PSG était mené 2-0 plus tôt dans l'après-midi, Lille s'est imposé à Angers 2-0, notamment grâce à un but d'Olivier Giroud. Monaco l'a emporté 1-0 sur la pelouse du Havre. En basket, victoire de l'équipe de France hier soir à Orléans face à la Serbie en match amical. Les Bleus, emmenés par Victor Wembanyama, se sont imposés 91-90 au buzzer. Une revanche après la défaite concédée jeudi dernier, 90-87. Et puis en F1, Lando Norris a remporté le Grand Prix des Pays-Bas hier à Zandvoort. Le pilote McLaren s'est imposé pour la 2e fois de la saison. Le local de l'étape, Max Verstappen, a eu un accident dès le premier tour. Voilà, c'est la fin de ce place. Très belle journée de sport.
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3: Bonjour, Jacques Moretti, principal suspect dans l'enquête sur l'incendie du Constellation à Crans Montana, a été placé en détention provisoire pour violence conjugale. Son épouse Jessica Moretti a été hospitalisée. Sans surprise, Raphaël Glucksmann a annoncé hier sur TF1 sa candidature à la présidentielle de 2027. Il participera à la primaire social-démocrate organisée en octobre par le Parti Socialiste et son propre parti, Place Publique. L'eurodéputé s'est dit candidat pour gagner. 9 départements du Sud-Ouest se seront placés en vigilance orange aux orages ce lundi. Dans le détail, il s'agit du Gers, du Lot-et-Garonne, de la Haute-Garonne, du Tarn-et-Garonne, du Lot, de la Dordogne, de la Corrèze, du Tarn et de l'Aveyron. L'alerte doit durer de 14h à 18h dans le Gers et le Tarn-et-Garonne et de 15h à 20h dans les 7 autres départements. La maire de Dijon, Nathalie Kenders, a déclaré qu'elle désapprouvait totalement la venue de Patrick Bruel en concert dans sa ville en octobre prochain. Elle juge la présence sur scène de l'artiste inappropriée au regard des enquêtes pour viol et agression sexuelle le visant. Un jeune de 17 ans qui participait au vendange est décédé dans le Beaujolais dans un accident qui a fait 9 blessés, dont 2 graves. La remorque dans laquelle les victimes avaient pris place s'est renversée. Depuis une quinzaine de jours, un mail incitant les inscrits de l'Université Aix-Marseille à payer 450 euros de frais d'inscription circule. Près de 84 000 étudiants ont reçu ce mail. Au moins 2 types de courriels ont été identifiés. Le logo de l'université apparaît notamment sur les documents. C'est la fin de ce flash. Une très bonne journée à toutes et à tous.
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4: Voici votre horoscope de ce lundi 24 août. Bélier, une journée pleine d'énergie vous attend. Profitez-en pour multiplier les bons moments. Taureau, un proche pourrait vous réserver une belle surprise. Gémeaux, votre bonne humeur sera contagieuse, impossible d'y résister. Cancer, les retrouvailles sont favorisées, laissez parler vos émotions. Lion, vous attirez naturellement les regards, savourez cet instant. Vierge, une décision prise sur un coup de tête pourrait finalement être la bonne. Balance, une discussion sincère renforcera un lien qui compte pour vous. Scorpion, le calme revient enfin, profitez-en pour souffler. Sagittaire, une aventure improvisée vous laissera un excellent souvenir. Capricorne, vous prenez enfin le temps de penser un peu à vous. Verseau, votre enthousiasme donnera envie aux autres de vous suivre. Et Poisson, une excellente nouvelle pourrait arriver aujourd'hui, avant en tout cas la fin de cette journée.
5: 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La radio de l'info, toutes les 5 minutes. bienvenue dans les infos improbables insolites de cette semaine. Cet été, dans un avion, quel cadeau insolite un papa a-t-il offert aux autres passagers ? Des bouchons d'oreilles pour excuser par avance les pleurs de son bébé. L'homme voyageait avec son fils de 8 mois et redoutait les cris au décollage et à l'atterrissage. Il a pris la parole au milieu du couloir et s'est excusé pour le dérangement potentiel. Il a ensuite sorti un sac rempli de protection auditive. Il avait acheté 100 paires sur Internet la semaine précédente. Les voyageurs ont salué cette belle initiative et l'enfant est quand même resté sage pendant tout le vol. Direction les Pays-Bas, cette fois-ci, quel drôle de sportif rassemble plus de 8000 abonnés sur l'application Strava ? Eh bien, un hamster qui court 10 km par nuit. Son maître étant physicien, il a fixé un aimant sous la roue de son animal. Le capteur enregistre chaque tour complet. Un algorithme envoie les données de vitesse et de distance sur le réseau social sportif. Le petit rongeur nommé Molly

0: Bonjour, 7 départements en plus concernés par une vigilance orange aux orages. Ce sont désormais 16 départements qui sont concernés pour ce lundi après-midi. Météo France alerte sur des cumuls de pluie importants, de fortes rafales de vent et puis un risque de grêle. Les orages qui ont déjà frappé les Landes et provoqué de nombreux dégâts dans 22 communes du sud du département. Quelques 7500 foyers étaient toujours privés d'électricité ce matin. Les pompiers sont intervenus plus de 150 fois. C'est la commune de Peyrehorade qui a été la plus touchée. C'est la fin des vacances pour le gouvernement. Emmanuel Macron convoque ce lundi matin son conseil des ministres de rentrée après un été caniculaire et les premières secousses d'un débat budgétaire qui s'annonce compliqué. Les membres du gouvernement sont attendus à partir de 10h à l'Élysée pour ce qui sera désormais la dernière rentrée du chef de l'État. De son côté, Raphaël Glucksmann officialise sa candidature à la présidentielle de 2027. Il passera d'abord par la primaire socialiste en octobre. Et puis, eurodéputé promet d'augmenter les salaires nets en taxant les méga-héritages. Il annonce aussi un plan de sauvetage pour l'école publique. En Suisse, Jacques Moretti, principal suspect de l'incendie meurtrier de Grand-Montana, est en détention provisoire, cette fois-ci pour violence conjugale. Son épouse Jessica Moretti a été hospitalisée. Le couple copropriétaire du bar ravagé par les flammes le 1er janvier dernier et qui avait fait 41 morts est déjà poursuivi pour homicide par négligence. Nouveau sommet international pour l'Ukraine. Aujourd'hui, lundi, la coalition des volontaires menée notamment par Emmanuel Macron va se réunir pour réaffirmer son soutien à Kiev face à l'intensité des frappes russes. Au cœur des discussions, la livraison urgente de missiles intercepteurs et le renforcement des sanctions contre la diplomatie et l'économie de Moscou. Les alliés cherchent aussi à préparer des garanties de sécurité durable pour assurer la paix. Si vous êtes utilisateur de ChatGPT en France, ça y est, OpenAI a déployé ce lundi les publicités sur sa plateforme pour les formules gratuites et à 8€ par mois. Les abonnements payants supérieurs ne sont pas concernés. Vous devriez voir apparaître des annonces sponsorisées sous chaque réponse de l'intelligence artificielle. L'entreprise garantit que les données personnelles ne seront pas revendues aux annonceurs. Enfin du football avec le PSG qui a arraché le match nul 2-0 hier sur la pelouse du Stade Rennais. Et puis du tennis avec Arthur Fils qui a remporté le Masters 1000 de Cincinnati.
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2: Très bon début de semaine, on se lundi 24 août 2026 avec nous. C'est parti pour l'éphéméride de cette journée. N'oubliez pas aujourd'hui les Barthélémy qui sont à l'honneur, c'est leur fête. Et si vous soufflez vos bougies, bon anniversaire également aujourd'hui à vous les natifs du 24 août. Vous êtes le même jour que Jean-Michel Jarre qui fête ses 78 ans. Très bon anniversaire également aujourd'hui à Alan Walker, le DJ fête ses 29 ans. Enfin, dans l'éphéméride de cette journée, le 24 août 2006, Pluton n'était plus considéré comme une planète du système solaire, mais était reclassé en planète naine. Voilà, belle journée et bon début de semaine avec nous.
0: Bonjour à tous, le ciel sera divisé en deux ce lundi 24 août. Il fera beau sur une large moitié nord du pays, tandis que des averses orageuses arriveront par le sud et gagneront du terrain dans le courant de l'après-midi. La prudence sera donc de mise. Côté température, le mercure affichera 17 degrés à Lille, 22 à Lyon et 29 à Ajaccio.

Bonjour à toutes et à tous, on débute avec du tennis et le sacre pour Arthur Fils, vainqueur du Masters 1000 de Cincinnati. Hier, il a battu l'Américain Francis Tiafoe en finale en s'imposant 6-3, 1-6, 6-0. Le premier titre en Masters 1000 pour un Français depuis 12 ans. Le dernier et qui avait réalisé cette performance, c'était Joe Wiltshire Tsonga en 2014 à Toronto. Arthur Fils est ainsi le 6e Français de l'histoire à remporter un Masters 1000, mais aussi le plus jeune à seulement 22 ans. Et puis, autre exploit français, le titre de champion du monde remporté par Alex Lanier en badminton. Hier, le Français s'est imposé en finale du simple face au Japonais Kodai Naraoka, 21-11, 21-11 à New Delhi. C'est le deuxième sacre français après le double mixte remporté par Delphine Delru et Tom Jikel. Enfin, autre sacre français du week-end en cécifoot. Hier, les Bleus, qui jouent au football en étant aveugles ou malvoyants, se sont imposés en finale du championnat d'Europe qui se déroulait à Strasbourg. Victoire 1-0 en finale face à l'Angleterre grâce à un but signé Fred Frédéric Villeroux. C'est le 4e titre de champion d'Europe pour l'équipe de France de cécifoot, 2 ans après le sacre au JO de Paris 2024. En Ligue 1, le PSG a clos la première journée de Ligue 1 par un match nul, un partout sur la pelouse de Rennes hier soir. C'est le champion du monde recruté au Barça cet été, Ferran Torres, qui a arraché le match nul à la 82e minute, inscrivant un doublé dans les 20 dernières minutes. Alors que le PSG était mené 2-0 plus tôt dans l'après-midi, Lille s'est imposé à Angers 2-0, notamment grâce à un but d'Olivier Giroud. Monaco l'a emporté 1-0 sur la pelouse du Havre. En basket, victoire de l'équipe de France hier soir à Orléans face à la Serbie en match amical. Les Bleus, emmenés par Victor Wembanyama, se sont imposés 91-90 au buzzer. Une revanche après la défaite concédée.

0: Jeudi dernier, 90-87. Et puis en F1, Lando Norris a remporté le Grand Prix des Pays-Bas hier à Zandvoort. Le pilote McLaren s'est imposé pour la deuxième fois de la saison. Le local de l'étape, Max Verstappen, a eu un accident dès le premier tour. Voilà, c'est la fin de ce flash. Très belle journée de sport.
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3: Bonjour, Jacques Moretti, principal suspect dans l'enquête sur l'incendie du Constellation à Crans-Montana, a été placé en détention provisoire pour violence conjugale. Son épouse Jessica Moretti a été hospitalisée. Sans surprise, Raphaël Glucksmann a annoncé hier sur TF1 sa candidature à la présidentielle de 2027. Il participera à la primaire social-démocrate organisée en octobre par le Parti Socialiste et son propre parti, Place Publique. L'eurodéputé s'est dit candidat pour gagner. 9 départements du Sud-Ouest se seront placés en vigilance orange aux orages ce lundi. Dans le détail, il s'agit du Gers, du Lot-et-Garonne, de la Haute-Garonne, du Tarn-et-Garonne, du Lot, de la Dordogne, de la Corrèze, du Tarn et de l'Aveyron. L'alerte doit durer de 14h à 18h dans le Gers et le Tarn-et-Garonne et de 15h à 20h dans les 7 autres départements. La maire de Dijon, Nathalie Kenders, a déclaré qu'elle désapprouvait totalement la venue de Patrick Bruel en concert dans sa ville en octobre prochain. Elle juge la présence sur scène de l'artiste inappropriée au regard des enquêtes pour viol et agression sexuelle le visant. Un jeune de 17 ans qui participait aux vendanges est décédé dans le Beaujolais dans un accident qui a fait 9 blessés, dont 2 graves. La remorque dans laquelle les victimes avaient pris place s'est renversée. Depuis une quinzaine de jours, un mail incitant les inscrits de l'Université Aix-Marseille à payer 450 euros de frais d'inscription circule. Près de 84 000 étudiants ont reçu ce mail. Au moins 2 types de courriels ont été identifiés. Le logo de l'université apparaît notamment sur les documents. C'est la fin de ce flash. Une très bonne journée à toutes et à tous.
4: Le fleuriste, c'est l'artiste des bouquets. Chaque jour, il choisit, coupe, assemble et compose avec les saisons pour créer des arrangements uniques. Il conseille ses clients pour un mariage, un anniversaire ou juste pour faire plaisir. Son métier, c'est aussi bichonner les plantes, gérer les livraisons et avoir le sens du commerce. Derrière chaque bouquet, il y a de la technique, du goût et beaucoup de passion pour faire fleurir les émotions.
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5: Voici votre horoscope de ce lundi 24 août.
6: Bélier, une journée pleine d'énergie vous attend. Profitez-en pour multiplier les bons moments.
7: Taureau, un proche pourrait vous réserver une belle surprise.
8: Gémeaux, votre bonne humeur sera contagieuse, impossible d'y résister.
9: Cancer, les retrouvailles sont favorisées, laissez parler vos émotions.
10: Lion, vous attirez naturellement les regards, savourez cet instant.
11: Vierge, une décision prise sur un coup de tête pourrait finalement être la bonne.
12: Balance, une discussion sincère renforcera un lien qui compte pour vous.
13: Scorpion, le calme revient enfin, profitez-en pour souffler.
14: Sagittaire, une aventure improvisée vous laissera un excellent souvenir.
15: Capricorne, vous prenez enfin le temps de penser un peu à vous.
16: Verseau, votre enthousiasme donnera envie aux autres de vous suivre.
17: Et Poisson, une excellente nouvelle pourrait arriver aujourd'hui, avant en tout cas la fin de cette journée.
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18: Bonjour, bienvenue dans les infos improbables insolites de cette semaine. Cet été, dans un avion, quel cadeau insolite un papa a-t-il offert aux autres passagers? Des bouchons d'oreilles pour excuser par avance les pleurs de son bébé. L'homme voyageait avec son fils de 8 mois et redoutait les cris au décollage et à l'atterrissage. Il a pris la parole au milieu du couloir et s'est excusé pour le dérangement potentiel. Il a ensuite sorti un sac rempli de protection auditive. Il avait acheté 100 paires sur Internet la semaine précédente. Les voyageurs ont salué cette belle initiative et l'enfant est quand même resté sage pendant tout le vol. Direction les Pays-Bas, cette fois-ci, quel drôle de sportif rassemble plus de 8000 abonnés sur l'application Strava? Eh bien, un hamster qui court 10 km par nuit. Son maître étant physicien, il a fixé un aimant sous la roue de son animal. Le capteur enregistre chaque tour complet. Un algorithme envoie les données de vitesse et de distance sur le réseau social sportif. Le petit rongeur nommé Molly court environ 10 km à chaque sortie nocturne. Enfin, à Gravelines, pourquoi la centrale nucléaire a-t-elle arrêté 3 de ses réacteurs la semaine dernière? Eh bien, à cause d'une invasion de méduses. Un banc géant a bloqué les systèmes de pompage d'eau de mer. EDF a stoppé 3 unités en urgence. L'entreprise a aussi baissé la puissance d'un 4e réacteur. Le même incident avait frappé cette centrale un an jour pour jour. La direction rassure tout le monde. La sûreté du site et de l'environnement n'a pas été menacée. Voilà, belle journée avec nous et à très vite pour d'autres infos complètement improbables.
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20: Bonjour, 7 départements en plus concernés par une vigilance orange aux orages. Ce sont désormais 16 départements qui sont concernés pour ce lundi après-midi. Météo France alerte sur des cumuls de pluie importants, de fortes rafales de vent et puis un risque de grêle. Les orages qui ont déjà frappé les Landes et provoqué de nombreux dégâts dans 22 communes du sud du département. Quelques 7500 foyers étaient toujours privés d'électricité ce matin. Les pompiers sont intervenus plus de 150 fois. C'est la commune de Peyroade qui a été la plus touchée. C'est la fin des vacances pour le gouvernement. Emmanuel Macron convoque ce lundi matin son conseil des ministres de rentrer après un été caniculaire et les premières secousses d'un débat budgétaire qui s'annonce compliqué. Les membres du gouvernement sont attendus à partir de 10h à l'Élysée pour ce qui sera désormais la dernière rentrée du chef de l'État. De son côté, Raphaël Glucksmann officialise sa candidature à la présidentielle de 2027. Il passera d'abord par la primaire socialiste en octobre. Et puis, eurodéputé promet d'augmenter les salaires nets en taxant les méga-héritages. Il annonce aussi un plan de sauvetage pour l'école publique. En Suisse, Jacques Moretti, principal suspect de l'incendie meurtrier de Grand-Montana, est en détention provisoire, cette fois-ci pour violence conjugale. Son épouse Jessica Moretti a été hospitalisée. Le couple copropriétaire du bar ravagé par les flammes le 1er janvier dernier et qui avait fait 41 morts est déjà poursuivi pour homicide par négligence. Nouveau sommet international pour l'Ukraine. Aujourd'hui, lundi, la coalition des volontaires, menée notamment par Emmanuel Macron, va se réunir pour réaffirmer son soutien à Kiev face à l'intensité des frappes russes. Au cœur des discussions, la livraison urgente de missiles intercepteurs et le renforcement des sanctions contre la diplomatie et l'économie de Moscou. Les alliés cherchent aussi à préparer des garanties de sécurité durable pour assurer la paix. Si vous êtes utilisateur de ChatGPT en France, ça y est, OpenAI a déployé ce lundi les publicités sur sa plateforme pour les formules gratuites et à 8€ par mois. Les abonnements payants supérieurs ne sont pas concernés. Vous devriez voir apparaître des annonces sponsorisées sous chaque réponse de l'intelligence artificielle. L'entreprise garantit que les données personnelles ne seront pas revendues aux annonceurs. Enfin du football avec le PSG qui a arraché le match nul 2-0 hier sur la pelouse du Stade Rennais. Et puis du tennis avec Arthur Fils qui a remporté le Masters 1000 de Cincinnati.
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18: Très bon début de semaine, on se lundi 24 août 2026 avec nous. C'est parti pour l'éphéméride de cette journée. N'oubliez pas aujourd'hui les Barthélémy qui sont à l'honneur, c'est leur fête. Et si vous soufflez vos bougies, bon anniversaire également aujourd'hui à vous les natifs du 24 août. Vous êtes le même jour que Jean-Michel Jarre qui fête ses 78 ans. Très bon anniversaire également aujourd'hui à Alan Walker, le DJ fête ses 29 ans. Enfin, dans l'éphéméride de cette journée, le 24 août 2006, Pluton n'était plus considéré comme une planète du système solaire, mais était reclassé en planète naine. Voilà, belle journée et bon début de semaine avec nous.
20: Bonjour à tous, le ciel sera divisé en deux ce lundi 24 août. Il fera beau sur une large moitié nord du pays, tandis que des averses orageuses arriveront par le sud et gagneront du terrain dans le courant de l'après-midi. La prudence sera donc de mise. Côté température, le mercure affichera 17 degrés à Lille, 22 à Lyon et 29 à

0: Bonjour à toutes et à tous, on débute avec du tennis et le sacre pour Arthur Fils, vainqueur du Masters 1000 de Cincinnati. Hier, il a battu l'Américain Francis Tiafoe en finale en s'imposant 6-3, 1-6, 6-0. Le premier titre en Masters 1000 pour un Français depuis 12 ans. Le dernier qui avait réalisé cette performance, c'était Joe Wiltrid Tsonga en 2014 à Toronto. Arthur Fils est ainsi le 6e Français de l'histoire à remporter un Masters 1000, mais aussi le plus jeune à seulement 22 ans. Et puis, autre exploit français, le titre de champion du monde remporté par Alex Lanier en badminton. Hier, le Français s'est imposé en finale du simple face au Japonais Kodai Naraoka, 21-11, 21-11 à New Delhi. C'est le 2e sacre français après le double mixte remporté par Delphine Delrue et Tom Jiquel. Enfin, autre sacre français du week-end dans Cécy Foot. Hier, les Bleus, qui jouent au football en étant aveugles ou malvoyants, se sont imposés en finale du championnat d'Europe qui se déroulait à Strasbourg. Victoire 1-0 en finale face à l'Angleterre grâce à un but signé Frédéric Villeroux. C'est le 4e titre de champion d'Europe pour l'équipe de France de Cécy Foot, 2 ans après le sacre au JO de Paris 2024. En Ligue 1, le PSG a clos la première journée de Ligue 1 par un match nul, un partout sur la pelouse de Rennes hier soir. C'est le champion du monde recruté au Barça cet été, Ferran Torres, qui a arraché le match nul à la 82e minute, inscrivant un doublé dans les 20 dernières minutes. Alors que le PSG était mené 2-0 plus tôt dans l'après-midi, Lille s'est imposé à Angers 2-0, notamment grâce à un but d'Olivier Giroud. Monaco l'a emporté 1-0 sur la pelouse du Havre. En basket, victoire de l'équipe de France hier soir à Orléans face à la Serbie en match amical. Les Bleus, emmenés par Victor Wembanyama, se sont imposés 91 à 90 au buzzer. Une revanche après la défaite concédée jeudi dernier, 90-87. Et puis en F1, Lando Norris a remporté le Grand Prix des Pays-Bas hier à Zandvoort. Le pilote McLaren s'est imposé pour la 2e fois de la saison. Le local de l'étape, Max Verstappen, a eu un accident dès le premier tour. Voilà, c'est la fin de ce place. Très belle journée de sport.
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3: Bonjour, Jacques Moretti, principal suspect dans l'enquête sur l'incendie du Constellation à Crans-Montana, a été placé en détention provisoire pour violence conjugale. Son épouse Jessica Moretti a été hospitalisée. Sans surprise, Raphaël Glucksmann a annoncé hier sur TF1 sa candidature à la présidentielle de 2027. Il participera à la primaire sociale démocrate organisée en octobre par le Parti Socialiste et son propre parti, Place Publique. L'eurodéputé s'est dit candidat pour gagner. 9 départements du Sud-Ouest seront placés en vigilance orange aux orages ce lundi. Dans le détail, il s'agit du Gers, du Lot-et-Garonne, de la Haute-Garonne, du Tarn-et-Garonne, du Lot, de la Dordogne, de la Corrèze, du Tarn et de l'Aveyron. L'alerte doit durer de 14h à 18h dans le Gers et le Tarn-et-Garonne et de 15h à 20h dans les 7 autres départements. La maire de Dijon, Nathalie Kenders, a déclaré qu'elle désapprouvait totalement la venue de Patrick Bruel en concert dans sa ville en octobre prochain. Elle juge la présence sur scène de l'artiste inappropriée au regard des enquêtes pour viol et agression sexuelle le visant. Un jeune de 17 ans qui participait au vendanges est décédé dans le Beaujolais dans un accident qui a fait 9 blessés dont 2 graves. La remorque dans laquelle les victimes avaient pris place s'est renversée. Depuis une quinzaine de jours, un mail incitant les inscrits de l'université Aix-Marseille à payer 450 euros de frais d'inscription circule. Près de 84 000 étudiants ont reçu ce mail. Au moins 2 types de courriels ont été identifiés. Le logo de l'université apparaît notamment sur les documents. C'est la fin de ce flash. Une très bonne journée à toutes et à tous.
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4: Voici votre horoscope de ce lundi 24 août. Bélier, une journée pleine d'énergie vous attend. Profitez-en pour multiplier les bons moments. Taureau, un proche pourrait vous réserver une belle surprise. Gémeaux, votre bonne humeur sera contagieuse, impossible d'y résister. Cancer, les retrouvailles sont favorisées, laissez parler vos émotions. Lion, vous attirez naturellement les regards, savourez cet instant. Vierge, une décision prise sur un coup de tête pourrait finalement être la bonne. Balance, une discussion sincère renforcera un lien qui compte pour vous. Scorpion, le calme revient enfin, profitez-en pour souffler. Sagittaire, une aventure improvisée vous laissera un excellent souvenir. Capricorne, vous prenez enfin le temps de penser un peu à vous. Verseau, votre enthousiasme donnera envie aux autres de vous suivre. Et Poisson, une excellente nouvelle pourrait arriver aujourd'hui, avant en tout cas la fin de cette journée.
5: 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Bonjour, bienvenue dans les infos improbables insolites de cette semaine. Cet été, dans un avion, quel cadeau insolite un papa a-t-il offert aux autres passagers ? Des bouchons d'oreilles pour excuser par avance les pleurs de son bébé. L'homme voyageait avec son fils de 8 mois et redoutait les cris au décollage et à l'atterrissage. Il a pris la parole au milieu du couloir et s'est excusé pour le dérangement potentiel. Il a ensuite sorti un sac rempli de protection auditive. Il avait acheté 100 paires sur Internet la semaine précédente. Les voyageurs ont salué cette belle initiative et l'enfant est quand même resté sage pendant tout le vol. Direction les Pays-Bas, cette fois-ci, quel drôle de sportif rassemble plus de 8000 abonnés sur l'application Strava ? Eh bien, un hamster qui court 10 km par nuit. Son maître étant physicien, il a fixé un aimant sous la roue de son animal. Le capteur enregistre chaque tour complet. Un algorithme envoie les données de vitesse et de distance sur le réseau social sportif. Le petit rongeur nommé Molly court environ 10 km à chaque sortie nocturne. Enfin, à Gravelines, pourquoi la centrale nucléaire a-t-elle arrêté 3 de ses réacteurs la semaine dernière ? Eh bien, à cause d'une invasion de méduses. Un banc géant a bloqué les systèmes de pompage d'eau de mer. EDF a stoppé 3 unités en urgence. L'entreprise a aussi baissé la puissance d'un quatrième réacteur. Le même incident avait frappé cette centrale un an jour pour jour. La direction rassure tout le monde. La sûreté du site et de l'environnement n'a pas été menacée. Voilà, belle journée avec nous et à très vite pour d'autres infos complètement improbables.
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7: Bonjour, 7 départements en plus concernés par une vigilance orange aux orages. Ce sont désormais 16 départements qui sont concernés pour ce lundi après-midi. Météo France alerte sur des cumuls de pluie importants, de fortes rafales de vent et puis un risque de grêle. Les orages qui ont déjà frappé les Landes et provoqué de nombreux dégâts dans 22 communes du sud du département. Quelques 7500 foyers étaient toujours privés d'électricité ce matin. Les pompiers sont intervenus plus de 150 fois. C'est la commune de Peyrehorade qui a été la plus touchée. C'est la fin des vacances pour le gouvernement. Emmanuel Macron convoque ce lundi matin son conseil des ministres de rentrée après un été caniculaire et les premières secousses d'un débat budgétaire qui s'annonce compliqué. Les membres du gouvernement sont attendus à partir de 10h à l'Élysée pour ce qui sera désormais la dernière rentrée du chef de l'État. De son côté, Raphaël Glucksmann officialise sa candidature à la présidentielle de 2027. Il passera d'abord par la primaire socialiste en octobre. Et puis, l'eurodéputé promet d'augmenter les salaires nets en taxant les méga-héritages. Il annonce aussi un plan de sauvetage pour l'école publique. En Suisse, Jacques Moretti, principal suspect de l'incendie meurtrier de Grand-Montana, est en détention provisoire, cette fois-ci pour violence conjugale. Son épouse Jessica Moretti a été hospitalisée. Le couple copropriétaire du bar ravagé par les flammes le 1er janvier dernier et qui avait fait 41 morts est déjà poursuivi pour homicide par négligence. Nouveau sommet international pour l'Ukraine. Aujourd'hui, lundi, la coalition des volontaires, menée notamment par Emmanuel Macron, va se réunir pour réaffirmer son soutien à Kiev face à l'intensité des frappes russes. Au cœur des discussions, la livraison urgente de missiles intercepteurs et le renforcement des sanctions contre la diplomatie et l'économie de Moscou. Les alliés cherchent aussi à préparer des garanties de sécurité durable pour assurer la paix. Si vous êtes utilisateur de ChatGPT en France, ça y est, OpenAI a déployé ce lundi les publicités sur sa plateforme pour les formules gratuites et à 8€ par mois. Les abonnements payants supérieurs ne sont pas concernés. Vous devriez voir apparaître des annonces sponsorisées sous chaque réponse de l'intelligence artificielle. L'entreprise garantit que les données personnelles ne seront pas revendues aux annonceurs. Enfin du football avec le PSG qui a arraché le match nul 2-2 hier sur la pelouse du Stade Rennais. Et puis du tennis avec Arthur Fils qui a remporté le Masters 1000 de Cincinnati.
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5: Très bon début de semaine, on se lundi 24 août 2026 avec nous. C'est parti pour l'éphéméride de cette journée. N'oubliez pas aujourd'hui les Barthélemy qui sont à l'honneur, c'est leur fête. Et si vous soufflez vos bougies, bon anniversaire également aujourd'hui à vous les natifs du 24 août. Vous êtes le même jour que Jean-Michel Jarre qui fête ses 78 ans. Très bon anniversaire également aujourd'hui à
8: 9h.
5: Le DJ fête ses 29 ans. Enfin, dans l'éphéméride de cette journée, le 24 août 2006, Pluton n'était plus considéré comme une planète du système solaire, mais était reclassé en planète naine. Voilà, belle journée et bon début de semaine avec nous.
7: Bonjour à tous, le ciel sera divisé en deux ce lundi 24 août. Il fera beau sur une large moitié nord du pays, tandis que des averses orageuses arriveront par le sud et gagneront du terrain dans le courant de l'après-midi. La prudence sera donc de mise. Côté température, le mercure affichera 17 degrés à Lille, 22 à Lyon et 29 à

0: Bonjour à toutes et à tous, on débute avec du tennis et le sacre pour Arthur Fils, vainqueur du Masters 1000 de Cincinnati. Hier, il a battu l'Américain Francis Tiafoe en finale en s'imposant 6-3, 1-6, 6-0. Le premier titre en Masters 1000 pour un Français depuis 12 ans. Le dernier et qui avait réalisé cette performance, c'était Joe Wiltshire Tsonga en 2014 à Toronto. Arthur Fils est ainsi le 6e Français de l'histoire à remporter un Masters 1000, mais aussi le plus jeune à seulement 22 ans. Et puis autre exploit français, le titre de champion du monde remporté par Alex Lanier en badminton. Hier, le Français s'est imposé en finale du simple face au Japonais Kodai Naraoka 21-11, 21-11 à New Delhi. C'est le 2e sacre français après le double mixte remporté par Delphine Delru et Tom Jickel. Enfin, autre sacre français du week-end dans Cécifoot. Hier, les Bleus, qui jouent au football en étant aveugles ou malvoyants, se sont imposés en finale du championnat d'Europe qui se déroulait à Strasbourg. Victoire 1-0 en finale face à l'Angleterre grâce à un but signé Frédéric Villeroux. C'est le 4e titre de champion d'Europe pour l'équipe de France de Cécifoot, 2 ans après le sacre aux JO de Paris 2024. En Ligue 1, le PSG a clos la première journée de Ligue 1 par un match nul, partout sur la pelouse de Rennes hier soir. C'est le champion du monde recruté au Barça cet été, Ferran Torres, qui a arraché le match nul à la 82e minute, inscrivant un doublé dans les 20 dernières minutes. Alors que le PSG était mené 2-0 plus tôt dans l'après-midi, Lille s'est imposé à Angers 2-0, notamment grâce un but d'Olivier Giroud. Monaco l'a emporté 1-0 sur la pelouse du Havre. En basket, victoire de l'équipe de France hier soir à Orléans face à la Serbie en match amical. Les Bleus, emmenés par Victor Wembanyama, se sont imposés 91-90 au buzzer. Une revanche après la défaite concédée jeudi dernier 90-87. Et puis en F1, Lando Norris a remporté le Grand Prix des Pays-Bas hier à Zandvoort. Le pilote McLaren s'est imposé pour la 2e fois de la saison. Le local de l'étape, Max Verstappen, a eu un accident dès le premier tour. Voilà, c'est la fin de ce place. Très belle journée de sport.
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3: Bonjour, Jacques Moretti, principal suspect dans l'enquête sur l'incendie du Constellation à Crans-Montana, a été placé en détention provisoire pour violence conjugale. Son épouse Jessica Moretti a été hospitalisée. Sans surprise, Raphaël Glucksmann a annoncé hier sur TF1 sa candidature à la présidentielle de 2027. Il participera à la primaire social-démocrate organisée en octobre par le Parti Socialiste et son propre parti, Place Publique. L'eurodéputé s'est dit candidat pour gagner. 9 départements du Sud-Ouest se seront placés en vigilance orange aux orages ce lundi. Dans le détail, il s'agit du Gers, du Lot-et-Garonne, de la Haute-Garonne, du Tarn-et-Garonne, du Lot, de la Dordogne, de la Corrèze, du Tarn et de l'Aveyron. L'alerte doit durer de 14h à 18h dans le Gers et le Tarn-et-Garonne et de 15h à 20h dans les 7 autres départements. La maire de Dijon, Nathalie Kenders, a déclaré qu'elle désapprouvait totalement la venue de Patrick Bruel en concert dans sa ville en octobre prochain. Elle juge la présence sur scène de l'artiste inappropriée au regard des enquêtes pour viol et agression sexuelle le visant. Un jeune de 17 ans qui participait au vendange est décédé dans le Beaujolais dans un accident qui a fait 9 blessés, dont 2 graves. La remorque dans laquelle les victimes avaient pris place s'est renversée. Depuis une quinzaine de jours, un mail incitant les inscrits de l'Université Aix-Marseille à payer 450 euros de frais d'inscription circule. Près de 84 000 étudiants ont reçu ce mail. Au moins 2 types de courriels ont été identifiés. Le logo de l'université apparaît notamment sur les documents. C'est la fin de ce flash. Une très bonne journée à toutes et à tous.
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4: Voici votre horoscope de ce lundi 24 août. Bélier, une journée pleine d'énergie vous attend. Profitez-en pour multiplier les bons moments. Taureau, un proche pourrait vous réserver une belle surprise. Gémeaux, votre bonne humeur sera contagieuse, impossible d'y résister. Cancer, les retrouvailles sont favorisées, laissez parler vos émotions. Lion, vous attirez naturellement les regards, savourez cet instant. Vierge, une décision prise sur un coup de tête pourrait finalement être la bonne. Balance, une discussion sincère renforcera un lien qui compte pour vous. Scorpion, le calme revient enfin, profitez-en pour souffler. Sagittaire, une aventure improvisée vous laissera un excellent souvenir. Capricorne, vous prenez enfin le temps de penser un peu à vous. Verseau, votre enthousiasme donnera envie aux autres de vous suivre. Et Poisson, une excellente nouvelle pourrait arriver aujourd'hui, avant en tout cas la fin de cette journée.
5: 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Cet été, dans un avion, quel cadeau insolite un papa a-t-il offert aux autres passagers ? Des bouchons d'oreilles pour excuser par avance les pleurs de son bébé. L'homme voyageait avec son fils de 8 mois et redoutait les cris au décollage et à l'atterrissage. Il a pris la parole au milieu du couloir et s'est excusé pour le dérangement potentiel. Il a ensuite sorti un sac rempli de protection auditive. Il avait acheté 100 paires sur internet la semaine précédente. Les voyageurs ont salué cette belle initiative et l'enfant est quand même resté sage pendant tout le vol. Direction les Pays-Bas, cette fois-ci, quel drôle de sportif rassemble plus de 8000 abonnés sur l'application Strava ? Eh bien, un hamster qui court 10 km par nuit. Son maître étant physicien, il a fixé un aimant sous la roue de son animal. Le capteur enregistre chaque tour complet. Un algorithme envoie les données de vitesse et de distance sur le réseau social sportif. Le petit rongeur nommé Molly court environ 10 km à chaque sortie nocturne. Enfin, à Gravelines, pourquoi la centrale nucléaire a-t-elle arrêté 3 de ses réacteurs la semaine dernière ? Eh bien, à cause d'une invasion de méduses. Un banc géant a bloqué les systèmes de pompage d'eau de mer. EDF a stoppé 3 unités en urgence. L'entreprise a aussi baissé la puissance d'un 4e réacteur. Le même incident avait frappé cette centrale un an jour pour jour. La direction rassure tout le monde. La sûreté du site et de l'environnement n'a pas été menacée. Voilà, belle journée avec nous et à très vite pour d'autres infos complètement improbables.
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6: Bonjour, de fortes rafales de vent, des grêlons et de nombreux éclairs attendus aujourd'hui en France. Ce sont désormais 16 départements qui seront en vigilance orange orage à partir de ce lundi après-midi. Les orages ont déjà attrapé les Landes et provoqué de nombreux dégâts dans 22 communes du sud du département. Quelques 7500 foyers étaient toujours privés d'électricité ce matin et les pompiers sont intervenus plus de 150 fois. La commune de Peyrehorade a été particulièrement touchée. C'est la fin des vacances pour le gouvernement. Emmanuel Macron convoque ce lundi matin son dernier conseil des ministres de rentrée. Après un été caniculaire marqué par de violents incendies et le débat budgétaire qui arrive, les sujets à traiter seront nombreux. Les membres du gouvernement sont attendus d'ici une heure à l'Élysée autour du chef de l'État. C'est désormais officiel, l'eurodéputé et leader de Place Publique Raphaël Glucksmann pose sa candidature à la présidentielle de 2027. Il passera d'abord par la primaire socialiste en octobre. L'ex-candidat écologiste Yannick Jadot annonce le soutenir sans hésitation. La patate au plus mal, frappée par une sécheresse exceptionnelle, les producteurs français de pommes de terre prévoient une chute de 23% de leur récolte cette année. Selon l'Union nationale des producteurs, les rendements tombent à leur plus bas niveau depuis plus de 30 ans. Les pertes financières sont estimées à 400 millions d'euros et la filière réclame un plan d'aide d'urgence à l'État. Nouveau sommet international pour l'Ukraine. Ce lundi, la coalition des volontaires menée notamment par Emmanuel Macron va se réunir pour réaffirmer son soutien à Kiev alors que le conflit s'enlise et s'intensifie même depuis quelques semaines. Et puis la tour Eiffel sera d'ailleurs illuminée en bleu et jaune ce lundi. Une manière pour la France de montrer sa solidarité vis-à-vis de l'Ukraine qui célèbre aujourd'hui les 35 ans de son indépendance. Du nouveau pour les utilisateurs de ChatGPT en France, OpenAI déploie ce lundi ses publicités sponsorisées qui s'affichent sous la réponse de l'intelligence artificielle. Cela concerne les abonnements gratuits et à 8 euros par mois. L'entreprise garantit que les données personnelles ne seront pas revendues. Du sport et du football avec un début de saison compliqué pour le PSG qui a arraché le match nul de partout hier sur la pelouse du Stade Rennais pour la première journée de Ligue 1. Et puis enfin du tennis avec Arthur Fils qui entre dans l'histoire en remportant à seulement 22 ans le Masters 1000 de Cincinnati.
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5: Très bon début de semaine, on se lundi 24 août 2026 avec nous. C'est parti pour l'éphéméride de cette journée. N'oubliez pas aujourd'hui les Barthélémy qui sont à l'honneur, c'est leur fête. Et si vous soufflez vos bougies, bon anniversaire également aujourd'hui à vous les natifs du 24 août. Vous êtes le même jour que Jean-Michel Jarre qui fête ses 78 ans. Très bon anniversaire également aujourd'hui à Alan Walker, le DJ fête ses 29 ans. Enfin, dans l'éphéméride de cette journée, le 24 août 2006, Pluton n'était plus considéré comme une planète du système solaire, mais était reclassé en planète naine. Voilà, belle journée et bon début de semaine avec nous.
6: Bonjour à tous, le ciel sera divisé en deux ce lundi 24 août. Il fera beau sur une large moitié nord du pays, tandis que des averses orageuses arriveront par le sud et gagneront du terrain dans le courant de l'après-midi. La prudence sera donc de mise. Côté température, le mercure affichera 17 degrés à Lille, 22 à Lyon et 29 à

0: Bonjour à toutes et à tous, on débute avec du tennis et le sacre pour Arthur Fils, vainqueur du Masters 1000 de Cincinnati. Hier, il a battu l'Américain Francis Tiafoe en finale en s'imposant 6-3, 1-6, 6-0. Le premier titre en Masters 1000 pour un Français depuis 12 ans. Le dernier et qui avait réalisé cette performance, c'était Joe Wiltshire Tsonga en 2014 à Toronto. Arthur Fils est ainsi le 6e Français de l'histoire à remporter un Masters 1000, mais aussi le plus jeune à seulement 22 ans. Et puis, autre exploit français, le titre de champion du monde remporté par Alex Lanier en badminton. Hier, le Français s'est imposé en finale du simple face au Japonais Kodai Naraoka 21-11, 21-11 à New Delhi. C'est le 2e sacre français après le double mixte remporté par Delphine Delru et Tom Jickel. Enfin, autre sacre français du week-end dans Cécifoot. Hier, les Bleus, qui jouent au football en étant aveugles ou malvoyants, se sont imposés en finale du championnat d'Europe qui se déroulait à Strasbourg. Victoire 1-0 en finale face à l'Angleterre grâce à un but signé Frédéric Villeroux. C'est le 4e titre de champion d'Europe pour l'équipe de France de Cécifoot, 2 ans après le sacre aux JO de Paris 2024. En Ligue 1, le PSG a clos la première journée de Ligue 1 par un match nul, un partout sur la pelouse de Rennes hier soir. C'est le champion du monde recruté au Barça cet été, Ferran Torres, qui a arraché le match nul à la 82e minute, inscrivant un doublé dans les 20 dernières minutes. Alors que le PSG était mené 2-0 plus tôt dans l'après-midi, Lille s'est imposé à Angers 2-0, notamment grâce un but d'Olivier Giroud. Monaco l'a emporté 1-0 sur la pelouse du Havre. En basket, victoire de l'équipe de France hier soir à Orléans face à la Serbie en match amical. Les Bleus, emmenés par Victor Wembanyama, se sont imposés 91-90 au buzzer. Une revanche après la défaite concédée jeudi dernier 90-87. Et puis en F1, Lando Norris a remporté le Grand Prix des Pays-Bas hier à Zandvoort. Le pilote McLaren s'est imposé pour la 2e fois de la saison. Le local de l'étape, Max Verstappen, a eu un accident dès le premier tour. Voilà, c'est la fin de ce place. Très belle journée de sport.
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3: Bonjour, Jacques Moretti, principal suspect dans l'enquête sur l'incendie du Constellation à Crans-Montana, a été placé en détention provisoire pour violence conjugale. Son épouse Jessica Moretti a été hospitalisée. Sans surprise, Raphaël Glucksmann a annoncé hier sur TF1 sa candidature à la présidentielle de 2027. Il participera à la primaire social-démocrate organisée en octobre par le Parti Socialiste et son propre parti, Place Publique. L'eurodéputé s'est dit candidat pour gagner. 9 départements du Sud-Ouest se seront placés en vigilance orange aux orages ce lundi. Dans le détail, il s'agit du Gers, du Lot-et-Garonne, de la Haute-Garonne, du Tarn-et-Garonne, du Lot, de la Dordogne, de la Corrèze, du Tarn et de l'Aveyron. L'alerte doit durer de 14h à 18h dans le Gers et le Tarn-et-Garonne et de 15h à 20h dans les 7 autres départements. La maire de Dijon, Nathalie Kenders, a déclaré qu'elle désapprouvait totalement la venue de Patrick Bruel en concert dans sa ville en octobre prochain. Elle juge la présence sur scène de l'artiste inappropriée au regard des enquêtes pour viol et agression sexuelle le visant. Un jeune de 17 ans qui participait aux vendanges est décédé dans le Beaujolais dans un accident qui a fait 9 blessés, dont 2 graves. La remorque dans laquelle les victimes avaient pris place s'est renversée. Depuis une quinzaine de jours, un mail incitant les inscrits de l'Université Aix-Marseille à payer 450 euros de frais d'inscription circule. Près de 84 000 étudiants ont reçu ce mail. Au moins 2 types de courriels ont été identifiés. Le logo de l'université apparaît notamment sur les documents. C'est la fin de ce flash. Une très bonne journée à toutes et à tous.
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4: Voici votre horoscope de ce lundi 24 août. Bélier, une journée pleine d'énergie vous attend. Profitez-en pour multiplier les bons moments. Taureau, un proche pourrait vous réserver une belle surprise. Gémeaux, votre bonne humeur sera contagieuse, impossible d'y résister. Cancer, les retrouvailles sont favorisées, laissez parler vos émotions. Lion, vous attirez naturellement les regards, savourez cet instant. Vierge, une décision prise sur un coup de tête pourrait finalement être la bonne. Balance, une discussion sincère renforcera un lien qui compte pour vous. Scorpion, le calme revient enfin, profitez-en pour souffler. Sagittaire, une aventure improvisée vous laissera un excellent souvenir. Capricorne, vous prenez enfin le temps de penser un peu à vous. Verseau, votre enthousiasme donnera envie aux autres de vous suivre. Et Poisson, une excellente nouvelle pourrait arriver aujourd'hui, avant en tout cas la fin de cette journée.
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5: Saint-Nazaire, le square des aviateurs est de nouveau partiellement accessible depuis ce 1er juillet, après plus de 2 mois de fermeture. La ville avait décidé de fermer le site le 24 avril dernier à titre préventif, après la découverte d'une pollution des sols. Des nouvelles investigations ont ensuite été menées. 27 sondages complémentaires ont permis de mieux évaluer l'étendue de cette pollution et les risques pour les usagers. Les résultats sont rassurants pour la partie est du square. Les analyses montrent que les sols de ce secteur sont conformes aux normes sanitaires. Le public peut donc y accéder de nouveau depuis hier, sans risque, selon les autorités. En revanche, la partie ouest, où se trouve notamment l'aire de jeu pour les enfants, reste fermée. Les analyses ont confirmé la présence de plusieurs polluants historiques, dont du plomb et de l'arsenic, à des niveaux jugés incompatibles avec les usages actuels du site. Les barrières restent donc en place et une signalétique informe les promeneurs. La ville de Saint-Nazaire, en lien avec les services de l'État, va désormais travailler avec un cabinet spécialisé afin de préparer la ouverture de cette partie du parc. Pour l'heure, aucun calendrier n'a été communiqué. Enfin, l'Agence régionale de santé rappelle que les femmes enceintes et les jeunes enfants ayant fréquenté régulièrement le square avant sa fermeture sont invités à consulter leur médecin traitant. Si nécessaire, un dépistage sanguin pourra être prescrit. À retenir donc, à Saint-Nazaire, seule la partie est du square des aviateurs est de nouveau ouverte au public depuis le 1er juillet. La partie ouest, elle, reste fermée jusqu'à nouvel ordre.
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6: Bonjour, bienvenue dans les infos improbables insolites de cette semaine. Cet été, dans un avion, quel cadeau insolite un papa a-t-il offert aux autres passagers ? Des bouchons d'oreilles pour excuser par avance les pleurs de son bébé. L'homme voyageait avec son fils de 8 mois et redoutait les cris au décollage et à l'atterrissage. Il a pris la parole au milieu du couloir et s'est excusé pour le dérangement potentiel. Il a ensuite sorti un sac rempli de protection auditive. Il avait acheté 100 paires sur Internet la semaine précédente. Les voyageurs ont salué cette belle initiative et l'enfant est quand même resté sage pendant tout le vol. Direction les Pays-Bas, cette fois-ci, quel drôle de sportif rassemble plus de 8000 abonnés sur l'application Strava ? Eh bien, un hamster qui court 10 km par nuit. Son maître étant physicien, il a fixé un aimant sous la roue de son animal. Le capteur enregistre chaque tour complet. Un algorithme envoie les données de vitesse et de distance sur le réseau social sportif. Le petit rongeur nommé Molly court environ 10 km à chaque sortie nocturne. Enfin, à Gravelines, pourquoi la centrale nucléaire a-t-elle arrêté 3 de ses réacteurs la semaine dernière ? Eh bien, à cause d'une invasion de méduses. Un banc géant a bloqué les systèmes de pompage d'eau de mer. EDF a stoppé 3 unités en urgence. L'entreprise a aussi baissé la puissance d'un 4e réacteur. Le même incident avait frappé cette centrale 1 an jour pour jour. La direction rassure tout le monde. La sûreté du site et de l'environnement n'a pas été menacée. Voilà, belle journée avec nous et à très vite pour d'autres infos complètement improbables.
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7: Bonjour, de fortes rafales de vent, des grêlons et de nombreux éclairs attendus aujourd'hui en France. Ce sont désormais 16 départements qui seront en vigilance orange orage à partir de ce lundi après-midi. Les orages qui ont déjà attrapé les Landes et provoqué de nombreux dégâts dans 22 communes du sud du département. Quelques 7500 foyers étaient toujours privés d'électricité ce matin et les pompiers sont intervenus plus de 150 fois. La commune de Peyrehorade a été particulièrement touchée. C'est la fin des vacances pour le gouvernement. Emmanuel Macron convoque ce lundi matin son dernier conseil des ministres de rentrée. Après un été caniculaire marqué par de violents incendies et le débat budgétaire qui arrive, les sujets à traiter seront nombreux. Les membres du gouvernement sont attendus d'ici une heure à l'Élysée autour du chef de l'État. C'est désormais officiel. L'eurodéputé et leader de Place Publique, Raphaël Glucksmann, pose sa candidature à la présidentielle de 2027. Il passera d'abord par la primaire socialiste en octobre. L'ex-candidat écologiste Yannick Jadot annonce le soutenir sans hésitation. La patate au plus mal, frappée par une sécheresse exceptionnelle, les producteurs français de pommes de terre prévoient une chute de 23% de leur récolte cette année. Selon l'Union nationale des producteurs, les rendements tombent à leur plus bas niveau depuis plus de 30 ans. Les pertes financières sont estimées à 400 millions d'euros et la filière réclame un plan d'aide d'urgence à l'État. Nouveau sommet international pour l'Ukraine. Ce lundi, la coalition des volontaires menée notamment par Emmanuel Macron va se réunir pour réaffirmer son soutien à Kiev alors que le conflit s'enlise et s'intensifie même depuis quelques semaines. Et puis la Tour Eiffel sera d'ailleurs illuminée en bleu et jaune ce lundi. Une manière pour la France de montrer sa solidarité vis-à-vis de l'Ukraine qui célèbre aujourd'hui les 35 ans de son indépendance. Du nouveau pour les utilisateurs de ChatGPT en France, OpenAI déploie ce lundi ses publicités sponsorisées qui s'affichent sous la réponse de l'intelligence artificielle. Cela concerne les abonnements gratuits et à 8 euros par mois. L'entreprise garantit que les données personnelles ne seront pas revendues. Du sport et du football avec un début de saison compliqué pour le PSG qui a arraché le match nul de partout hier sur la pelouse du Stade Rennais pour la première journée de Ligue 1. Et puis enfin du tennis avec Arthur Fils qui entre dans l'histoire en remportant à seulement 22 ans le Masters 1000 de Cincinnati.
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6: Très bon début de semaine, on se lundi 24 août 2026 avec nous. C'est parti pour l'éphéméride de cette journée. N'oubliez pas aujourd'hui les Barthélémy qui sont à l'honneur, c'est leur fête. Et si vous soufflez vos bougies, bon anniversaire également aujourd'hui à vous les natifs du 24 août. Vous êtes le même jour que Jean-Michel Jarre qui fête ses 78 ans. Très bon anniversaire également aujourd'hui à Alan Walker, le DJ fête ses 29 ans. Enfin, dans l'éphéméride de cette journée, le 24 août 2006, Pluton n'était plus considéré comme une planète du système solaire, mais était reclassé en planète naine. Voilà, belle journée et bon début de semaine avec nous.
7: Bonjour à tous, le ciel sera divisé en deux ce lundi 24 août. Il fera beau sur une large moitié nord du pays, tandis que des averses orageuses arriveront par le sud et gagneront du terrain dans le courant de l'après-midi. La prudence sera donc de mise. Côté température, le mercure affichera 17 degrés à Lille, 22 à Lyon et 29 à Ajaccio.

0: Bonjour à toutes et à tous, on débute avec du tennis et le sacre pour Arthur Fils, vainqueur du Masters 1000 de Cincinnati. Hier, il a battu l'Américain Francis Tiafoe en finale en s'imposant 6-3, 1-6, 6-0. Le premier titre en Masters 1000 pour un Français depuis 12 ans. Le dernier et qui avait réalisé cette performance, c'était Joe Wiltshire Tsonga en 2014 à Toronto. Arthur Fils est ainsi le 6e Français de l'histoire à remporter un Masters 1000, mais aussi le plus jeune à seulement 22 ans. Et puis, autre exploit français, le titre de champion du monde remporté par Alex Lanier en badminton. Hier, le Français s'est imposé en finale du simple face au Japonais Kodai Naraoka, 21-11, 21-11 à New Delhi. C'est le 2e sacre français après le double mixte remporté par Delphine Delru et Tom Jiquel. Enfin, autre sacre français du week-end dans Cécifoot. Hier, les Bleus, qui jouent au football en étant aveugles ou malvoyants, se sont imposés en finale du championnat d'Europe qui se déroulait à Strasbourg. Victoire 1-0 en finale face à l'Angleterre grâce à un but signé Frédéric Villeroux. C'est le 4e titre de champion d'Europe pour l'équipe de France de Cécifoot, 2 ans après le sacre JO de Paris 2024. En Ligue 1, le PSG a clos la première journée de Ligue 1 par un match nul, un partout sur la pelouse de Réani hier soir. C'est le champion du monde recruté au Barça cet été, Ferran Torres, qui a arraché le match nul à la 82e minute, inscrivant un doublé dans les 20 dernières minutes, alors que le PSG était mené 2-0 plus tôt dans l'après-midi. Lille s'est imposé à Angers 2-0, notamment grâce à un but d'Olivier Giroud. Monaco l'a emporté 1-0 sur la pelouse du Havre. En basket, victoire de l'équipe de France hier soir à Orléans face à la Serbie en match amical. Les Bleus, emmenés par Victor Wembanyama, se sont imposés 91 à 90 au buzzer. Une revanche après la défaite concédée jeudi dernier, 90-87. Et puis en F1, Lando Norris a remporté le Grand Prix des Pays-Bas hier à Zandvoort. Le pilote McLaren s'est imposé pour la 2e fois de la saison. Le local de l'étape, Max Verstappen, a eu un accident dès le premier tour. Voilà, c'est la fin de ce place. Très belle journée de sport.
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3: Bonjour, Jacques Moretti, principal suspect dans l'enquête sur l'incendie du Constellation à Crans-Montana, a été placé en détention provisoire pour violence conjugale. Son épouse Jessica Moretti a été hospitalisée. Sans surprise, Raphaël Glucksmann a annoncé hier sur TF1 sa candidature à la présidentielle de 2027. Il participera à la primaire sociale démocrate organisée en octobre par le Parti Socialiste et son propre parti, Place Publique. L'eurodéputé s'est dit candidat pour gagner. 9 départements du Sud-Ouest seront placés en vigilance orange aux orages ce lundi. Dans le détail, il s'agit du Gers, du Lot-et-Garonne, de la Haute-Garonne, du Tarn-et-Garonne, du Lot, de la Dordogne, de la Corrèze, du Tarn et de l'Aveyron. L'alerte doit durer de 14h à 18h dans le Gers et le Tarn-et-Garonne et de 15h à 20h dans les 7 autres départements. La maire de Dijon, Nathalie Kenders, a déclaré qu'elle désapprouvait totalement la venue de Patrick Bruel en concert dans sa ville en octobre prochain. Elle juge la présence sur scène de l'artiste inappropriée au regard des enquêtes pour viol et agression sexuelle le visant. Un jeune de 17 ans qui participait au vendanges est décédé dans le Beaujolais dans un accident qui a fait 9 blessés dont 2 graves. La remorque dans laquelle les victimes avaient pris place s'est renversée. Depuis une quinzaine de jours, un mail incitant les inscrits de l'université Aix-Marseille à payer 450 euros de frais d'inscription circule. Près de 84 000 étudiants auraient reçu ce mail. Au moins 2 types de courriels ont été identifiés. Le logo de l'université apparaît notamment sur les documents. C'est la fin de ce flash. Une très bonne journée à toutes et à tous.
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4: Voici votre horoscope de ce lundi 24 août. Bélier, une journée pleine d'énergie vous attend. Profitez-en pour multiplier les bons moments. Taureau, un proche pourrait vous réserver une belle surprise. Gémeaux, votre bonne humeur sera contagieuse, impossible d'y résister. Cancer, les retrouvailles sont favorisées, laissez parler vos émotions. Lion, vous attirez naturellement les regards, savourez cet instant. Vierge, une décision prise sur un coup de tête pourrait finalement être la bonne. Balance, une discussion sincère renforcera un lien qui compte pour vous. Scorpion, le calme revient enfin, profitez-en pour souffler. Sagittaire, une aventure improvisée vous laissera un excellent souvenir. Capricorne, vous prenez enfin le temps de penser un peu à vous. Verseau, votre enthousiasme donnera envie aux autres de vous suivre. Et Poisson, une excellente nouvelle pourrait arriver aujourd'hui, avant en tout cas la fin de cette journée.
5: 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La radio de l'info, toutes les 5 minutes. bonjour, bienvenue dans les infos improbables insolites de cette semaine. Cet été, dans un avion, quel cadeau insolite un papa a-t-il offert aux autres passagers ? Des bouchons d'oreilles pour excuser par avance les pleurs de son bébé. L'homme voyageait avec son fils de 8 mois et redoutait les cris au décollage et à l'atterrissage. Il a pris la parole au milieu du couloir et s'est excusé pour le dérangement potentiel. Il a ensuite sorti un sac rempli de protection auditive. Il avait acheté 100 paires sur Internet la semaine précédente. Les voyageurs ont salué cette belle initiative et l'enfant est quand même resté sage pendant tout le vol. Direction les Pays-Bas, cette fois-ci, quel drôle de sportif rassemble plus de 8000 abonnés sur l'application Strava ? Eh bien, un hamster qui court 10 km par nuit. Son maître étant physicien, il a fixé un aimant sous la roue de son animal. Le capteur enregistre chaque tour complet. Un algorithme envoie les données de vitesse et de distance sur le réseau social sportif. Le petit rongeur nommé Molly court environ 10 km à chaque sortie nocturne. Enfin, à Gravelines, pourquoi la centrale nucléaire a-t-elle arrêté 3 de ses réacteurs la semaine dernière ? Eh bien, à cause d'une invasion de méduses. Un banc géant a bloqué les systèmes de pompage d'eau de mer. EDF a stoppé 3 unités en urgence. L'entreprise a aussi baissé la puissance d'un quatrième réacteur. Le même incident avait frappé cette centrale un an jour pour jour. La direction rassure tout le monde. La sûreté du site et de l'environnement n'a pas été menacée. Voilà, belle journée avec nous et à très vite pour d'autres infos complètement improbables.
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6: Bonjour, de fortes rafales de vent, des grêlons et de nombreux éclairs attendus aujourd'hui en France. Ce sont désormais 16 départements qui seront en vigilance orange orage à partir de ce lundi après-midi. Les orages qui ont déjà frappé les Landes et provoqué de nombreux dégâts dans 22 communes du sud du département. Quelques 7500 foyers étaient toujours privés d'électricité ce matin et les pompiers sont intervenus plus de 150 fois. La commune de Peyrorade a été particulièrement touchée. C'est la fin des vacances pour le gouvernement. Emmanuel Macron convoque ce lundi matin son dernier conseil des ministres de rentrée. Après un été caniculaire marqué par de violents incendies et le débat budgétaire qui arrive, les sujets à traiter seront nombreux. Les membres du gouvernement sont attendus d'ici une heure à l'Elysée autour du chef de l'État. C'est désormais officiel, l'eurodéputé et leader de Place Publique, Raphaël Glucksmann, pose sa candidature à la présidentielle de 2027. Il passera d'abord par la primaire socialiste en octobre. L'ex-candidat écologiste Yannick Jadot annonce le soutenir sans hésitation. La patate au plus mal, frappée par une sécheresse exceptionnelle, les producteurs français de pommes de terre prévoient une chute de 23% de leur récolte cette année. Selon l'Union nationale des producteurs, les rendements tombent à leur plus bas niveau depuis plus de 30 ans. Les pertes financières sont estimées à 400 millions d'euros et la filière réclame un plan d'aide d'urgence à l'État. Nouveau sommet international pour l'Ukraine. Ce lundi, la coalition des volontaires menée notamment par Emmanuel Macron va se réunir pour réaffirmer son soutien à Kiev alors que le conflit s'enlise et s'intensifie même depuis quelques semaines. Et puis la tour Eiffel sera d'ailleurs illuminée en bleu et jaune ce lundi. Une manière pour la France de montrer sa solidarité vis-à-vis de l'Ukraine qui célèbre aujourd'hui les 35 ans de son indépendance. Du nouveau pour les utilisateurs de ChatGPT en France, OpenAI déploie ce lundi ses publicités sponsorisées qui s'affichent sous la réponse de l'intelligence artificielle. Cela concerne les abonnements gratuits et à 8 euros par mois. L'entreprise garantit que les données personnelles ne seront pas revendues. Du sport et du football avec un début de saison compliqué pour le PSG qui a arraché le match nul de partout hier sur la pelouse du Stade Rennais pour la première journée de Ligue 1. Et puis enfin du tennis avec Arthur Fils qui entre dans l'histoire en remportant à seulement 22 ans le Masters 1000 de Cincinnati.
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4: 9h30.
5: Très bon début de semaine, on se lundi 24 août 2026 avec nous. C'est parti pour l'éphéméride de cette journée. N'oubliez pas aujourd'hui les Barthélemy qui sont à l'honneur, c'est leur fête. Et si vous soufflez vos bougies, bon anniversaire également aujourd'hui à vous les natifs du 24 août. Vous êtes le même jour que Jean-Michel Jarre qui fête ses 78 ans. Très bon anniversaire également aujourd'hui à Alan Walker, le DJ fête ses 29 ans. Enfin, dans l'éphéméride de cette journée, le 24 août 2006, Pluton n'était plus considéré comme une planète du système solaire, mais était reclassé en planète naine. Voilà, belle journée et bon début de semaine avec nous.
6: Bonjour à tous, le ciel sera divisé en deux ce lundi 24 août. Il fera beau sur une large moitié nord du pays, tandis que des averses orageuses arriveront par le sud et gagneront du terrain dans le courant de l'après-midi. La prudence sera donc de mise. Côté température, le mercure affichera 17 degrés à Lille, 22 à Lyon et 29 à Ajaccio.

0: Bonjour à toutes et à tous, on débute avec du tennis et le sacre pour Arthur Fils, vainqueur du Masters 1000 de Cincinnati. Hier, il a battu l'Américain Francis Tiafoe en finale en s'imposant 6-3, 1-6, 6-0. Le premier titre en Masters 1000 pour un Français depuis 12 ans. Le dernier et qui avait réalisé cette performance, c'était Joe Wiltshire Tsonga en 2014 à Toronto. Arthur Fils est ainsi le 6e Français de l'histoire à remporter un Masters 1000, mais aussi le plus jeune à seulement 22 ans. Et puis, autre exploit français, le titre de champion du monde remporté par Alex Lanier en badminton. Hier, le Français s'est imposé en finale du simple face au Japonais Kodai Naraoka, 21-11, 21-11 à New Delhi. C'est le 2e sacre français après le double mixte remporté par Delphine Delru et Tom Jiquel. Enfin, autre sacre français du week-end en Cécifoot. Hier, les Bleus, qui jouent au football en étant aveugles ou malvoyants, se sont imposés en finale du championnat d'Europe qui se déroulait à Strasbourg. Victoire 1-0 en finale face à l'Angleterre grâce à un but signé Frédéric Villeroux. C'est le 4e titre de champion d'Europe pour l'équipe de France de Cécifoot, 2 ans après le sacre JO de Paris 2024. En Ligue 1, le PSG a clos la première journée de Ligue 1 par un match nul, un partout sur la pelouse de Rennes hier soir. C'est le champion du monde recruté au Barça cet été, Ferran Torres, qui a arraché le match nul à la 82e minute, inscrivant un doublé dans les 20 dernières minutes. Alors que le PSG était mené 2-0 plus tôt dans l'après-midi, Lille s'est imposé à Angers 2-0, notamment grâce à un but d'Olivier Giroud. Monaco l'a emporté 1-0 sur la pelouse du Havre. En basket, victoire de l'équipe de France hier soir à Orléans face à la Serbie en match amical. Les Bleus, emmenés par Victor Wembanyama, se sont imposés 91 à 90 au buzzer. Une revanche après la défaite concédée jeudi dernier, 90-87. Et puis en F1, Lando Norris a remporté le Grand Prix des Pays-Bas hier à Zandvoort. Le pilote McLaren s'est imposé pour la 2e fois de la saison. Le local de l'étape, Max Verstappen, a eu un accident dès le premier tour. Voilà, c'est la fin de ce place. Très belle journée de sport.
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3: Bonjour, Jacques Moretti, principal suspect dans l'enquête sur l'incendie du Constellation à Crans-Montana, a été placé en détention provisoire pour violence conjugale. Son épouse Jessica Moretti a été hospitalisée. Sans surprise, Raphaël Glucksmann a annoncé hier sur TF1 sa candidature à la présidentielle de 2027. Il participera à la primaire sociale démocrate organisée en octobre par le Parti Socialiste et son propre parti, Place Publique. L'eurodéputé s'est dit candidat pour gagner. 9 départements du Sud-Ouest se seront placés en vigilance orange aux orages ce lundi. Dans le détail, il s'agit du Gers, du Lot-et-Garonne, de la Haute-Garonne, du Tarn-et-Garonne, du Lot, de la Dordogne, de la Corrèze, du Tarn et de l'Aveyron. L'alerte doit durer de 14h à 18h dans le Gers et le Tarn-et-Garonne et de 15h à 20h dans les 7 autres départements. La maire de Dijon, Nathalie Kenders, a déclaré qu'elle désapprouvait totalement la venue de Patrick Bruel en concert dans sa ville en octobre prochain. Elle juge la présence sur scène de l'artiste inappropriée au regard des enquêtes pour viol et agression sexuelle le visant. Un jeune de 17 ans qui participait au vendanges est décédé dans le Beaujolais dans un accident qui a fait 9 blessés dont 2 graves. La remorque dans laquelle les victimes avaient pris place s'est renversée. Depuis une quinzaine de jours, un mail incitant les inscrits de l'université Aix-Marseille à payer 450 euros de frais d'inscription circule. Près de 84 000 étudiants auraient reçu ce mail. Au moins 2 types de courriels ont été identifiés. Le logo de l'université apparaît notamment sur les documents. C'est la fin de ce flash. Une très bonne journée à toutes et à tous.
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4: Voici votre horoscope de ce lundi 24 août. Bélier, une journée pleine d'énergie vous attend. Profitez-en pour multiplier les bons moments. Taureau, un proche pourrait vous réserver une belle surprise. Gémeaux, votre bonne humeur sera contagieuse, impossible d'y résister. Cancer, les retrouvailles sont favorisées, laissez parler vos émotions. Lion, vous attirez naturellement les regards, savourez cet instant. Vierge, une décision prise sur un coup de tête pourrait finalement être la bonne. Balance, une discussion sincère renforcera un lien qui compte pour vous. Scorpion, le calme revient enfin, profitez-en pour souffler. Sagittaire, une aventure improvisée vous laissera un excellent souvenir. Capricorne, vous prenez enfin le temps de penser un peu à vous. Verseau, votre enthousiasme donnera envie aux autres de vous suivre. Et Poisson, une excellente nouvelle pourrait arriver aujourd'hui, avant en tout cas la fin de cette journée.
5: 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La radio de l'info, toutes les 5 minutes. bienvenue dans les infos improbables insolites de cette semaine. Cet été, dans un avion, quel cadeau insolite un papa a-t-il offert aux autres passagers ? Des bouchons d'oreilles pour excuser par avance les pleurs de son bébé. L'homme voyageait avec son fils de 8 mois et redoutait les cris au décollage et à l'atterrissage. Il a pris la parole au milieu du couloir et s'est excusé pour le dérangement potentiel. Il a ensuite sorti un sac rempli de protection auditive. Il avait acheté 100 paires sur Internet la semaine précédente. Les voyageurs ont salué cette belle initiative et l'enfant est quand même resté sage pendant tout le vol. Direction les Pays-Bas, cette fois-ci, quel drôle de sportif rassemble plus de 8000 abonnés sur l'application Strava ? Eh bien, un hamster qui court 10 km par nuit. Son maître étant physicien, il a fixé un aimant sous la roue de son animal. Le capteur enregistre chaque tour complet. Un algorithme envoie les données de vitesse et de distance sur le réseau social sportif. Le petit rongeur nommé Molly court environ 10 km à chaque sortie nocturne. Enfin, à Gravelines, pourquoi la centrale nucléaire a-t-elle arrêté 3 de ses réacteurs la semaine dernière ? Eh bien, à cause d'une invasion de méduses. Un banc géant a bloqué les systèmes de pompage d'eau de mer. EDF a stoppé 3 unités en urgence. L'entreprise a aussi baissé la puissance d'un quatrième réacteur. Le même incident avait frappé cette centrale un an jour pour jour. La direction rassure tout le monde. La sûreté du site et de l'environnement n'a pas été menacée. Voilà, belle journée avec nous et à très vite pour d'autres infos complètement improbables.
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6: Bonjour, de fortes rafales de vent, des grêlons et de nombreux éclairs attendus aujourd'hui en France. Ce sont désormais 16 départements qui seront en vigilance orange orage à partir de ce lundi après-midi. Les orages qui ont déjà frappé les Landes et provoqué de nombreux dégâts dans 22 communes du sud du département. Quelques 7500 foyers étaient toujours privés d'électricité ce matin et les pompiers sont intervenus plus de 150 fois. La commune de Peyrehorade a été particulièrement touchée. C'est la fin des vacances pour le gouvernement. Emmanuel Macron convoque ce lundi matin son dernier

0: 10% de leur récolte cette année. Selon l'Union nationale des producteurs, les rendements tombent à leur plus bas niveau depuis plus de 30 ans. Les pertes financières sont estimées à 400 millions d'euros et la filière réclame un plan d'aide d'urgence à l'État. Nouveau sommet international pour l'Ukraine. Ce lundi, la coalition des volontaires menée notamment par Emmanuel Macron va se réunir pour réaffirmer son soutien à Kiev alors que le conflit s'enlise et s'intensifie même depuis quelques semaines. Et puis la tour Eiffel sera d'ailleurs illuminée en bleu et jaune ce lundi. Une manière pour la France de montrer sa solidarité vis-à-vis de l'Ukraine qui célèbre aujourd'hui les 35 ans de son indépendance. Du nouveau pour les utilisateurs de ChatGPT en France, OpenAI déploie ce lundi ses publicités sponsorisées qui s'affichent sous la réponse de l'intelligence artificielle. Cela concerne les abonnements gratuits et à 8 euros par mois. L'entreprise garantit que les données personnelles ne seront pas revendues. Du sport et du football avec un début de saison compliqué pour le PSG qui a arraché le match nul de partout hier sur la pelouse du Stade Rennais pour la première journée de Ligue 1. Et puis enfin du tennis avec Arthur Fils qui entre dans l'histoire en remportant à seulement 22 ans le Masters 1000 de Cincinnati.
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2: Très bon début de semaine, on se lundi 24 août 2026 avec nous. C'est parti pour l'éphéméride de cette journée. N'oubliez pas aujourd'hui les Barthélémy qui sont à l'honneur, c'est leur fête. Et si vous soufflez vos bougies, bon anniversaire également aujourd'hui à vous les natifs du 24 août. Vous êtes le même jour que Jean-Michel Jarre qui fête ses 78 ans. Très bon anniversaire également aujourd'hui à Alan Walker, le DJ fête ses 29 ans. Enfin, dans l'éphéméride de cette journée, le 24 août 2006, Pluton n'était plus considéré comme une planète du système solaire, mais était reclassé en planète naine. Voilà, belle journée et bon début de semaine avec nous.
0: Bonjour à tous, le ciel sera divisé en deux ce lundi 24 août. Il fera beau sur une large moitié nord du pays, tandis que des averses orageuses arriveront par le sud et gagneront du terrain dans le courant de l'après-midi. La prudence sera donc de mise. Côté température, le mercure affichera 17 degrés à Lille, 22 à Lyon et 29 à Ajaccio.

0: Bonjour à toutes et à tous, on débute avec du tennis et le sacre pour Arthur Fils, vainqueur du Masters 1000 de Cincinnati. Hier, il a battu l'Américain Francis Tiafoe en finale en s'imposant 6-3, 1-6, 6-0. Le premier titre en Masters 1000 pour un Français depuis 12 ans. Le dernier et qui avait réalisé cette performance, c'était Joe Wiltrid Tsonga en 2014 à Toronto. Arthur Fils est ainsi le 6e Français de l'histoire à remporter un Masters 1000, mais aussi le plus jeune à seulement 22 ans. Et puis, autre exploit français, le titre de champion du monde remporté par Alex Lanier en badminton. Hier, le Français s'est imposé en finale du simple face au Japonais Kodai Naraoka, 21-11, 21-11 à New Delhi. C'est le 2e sacre français après le double mixte remporté par Delphine Delru et Tom Jickel. Enfin, autre sacre français du week-end dans Cécifoot. Hier, les Bleus, qui jouent au football en étant aveugles ou malvoyants, se sont imposés en finale du championnat d'Europe qui se déroulait à Strasbourg. Victoire 1-0 en finale face à l'Angleterre grâce à un but signé Frédéric Villeroux. C'est le 4e titre de champion d'Europe pour l'équipe de France de Cécifoot, 2 ans après le sacre au JO de Paris 2024. En Ligue 1, le PSG a clos la première journée de Ligue 1 par un match nul. Un partout sur la pelouse de Rennes hier soir. C'est le champion du monde recruté au Barça cet été, Ferran Torres, qui a arraché le match nul à la 82e minute, inscrivant un doublé dans les 20 dernières minutes. Alors que le PSG était mené 2-0 plus tôt dans l'après-midi, Lille s'est imposé à Angers 2-0, notamment grâce à un but d'Olivier Giroud. Monaco l'a emporté 1-0 sur la pelouse du Havre. En basket, victoire de l'équipe de France hier soir à Orléans face à la Serbie en match amical. Les Bleus, emmenés par Victor Wembanyama, se sont imposés 91 à 90 au buzzer. Une revanche après la défaite concédée jeudi dernier, 90-87. Et puis en F1, Lando Norris a remporté le Grand Prix des Pays-Bas hier à Zandvoort. Le pilote McLaren s'est imposé pour la 2e fois de la saison. Le local de l'étape, Max Verstappen, a eu un accident dès le premier tour. Voilà, c'est la fin de ce flash. Très belle journée de sport.
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3: Bonjour, Jacques Moretti, principal suspect dans l'enquête sur l'incendie du Constellation à Crans-Montana, a été placé en détention provisoire pour violence conjugale. Son épouse Jessica Moretti a été hospitalisée. Sans surprise, Raphaël Glucksmann a annoncé hier sur TF1 sa candidature à la présidentielle de 2027. Il participera à la primaire sociale démocrate organisée en octobre par le Parti Socialiste et son propre parti, Place Publique. L'eurodéputé s'est dit candidat pour gagner. 9 départements du Sud-Ouest.

0: placée en vigilance orange aux orages ce lundi. Dans le détail, il s'agit du Gers, du Lot-et-Garonne, de la Haute-Garonne, du Tarn-et-Garonne, du Lot, de la Dordogne, de la Corrèze, du Tarn et de l'Aveyron. L'alerte doit durer de 14h à 18h dans le Gers et le Tarn-et-Garonne et de 15h à 20h dans les 7 autres départements. La maire de Dijon, Nathalie Kenders, a déclaré qu'elle désapprouvait totalement la venue de Patrick Bruel en concert dans sa ville en octobre prochain. Elle juge la présence sur scène de l'artiste inappropriée au regard des enquêtes pour viol et agression sexuelle le visant. Un jeune de 17 ans qui participait au vendange est décédé dans le Beaujolais dans un accident qui a fait 9 blessés, dont 2 graves. La remorque dans laquelle les victimes avaient pris place s'est renversée. Depuis une quinzaine de jours, un mail incitant les inscrits de l'Université Aix-Marseille à payer 450 euros de frais d'inscription circule. Près de 84 000 étudiants auraient reçu ce mail. Au moins 2 types de courriels ont été identifiés. Le logo de l'université apparaît notamment sur les documents. C'est la fin de ce flash. Une très bonne journée à toutes et à tous.
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2: Voici votre horoscope de ce lundi 24 août. Bélier, une journée pleine d'énergie vous attend. Profitez-en pour multiplier les bons moments. Taureau, un proche pourrait vous réserver une belle surprise. Gémeaux, votre bonne humeur sera contagieuse, impossible d'y résister. Cancer, les retrouvailles sont favorisées, laissez parler vos émotions. Lion, vous attirez naturellement les regards, savourez cet instant. Vierge, une décision prise sur un coup de tête pourrait finalement être la bonne. Balance, une discussion sincère renforcera un lien qui compte pour vous. Scorpion, le calme revient enfin, profitez-en pour souffler. Sagittaire, une aventure improvisée vous laissera un excellent souvenir. Capricorne, vous prenez enfin le temps de penser un peu à vous. Verseau, votre enthousiasme donnera envie aux autres de vous suivre. Et Poisson, une excellente nouvelle pourrait arriver aujourd'hui, avant en tout cas la fin de cette journée.
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4: Bonjour, bienvenue dans les infos improbables insolites de cette semaine. Cet été, dans un avion, quel cadeau insolite un papa a-t-il offert aux autres passagers? Des bouchons d'oreilles pour excuser par avance les pleurs de son bébé. L'homme voyageait avec son fils de 8 mois et redoutait les cris au décollage et à l'atterrissage. Il a pris la parole au milieu du couloir et s'est excusé pour le dérangement potentiel. Il a ensuite sorti un sac rempli de protection auditive. Il avait acheté 100 paires sur Internet la semaine précédente. Les voyageurs ont salué cette belle initiative et l'enfant est quand même resté sage pendant tout le vol. Direction les Pays-Bas, cette fois-ci, quel drôle de sportif rassemble plus de 8000 abonnés sur l'application Strava? Eh bien, un hamster qui court 10 km par nuit. Son maître étant physicien, il a fixé un aimant sous la roue de son animal. Le capteur enregistre chaque tour complet. Un algorithme envoie les données de vitesse et de distance sur le réseau social sportif. Le petit rongeur nommé Molly court environ 10 km à chaque sortie nocturne. Enfin, à Gravelines, pourquoi la centrale nucléaire a-t-elle arrêté 3 de ses réacteurs la semaine dernière? Eh bien, à cause d'une invasion de méduses. Un banc géant a bloqué les systèmes de pompage d'eau de mer. EDF a stoppé 3 unités en urgence. L'entreprise a aussi baissé la puissance d'un 4e réacteur. Le même incident avait frappé cette centrale un an jour pour jour. La direction rassure tout le monde. La sûreté du site et de l'environnement n'a pas été menacée. Voilà, belle journée avec nous et à très vite pour d'autres infos complètement improbables.
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5: Bonjour, de fortes rafales de vent, des grêlons et de nombreux éclairs attendus aujourd'hui en France. Ce sont désormais 16 départements qui seront en vigilance orange orage à partir de ce lundi après-midi. Les orages qui ont déjà attrapé les Landes et provoqué de nombreux dégâts dans 22 communes du sud du département. Quelques 7500 foyers étaient toujours privés d'électricité ce matin et les pompiers sont intervenus plus de 150 fois. La commune de Peyrorade a été particulièrement touchée. C'est la fin des vacances pour le gouvernement. Emmanuel Macron convoque ce lundi matin son dernier conseil des ministres de rentrée. Après un été caniculaire marqué par de violents incendies et le débat budgétaire qui arrive, les sujets à traiter seront nombreux. Les membres du gouvernement sont attendus d'ici une heure à l'Elysée autour du chef de l'État. C'est désormais officiel, l'eurodéputé et leader de Place Publique, Raphaël Glucksmann, pose sa candidature à la présidentielle de 2027. Il passera d'abord par la primaire socialiste en octobre. L'ex-candidat écologiste Yannick Jadot annonce le soutenir sans hésitation. La patate tomates au plus mal. Frappés par une sécheresse exceptionnelle, les producteurs français de pommes de terre prévoient une chute de 23% de leur récolte cette année. Selon l'Union nationale des producteurs, les rendements tombent à leur plus bas niveau depuis plus de 30 ans. Les pertes financières sont estimées à 400 millions d'euros et la filière réclame un plan d'aide d'urgence à l'État. Nouveau sommet international pour l'Ukraine. Ce lundi, la coalition des volontaires menée notamment par Emmanuel Macron va se réunir pour réaffirmer son soutien à Kiev alors que le conflit s'enlise et s'intensifie même depuis quelques semaines. Et puis la Tour Eiffel sera d'ailleurs illuminée en bleu et jaune ce lundi. Une manière pour la France de montrer sa solidarité vis-à-vis de l'Ukraine qui célèbre aujourd'hui les 35 ans de son indépendance. Du nouveau pour les utilisateurs de ChatGPT en France, OpenAI déploie ce lundi ses publicités sponsorisées qui s'affichent sous la réponse de l'intelligence artificielle. Cela concerne les abonnements gratuits et à 8 euros par mois. L'entreprise garantit que les données personnelles ne seront pas revendues. Du sport et du football avec un début de saison compliqué pour le PSG qui a arraché le match nul de partout hier sur la pelouse du Stade Rennais pour la première journée de Ligue 1. Et puis enfin du tennis avec Arthur Fils qui entre dans l'histoire en remportant à seulement 22 ans le Masters 1000 de Cincinnati.
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4: Très bon début de semaine, on se lundi 24 août 2026 avec nous. C'est parti pour l'éphéméride de cette journée. N'oubliez pas aujourd'hui les Barthélemy qui sont à l'honneur, c'est leur fête. Et si vous soufflez vos bougies, bon anniversaire également aujourd'hui à vous les natifs du 24 août. Vous êtes le même jour que Jean-Michel Jarre qui fête ses 78 ans. Très bon anniversaire également aujourd'hui à Alan Walker, le DJ fête ses 29 ans. Enfin, dans l'éphéméride de cette journée, le 24 août 2006, Pluton n'était plus considéré comme une planète du système solaire, mais était reclassé en planète naine. Voilà, belle journée et bon début de semaine avec nous.
5: Bonjour à tous, le ciel sera divisé en deux ce lundi 24 août. Il fera beau sur une large moitié nord du pays, tandis que des averses orageuses arriveront par le sud et gagneront du terrain dans le courant de l'après-midi. La prudence sera donc de mise. Côté température, le mercure affichera 17 degrés à Lille, 22 à Lyon et 29 à Ajaccio.

0: Bonjour à toutes et à tous, on débute avec du tennis et le sacre pour Arthur Fils, vainqueur du Masters 1000 de Cincinnati. Hier, il a battu l'Américain Francis Tiafoe en finale en s'imposant 6-3, 1-6, 6-0. Le premier titre en Masters 1000 pour un Français depuis 12 ans. Le dernier et qui avait réalisé cette performance, c'était Joe Wiltshire Tsonga en 2014 à Toronto. Arthur Fils est ainsi le 6e Français de l'histoire à remporter un Masters 1000, mais aussi le plus jeune à seulement 22 ans. Et puis autre exploit français, le titre de champion du monde remporté par Alex Lanier en badminton. Hier, le Français s'est imposé en finale du simple face au Japonais Kodai Naraoka, 21-11, 21-11 à New Delhi. C'est le deuxième sacre français après le double mixte remporté par Delphine Delru et Tom Jickel. Enfin, autre sacre français du week-end dans Cécifoot. Hier, les Bleus, qui jouent au football en étant aveugles ou malvoyants, se sont imposés en finale du championnat d'Europe qui se déroulait à Strasbourg. Victoire 1-0 en finale face à l'Angleterre grâce à un but signé Frédéric Villeroux. C'est le quatrième titre de champion d'Europe pour l'équipe de France de Cécifoot, 2 ans après le sacre au JO de Paris 2024. En Ligue 1, le PSG a clos la première journée de Ligue 1 par un match nul, un partout sur la pelouse de Rennes hier soir. C'est le champion du monde recruté au Barça cet été, Ferran Torres, qui a arraché le match nul à la 82e minute, inscrivant un doublé dans les 20 dernières minutes. Alors que le PSG était mené 2-0 plus tôt dans l'après-midi, Lille s'est imposé à Angers 2-0, notamment grâce à un but d'Olivier Giroud. Monaco l'a emporté 1-0 sur la pelouse du Havre. En basket, victoire de l'équipe de France hier soir à Orléans face à la Serbie en match amical. Les Bleus, emmenés par Victor Wembanyama, se sont imposés 91 à 90 au buzzer. Une revanche après la défaite concédée jeudi dernier, 90-87. Et puis en F1, Lando Norris a remporté le Grand Prix des Pays-Bas hier à Zandvoort. Le pilote McLaren s'est imposé pour la deuxième fois de la saison. Le local de l'étape, Max Verstappen, a eu un accident dès le premier tour. Voilà, c'est la fin de ce flash. Très belle journée de sport.
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3: Bonjour, Jacques Moretti, principal suspect dans l'enquête sur l'incendie du Constellation à Crans-Montana, a été placé en détention provisoire pour violence conjugale. Son épouse Jessica Moretti a été hospitalisée. Sans surprise, Raphaël Glucksmann a annoncé hier sur TF1 sa candidature à la présidentielle de 2027. Il participera à la primaire social-démocrate organisée en octobre par le Parti Socialiste et son propre parti, Place Publique. L'eurodéputé s'est dit candidat pour gagner. 9 départements du Sud-Ouest seront placés en vigilance orange aux orages ce lundi. Dans le détail, il s'agit du Gers, du Lot-et-Garonne, de la Haute-Garonne, du Tarn-et-Garonne, du Lot, de la Dordogne, de la Corrèze, du Tarn et de l'Aveyron. L'alerte doit durer de 14h à 18h dans le Gers et le Tarn-et-Garonne et de 15h à 20h dans les 7 autres départements. La maire de Dijon, Nathalie Kenders, a déclaré qu'elle désapprouvait totalement la venue de Patrick Bruel en concert dans sa ville en octobre prochain. Elle juge la présence sur scène de l'artiste inappropriée au regard des enquêtes pour viol et agression sexuelle le visant. Un jeune de 17 ans qui participait au vendanges est décédé dans le Beaujolais dans un accident qui a fait 9 blessés, dont 2 graves. La remorque dans laquelle les victimes avaient pris place s'est renversée. Depuis une quinzaine de jours, un mail incitant les inscrits de l'université Aix-Marseille à payer 450 euros de frais d'inscription circule. Près de 84 000 étudiants ont reçu ce mail. Au moins 2 types de courriels ont été identifiés. Le logo de l'université apparaît notamment sur les documents. C'est la fin de ce flash. Une très bonne journée à toutes et à tous.
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4: Voici votre horoscope de ce lundi 24 août. Bélier, une journée pleine d'énergie vous attend. Profitez-en pour multiplier les bons moments. Taureau, un proche pourrait vous réserver une belle surprise. Gémeaux, votre bonne humeur sera contagieuse, impossible d'y résister. Cancer, les retrouvailles sont favorisées, laissez parler vos émotions. Lion, vous attirez naturellement les regards, savourez cet instant. Vierge, une décision prise sur un coup de tête pourrait finalement être la bonne. Balance, une discussion sincère renforcera un lien qui compte pour vous. Scorpion, le calme revient enfin, profitez-en pour souffler. Sagittaire, une aventure improvisée vous laissera un excellent souvenir. Capricorne, vous prenez enfin le temps de penser un peu à vous. Verseau, votre enthousiasme donnera envie aux autres de vous suivre. Et Poisson, une excellente nouvelle pourrait arriver aujourd'hui, avant en tout cas la fin de cette journée.
5: 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Bonjour, bienvenue dans les infos improbables insolites de cette semaine. Cet été, dans un avion, quel cadeau insolite un papa a-t-il offert aux autres passagers ? Des bouchons d'oreilles pour excuser par avance les pleurs de son bébé. L'homme voyageait avec son fils de 8 mois et redoutait les cris au décollage et à l'atterrissage. Il a pris la parole au milieu du couloir et s'est excusé pour le dérangement potentiel. Il a ensuite sorti un sac rempli de protection auditive. Il avait acheté 100 paires sur Internet la semaine précédente. Les voyageurs ont salué cette belle initiative et l'enfant est quand même resté sage pendant tout le vol. Direction les Pays-Bas, cette fois-ci, quel drôle de sportif rassemble plus de 8000 abonnés sur l'application Strava ? Eh bien, un hamster qui court 10 km par nuit. Son maître étant physicien, il a fixé un aimant sous la roue de son animal. Le capteur enregistre chaque tour complet. Un algorithme envoie les données de vitesse et de distance sur le réseau social sportif. Le petit rongeur nommé Molly court environ 10 km à chaque sortie nocturne. Enfin, à Gravelines, pourquoi la centrale nucléaire a-t-elle arrêté 3 de ses réacteurs la semaine dernière ? Eh bien, à cause d'une invasion de méduses. Un banc géant a bloqué les systèmes de pompage d'eau de mer. EDF a stoppé 3 unités en urgence. L'entreprise a aussi baissé la puissance d'un 4e réacteur. Le même incident avait frappé cette centrale un an jour pour jour. La direction rassure tout le monde. La sûreté du site et de l'environnement n'a pas été menacée. Voilà, belle journée avec nous et à très vite pour d'autres infos complètement improbables.
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6: Bonjour, de fortes rafales de vent, des grêlons et de nombreux éclairs attendus aujourd'hui en France. Ce sont désormais 16 départements qui seront en vigilance orange orage à partir de ce lundi après-midi. Les orages ont déjà attrapé les Landes et provoqué de nombreux dégâts dans 22 communes du sud du département. Quelques 7500 foyers étaient toujours privés d'électricité ce matin et les pompiers sont intervenus plus de 150 fois. La commune de Peyrehorade a été particulièrement touchée. C'est la fin des vacances pour le gouvernement. Emmanuel Macron convoque ce lundi matin son dernier conseil des ministres de rentrée. Après un été caniculaire marqué par de violents incendies et le débat budgétaire qui arrive, les sujets à traiter seront nombreux. Les membres du gouvernement sont attendus d'ici une heure à l'Élysée autour du chef de l'État. C'est désormais officiel, l'eurodéputé et leader de Place Publique Raphaël Glucksmann pose sa candidature à la présidentielle de 2027. Il passera d'abord par la primaire socialiste en octobre. L'ex-candidat écologiste Yannick Jadot annonce le soutenir sans hésitation. La patate au plus mal, frappée par une sécheresse exceptionnelle, les producteurs français de pommes de terre prévoient une chute de 23% de leur récolte cette année. Selon l'Union nationale des producteurs, les rendements tombent à leur plus bas niveau depuis plus de 30 ans. Les pertes financières sont estimées à 400 millions d'euros et la filière réclame un plan d'aide d'urgence à l'État. Nouveau sommet international pour l'Ukraine. Ce lundi, la coalition des volontaires menée notamment par Emmanuel Macron va se réunir pour réaffirmer son soutien à Kiev alors que le conflit s'enlise et s'intensifie même depuis quelques semaines. Et puis la tour Eiffel sera d'ailleurs illuminée en bleu et jaune ce lundi. Une manière pour la France de montrer sa solidarité vis-à-vis de l'Ukraine qui célèbre aujourd'hui les 35 ans de son indépendance. Du nouveau pour les utilisateurs de ChatGPT en France, OpenAI déploie ce lundi ses publicités sponsorisées qui s'affichent sous la réponse de l'intelligence artificielle. Cela concerne les abonnements gratuits et à 8 euros par mois. L'entreprise garantit que les données personnelles ne seront pas revendues. Du sport et du football avec un début de saison compliqué pour le PSG qui a arraché le match nul de partout hier sur la pelouse du Stade Rennais pour la première journée de Ligue 1. Et puis enfin du tennis avec Arthur Fils qui entre dans l'histoire en remportant à seulement 22 ans le Masters 1000 de Cincinnati.
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5: Très bon début de semaine, on se lundi 24 août 2026 avec nous. C'est parti pour l'éphéméride de cette journée. N'oubliez pas aujourd'hui les Barthélémy qui sont à l'honneur, c'est leur fête. Et si vous soufflez vos bougies, bon anniversaire également aujourd'hui à vous les natifs du 24 août. Vous êtes le même jour que Jean-Michel Jarre qui fête ses 78 ans. Très bon anniversaire également aujourd'hui à Alan Walker, le DJ fête ses 29 ans. Enfin, dans l'éphéméride de cette journée, le 24 août 2006, Pluton n'était plus considéré comme une planète du système solaire, mais était reclassé en planète naine. Voilà, belle journée et bon début de semaine avec nous.
6: Bonjour à tous, le ciel sera divisé en deux ce lundi 24 août. Il fera beau sur une large moitié nord du pays, tandis que des averses orageuses arriveront par le sud et gagneront du terrain dans le courant de l'après-midi. La prudence sera donc de mise. Côté température, le mercure affichera 17 degrés à Lille, 22 à Lyon et 29 à Ajaccio.

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1: Son début avec du tennis et le sacre pour Arthur Fils, vainqueur du Masters 1000 de Cincinnati. Hier, il a battu l'Américain Francis Tiafoe en finale en s'imposant 6-3, 1-6, 6-0. Le premier titre en Masters 1000 pour un Français depuis 12 ans. Le dernier et qui avait réalisé cette performance, c'était Joe Wiltshire Tsonga en 2014 à Toronto. Arthur Fils est ainsi le 6e Français de l'histoire à remporter un Masters 1000, mais aussi le plus jeune à seulement 22 ans. Et puis, autre exploit français, le titre de champion du monde remporté par Alex Lanier en badminton. Hier, le Français s'est imposé en finale du simple face au Japonais Kodai Naraoka, 21-11, 21-11 à New Delhi. C'est le 2e sacre français après le double mixte remporté par Delphine Delru et Tom Jiquel. Enfin, autre sacre français du week-end dans Cécifoot. Hier, les Bleus, qui jouent au football en étant aveugles ou malvoyants, se sont imposés en finale du championnat d'Europe qui se déroulait à Strasbourg. Victoire 1-0 en finale face à l'Angleterre grâce à un but signé Frédéric Villeroux. C'est le 4e titre de champion d'Europe pour l'équipe de France de Cécifoot, 2 ans après le sacre au JO de Paris 2024. En Ligue 1, le PSG a clos la première journée de Ligue 1 par un match nul. Un partout sur la pelouse de Rennes hier soir. C'est le champion du monde recruté au Barça cet été, Ferran Torres, qui a arraché le match nul à la 82e minute, inscrivant un doublé dans les 20 dernières minutes. Alors que le PSG était mené 2-0 plus tôt dans l'après-midi, Lille s'est imposé à Angers 2-0, notamment grâce à un but d'Olivier Giroud. Monaco l'a emporté 1-0 sur la pelouse du Havre. En basket, victoire de l'équipe de France hier soir à Orléans face à la Serbie en match amical. Les Bleus, emmenés par Victor Wembanyama, se sont imposés 91 à 90 au buzzer. Une revanche après la défaite concédée jeudi dernier, 90-87. Et puis en F1, Lando Norris a remporté le Grand Prix des Pays-Bas hier à Zandvoort. Le pilote McLaren s'est imposé pour la 2e fois de la saison. Le local de l'étape, Max Verstappen, a eu un accident dès le premier tour. Voilà, c'est la fin de ce flash. Très belle journée de sport.
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4: Bonjour, Jacques Moretti, principal suspect dans l'enquête sur l'incendie du Constellation à Crans-Montana, a été placé en détention provisoire pour violence conjugale. Son épouse Jessica Moretti a été hospitalisée. Sans surprise, Raphaël Glucksmann a annoncé hier sur TF1 sa candidature à la présidentielle de 2027. Il participera à la primaire social-démocrate organisée en octobre par le Parti Socialiste et son propre parti, Place Publique. L'eurodéputé s'est dit candidat pour gagner. 9 départements du Sud-Ouest seront placés en vigilance orange aux orages ce lundi. Dans le détail, il s'agit du Gers, du Lot-et-Garonne, de la Haute-Garonne, du Tarn-et-Garonne, du Lot, de la Dordogne, de la Corrèze, du Tarn et de l'Aveyron. L'alerte doit durer de 14h à 18h dans le Gers et le Tarn-et-Garonne et de 15h à 20h dans les 7 autres départements. La maire de Dijon, Nathalie Kenders, a déclaré qu'elle désapprouvait totalement la venue de Patrick Bruel en concert dans sa ville en octobre prochain. Elle juge la présence sur scène de l'artiste inappropriée au regard des enquêtes pour viol et agression sexuelle le visant. Un jeune de 17 ans qui participait au vendanges est décédé dans le Beaujolais dans un accident qui a fait 9 blessés, dont 2 graves. La remorque dans laquelle les victimes avaient pris place s'est renversée. Depuis une quinzaine de jours, un mail incitant les inscrits de l'université Aix-Marseille à payer 450 euros de frais d'inscription circule. Près de 84 000 étudiants ont reçu ce mail. Au moins 2 types de courriels ont été identifiés. Le logo de l'université apparaît notamment sur les documents. C'est la fin de ce flash. Une très bonne journée à toutes et à tous.
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0: Voici votre horoscope de ce lundi 24 août.
5: Bélier, une journée pleine d'énergie vous attend. Profitez-en pour multiplier les bons moments.
0: Taureau, un proche pourrait vous réserver une belle surprise.
6: Gémeaux, votre bonne humeur sera contagieuse, impossible d'y résister.
7: Cancer, les retrouvailles sont favorisées, laissez parler vos émotions.
8: Lion, vous attirez naturellement les regards, savourez cet instant.
9: Vierge, une décision prise sur un coup de tête pourrait finalement être la bonne.
10: Balance, une discussion sincère renforcera un lien qui compte pour vous.
11: Scorpion, le calme revient enfin, profitez-en pour souffler.
12: Sagittaire, une aventure improvisée vous laissera un excellent souvenir.
13: Capricorne, vous prenez enfin le temps de penser un peu à vous.
14: Verseau, votre enthousiasme donnera envie aux autres de vous suivre.
15: Et Poisson, une excellente nouvelle pourrait arriver aujourd'hui, avant en tout cas la fin de cette journée.
16: 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Bonjour, bienvenue dans les infos improbables insolites de cette semaine. Cet été, dans un avion, quel cadeau insolite un papa a-t-il offert aux autres passagers ? Des bouchons d'oreilles pour excuser par avance les pleurs de son bébé. L'homme voyageait avec son fils de 8 mois et redoutait les cris au décollage et à l'atterrissage. Il a pris la parole au milieu du couloir et s'est excusé pour le dérangement potentiel. Il a ensuite sorti un sac rempli de protection auditive. Il avait acheté 100 paires sur Internet la semaine précédente. Les voyageurs ont salué cette belle initiative et l'enfant est quand même resté sage pendant tout le vol. Direction les Pays-Bas, cette fois-ci, quel drôle de sportif rassemble plus de 8000 abonnés sur l'application Strava ? Eh bien, un hamster qui court 10 km par nuit. Son maître étant physicien, il a fixé un aimant sous la roue de son animal. Le capteur enregistre chaque tour complet. Un algorithme envoie les données de vitesse et de distance sur le réseau social sportif. Le petit rongeur nommé Molly court environ 10 km à chaque sortie nocturne. Enfin, à Gravelines, pourquoi la centrale nucléaire a-t-elle arrêté 3 de ses réacteurs la semaine dernière ? Eh bien, à cause d'une invasion de méduses. Un banc géant a bloqué les systèmes de pompage d'eau de mer. EDF a stoppé 3 unités en urgence. L'entreprise a aussi baissé la puissance d'un 4e réacteur. Le même incident avait frappé cette centrale un an jour pour jour. La direction rassure tout le monde. La sûreté du site et de l'environnement n'a pas été menacée. Voilà, belle journée avec nous et à très vite pour d'autres infos complètement improbables.
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18: Bonjour à tous. 7 départements rejoignent la vigilance orange aux orages. Ce lundi, il s'agit de l'Allier, des Bouches-du-Rhône, du Cantal, du Gard, de l'Hérault, du Puy-de-Dôme et du Var. 9 départements du Gers à la Dordogne, en passant par l'Aveyron et le Tarn, étaient déjà concernés. Un épisode pluvieux, orageux, actif et accompagné localement de phénomènes violents qui débuteront en milieu d'après-midi, selon Météo France. Dans les Landes, 7500 foyers étaient privés d'électricité ce matin suite aux intempéries qui ont provoqué de nombreux dégâts sur une vingtaine de communes, selon la préfecture du département. La circulation est également perturbée sur l'A641 et plusieurs routes départementales sont fermées. Il a mis fin au suspense hier soir. Raphaël Glucksmann sera bien candidat à l'élection présidentielle de 2027. Le député européen a accepté de participer en premier lieu à une primaire social-démocrate. Elle sera organisée en octobre par le PS et son parti, Place Publique. Et conséquence directe, sa compagne Léa Salamé se retire de la présentation du 20h de France 2. Les prix à la pompe restent à des niveaux élevés. Le gouvernement travaillerait donc à une reconduction des aides pour le mois de septembre, selon Maud Bréjon, la porte-parole du gouvernement. La plateforme de vente de prêt-à-porter à Bakou, Chine, va entrer en bourse début septembre. Objectif, poursuivre son expansion internationale fulgurante et souvent controversée. Il était l'animateur historique des Grosses Têtes ou encore du Petit Théâtre de Bouvard. L'animateur et journaliste Philippe Bouvard est mort. Il avait 96 ans. Sport et football, le PSG et Rennes ont fait match nul 2 buts partout hier soir en clôture de la première journée de Ligue 1. Un peu avant, Monaco s'est imposé 1-0 sur la pelouse du Havre, tout comme Lille sur la pelouse d'Angers. Et puis notez la belle performance en tennis d'Arthur Fils en dominant Frances Tiafoe en finale du Masters 1000 de Cincinnati. Il devient le premier Français à remporter un Masters 1000 depuis Tsonga.
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16: Très bon début de semaine, on se lundi 24 août 2026 avec nous. C'est parti pour l'éphéméride de cette journée. N'oubliez pas aujourd'hui les Barthélémy qui sont à l'honneur, c'est leur fête. Et si vous soufflez vos bougies, bon anniversaire également aujourd'hui à vous les natifs du 24 août. Vous êtes le même jour que Jean-Michel Jarre qui fête ses 78 ans. Très bon anniversaire également aujourd'hui à Alan Walker, le DJ fête ses 29 ans. Enfin, dans l'éphéméride de cette journée, le 24 août 2006, Pluton n'était plus considéré comme une planète du système solaire, mais était reclassé en planète naine. Voilà, belle journée et bon début de semaine avec nous.
18: Bonjour à tous, le ciel sera divisé en deux ce lundi 24 août. Il fera beau sur une large moitié nord du pays, tandis que des averses orageuses arriveront par le sud et gagneront du terrain dans le courant de l'après-midi. La prudence sera donc de mise. Côté température, le mercure affichera 17 degrés à Lille, 22 à Lyon et 29 à Ajaccio.

0: Bonjour à toutes et à tous, on débute avec du tennis et le sacre pour Arthur Fils, vainqueur du Masters 1000 de Cincinnati. Hier, il a battu l'Américain Francis Tiafoe en finale en s'imposant 6-3, 1-6, 6-0. Le premier titre en Masters 1000 pour un Français depuis 12 ans. Le dernier et qui avait réalisé cette performance, c'était Joe Wiltshire Tsonga en 2014 à Toronto. Arthur Fils est ainsi le 6e Français de l'histoire à remporter un Masters 1000, mais aussi le plus jeune à seulement 22 ans. Et puis autre exploit français, le titre de champion du monde remporté par Alex Lanier en badminton. Hier, le Français s'est imposé en finale du simple face au Japonais Kodai Naraoka, 21-11, 21-11 à New Delhi. C'est le 2e sacre français après le double mixte remporté par Delphine Delru et Tom Jiquel. Enfin, autre sacre français du week-end en Cécifoot. Hier, les Bleus, qui jouent au football en étant aveugles ou malvoyants, se sont imposés en finale du championnat d'Europe qui se déroulait à Strasbourg. Victoire 1-0 en finale face à l'Angleterre grâce à un but signé Frédéric Villeroux. C'est le 4e titre de champion d'Europe pour l'équipe de France de Cécifoot, 2 ans après le sacre au JO de Paris 2024. En Ligue 1, le PSG a clos la première journée de Ligue 1 par un match nul, un partout sur la pelouse de Rennes hier soir. C'est le champion du monde recruté au Barça cet été, Ferran Torres, qui a arraché le match nul à la 82e minute, inscrivant un doublé dans les 20 dernières minutes. Alors que le PSG était mené 2-0 plus tôt dans l'après-midi, Lille s'est imposé à Angers 2-0, notamment grâce à un but d'Olivier Giroud. Monaco l'a emporté 1-0 sur la pelouse du Havre. En basket, victoire de l'équipe de France hier soir à Orléans face à la Serbie en match amical. Les Bleus, emmenés par Victor Wembanyama, se sont imposés 91-90 au buzzer, une revanche après la défaite concédée jeudi dernier 90-87. Et puis en F1, Lando Norris a remporté le Grand Prix des Pays-Bas hier à Zandvoort. Le pilote McLaren s'est imposé pour la 2e fois de la saison. Le local de l'étape, Max Verstappen, a eu un accident dès le premier tour. Voilà, c'est la fin de ce flash. Très belle journée de sport.
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3: Bonjour, Jacques Moretti, principal suspect dans l'enquête sur l'incendie du Constellation à Crans Montana, a été placé en détention provisoire pour violence conjugale. Son épouse Jessica Moretti a été hospitalisée. Sans surprise, Raphaël Glucksmann a annoncé hier sur TF1 sa candidature à la présidentielle de 2027. Il participera à la primaire sociale démocrate organisée en octobre par le Parti Socialiste et son propre parti, Place Publique. L'eurodéputé s'est dit candidat pour gagner. 9 départements du Sud-Ouest se seront placés en vigilance orange aux orages ce lundi. Dans le détail, il s'agit du Gers, du Lot-et-Garonne, de la Haute-Garonne, du Tarn-et-Garonne, du Lot, de la Dordogne, de la Corrèze, du Tarn et de l'Aveyron. L'alerte doit durer de 14h à 18h dans le Gers et le Tarn-et-Garonne et de 15h à 20h dans les 7 autres départements. La maire de Dijon, Nathalie Kenders, a déclaré qu'elle désapprouvait totalement la venue de Patrick Bruel en concert dans sa ville en octobre prochain. Elle juge la présence sur scène de l'artiste inappropriée au regard des enquêtes pour viol et agression sexuelle le visant. Un jeune de 17 ans qui participait au vendange est décédé dans le Beaujolais dans un accident qui a fait 9 blessés, dont 2 graves. La remorque dans laquelle les victimes avaient pris place s'est renversée. Depuis une quinzaine de jours, un mail incitant les inscrits de l'Université Aix-Marseille à payer 450 euros de frais d'inscription circule. Près de 84 000 étudiants ont reçu ce mail. Au moins 2 types de courriels ont été identifiés. Le logo de l'université apparaît notamment sur les documents. C'est la fin de ce flash. Une très bonne journée à toutes et à tous.
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4: Voici votre horoscope de ce lundi 24 août. Bélier, une journée pleine d'énergie vous attend. Profitez-en pour multiplier les bons moments. Taureau, un proche pourrait vous réserver une belle surprise. Gémeaux, votre bonne humeur sera contagieuse, impossible d'y résister. Cancer, les retrouvailles sont favorisées, laissez parler vos émotions. Lion, vous attirez naturellement les regards, savourez cet instant. Vierge, une décision prise sur un coup de tête pourrait finalement être la bonne. Balance, une discussion sincère renforcera un lien qui compte pour vous. Scorpion, le calme revient enfin, profitez-en pour souffler. Sagittaire, une aventure improvisée vous laissera un excellent souvenir. Capricorne, vous prenez enfin le temps de penser un peu à vous. Verseau, votre enthousiasme donnera envie aux autres de vous suivre. Et Poisson, une excellente nouvelle pourrait arriver aujourd'hui, avant en tout cas la fin de cette journée.
5: 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Cet été, dans un avion, quel cadeau insolite un papa a-t-il offert aux autres passagers ? Des bouchons d'oreilles pour excuser par avance les pleurs de son bébé. L'homme voyageait avec son fils de 8 mois et redoutait les cris au décollage et à l'atterrissage. Il a pris la parole au milieu du couloir et s'est excusé pour le dérangement potentiel. Il a ensuite sorti un sac rempli de protection auditive. Il avait acheté 100 paires sur Internet la semaine précédente. Les voyageurs ont salué cette belle initiative et l'enfant est quand même resté sage pendant tout le vol. Direction les Pays-Bas, cette fois-ci, quel drôle de sportif rassemble plus de 8000 abonnés sur l'application Strava ? Eh bien, un hamster qui court 10 km par nuit. Son maître étant physicien, il a fixé un aimant sous la roue de son animal. Le capteur enregistre chaque tour complet. Un algorithme envoie les données de vitesse et de distance sur le réseau social sportif. Le petit rongeur nommé Molly court environ 10 km à chaque sortie nocturne. Enfin, à Gravelines, pourquoi la centrale nucléaire a-t-elle arrêté 3 de ses réacteurs la semaine dernière ? Eh bien, à cause d'une invasion de méduses. Un banc géant a bloqué les systèmes de pompage d'eau de mer. EDF a stoppé 3 unités en urgence. L'entreprise a aussi baissé la puissance d'un 4e réacteur. Le même incident avait frappé cette centrale un an jour pour jour. La direction rassure tout le monde. La sûreté du site et de l'environnement n'a pas été menacée. Voilà, belle journée avec nous et à très vite pour d'autres infos complètement improbables.
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6: Saint-Nazaire, le square des aviateurs est de nouveau partiellement accessible depuis ce 1er juillet, après plus de 2 mois de fermeture. La ville avait décidé de fermer le site le 24 avril dernier à titre préventif, après la découverte d'une pollution des sols. Des nouvelles investigations ont ensuite été menées. 27 sondages complémentaires ont permis de mieux évaluer l'étendue de cette pollution et les risques pour les usagers. Les résultats sont rassurants pour la partie est du square. Les analyses montrent que les sols de ce secteur sont conformes aux normes sanitaires. Le public peut donc y accéder de nouveau depuis hier, sans risque, selon les autorités. En revanche, la partie ouest, où se trouve notamment l'aire de jeu pour les enfants, reste fermée. Les analyses ont confirmé la présence de plusieurs polluants historiques, dont du plomb et de l'arsenic, à des niveaux jugés incompatibles avec les usages actuels du site. Les barrières restent donc en place et une signalétique informe les promeneurs. La ville de Saint-Nazaire, en lien avec les services de l'État, va désormais travailler avec un cabinet spécialisé afin de préparer la ouverture de cette partie du parc. Pour l'heure, aucun calendrier n'a été communiqué. Enfin, l'Agence régionale de santé rappelle que les femmes enceintes et les jeunes enfants ayant fréquenté régulièrement le square avant sa fermeture sont invités à consulter leur médecin traitant. Si nécessaire, un dépistage sanguin pourra être prescrit. À retenir donc, à Saint-Nazaire, seule la partie est du square des aviateurs est de nouveau ouverte au public depuis le 1er juillet. La partie ouest, elle, reste fermée jusqu'à nouvel ordre.
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7: Bonjour à tous. 7 départements ont rejoint la vigilance orange aux orages. Ce lundi, il s'agit de l'Allier, des Bouches-du-Rhône, du Cantal, du Gard, de l'Hérault, du Puy-de-Dôme et du Var. 9 départements du Gers à la Dordogne, en passant par l'Aveyron et le Tarn, étaient déjà concernés. Un épisode pluvieux, orageux, actif et accompagné localement de phénomènes violents qui débuteront en milieu d'après-midi, selon Météo France. Dans les Landes, 7500 foyers étaient privés d'électricité ce matin suite aux intempéries qui ont provoqué de nombreux dégâts sur une vingtaine de communes, selon la préfecture du département. La circulation est également perturbée sur l'A641 et plusieurs routes départementales sont fermées. Il a mis fin au suspense hier soir. Raphaël Glucksmann sera bien candidat à l'élection présidentielle de 2027. Le député européen a accepté de participer en premier lieu à une primaire social-démocrate. Elle sera organisée en octobre par le PS et son parti Place Publique. Et conséquence directe, sa compagne Léa Salamé se retire de la présentation du 20h de France 2. Les prix à la pompe restent à des niveaux élevés. Le gouvernement travaillerait donc à une reconduction des aides pour le mois de septembre, selon Maud Bréjon, la porte-parole du gouvernement. La plateforme de vente de prêt-à-porter à Bakou, Chine, va entrer en bourse début septembre. Objectif, poursuivre son expansion internationale fulgurante et souvent controversée. Il était l'animateur historique des Grosses Têtes ou encore du Petit Théâtre de Bouvard. L'animateur et journaliste Philippe Bouvard est mort. Il avait 96 ans. Sport et football, le PSG et Rennes ont fait match nul 2 buts partout hier soir en clôture de la première journée de Ligue 1. Un peu avant, Monaco s'est imposé 1-0 sur la pelouse du Havre, tout comme Lille sur la pelouse d'Angers. Et puis notez la belle performance en tennis d'Arthur Fils en dominant Frances Tiafoe en finale du Masters 1000 de Cincinnati. Il devient le premier Français à remporter un Masters 1000 depuis Tsonga.
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5: Très bon début de semaine, on se lundi 24 août 2026 avec nous. C'est parti pour l'éphéméride de cette journée. N'oubliez pas aujourd'hui les Barthélémy qui sont à l'honneur, c'est leur fête. Et si vous soufflez vos bougies, bon anniversaire également aujourd'hui à vous les natifs du 24 août. Vous êtes le même jour que Jean-Michel Jarre qui fête ses 78 ans. Très bon anniversaire également aujourd'hui à Alan Walker, le DJ fête ses 29 ans. Enfin, dans l'éphéméride de cette journée, le 24 août 2006, Pluton n'était plus considéré comme une planète du système solaire, mais était reclassé en planète naine. Voilà, belle journée et bon début de semaine avec nous.
7: Bonjour à tous, le ciel sera divisé en deux ce lundi 24 août. Il fera beau sur une large moitié nord du pays, tandis que des averses orageuses arriveront par le sud et gagneront du terrain dans le courant de l'après-midi. La prudence sera donc de mise. Côté température, le mercure affichera 17 degrés à Lille, 22 à Lyon et 29 à Ajaccio.

0: Bonjour à toutes et à tous, on débute avec du tennis et le sacre pour Arthur Fils, vainqueur du Masters 1000 de Cincinnati. Hier, il a battu l'Américain Francis Tiafoe en finale en s'imposant 6-3, 1-6-6-0. Le premier titre en Masters 1000 pour un Français depuis 12 ans. Le dernier et qui avait réalisé cette performance, c'était Joe Wiltshire Tsonga en 2014 à Toronto. Arthur Fils est ainsi le 6e Français de l'histoire à remporter un Masters 1000, mais aussi le plus jeune à seulement 22 ans. Et puis autre exploit français, le titre de champion du monde remporté par Alex Lanier en badminton. Hier, le Français s'est imposé en finale du simple face au Japonais Kodai Naraoka, 21-11, 21-11 à New Delhi. C'est le deuxième sacre français après le double mixte remporté par Delphine Delru et Tom Jickel. Enfin, autre sacre français du week-end en Cécifoot. Hier, les Bleus, qui jouent au football en étant aveugles ou malvoyants, se sont imposés en finale du championnat d'Europe qui se déroulait à Strasbourg. Victoire 1-0 en finale face à l'Angleterre grâce à un but signé Frédéric Villeroux. C'est le 4e titre de champion d'Europe pour l'équipe de France de Cécifoot, 2 ans après le sacre au JO de Paris 2024. En Ligue 1, le PSG a clos la première journée de Ligue 1 par un match nul, un partout sur la pelouse de Rennes hier soir. C'est le champion du monde recruté au Barça cet été, Ferran Torres, qui a arraché le match nul à la 82e minute, inscrivant un doublé dans les 20 dernières minutes. Alors que le PSG était mené 2-0 plus tôt dans l'après-midi, Lille s'est imposé à Angers 2-0, notamment grâce à un but d'Olivier Giroud. Monaco l'a emporté 1-0 sur la pelouse du Havre. En basket, victoire de l'équipe de France hier soir à Orléans face à la Serbie en match amical. Les Bleus, emmenés par Victor Wembanyama, se sont imposés 91-90 au buzzer. Une revanche après la défaite concédée jeudi dernier, 90-87. Et puis en F1, Lando Norris a remporté le Grand Prix des Pays-Bas hier à Zandvoort. Le pilote McLaren s'est imposé pour la 2e fois de la saison. Le local de l'étape, Max Verstappen, a eu un accident dès le premier tour. Voilà, c'est la fin de ce place. Très belle journée de sport.
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3: Bonjour, Jacques Moretti, principal suspect dans l'enquête sur l'incendie du Constellation à Crans Montana, a été placé en détention provisoire pour violence conjugale. Son épouse Jessica Moretti a été hospitalisée. Sans surprise, Raphaël Glucksmann a annoncé hier sur TF1 sa candidature à la présidentielle de 2027. Il participera à la primaire sociale démocrate organisée en octobre par le Parti Socialiste et son propre parti, Place Publique. L'eurodéputé s'est dit candidat pour gagner. 9 départements du Sud-Ouest se seront placés en vigilance orange aux orages ce lundi. Dans le détail, il s'agit du Gers, du Lot-et-Garonne, de la Haute-Garonne, du Tarn-et-Garonne, du Lot, de la Dordogne, de la Corrèze, du Tarn et de l'Aveyron. L'alerte doit durer de 14h à 18h dans le Gers et le Tarn-et-Garonne et de 15h à 20h dans les 7 autres départements. La maire de Dijon, Nathalie Kenders, a déclaré qu'elle désapprouvait totalement la venue de Patrick Bruel en concert dans sa ville en octobre prochain. Elle juge la présence sur scène de l'artiste inappropriée au regard des enquêtes pour viol et agression sexuelle le visant. Un jeune de 17 ans qui participait au vendange est décédé dans le Beaujolais dans un accident qui a fait 9 blessés, dont 2 graves. La remorque dans laquelle les victimes avaient pris place s'est renversée. Depuis une quinzaine de jours, un mail incitant les inscrits de l'Université Aix-Marseille à payer 450 euros de frais d'inscription circule. Près de 84 000 étudiants ont reçu ce mail. Au moins 2 types de courriels ont été identifiés. Le logo d'université apparaît notamment sur les documents. C'est la fin de ce flash. Une très bonne journée à toutes et à tous.
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4: Voici votre horoscope de ce lundi 24 août. Bélier, une journée pleine d'énergie vous attend. Profitez-en pour multiplier les bons moments. Taureau, un proche pourrait vous réserver une belle surprise. Gémeaux, votre bonne humeur sera contagieuse, impossible d'y résister. Cancer, les retrouvailles sont favorisées, laissez parler vos émotions. Lion, vous attirez naturellement les regards, savourez cet instant. Vierge, une décision prise sur un coup de tête pourrait finalement être la bonne. Balance, une discussion sincère renforcera un lien qui compte pour vous. Scorpion, le calme revient enfin, profitez-en pour souffler. Sagittaire, une aventure improvisée vous laissera un excellent souvenir. Capricorne, vous prenez enfin le temps de penser un peu à vous. Verseau, votre enthousiasme donnera envie aux autres de vous suivre. Et Poisson, une excellente nouvelle pourrait arriver aujourd'hui, avant en tout cas la fin de cette journée.
5: 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Bonjour, bienvenue dans les infos improbables insolites de cette semaine. Cet été, dans un avion, quel cadeau insolite un papa a-t-il offert aux autres passagers ? Des bouchons d'oreilles pour excuser par avance les pleurs de son bébé. L'homme voyageait avec son fils de 8 mois et redoutait les cris au décollage et à l'atterrissage. Il a pris la parole au milieu du couloir et s'est excusé pour le dérangement potentiel. Il a ensuite sorti un sac rempli de protection auditive. Il avait acheté 100 paires sur Internet la semaine précédente. Les voyageurs ont salué cette belle initiative et l'enfant est quand même resté sage pendant tout le vol. Direction les Pays-Bas, cette fois-ci, quel drôle de sportif rassemble plus de 8000 abonnés sur l'application Strava ? Eh bien, un hamster qui court 10 km par nuit. Son maître étant physicien, il a fixé un aimant sous la roue de son animal. Le capteur enregistre chaque tour complet. Un algorithme envoie les données de vitesse et de distance sur le réseau social sportif. Le petit rongeur nommé Molly court environ 10 km à chaque sortie nocturne. Enfin, à Gravelines, pourquoi la centrale nucléaire a-t-elle arrêté 3 de ses réacteurs la semaine dernière ? Eh bien, à cause d'une invasion de méduses. Un banc géant a bloqué les systèmes de pompage d'eau de mer. EDF a stoppé 3 unités en urgence. L'entreprise a aussi baissé la puissance d'un 4e réacteur. Le même incident avait frappé cette centrale un an jour pour jour. La direction rassure tout le monde. La sûreté du site et de l'environnement n'a pas été menacée. Voilà, belle journée avec nous et à très vite pour d'autres infos complètement improbables.
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6: Bonjour à tous. 7 départements ont rejoint la vigilance orange aux orages. Ce lundi, il s'agit de l'Allier, des Bouches-du-Rhône, du Cantal, du Gard, de l'Hérault, du Puy-de-Dôme et du Var. 9 départements du Gers à la Dordogne, en passant par l'Aveyron et le Tarn, étaient déjà concernés. Un épisode pluvieux, orageux, actif et accompagné localement de phénomènes violents qui débuteront en milieu d'après-midi, selon Météo France. Dans les Landes, 7500 foyers étaient privés d'électricité ce matin suite aux intempéries qui ont provoqué de nombreux dégâts sur une vingtaine de communes, selon la préfecture du département. La circulation est également perturbée sur l'A641 et plusieurs routes départementales sont fermées. Il a mis fin au suspense hier soir. Raphaël Glucksmann sera bien candidat à l'élection présidentielle de 2027. Le député européen a accepté de participer en premier lieu à une primaire social-démocrate. Elle sera organisée en octobre par le PS et son parti Place Publique. Et conséquence directe, sa compagne Léa Salamé se retire de la présentation du 20h de France 2. Les prix à la pompe restent à des niveaux élevés. Le gouvernement travaillerait donc à une reconduction des aides pour le mois de septembre, selon Maud Bréjon, la porte-parole du gouvernement. La plateforme de vente de prêt-à-porter à Bakou, Chine, va entrer en bourse début septembre. Objectif, poursuivre son expansion internationale fulgurante et souvent controversée. Il était l'animateur historique des Grosses Têtes ou encore du Petit Théâtre de Bouvard. L'animateur et journaliste Philippe Bouvard est mort. Il avait 96 ans. Sport et football, le PSG et Rennes ont fait match nul 2-0 hier soir en clôture de la première journée de Ligue 1. Un peu avant, Monaco s'est imposé 1-0 sur la pelouse du Havre, tout comme Lille sur la pelouse d'Angers. Et puis notez la belle performance en tennis d'Arthur Fils en dominant Frances Tiafoe en finale du Masters 1000 de Cincinnati. Il devient le premier Français à remporter un Masters 1000 depuis Tsonga.
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5: Très bon début de semaine, on se lundi 24 août 2026 avec nous. C'est parti pour l'éphéméride de cette journée. N'oubliez pas aujourd'hui les Barthélemy qui sont à l'honneur, c'est leur fête. Et si vous soufflez vos bougies, bon anniversaire également aujourd'hui à vous les natifs du 24 août. Vous êtes le même jour que Jean-Michel Jarre qui fête ses 78 ans. Très bon anniversaire également aujourd'hui à Alan Walker, le DJ fête ses 29 ans. Enfin, dans l'éphéméride de cette journée, le 24 août 2006, Pluton n'était plus considéré comme une planète du système solaire, mais était reclassé en planète naine. Voilà, belle journée et bon début de semaine avec nous.
6: Bonjour à tous, le ciel sera divisé en deux ce lundi 24 août. Il fera beau sur une large moitié nord du pays, tandis que des averses orageuses arriveront par le sud et gagneront du terrain dans le courant de l'après-midi. La prudence sera donc de mise. Côté température, le mercure affichera 17 degrés à Lille, 22 à Lyon et 29 à Ajaccio.

0: 6h30.
1: Bonjour à toutes et à tous, on débute avec du tennis et le sacre pour Arthur Fils, vainqueur du Masters 1000 de Cincinnati. Hier, il a battu l'Américain Francis Tiafoe en finale en s'imposant 6-3, 1-6, 6-0. Le premier titre en Masters 1000 pour un Français depuis 12 ans. Le dernier et qui avait réalisé cette performance, c'était Joe Wiltshire Tsonga en 2014 à Toronto. Arthur Fils est ainsi le 6e Français de l'histoire à remporter un Masters 1000, mais aussi le plus jeune à seulement 22 ans. Et puis autre exploit français, le titre de champion du monde remporté par Alex Lanier en badminton. Hier, le Français s'est imposé en finale du simple face au Japonais Kodai Naraoka, 21-11, 21-11 à New Delhi. C'est le deuxième sacre français après le double mixte remporté par Delphine Delru et Tom Jickel. Enfin, autre sacre français du week-end dans Cécifoot. Hier, les Bleus, qui jouent au football en étant aveugles ou malvoyants, se sont imposés en finale du championnat d'Europe qui se déroulait à Strasbourg. Victoire 1-0 en finale face à l'Angleterre grâce à un but signé Frédéric Villeroux. C'est le quatrième titre de champion d'Europe pour l'équipe de France de Cécifoot, 2 ans après le sacre au JO de Paris 2024. En Ligue 1, le PSG a clos la première journée de Ligue 1 par un match nul, un partout sur la pelouse de Rennes hier soir. C'est le champion du monde recruté au Barça cet été, Ferran Torres, qui a arraché le match nul à la 82e minute, inscrivant un doublé dans les 20 dernières minutes, alors que le PSG était mené 2-0 plus tôt dans l'après-midi. Lille s'est imposé à Angers 2-0, notamment grâce à un but d'Olivier Giroud. Monaco l'a emporté 1-0 sur la pelouse du Havre. En basket, victoire de l'équipe de France hier soir à Orléans face à la Serbie en match amical. Les Bleus, emmenés par Victor Wembanyama, se sont imposés 91 à 90 au buzzer. Une revanche après la défaite concédée jeudi dernier, 90-87. Et puis en F1, Lando Norris a remporté le Grand Prix des Pays-Bas hier à Zandvoort. Le pilote McLaren s'est imposé pour la 2e fois de la saison. Le local de l'étape, Max Verstappen, a eu un accident dès le premier tour. Voilà, c'est la fin de ce place. Très belle journée de sport.
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4: Bonjour, Jacques Moretti, principal suspect dans l'enquête sur l'incendie du Constellation à Crans-Montana, a été placé en détention provisoire pour violence conjugale. Son épouse Jessica Moretti a été hospitalisée. Sans surprise, Raphaël Glucksmann a annoncé hier sur TF1 sa candidature à la présidentielle de 2027. Il participera à la primaire sociale démocrate organisée en octobre par le Parti Socialiste et son propre parti, Place Publique. L'eurodéputé s'est dit candidat pour gagner. 9 départements du Sud-Ouest se seront placés en vigilance orange aux orages ce lundi. Dans le détail, il s'agit du Gers, du Lot-et-Garonne, de la Haute-Garonne, du Tarn-et-Garonne, du Lot, de la Dordogne, de la Corrèze, du Tarn et de l'Aveyron. L'alerte doit durer de 14h à 18h dans le Gers et le Tarn-et-Garonne et de 15h à 20h dans les 7 autres départements. La maire de Dijon, Nathalie Kenders, a déclaré qu'elle désapprouvait totalement la venue de Patrick Bruel en concert dans sa ville en octobre prochain. Elle juge la présence sur scène de l'artiste inappropriée au regard des enquêtes pour viol et agression sexuelle le visant. Un jeune de 17 ans qui participait au vendanges est décédé dans le Beaujolais dans un accident qui a fait 9 blessés, dont 2 graves. La remorque dans laquelle les victimes avaient pris place s'est renversée. Depuis une quinzaine de jours, un mail incitant les inscrits de l'université Aix-Marseille à payer 450 euros de frais d'inscription circule. Près de 84 000 étudiants ont reçu ce mail. Au moins 2 types de courriels ont été identifiés. Le logo de l'université apparaît notamment sur les documents. C'est la fin de ce flash. Une très bonne journée à toutes et à tous.
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0: Voici votre horoscope de ce lundi 24 août. Bélier, une journée pleine d'énergie vous attend. Profitez-en pour multiplier les bons moments. Taureau, un proche pourrait vous réserver une belle surprise. Gémeaux, votre bonne humeur sera contagieuse, impossible d'y résister. Cancer, les retrouvailles sont favorisées, laissez parler vos émotions. Lion, vous attirez naturellement les regards, savourez cet instant. Vierge, une décision prise sur un coup de tête pourrait finalement être la bonne. Balance, une discussion sincère renforcera un lien qui compte pour vous. Scorpion, le calme revient enfin, profitez-en pour souffler. Sagittaire, une aventure improvisée vous laissera un excellent souvenir. Capricorne, vous prenez enfin le temps de penser un peu à vous. Verseau, votre enthousiasme donnera envie aux autres de vous suivre. Et Poisson, une excellente nouvelle pourrait arriver aujourd'hui, avant en tout cas la fin de cette journée.
5: 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Bonjour, bienvenue dans les infos improbables insolites de cette semaine. Cet été, dans un avion, quel cadeau insolite un papa a-t-il offert aux autres passagers ? Des bouchons d'oreilles pour excuser par avance les pleurs de son bébé. L'homme voyageait avec son fils de 8 mois et redoutait les cris au décollage et à l'atterrissage. Il a pris la parole au milieu du couloir et s'est excusé pour le dérangement potentiel. Il a ensuite sorti un sac rempli de protection auditive. Il avait acheté 100 paires sur Internet la semaine précédente. Les voyageurs ont salué cette belle initiative et l'enfant est quand même resté sage pendant tout le vol. Direction les Pays-Bas, cette fois-ci, quel drôle de sportif rassemble plus de 8000 abonnés sur l'application Strava ? Eh bien, un hamster qui court 10 km par nuit. Son maître étant physicien, il a fixé un aimant sous la roue de son animal. Le capteur enregistre chaque tour complet. Un algorithme envoie les données de vitesse et de distance sur le réseau social sportif. Le petit rongeur nommé Molly court environ 10 km à chaque sortie nocturne. Enfin, à Gravelines, pourquoi la centrale nucléaire a-t-elle arrêté 3 de ses réacteurs la semaine dernière ? Eh bien, à cause d'une invasion de méduses. Un banc géant a bloqué les systèmes de pompage d'eau de mer. EDF a stoppé 3 unités en urgence. L'entreprise a aussi baissé la puissance d'un 4e réacteur. Le même incident avait frappé cette centrale un an jour pour jour. La direction rassure tout le monde. La sûreté du site et de l'environnement n'a pas été menacée. Voilà, belle journée avec nous et à très vite pour d'autres infos complètement improbables.
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6: Bonjour à tous. 7 départements rejoignent la vigilance orange aux orages. Ce lundi, il s'agit de l'Allier, des Bouches-du-Rhône, du Cantal, du Gard, de l'Hérault, du Puy-de-Dôme et du Var. 9 départements du Gers à la Dordogne, en passant par l'Aveyron et le Tarn, étaient déjà concernés. Un épisode pluvieux, orageux, actif et accompagné localement de phénomènes violents qui débuteront en milieu d'après-midi, selon Météo France. Dans les Landes, 7500 foyers étaient privés d'électricité ce matin suite aux intempéries qui ont provoqué de nombreux dégâts sur une vingtaine de communes, selon la préfecture du département. La circulation est également perturbée sur l'A641 et plusieurs routes départementales sont fermées. Il a mis fin au suspense hier soir. Raphaël Glucksmann sera bien candidat à l'élection présidentielle de 2027. Le député européen a accepté de participer en premier lieu à une primaire social-démocrate. Elle sera organisée en octobre par le PS et son parti, Place Publique. Et conséquence directe, sa compagne Léa Salamé se retire de la présentation du 20h de France 2. Les prix à la pompe restent à des niveaux élevés. Le gouvernement travaillerait donc à une reconduction des aides pour le mois de septembre, selon Maud Bréjon, la porte-parole du gouvernement. La plateforme de vente de prêt-à-porter à Bakou, Chine, va entrer en bourse début septembre. Objectif, poursuivre son expansion internationale fulgurante et souvent controversée. Il était l'animateur historique des Grosses Têtes ou encore du Petit Théâtre de Bouvard. L'animateur et journaliste Philippe Bouvard est mort. Il avait 96 ans. Sport et football, le PSG et Rennes ont fait match nul 2-0 hier soir en clôture de la première journée de Ligue 1. Un peu avant, Monaco s'est imposé 1-0 sur la pelouse du Havre, tout comme Lille sur la pelouse d'Angers. Et puis notez la belle performance en tennis d'Arthur Fils en dominant Frances Tiafoe en finale du Masters 1000 de Cincinnati. Il devient le premier Français à remporter un Masters 1000 depuis Tsonga.
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0: Bonjour à toutes et à tous, on débute avec du tennis et le sacre pour Arthur Fils, vainqueur du Masters 1000 de Cincinnati. Hier, il a battu l'Américain Francis Tiafoe en finale en s'imposant 6-3, 1-6, 6-0. Le premier titre en Masters 1000 pour un Français depuis 12 ans. Le dernier et qui avait réalisé cette performance, c'était Joe Wiltshire Tsonga en 2014 à Toronto. Arthur Fils est ainsi le 6e Français de l'histoire à remporter un Masters 1000, mais aussi le plus jeune à seulement 22 ans. Et puis, autre exploit français, le titre de champion du monde remporté par Alex Lanier en badminton. Hier, le Français s'est imposé en finale du simple face au Japonais Kodai Naraoka, 21-11, 21-11 à New Delhi. C'est le 2e sacre français après le double mixte remporté par Delphine Delru et Tom Jikel. Enfin, autre sacre français du week-end en Cécifoot. Hier, les Bleus, qui jouent au football en étant aveugles ou malvoyants, se sont imposés en finale du championnat d'Europe qui se déroulait à Strasbourg. Victoire 1-0 en finale face à l'Angleterre grâce à un but signé Frédéric Villeroux. C'est le 4e titre de champion d'Europe pour l'équipe de France de Cécifoot, 2 ans après le sacre JO de Paris 2024. En Ligue 1, le PSG a clos la première journée de Ligue 1 par un match nul, un partout sur la pelouse de Rennes hier soir. C'est le champion du monde recruté au Barça cet été, Ferran Torres, qui a arraché le match nul à la 82e minute, inscrivant un doublé dans les 20 dernières minutes. Alors que le PSG était mené 2-0 plus tôt dans l'après-midi, Lille s'est imposé à Angers 2-0, notamment grâce à un but d'Olivier Giroud. Monaco l'a emporté 1-0 sur la pelouse du Havre. En basket, victoire de l'équipe de France hier soir à Orléans face à la Serbie en match amical. Les Bleus, emmenés par Victor Wembanyama, se sont imposés 91 à 90 au buzzer. Une revanche après la défaite concédée jeudi dernier, 90-87. Et puis en F1, Lando Norris a remporté le Grand Prix des Pays-Bas hier à Zandvoort. Le pilote McLaren s'est imposé pour la 2e fois de la saison. Le local de l'étape, Max Verstappen, a eu un accident dès le premier tour. Voilà, c'est la fin de ce place. Très belle journée de sport.
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3: Bonjour, Jacques Moretti, principal suspect dans l'enquête sur l'incendie du Constellation à Crans-Montana, a été placé en détention provisoire pour violence conjugale. Son épouse Jessica Moretti a été hospitalisée. Sans surprise, Raphaël Glucksmann a annoncé hier sur TF1 sa candidature à la présidentielle de 2027. Il participera à la primaire sociale démocrate organisée en octobre par le Parti Socialiste et son propre parti, Place Publique. L'eurodéputé s'est dit candidat pour gagner. 9 départements du Sud-Ouest se seront placés en vigilance orange aux orages ce lundi. Dans le détail, il s'agit du Gers, du Lot-et-Garonne, de la Haute-Garonne, du Tarn-et-Garonne, du Lot, de la Dordogne, de la Corrèze, du Tarn et de l'Aveyron. L'alerte doit durer de 14h à 18h dans le Gers et le Tarn-et-Garonne et de 15h à 20h dans les 7 autres départements. La maire de Dijon, Nathalie Kenders, a déclaré qu'elle désapprouvait totalement la venue de Patrick Bruel en concert dans sa ville en octobre prochain. Elle juge la présence sur scène de l'artiste inappropriée au regard des enquêtes pour viol et agression sexuelle le visant. Un jeune de 17 ans qui participait au vendanges est décédé dans le Beaujolais dans un accident qui a fait 9 blessés dont 2 graves. La remorque dans laquelle les victimes avaient pris place s'est renversée. Depuis une quinzaine de jours, un mail incitant les inscrits de l'université Aix-Marseille à payer 450 euros de frais d'inscription circule. Près de 84 000 étudiants auraient reçu ce mail. Au moins 2 types de courriels ont été identifiés. Le logo de l'université apparaît notamment sur les documents. C'est la fin de ce flash. Une très bonne journée à toutes et à tous.
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4: Voici votre horoscope de ce lundi 24 août. Bélier, une journée pleine d'énergie vous attend. Profitez-en pour multiplier les bons moments. Taureau, un proche pourrait vous réserver une belle surprise. Gémeaux, votre bonne humeur sera contagieuse, impossible d'y résister. Cancer, les retrouvailles sont favorisées, laissez parler vos émotions. Lion, vous attirez naturellement les regards, savourez cet instant. Vierge, une décision prise sur un coup de tête pourrait finalement être la bonne. Balance, une discussion sincère renforcera un lien qui compte pour vous. Scorpion, le calme revient enfin.

0: pour souffler. Sagittaire, une aventure improvisée vous laissera un excellent souvenir. Capricorne, vous prenez enfin le temps de penser un peu à vous. Verseau, votre enthousiasme donnera envie aux autres de vous suivre. Et Poisson, une excellente nouvelle pourrait arriver aujourd'hui, avant en tout cas la fin de cette journée.
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2: Bonjour, bienvenue dans les infos improbables insolites de cette semaine. Cet été, dans un avion, quel cadeau insolite un papa a-t-il offert aux autres passagers? Des bouchons d'oreilles pour excuser par avance les pleurs de son bébé. L'homme voyageait avec son fils de 8 mois et redoutait les cris au décollage et à l'atterrissage. Il a pris la parole au milieu du couloir et s'est excusé pour le dérangement potentiel. Il a ensuite sorti un sac rempli de protection auditive. Il avait acheté 100 paires sur Internet la semaine précédente. Les voyageurs ont salué cette belle initiative et l'enfant est quand même resté sage pendant tout le vol. Direction les Pays-Bas, cette fois-ci, quel drôle de sportif rassemble plus de 8000 abonnés sur l'application Strava? Eh bien, un hamster qui court 10 km par nuit. Son maître étant physicien, il a fixé un aimant sous la roue de son animal. Le capteur enregistre chaque tour complet. Un algorithme envoie les données de vitesse et de distance sur le réseau social sportif. Le petit rongeur nommé Molly court environ 10 km à chaque sortie nocturne. Enfin, à Gravelines, pourquoi la centrale nucléaire a-t-elle arrêté 3 de ses réacteurs la semaine dernière? Eh bien, à cause d'une invasion de méduses. Un bon géant a bloqué les systèmes de pompage d'eau de mer. EDF a stoppé 3 unités en urgence. L'entreprise a aussi baissé la puissance d'un 4e réacteur. Le même incident avait frappé cette centrale un an jour pour jour. La direction rassure tout le monde. La sûreté du site et de l'environnement n'a pas été menacée. Voilà, belle journée avec nous et à très vite pour d'autres infos complètement improbables.
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3: Bonjour à tous. 7 départements ont rejoint la vigilance orange aux orages. Ce lundi, il s'agit de l'Allier, des Bouches-du-Rhône, du Cantal, du Gard, de l'Hérault, du Puy-de-Dôme et du Var. 9 départements du Gers à la Dordogne, en passant par l'Aveyron et le Tarn, étaient déjà concernés. Un épisode pluvieux, orageux, actif et accompagné localement de phénomènes violents qui débuteront en milieu d'après-midi, selon Météo France. Dans les Landes, 7500 foyers étaient privés d'électricité ce matin suite aux intempéries qui ont provoqué de nombreux dégâts sur une vingtaine de communes, selon la préfecture du département. La circulation est également perturbée sur l'A641 et plusieurs routes départementales sont fermées. Il a mis fin au suspense hier soir. Raphaël Glucksmann sera bien candidat à l'élection présidentielle de 2027. Le député européen a accepté de participer en premier lieu à une primaire social-démocrate. Elle sera organisée en octobre par le PS et son parti, Place Publique. Et conséquence directe, sa compagne Léa Salamé se retire de la présentation du 20h de France 2. Les prix à la pompe restent à des niveaux élevés. Le gouvernement travaillerait donc à une reconduction des aides pour le mois de septembre, selon Maud Bréjon, la porte-parole du gouvernement. La plateforme de vente de prêt-à-porter à Bakou, Chine, va entrer en bourse début septembre. Objectif, poursuivre son expansion internationale fulgurante et souvent controversée. Il était l'animateur historique des Grosses Têtes ou encore du Petit Théâtre de Bouvard. L'animateur et journaliste Philippe Bouvard est mort. Il avait 96 ans. Sport et football, le PSG et Rennes ont fait match nul 2-0 hier soir en clôture de la première journée de Ligue 1. Un peu avant, Monaco s'est imposé 1-0 sur la pelouse du Havre, tout comme Lille sur la pelouse d'Angers. Et puis notez la belle performance en tennis d'Arthur Fils en dominant Frances Tiafoe en finale du Masters 1000 de Cincinnati. Il devient le premier Français à remporter un Masters 1000 depuis Tsonga.
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2: Très bon début de semaine, on se lundi 24 août 2026 avec nous. C'est parti pour l'éphéméride de cette journée. N'oubliez pas aujourd'hui les Barthélémy qui sont à l'honneur, c'est leur fête. Et si vous soufflez vos bougies, bon anniversaire également aujourd'hui à vous les natifs du 24 août. Vous êtes le même jour que Jean-Michel Jarre qui fête ses 78 ans. Très bon anniversaire également aujourd'hui à Alan Walker, le DJ fête ses 29 ans. Enfin, dans l'éphéméride de cette journée, le 24 août 2006, Pluton n'était plus considéré comme une planète du système solaire, mais était reclassé en planète naine. Voilà, belle journée et bon début de semaine avec nous.
3: Bonjour à tous, le ciel sera divisé en deux ce lundi 24 août. Il fera beau sur une large moitié nord du pays, tandis que des averses orageuses arriveront par le sud et gagneront du terrain dans le courant de l'après-midi. La prudence sera donc de mise. Côté température, le mercure affichera 17 degrés à Lille, 22 à Lyon et 29 à Ajaccio.

0: Bonjour à toutes et à tous, on débute avec du tennis et le sacre pour Arthur Fils, vainqueur du Masters 1000 de Cincinnati. Hier, il a battu l'Américain Francis Tiafoe en finale en s'imposant 6-3, 1-6, 6-0. Le premier titre en Masters 1000 pour un Français depuis 12 ans. Le dernier et qui avait réalisé cette performance, c'était Joe Wiltshire Tsonga en 2014 à Toronto. Arthur Fils est ainsi le 6e Français de l'histoire à remporter un Masters 1000, mais aussi le plus jeune à seulement 22 ans. Et puis autre exploit français, le titre de champion du monde remporté par Alex Lanier en badminton. Hier, le Français s'est imposé en finale du simple face au Japonais Kodai Naraoka, 21-11, 21-11 à New Delhi. C'est le deuxième sacre français après le double mixte remporté par Delphine Delru et Tom Jikel. Enfin, autre sacre français du week-end dans Cécifoot. Hier, les Bleus, qui jouent au football en étant aveugles ou malvoyants, se sont imposés en finale du championnat d'Europe qui se déroulait à Strasbourg. Victoire 1-0 en finale face à l'Angleterre grâce à un but signé Frédéric Villeroux. C'est le 4e titre de champion d'Europe pour l'équipe de France de Cécifoot, 2 ans après le sacre aux JO de Paris 2024. En Ligue 1, le PSG a clos la première journée de Ligue 1 par un match nul, un partout sur la pelouse de Rennes hier soir. C'est le champion du monde recruté au Barça cet été, Ferran Torres, qui a arraché le match nul à la 82e minute, inscrivant un doublé dans les 20 dernières minutes. Alors que le PSG était mené 2-0 plus tôt dans l'après-midi, Lille s'est imposé à Angers 2-0, notamment grâce à un but d'Olivier Giroud. Monaco l'a emporté 1-0 sur la pelouse du Havre. En basket, victoire de l'équipe de France hier soir à Orléans face à la Serbie en match amical. Les Bleus, emmenés par Victor Wembanyama, se sont imposés 91-90 au buzzer. Une revanche après la défaite concédée jeudi dernier, 90-87. Et puis en F1, Lando Norris a remporté le Grand Prix des Pays-Bas hier à Zandvoort. Le pilote McLaren s'est imposé pour la 2e fois de la saison. Le local de l'étape, Max Verstappen, a eu un accident dès le premier tour. Voilà, c'est la fin de ce place. Très belle journée de sport.
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3: Bonjour, Jacques Moretti, principal suspect dans l'enquête sur l'incendie du Constellation à Crans Montana, a été placé en détention provisoire pour violence conjugale. Son épouse Jessica Moretti a été hospitalisée. Sans surprise, Raphaël Glucksmann a annoncé hier sur TF1 sa candidature à la présidentielle de 2027. Il participera à la primaire social-démocrate organisée en octobre par le Parti Socialiste et son propre parti, Place Publique. L'eurodéputé s'est dit candidat pour gagner. 9 départements du Sud-Ouest se seront placés en vigilance orange aux orages ce lundi. Dans le détail, il s'agit du Gers, du Lot-et-Garonne, de la Haute-Garonne, du Tarn-et-Garonne, du Lot, de la Dordogne, de la Corrèze, du Tarn et de l'Aveyron. L'alerte doit durer de 14h à 18h dans le Gers et le Tarn-et-Garonne et de 15h à 20h dans les 7 autres départements. La maire de Dijon, Nathalie Kenders, a déclaré qu'elle désapprouvait totalement la venue de Patrick Bruel en concert dans sa ville en octobre prochain. Elle juge la présence sur scène de l'artiste inappropriée au regard des enquêtes pour viol et agression sexuelle le visant. Un jeune de 17 ans qui participait au vendange est décédé dans le Beaujolais dans un accident qui a fait 9 blessés, dont 2 graves. La remorque dans laquelle les victimes avaient pris place s'est renversée. Depuis une quinzaine de jours, un mail incitant les inscrits de l'Université Aix-Marseille à payer 450 euros de frais d'inscription circule. Près de 84 000 étudiants ont reçu ce mail. Au moins 2 types de courriels ont été identifiés. Le logo de l'université apparaît notamment sur les documents. C'est la fin de ce flash. Une très bonne journée à toutes et à tous.
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4: Voici votre horoscope de ce lundi 24 août. Bélier, une journée pleine d'énergie vous attend. Profitez-en pour multiplier les bons moments. Taureau, un proche pourrait vous réserver une belle surprise. Gémeaux, votre bonne humeur sera contagieuse, impossible d'y résister. Cancer, les retrouvailles sont favorisées, laissez parler vos émotions. Lion, vous attirez naturellement les regards, savourez cet instant. Vierge, une décision prise sur un coup de tête pourrait finalement être la bonne. Balance, une discussion sincère renforcera un lien qui compte pour vous. Scorpion, le calme revient enfin, profitez-en pour souffler. Sagittaire, une aventure improvisée vous laissera un excellent souvenir. Capricorne, vous prenez enfin le temps de penser un peu à vous. Verseau, votre enthousiasme donnera envie aux autres de vous suivre. Et Poisson, une excellente nouvelle pourrait arriver aujourd'hui, avant en tout cas la fin de cette journée.
5: 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La radio de l'info, toutes les 5 minutes. bonjour, bienvenue dans les infos improbables insolites de cette semaine. Cet été, dans un avion, quel cadeau insolite un papa a-t-il offert aux autres passagers ? Des bouchons d'oreilles pour excuser par avance les pleurs de son bébé. L'homme voyageait avec son fils de 8 mois et redoutait les cris au décollage et à l'atterrissage. Il a pris la parole au milieu du couloir et s'est excusé pour le dérangement potentiel. Il a ensuite sorti un sac rempli de protection auditive. Il avait acheté 100 paires sur Internet la semaine précédente. Les voyageurs ont salué cette belle initiative et l'enfant est quand même resté sage pendant tout le vol. Direction les Pays-Bas, cette fois-ci, quel drôle de sportif rassemble plus de 8000 abonnés sur l'application Strava ? Eh bien, un hamster qui court 10 km par nuit. Son maître étant physicien, il a fixé un aimant sous la roue de son animal. Le capteur enregistre chaque tour complet. Un algorithme envoie les données de vitesse et de distance sur le réseau social sportif. Le petit rongeur nommé Molly court environ 10 km à chaque sortie nocturne. Enfin, à Gravelines, pourquoi la centrale nucléaire a-t-elle arrêté 3 de ses réacteurs la semaine dernière ? Eh bien, à cause d'une invasion de méduses. Un banc géant a bloqué les systèmes de pompage d'eau de mer. EDF a stoppé 3 unités en urgence. L'entreprise a aussi baissé la puissance d'un 4e réacteur. Le même incident avait frappé cette centrale un an jour pour jour. La direction rassure tout le monde. La sûreté du site et de l'environnement n'a pas été menacée. Voilà, belle journée avec nous et à très vite pour d'autres infos complètement improbables.
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6: Bonjour à tous. 7 départements rejoignent la vigilance orange aux orages. Ce lundi, il s'agit de l'Allier, des Bouches-du-Rhône, du Cantal, du Gard, de l'Hérault, du Puy-de-Dôme et du Var. 9 départements du Gers à la Dordogne, en passant par l'Aveyron et le Tarn, étaient déjà concernés. Un épisode pluvieux, orageux, actif et accompagné localement de phénomènes violents qui débuteront en milieu d'après-midi, selon Météo France. Dans les Landes, 7500 foyers étaient privés d'électricité ce matin suite aux intempéries qui ont provoqué de nombreux dégâts sur une vingtaine de communes, selon la préfecture du département. La circulation est également perturbée sur l'A641 et plusieurs routes départementales sont fermées. Il a mis fin au suspense hier soir. Raphaël Glucksmann sera bien candidat à l'élection présidentielle de 2027. Le député européen a accepté de participer en premier lieu à une primaire social-démocrate. Elle sera organisée en octobre par le PS et son parti Place Publique. Et conséquence directe, sa compagne Léa Salamé se retire de la présentation du 20h de France 2. Les prix à la pompe restent à des niveaux élevés. Le gouvernement travaillerait donc à une reconduction des aides pour le mois de septembre, selon Maud Bréjon, la porte-parole du gouvernement. La plateforme de vente de prêt-à-porter à Bakou, Chine, va entrer en bourse début septembre. Objectif, poursuivre son expansion internationale fulgurante et souvent controversée. Il était l'animateur historique des Grosses Têtes ou encore du Petit Théâtre de Bouvard. L'animateur et journaliste Philippe Bouvard est mort. Il avait 96 ans. Sport et football, le PSG et Rennes ont fait match nul 2-0 hier soir en clôture de la première journée de Ligue 1. Un peu avant, Monaco s'est imposé 1-0 sur la pelouse du Havre, tout comme Lille sur la pelouse d'Angers. Et puis notez la belle performance en tennis d'Arthur Fils en dominant Frances Tiafoe en finale du Masters 1000 de Cincinnati. Il devient le premier Français à remporter un Masters 1000 depuis Tsonga.
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5: Et bon début de semaine, on se lundi 24 août 2026 avec nous. C'est parti pour l'éphéméride de cette journée. N'oubliez pas aujourd'hui les Barthélémy qui sont à l'honneur, c'est leur fête. Et si vous soufflez vos bougies, bon anniversaire également aujourd'hui à vous les natifs du 24 août. Vous êtes le même jour que Jean-Michel Jarre qui fête ses 78 ans. Très bon anniversaire également aujourd'hui à Alan Walker, le DJ fête ses 29 ans. Enfin, dans l'éphéméride de cette journée, le 24 août 2006, Pluton n'était plus considéré comme une planète du système solaire, mais était reclassé en planète naine. Voilà, belle journée et bon début de semaine avec nous.
6: Bonjour à tous, le ciel sera divisé en deux ce lundi 24 août. Il fera beau sur une large moitié nord du pays, tandis que des averses orageuses arriveront par le sud et gagneront du terrain dans le courant de l'après-midi. La prudence sera donc de mise. Côté température, le mercure affichera 17 degrés à Lille, 22 à Lyon et 29 à Ajaccio.

0: Bonjour à toutes et à tous, on débute avec du tennis et le sacre pour Arthur Fils, vainqueur du Masters 1000 de Cincinnati. Hier, il a battu l'Américain Francis Tiafoe en finale en s'imposant 6-3-1-6-6-0. Le premier titre en Masters 1000 pour un Français depuis 12 ans. Le dernier et qui avait réalisé cette performance, c'était Joe Wiltrid Tsonga en 2014 à Toronto. Arthur Fils est ainsi le 6e Français de l'histoire à remporter un Masters 1000, mais aussi le plus jeune à seulement 22 ans. Et puis, autre exploit français, le titre de champion du monde remporté par Alex Lanier en badminton. Hier, le Français s'est imposé en finale du simple face au Japonais Kodai Naraoka, 21-11-21-11 à New Delhi. C'est le 2e sacre français après le double mixte remporté par Delphine Delru et Tom Jiquel. Enfin, autre sacre français du week-end dans Cécifoot. Hier, les Bleus, qui jouent au football en étant aveugles ou malvoyants, se sont imposés en finale du championnat d'Europe qui se déroulait à Strasbourg. Victoire 1-0 en finale face à l'Angleterre grâce à un but signé Frédéric Villeroux. C'est le 4e titre de champion d'Europe pour l'équipe de France de Cécifoot, 2 ans après le sacre JO de Paris 2024. En Ligue 1, le PSG a clos la première journée de Ligue 1 par un match nul, un partout sur la pelouse de Rennes hier soir. C'est le champion du monde recruté au Barça cet été, Ferran Torres, qui a arraché le match nul à la 82e minute, inscrivant un 20 dernières minutes. Alors que le PSG était mené 2-0 plus tôt dans l'après-midi, Lille s'est imposé à Angers 2-0, notamment grâce à un but d'Olivier Giroud. Monaco l'a emporté 1-0 sur la pelouse du Havre. En basket, victoire de l'équipe de France hier soir à Orléans face à la Serbie en match amical. Les Bleus, emmenés par Victor Wembanyama, se sont imposés 91-90 au buzzer. Une revanche après la défaite concédée jeudi dernier, 90-87. Et puis en F1, Lando Norris a remporté le Grand Prix des Pays-Bas hier à Zandvoort. Le pilote McLaren s'est imposé pour la 2e fois de la saison. Le local de l'étape, Max Verstappen, a eu un accident dès le premier tour. Voilà, c'est la fin de ce place. Très belle journée de sport.
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3: Bonjour, Jacques Moretti, principal suspect dans l'enquête sur l'incendie du Constellation à Crans-Montana, a été placé en détention provisoire pour violence conjugale. Son épouse Jessica Moretti a été hospitalisée. Sans surprise, Raphaël Glucksmann a annoncé hier sur TF1 sa candidature à la présidentielle de 2027. Il participera à la primaire sociale démocrate organisée en octobre par le Parti Socialiste et son propre parti, Place Publique. L'eurodéputé s'est dit candidat pour gagner. 9 départements du Sud-Ouest seront placés en vigilance orange aux orages ce lundi. Dans le détail, il s'agit du Gers, du Lot-et-Garonne, de la Haute-Garonne, du Tarn-et-Garonne, du Lot, de la Dordogne, de la Corrèze, du Tarn et de l'Aveyron. L'alerte doit durer de 14h à 18h dans le Gers et le Tarn-et-Garonne et de 15h à 20h dans les 7 autres départements. La maire de Dijon, Nathalie Kenders, a déclaré qu'elle désapprouvait totalement la venue de Patrick Bruel en concert dans sa ville en octobre prochain. Elle juge la présence sur scène de l'artiste inappropriée au regard des enquêtes pour viol et agression sexuelle le visant. Un jeune de 17 ans qui participait au vendanges est décédé dans le Beaujolais dans un accident qui a fait 9 blessés, dont 2 graves. La remorque dans laquelle les victimes avaient pris place s'est renversée. Depuis une quinzaine de jours, un mail incitant les inscrits de l'université Aix-Marseille à payer 450 euros de frais d'inscription circule. Près de 84 000 étudiants auraient reçu ce mail. Au moins 2 types de courriels ont été identifiés. Le logo de l'université apparaît notamment sur les documents. C'est la fin de ce flash. Une très bonne journée à toutes et à tous.
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4: Voici votre horoscope de ce lundi 24 août. Bélier, une journée pleine d'énergie vous attend. Profitez-en pour multiplier les bons moments. Taureau, un proche pourrait vous réserver une belle surprise. Gémeaux, votre bonne humeur sera contagieuse, impossible d'y résister. Cancer, les retrouvailles sont favorisées, laissez parler vos émotions. Lion, vous attirez naturellement les regards, savourez cet instant. Vierge, une décision prise sur un coup de tête pourrait finalement être la bonne. Balance, une discussion sincère renforcera un lien qui compte pour vous. Scorpion, le calme revient enfin, profitez-en pour souffler. Sagittaire, une aventure improvisée vous laissera un excellent souvenir. Capricorne, vous prenez enfin le temps de penser un peu à vous. Verseau, votre enthousiasme donnera envie aux autres de vous suivre. Et Poisson, une excellente nouvelle pourrait arriver aujourd'hui, avant en tout cas la fin de cette journée.
5: 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Charnu dans les infos improbables insolites de cette semaine. Cet été, dans un avion, quel cadeau insolite un papa a-t-il offert aux autres passagers ? Des bouchons d'oreilles pour excuser par avance les pleurs de son bébé. L'homme voyageait avec son fils de 8 mois et redoutait les cris au décollage et à l'atterrissage. Il a pris la parole au milieu du couloir et s'est excusé pour le dérangement potentiel. Il a ensuite sorti un sac rempli de protection auditive. Il avait acheté 100 paires sur Internet la semaine précédente. Les voyageurs ont salué cette belle initiative et l'enfant est quand même resté sage pendant tout le vol. Direction les Pays-Bas, cette fois-ci, quel drôle de sportif rassemble plus de 8000 abonnés sur l'application Strava ? Eh bien, un hamster qui court 10 km par nuit. Son maître étant physicien, il a fixé un aimant sous la roue de son animal. Le capteur enregistre chaque tour complet. Un algorithme envoie les données de vitesse et de distance sur le réseau social sportif. Le petit rongeur nommé Molly court environ 10 km à chaque sortie nocturne. Enfin, à Gravelines, pourquoi la centrale nucléaire a-t-elle arrêté 3 de ses réacteurs la semaine dernière ? Eh bien, à cause d'une invasion de méduses. Un bon géant a bloqué les systèmes de pompage d'eau de mer. EDF a stoppé 3 unités en urgence. L'entreprise a aussi baissé la puissance d'un quatrième réacteur. Le même incident avait frappé cette centrale un an jour pour jour. La direction rassure tout le monde. La sûreté du site et de l'environnement n'a pas été menacée. Voilà, belle journée avec nous et à très vite pour d'autres infos complètement improbables.
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6: Bonjour à tous. 18 départements du centre et du sud de la France sont concernés par la vigilance orange aux orages. Parmi les territoires concernés, l'Allier, les Bouches-du-Rhône, le Cantal, le Gard, l'Hérault, le Puy-de-Dôme, le Var, le Lot et Garonne, la Haute-Garonne, le Tarn et Garonne, le Lot, la Dordogne, la Corrèze, le Tarn ou encore l'Aveyron. Dans les Landes, 7500 foyers étaient privés d'électricité ce matin suite aux intempéries qui ont provoqué de nombreux dégâts sur une vingtaine de communes selon la préfecture. La circulation a été perturbée sur l'A641 et sur plusieurs routes départementales qui étaient fermées ce matin. Il a mis fin au suspense hier soir. Raphaël Glucksmann sera bien candidat à l'élection présidentielle de 2027. Le député européen a accepté de participer en premier lieu à une primaire social-démocrate. Elle sera donc organisée en octobre. Et conséquence directe, sa compagne Léa Salamé se retire de la présentation du 20h de France 2. Notre maître à tous pour Jean-Pierre Foucault. Il a créé l'impertinence à la télévision, au théâtre ou encore à la radio pour Laurent Ruquier. C'était un découvreur de talent pour Mimi Mati. Il nous a fait raver, rappelle Marc-Olivier Fogiel. Il m'a tout appris, se souvient Stéphane Bern. Les réactions et hommages se multiplient depuis ce matin et l'annonce de la mort de Philippe Bouvard. L'animateur et journaliste avait 96 ans. Les Pays-Bas annoncent leur retrait de l'Eurovision, jugeant que le concours n'est plus neutre. Pour rappel, l'an dernier, 5 pays avaient boycotté l'édition. C'était une première, refusant de participer à la fête musicale avec Israël. Sport et football, le PSG et Rennes ont fait match nul 2 buts partout hier soir en clôture de la première journée de Ligue 1. Un peu avant, Monaco s'est imposé 1-0 sur la pelouse du Havre, tout comme Lille sur la pelouse d'Angers. Et puis notez la très belle performance en tennis d'Arthur Fils. En dominant française Tiafoe en finale du Masters 1000 de Cincinnati, il devient le premier français à remporter un Masters 1000 depuis Joe Wilfried Tsonga. De bon augure à une semaine seulement du début de l'US Open.
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5: Très bon début de semaine, on se lundi 24 août 2026 avec nous. C'est parti pour l'éphéméride de cette journée. N'oubliez pas aujourd'hui les Barthélemy qui sont à l'honneur, c'est leur fête. Et si vous soufflez vos bougies, bon anniversaire également aujourd'hui à vous les natifs du 24 août. Vous êtes le même jour que Jean-Michel Jarre qui fête ses 78 ans. Très bon anniversaire également aujourd'hui à Alan Walker, le DJ fête ses 29 ans. Enfin, dans l'éphéméride de cette journée, le 24 août 2006, Pluton n'était plus considéré comme une planète du système solaire, mais était reclassé en planète naine. Voilà, belle journée et bon début de semaine avec nous.
6: Bonjour à tous, le ciel sera divisé en deux ce lundi 24 août. Il fera beau sur une large moitié nord du pays, tandis que des averses orageuses arriveront par le sud et gagneront du terrain dans le courant de l'après-midi. La prudence sera donc de mise. Côté température, le mercure affichera 17 degrés à Lille, 22 à Lyon et 29 à

0: Bonjour à toutes et à tous, on débute avec du tennis et le sacre pour Arthur Fils, vainqueur du Masters 1000 de Cincinnati. Hier, il a battu l'Américain Francis Tiafoe en finale en s'imposant 6-3-1-6-6-0. Le premier titre en Masters 1000 pour un Français depuis 12 ans. Le dernier et qui avait réalisé cette performance, c'était Joe Wilfried Tsonga en 2014 à Toronto. Arthur Fils est ainsi le 6e Français de l'histoire à remporter un Masters 1000, mais aussi le plus jeune à seulement 22 ans. Et puis autre exploit français, le titre de champion du monde remporté par Alex Lanier en badminton. Hier, le Français s'est imposé en finale du simple face au Japonais Kodai Naraoka, 21-11-21-11 à New Delhi. C'est le 2e sacre français après le double mixte remporté par Delphine Delru et Tom Jiquel. Enfin, autre sacre français du week-end dans Cécifoot. Hier, les Bleus, qui jouent au football en étant aveugles ou malvoyants, se sont imposés en finale du championnat d'Europe qui se déroulait à Strasbourg. Victoire 1-0 en finale face à l'Angleterre grâce à un but signé Frédéric Villeroux. C'est le 4e titre de champion d'Europe pour l'équipe de France de Cécifoot, 2 ans après le sacre JO de Paris 2024. En Ligue 1, le PSG a clos la première journée de Ligue 1 par un match nul, un partout sur la pelouse de Rennes hier soir. C'est le champion du monde recruté au Barça cet été, Ferran Torres, qui a arraché le match nul à la 82e minute, inscrivant un doublé dans les 20 dernières minutes. Alors que le PSG était mené 2-0 plus tôt dans l'après-midi, Lille s'est imposé à Angers 2-0, notamment grâce à un but d'Olivier Giroud. Monaco l'a emporté 1-0 sur la pelouse du Havre. En basket, victoire de l'équipe de France hier soir à Orléans face à la Serbie en match amical. Les Bleus, emmenés par Victor Wembanyama, se sont imposés 91-90 au buzzer. Une revanche après la défaite concédée jeudi dernier, 90-87. Et puis en F1, Lando Norris a remporté le Grand Prix des Pays-Bas hier à Zandvoort. Le pilote McLaren s'est imposé pour la 2e fois de la saison. Le local de l'étape, Max Verstappen, a eu un accident dès le premier tour. Voilà, c'est la fin de ce place. Très belle journée de sport.
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3: Bonjour, Jacques Moretti, principal suspect dans l'enquête sur l'incendie du Constellation à Crans-Montana, a été placé en détention provisoire pour violence conjugale. Son épouse Jessica Moretti a été hospitalisée. Sans surprise, Raphaël Glucksmann a annoncé hier sur TF1 sa candidature à la présidentielle de 2027. Il participera à la primaire sociale démocrate organisée en octobre par le Parti Socialiste et son propre parti, Place Publique. L'eurodéputé s'est dit candidat pour gagner. 9 départements du Sud-Ouest seront placés en vigilance orange aux orages ce lundi. Dans le détail, il s'agit du Gers, du Lot-et-Garonne, de la Haute-Garonne, du Tarn-et-Garonne, du Lot, de la Dordogne, de la Corrèze, du Tarn et de l'Aveyron. L'alerte doit durer de 14h à 18h dans le Gers et le Tarn-et-Garonne et de 15h à 20h dans les 7 autres départements. La maire de Dijon, Nathalie Kenders, a déclaré qu'elle désapprouvait totalement la venue de Patrick Bruel en concert dans sa ville en octobre prochain. Elle juge la présence sur scène de l'artiste inappropriée au regard des enquêtes pour viol et agression sexuelle le visant. Un jeune de 17 ans qui participait au vendanges est décédé dans le Beaujolais dans un accident qui a fait 9 blessés, dont 2 graves. La remorque dans laquelle les victimes avaient pris place s'est renversée. Depuis une quinzaine de jours, un mail incitant les inscrits de l'université Aix-Marseille à payer 450 euros de frais d'inscription circule. Près de 84 000 étudiants auraient reçu ce mail. Au moins 2 types de courriels ont été identifiés. Le logo de l'université apparaît notamment sur les documents. C'est la fin de ce flash. Une très bonne journée à toutes et à tous.
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4: Voici votre horoscope de ce lundi 24 août. Bélier, une journée pleine d'énergie vous attend. Profitez-en pour multiplier les bons moments. Taureau, un proche pourrait vous réserver une belle surprise. Gémeaux, votre bonne humeur sera contagieuse, impossible d'y résister. Cancer, les retrouvailles sont favorisées, laissez parler vos émotions. Lion, vous attirez naturellement les regards, savourez cet instant. Vierge, une décision prise sur un coup de tête pourrait finalement être la bonne. Balance, une discussion sincère renforcera un lien qui compte pour vous. Scorpion, le calme revient enfin, profitez-en pour souffler. Sagittaire, une aventure improvisée vous laissera un excellent souvenir. Capricorne, vous prenez enfin le temps de penser un peu à vous. Verseau, votre enthousiasme donnera envie aux autres de vous suivre. Et Poisson, une excellente nouvelle pourrait arriver aujourd'hui, avant en tout cas la fin de cette journée.
5: 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La radio de l'info, toutes les 5 minutes. 5 minutes. bonjour, bienvenue dans les infos improbables insolites de cette semaine. Cet été, dans un avion, quel cadeau insolite un papa a-t-il offert aux autres passagers ? Des bouchons d'oreilles pour excuser par avance les pleurs de son bébé. L'homme voyageait avec son fils de 8 mois et redoutait les cris au décollage et à l'atterrissage. Il a pris la parole au milieu du couloir et s'est excusé pour le dérangement potentiel. Il a ensuite sorti un sac rempli de protection auditive. Il avait acheté 100 paires sur Internet la semaine précédente. Les voyageurs ont salué cette belle initiative et l'enfant est quand même resté sage pendant tout le vol. Direction les Pays-Bas, cette fois-ci, quel drôle de sportif rassemble plus de 8000 abonnés sur l'application Strava ? Eh bien, un hamster qui court 10 km par nuit. Son maître étant physicien, il a fixé un aimant sous la roue de son animal. Le capteur enregistre chaque tour complet. Un algorithme envoie les données de vitesse et de distance sur le réseau social sportif. Le petit rongeur nommé Molly court environ 10 km à chaque sortie nocturne. Enfin, à Gravelines, pourquoi la centrale nucléaire a-t-elle arrêté 3 de ses réacteurs la semaine dernière ? Eh bien, à cause d'une invasion de méduses. Un bon géant a bloqué les systèmes de pompage d'eau de mer. EDF a stoppé 3 unités en urgence. L'entreprise a aussi baissé la puissance d'un quatrième réacteur. Le même incident avait frappé cette centrale un an jour pour jour. La direction rassure tout le monde. La sûreté du site et de l'environnement n'a pas été menacée. Voilà, belle journée avec nous et à très vite pour d'autres infos complètement improbables.
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6: Bonjour à tous. 18 départements du centre et du sud de la France sont concernés par la vigilance orange aux orages. Parmi les territoires concernés, l'Allier, les Bouches-du-Rhône, le Cantal, le Gard, l'Hérault, le Puy-de-Dôme, le Var, le Lot et Garonne, la Haute-Garonne, le Tarn et Garonne, le Lot, la Dordogne, la Corrèze, le Tarn ou encore l'Aveyron. Dans les Landes, 7500 foyers étaient privés d'électricité ce matin suite aux intempéries qui ont provoqué de nombreux dégâts sur une vingtaine de communes selon la préfecture. La circulation a été perturbée sur l'A641 et sur plusieurs routes départementales qui étaient fermées ce matin. Il a mis fin au suspense hier soir. Raphaël Glucksmann sera bien candidat à l'élection présidentielle de 2027. Le député européen a accepté de participer en premier lieu à une primaire social-démocrate. Elle sera donc organisée en octobre. Et conséquence directe, sa compagne Léa Salamé se retire de la présentation du 20h de France 2. Notre maître à tous pour Jean-Pierre Foucault. Il a créé l'impertinence à la télévision, au théâtre ou encore à la radio pour Laurent Ruquier. C'était un découvreur de talent pour Mimi Mati. Il nous a fait raver, rappelle Marc-Olivier Fogiel. Il m'a tout appris, se souvient Stéphane Bern. Les réactions et hommages se multiplient depuis ce matin et l'annonce de la mort de Philippe Bouvard, l'animateur et journaliste avec 96 ans. Les Pays-Bas annoncent leur retrait de l'Eurovision, jugeant que le concours n'est plus neutre. Pour rappel, l'an dernier, 5 pays avaient boycotté l'édition. C'était une première, refusant de participer à la fête musicale avec Israël. Sport et football, le PSG et Rennes ont fait match nul 2 buts partout hier soir en clôture de la première journée de Ligue 1. Un peu avant, Monaco s'est imposé 1-0 sur la pelouse du Havre, tout comme Lille sur la pelouse d'Angers. Et puis notez la très belle performance en tennis d'Arthur Fils. En dominant française Tiafoe en finale du Masters 1000 de Cincinnati, il devient le premier français à remporter un Masters 1000 depuis Joe Wilfried Tsonga. De bon augure à une semaine seulement du début de l'US Open.
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7: Saint-Nazaire, le square des aviateurs est de nouveau partiellement accessible depuis ce 1er juillet après plus de 2 mois de fermeture. La ville avait décidé de fermer le site le 24 avril dernier à titre préventif après la découverte d'une pollution des sols. Des nouvelles investigations ont ensuite été menées. 27 sondages complémentaires ont permis de mieux évaluer l'étendue de cette pollution et les risques pour les usagers. Les résultats sont rassurants pour la partie est du square. Les analyses montrent que les sols de ce secteur sont conformes aux normes sanitaires. Le public peut donc y accéder de nouveau depuis hier, sans risque, selon les autorités. En revanche, la partie ouest, où se trouve notamment l'aire de jeu pour les enfants, reste fermée. Les analyses ont confirmé la présence de plusieurs polluants historiques, dont du plomb et de l'arsenic, à des niveaux jugés incompatibles avec les usages actuels du site. Les barrières restent donc en place et une signalétique informe les promeneurs. La ville de Saint-Nazaire, en lien avec les services de l'État, va désormais travailler avec un cabinet spécialisé afin de préparer la ouverture de cette partie du parc. Pour l'heure, aucun calendrier n'a été communiqué. Enfin, l'Agence régionale de santé rappelle que les femmes enceintes et les jeunes enfants ayant fréquenté régulièrement le square avant sa fermeture sont invités à consulter leur médecin traitant. Si nécessaire, un dépistage sanguin pourra être prescrit. À retenir donc, à Saint-Nazaire, seule la partie est du square des aviateurs est de nouveau ouverte au public depuis le 1er juillet. La partie ouest, elle, reste fermée jusqu'à Louvalor.
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5: Et bon début de semaine, on se lundi 24 août 2026 avec nous. C'est parti pour l'éphéméride de cette journée. N'oubliez pas aujourd'hui les Barthélemy qui sont à l'honneur, c'est leur fête. Et si vous soufflez vos bougies, bon anniversaire également aujourd'hui à vous les natifs du 24 août. Vous êtes le même jour que Jean-Michel Jarre qui fête ses 78 ans. Très bon anniversaire également aujourd'hui à Alan Walker, le DJ fête ses 29 ans. Enfin, dans l'éphéméride de cette journée, le 24 août 2006, Pluton n'était plus considéré comme une planète du système solaire, mais était reclassé en planète naine. Voilà, belle journée et bon début de semaine avec nous.
6: Bonjour à tous, le ciel sera divisé en deux ce lundi 24 août. Il fera beau sur une large moitié nord du pays, tandis que des averses orageuses arriveront par le sud et gagneront du terrain dans le courant de l'après-midi. La prudence sera donc de mise. Côté température, le mercure affichera 17 degrés à Lille, 22 à Lyon et 29 à Ajaccio.

0: Bonjour à toutes et à tous, on débute avec du tennis et le sacre pour Arthur Fils, vainqueur du Masters 1000 de Cincinnati. Hier, il a battu l'Américain Francis Tiafoe en finale en s'imposant 6-3-1-6-6-0. Le premier titre en Masters 1000 pour un Français depuis 12 ans. Le dernier et qui avait réalisé cette performance, c'était Joe Wiltshire Tsonga en 2014 à Toronto. Arthur Fils est ainsi le 6e Français de l'histoire à remporter un Masters 1000, mais aussi le plus jeune à seulement 22 ans. Et puis, autre exploit français, le titre de champion du monde remporté par Alex Lanier en badminton. Hier, le Français s'est imposé en finale du simple face au Japonais Kodai Naraoka, 21-11-21-11 à New Delhi. C'est le 2e sacre français après le double mixte remporté par Delphine Delru et Tom Jiquel. Enfin, autre sacre français du week-end dans Cécifoot. Hier, les Bleus, qui jouent au football en étant aveugles ou malvoyants, se sont imposés en finale du championnat d'Europe qui se déroulait à Strasbourg. Victoire 1-0 en finale face à l'Angleterre grâce à un but signé Frédéric Villeroux. C'est le 4e titre de champion d'Europe pour l'équipe de France de Cécifoot, 2 ans après le sacre JO de Paris 2024. En Ligue 1, le PSG a clos la première journée de Ligue 1 par un match nul, un partout sur la pelouse de Rennes hier soir. C'est le champion du monde recruté au Barça cet été, Ferran Torres, qui a arraché le match nul à la 82e minute, inscrivant un doublé dans les 20 dernières minutes. Alors que le PSG était mené 2-0 plus tôt dans l'après-midi, Lille s'est imposé à Angers 2-0, notamment grâce à un but d'Olivier Giroud. Monaco l'a emporté 1-0 sur la pelouse du Havre. En basket, victoire de l'équipe de France hier soir à Orléans face à la Serbie en match amical. Les Bleus, emmenés par Victor Wembanyama, se sont imposés 91-90 au buzzer. Une revanche après la défaite concédée jeudi dernier, 90-87. Et puis en F1, Lando Norris a remporté le Grand Prix des Pays-Bas hier à Zandvoort. Le pilote McLaren s'est imposé pour la 2e fois de la saison. Le local de l'étape, Max Verstappen, a eu un accident dès le premier tour. Voilà, c'est la fin de ce place. Très belle journée de sport.
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3: Bonjour, Jacques Moretti, principal suspect dans l'enquête sur l'incendie du Constellation à Crans-Montana, a été placé en détention provisoire pour violence conjugale. Son épouse Jessica Moretti a été hospitalisée. Sans surprise, Raphaël Glucksmann a annoncé hier sur TF1 sa candidature à la présidentielle de 2027. Il participera à la primaire sociale démocrate organisée en octobre par le Parti Socialiste et son propre parti, Place Publique. L'eurodéputé s'est dit candidat pour gagner. 9 départements du Sud-Ouest seront placés en vigilance orange aux orages ce lundi. Dans le détail, il s'agit du Gers, du Lot-et-Garonne, de la Haute-Garonne, du Tarn-et-Garonne, du Lot, de la Dordogne, de la Corrèze, du Tarn et de l'Aveyron. L'alerte doit durer de 14h à 18h dans le Gers et le Tarn-et-Garonne et de 15h à 20h dans les 7 autres départements. La maire de Dijon, Nathalie Kenders, a déclaré qu'elle désapprouvait totalement la venue de Patrick Bruel en concert dans sa ville en octobre prochain. Elle juge la présence sur scène de l'artiste inappropriée au regard des enquêtes pour viol et agression sexuelle le visant. Un jeune de 17 ans qui participait au vendanges est décédé dans le Beaujolais dans un accident qui a fait 9 blessés, dont 2 graves. La remorque dans laquelle les victimes avaient pris place s'est renversée. Depuis une quinzaine de jours, un mail incitant les inscrits de l'université Aix-Marseille à payer 450 euros de frais d'inscription circule. Près de 84 000 étudiants auraient reçu ce mail. Au moins 2 types de courriels ont été identifiés. Le logo de l'université apparaît notamment sur les documents. C'est la fin de ce flash. Une très bonne journée à toutes et à tous.
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4: Voici votre horoscope de ce lundi 24 août. Bélier, une journée pleine d'énergie vous attend. Profitez-en pour multiplier les bons moments. Taureau, un proche pourrait vous réserver une belle surprise. Gémeaux, votre bonne humeur sera contagieuse, impossible d'y résister. Cancer, les retrouvailles sont favorisées, laissez parler vos émotions. Lion, vous attirez naturellement les regards, savourez cet instant. Vierge, une décision prise sur un coup de tête pourrait finalement être la bonne. Balance, une discussion sincère renforcera un lien qui compte pour vous. Scorpion, le calme revient enfin, profitez-en pour souffler. Sagittaire, une aventure improvisée vous laissera un excellent souvenir. Capricorne, vous prenez enfin le temps de penser un peu à vous. Verseau, votre enthousiasme donnera envie aux autres de vous suivre. Et Poisson, une excellente nouvelle pourrait arriver aujourd'hui, avant en tout cas la fin de cette journée.
5: 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La radio de l'info, toutes les 5 minutes. bonjour, bienvenue dans les infos improbables insolites de cette semaine. Cet été, dans un avion, quel cadeau insolite un papa a-t-il offert aux autres passagers ? Des bouchons d'oreilles pour excuser par avance les pleurs de son bébé. L'homme voyageait avec son fils de 8 mois et redoutait les cris au décollage et à l'atterrissage. Il a pris la parole au milieu du couloir et s'est excusé pour le dérangement potentiel. Il a ensuite sorti un sac rempli de protection auditive. Il avait acheté 100 paires sur Internet la semaine précédente. Les voyageurs ont salué cette belle initiative et l'enfant est quand même resté sage pendant tout le vol. Direction les Pays-Bas, cette fois-ci, quel drôle de sportif rassemble plus de 8000 abonnés sur l'application Strava ? Eh bien, un hamster qui court 10 km par nuit. Son maître étant physicien, il a fixé un aimant sous la roue de son animal. Le capteur enregistre chaque tour complet. Un algorithme envoie les données de vitesse et de distance sur le réseau social sportif. Le petit rongeur nommé Molly court environ 10 km à chaque sortie nocturne. Enfin, à Gravelines, pourquoi la centrale nucléaire a-t-elle arrêté 3 de ses réacteurs la semaine dernière ? Eh bien, à cause d'une invasion de méduses. Un bon géant a bloqué les systèmes de pompage d'eau de mer. EDF a stoppé 3 unités en urgence. L'entreprise a aussi baissé la puissance d'un quatrième réacteur. Le même incident avait frappé cette centrale un an jour pour jour. La direction rassure tout le monde. La sûreté du site et de l'environnement n'a pas été menacée. Voilà, belle journée avec nous et à très vite pour d'autres infos complètement improbables.
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6: Bonjour à tous. 18 départements du centre et du sud de la France sont concernés par la vigilance orange aux orages. Parmi les territoires concernés, l'Allier, les Bouches-du-Rhône, le Cantal, le Gard, l'Hérault, le Puy-de-Dôme, le Var, le Lot et Garonne, la Haute-Garonne, le Tarn et Garonne, le Lot, la Dordogne, la Corrèze, le Tarn ou encore l'Aveyron. Dans les Landes, 7500 foyers étaient privés d'électricité ce matin suite aux intempéries qui ont provoqué de nombreux dégâts sur une vingtaine de communes selon la préfecture. La circulation a été perturbée sur l'A641 et sur plusieurs routes départementales qui étaient fermées ce matin. Il a mis fin au suspense hier soir. Raphaël Glucksmann sera bien candidat à l'élection présidentielle de 2027. Le député européen a accepté de participer en premier lieu à une primaire social-démocrate. Elle sera donc organisée en octobre. Et conséquence directe, sa compagne Léa Salamé se retire de la présentation du 20h de France 2. Notre maître à tous pour Jean-Pierre Foucault. Il a créé l'impertinence à la télévision, au théâtre ou encore à la radio pour Laurent Ruquier. C'était un découvreur de talent pour Mimi Mati. Il nous a fait raver, rappelle Marc-Olivier Fogiel. Il m'a tout appris, se souvient Stéphane Bern. Les réactions et hommages se multiplient depuis ce matin et l'annonce de la mort de Philippe Bouvard, l'animateur et journaliste avec 96 ans. Les Pays-Bas annoncent leur retrait de l'Eurovision, jugeant que le concours n'est plus neutre. Pour rappel, l'an dernier, 5 pays avaient boycotté l'édition. C'était une première, refusant de participer à la fête musicale avec Israël. Sport et football, le PSG et Rennes ont fait match nul 2 buts partout hier soir en clôture de la première journée de Ligue 1. Un peu avant, Monaco s'est imposé 1-0 sur la pelouse du Havre, tout comme Lille sur la pelouse d'Angers. Et puis notez la très belle performance en tennis d'Arthur Fils. En dominant française Tiafoe en finale du Masters 1000 de Cincinnati, il devient le premier français à remporter un Masters 1000 depuis Joe Wilfried Tsonga. De bon augure à une semaine seulement du début de l'US Open.
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5: Très bon début de semaine, on se lundi 24 août 2026 avec nous. C'est parti pour l'éphéméride de cette journée. N'oubliez pas aujourd'hui les Barthélemy qui sont à l'honneur, c'est leur fête. Et si vous soufflez vos bougies, bon anniversaire également aujourd'hui à vous les natifs du 24 août. Vous êtes le même jour que Jean-Michel Jarre qui fête ses 78 ans. Très bon anniversaire également aujourd'hui à Alan Walker, le DJ fête ses 29 ans. Enfin, dans l'éphéméride de cette journée, le 24 août 2006, Pluton n'était plus considéré comme une planète du système solaire, mais était reclassé en planète naine. Voilà, belle journée et bon début de semaine avec nous.
6: Bonjour à tous, le ciel sera divisé en deux ce lundi 24 août. Il fera beau sur une large moitié nord du pays, tandis que des averses orageuses arriveront par le sud et gagneront du terrain dans le courant de l'après-midi. La prudence sera donc de mise. Côté température, le mercure affichera 17 degrés à Lille, 22 à Lyon et 29 à

0: Bonjour à toutes et à tous, on débute avec du tennis et le sacre pour Arthur Fils, vainqueur du Masters 1000 de Cincinnati. Hier, il a battu l'Américain Francis Tiafoe en finale en s'imposant 6-3-1-6-6-0. Le premier titre en Masters 1000 pour un Français depuis 12 ans. Le dernier et qui avait réalisé cette performance, c'était Joe Wiltrid Tsonga en 2014 à Toronto. Arthur Fils est ainsi le 6e Français de l'histoire à remporter un Masters 1000, mais aussi le plus jeune à seulement 22 ans. Et puis autre exploit français, le titre de champion du monde remporté par Alex Lanier en badminton. Hier, le Français s'est imposé en finale du simple face au Japonais Kodai Naraoka, 21-11-21-11 à New Delhi. C'est le 2e sacre français après le double mixte remporté par Delphine Delru et Tom Jiquel. Enfin, autre sacre français du week-end dans Cécifoot. Hier, les Bleus, qui jouent au football en étant aveugles ou malvoyants, se sont imposés en finale du championnat d'Europe qui se déroulait à Strasbourg. Victoire 1-0 en finale face à l'Angleterre grâce à un but signé Frédéric Villeroux. C'est le 4e titre de champion d'Europe pour l'équipe de France de Cécifoot, 2 ans après le sacre JO de Paris 2024. En Ligue 1, le PSG a clos la première journée de Ligue 1 par un match nul, un partout sur la pelouse de Rennes hier soir. C'est le champion du monde recruté au Barça cet été, Ferran Torres, qui a arraché le match
1: 11h30
0: à 82e minute, inscrivant un doublé dans les 20 dernières minutes. Alors que le PSG était mené 2-0 plus tôt dans l'après-midi, Lille s'est imposé à Angers 2-0, notamment grâce à un but d'Olivier Giroud. Monaco l'a emporté 1-0 sur la pelouse du Havre. En basket, victoire de l'équipe de France hier soir à Orléans face à la Serbie en match amical. Les Bleus, emmenés par Victor Wembanyama, se sont imposés 91-90 au buzzer. Une revanche après la défaite concédée jeudi dernier, 90-87. Et puis en F1, Lando Norris a remporté le Grand Prix des Pays-Bas hier à Zandvoort. Le pilote McLaren s'est imposé pour la 2e fois de la saison. Le local de l'étape, Max Verstappen, a eu un accident dès le premier tour. Voilà, c'est la fin de ce flash. Très belle journée de sport.
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4: Bonjour, Jacques Moretti, principal suspect dans l'enquête sur l'incendie du Constellation à Crans-Montana, a été placé en détention provisoire pour violence conjugale. Son épouse Jessica Moretti a été hospitalisée. Sans surprise, Raphaël Glucksmann a annoncé hier sur TF1 sa candidature à la présidentielle de 2027. Il participera à la primaire sociale démocrate organisée en octobre par le Parti Socialiste et son propre parti, Place Publique. L'eurodéputé s'est dit candidat pour gagner. 9 départements du Sud-Ouest seront placés en vigilance orange aux orages ce lundi. Dans le détail, il s'agit du Gers, du Lot-et-Garonne, de la Haute-Garonne, du Tarn-et-Garonne, du Lot, de la Dordogne, de la Corrèze, du Tarn et de l'Aveyron. L'alerte doit durer de 14h à 18h dans le Gers et le Tarn-et-Garonne et de 15h à 20h dans les 7 autres départements. La maire de Dijon, Nathalie Kenders, a déclaré qu'elle désapprouvait totalement la venue de Patrick Bruel en concert dans sa ville en octobre prochain. Elle juge la présence sur scène de l'artiste inappropriée au regard des enquêtes pour viol et agression sexuelle le visant. Un jeune de 17 ans qui participait au vendanges est décédé dans le Beaujolais dans un accident qui a fait 9 blessés, dont 2 graves. La remorque dans laquelle les victimes avaient pris place s'est renversée. Depuis une quinzaine de jours, un mail incitant les inscrits de l'université Aix-Marseille à payer 450 euros de frais d'inscription circule. Près de 84 000 étudiants auraient reçu ce mail. Au moins 2 types de courriels ont été identifiés. Le logo de l'université apparaît notamment sur les documents. C'est la fin de ce flash. Une très bonne journée à toutes et à tous.
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1: Voici votre horoscope de ce lundi 24 août. Bélier, une journée pleine d'énergie vous attend. Profitez-en pour multiplier les bons moments. Taureau, un proche pourrait vous réserver une belle surprise. Gémeaux, votre bonne humeur sera contagieuse, impossible d'y résister. Cancer, les retrouvailles sont favorisées, laissez parler vos émotions. Lion, vous attirez naturellement les regards, savourez cet instant. Vierge, une décision prise sur un coup de tête pourrait finalement être la bonne. Balance, une discussion sincère renforcera un lien qui compte pour vous. Scorpion, le calme revient enfin, profitez-en pour souffler. Sagittaire, une aventure improvisée vous laissera un excellent souvenir. Capricorne, vous prenez enfin le temps de penser un peu à vous. Verseau, votre enthousiasme donnera envie aux autres de vous suivre. Et Poisson, une excellente nouvelle pourrait arriver aujourd'hui, avant en tout cas la fin de cette journée.
5: 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La radio de l'info, toutes les 5 minutes. 5 minutes. bonjour, bienvenue dans les infos improbables insolites de cette semaine. Cet été, dans un avion, quel cadeau insolite un papa a-t-il offert aux autres passagers ? Des bouchons d'oreilles pour excuser par avance les pleurs de son bébé. L'homme voyageait avec son fils de 8 mois et redoutait les cris au décollage et à l'atterrissage. Il a pris la parole au milieu du couloir et s'est excusé pour le dérangement potentiel. Il a ensuite sorti un sac rempli de protection auditive. Il avait acheté 100 paires sur Internet la semaine précédente. Les voyageurs ont salué cette belle initiative et l'enfant est quand même resté sage pendant tout le vol. Direction les Pays-Bas, cette fois-ci, quel drôle de sportif rassemble plus de 8000 abonnés sur l'application Strava ? Eh bien, un hamster qui court 10 km par nuit. Son maître étant physicien, il a fixé un aimant sous la roue de son animal. Le capteur enregistre chaque tour complet. Un algorithme envoie les données de vitesse et de distance sur le réseau social sportif. Le petit rongeur nommé Molly court environ 10 km à chaque sortie nocturne. Enfin, à Gravelines, pourquoi la centrale nucléaire a-t-elle arrêté 3 de ses réacteurs la semaine dernière ? Eh bien, à cause d'une invasion de méduses. Un bon géant a bloqué les systèmes de pompage d'eau de mer. EDF a stoppé 3 unités en urgence. L'entreprise a aussi baissé la puissance d'un quatrième réacteur. Le même incident avait frappé cette centrale un an jour pour jour. La direction rassure tout le monde. La sûreté du site et de l'environnement n'a pas été menacée. Voilà, belle journée avec nous et à très vite pour d'autres infos complètement improbables.
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7: Bonjour à tous. 18 départements du centre et du sud de la France sont concernés par la vigilance orange aux orages. Parmi les territoires concernés, l'Allier, les Bouches-du-Rhône, le Cantal, le Gard, l'Hérault, le Puy-de-Dôme, le Var, le Lot et Garonne, la Haute-Garonne, le Tarn et Garonne, le Lot, la Dordogne, la Corrèze, le Tarn ou encore l'Aveyron. Dans les Landes, 7500 foyers étaient privés d'électricité ce matin suite aux intempéries qui ont provoqué de nombreux dégâts sur une vingtaine de communes selon la préfecture. La circulation a été perturbée sur l'A641 et sur plusieurs routes départementales qui étaient fermées ce matin. Il a mis fin au suspense hier soir. Raphaël Glucksmann sera bien candidat à l'élection présidentielle de 2027. Le député européen a accepté de participer en premier lieu à une primaire social-démocrate. Elle sera donc organisée en octobre. Et conséquence directe, sa compagne Léa Salamé se retire de la présentation du 20h de France 2. Notre maître à tous pour Jean-Pierre Foucault. Il a créé l'impertinence à la télévision, au théâtre ou encore à la radio pour Laurent Ruquier. C'était un découvreur de talent pour Mimi Mati. Il nous a fait raver, rappelle Marc-Olivier Fogiel. Il m'a tout appris, se souvient Stéphane Bern. Les réactions et hommages se multiplient depuis ce matin et l'annonce de la mort de Philippe Bouvard, l'animateur et journaliste avec 96 ans. Les Pays-Bas annoncent leur retrait de l'Eurovision, jugeant que le concours n'est plus neutre. Pour rappel, l'an dernier, 5 pays avaient boycotté l'édition. C'était une première, refusant de participer à la fête musicale avec Israël. Sport et football, le PSG et Rennes ont fait match nul 2 buts partout hier soir en clôture de la première journée de Ligue 1. Un peu avant, Monaco s'est imposé 1-0 sur la pelouse du Havre, tout comme Lille sur la pelouse d'Angers. Et puis notez la très belle performance en tennis d'Arthur Fils. En dominant française Tiafoe en finale du Masters 1000 de Cincinnati, il devient le premier français à remporter un Masters 1000 depuis Joe Wilfried Tsonga. De bon augure à une semaine seulement du début de l'US Open.
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5: Très bon début de semaine, on se lundi 24 août 2026 avec nous. C'est parti pour l'éphéméride de cette journée. N'oubliez pas aujourd'hui les Barthélemy qui sont à l'honneur, c'est leur fête. Et si vous soufflez vos bougies, bon anniversaire également aujourd'hui à vous les natifs du 24 août. Vous êtes le même jour que Jean-Michel Jarre qui fête ses 78 ans. Très bon anniversaire également aujourd'hui à Alan Walker, le DJ fête ses 29 ans. Enfin, dans l'éphéméride de cette journée, le 24 août 2006, Pluton n'était plus considéré comme une planète du système solaire, mais était reclassé en planète naine. Voilà, belle journée et bon début de semaine avec nous.
7: Bonjour à tous, le ciel sera divisé en deux ce lundi 24 août. Il fera beau sur une large moitié nord du pays, tandis que des averses orageuses arriveront par le sud et gagneront du terrain dans le courant de l'après-midi. La prudence sera donc de mise. Côté température, le mercure affichera 17 degrés à Lille, 22 à Lyon et 29 à Ajaccio.

Bonjour à toutes et à tous, on débute avec du tennis et le sacre pour Arthur Fils, vainqueur du Masters 1000 de Cincinnati. Hier, il a battu l'Américain Francis Tiafoe en finale en s'imposant 6-3, 1-6, 6-0. Le premier titre en Masters 1000 pour un Français depuis 12 ans. Le dernier qui avait réalisé cette performance, c'était Joe Wiltshire Tsonga en 2014 à Toronto. Arthur Fils est ainsi le 6e Français de l'histoire à remporter un Masters 1000, mais aussi le plus jeune à seulement 22 ans. Et puis autre exploit français, le titre de champion du monde remporté par Alex Lanier en badminton. Hier, le Français s'est imposé en finale du simple face au Japonais Kodai Naraoka, 21-11, 21-11 à New Delhi. C'est le 2e sacre français après le double mixte remporté par Delphine Delru et Tom Jickel. Enfin, autre sacre français du week-end en cécifoot. Hier, les Bleus, qui jouent au football en étant aveugles ou malvoyants, se sont imposés en finale du championnat d'Europe qui se déroulait à Strasbourg. Victoire 1-0 en finale grâce à Strasbourg. Victoire 1-0 en finale grâce à face à l'Angleterre grâce à un but signé Frédéric Villeroux. C'est le 4e

0: En basket, victoire de l'équipe de France hier soir à Orléans face à la Serbie en match amical. Les Bleus, emmenés par Victor Wembanyama, se sont imposés 91 à 90 au buzzer. Une revanche après la défaite concédée jeudi dernier, 90-87. Et puis en F1, Lando Norris a remporté le Grand Prix des Pays-Bas hier à Zandvoort. Le pilote McLaren s'est imposé pour la deuxième fois de la saison. Le local de l'étape, Max Verstappen, a eu un accident dès le premier tour. Voilà, c'est la fin de ce flash. Très belle journée de sport.
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3: Bonjour, Jacques Moretti, principal suspect dans l'enquête sur l'incendie du Constellation à Crans-Montana, a été placé en détention provisoire pour violence conjugale. Son épouse Jessica Moretti a été hospitalisée. Sans surprise, Raphaël Glucksmann a annoncé hier sur TF1 sa candidature à la présidentielle de 2027. Il participera à la primaire sociale démocrate organisée en octobre par le Parti Socialiste et son propre parti, Place Publique. L'eurodéputé s'est dit candidat pour gagner. 9 départements du Sud-Ouest se seront placés en vigilance orange aux orages ce lundi. Dans le détail, il s'agit du Gers, du Lot-et-Garonne, de la Haute-Garonne, du Tarn-et-Garonne, du Lot, de la Dordogne, de la Corrèze, du Tarn et de l'Aveyron. L'alerte doit durer de 14h à 18h dans le Gers et le Tarn-et-Garonne et de 15h à 20h dans les 7 autres départements. La maire de Dijon, Nathalie Kenders, a déclaré qu'elle désapprouvait totalement la venue de Patrick Bruel en concert dans sa ville en octobre prochain. Elle juge la présence sur scène de l'artiste inappropriée au regard des enquêtes pour viol et agression sexuelle le visant. Un jeune de 17 ans qui participait au vendanges est décédé dans le Beaujolais dans un accident qui a fait 9 blessés dont 2 graves. La remorque dans laquelle les victimes avaient pris place s'est renversée. Depuis une quinzaine de jours, un mail incitant les inscrits de l'université Aix-Marseille à payer 450 euros de frais d'inscription circule. Près de 84 000 étudiants auraient reçu ce mail. Au moins 2 types de courriels ont été identifiés. Le logo de l'université apparaît notamment sur les documents. C'est la fin de ce flash. Une très bonne journée à toutes et à tous.
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4: Voici votre horoscope de ce lundi 24 août. Bélier, une journée pleine d'énergie vous attend. Profitez-en pour multiplier les bons moments. Taureau, un proche pourrait vous réserver une belle surprise. Gémeaux, votre bonne humeur sera contagieuse, impossible d'y résister. Cancer, les retrouvailles sont favorisées, laissez parler vos émotions. Lion, vous attirez naturellement les regards, savourez cet instant. Vierge, une décision prise sur un coup de tête pourrait finalement être la bonne. Balance, une discussion sincère renforcera un lien qui compte pour vous. Scorpion, le calme revient enfin, profitez-en pour souffler. Sagittaire, une aventure improvisée vous laissera un excellent souvenir. Capricorne, vous prenez enfin le temps de penser un peu à vous. Verseau, votre enthousiasme donnera envie aux autres de vous suivre. Et Poisson, une excellente nouvelle pourrait arriver aujourd'hui, avant en tout cas la fin de cette journée.
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6: Bonjour, bienvenue dans les infos improbables insolites de cette semaine. Cet été, dans un avion, quel cadeau insolite un papa a-t-il offert aux autres passagers? Des bouchons d'oreilles pour excuser par avance les pleurs de son bébé. L'homme voyageait avec son fils de 8 mois et redoutait les cris au décollage et à l'atterrissage. Il a pris la parole au milieu du couloir et s'est excusé pour le dérangement potentiel. Il a ensuite sorti un sac rempli de protection auditive. Il avait acheté 100 paires sur Internet la semaine précédente. Les voyageurs ont salué cette belle initiative et l'enfant est quand même resté sage pendant tout le vol. Direction les Pays-Bas, cette fois-ci, quel drôle de sportif rassemble plus de 8000 abonnés sur l'application Strava? Eh bien, un hamster qui court 10 km par nuit. Son maître étant physicien, il a fixé un aimant sous la roue de son animal. Le capteur enregistre chaque tour complet. Un algorithme envoie les données de vitesse et de distance sur le réseau social sportif. Le petit rongeur nommé Molly court environ 10 km à chaque sortie nocturne. Enfin, à Gravelines, pourquoi la centrale nucléaire a-t-elle arrêté 3 de ses réacteurs la semaine dernière? Eh bien, à cause d'une invasion de méduses. Un banc géant a bloqué les systèmes de pompage d'eau de mer. EDF a stoppé 3 unités en urgence. L'entreprise a aussi baissé la puissance d'un quatrième réacteur. Le même incident avait frappé cette centrale un an jour pour jour. La direction rassure tout le monde. La sûreté du site et de l'environnement n'a pas été menacée. Voilà, belle journée avec nous et à très vite pour d'autres infos complètement improbables.
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7: Bonjour à tous. 18 départements du centre et du sud de la France sont concernés par la vigilance orange aux orages. Parmi les territoires

0: Oh, le Puy-de-Dôme, le Var, le Lot-et-Garonne, la Haute-Garonne, le Tarn-et-Garonne, le Lot, la Dordogne, la Corrèze, le Tarn ou encore l'Aveyron. Dans les Landes, 7500 foyers étaient privés d'électricité ce matin suite aux intempéries qui ont provoqué de nombreux dégâts sur une vingtaine de communes selon la préfecture. La circulation a été perturbée sur l'A641 et sur plusieurs routes départementales qui étaient fermées ce matin. Il a mis fin au suspense hier soir. Raphaël Glucksmann sera bien candidat à l'élection présidentielle de 2027. Le député européen a accepté de participer en premier lieu à une primaire social-démocrate. Elle sera donc organisée en octobre. Et conséquence directe, sa compagne Léa Salamé se retire de la présentation du 20h de France 2. Notre maître à tous pour Jean-Pierre Foucault. Il a créé l'impertinence à la télévision, au théâtre ou encore à la radio pour Laurent Ruquier. C'était un découvreur de talent pour Mimi Mati. Il nous a fait raver, rappelle Marc-Olivier Fogiel. Il m'a tout appris, se souvient Stéphane Bern. Les réactions et hommages se multiplient depuis ce matin et l'annonce de la mort de Philippe Bouvard, l'animateur et journaliste avec 96 ans. Les Pays-Bas annoncent leur retrait de l'Eurovision, jugeant que le concours n'est plus neutre. Pour rappel, l'an dernier, 5 pays avaient boycotté l'édition. C'était une première, refusant de participer à la fête musicale avec Israël. Sport et football, le PSG et Rennes ont fait match nul 2 buts partout hier soir en clôture de la première journée de Ligue 1. Un peu avant, Monaco s'est imposé 1-0 sur la pelouse du Havre, tout comme Lille sur la pelouse d'Angers. Et puis notez la très belle performance en tennis d'Arthur Fils. En dominant française Tiafoe en finale du Masters 1000 de Cincinnati, il devient le premier français à remporter un Masters 1000 depuis Joe Wilfried Tsonga. De bon augure à une semaine seulement du début de l'US Open.
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2: Très bon début de semaine, on se lundi 24 août 2026 avec nous. C'est parti pour l'éphéméride de cette journée. N'oubliez pas aujourd'hui les Barthélemy qui sont à l'honneur, c'est leur fête. Et si vous soufflez vos bougies, bon anniversaire également aujourd'hui à vous les natifs du 24 août. Vous êtes le même jour que Jean-Michel Jarre qui fête ses 78 ans. Très bon anniversaire également aujourd'hui à Alan Walker, le DJ fête ses 29 ans. Enfin, dans l'éphéméride de cette journée, le 24 août 2006, Pluton n'était plus considéré comme une planète du système solaire, mais était reclassé en planète naine. Voilà, belle journée et bon début de semaine avec nous.
0: Bonjour à tous, le ciel sera divisé en deux ce lundi 24 août. Il fera beau sur une large moitié nord du pays, tandis que des averses orageuses arriveront par le sud et gagneront du terrain dans le courant de l'après-midi. La prudence sera donc de mise. Côté température, le mercure affichera 17 degrés à Lille, 22 à Lyon et 29 à

0: Bonjour à toutes et à tous, on débute avec du tennis et le sacre pour Arthur Fils, vainqueur du Masters 1000 de Cincinnati. Hier, il a battu l'Américain Francis Tiafoe en finale en s'imposant 6-3, 1-6, 6-0. Le premier titre en Masters 1000 pour un Français depuis 12 ans. Le dernier et qui avait réalisé cette performance, c'était Joe Wiltshire Tsonga en 2014 à Toronto. Arthur Fils est ainsi le 6e Français de l'histoire à remporter un Masters 1000, mais aussi le plus jeune à seulement 22 ans. Et puis autre exploit français, le titre de champion du monde remporté par Alex Lanier en badminton. Hier, le Français s'est imposé en finale du simple face au Japonais Kodai Naraoka 21-11, 21-11 à New Delhi. C'est le 2e sacre français après le double mixte remporté par Delphine Delru et Tom Jickel. Enfin, autre sacre français du week-end dans Cécifoot. Hier, les Bleus, qui jouent au football en étant aveugles ou malvoyants, se sont imposés en finale du championnat d'Europe qui se déroulait à Strasbourg. Victoire 1-0 en finale face à l'Angleterre grâce à un but signé Frédéric Villeroux. C'est le 4e titre de champion d'Europe pour l'équipe de France de Cécifoot, 2 ans après le sacre aux JO de Paris 2024. En Ligue 1, le PSG a clos la première journée de Ligue 1 par un match nul, un partout sur la pelouse de Rennes hier soir. C'est le champion du monde recruté au Barça cet été, Ferran Torres, qui a arraché le match nul à la 82e minute, inscrivant un doublé dans les 20 dernières minutes. Alors que le PSG était mené 2-0 plus tôt dans l'après-midi, Lille s'est imposé à Angers 2-0, notamment grâce un but d'Olivier Giroud. Monaco l'a emporté 1-0 sur la pelouse du Havre. En basket, victoire de l'équipe de France hier soir à Orléans face à la Serbie en match amical. Les Bleus, emmenés par Victor Wembanyama, se sont imposés 91-90 au buzzer. Une revanche après la défaite concédée jeudi dernier 90-87. Et puis en F1, Lando Norris a remporté le Grand Prix des Pays-Bas hier à Zandvoort. Le pilote McLaren s'est imposé pour la 2e fois de la saison. Le local de l'étape, Max Verstappen, a eu un accident dès le premier tour. Voilà, c'est la fin de ce flash. Très belle journée de sport.
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3: Bonjour, Jacques Moretti, principal suspect dans l'enquête sur l'incendie du Constellation à Crans-Montana, a été placé en détention provisoire pour violence conjugale. Son épouse Jessica Moretti a été hospitalisée. Sans surprise, Raphaël Glucksmann a annoncé hier sur TF1 sa candidature à la présidentielle de 2027. Il participera à la primaire social-démocrate organisée en octobre par le Parti Socialiste et son propre parti, Place Publique. L'eurodéputé s'est dit candidat pour gagner. 9 départements du Sud-Ouest se seront placés en vigilance orange aux orages ce lundi. Dans le détail, il s'agit du Gers, du Lot-et-Garonne, de la Haute-Garonne, du Tarn-et-Garonne, du Lot, de la Dordogne, de la Corrèze, du Tarn et de l'Aveyron. L'alerte doit durer de 14h à 18h dans le Gers et le Tarn-et-Garonne et de 15h à 20h dans les 7 autres départements. La maire de Dijon, Nathalie Kenders, a déclaré qu'elle désapprouvait totalement la venue de Patrick Bruel en concert dans sa ville en octobre prochain. Elle juge la présence sur scène de l'artiste inappropriée au regard des enquêtes pour viol et agression sexuelle le visant. Un jeune de 17 ans qui participait au vendange est décédé dans le Beaujolais dans un accident qui a fait 9 blessés, dont 2 graves. La remorque dans laquelle les victimes avaient pris place s'est renversée. Depuis une quinzaine de jours, un mail incitant les inscrits de l'Université Aix-Marseille à payer 450 euros de frais d'inscription circule. Près de 84 000 étudiants ont reçu ce mail. Au moins 2 types de courriels ont été identifiés. Le logo de l'université apparaît notamment sur les documents. C'est la fin de ce flash. Une très bonne journée à toutes et à tous.
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4: Voici votre horoscope de ce lundi 24 août. Bélier, une journée pleine d'énergie vous attend. Profitez-en pour multiplier les bons moments. Taureau, un proche pourrait vous réserver une belle surprise. Gémeaux, votre bonne humeur sera contagieuse, impossible d'y résister. Cancer, les retrouvailles sont favorisées, laissez parler vos émotions. Lion, vous attirez naturellement les regards, savourez cet instant. Vierge, une décision prise sur un coup de tête pourrait finalement être la bonne. Balance, une discussion sincère renforcera un lien qui compte pour vous. Scorpion, le calme revient enfin, profitez-en pour souffler. Sagittaire, une aventure improvisée vous laissera un excellent souvenir. Capricorne, vous prenez enfin le temps de penser un peu à vous. Verseau, votre enthousiasme donnera envie aux autres de vous suivre. Et Poisson, une excellente nouvelle pourrait arriver aujourd'hui, avant en tout cas la fin de cette journée.
5: 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Cet été, dans un avion, quel cadeau insolite un papa a-t-il offert aux autres passagers ? Des bouchons d'oreilles pour excuser par avance les pleurs de son bébé. L'homme voyageait avec son fils de 8 mois et redoutait les cris au décollage et à l'atterrissage. Il a pris la parole au milieu du couloir et s'est excusé pour le dérangement potentiel. Il a ensuite sorti un sac rempli de protection auditive. Il avait acheté 100 paires sur Internet la semaine précédente. Les voyageurs ont salué cette belle initiative et l'enfant est quand même resté sage pendant tout le vol. Direction les Pays-Bas, cette fois-ci, quel drôle de sportif rassemble plus de 8000 abonnés sur l'application Strava ? Eh bien, un hamster qui court 10 km par nuit. Son maître étant physicien, il a fixé un aimant sous la roue de son animal. Le capteur enregistre chaque tour complet. Un algorithme envoie les données de vitesse et de distance sur le réseau social sportif. Le petit rongeur nommé Molly court environ 10 km à chaque sortie nocturne. Enfin, à Gravelines, pourquoi la centrale nucléaire a-t-elle arrêté 3 de ses réacteurs la semaine dernière ? Eh bien, à cause d'une invasion de méduses. Un banc géant a bloqué les systèmes de pompage d'eau de mer. EDF a stoppé 3 unités en urgence. L'entreprise a aussi baissé la puissance d'un 4e réacteur. Le même incident avait frappé cette centrale un an jour pour jour. La direction rassure tout le monde. La sûreté du site et de l'environnement n'a pas été menacée. Voilà, belle journée avec nous et à très vite pour d'autres infos complètement improbables.
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6: Bonjour à tous. 18 départements du centre et du sud de la France sont concernés par la vigilance orange aux orages. Parmi les territoires concernés, l'Allier, les Bouches-du-Rhône, le Cantal, le Gard, l'Hérault, le Puy-de-Dôme, le Var, le Lot et Garonne, la Haute-Garonne, le Tarn et Garonne, le Lot, la Dordogne, la Corrèze, le Tarn ou encore l'Aveyron. Dans les Landes, 7500 foyers étaient privés d'électricité ce matin suite aux intempéries qui ont provoqué de nombreux dégâts sur une vingtaine de communes selon la préfecture. La circulation a été perturbée sur la 641 et sur plusieurs routes départementales qui étaient fermées ce matin. Il a mis fin au suspense hier soir. Raphaël Glucksmann sera bien candidat à l'élection présidentielle de 2027. Le député européen a accepté de participer en premier lieu à une primaire social-démocrate. Elle sera donc organisée en octobre. Et conséquence directe, sa compagne Léa Salamé se retire de la présentation du 20h de France 2. Notre maître à tous pour Jean-Pierre Foucault. Il a créé l'impertinence à la télévision, au théâtre ou encore à la radio pour Laurent Ruquier. C'était un découvreur de talent pour Mimi Mati. Il nous a fait raver, rappelle Marc-Olivier Fogiel. Il m'a tout appris, se souvient Stéphane Bern. Les réactions et hommages se multiplient depuis ce matin et l'annonce de la mort de Philippe Bouvard. L'animateur et journaliste avait 96 ans. Les Pays-Bas annoncent leur retrait de l'Eurovision, jugeant que le concours n'est plus neutre. Pour rappel, l'an dernier, 5 pays avaient boycotté l'édition. C'était une première, refusant de participer à la fête musicale avec Israël. Sport et football, le PSG et Rennes ont fait match nul 2 buts partout hier soir en clôture de la première journée de Ligue 1. Un peu avant, Monaco s'est imposé 1-0 sur la pelouse du Havre, tout comme Lille sur la pelouse d'Angers. Et puis notez la très belle performance en tennis d'Arthur Fils. En dominant française Tiafoe en finale du Masters 1000 de Cincinnati, il devient le premier français à remporter un Masters 1000 depuis Joe Wilfried Tsonga. De bon augure à une semaine seulement du début de l'US Open.
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5: Très bon début de semaine, on se lundi 24 août 2026 avec nous. C'est parti pour l'éphéméride de cette journée. N'oubliez pas aujourd'hui les Barthélémy qui sont à l'honneur, c'est leur fête. Et si vous soufflez vos bougies, bon anniversaire également aujourd'hui à vous les natifs du 24 août. Vous êtes le même jour que Jean-Michel Jarre qui fête ses 78 ans. Très bon anniversaire également aujourd'hui à Alan Walker, le DJ fête ses 29 ans. Enfin, dans l'éphéméride de cette journée, le 24 août 2006, Pluton n'était plus considéré comme une planète du système solaire, mais était reclassé en planète naine. Voilà, belle journée et bon début de semaine avec nous.
6: Bonjour à tous, le ciel sera divisé en deux ce lundi 24 août. Il fera beau sur une large moitié nord du pays, tandis que des averses orageuses arriveront par le sud et gagneront du terrain dans le courant de l'après-midi. La prudence sera donc de mise. Côté température, le mercure affichera 17 degrés à Lille, 22 à Lyon et 29 à

0: Bonjour à toutes et à tous, on débute avec du tennis et le sacre pour Arthur Fils, vainqueur du Masters 1000 de Cincinnati. Hier, il a battu l'Américain Francis Tiafoe en finale en s'imposant 6-3-1-6-6-0. Le premier titre en Masters 1000 pour un Français depuis 12 ans. Le dernier et qui avait réalisé cette performance, c'était Joe Wiltshire Tsonga en 2014 à Toronto. Arthur Fils est ainsi le 6e Français de l'histoire à remporter un Masters 1000, mais aussi le plus jeune à seulement 22 ans. Et puis, autre exploit français, le titre de champion du monde remporté par Alex Lanier en badminton. Hier, le Français s'est imposé en finale du simple face au Japonais Kodai Naraoka, 21-11-21-11 à New Delhi. C'est le 2e sacre français après le double mixte remporté par Delphine Delru et Tom Jiquel. Enfin, autre sacre français du week-end dans Cécifoot. Hier, les Bleus, qui jouent au football en étant aveugles ou malvoyants, se sont imposés en finale du championnat d'Europe qui se déroulait à Strasbourg. Victoire 1-0 en finale face à l'Angleterre grâce à un but signé Frédéric Villeroux. C'est le 4e titre de champion d'Europe pour l'équipe de France de Cécifoot, 2 ans après le sacre JO de Paris 2024. En Ligue 1, le PSG a clos la première journée de Ligue 1 par un match nul, un partout sur la pelouse de Rennes hier soir. C'est le champion du monde recruté au Barça cet été, Ferran Torres, qui a arraché le match nul à la 82e minute, inscrivant un doublé dans les 20 dernières minutes. Alors que le PSG était mené 2-0 plus tôt dans l'après-midi, Lille s'est imposé à Angers 2-0, notamment grâce à un but d'Olivier Giroud. Monaco l'a emporté 1-0 sur la pelouse du Havre. En basket, victoire de l'équipe de France hier soir à Orléans face à la Serbie en match amical. Les Bleus, emmenés par Victor Wembanyama, se sont imposés 91-90 au buzzer. Une revanche après la défaite concédée jeudi dernier, 90-87. Et puis en F1, Lando Norris a remporté le Grand Prix des Pays-Bas hier à Zandvoort. Le pilote McLaren s'est imposé pour la 2e fois de la saison. Le local de l'étape, Max Verstappen, a eu un accident dès le premier tour. Voilà, c'est la fin de ce flash. Très belle journée de sport.
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3: Bonjour, Jacques Moretti, principal suspect dans l'enquête sur l'incendie du Constellation à Crans-Montana, a été placé en détention provisoire pour violence conjugale. Son épouse Jessica Moretti a été hospitalisée. Sans surprise, Raphaël Glucksmann a annoncé hier sur TF1 sa candidature à la présidentielle de 2027. Il participera à la primaire sociale démocrate organisée en octobre par le Parti Socialiste et son propre parti, Place Publique. L'eurodéputé s'est dit candidat.
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3: 9 départements du Sud-Ouest se seront placés en vigilance orange aux orages ce lundi. Dans le détail, il s'agit du Gers, du Lot-et-Garonne, de la Haute-Garonne, du Tarn-et-Garonne, du Lot, de la Dordogne, de la Corrèze, du Tarn et de l'Aveyron. L'alerte doit durer de 14h à 18h dans le Gers et le Tarn-et-Garonne et de 15h à 20h dans les 7 autres départements. La maire de Dijon, Nathalie Kenders, a déclaré qu'elle désapprouvait totalement la venue de Patrick Bruel en concert dans sa ville en octobre prochain. Elle juge la présence sur scène de l'artiste inappropriée au regard des enquêtes pour viol et agression sexuelle le visant. Un jeune de 17 ans qui participait au vendanges est décédé dans le Beaujolais dans un accident qui a fait 9 blessés, dont 2 graves. La remorque dans laquelle les victimes avaient pris place s'est renversée. Depuis une quinzaine de jours, un mail incitant les inscrits de l'université Aix-Marseille à payer 450 euros de frais d'inscription circule. Près de 84 000 étudiants auraient reçu ce mail. Au moins 2 types de courriels ont été identifiés. Le logo de l'université apparaît notamment sur les documents. C'est la fin de ce flash. Une très bonne journée à toutes et à tous.
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5: Bonjour à tous. 18 départements du centre et du sud de la France sont concernés par la vigilance orange aux orages. Parmi les territoires concernés, l'Allier, les Bouches-du-Rhône, le Cantal, le Gard, l'Hérault, le Puy-de-Dôme, le Var, le Lot-et-Garonne, la Haute-Garonne, le Tarn-et-Garonne, le Lot, la Dordogne, la Corrèze, le Tarn ou encore l'Aveyron. Dans les Landes, 7500 foyers étaient privés d'électricité ce matin suite aux intempéries qui ont provoqué de nombreux dégâts sur une vingtaine de communes selon la préfecture. La circulation a été perturbée sur l'A641 et sur plusieurs routes départementales qui étaient fermées ce matin. Il a mis fin au suspense hier soir. Raphaël Glucksmann sera bien candidat à l'élection présidentielle de 2027. Le député européen a accepté de participer en premier lieu à une primaire sociale démocrate. Elle sera donc organisée en octobre. Et conséquence directe, sa compagne Léa Salamé se retrouve. retire de la présentation du 20h de France 2. Notre maître à tous pour Jean-Pierre Foucault. Il a créé l'impertinence à la télévision, au théâtre ou encore à la radio pour Laurent Ruquier. C'était un découvreur de talent pour Mimi Mati. Il nous a fait raver, rappelle Marc-Olivier Fogiel. Il m'a tout appris, se souvient Stéphane Bern. Les réactions et hommages se multiplient depuis ce matin et l'annonce de la mort de Philippe Bouvard. L'animateur et journaliste avait 96 ans. Les Pays-Bas annoncent leur retrait de l'Eurovision, jugeant que le concours n'est plus neutre. Pour rappel, l'an dernier, 5 pays avaient boycotté l'édition. C'était une première, refusant de participer à la fête musicale avec Israël. Sport et football, le PSG et Rennes ont fait match nul 2 buts partout hier soir en clôture de la première journée de Ligue 1. Un peu avant, Monaco s'est imposé 1-0 sur la pelouse du Havre, tout comme Lille sur la pelouse d'Angers. Et puis notez la très belle performance en tennis d'Arthur Fils. En dominant française Tiafoe en finale du Masters 1000 de Cincinnati, il devient le premier français à remporter un Masters 1000 depuis Joe Wilfried Tsonga. De bon augure à une semaine seulement du début de l'US Open.
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5: Bonjour à tous, le ciel sera divisé en deux ce lundi 24 août. Il fera beau sur une large moitié nord du pays, tandis que des averses orageuses arriveront par le sud et gagneront du terrain dans le courant de l'après-midi. La prudence sera donc de mise. Côté température, le mercure affichera 17 degrés à Lille, 22 à Lyon et 29 à

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1: Bonjour à toutes et à tous, on débute avec du tennis et le sacre pour Arthur Fils, vainqueur du Masters 1000 de Cincinnati. Hier, il a battu l'Américain Francis Tiafoe en finale en s'imposant 6-3, 1-6, 6-0. Le premier titre en Masters 1000 pour un Français depuis 12 ans. Le dernier qui avait réalisé cette performance, c'était Joe Wiltshire Tsonga en 2014 à Toronto. Arthur Fils est ainsi le 6e Français de l'histoire à remporter un Masters 1000, mais aussi le plus jeune à seulement 22 ans. Et puis autre exploit français, le titre de champion du monde remporté par Alex Lanier en badminton. Hier, le Français s'est imposé en finale du simple face au Japonais Kodai Naraoka, 21-11, 21-11 à New Delhi. C'est le deuxième sacre français après le double mixte remporté par Delphine Delru et Tom Jickel. Enfin, autre sacre français du week-end dans Cécifoot. Hier, les Bleus, qui jouent au football en étant aveugles ou malvoyants, se sont imposés en finale du championnat d'Europe qui se déroulait à Strasbourg. Victoire 1-0 en finale face à l'Angleterre grâce à un but signé Frédéric Villeroux. C'est le 4e titre de champion d'Europe pour l'équipe de France de Cécifoot, 2 ans après le sacre aux JO de Paris 2024. En Ligue 1, le PSG a clos la première journée de Ligue 1 par un match nul, un partout sur la pelouse de Rennes hier soir. C'est le champion du monde recruté au Barça cet été, Ferran Torres, qui a arraché le match nul à la 82e minute, inscrivant un doublé dans les 20 dernières minutes. Alors que le PSG était mené 2-0 plus tôt dans l'après-midi, Lille s'est imposé à Angers 2-0, notamment grâce à un but d'Olivier Giroud. Monaco l'a emporté 1-0 sur la pelouse du Havre. En basket, victoire de l'équipe de France hier soir à Orléans face à la Serbie en match amical. Les Bleus, emmenés par Victor Wembanyama, se sont imposés 91-90 au buzzer. Une revanche après la défaite concédée jeudi dernier, 90-87. Et puis en F1, Lando Norris a remporté le Grand Prix des Pays-Bas hier à Zandvoort. Le pilote McLaren s'est imposé pour la 2e fois de la saison. Le local de l'étape, Max Verstappen, a eu un accident dès le premier tour. Voilà, c'est la fin de ce place. Très belle journée de sport.
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4: Bonjour, sans surprise, Raphaël Glucksmann a annoncé hier sur TF1 sa candidature à la présidentielle. Il participera à la primaire social-démocrate organisée en octobre par le Parti Socialiste et son propre parti, Place Publique, l'eurodéputé qui s'est dit candidat pour gagner. Jacques Moretti, principal suspect dans l'enquête sur l'incendie du Constellation à Crans, Montana, en Suisse, a été placé en détention provisoire pour violence conjugale. Son épouse Jessica Moretti a été hospitalisée. 9 départements du sud-ouest seront placés en vigilance orange aux orages ce lundi. Dans le détail, il s'agit du Gers, du Lot-et-Garonne, de la Haute-Garonne, du Tarn et Garonne, du Lot, de la Dordogne, de la Corrèze, du Tarn et de l'Aveyron. L'alerte doit durer de 14h à 18h dans le Gers et le Tarn-et-Garonne et de 15h à 20h dans les 7 autres départements. La maire de Dijon, Nathalie Kenders, a déclaré qu'elle désapprouvait totalement la venue de Patrick Bruel en concert dans sa ville en octobre prochain. Elle juge la présence sur scène de l'artiste inappropriée au regard des enquêtes pour viol et agression sexuelle le visant. Un jeune de 17 ans qui participait au vendange est décédé dans le Beaujolais dans un accident qui a fait 9 blessés dont 2 graves. La remorque dans laquelle les victimes avaient pris place s'est renversée. Depuis une quinzaine de jours, enfin, un mail incitant les inscrits de l'Université Aix-Marseille à payer 450 euros de frais d'inscription circule. Près de 84 000 étudiants auraient reçu ce mail. Au moins 2 types de courriels ont été identifiés. Le logo de l'université apparaît notamment sur les documents. C'est la fin de ce flash. Une très bonne journée à toutes et à tous.
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5: Bonjour, bienvenue dans les infos improbables insolites de cette semaine. Cet été, dans un avion, quel cadeau insolite un papa a-t-il offert aux autres passagers? Des bouchons d'oreilles pour excuser par avance les pleurs de son bébé. L'homme voyageait avec son fils de 8 mois et redoutait les cris au décollage et à l'atterrissage. Il a pris la parole au milieu du couloir et s'est excusé pour le dérangement potentiel. Il a ensuite sorti un sac rempli de protection auditive. Il avait acheté 100 paires sur internet la semaine précédente. Les voyageurs ont salué cette belle initiative et l'enfant est quand même resté sage pendant tout le vol. Direction les Pays-Bas, cette fois-ci, quel drôle de sportif rassemble plus de 8000 abonnés sur l'application Strava. Eh bien, un hamster qui court 10 km par nuit. Son maître étant physicien, il a fixé un aimant sous la roue de son animal. Le capteur enregistre chaque tour complet. Un algorithme envoie les données de vitesse et de distance sur le réseau social sportif. Le petit rongeur nommé Molly court environ 10 km à chaque sortie nocturne. Enfin, à Gravelines, pourquoi la centrale nucléaire a-t-elle arrêté 3 de ses réacteurs la semaine dernière ? Eh bien, à cause d'une invasion de méduses. Un bon géant a bloqué les systèmes de pompage d'eau de mer. EDF a stoppé 3 unités en urgence. L'entreprise a aussi baissé la puissance d'un 4e réacteur. Le même incident avait frappé cette centrale un an jour pour jour. La direction rassure tout le monde. La sûreté du site et de l'environnement n'a pas été menacée. Voilà, belle journée avec nous et à très vite pour d'autres infos complètement improbables.
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6: Bonjour à tous. Désormais, 18 départements du centre et du sud de la France sont concernés par la vigilance orange aux orages. Un épisode fluvio-orageux actif et accompagné localement de phénomènes violents. Il débutera en milieu d'après-midi selon Météo France. La circulation des trains est interrompue ce matin sur la ligne Paris-Granville dans les deux sens et entre Caen et Argentan en raison de vols de câbles électriques près d'Argentan. C'est la fin des vacances pour le gouvernement. Emmanuel Macron a présidé ce matin son dernier conseil des ministres de rentrée. Après un été caniculaire marqué par de violents incendies et le débat budgétaire qui arrive, les sujets à traiter sont nombreux. Il a mis fin au suspense hier soir. Raphaël Glucksmann sera bien candidat à l'élection présidentielle de 2027. Le député européen a accepté de participer en premier lieu à une primaire social-démocrate. Elle sera organisée en octobre. Conséquence, sa compagne Léa Salamé se retire de la présentation du 20h de France 2. Nouveau sommet international pour l'Ukraine ce lundi. La coalition des volontaires menée notamment par Emmanuel Macron se réunira pour réaffirmer son soutien à Kiev alors que le conflit s'enlise et s'intensifie depuis quelques semaines. Notre maître à tous pour Jean-Pierre Foucault. Il a créé l'impertinence à la télévision, au théâtre ou encore à la radio pour Laurent Ruquier. Un découvreur de talent selon Mimi Mati. Il nous a fait rêver, rappelle Marc-Olivier Fogiel. Il m'a tout appris, se souvient Stéphane Bern. Les réactions et hommages se multiplient depuis ce matin et l'annonce de la mort de Philippe Bouvard. L'animateur et journaliste avait 96 ans. Sport et football, le PSG et Rennes ont fait match nul 2-0 hier soir en clôture de la première journée de Ligue 1. Un peu avant, Monaco s'est imposé 1-0 sur la pelouse du Havre, tout comme Lille sur la pelouse d'Angers. Et puis notez la très belle performance en tennis d'Arthur Fils. En dominant Frances Tiafoe et en finale du Masters 1000 de Cincinnati, il devient le premier Français à remporter un Masters 1000 depuis Tsonga. De bon augure à une semaine seulement du début de l'US Open.
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6: Bonjour à tous, le ciel sera divisé en deux ce lundi 24 août. Il fera beau sur une large moitié nord du pays, tandis que des averses orageuses arriveront par le sud et gagneront du terrain dans le courant de l'après-midi. La prudence sera donc de mise. Côté température, le mercure affichera 17 degrés à Lille, 22 à Lyon et 29 à

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1: Bonjour à toutes et à tous, on débute avec du tennis et le sacre pour Arthur Fils, vainqueur du Masters 1000 de Cincinnati. Hier, il a battu l'Américain Francis Tiafoe en finale en s'imposant 6-3-1-6-6-0. Le premier titre en Masters 1000 pour un Français depuis 12 ans. Le dernier et qui avait réalisé cette performance, c'était Joe Wilfried Tsonga en 2014 à Toronto. Arthur Fils est ainsi le 6e Français de l'histoire à remporter un Masters 1000, mais aussi le plus jeune à seulement 22 ans. Et puis autre exploit français, le titre de champion du monde remporté par Alex Lanier en badminton. Hier, le Français s'est imposé en finale du simple face au Japonais Kodai Naraoka, 21-11-21-11 à New Delhi. C'est le 2e sacre français après le double mixte remporté par Delphine Delru et Tom Jiquel. Enfin, autre sacre français du week-end dans Cécifoot. Hier, les Bleus, qui jouent au football en étant aveugles ou malvoyants, se sont imposés en finale du championnat d'Europe qui se déroulait à Strasbourg. Victoire 1-0 en finale face à l'Angleterre grâce à un but signé Frédéric Villeroux. C'est le 4e titre de champion d'Europe pour l'équipe de France de Cécifoot, 2 ans après le sacre JO de Paris 2024. En Ligue 1, le PSG a clos la première journée de Ligue 1 par un match nul, un partout sur la pelouse de Rennes hier soir. C'est le champion du monde recruté au Barça cet été, Ferran Torres, qui a arraché le match nul à la 82e minute, inscrivant un doublé dans les 20 dernières minutes, alors que le PSG était mené 2-0 plus tôt dans l'après-midi. Lille s'est imposé à Angers 2-0, notamment grâce à un but d'Olivier Giroud. Monaco l'a emporté 1-0 sur la pelouse du Havre. En basket, victoire de l'équipe de France hier soir à Orléans face à la Serbie en match amical. Les Bleus, emmenés par Victor Wembanyama, se sont imposés 91-90 au buzzer. Une revanche après la défaite concédée jeudi dernier, 90-87. Et puis en F1, Lando Norris a remporté le Grand Prix des Pays-Bas hier à Zandvoort. Le pilote McLaren s'est imposé pour la 2e fois de la saison. Le local de l'étape, Max Verstappen, a eu un accident dès le premier tour. Voilà, c'est la fin de ce place. Très belle journée de sport.
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3: Bonjour, sans surprise, Raphaël Glucksmann a annoncé hier sur TF1 sa candidature à la présidentielle. Il participera à la primaire social-démocrate organisée en octobre par le Parti Socialiste et son propre parti, Place Publique, l'eurodéputé qui s'est dit candidat pour gagner. Jacques Moretti, principal suspect dans l'enquête sur l'incendie du Constellation à Crans-Montana en Suisse, a été placé en détention provisoire pour violence conjugale. Son épouse Jessica Moretti a été hospitalisée. 9 départements du sud-ouest seront placés en vigilance orange aux orages ce lundi. Dans le détail, il s'agit du Gers, du Lot et Garonne, de la Haute-Garonne, du Tarn et Garonne, du Lot, de la Dordogne, de la Corrèze, du Tarn et de l'Aveyron. L'alerte doit durer de 14h à 18h dans le Gers et le Tarn et Garonne et de 15h à 20h dans les 7 autres départements. La maire de Dijon, Nathalie Kenders, a déclaré qu'elle désapprouvait totalement la venue de Patrick Bruel en concert dans sa ville en octobre prochain. Elle juge la présence sur scène de l'artiste inappropriée au regard des enquêtes pour viol et agression sexuelle le visant. Un jeune de 17 ans qui participait au vendanges est décédé dans le Beaujolais dans un accident qui a fait 9 blessés non de graves. La remorque dans laquelle les victimes avaient pris place s'est renversée. Depuis une quinzaine de jours, enfin, un mail incitant les inscrits de l'Université Aix-Marseille à payer 450 euros de frais d'inscription circule. Près de 84 000 étudiants auraient reçu ce mail. Au moins 2 types de courriels ont été identifiés. Le logo de l'université apparaît notamment sur les documents. C'est la fin de ce flash. Une très bonne journée à toutes et à tous.
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4: Saint-Nazaire, le square des aviateurs est de nouveau partiellement accessible depuis ce 1er juillet, après plus de 2 mois de fermeture. La ville avait décidé de fermer le site le 24 avril dernier à titre préventif, après la découverte d'une pollution des sols. Des nouvelles investigations ont ensuite été menées. 27 sondages complémentaires ont permis de mieux évaluer l'étendue de cette pollution et les risques pour les usagers. Les résultats sont rassurants pour la partie est du square. Les analyses montrent que les sols de ce secteur sont conformes aux normes sanitaires. Le public peut donc y accéder de nouveau depuis hier, sans risque, selon les autorités. En revanche, la partie ouest, où se trouve notamment l'aire de jeu pour les enfants, reste fermée. Les analyses ont confirmé la présence de plusieurs polluants historiques, dont du plomb et de l'arsenic, à des niveaux jugés incompatibles avec les usages actuels du site. Les barrières restent donc en place et une signalétique informe les promeneurs. La ville de Saint-Nazaire, en lien avec les services de l'État, va désormais travailler avec un cabinet spécialisé afin de préparer la ouverture de cette partie du parc. Pour l'heure, aucun calendrier n'a été communiqué. Enfin, l'Agence régionale de santé rappelle que les femmes enceintes et les jeunes enfants ayant fréquenté régulièrement le square avant sa fermeture sont invitées à consulter leur médecin traitant. Si nécessaire, un dépistage sanguin pourra être prescrit. À retenir donc, à Saint-Nazaire, seule la partie est du square des aviateurs est de nouveau ouverte au public depuis le 1er juillet. La partie ouest, elle, reste fermée jusqu'à Louvalor.
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5: Bonjour, bienvenue dans les infos improbables insolites de cette semaine. Cet été, dans un avion, quel cadeau insolite un papa a-t-il offert aux autres passagers ? Des bouchons d'oreilles pour excuser par avance les pleurs de son bébé. L'homme voyageait avec son fils de 8 mois et redoutait les cris au décollage et à l'atterrissage. Il a pris la parole au milieu du couloir et s'est excusé pour le dérangement potentiel. Il a ensuite sorti un sac rempli de protection auditive. Il avait acheté 100 paires sur Internet la semaine précédente. Les voyageurs ont salué cette belle initiative et l'enfant est quand même resté sage pendant tout le vol. Direction les Pays-Bas, cette fois-ci, quel drôle de sportif rassemble plus de 8000 abonnés sur l'application Strava ? Eh bien, un hamster qui court 10 km par nuit. Son maître étant physicien, il a fixé un aimant sous la roue de son animal. Le capteur enregistre chaque tour complet. Un algorithme envoie les données de vitesse et de distance sur le réseau social sportif. Le petit rongeur nommé Molly court environ 10 km à chaque sortie nocturne. Enfin, à Gravelines, pourquoi la centrale nucléaire a-t-elle arrêté 3 de ses réacteurs la semaine dernière ? Eh bien, à cause d'une invasion de méduses. Un banc géant a bloqué les systèmes de pompage d'eau de mer. EDF a stoppé 3 unités en urgence. L'entreprise a aussi baissé la puissance d'un quatrième réacteur. Le même incident avait frappé cette centrale un an jour pour jour. La direction rassure tout le monde. La sûreté du site et de l'environnement n'a pas été menacée. Voilà, belle journée avec nous et à très vite pour d'autres infos complètement improbables.
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6: Bonjour à tous. Désormais, 18 départements du centre et du sud de la France sont concernés par la vigilance orange aux orages. Un épisode fluvio-orageux actif et accompagné localement de phénomènes violents. Il débutera en milieu d'après-midi selon Météo France. La circulation des trains est interrompue ce matin sur la ligne Paris-Granville dans les deux sens et entre Caen et Argentan en raison de vols de câbles électriques près d'Argentan. C'est la fin des vacances pour le gouvernement. Emmanuel Macron a présidé ce matin son dernier conseil des ministres de rentrée. Après un été caniculaire marqué par de violents incendies et le débat budgétaire qui arrive, les sujets à traiter sont nombreux. Il a mis fin au suspense hier soir. Raphaël Glucksmann sera bien candidat à l'élection présidentielle de 2027. Le député européen a accepté de participer en premier lieu à une primaire social-démocrate. Elle sera organisée en octobre. Conséquence, sa compagne Léa Salamé se retire de la présentation du 20h de France 2. Nouveau sommet international pour l'Ukraine ce lundi. La coalition des volontaires menée notamment par Emmanuel Macron se réunira pour réaffirmer son soutien à Kiev alors que le conflit s'enlise et s'intensifie depuis quelques semaines. Notre maître à tous pour Jean-Pierre Foucault. Il a créé l'impertinence à la télévision, au théâtre ou encore à la radio pour Laurent Ruquier. Un découvreur de talent selon Mimi Mati. Il nous a fait rêver, rappelle Marc-Olivier Fogiel. Il m'a tout appris, se souvient Stéphane Bern. Les réactions et hommages se multiplient depuis ce matin et l'annonce de la mort de Philippe Bouvard, l'animateur et journaliste avait 96 ans. Sport et football, le PSG et Rennes ont fait match nul 2 buts partout hier soir en clôture de la première journée de Ligue 1. Un peu avant, Monaco s'est imposé 1-0 sur la pelouse du Havre, tout comme Lille sur la pelouse d'Angers. Et puis notez la très belle performance en tennis d'Arthur Fils. En dominant Frances Tiafoe en finale du Masters 1000 de Cincinnati, il devient le premier Français à remporter un Masters 1000 depuis Tsonga. De bon augure à une semaine seulement du début de l'US Open.
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6: Bonjour à tous, le ciel sera divisé en deux ce lundi 24 août. Il fera beau sur une large moitié nord du pays, tandis que des averses orageuses arriveront par le sud et gagneront du terrain dans le courant de l'après-midi. La prudence sera donc de mise. Côté température, le mercure affichera 17 degrés à Lille, 22 à Lyon et 29 à Ajaccio.

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1: Bonjour à toutes et à tous, on débute avec du tennis et le sacre pour Arthur Fils, vainqueur du Masters 1000 de Cincinnati. Hier, il a battu l'Américain Francis Tiafoe en finale en s'imposant 6-3, 1-6, 6-0. Le premier titre en Masters 1000 pour un Français depuis 12 ans. Le dernier qui avait réalisé cette performance, c'était Joe Wiltshire Tsonga en 2014 à Toronto. Arthur Fils est ainsi le 6e Français de l'histoire à remporter un Masters 1000, mais aussi le plus jeune à seulement 22 ans. Et puis autre exploit français, le titre de champion du monde remporté par Alex Lanier en badminton. Hier, le Français s'est imposé en finale du simple face au Japonais Kodai Naraoka, 21-11, 21-11 à New Delhi. C'est le deuxième sacre français après le double mixte remporté par Delphine Delru et Tom Jikel. Enfin, autre sacre français du week-end dans Cécifoot. Hier, les Bleus, qui jouent au football en étant aveugles ou malvoyants, se sont imposés en finale du championnat d'Europe qui se déroulait à Strasbourg. Victoire 1-0 en finale face à l'Angleterre grâce à un but signé Frédéric Villeroux. C'est le 4e titre de champion d'Europe pour l'équipe de France de Cécifoot, 2 ans après le sacre aux JO de Paris 2024. En Ligue 1, le PSG a clos la première journée de Ligue 1 par un match nul, un partout sur la pelouse de Rennes hier soir. C'est le champion du monde recruté au Barça cet été, Ferran Torres, qui a arraché le match nul à la 82e minute, inscrivant un doublé dans les 20 dernières minutes. Alors que le PSG était mené 2-0 plus tôt dans l'après-midi, Lille s'est imposé à Angers 2-0, notamment grâce à un but d'Olivier Giroud. Monaco l'a emporté 1-0 sur la pelouse du Havre. En basket, victoire de l'équipe de France hier soir à Orléans face à la Serbie en match amical. Les Bleus, emmenés par Victor Wembanyama, se sont imposés 91-90 au buzzer. Une revanche après la défaite concédée jeudi dernier, 90-87. Et puis en F1, Lando Norris a remporté le Grand Prix des Pays-Bas hier à Zandvoort. Le pilote McLaren s'est imposé pour la 2e fois de la saison. Le local de l'étape, Max Verstappen, a eu un accident dès le premier tour. Voilà, c'est la fin de ce place. Très belle journée de sport.
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4: Bonjour, sans surprise, Raphaël Glucksmann a annoncé hier sur TF1 sa candidature à la présidentielle. Il participera à la primaire social-démocrate organisée en octobre par le Parti Socialiste et son propre parti, Place Publique. L'eurodéputé qui s'est dit candidat pour gagner. Jacques Moretti, principal suspect dans l'enquête sur l'incendie du Constellation à Crans-Montana en Suisse, a été placé en détention provisoire pour violence conjugale. Son épouse Jessica Moretti a été hospitalisée. 9 départements du sud-ouest seront placés en vigilance orange aux orages ce lundi. Dans le détail, il s'agit du Gers, du Lot-et-Garonne, de la Haute-Garonne, du Tarn et Garonne, du Lot, de la Dordogne, de la Corrèze, du Tarn et de l'Aveyron. L'alerte doit durer de 14h à 18h dans le Gers et le Tarn-et-Garonne et de 15h à 20h dans les 7 autres départements. La maire de Dijon, Nathalie Kenders, a déclaré qu'elle désapprouvait totalement la venue de Patrick Bruel en concert dans sa ville en octobre prochain. Elle juge la présence sur scène de l'artiste inappropriée au regard des enquêtes pour viol et agression sexuelle le visant. Un jeune de 17 ans qui participait au vendange est décédé dans le Beaujolais dans un accident qui a fait 9 blessés dont 2 graves. La remorque dans laquelle les victimes avaient pris place s'est renversée. Depuis une quinzaine de jours, enfin, un mail incitant les inscrits de l'Université Aix-Marseille à payer 450 euros de frais d'inscription circule. Près de 84 000 étudiants auraient reçu ce mail. Au moins 2 types de courriels ont été identifiés. Le logo de l'université apparaît notamment sur les documents. C'est la fin de ce flash. Une très bonne journée à toutes et à tous.
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5: Bonjour, bienvenue dans les infos improbables insolites de cette semaine. Cet été, dans un avion, quel cadeau insolite un papa a-t-il offert aux autres passagers? Des bouchons d'oreilles pour excuser par avance les pleurs de son bébé. L'homme voyageait avec son fils de 8 mois et redoutait les cris au décollage et à l'atterrissage. Il a pris la parole au milieu du couloir et s'est excusé pour le dérangement potentiel. Il a ensuite sorti un sac rempli de protection auditive. Il avait acheté 100 paires sur internet la semaine précédente. Les voyageurs ont salué cette belle initiative et l'enfant est quand même resté sage pendant tout le vol. Direction les Pays-Bas, cette fois-ci, quel drôle de sportif rassemble plus de 8000 abonnés sur l'application Strava. Eh bien, un hamster qui court 10 km par nuit. Son maître étant physicien, il a fixé un aimant sous la roue de son animal. Le capteur enregistre chaque tour complet. Un algorithme envoie les données de vitesse et de distance sur le réseau social sportif. Le petit rongeur nommé Molly court environ 10 km à chaque sortie nocturne. Enfin, à Gravelines, pourquoi la centrale nucléaire a-t-elle arrêté 3 de ses réacteurs la semaine dernière ? Eh bien, à cause d'une invasion de méduses. Un bon géant a bloqué les systèmes de pompage d'eau de mer. EDF a stoppé 3 unités en urgence. L'entreprise a aussi baissé la puissance d'un 4e réacteur. Le même incident avait frappé cette centrale un an jour pour jour. La direction rassure tout le monde. La sûreté du site et de l'environnement n'a pas été menacée. Voilà, belle journée avec nous et à très vite pour d'autres infos complètement improbables.
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6: Bonjour à tous. Désormais, 18 départements du centre et du sud de la France sont concernés par la vigilance orange aux orages. Un épisode fluvio-orageux actif et accompagné localement de phénomènes violents. Il débutera en milieu d'après-midi selon Météo France. La circulation des trains est interrompue ce matin sur la ligne Paris-Granville dans les deux sens et entre Caen et Argentan en raison de vols de câbles électriques près d'Argentan. C'est la fin des vacances pour le gouvernement. Emmanuel Macron a présidé ce matin son dernier conseil des ministres de rentrée. Après un été caniculaire marqué par de violents incendies et le débat budgétaire qui arrive, les sujets à traiter sont nombreux. Il a mis fin au suspense hier soir. Raphaël Glucksmann sera bien candidat à l'élection présidentielle de 2027. Le député européen a accepté de participer en premier lieu à une primaire social-démocrate. Elle sera organisée en octobre. Conséquence, sa compagne Léa Salamé se retire de la présentation du 20h de France 2. Nouveau sommet international pour l'Ukraine ce lundi. La coalition des volontaires menée notamment par Emmanuel Macron se réunira pour réaffirmer son soutien à Kiev alors que le conflit s'enlise et s'intensifie depuis quelques semaines. Notre maître à tous pour Jean-Pierre Foucault. Il a créé l'impertinence à la télévision, au théâtre ou encore à la radio pour Laurent Ruquier. Un découvreur de talent selon Mimi Mati. Il nous a fait ralver, rappelle Marc-Olivier Fogiel. Il m'a tout appris, se souvient Stéphane Bern. Les réactions et hommages se multiplient depuis ce matin et l'annonce de la mort de Philippe Bouvard. L'animateur et journaliste avait 96 ans. Sport et football, le PSG et Rennes ont fait match nul 2 buts partout hier soir en clôture de la première journée de Ligue 1. Un peu avant, Monaco s'est imposé 1-0 sur la pelouse du Havre, tout comme Lille sur la pelouse d'Angers. Et puis notez la très belle performance en tennis d'Arthur Fils. En dominant Frances Tiafoe en finale du Masters 1000 de Cincinnati, il devient le premier Français à remporter un Masters 1000 depuis Tsonga. De bon augure à une semaine seulement du début de l'US Open.
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6: Bonjour à tous, le ciel sera divisé en deux ce lundi 24 août. Il fera beau sur une large moitié nord du pays, tandis que des averses orageuses arriveront par le sud et gagneront du terrain dans le courant de l'après-midi. La prudence sera donc de mise. Côté température, le mercure affichera 17 degrés à Lille, 22 à Lyon et 29 à

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1: Bonjour à toutes et à tous, on débute avec du tennis et le sacre pour Arthur Fils, vainqueur du Masters 1000 de Cincinnati. Hier, il a battu l'Américain Francis Tiafoe en finale en s'imposant 6-3, 1-6, 6-0. Le premier titre en Masters 1000 pour un Français depuis 12 ans. Le dernier et qui avait réalisé cette performance, c'était Joe Wiltshire Tsonga en 2014 à Toronto. Arthur Fils est ainsi le 6e Français de l'histoire à remporter un Masters 1000, mais aussi le plus jeune à seulement 22 ans. Et puis autre exploit français, le titre de champion du monde remporté par Alex Lanier en badminton. Hier, le Français s'est imposé en finale du simple face au Japonais Kodai Naraoka, 21-11, 21-11 à New Delhi. C'est le deuxième sacre français après le double mixte remporté par Delphine Delru et Tom Jikel. Enfin, autre sacre français du week-end.
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1: Hier, les Bleus, qui jouent au football en étant aveugles ou malvoyants, se sont imposés en finale du championnat d'Europe qui se déroulait à Strasbourg. Victoire 1-0 en finale face à l'Angleterre grâce à un but signé Frédéric Villeroux, c'est le 4e titre de champion d'Europe pour l'équipe de France de Cécifoot, 2 ans après le sacre aux JO de Paris 2024. En Ligue 1, le PSG a clos la première journée de Ligue 1 par un match nul, un partout sur la pelouse de Rennes hier soir. C'est le champion du monde recruté au Barça cet été, Ferran Torres, qui a arraché le match nul à la 82e minute, inscrivant un doublé dans les 20 dernières minutes, alors que le PSG était mené 2-0 plus tôt dans l'après-midi. Lille s'est imposé à Angers 2-0, notamment grâce à un but d'Olivier Giroud. Monaco l'a emporté 1-0 sur la pelouse du Havre. En basket, victoire de l'équipe de France hier soir à Orléans face à la Serbie en match amical. Les Bleus, emmenés par Victor Wembanyama, se sont imposés 91 à 90 au buzzer. Une revanche après la défaite concédée jeudi dernier, 90-87. Et puis en F1, Lando Norris a remporté le Grand Prix des Pays-Bas hier à Zandvoort. Le pilote McLaren s'est imposé pour la 2e fois de la saison. Le local de l'étape, Max Verstappen, a eu un accident dès le premier tour. Voilà, c'est la fin de ce classe. Très belle journée de sport.
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4: Bonjour, sans surprise, Raphaël Glucksmann a annoncé hier sur TF1 sa candidature à la présidentielle. Il participera à la primaire social-démocrate organisée en octobre par le Parti Socialiste et son propre parti, Place Publique. L'eurodéputé qui s'est dit candidat pour gagner. Jacques Moretti, principal suspect dans l'enquête sur l'incendie du Constellation à Crans-Montana en Suisse, a été placé en détention provisoire pour violence conjugale. Son épouse Jessica Moretti a été hospitalisée. 9 départements du sud-ouest seront placés en vigilance orange aux orages ce lundi. Dans le détail, il s'agit du Gers, du Lot-et-Garonne, de la Haute-Garonne, du Tarn et Garonne, du Lot, de la Dordogne, de la Corrèze, du Tarn et de l'Aveyron. L'alerte doit durer de 14h à 18h dans le Gers et le Tarn-et-Garonne et de 15h à 20h dans les 7 autres départements. La maire de Dijon, Nathalie Kenders, a déclaré qu'elle désapprouvait totalement la venue de Patrick Bruel en concert dans sa ville en octobre prochain. Elle juge la présence sur scène de l'artiste inappropriée au regard des enquêtes pour viol et agression sexuelle le visant. Un jeune de 17 ans qui participait au vendange est décédé dans le Beaujolais dans un accident qui a fait 9 blessés dont 2 graves. La remorque dans laquelle les victimes avaient pris place s'est renversée. Depuis une quinzaine de jours, enfin, un mail incitant les inscrits de l'Université Aix-Marseille à payer 450 euros de frais d'inscription circule. Près de 84 000 étudiants auraient reçu ce mail. Au moins 2 types de courriels ont été identifiés. Le logo de l'université apparaît notamment sur les documents.

0: Info improbable insolite de cette semaine. Cet été, dans un avion, quel cadeau insolite un papa a-t-il offert aux autres passagers? Des bouchons d'oreilles pour excuser par avance les pleurs de son bébé. L'homme voyageait avec son fils de 8 mois et redoutait les cris au décollage et à l'atterrissage. Il a pris la parole au milieu du couloir et s'est excusé pour le dérangement potentiel. Il a ensuite sorti un sac rempli de protection auditive. Il avait acheté 100 paires sur internet la semaine précédente. Les voyageurs ont salué cette belle initiative et l'enfant est quand même resté sage pendant tout le vol. Direction les Pays-Bas, cette fois-ci, quel drôle de sportif rassemble plus de 8000 abonnés sur l'application Strava? Eh bien, un hamster qui court 10 km par nuit. Son maître étant physicien, il a fixé un aimant sous la roue de son animal. Le capteur enregistre chaque tour complet. Un algorithme envoie les données de vitesse et de distance sur le réseau social sportif. Le petit rongeur nommé Molly court environ 10 km à chaque sortie nocturne. Enfin, à Gravelines, pourquoi la centrale nucléaire a-t-elle arrêté 3 de ses réacteurs la semaine dernière? Eh bien, à cause d'une invasion de méduses. Un banc géant a bloqué les systèmes de pompage d'eau de mer. EDF a stoppé 3 unités en urgence. L'entreprise a aussi baissé la puissance d'un quatrième réacteur. Le même incident avait frappé cette centrale un an jour pour jour. La direction rassure tout le monde. La sûreté du site et de l'environnement n'a pas été menacée. Voilà, belle journée avec nous et à très vite pour d'autres infos complètement improbables.
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2: Bonjour à tous. Désormais, 18 départements du centre et du sud de la France sont concernés par la vigilance orange aux orages. Un épisode fluvio-orageux actif et accompagné localement de phénomènes violents. Il débutera en milieu d'après-midi selon Météo France. La circulation des trains est interrompue ce matin sur la ligne Paris-Granville dans les deux sens et entre Caen et Argentan en raison de vols de câbles électriques près d'Argentan. C'est la fin des vacances pour le gouvernement. Emmanuel Macron a présidé ce matin son dernier conseil des ministres de rentrée. Après un été caniculaire marqué par de violents incendies et le débat budgétaire qui arrive, les sujets à traiter sont nombreux. Il a mis fin au suspense hier soir. Raphaël Glucksmann sera bien candidat à l'élection présidentielle de 2027. Le député européen a accepté de participer en premier lieu à une primaire social-démocrate. Elle sera organisée en octobre. Conséquence, sa compagne Léa Salamé se retire de la présentation du 20h de France 2. Nouveau sommet international pour l'Ukraine ce lundi. La coalition des volontaires menée notamment par Emmanuel Macron se réunira pour réaffirmer son soutien à Kiev alors que le conflit s'enlise et s'intensifie depuis quelques semaines. Notre maître à tous pour Jean-Pierre Foucault. Il a créé l'impertinence à la télévision, au théâtre ou encore à la radio pour Laurent Ruquier. Un découvreur de talent selon Mimi Mati. Il nous a fait rêver, rappelle Marc-Olivier Fogiel. Il m'a tout appris, se souvient Stéphane Bern. Les réactions et hommages se multiplient depuis ce matin et l'annonce de la mort de Philippe Bouvard, l'animateur et journaliste, avait 96 ans. Sport et football, le PSG et Rennes ont fait match nul 2-0 hier soir en clôture de la première journée de Ligue 1. Un peu avant, Monaco s'est imposé 1-0 sur la pelouse du Havre, tout comme Lille sur la pelouse d'Angers. Et puis notez la très belle performance en tennis d'Arthur Fils. En dominant Frances Tiafoe en finale du Masters 1000 de Cincinnati, il devient le premier Français à remporter un Masters 1000 depuis Tsonga. De bon augure à une semaine seulement du début de l'US Open.
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2: Bonjour à tous. Le ciel sera divisé en deux ce lundi 24 août. Il fera beau sur une large moitié nord du pays, tandis que des averses orageuses arriveront par le sud et gagneront du terrain dans le courant de l'après-midi. La prudence sera donc de mise. Côté température, le mercure affichera 17 degrés à Lille, 22 à Lyon et 29 à

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1: Bonjour à toutes et à tous, on débute avec du tennis et le sacre pour Arthur Fils, vainqueur du Masters 1000 de Cincinnati. Hier, il a battu l'Américain Francis Tiafoe en finale en s'imposant 6-3, 1-6, 6-0. Le premier titre en Masters 1000 pour un Français depuis 12 ans. Le dernier et qui avait réalisé cette performance, c'était Joe Wiltshire Tsonga en 2014 à Toronto. Arthur Fils est ainsi le 6e Français de l'histoire à remporter un Masters 1000, mais aussi le plus jeune à seulement 22 ans. Et puis, autre exploit français, le titre de champion du monde remporté par Alex Lanier en badminton. Hier, le Français s'est imposé en finale du simple face au Japonais Kodai Naraoka, 21-11, 21-11 à New Delhi. C'est le deuxième sacre français après le double mixte remporté par Delphine Delru et Tom Jikel. Enfin, autre sacre français du week-end en cécifoot. Hier, les Bleus, qui jouent au football en étant aveugles ou malvoyants, se sont imposés en finale du championnat d'Europe qui se déroulait à Strasbourg. Victoire 1-0 en finale face à l'Angleterre grâce à un but signé Frédéric Villeroux, c'est le 4e titre de champion d'Europe pour l'équipe de France de cécifoot, 2 ans après le sacre JO de Paris 2024. En Ligue 1, le PSG a clos la première journée de Ligue 1 par un match nul, un partout sur la pelouse de Rennes hier soir. C'est le champion du monde recruté au Barça cet été, Ferran Torres, qui a arraché le match nul à la 82e minute, inscrivant un doublé dans les 20 dernières minutes, alors que le PSG était mené 2-0 plus tôt dans l'après-midi. Lille s'est imposé à Angers 2-0, notamment grâce à un but d'Olivier Giroud. Monaco l'a emporté 1-0 sur la pelouse du Havre. En basket, victoire de l'équipe de France hier soir à Orléans face à la Serbie en match amical. Les Bleus, emmenés par Victor Wembanyama, se sont imposés 91 à 90 au buzzer. Une revanche après la défaite concédée jeudi dernier, 90-87. Et puis en F1, Lando Norris a remporté le Grand Prix des Pays-Bas hier à Zandvoort. Le pilote McLaren s'est imposé pour la 2e fois de la saison. Le local de l'étape, Max Verstappen, a eu un accident dès le premier tour. Voilà, c'est la fin de ce place. Très belle journée de sport.
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4: Bonjour, sans surprise, Raphaël Glucksmann a annoncé hier sur TF1 sa candidature à la présidentielle. Il participera à la primaire social-démocrate organisée en octobre par le Parti Socialiste et son propre parti, Place Publique. L'eurodéputé qui s'est dit candidat pour gagner. Jacques Moretti, principal suspect dans l'enquête sur l'incendie du Constellation à Crans, Montana, en Suisse, a été placé en détention. Puis a été placé en détention provisoire pour violence conjugale. Son épouse Jessica Moretti a été hospitalisée.

0: juge la présence sur scène de l'artiste inappropriée au regard des enquêtes pour viol et agression sexuelle le visant. Un jeune de 17 ans qui participait au vendanges est décédé dans le Beaujolais dans un accident qui a fait 9 blessés dont 2 graves. La remorque dans laquelle les victimes avaient pris place s'est renversée. Depuis une quinzaine de jours, enfin, un mail incitant les inscrits de l'Université Aix-Marseille à payer 450 € de frais d'inscription circule. Près de 84 000 étudiants auraient reçu ce mail. Au moins 2 types de courriels ont été identifiés. Le logo de l'université apparaît notamment sur les documents. C'est la fin de ce flash. Une très bonne journée à toutes et à tous.
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2: Bonjour, bienvenue dans les infos improbables insolites de cette semaine. Cet été, dans un avion, quel cadeau insolite un papa a-t-il offert aux autres passagers? Des bouchons d'oreilles pour excuser par avance les pleurs de son bébé. L'homme voyageait avec son fils de 8 mois et redoutait les cris au décollage et à l'atterrissage. Il a pris la parole au milieu du couloir et s'est excusé pour le dérangement potentiel. Il a ensuite sorti un sac rempli de protection auditive. Il avait acheté 100 paires sur internet la semaine précédente. Les voyageurs ont salué cette belle initiative et l'enfant est quand même resté sage pendant tout le vol. Direction les Pays-Bas, cette fois-ci, quel drôle de sportif rassemble plus de 8000 abonnés sur l'application Strava? Eh bien, un hamster qui court 10 km par nuit. Son maître étant physicien, il a fixé un aimant sous la roue de son animal. Le capteur enregistre chaque tour complet. Un algorithme envoie les données de vitesse et de distance sur le réseau social sportif. Le petit rongeur nommé Molly court environ 10 km à chaque sortie nocturne. Enfin, à Gravelines, pourquoi la centrale nucléaire a-t-elle arrêté 3 de ses réacteurs la semaine dernière? Eh bien, à cause d'une invasion de méduses. Un banc géant a bloqué les systèmes de pompage d'eau de mer. EDF a stoppé 3 unités en urgence. L'entreprise a aussi baissé la puissance d'un 4e réacteur. Le même incident avait frappé cette centrale un an jour pour jour. La direction rassure tout le monde. La sûreté du site et de l'environnement n'a pas été menacée. Voilà, belle journée avec nous et à très vite pour d'autres infos complètement improbables.
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3: Bonjour à tous. Désormais, 18 départements du centre et du sud de la France sont concernés par la vigilance orange aux orages. Un épisode fluvio-orageux actif et accompagné localement de phénomènes violents. Il débutera en milieu d'après-midi selon Météo France. La circulation des trains est interrompue ce matin sur la ligne Paris-Granville dans les deux sens et entre Caen et Argentan en raison de vols de câbles électriques près d'Argentan. C'est la fin des vacances pour le gouvernement. Emmanuel Macron a présidé ce matin son dernier conseil des ministres de rentrée. Après un été caniculaire marqué par de violents incendies et le débat budgétaire qui arrive, les sujets à traiter sont nombreux. Il a mis fin au suspense hier soir. Raphaël Glucksmann sera bien candidat à l'élection présidentielle de 2027. Le député européen a accepté de participer en premier lieu à une primaire social-démocrate. Elle sera organisée en octobre. Conséquence, sa compagne Léa Salamé se retire de la présentation du 20h de France 2. Nouveau sommet international pour l'Ukraine ce lundi. La coalition des volontaires menée notamment par Emmanuel Macron se réunira pour réaffirmer son soutien à Kiev alors que le conflit s'enlise et s'intensifie depuis quelques semaines. Notre maître à tous pour Jean-Pierre Foucault. Il a créé l'impertinence à la télévision, au théâtre ou encore à la radio pour Laurent Ruquier. Un découvreur de talent selon Mimi Mati. Il nous a fait râler, rappelle Marc-Olivier Fogiel. Il m'a tout appris, se souvient Stéphane Bern. Les réactions et hommages se multiplient depuis ce matin et l'annonce de la mort de Philippe Bouvard. L'animateur et journaliste avait 96 ans. Sport et football, le PSG et Rennes ont fait match nul 2 buts partout hier soir en clôture de la première journée de Ligue 1. Un peu avant, Monaco s'est imposé 1-0 sur la pelouse du Havre, tout comme Lille sur la pelouse d'Angers. Et puis notez la très belle performance en tennis d'Arthur Fils. En dominant Frances Tiafoe et en finale du Masters 1000 de Cincinnati, il devient le premier Français à remporter un Masters 1000 depuis Tsonga. De bon augure à une semaine seulement du début de l'US Open.
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3: Bonjour à tous. Le ciel sera divisé en deux ce lundi 24 août. Il fera beau sur une large moitié nord du pays, tandis que des averses orageuses arriveront par le sud et gagneront du terrain dans le courant de l'après-midi. La prudence sera donc de mise. Côté température, le mercure affichera 17 degrés à Lille, 22 à Lyon et 29 à

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1: Bonjour à toutes et à tous, on débute avec du tennis et le sacre pour Arthur Fils, vainqueur du Masters 1000 de Cincinnati. Hier, il a battu l'Américain Francis Tiafoe en finale en s'imposant 6-3-1-6.

0: 6-0. Le premier titre en Masters 1000 pour un Français depuis 12 ans. Le dernier et qui avait réalisé cette performance, c'était Joe Wiltry de Tsonga en 2014 à Toronto. Arthur Fils est ainsi le 6e Français de l'histoire à remporter un Masters 1000, mais aussi le plus jeune à seulement 22 ans. Et puis, autre exploit français, le titre de champion du monde remporté par Alex Lanier en badminton hier. Le Français s'est imposé en finale du simple face au Japonais Kodai Naraoka, 21-11 à New Delhi. C'est le 2e sacre français après le double mixte remporté par Delphine Delrue et Tom Jiquel. Enfin, autre sacre français du week-end dans Cécifoot hier, les Bleus, qui jouent au football en étant aveugles ou malvoyants, se sont imposés en finale du championnat d'Europe qui se déroulait à Strasbourg. Victoire 1-0 en finale face à l'Angleterre grâce à un but signé Frédéric Villeroux. C'est le 4e titre de champion d'Europe pour l'équipe de France de Cécifoot, 2 ans après le sacre JO de Paris 2024. En Ligue 1, le PSG a clos la première journée de Ligue 1 par un match nul. Un partout sur la pelouse de Rennes hier soir. C'est le champion du monde recruté au Barça cet été, Ferran Torres, qui a arraché le match nul à la 82e minute, inscrivant un doublé dans les 20 dernières minutes. Alors que le PSG était mené 2-0 plus tôt dans l'après-midi, Lille s'est imposé à Angers 2-0, notamment grâce à un but d'Olivier Giroud. Monaco l'a emporté 1-0 sur la pelouse du Havre. En basket, victoire de l'équipe de France hier soir à Orléans face à la Serbie en match amical. Les Bleus, emmenés par Victor Wembanyama, se sont imposés 91-90 au buzzer. Une revanche après la défaite concédée jeudi dernier, 90-87. Et puis en F1, Lando Norris a remporté le Grand Prix des Pays-Bas hier à Zandvoort. Le pilote McLaren s'est imposé pour la 2e fois de la saison. Le local de l'étape, Max Verstappen, a eu un accident dès le premier tour. Voilà, c'est la fin de ce flash. Très belle journée de sport.
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3: Bonjour, sans surprise, Raphaël Glucksmann a annoncé hier sur TF1 sa candidature à la présidentielle. Il participera à la primaire social-démocrate organisée en octobre par le Parti Socialiste et son propre parti, Place Publique. L'eurodéputé qui s'est dit candidat pour gagner. Jacques Moretti, principal suspect dans l'enquête sur l'incendie du Constellation à Crans-Montana en Suisse, a été placé en détention provisoire pour violence conjugale. Son épouse Jessica Moretti a été hospitalisée. 9 départements du sud-ouest seront placés en vigilance orange aux orages ce lundi. Dans le détail, il s'agit du Gers, du Lot et Garonne, de la Haute-Garonne, du Tarn et Garonne, du Lot, de la Dordogne, de la Corrèze, du Tarn et de l'Aveyron. L'alerte doit durer de 14h à 18h dans le Gers et le Tarn et Garonne et de 15h à 20h dans les 7 autres départements. La maire de Dijon, Nathalie Kenders, a déclaré qu'elle désapprouvait totalement la venue de Patrick Bruel en concert dans sa ville en octobre prochain. Elle juge la présence sur scène de l'artiste inappropriée au regard des enquêtes pour viol et agression sexuelle le visant. Un jeune de 17 ans qui participait au vendanges est décédé dans le Beaujolais dans un accident qui a fait 9 blessés dont 2 graves. La remorque dans laquelle les victimes avaient pris place s'est renversée. Depuis une quinzaine de jours, enfin, un mail incitant les inscrits de l'Université Aix-Marseille à payer 450 euros de frais d'inscription circule. Près de 84 000 étudiants auraient reçu ce mail. Au moins 2 types de courriels ont été identifiés. Le logo de l'université apparaît notamment sur les documents. C'est la fin.

0: infos improbables insolites de cette semaine. Cet été, dans un avion, quel cadeau insolite un papa a-t-il offert aux autres passagers? Des bouchons d'oreilles pour excuser par avance les pleurs de son bébé. L'homme voyageait avec son fils de 8 mois et redoutait les cris au décollage et à l'atterrissage. Il a pris la parole au milieu du couloir et s'est excusé pour le dérangement potentiel. Il a ensuite sorti un sac rempli de protection auditive. Il avait acheté 100 paires sur Internet la semaine précédente. Les voyageurs ont salué cette belle initiative et l'enfant est quand même resté sage pendant tout le vol. Direction les Pays-Bas, cette fois-ci, quel drôle de sportif rassemble plus de 8000 abonnés sur l'application Strava? Eh bien, un hamster qui court 10 km par nuit. Son maître étant physicien, il a fixé un aimant sous la roue de son animal. Le capteur enregistre chaque tour complet. Un algorithme envoie les données de vitesse et de distance sur le réseau social sportif. Le petit rongeur nommé Molly court environ 10 km à chaque sortie nocturne. Enfin, à Gravelines, pourquoi la centrale nucléaire a-t-elle arrêté 3 de ses réacteurs la semaine dernière? Eh bien, à cause d'une invasion de méduses. Un banc géant a bloqué les systèmes de pompage d'eau de mer. EDF a stoppé 3 unités en urgence. L'entreprise a aussi baissé la puissance d'un quatrième réacteur. Le même incident avait frappé cette centrale un an jour pour jour. La direction rassure tout le monde. La sûreté du site et de l'environnement n'a pas été menacée. Voilà, belle journée avec nous et à très vite pour d'autres infos complètement improbables.
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2: Bonjour à tous. Désormais, 18 départements du centre et du sud de la France sont concernés par la vigilance orange aux orages. Un épisode fluvio-orageux actif et accompagné localement de phénomènes violents. Il débutera en milieu d'après-midi selon Météo France. La circulation des trains est interrompue ce matin sur la ligne Paris-Granville dans les deux sens et entre Caen et Argentan en raison de vols de câbles électriques près d'Argentan. C'est la fin des vacances pour le gouvernement. Emmanuel Macron a présidé ce matin son dernier conseil des ministres de rentrée. Après un été caniculaire marqué par de violents incendies et le débat budgétaire qui arrive, les sujets à traiter sont nombreux. Il a mis fin au suspense hier soir. Raphaël Glucksmann sera bien candidat à l'élection présidentielle de 2027. Le député européen a accepté de participer en premier lieu à une primaire social-démocrate. Elle sera organisée en octobre. Conséquence, sa compagne Léa Salamé se retire de la présentation du 20h de France 2. Nouveau sommet international pour l'Ukraine ce lundi. La coalition des volontaires menée notamment par Emmanuel Macron se réunira pour réaffirmer son soutien à Kiev alors que le conflit s'enlise et s'intensifie depuis quelques semaines. Notre maître à tous pour Jean-Pierre Foucault. Il a créé l'impertinence à la télévision, au théâtre ou encore à la radio pour Laurent Ruquier. Un découvreur de talent selon Mimi Mati. Il nous a fait rêver, rappelle Marc-Olivier Fogiel. Il m'a tout appris, se souvient Stéphane Bern. Les réactions et hommages se multiplient depuis ce matin et l'annonce de la mort de Philippe Bouvard, l'animateur et journaliste, avait 96 ans. Sport et football, le PSG et Rennes ont fait match nul 2-0 hier soir en clôture de la première journée de Ligue 1. Un peu avant, Monaco s'est imposé 1-0 sur la pelouse du Havre, tout comme Lille sur la pelouse d'Angers. Et puis notez la très belle performance en tennis d'Arthur Fils. En dominant Frances Tiafoe en finale du Masters 1000 de Cincinnati, il devient le premier Français à remporter un Masters 1000 depuis Tsonga. De bon augure à une semaine seulement du début de l'US Open.
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2: Bonjour à tous. Le ciel sera divisé en deux ce lundi 24 août. Il fera beau sur une large moitié nord du pays, tandis que des averses orageuses arriveront par le sud et gagneront du terrain dans le courant de l'après-midi. La prudence sera donc de mise. Côté température, le mercure affichera 17 degrés à Lille, 22 à Lyon et 29 à Ajaccio.

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1: Bonjour à toutes et à tous, on débute avec du tennis et le sacre pour Arthur Fils, vainqueur du Masters 1000 de Cincinnati. Hier, il a battu l'Américain Francis Tiafoe en finale en s'imposant 6-3, 1-6, 6-0. Le premier titre en Masters 1000 pour un Français depuis 12 ans. Le dernier et qui avait réalisé cette performance, c'était Joe Wiltshire Tsonga en 2014 à Toronto. Arthur Fils est ainsi le 6e Français de l'histoire à remporter un Masters 1000, mais aussi le plus jeune à seulement 22 ans. Et puis autre exploit français, le titre de champion du monde remporté par Alex Lanier en badminton. Hier, le Français s'est imposé en finale du simple face au Japonais Kodai Naraoka, 21-11, 21-11 à New Delhi. C'est le deuxième sacre français après le double mixte remporté par Delphine Delru et Tom Jickel. Enfin, autre sacre français du week-end dans Cécifoot. Hier, les Bleus, qui jouent au football en étant aveugles ou malvoyants, se sont imposés en finale du championnat d'Europe qui se déroulait à Strasbourg. Victoire 1-0 en finale face à l'Angleterre grâce à un but signé Frédéric Villeroux. C'est le 4e titre de champion d'Europe pour l'équipe de France de Cécifoot, 2 ans après le sacre aux JO de Paris 2024. En Ligue 1, le PSG a clos la première journée de Ligue 1 par un match nul, un partout sur la pelouse de Rennes hier soir. C'est le champion du monde recruté au Barça cet été, Ferran Torres, qui a arraché le match nul à la 82e minute, inscrivant un doublé dans les 20 dernières minutes. Alors que le PSG était mené 2-0 plus tôt dans l'après-midi, Lille s'est imposé à Angers 2-0, notamment grâce à un but d'Olivier Giroud. Monaco l'a emporté 1-0 sur la pelouse du Havre. En basket, victoire de l'équipe de France hier soir à Orléans face à la Serbie en match amical. Les Bleus, emmenés par Victor Wembanyama, se sont imposés 91-90 au buzzer. Une revanche après la défaite concédée jeudi dernier, 90-87. Et puis en F1, Lando Norris a remporté le Grand Prix des Pays-Bas hier à Zandvoort. Le pilote McLaren s'est imposé pour la 2e fois de la saison. Le local de l'étape, Max Verstappen, a eu un accident dès le premier tour. Voilà, c'est la fin de ce place. Très belle journée de sport.
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4: Bonjour, sans surprise, Raphaël Glucksmann a annoncé hier sur TF1 sa candidature à la présidentielle. Il participera à la primaire social-démocrate organisée en octobre par le Parti Socialiste et son propre parti, Place Publique, l'eurodéputé qui s'est dit candidat pour gagner. Jacques Moretti, principal suspect dans l'enquête sur l'incendie du Constellation à Crans, Montana, en Suisse, a été placé en détention provisoire pour violence conjugale. Son épouse Jessica Moretti a été hospitalisée. 9 départements du sud-ouest seront placés en vigilance orange aux orages ce lundi. Dans le détail, il s'agit du Gers, du Lot-et-Garonne, de la Haute-Garonne, du Tarn et Garonne, du Lot, de la Dordogne, de la Corrèze, du Tarn et de l'Aveyron. L'alerte doit durer de 14h à 18h dans le Gers et le Tarn-et-Garonne et de 15h à 20h dans les 7 autres départements. La maire de Dijon, Nathalie Kenders, a déclaré qu'elle désapprouvait totalement la venue de Patrick Bruel en concert dans sa ville en octobre prochain. Elle juge la présence sur scène de l'artiste inappropriée au regard des enquêtes pour viol et agression sexuelle le visant. Un jeune de 17 ans qui participait au vendange est décédé dans le Beaujolais dans un accident qui a fait 9 blessés dont 2 graves. La remorque dans laquelle les victimes avaient pris place s'est renversée. Depuis une quinzaine de jours, enfin, un mail incitant les inscrits de l'Université Aix-Marseille à payer 450 euros de frais d'inscription circule. Près de 84 000 étudiants auraient reçu ce mail. Au moins 2 types de courriels ont été identifiés. Le logo de l'université apparaît notamment sur les documents. C'est la fin de ce flash. Une très bonne journée à toutes et à tous.
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5: Bonjour, bienvenue dans les infos improbables insolites de cette semaine. Cet été, dans un avion, quel cadeau insolite un papa a-t-il offert aux autres passagers? Des bouchons d'oreilles pour excuser par avance les pleurs de son bébé. L'homme voyageait avec son fils de 8 mois et redoutait les cris au décollage et à l'atterrissage. Il a pris la parole au milieu du couloir et s'est excusé pour le dérangement potentiel. Il a ensuite sorti un sac rempli de protection auditive. Il avait acheté 100 paires sur internet la semaine précédente. Les voyageurs ont salué cette belle initiative et l'enfant est quand même resté sage pendant tout le vol. Direction les Pays-Bas, cette fois-ci, quel drôle de sportif rassemble plus de 8000 abonnés sur l'application Strava. Eh bien, un hamster qui court 10 km par nuit. Son maître étant physicien, il a fixé un aimant sous la roue de son animal. Le capteur enregistre chaque tour complet. Un algorithme envoie les données de vitesse et de distance sur le réseau social sportif. Le petit rongeur nommé Molly court environ 10 km à chaque sortie nocturne. Enfin, à Gravelines, pourquoi la centrale nucléaire a-t-elle arrêté 3 de ses réacteurs la semaine dernière ? Eh bien, à cause d'une invasion de méduses. Un bon géant a bloqué les systèmes de pompage d'eau de mer. EDF a stoppé 3 unités en urgence. L'entreprise a aussi baissé la puissance d'un 4e réacteur. Le même incident avait frappé cette centrale un an jour pour jour. La direction rassure tout le monde. La sûreté du site et de l'environnement n'a pas été menacée. Voilà, belle journée avec nous et à très vite pour d'autres infos complètement improbables.
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6: Bonjour à tous. Désormais, 18 départements du centre et du sud de la France sont concernés par la vigilance orange aux orages. Un épisode fluvio-orageux actif et accompagné localement de phénomènes violents. Il débutera en milieu d'après-midi selon Météo France. La circulation des trains est interrompue ce matin sur la ligne Paris-Granville dans les deux sens et entre Caen et Argentan en raison de vols de câbles électriques près d'Argentan. C'est la fin des vacances pour le gouvernement. Emmanuel Macron a présidé ce matin son dernier conseil des ministres de rentrée. Après un été caniculaire marqué par de violents incendies et le débat budgétaire qui arrive, les sujets à traiter sont nombreux. Il a mis fin au suspense hier soir. Raphaël Glucksmann sera bien candidat à l'élection présidentielle de 2027. Le député européen a accepté de participer en premier lieu à une primaire social-démocrate. Elle sera organisée en octobre. Conséquence, sa compagne Léa Salamé se retire de la présentation du 20h de France 2. Nouveau sommet international pour l'Ukraine ce lundi. La coalition des volontaires menée notamment par Emmanuel Macron se réunira pour réaffirmer son soutien à Kiev alors que le conflit s'enlise et s'intensifie depuis quelques semaines. Notre maître à tous pour Jean-Pierre Foucault. Il a créé l'impertinence à la télévision, au théâtre ou encore à la radio pour Laurent Ruquier. Un découvreur de talent selon Mimi Mati. Il nous a fait ralver, rappelle Marc-Olivier Fogiel. Il m'a tout appris, se souvient Stéphane Bern. Les réactions et hommages se multiplient depuis ce matin et l'annonce de la mort de Philippe Bouvard, l'animateur et journaliste, avait 96 ans.
7: 13h.
6: Le PSG et Rennes ont fait match nul 2 buts partout hier soir en clôture de la première journée de Ligue 1. Un peu avant, Monaco s'est imposé 1-0 sur la pelouse du Havre, tout comme Lille sur la pelouse d'Angers. Et puis notez la très belle performance en tennis d'Arthur Fils. En dominant Frances Tiafoe en finale du Masters 1000 de Cincinnati, il devient le premier Français à remporter un Masters 1000 depuis Tsonga. De bon augure à une semaine seulement du début de l'US Open.
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6: Bonjour à tous, le ciel sera divisé en deux ce lundi 24 août. Il fera beau sur une large moitié nord du pays, tandis que des averses orageuses arriveront par le sud et gagneront du terrain dans le courant de l'après-midi. La prudence sera donc de mise. Côté température, le mercure affichera 17 degrés à Lille, 22 à Lyon et 29 à

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1: Bonjour à toutes et à tous, on débute avec du tennis et le sacre pour Arthur Fils, vainqueur du Masters 1000 de Cincinnati. Hier, il a battu l'Américain Francis Tiafoe en finale en s'imposant 6-3-1-6-6-0. Le premier titre en Masters 1000 pour un Français depuis 12 ans. Le dernier et qui avait réalisé cette performance, c'était Joe Wiltshire Tsonga en 2014 à Toronto. Arthur Fils est ainsi le 6e Français de l'histoire à remporter un Masters 1000, mais aussi le plus jeune à seulement 22 ans. Et puis autre exploit français, le titre de champion du monde remporté par Alex Lanier en badminton. Hier, le Français s'est imposé en finale du simple face au Japonais Kodai Naraoka, 21-11-21-11 à New Delhi. C'est le 2e sacre français après le double mixte remporté par Delphine Delrue et Tom Jiquel. Enfin, autre sacre français du week-end dans Cécifoot. Hier, les Bleus, qui jouent au football en étant aveugles ou malvoyants, se sont imposés en finale du championnat d'Europe qui se déroulait à Strasbourg. Victoire 1-0 en finale face à l'Angleterre grâce à un but signé Frédéric Villeroux. C'est le 4e titre de champion d'Europe pour l'équipe de France de Cécifoot, 2 ans après le sacre au JO de Paris 2024. En Ligue 1, le PSG a clos la première journée de Ligue 1 par un match nul, un partout sur la pelouse de Rennes hier soir. C'est le champion du monde recruté au Barça cet été, Ferran Torres, qui a arraché le match nul à la 82e minute, inscrivant un doublé dans les 20 dernières minutes, alors que le PSG était mené 2-0 plus tôt dans l'après-midi. Lille s'est imposé à Angers 2-0, notamment grâce à un but d'Olivier Giroud. Monaco l'a emporté 1-0 sur la pelouse du Havre. En basket, victoire de l'équipe de France hier soir à Orléans face à la Serbie en match amical. Les Bleus, emmenés par Victor Wembanyama, se sont imposés 91-90 au buzzer. Une revanche après la défaite concédée jeudi dernier, 90-87. Et puis en F1, Lando Norris a remporté le Grand Prix des Pays-Bas hier à Zandvoort. Le pilote McLaren s'est imposé pour la 2e fois de la saison. Le local de l'étape, Max Verstappen, a eu un accident dès le premier tour. Voilà, c'est la fin de ce place. Très belle journée de sport.
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3: Bonjour, sans surprise, Raphaël Glucksmann a annoncé hier sur TF1 sa candidature à la présidentielle. Il participera à la primaire social-démocrate organisée en octobre par le Parti Socialiste et son propre parti, Place Publique. L'eurodéputé qui s'est dit candidat pour gagner. Jacques Moretti, principal suspect dans l'enquête sur l'incendie du Constellation à Crans-Montana en Suisse, a été placé en détention provisoire pour violence conjugale. Son épouse Jessica Moretti a été hospitalisée. 9 départements du sud-ouest seront placés en vigilance orange aux orages ce lundi. Dans le détail, il s'agit du Gers, du Lot et Garonne, de la Haute-Garonne, du Tarn et Garonne, du Lot, de la Dordogne, de la Corrèze, du Tarn et de l'Aveyron. L'alerte doit durer de 14h à 18h dans le Gers et le Tarn et Garonne et de 15h à 20h dans les 7 autres départements. La maire de Dijon, Nathalie Kenders, a déclaré qu'elle désapprouvait totalement la venue de Patrick Bruel en concert dans sa ville en octobre prochain. Elle juge la présence sur scène de l'artiste inappropriée au regard des enquêtes pour viol et agression sexuelle le visant. Un jeune de 17 ans qui participait au vendanges est décédé dans le Beaujolais dans un accident qui a fait 9 blessés non de graves. La remorque dans laquelle les victimes avaient pris place s'est renversée. Depuis une quinzaine de jours, enfin, un mail incitant les inscrits de l'Université Aix-Marseille à payer 450 euros de frais d'inscription circule. Près de 84 000 étudiants auraient reçu ce mail. Au moins 2 types de courriels ont été identifiés. Le logo de l'université apparaît notamment sur les documents. C'est la fin de ce flash. Une très bonne journée à toutes et à tous.
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4: Bonjour, bienvenue dans les infos improbables insolites de cette semaine. Cet été, dans un avion, quel cadeau insolite un papa a-t-il offert aux autres passagers? Des bouchons d'oreilles pour excuser par avance les pleurs de son bébé. L'homme voyageait avec son fils de 8 mois et redoutait les cris au décollage et à l'atterrissage. Il a pris la parole au milieu du couloir et s'est excusé pour le dérangement potentiel. Il a ensuite sorti un sac rempli de protection auditive. Il avait acheté 100 paires sur Internet la semaine précédente. Les voyageurs ont salué cette belle initiative et l'enfant est quand même resté sage pendant tout le vol. Direction les Pays-Bas, cette fois-ci, quel drôle de sportif rassemble plus de 8000 abonnés sur l'application Strava? Eh bien, un hamster qui court 10 km par nuit. Son maître étant physicien, il a fixé un aimant sous la roue de son animal. Le capteur enregistre chaque tour complet. Un algorithme envoie les données de vitesse et de distance sur le réseau social sportif. Le petit rongeur nommé Molly court environ 10 km à chaque sortie nocturne. Enfin, à Gravelines, pourquoi la centrale nucléaire a-t-elle arrêté 3 de ses réacteurs la semaine dernière ? Eh bien, à cause d'une invasion de méduses. Un bon géant a bloqué les systèmes de pompage d'eau de mer. EDF a stoppé 3 unités en urgence. L'entreprise a aussi baissé la puissance d'un 4e réacteur. Le même incident avait frappé cette centrale un an jour pour jour. La direction rassure tout le monde. La sûreté du site et de l'environnement n'a pas été menacée. Voilà, belle journée avec nous et à très vite pour d'autres infos complètement improbables.
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5: Bonjour à tous. Désormais, 18 départements du centre et du sud de la France sont concernés par la vigilance orange aux orages. Un épisode pluvio-orageux actif et accompagné localement de phénomènes violents débutera en milieu d'après-midi selon Météo France. La fin des vacances pour le gouvernement. Emmanuel Macron a présidé ce matin son dernier conseil des ministres de rentrée. Après un été caniculaire marqué par de violents incendies et le débat budgétaire qui arrive, les sujets à traiter sont nombreux. Parmi eux, l'interdiction des téléphones portables dans les lycées qui pourra être effective dès la rentrée la semaine prochaine, selon Maud Brejon. Le président Emmanuel Macron a pris la décision de promulguer la loi qui contient cette mesure, malgré la censure par le Conseil constitutionnel de sa disposition phare, à savoir l'interdiction des réseaux sociaux au moins de 15 ans, selon la porte-parole du gouvernement. Nouveau sommet international pour l'Ukraine. Ce lundi, la coalition des volontaires menée notamment par Emmanuel Macron se réunira pour réaffirmer son soutien à Kiev alors que le conflit s'enlise et s'intensifie depuis quelques semaines. La France perd une figure libre, une grosse tête, écrit Emmanuel Macron sur X après la mort du journaliste et animateur Philippe Bouvard à l'âge de 96 ans. Philippe Bouvard aura accompagné des générations de Français par sa voix, son esprit, sa liberté de ton et son humour, ce goût si français du bon mot, selon le chef de l'État. Les Pays-Bas annoncent leur retrait de l'Eurovision, jugeant que le concours n'est plus neutre en raison des divisions suscitées par la guerre à Gaza. Sport et football, le PSG et Rennes ont fait match nul 2-0 hier soir en clôture de la première journée de Ligue 1. Un peu avant, Monaco s'est imposé 1-0 sur la pelouse du Havre, tout comme Lille sur la pelouse d'Angers. Et puis notez la belle performance en tennis d'Arthur Fils. En dominant Frances Tiafoe en finale du Masters 1000 de Cincinnati, il devient le premier Français à remporter un Masters 1000 depuis Joe Wilfried Tsonga. De très bon augure à une semaine seulement du début de l'US Open.
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5: Bonjour à tous. Le ciel sera divisé en deux ce lundi 24 août. Il fera beau sur une large moitié nord du pays, tandis que des averses orageuses arriveront par le sud et gagneront du terrain dans le courant de l'après-midi. La prudence sera donc de mise. Côté température, le mercure affichera 17 degrés à Lille, 22 à Lyon et 29 à

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1: Bonjour à toutes et à tous, on débute avec du tennis et le sacre pour Arthur Fils, vainqueur du Masters 1000 de Cincinnati. Hier, il a battu l'Américain Francis Tiafoe en finale en s'imposant 6-3-1-6-6-0. Le premier titre en Masters 1000 pour un Français depuis 12 ans. Le dernier et qui avait réalisé cette performance, c'était Joe Wiltshire Tsonga en 2014 à Toronto. Arthur Fils est ainsi le 6e Français de l'histoire à remporter un Masters 1000, mais aussi le plus jeune à seulement 22 ans. Et puis autre exploit français, le titre de champion du monde remporté par Alex Lanier en badminton. Hier, le Français s'est imposé en finale du simple face au Japonais Kodai Naraoka, 21-11-21-11 à New Delhi. C'est le 2e sacre français après le double mixte remporté par Delphine Delrue et Tom Jiquel. Enfin, autre sacre français du week-end dans Cécifoot. Hier, les Bleus, qui jouent au football en étant aveugles ou malvoyants, se sont imposés en finale du championnat d'Europe qui se déroulait à Strasbourg. Victoire 1-0 en finale face à l'Angleterre grâce à un but signé Frédéric Villeroux. C'est le 4e titre de champion d'Europe pour l'équipe de France de Cécifoot, 2 ans après le sacre JO de Paris 2024. En Ligue 1, le PSG a clos la première journée de Ligue 1 par un match nul, un partout sur la pelouse de Rennes hier soir. C'est le champion du monde recruté au Barça cet été, Ferran Torres, qui a arraché le match nul à la 82e minute, inscrivant un doublé dans les 20 dernières minutes, alors que le PSG était mené 2-0 plus tôt dans l'après-midi. Lille s'est imposé à Angers 2-0, notamment grâce à un but d'Olivier Giroud. Monaco l'a emporté 1-0 sur la pelouse du Havre. En basket, victoire de l'équipe de France hier soir à Orléans face à la Serbie en match amical. Les Bleus, emmenés par Victor Wembanyama, se sont imposés 91-90 au buzzer. Une revanche après la défaite concédée jeudi dernier, 90-87. Et puis en F1, Lando Norris a remporté le Grand Prix des Pays-Bas hier à Zandvoort. Le pilote McLaren s'est imposé pour la 2e fois de la saison. Le local de l'étape, Max Verstappen, a eu un accident dès le premier tour. Voilà, c'est la fin de ce place. Très belle journée de sport.
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3: Bonjour, sans surprise, Raphaël Glucksmann a annoncé hier sur TF1 sa candidature à la présidentielle. Il participera à la primaire social-démocrate organisée en octobre par le Parti Socialiste et son propre parti, Place Publique. L'eurodéputé qui s'est dit candidat pour gagner. Jacques Moretti, principal suspect dans l'enquête sur l'incendie du Constellation à Crans-Montana en Suisse, a été placé en détention provisoire pour violence conjugale. Son épouse Jessica Moretti a été hospitalisée. 9 départements du sud-ouest seront placés en vigilance orange aux orages ce lundi. Dans le détail, il s'agit du Gers, du Lot et Garonne, de la Haute-Garonne, du Tarn et Garonne, du Lot, de la Dordogne, de la Corrèze, du Tarn et de l'Aveyron. L'alerte doit durer de 14h à 18h dans le Gers et le Tarn et Garonne et de 15h à 20h dans les 7 autres départements. La maire de Dijon, Nathalie Kenders, a déclaré qu'elle désapprouvait totalement la venue de Patrick Bruel en concert dans sa ville en octobre prochain. Elle juge la présence sur scène de l'artiste inappropriée au regard des enquêtes pour viol et agression sexuelle le visant. Un jeune de 17 ans qui participait au vendanges est décédé dans le Beaujolais dans un accident qui a fait 9 blessés dont 2 graves. La remorque dans laquelle les victimes avaient pris place s'est renversée. Depuis une quinzaine de jours, enfin, un mail incitant les inscrits de l'Université Aix-Marseille à payer 450 euros de frais d'inscription circule. Près de 84 000 étudiants auraient reçu ce mail. Au moins 2 types de courriels ont été identifiés. Le logo de l'université apparaît notamment sur les documents. C'est la fin de ce flash. Une très bonne journée à toutes et à tous.
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4: Bonjour, bienvenue dans les infos improbables insolites de cette semaine. Cet été, dans un avion, quel cadeau insolite un papa a-t-il offert aux autres passagers? Des bouchons d'oreilles pour excuser par avance les pleurs de son bébé. L'homme voyageait avec son fils de 8 mois et redoutait les cris au décollage et à l'atterrissage. Il a pris la parole au milieu du couloir et s'est excusé pour le dérangement potentiel. Il a ensuite sorti un sac rempli de protection auditive. Il avait acheté 100 paires sur Internet la semaine précédente. Les voyageurs ont salué cette belle initiative et l'enfant est quand même resté sage pendant tout le vol. Direction les Pays-Bas, cette fois-ci, quel drôle de sportif rassemble plus de 8000 abonnés sur l'application Strava. Eh bien, un hamster qui court 10 km par nuit. Son maître étant physicien, il a fixé un aimant sous la roue de son animal. Le capteur enregistre chaque tour complet. Un algorithme envoie les données de vitesse et de distance sur le réseau social sportif. Le petit rongeur nommé Molly court environ 10 km à chaque sortie nocturne. Enfin, à Gravelines, pourquoi la centrale nucléaire a-t-elle arrêté 3 de ses réacteurs la semaine dernière ? Eh bien, à cause d'une invasion de méduses. Un bon géant a bloqué les systèmes de pompage d'eau de mer. EDF a stoppé 3 unités en urgence. L'entreprise a aussi baissé la puissance d'un 4e réacteur. Le même incident avait frappé cette centrale un an jour pour jour. La direction rassure tout le monde. La sûreté du site et de l'environnement n'a pas été menacée. Voilà, belle journée avec nous et à très vite pour d'autres infos complètement improbables.
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5: Bonjour à tous. Désormais, 18 départements du centre et du sud de la France sont concernés par la vigilance orange aux orages. Un épisode pluvio-orageux actif et accompagné localement de phénomènes violents débutera en milieu d'après-midi selon Météo France. La fin des vacances pour le gouvernement. Emmanuel Macron a présidé ce matin son dernier conseil des ministres de rentrée. Après un été caniculaire marqué par de violents incendies et le débat budgétaire qui arrive, les sujets à traiter sont nombreux. Parmi eux, l'interdiction des téléphones portables dans les lycées qui pourra être effective dès la rentrée la semaine prochaine, selon Maud Brejon. Le président Emmanuel Macron a pris la décision de promulguer la loi qui contient cette mesure, malgré la censure par le Conseil constitutionnel de sa disposition phare, à savoir l'interdiction des réseaux sociaux aux moins de 15 ans, selon la porte-parole du gouvernement. Nouveau sommet international pour l'Ukraine. Ce lundi, la coalition des volontaires, menée notamment par Emmanuel Macron, se réunira pour réaffirmer son soutien à Kiev, alors que le conflit s'enlise et s'intensifie depuis quelques semaines. La France perd une figure libre, une grosse tête, écrit Emmanuel Macron sur X après la mort du journaliste et animateur Philippe Bouvard à l'âge de 96 ans. Philippe Bouvard aura accompagné des générations de Français par sa voix, son esprit, sa liberté de ton et son humour, ce goût si français du bon mot, selon le chef de l'État. Les Pays-Bas annoncent leur retrait de l'Eurovision, jugeant que le concours n'est plus neutre en raison des divisions suscitées par la guerre à Gaza. Sport et football, le PSG et Rennes ont fait match nul 2-0 hier soir en clôture de la première journée de Ligue 1. Un peu avant, Monaco s'est imposé 1-0 sur la pelouse du Havre, tout comme Lille sur la pelouse d'Angers. Et puis notez la belle performance en tennis d'Arthur Fils. En dominant Frances Tiafoe en finale du Masters 1000 de Cincinnati, il devient le premier Français à remporter un Masters 1000 depuis Joe Wilfried Tsonga. De très bon augure à une semaine seulement du début de l'US Open.
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5: Bonjour à tous. Le ciel sera divisé en deux ce lundi 24 août. Il fera beau sur une large moitié nord du pays, tandis que des averses orageuses arriveront par le sud et gagneront du terrain dans le courant de l'après-midi. La prudence sera donc de mise. Côté température, le mercure affichera 17 degrés à Lille, 22 à Lyon et 29 à

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1: Bonjour à toutes et à tous, on débute avec du tennis et le sacre pour Arthur Fils, vainqueur du Masters 1000 de Cincinnati. Hier, il a battu l'Américain Francis Tiafoe en finale en s'imposant 6-3, 1-6, 6-0. Le premier titre en Masters 1000 pour un Français depuis 12 ans. Le dernier et qui avait réalisé cette performance, c'était Joe Wiltshire Tsonga en 2014 à Toronto. Arthur Fils est ainsi le 6e Français de l'histoire à remporter un Masters 1000, mais aussi le plus jeune à seulement 22 ans. Et puis autre exploit français, le titre de champion du monde remporté par Alex Lanier en badminton. Hier, le Français s'est imposé en finale du simple face au Japonais Kodai Naraoka, 21-11, 21-11 à New Delhi. C'est le deuxième sacre français après le double mixte remporté par Delphine Delru et Tom Jikel. Enfin, autre sacre français du week-end dans Cécy Foot. Hier, les Bleus, qui jouent au football en étant aveugles ou malvoyants, se sont imposés en finale du championnat d'Europe qui se déroulait à Strasbourg. Victoire 1-0 en finale face à l'Angleterre grâce à un but signé Frédéric Villeroux, c'est le 4e titre de champion d'Europe pour l'équipe de France de Cécy Foot, 2 ans après le sacre aux JO de Paris 2024. En Ligue 1, le PSG a clos la première journée de Ligue 1 par un match nul, un partout sur la pelouse de Rennes hier soir. C'est le champion du monde recruté au Barça cet été, Ferran Torres, qui a arraché le match nul à la 82e minute, inscrivant un doublé dans les 20 dernières minutes. Alors que le PSG était mené 2-0 plus tôt dans l'après-midi, Lille s'est imposé à Angers 2-0, notamment grâce à un but d'Olivier Giroud. Monaco l'a emporté 1-0 sur la pelouse du Havre. En basket, victoire de l'équipe de France hier soir à Orléans face à la Serbie en match amical. Les Bleus, emmenés par Victor Wembanyama, se sont imposés 91 à 90 au buzzer. Une revanche après la défaite concédée jeudi dernier, 90-87. Et puis en F1, Lando Norris a remporté le Grand Prix des Pays-Bas hier à Zandvoort. Le pilote McLaren s'est imposé pour la 2e fois de la saison. Le local de l'étape, Max Verstappen, a eu un accident dès le premier tour. Voilà, c'est la fin de ce classe. Très belle journée de sport.
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3: Bonjour, sans surprise, Raphaël Glucksmann a annoncé hier sur TF1 sa candidature à la présidentielle. Il participera à la primaire social-démocrate organisée en octobre par le Parti Socialiste et son propre parti, Place Publique. L'eurodéputé qui s'est dit candidat pour gagner. Jacques Moretti, principal suspect dans l'enquête sur l'incendie du Constellation à Crans-Montana en Suisse, a été placé en détention provisoire pour violence conjugale. Son épouse Jessica Moretti a été hospitalisée. 9 départements du sud-ouest seront placés en vigilance orange aux orages ce lundi. Dans le détail, il s'agit du Gers, du Lot et Garonne, de la Haute-Garonne, du Tarn et Garonne, du Lot, de la Dordogne, de la Corrèze, du Tarn et de l'Aveyron. L'alerte doit durer de 14h à 18h dans le Gers et le Tarn et Garonne et de 15h à 20h dans les 7 autres départements. La maire de Dijon, Nathalie Kenders, a déclaré qu'elle désapprouvait totalement la venue de Patrick Bruel en concert dans sa ville en octobre prochain. Elle juge la présence sur scène de l'artiste inappropriée au regard des enquêtes pour viol et agression sexuelle le visant. Un jeune de 17 ans qui participait au vendange est décédé dans le Beaujolais dans un accident qui a fait 9 blessés dont 2 graves. La remorque dans laquelle les victimes avaient pris place s'est renversée. Depuis une quinzaine de jours, enfin, un mail incitant les inscrits de l'Université Aix-Marseille à payer 450 euros de frais d'inscription circule. Près de 84 000 étudiants auraient reçu ce mail. Au moins 2 types de courriels ont été identifiés. Le logo de l'université apparaît notamment sur les documents. C'est la fin.

0: info improbable insolite de cette semaine. Cet été, dans un avion, quel cadeau insolite un papa a-t-il offert aux autres passagers? Des bouchons d'oreilles pour excuser par avance les pleurs de son bébé. L'homme voyageait avec son fils de 8 mois et redoutait les cris au décollage et à l'atterrissage. Il a pris la parole au milieu du couloir et s'est excusé pour le dérangement potentiel. Il a ensuite sorti un sac rempli de protection auditive. Il avait acheté 100 paires sur internet la semaine précédente. Les voyageurs ont salué cette belle initiative et l'enfant est quand même resté sage pendant tout le vol. Direction les Pays-Bas, cette fois-ci, quel drôle de sportif rassemble plus de 8000 abonnés sur l'application Strava? Eh bien, un hamster qui court 10 km par nuit. Son maître étant physicien, il a fixé un aimant sous la roue de son animal. Le capteur enregistre chaque tour complet. Un algorithme envoie les données de vitesse et de distance sur le réseau social sportif. Le petit rongeur nommé Molly court environ 10 km à chaque sortie nocturne. Enfin, à Gravelines, pourquoi la centrale nucléaire a-t-elle arrêté 3 de ses réacteurs la semaine dernière? Eh bien, à cause d'une invasion de méduses. Un banc géant a bloqué les systèmes de pompage d'eau de mer. EDF a stoppé 3 unités en urgence. L'entreprise a aussi baissé la puissance d'un 4e réacteur. Le même incident avait frappé cette centrale un an jour pour jour. La direction rassure tout le monde. La sûreté du site et de l'environnement n'a pas été menacée. Voilà, belle journée avec nous et à très vite pour d'autres infos complètement improbables.
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2: Bonjour à tous. Désormais, 18 départements du centre et du sud de la France sont concernés par la vigilance orange aux orages. Un épisode pluvio-orageux actif et accompagné localement de phénomènes violents débutera en milieu d'après-midi selon Météo France. La fin des vacances pour le gouvernement. Emmanuel Macron a présidé ce matin son dernier conseil des ministres de rentrée. Après un été caniculaire marqué par de violents incendies et le débat budgétaire qui arrive, les sujets à traiter sont nombreux. Parmi eux, l'interdiction des téléphones portables dans les lycées qui pourra être effective dès la rentrée la semaine prochaine, selon Maud Brejon. Le président Emmanuel Macron a pris la décision de promulguer la loi qui contient cette mesure, malgré la censure par le Conseil constitutionnel de sa disposition phare, à savoir l'interdiction des réseaux sociaux au moins de 15 ans, selon la porte-parole du gouvernement. Nouveau sommet international pour l'Ukraine. Ce lundi, la coalition des volontaires menée notamment par Emmanuel Macron se réunira pour réaffirmer son soutien à Kiev alors que le conflit s'enlise et s'intensifie depuis quelques semaines. La France perd une figure libre, une grosse tête, écrit Emmanuel Macron sur X après la mort du journaliste et animateur Philippe Bouvard à l'âge de 96 ans. Philippe Bouvard aura accompagné des générations de Français par sa voix, son esprit, sa liberté de ton et son humour, ce goût si français du bon mot, selon le chef de l'État. Les Pays-Bas annoncent leur retrait de l'Eurovision, jugeant que le concours n'est plus neutre en raison des divisions suscitées par la guerre à Gaza. Sport et football, le PSG et Rennes ont fait match nul 2-0 hier soir en clôture de la première journée de Ligue 1. Un peu avant, Monaco s'est imposé 1-0 sur la pelouse du Havre, tout comme Lille sur la pelouse d'Angers. Et puis notez la belle performance en tennis d'Arthur Fils. En dominant Frances Tiafoe en finale du Masters 1000 de Cincinnati, il devient le premier Français à remporter un Masters 1000 depuis Joe Wilfried Tsonga. De très bon augure à une semaine seulement du début de l'US Open.
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2: Bonjour à tous. Le ciel sera divisé en deux ce lundi 24 août. Il fera beau sur une large moitié nord du pays, tandis que des averses orageuses arriveront par le sud et gagneront du terrain dans le courant de l'après-midi. La prudence sera donc de mise. Côté température, le mercure affichera 17 degrés à Lille, 22 à Lyon et 29 à

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1: Bonjour à toutes et à tous, on débute avec du tennis et le sacre pour Arthur Fils, vainqueur du Masters 1000 de Cincinnati. Hier, il a battu l'Américain Francis Tiafoe en finale en s'imposant 6-3, 1-6, 6-0. Le premier titre en Masters 1000 pour un Français depuis 12 ans. Le dernier et qui avait réalisé cette performance, c'était Joe Wiltshire Tsonga en 2014 à Toronto. Arthur Fils est ainsi le 6e Français de l'histoire à remporter un Masters 1000, mais aussi le plus jeune à seulement 22 ans. Et puis autre exploit français, le titre de champion du monde remporté par Alex Lanier en badminton. Hier, le Français s'est imposé en finale du simple face au Japonais Kodai Naraoka, 21-11, 21-11 à New Delhi. C'est le deuxième sacre français après le double mixte remporté par Delphine Delru et Tom Jickel. Enfin, autre sacre français du week-end en cécifoot. Hier, les Bleus, qui jouent au football en étant aveugles ou malvoyants, se sont imposés en finale du championnat d'Europe qui se déroulait à Strasbourg. Victoire 1-0 en finale face à l'Angleterre grâce à un but signé Frédéric Villeroux, c'est le 4e titre de champion d'Europe pour l'équipe de France de cécifoot, 2 ans après le sacre aux JO de Paris 2024. En Ligue 1, le PSG a clos la première journée de Ligue 1 par un match nul, un partout sur la pelouse de Rennes hier soir. C'est le champion du monde recruté au Barça cet été, Ferran Torres, qui a arraché le match nul à la 82e minute, inscrivant un doublé dans les 20 dernières minutes. Alors que le PSG était mené 2-0 plus tôt dans l'après-midi, Lille s'est imposé à Angers 2-0, notamment grâce à un but d'Olivier Giroud. Monaco l'a emporté 1-0 sur la pelouse du Havre. En basket, victoire de l'équipe de France hier soir à Orléans face à la Serbie en match amical. Les Bleus, emmenés par Victor Wembanyama, se sont imposés 91 à 90 au buzzer. Une revanche après la défaite concédée jeudi dernier, 90-87. Et puis en F1, Lando Norris a remporté le Grand Prix des Pays-Bas hier à Zandvoort. Le pilote McLaren s'est imposé pour la 2e fois de la saison. Le local de l'étape, Max Verstappen, a eu un accident dès le premier tour. Voilà, c'est la fin de ce classe. Très belle journée de sport.
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4: Bonjour, sans surprise, Raphaël Glucksmann a annoncé hier sur TF1 sa candidature à la présidentielle. Il participera à la primaire social-démocrate organisée en octobre par le Parti Socialiste et son propre parti, Place Publique. L'eurodéputé qui s'est dit candidat pour gagner. Jacques Moretti, principal suspect dans l'enquête sur l'incendie du Constellation à Crans-Montana en Suisse, a été placé en détention provisoire pour violence conjugale. Son épouse Jessica Moretti a été hospitalisée. 9 départements du sud-ouest seront placés en vigilance orange aux orages ce lundi. Dans le détail, il s'agit du Gers, du Lot-et-Garonne, de la Haute-Garonne, du Tarn et Garonne, du Lot, de la Dordogne, de la Corrèze, du Tarn et de l'Aveyron. L'alerte doit durer de 14h à 18h dans le Gers et le Tarn et Garonne et de 15h à 20h dans les 7 autres départements. La maire de Dijon, Nathalie Kenders, a déclaré qu'elle désapprouvait totalement la venue de Patrick Bruel en concert dans sa ville en octobre prochain. Elle juge la présence sur scène de l'artiste inappropriée au regard des enquêtes pour viol et agression sexuelle le visant. Un jeune de 17 ans qui participait au vendange est décédé dans le Beaujolais dans un accident qui a fait 9 blessés dont 2 graves. La remorque dans laquelle les victimes avaient pris place s'est renversée. Depuis une quinzaine de jours, enfin, un mail incitant les inscrits de l'Université Aix-Marseille à payer 450 euros de frais d'inscription circule. Près de 84 000 étudiants auraient reçu ce mail. Au moins 2 types de courriels ont été identifiés. Le logo de l'université apparaît notamment sur les documents. C'est la fin de ce flash. Une très bonne journée à toutes et à tous.
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5: Bonjour, bienvenue dans les infos improbables insolites de cette semaine. Cet été, dans un avion, quel cadeau insolite un papa a-t-il offert aux autres passagers? Des bouchons d'oreilles pour excuser par avance les pleurs de son bébé. L'homme voyageait avec son fils de 8 mois et redoutait les cris au décollage et à l'atterrissage. Il a pris la parole au milieu du couloir et s'est excusé pour le dérangement potentiel. Il a ensuite sorti un sac rempli de protection auditive. Il avait acheté 100 paires sur internet la semaine précédente. Les voyageurs ont salué cette belle initiative et l'enfant est quand même resté sage pendant tout le vol. Direction les Pays-Bas, cette fois-ci, quel drôle de sportif rassemble plus de 8000 abonnés sur l'application Strava? Eh bien, un hamster qui court 10 km par nuit. Son maître étant physicien, il a fixé un aimant sous la roue de son animal. Le capteur enregistre chaque tour complet. Un algorithme envoie les données de vitesse et de distance sur le réseau social sportif. Le petit rongeur nommé Molly court environ 10 km à chaque sortie nocturne. Enfin, à Gravelines, pourquoi la centrale nucléaire a-t-elle arrêté 3 de ses réacteurs la semaine dernière? Eh bien, à cause d'une invasion de méduses. Un bon géant a bloqué les systèmes de pompage d'eau de mer. EDF a stoppé 3...
6: 13h30.
5: L'entreprise a aussi baissé la puissance d'un quatrième réacteur. Le même incident avait frappé cette centrale un an jour pour jour. La direction rassure tout le monde. La sûreté du site et de l'environnement n'a pas été menacée. Voilà, belle journée avec nous et à très vite pour d'autres infos complètement improbables.
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7: Bonjour à tous. Désormais, 18 départements du centre et du sud de la France sont concernés par la vigilance orange aux orages. Un épisode pluvio-orageux actif et accompagné localement de phénomènes violents débutera en milieu d'après-midi selon Météo France. La fin des vacances pour le gouvernement. Emmanuel Macron a présidé ce matin son dernier conseil des ministres de rentrée. Après un été caniculaire marqué par de violents incendies et le débat budgétaire qui arrive, les sujets à traiter sont nombreux. Parmi eux, l'interdiction des téléphones portables dans les lycées qui pourra être effective dès la rentrée la semaine prochaine, selon Maud Brejon. Le président Emmanuel Macron a pris la décision de promulguer la loi qui contient cette mesure, malgré la censure par le Conseil constitutionnel de sa disposition phare, à savoir l'interdiction des réseaux sociaux au moins de 15 ans, selon la porte-parole du gouvernement. Nouveau sommet international pour l'Ukraine. Ce lundi, la coalition des volontaires menée notamment par Emmanuel Macron se réunira pour réaffirmer son soutien à Kiev alors que le conflit s'enlise et s'intensifie depuis quelques semaines. La France perd une figure libre, une grosse tête, écrit Emmanuel Macron sur X après la mort du journaliste et animateur Philippe Bouvard à l'âge de 96 ans. Philippe Bouvard aura accompagné des générations de Français par sa voix, son esprit, sa liberté de ton et son humour, ce goût si français du bon mot, selon le chef de l'État. Les Pays-Bas annoncent leur retrait de l'Eurovision, jugeant que le concours n'est plus neutre en raison des divisions suscitées par la guerre à Gaza. Sport et football, le PSG et Rennes ont fait match nul 2-0 hier soir en clôture de la première journée de Ligue 1. Un peu avant, Monaco s'est imposé 1-0 sur la pelouse du Havre, tout comme Lille sur la pelouse d'Angers. Et puis notez la belle performance en tennis d'Arthur Fils. En dominant Frances Tiafoe en finale du Masters 1000 de Cincinnati, il devient le premier Français à remporter un Masters 1000 depuis Joe Wilfried Tsonga. De très bon augure à une semaine seulement du début de l'US Open.
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7: Bonjour à tous, le ciel sera divisé en deux ce lundi 24 août. Il fera beau sur une large moitié nord du pays, tandis que des averses orageuses arriveront par le sud et gagneront du terrain dans le courant de l'après-midi. La prudence sera donc de mise. Côté température, le mercure affichera 17 degrés à Lille, 22 à Lyon et 29 à Ajaccio.

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1: Bonjour à toutes et à tous, on débute avec du tennis et le sacre pour Arthur Fils, vainqueur du Masters 1000 de Cincinnati. Hier, il a battu l'Américain Francis Tiafoe en finale en s'imposant 6-3, 1-6, 6-0. Le premier titre en Masters 1000 pour un Français depuis 12 ans. Le dernier et qui avait réalisé cette performance, c'était Joe Wiltshire Tsonga en 2014 à Toronto. Arthur Fils est ainsi le 6e Français de l'histoire à remporter un Masters 1000, mais aussi le plus jeune à seulement 22 ans. Et puis, autre exploit français, le titre de champion du monde remporté par Alex Lanier en badminton. Hier, le Français s'est imposé en finale du simple face au Japonais Kodai Naraoka, 21-11, 21-11 à New Delhi. C'est le deuxième sacre français après le double mixte remporté par Delphine Delru et Tom Jikel. Enfin, autre sacre français du week-end en cécifoot. Hier, les Bleus, qui jouent au football en étant aveugles ou malvoyants, se sont imposés en finale du championnat d'Europe qui se déroulait à Strasbourg. Victoire 1-0 en finale face à l'Angleterre grâce à un but signé Frédéric Villeroux, c'est le 4e titre de champion d'Europe pour l'équipe de France de cécifoot, 2 ans après le sacre au JO de Paris 2024. En Ligue 1, le PSG a clos la première journée de Ligue 1 par un match nul, un partout sur la pelouse de Rennes hier soir. C'est le champion du monde recruté au Barça cet été, Ferran Torres, qui a arraché le match nul à la 82e minute, inscrivant un doublé dans les 20 dernières minutes, alors que le PSG était mené 2-0 plus tôt dans l'après-midi. Lille s'est imposé à Angers 2-0, notamment grâce à un but d'Olivier Giroud. Monaco l'a emporté 1-0 sur la pelouse du Havre. En basket, victoire de l'équipe de France hier soir à Orléans face à la Serbie en match amical. Les Bleus, emmenés par Victor Wembanyama, se sont imposés 91 à 90 au buzzer. Une revanche après la défaite concédée jeudi dernier, 90-87. Et puis en F1, Lando Norris a remporté le Grand Prix des Pays-Bas hier à Zandvoort. Le pilote McLaren s'est imposé pour la 2e fois de la saison. Le local de l'étape, Max Verstappen, a eu un accident dès le premier tour. Voilà, c'est la fin de ce place. Très belle journée de sport.
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3: Bonjour, sans surprise, Raphaël Glucksmann a annoncé hier sur TF1 sa candidature à la présidentielle. Il participera à la primaire social-démocrate organisée en octobre par le Parti Socialiste et son propre parti, Place Publique. L'eurodéputé qui s'est dit candidat pour gagner. Jacques Moretti, principal suspect dans l'enquête sur l'incendie du Constellation à Crans-Montana en Suisse, a été placé en détention provisoire pour violence conjugale. Son épouse Jessica Moretti a été hospitalisée. 9 départements du sud-ouest seront placés en vigilance orange aux orages ce lundi. Dans le détail, il s'agit du Gers, du Lot et Garonne, de la Haute-Garonne, du Tarn et Garonne, du Lot, de la Dordogne, de la Corrèze, du Tarn et de l'Aveyron. L'alerte doit durer de 14h à 18h dans le Gers et le Tarn et Garonne et de 15h à 20h dans les 7 autres départements. La maire de Dijon, Nathalie Kenders, a déclaré qu'elle désapprouvait totalement la venue de Patrick Bruel en concert dans sa ville en octobre prochain. Elle juge la présence sur scène de l'artiste inappropriée au regard des enquêtes pour viol et agression sexuelle le visant. Un jeune de 17 ans qui participait au vendanges est décédé dans le Beaujolais dans un accident qui a fait 9 blessés dont 2 graves. La remorque dans laquelle les victimes avaient pris place s'est renversée. Depuis une quinzaine de jours, enfin, un mail incitant les inscrits de l'Université Aix-Marseille à payer 450 euros de frais d'inscription circule. Près de 84 000 étudiants auraient reçu ce mail. Au moins 2 types de courriels ont été identifiés. Le logo de l'université apparaît notamment sur les documents. C'est la fin.

0: Faux improbable insolite de cette semaine. Cet été, dans un avion, quel cadeau insolite un papa a-t-il offert aux autres passagers? Des bouchons d'oreilles pour excuser par avance les pleurs de son bébé. L'homme voyageait avec son fils de 8 mois et redoutait les cris au décollage et à l'atterrissage. Il a pris la parole au milieu du couloir et s'est excusé pour le dérangement potentiel. Il a ensuite sorti un sac rempli de protection auditive. Il avait acheté 100 paires sur internet la semaine précédente. Les voyageurs ont salué cette belle initiative et l'enfant est quand même resté sage pendant tout le vol. Direction les Pays-Bas, cette fois-ci, quel drôle de sportif rassemble plus de 8000 abonnés sur l'application Strava? Eh bien, un hamster qui court 10 km par nuit. Son maître étant physicien, il a fixé un aimant sous la roue de son animal. Le capteur enregistre chaque tour complet. Un algorithme envoie les données de vitesse et de distance sur le réseau social sportif. Le petit rongeur nommé Molly court environ 10 km à chaque sortie nocturne. Enfin, à Gravelines, pourquoi la centrale nucléaire a-t-elle arrêté 3 de ses réacteurs la semaine dernière? Eh bien, à cause d'une invasion de méduses. Un banc géant a bloqué les systèmes de pompage d'eau de mer. EDF a stoppé 3 unités en urgence. L'entreprise a aussi baissé la puissance d'un quatrième réacteur. Le même incident avait frappé cette centrale un an jour pour jour. La direction rassure tout le monde. La sûreté du site et de l'environnement n'a pas été menacée. Voilà, belle journée avec nous et à très vite pour d'autres infos complètement improbables.
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2: Bonjour à tous. Désormais, 18 départements du centre et du sud de la France sont concernés par la vigilance orange aux orages. Un épisode pluvio-orageux actif et accompagné localement de phénomènes violents débutera en milieu d'après-midi selon Météo France. La fin des vacances pour le gouvernement. Emmanuel Macron a présidé ce matin son dernier conseil des ministres de rentrée. Après un été caniculaire marqué par de violents incendies et le débat budgétaire qui arrive, les sujets à traiter sont nombreux. Parmi eux, l'interdiction des téléphones portables dans les lycées qui pourra être effective dès la rentrée la semaine prochaine, selon Maud Brejon. Le président Emmanuel Macron a pris la décision de promulguer la loi qui contient cette mesure, malgré la censure par le Conseil constitutionnel de sa disposition phare, à savoir l'interdiction des réseaux sociaux aux moins de 15 ans, selon la porte-parole du gouvernement. Nouveau sommet international pour l'Ukraine. Ce lundi, la coalition des volontaires, menée notamment par Emmanuel Macron, se réunira pour réaffirmer son soutien à Kiev, alors que le conflit s'enlise et s'intensifie depuis quelques semaines. La France perd une figure libre, une grosse tête, écrit Emmanuel Macron sur X après la mort du journaliste et animateur Philippe Bouvard à l'âge de 96 ans. Philippe Bouvard aura accompagné des générations de Français par sa voix, son esprit, sa liberté de ton et son humour, ce goût si français du bon mot, selon le chef de l'État. Les Pays-Bas annoncent leur retrait de l'Eurovision, jugeant que le concours n'est plus neutre en raison des divisions suscitées par la guerre à Gaza. Sport et football, le PSG et Rennes ont fait match nul 2-2 hier soir en clôture de la première journée de Ligue 1. Un peu avant, Monaco s'est imposé 1-0 sur la pelouse du Havre, tout comme Lille sur la pelouse d'Angers. Et puis notez la belle performance en tennis d'Arthur Fils. En dominant Frances Tiafoe en finale du Masters 1000 de Cincinnati, il devient le premier Français à remporter un Masters 1000 depuis Joe Wilfried Tsonga. De très bon augure à une semaine seulement du début de l'US Open.
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2: Bonjour à tous. Le ciel sera divisé en deux ce lundi 24 août. Il fera beau sur une large moitié nord du pays, tandis que des averses orageuses arriveront par le sud et gagneront du terrain.

0: poire. Turfis, vainqueur du Masters 1000 de Cincinnati hier. Il a battu l'Américain Francis Tiafoe en finale en s'imposant 6-3, 1-6, 6-0. Le premier titre en Masters 1000 pour un Français depuis 12 ans. Le dernier et qui avait réalisé cette performance, c'était Joe Wiltshire Tsonga en 2014 à Toronto. Arthur Fils est ainsi le 6e Français de l'histoire à remporter un Masters 1000, mais aussi le plus jeune à seulement 22 ans. Et puis, autre exploit français, le titre de champion du monde remporté par Alex Lanier en badminton hier. Le Français s'est imposé en finale du simple face au Japonais Kodai Naraoka, 21-11, 21-11 à New Delhi. C'est le 2e sacre français après le double mixte remporté par Delphine Delru et Tom Jikel. Enfin, autre sacre français du week-end en Cécifoot hier, les Bleus qui jouent au football en étant aveugles ou malvoyants se sont imposés en finale du championnat d'Europe qui se déroulait à Strasbourg. Victoire 1-0 en finale face à l'Angleterre grâce à un but signé Frédéric Villeroux. C'est le 4e titre de champion d'Europe pour l'équipe de France de Cécifoot 2 ans après le sacre JO de Paris 2024. En Ligue 1, le PSG a clos la première journée de Ligue 1 par un match nul. Un partout sur la pelouse de Rennes hier soir. C'est le champion du monde recruté au Barça cet été, Ferran Torres, qui a arraché le match nul à la 82e minute, inscrivant un doublé dans les 20 dernières minutes. Alors que le PSG était mené 2-0 plus tôt dans l'après-midi, Lille s'est imposé à Angers 2-0, notamment grâce à un but d'Olivier Giroud. Monaco l'a emporté 1-0 sur la pelouse du Havre. En basket, victoire de l'équipe de France hier soir à Orléans face à la Serbie en match amical. Les Bleus, emmenés par Victor Wembanyama, se sont imposés 91 à 90 au buzzer. Une revanche après la défaite concédée jeudi dernier, 90-87. Et puis en F1, Lando Norris a remporté le Grand Prix des Pays-Bas hier à Zandvoort. Le pilote McLaren s'est imposé pour la 2e fois de la saison. Le local de l'étape, Max Verstappen, a eu un accident dès le premier tour. Voilà, c'est la fin de ce flash. Très belle journée de sport.
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3: Bonjour, sans surprise, Raphaël Glucksmann a annoncé hier sur TF1 sa candidature à la présidentielle. Il participera à la primaire social-démocrate organisée en octobre par le Parti Socialiste et son propre parti, Place Publique. L'eurodéputé qui s'est dit candidat pour gagner. Jacques Moretti, principal suspect dans l'enquête sur l'incendie du Constellation à Crans-Montana en Suisse, a été placé en détention provisoire pour violence conjugale. Son épouse Jessica Moretti a été hospitalisée. 9 départements du sud-ouest seront placés en vigilance orange aux orages ce lundi. Dans le détail, il s'agit du Gers, du Lot et Garonne, de la Haute-Garonne, du Tarn et Garonne, du Lot, de la Dordogne, de la Corrèze, du Tarn et de l'Aveyron. L'alerte doit durer de 14h à 18h dans le Gers et le Tarn et Garonne et de 15h à 20h dans les 7 autres départements. La maire de Dijon, Nathalie Kenders, a déclaré qu'elle désapprouvait totalement la venue de Patrick Bruel en concert dans sa ville en octobre prochain. Elle juge la présence sur scène de l'artiste inappropriée au regard des enquêtes pour viol et agression sexuelle le visant. Un jeune de 17 ans qui participait au vendanges est décédé dans le Beaujolais dans un accident qui a fait 9 blessés non de graves. La remorque dans laquelle les victimes avaient pris place s'est renversée. Depuis une quinzaine de jours, enfin, un mail incitant les inscrits de l'Université Aix-Marseille à payer 450 euros de frais d'inscription circule. Près de 84 000 étudiants auraient reçu ce mail. Au moins 2 types de courriels ont été identifiés. Le logo de l'université apparaît notamment sur les documents. C'est la fin de ce flash. Une très bonne journée à toutes et à tous.
4: Le métier du jour. L'ébéniste, c'est le poète du bois. Dans son atelier, il découpe, assemble et sculpte pour créer des meubles uniques. Tables, armoires ou pièces sur mesure, chaque geste demande précision et patience. Héritier d'un savoir-faire ancestral, il redonne aussi vie aux meubles anciens. Son but, fabriquer du solide, du beau, du durable. Bref, des objets qui traversent le temps et racontent une histoire.
5: Lady Gaga est une chanteuse, compositrice et actrice américaine. Son vrai nom est Stephanie Joan Angelina Germanotta. Elle naît le 28 mars 1986. Elle naît à New York, aux États-Unis. Elle grandit dans une famille d'origine italienne. Elle étudie le piano dès l'âge de 4 ans. Très jeune, elle écrit ses propres chansons. Elle étudie à la Tisch School of the Arts de l'Université de New York. Elle quitte ses études pour se consacrer entièrement à la musique. Elle choisit le nom de scène Lady Gaga. Ce nom s'inspire de la chanson Radio Gaga du groupe Queen. En 2008, elle sort son premier album. L'album s'intitule The Fame. Il rencontre un succès mondial. Les chansons Just Dance et Poker Face deviennent des tubes internationaux. Son style musical mélange la pop, la dance et l'électro.

0: Son image est marquée par des costumes extravagants. Elle utilise la provocation comme moyen artistique. En 2011, elle sort l'album Born This Way. Cet album défend l'acceptation de soi. Il soutient les minorités et les communautés marginalisées. Elle poursuit sa carrière avec plusieurs albums à succès. Elle explore aussi le jazz et la musique acoustique. À partir de 2018, elle se tourne vers le cinéma. Elle joue dans le film A Star Is Born. Son rôle est salué par la critique. Elle remporte un Oscar pour la chanson du film. Lady Gaga est aussi une militante engagée. Elle défend la santé mentale. Elle soutient les droits des personnes LGBT. Aujourd'hui, Lady Gaga est reconnue comme une artiste majeure. Elle a marqué la musique populaire du 21e siècle. Son influence est musicale, visuelle et culturelle.
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2: Bonjour, bienvenue dans les infos improbables insolites de cette semaine. Cet été, dans un avion, quel cadeau insolite un papa a-t-il offert aux autres passagers? Des bouchons d'oreilles pour excuser par avance les pleurs de son bébé. L'homme voyageait avec son fils de 8 mois et redoutait les cris au décollage et à l'atterrissage. Il a pris la parole au milieu du couloir et s'est excusé pour le dérangement potentiel. Il a ensuite sorti un sac rempli de protection auditive. Il avait acheté 100 paires sur internet la semaine précédente. Les voyageurs ont salué cette belle initiative et l'enfant est quand même resté sage pendant tout le vol. Direction les Pays-Bas, cette fois-ci, quel drôle de sportif rassemble plus de 8000 abonnés sur l'application Strava? Eh bien, un hamster qui court 10 km par nuit. Son maître étant physicien, il a fixé un aimant sous la roue de son animal. Le capteur enregistre chaque tour complet. Un algorithme envoie les données de vitesse et de distance sur le réseau social sportif. Le petit rongeur nommé Molly court environ 10 km à chaque sortie nocturne. Enfin, à Gravelines, pourquoi la centrale nucléaire a-t-elle arrêté 3 de ses réacteurs la semaine dernière? Eh bien, à cause d'une invasion de méduses. Un bon géant a bloqué les systèmes de pompage d'eau de mer. EDF a stoppé 3 unités en urgence. L'entreprise a aussi baissé la puissance d'un 4e réacteur. Le même incident avait frappé cette centrale un an jour pour jour. La direction rassure tout le monde. La sûreté du site et de l'environnement n'a pas été menacée. Voilà, belle journée avec nous et à très vite pour d'autres infos complètement improbables.
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3: Bonjour à tous. Désormais, 18 départements du centre et du sud de la France sont concernés par la vigilance orange aux orages. Un épisode pluvio-orageux actif et accompagné localement de phénomènes violents débutera en milieu d'après-midi selon Météo France. La fin des vacances pour le gouvernement. Emmanuel Macron a présidé ce matin son dernier conseil des ministres de rentrée. Après un été caniculaire marqué par de violents incendies et le débat budgétaire qui arrive, les sujets à traiter sont nombreux. Parmi eux, l'interdiction des téléphones portables dans les lycées qui pourra être effective dès la rentrée la semaine prochaine, selon Maud Brejon. Le président Emmanuel Macron a pris la décision de promulguer la loi qui contient cette mesure, malgré la censure par le Conseil constitutionnel de sa disposition phare, à savoir l'interdiction des réseaux sociaux au moins de 15 ans, selon la porte-parole du gouvernement. Nouveau sommet international pour l'Ukraine. Ce lundi, la coalition des volontaires menée notamment par Emmanuel Macron se réunira pour réaffirmer son soutien à Kiev alors que le conflit s'enlise et s'intensifie depuis quelques semaines. La France perd une figure libre, une grosse tête, écrit Emmanuel Macron sur X après la mort du journaliste et animateur Philippe Bouvard à l'âge de 96 ans. Philippe Bouvard aura accompagné des générations de Français par sa voix, son esprit, sa liberté de ton et son humour, ce goût si français du bon mot, selon le chef de l'État. Les Pays-Bas annoncent leur retrait de l'Eurovision, jugeant que le concours n'est plus neutre en raison des divisions suscitées par la guerre à Gaza. Sport et football, le PSG et Rennes ont fait match nul 2-0 hier soir en clôture de la première journée de Ligue 1. Un peu avant, Monaco s'est imposé 1-0 sur la pelouse du Havre, tout comme Lille sur la pelouse d'Angers. Et puis notez la belle performance en tennis d'Arthur Fils. En dominant Frances Tiafoe en finale du Masters 1000 de Cincinnati, il devient le premier Français à remporter un Masters 1000 depuis Joe Wilfried Tsonga. De très bon augure à une semaine seulement du début de l'US Open.
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3: Bonjour à tous. Le ciel sera divisé en deux ce lundi 24 août. Il fera beau sur une large moitié nord du pays, tandis que des averses orageuses arriveront par le sud et gagneront du terrain dans le courant de l'après-midi. La prudence sera donc de mise. Côté température, le mercure affichera 17 degrés à Lille, 22 à Lyon et 29 à Ajaccio.

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1: Bonjour à toutes et à tous, on débute avec du tennis et le sacre pour Arthur Fils, vainqueur du Masters 1000 de Cincinnati. Hier, il a battu l'Américain Francis Tiafoe en finale en s'imposant 6-3, 1-6, 6-0. Le premier titre en Masters 1000 pour un Français depuis 12 ans. Le dernier et qui avait réalisé cette performance, c'était Joe Wiltshire Tsonga en 2014 à Toronto. Arthur Fils est ainsi le 6e Français de l'histoire à remporter un Masters 1000, mais aussi le plus jeune à seulement 22 ans. Et puis autre exploit français, le titre de champion du monde remporté par Alex Lanier en badminton. Hier, le Français s'est imposé en finale du simple face au Japonais Kodai Naraoka, 21-11, 21-11 à New Delhi. C'est le deuxième sacre français après le double mixte remporté par Delphine Delru et Tom Jikel. Enfin, autre sacre français du week-end dans Cécifoot. Hier, les Bleus, qui jouent au football en étant aveugles ou malvoyants, se sont imposés en finale du championnat d'Europe qui se déroulait à Strasbourg. Victoire 1-0 en finale face à l'Angleterre grâce à un but signé Frédéric Villeroux. C'est le 4e titre de champion d'Europe pour l'équipe de France de Cécifoot, 2 ans après le sacre aux JO de Paris 2024. En Ligue 1, le PSG a clos la première journée de Ligue 1 par un match nul, un partout sur la pelouse de Rennes hier soir. C'est le champion du monde recruté au Barça cet été, Ferran Torres, qui a arraché le match nul à la 82e minute, inscrivant un doublé dans les 20 dernières minutes. Alors que le PSG était mené 2-0 plus tôt dans l'après-midi, Lille s'est imposé à Angers 2-0, notamment grâce à un but d'Olivier Giroud. Monaco l'a emporté 1-0 sur la pelouse du Havre. En basket, victoire de l'équipe de France hier soir à Orléans face à la Serbie en match amical. Les Bleus, emmenés par Victor Wembanyama, se sont imposés 91-90 au buzzer, une revanche après la défaite concédée jeudi dernier 90-87. Et puis en F1, Lando Norris a remporté le Grand Prix des Pays-Bas hier à Zandvoort. Le pilote McLaren s'est imposé pour la 2e fois de la saison. Le local de l'étape, Max Verstappen, a eu un accident dès le premier tour. Voilà, c'est la fin de ce place. Très belle journée de sport.
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3: Bonjour, sans surprise, Raphaël Glucksmann a annoncé hier sur TF1 sa candidature à la présidentielle. Il participera à la primaire social-démocrate organisée en octobre par le Parti Socialiste et son propre parti, Place Publique, l'eurodéputé qui s'est dit candidat pour gagner. Jacques Moretti, principal suspect dans l'enquête sur l'incendie du Constellation à Crans, Montana, en Suisse, a été placé en détention provisoire pour violence conjugale. Son épouse Jessica Moretti a été hospitalisée. 9 départements du sud-ouest seront placés en vigilance orange aux orages ce lundi. Dans le détail, il s'agit du Gers, du Lot-et-Garonne, de la Haute-Garonne, du Tarn et Garonne, du Lot, de la Dordogne, de la Corrèze, du Tarn et de l'Aveyron. L'alerte doit durer de 14h à 18h dans le Gers et le Tarn-et-Garonne et de 15h à 20h dans les 7 autres départements. La maire de Dijon, Nathalie Kenders, a déclaré qu'elle désapprouvait totalement la venue de Patrick Bruel en concert dans sa ville en octobre prochain. Elle juge la présence sur scène de l'artiste inappropriée au regard des enquêtes pour viol et agression sexuelle le visant. Un jeune de 17 ans qui participait au vendange est décédé dans le Beaujolais dans un accident qui a fait 9 blessés dont 2 graves. La remorque dans laquelle les victimes avaient pris place s'est renversée. Depuis une quinzaine de jours, enfin, un mail incitant les inscrits de l'Université Aix-Marseille à payer 450 euros de frais d'inscription circule. Près de 84 000 étudiants auraient reçu ce mail. Au moins 2 types de courriels ont été identifiés. Le logo de l'université apparaît notamment sur les documents. C'est la fin.

0: bienvenue dans les infos improbables insolites de cette semaine. Cet été, dans un avion, quel cadeau insolite un papa a-t-il offert aux autres passagers? Des bouchons d'oreilles pour excuser par avance les pleurs de son bébé. L'homme voyageait avec son fils de 8 mois et redoutait les cris au décollage et à l'atterrissage. Il a pris la parole au milieu du couloir et s'est excusé pour le dérangement potentiel. Il a ensuite sorti un sac rempli de protection auditive. Il avait acheté 100 paires sur internet la semaine précédente. Les voyageurs ont salué cette belle initiative et l'enfant est quand même resté sage pendant tout le vol. Direction les Pays-Bas, cette fois-ci, quel drôle de sportif rassemble plus de 8000 abonnés sur l'application Strava? Eh bien, un hamster qui court 10 km par nuit. Son maître étant physicien, il a fixé un aimant sous la roue de son animal. Le capteur enregistre chaque tour complet. Un algorithme envoie les données de vitesse et de distance sur le réseau social sportif. Le petit rongeur nommé Molly court environ 10 km à chaque sortie nocturne. Enfin, à Gravelines, pourquoi la centrale nucléaire a-t-elle arrêté 3 de ses réacteurs la semaine dernière? Eh bien, à cause d'une invasion de méduses. Un banc géant a bloqué les systèmes de pompage d'eau de mer. EDF a stoppé 3 unités en urgence. L'entreprise a aussi baissé la puissance d'un 4e réacteur. Le même incident avait frappé cette centrale un an jour pour jour. La direction rassure tout le monde. La sûreté du site et de l'environnement n'a pas été menacée. Voilà, belle journée avec nous et à très vite pour d'autres infos complètement improbables.
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2: Bonjour à tous. Désormais, 18 départements du centre et du sud de la France sont concernés par la vigilance orange aux orages. Un épisode pluvio-orageux actif et accompagné localement de phénomènes violents débutera en milieu d'après-midi selon Météo France. La fin des vacances pour le gouvernement. Emmanuel Macron a présidé ce matin son dernier conseil des ministres de rentrée. Après un été caniculaire marqué par de violents incendies et le débat budgétaire qui arrive, les sujets à traiter sont nombreux. Parmi eux, l'interdiction des téléphones portables dans les lycées qui pourra être effective dès la rentrée la semaine prochaine, selon Maud Brigeon. Le président Emmanuel Macron a pris la décision de promulguer la loi qui contient cette mesure, malgré la censure par le Conseil constitutionnel de sa disposition phare, à savoir l'interdiction des réseaux sociaux aux moins de 15 ans, selon la porte-parole du gouvernement. Nouveau sommet international pour l'Ukraine. Ce lundi, la coalition des volontaires menée notamment par Emmanuel Macron se réunira pour réaffirmer son soutien à Kiev alors que le conflit s'enlise et s'intensifie depuis quelques semaines. La France perd une figure libre, une grosse tête, écrit Emmanuel Macron sur X après la mort du journaliste et animateur Philippe Bouvard à l'âge de 96 ans. Philippe Bouvard aura accompagné des générations de Français par sa voix, son esprit, sa liberté de ton et son humour, ce goût si français du bon mot, selon le chef de l'État. Les Pays-Bas annoncent leur retrait de l'Eurovision, jugeant que le concours n'est plus neutre en raison des divisions suscitées par la guerre à Gaza. Sport et football, le PSG et Rennes ont fait match nul 2-0 hier soir en clôture de la première journée de Ligue 1. Un peu avant, Monaco s'est imposé 1-0 sur la pelouse du Havre, tout comme Lille sur la pelouse d'Angers. Et puis notez la belle performance en tennis d'Arthur Fils, en dominant Frances Tiafoe en finale du Masters 1000 de Cincinnati. Il devient le premier Français à remporter un Masters 1000 depuis Joe Wilfried Tsonga. De très bon augure à une semaine seulement du début de l'US Open.
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2: Bonjour à tous. Le ciel sera divisé en deux ce lundi 24 août. Il fera beau sur une large moitié nord du pays, tandis que des averses orageuses arriveront par le sud et gagneront du terrain dans le courant de l'après-midi. La prudence sera donc de mise. Côté température, le mercure affichera 17 degrés à Lille, 22 à Lyon et 29 à Ajaccio.

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1: Bonjour à toutes et à tous, on débute avec du tennis et le sacre pour Arthur Fils, vainqueur du Masters 1000 de Cincinnati. Hier, il a battu l'Américain Francis Tiafoe en finale en s'imposant 6-3, 1-6, 6-0. Le premier titre en Masters 1000 pour un Français depuis 12 ans. Le dernier et qui avait réalisé cette performance, c'était Joe Wiltshire Tsonga en 2014 à Toronto. Arthur Fils est ainsi le 6e Français de l'histoire à remporter un Masters 1000, mais aussi le plus jeune à seulement 22 ans. Et puis autre exploit français, le titre de champion du monde remporté par Alex Lanier en badminton. Hier, le Français s'est imposé en finale du simple face au Japonais Kodai Naraoka, 21-11, 21-11 à New Delhi. C'est le deuxième sacre français après le double mixte remporté par Delphine Delru et Tom Jikel. Enfin, autre sacre français du week-end dans Cécifoot. Hier, les Bleus, qui jouent au football en étant aveugles ou malvoyants, se sont imposés en finale du championnat d'Europe qui se déroulait à Strasbourg. Victoire 1-0 en finale face à l'Angleterre grâce à un but signé Frédéric Villeroux, c'est le 4e titre de champion d'Europe pour l'équipe de France de Cécifoot, 2 ans après le sacre aux JO de Paris 2024. En Ligue 1, le PSG a clos la première journée de Ligue
2: 14h.
1: L'un partout sur la pelouse de Rennes hier soir. C'est le champion du monde recruté au Barça cet été, Ferran Torres, qui a arraché le match nul à la 82e minute, inscrivant un doublé dans les 20 dernières minutes. Alors que le PSG était mené 2-0 plus tôt dans l'après-midi, Lille s'est imposé à Angers 2-0, notamment grâce à un but d'Olivier Giroud. Monaco l'a emporté 1-0 sur la pelouse du Havre. En basket, victoire de l'équipe de France hier soir à Orléans face à la Serbie en match amical. Les Bleus, emmenés par Victor Wembanyama, se sont imposés 91-90 au buzzer. Une revanche après la défaite concédée jeudi dernier, 90-87. Et puis en F1, Lando Norris a remporté le Grand Prix des Pays-Bas hier à Zandvoort. Le pilote McLaren s'est imposé pour la 2e fois de la saison. Le local de l'étape, Max Verstappen, a eu un accident dès le premier tour. Voilà, c'est la fin de ce place. Très belle journée de sport.
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4: Bonjour, l'Aude et les Pyrénées-Orientales rejoignent la liste des départements en vigilance orange aux orages à partir de 16h. Les autres départements concernés sont, rappelons-le, l'Allier, les Bouches-du-Rhône, le Cantal, le Gard, l'Hérault, le Puy-de-Dôme, le Var, le Gers, le Lot-et-Garonne, la Haute-Garonne, le Tarn-et-Garonne, le Lot, la Dordogne, la Corrèze, le Tarn et l'Aveyron. Des orages virulents d'abord attendus sur une large partie sud-ouest du pays vont gagner ensuite le Massif central et le sud-est. Un corps a été retrouvé dans un étang en Moselle à la suite d'une bagarre au couteau entre pêcheurs. Le cadavre a été repêché par la brigade fluviale dans la commune de Mittersheim. Il s'agit d'un individu impliqué dans une rixe survenue samedi au bord de l'étang et désigné comme étant l'auteur des coups de couteau sur une première victime d'origine ukrainienne. Les producteurs de pommes de terre s'attendent à une chute de 23% de la récolte en raison de la sécheresse. Ils redoutent des pertes d'au moins 400 millions d'euros et demandent à l'État d'anticiper dès maintenant un dispositif exceptionnel de soutien. Philippe Bouvard est mort à 96 ans, annonce son épouse, auteur de théâtre, dialoguiste de cinéma, journaliste. Il fut le premier animateur des Grosses Têtes en 1977. Il a également animé l'émission de télévision Le Théâtre de Bouvard sur Antenne 2, qui a révélé une génération d'humoristes. Léa Salamé annonce sa mise en retrait du journal de 20h de France 2 après l'annonce de la candidature de son compagnon Raphaël Glucksmann. Elle confirme l'arrivée du journaliste Jean-Baptiste Marteau pour la remplacer. C'est la fin de ce flash, une très bonne journée à notre écoute.
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5: Bonjour, bienvenue dans les infos improbables insolites de cette semaine. Cet été, dans un avion, quel cadeau insolite un papa a-t-il offert aux autres passagers? Des bouchons d'oreilles pour excuser par avance les pleurs de son bébé. L'homme voyageait avec son fils de 8 mois et redoutait les cris au décollage et à l'atterrissage. Il a pris la parole au milieu du couloir et s'est excusé pour le dérangement potentiel. Il a ensuite sorti un sac rempli de protection auditive. Il avait acheté 100 paires sur internet la semaine précédente. Les voyageurs ont salué cette belle initiative et l'enfant est quand même resté sage pendant tout le vol. Direction les Pays-Bas, cette fois-ci, quel drôle de sportif rassemble plus de 8000 abonnés sur l'application Strava? Eh bien, un hamster qui court 10 km par nuit. Son maître étant physicien, il a fixé un aimant sous la roue de son animal. Le capteur enregistre chaque tour complet. Un algorithme envoie les données de vitesse et de distance sur le réseau social sportif. Le petit rongeur nommé Molly court environ 10 km à chaque sortie nocturne. Enfin, à Gravelines, pourquoi la centrale nucléaire a-t-elle arrêté 3 de ses réacteurs la semaine dernière? Eh bien, à cause d'une invasion de méduses. Un banc géant a bloqué les systèmes de pompage d'eau de mer. EDF a stoppé 3 unités en urgence. L'entreprise a aussi aussi baissé la puissance d'un quatrième réacteur. Le même incident avait frappé cette centrale un an jour pour jour. La direction rassure tout le monde. La sûreté du site et de l'environnement n'a pas été menacée. Voilà, belle journée avec nous et à très vite pour d'autres infos complètement improbables.
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2: Bonjour à tous. Désormais, 18 départements du centre et du sud de la France sont concernés par la vigilance orange aux orages. Un épisode pluvio-orageux actif et accompagné localement de phénomènes violents débutera en milieu d'après-midi selon Météo France. La fin des vacances pour le gouvernement. Emmanuel Macron a présidé ce matin son dernier conseil des ministres de rentrée. Après un été caniculaire marqué par de violents incendies et le débat budgétaire qui arrive, les sujets à traiter sont nombreux. Parmi eux, l'interdiction des téléphones portables dans les lycées qui pourra être effective dès la rentrée la semaine prochaine, selon Maud Brigeon. Le président Emmanuel Macron a pris la décision de promulguer la loi qui contient cette mesure, malgré la censure par le Conseil constitutionnel de sa disposition phare, à savoir l'interdiction des réseaux sociaux aux moins de 15 ans, selon la porte-parole du gouvernement. Nouveau sommet international pour l'Ukraine. Ce lundi, la coalition des volontaires menée notamment par Emmanuel Macron se réunira pour réaffirmer son soutien à Kiev alors que le conflit s'enlise et s'intensifie depuis quelques semaines. La France perd une figure libre, une grosse tête, écrit Emmanuel Macron sur X après la mort du journaliste et animateur Philippe Bouvard à l'âge de 96 ans. Philippe Bouvard aura accompagné des générations de Français par sa voix, son esprit, sa liberté de ton et son humour, ce goût si français du bon mot, selon le chef de l'État. Les Pays-Bas annoncent leur retrait de l'Eurovision, jugeant que le concours n'est plus neutre en raison des divisions suscitées par la guerre à Gaza. Sport et football, le PSG et Rennes ont fait match nul 2-0 hier soir en clôture de la première journée de Ligue 1. Un peu avant, Monaco s'est imposé 1-0 sur la pelouse du Havre, tout comme Lille sur la pelouse d'Angers. Et puis notez la belle performance en tennis d'Arthur Fils en dominant Frances Tiafoe en finale du Masters 1000 de Cincinnati. Il devient le premier Français à remporter un Masters 1000 depuis Joe Wilfried Tsonga. De très bon augure à une semaine seulement du début de l'US Open.
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2: Bonjour à tous. Le ciel sera divisé en deux ce lundi 24 août. Il fera beau sur une large moitié nord du pays, tandis que des averses orageuses arriveront par le sud et gagneront du terrain dans le courant de l'après-midi. La prudence sera donc de mise. Côté température, le mercure affichera 17 degrés à Lille, 22 à Lyon et 29 à Ajaccio.

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1: Bonjour à toutes et à tous, on débute avec du tennis et le sacre pour Arthur Fils, vainqueur du Masters 1000 de Cincinnati. Hier, il a battu l'Américain Francis Tiafoe en finale en s'imposant 6-3, 1-6, 6-0. Le premier titre en Masters 1000 pour un Français depuis 12 ans. Le dernier et qui avait réalisé cette performance, c'était Joe Wiltshire Tsonga en 2014 à Toronto. Arthur Fils est ainsi le 6e Français de l'histoire à remporter un Masters 1000, mais aussi le plus jeune à seulement 22 ans. Et puis, autre exploit français, le titre de champion du monde remporté par Alex Lanier en badminton. Hier, le Français s'est imposé en finale du simple face au Japonais Kodai Naraoka, 21-11, 21-11 à New Delhi. C'est le deuxième sacre français après le double mixte remporté par Delphine Delru et Tom Jiquel. Enfin, autre sacre français du week-end en Cécifoot. Hier, les Bleus, qui jouent au football en étant aveugles ou malvoyants, se sont imposés en finale du championnat d'Europe qui se déroulait à Strasbourg. Victoire 1-0 en finale face à l'Angleterre grâce à un but signé Frédéric Villeroux. C'est le 4e titre de champion d'Europe pour l'équipe de France de Cécifoot, 2 ans après le sacre JO de Paris 2024. En Ligue 1, le PSG a clos la première journée de Ligue 1 par un match nul, un partout sur la pelouse de Rennes hier soir. C'est le champion du monde recruté au Barça cet été, Ferran Torres, qui a arraché le match nul à la 82e minute, inscrivant un doublé dans les 20 dernières minutes. Alors que le PSG était mené 2-0 plus tôt dans l'après-midi, Lille s'est imposé à Angers 2-0, notamment grâce à un but d'Olivier Giroud. Monaco l'a emporté 1-0 sur la pelouse du Havre. En basket, victoire de l'équipe de France hier soir à Orléans face à la Serbie en match amical. Les Bleus, emmenés par Victor Wembanyama, se sont imposés 91 à 90 au buzzer. Une revanche après la défaite concédée jeudi dernier, 90-87. Et puis en F1, Lando Norris a remporté le Grand Prix des Pays-Bas hier à Zandvoort. Le pilote McLaren s'est imposé pour la 2e fois de la saison. Le local de l'étape, Max Verstappen, a eu un accident dès le premier tour. Voilà, c'est la fin de ce place. Très belle journée de sport.
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3: Bonjour, l'Aude et les Pyrénées-Orientales rejoignent la liste des départements en vigilance orange aux orages à partir de 16h. Les autres départements concernés sont, rappelons-le, l'Allier, les Bouches-du-Rhône, le Cantal, le Gard, l'Hérault, le Puy-de-Dôme, le Var, le Gers, le Lot-et-Garonne, la Haute-Garonne, le Tarn-et-Garonne, le Lot, la Dordogne, la Corrèze, le Tarn et l'Aveyron. Des orages virulents d'abord attendus sur une large partie sud-ouest du pays vont gagner ensuite le Massif central et le sud-est. Un corps a été retrouvé dans un étang en Moselle à la suite d'une bagarre au couteau entre pêcheurs. Le cadavre a été repêché par la brigade fluviale dans la commune de Mittersheim. Il s'agit d'un individu impliqué dans une rixe survenue samedi au bord de l'étang et désigné comme étant l'auteur des coups de couteau sur une première victime d'origine ukrainienne. Les producteurs de pommes de terre s'attendent à une chute de 23% de la récolte en raison de la sécheresse. Ils redoutent des pertes d'au moins 400 millions d'euros et demandent à l'État d'anticiper dès maintenant un dispositif exceptionnel de soutien. Philippe Bouvard est mort à 96 ans, annonce son épouse, auteur de théâtre, dialoguiste de cinéma, journaliste. Il fut le premier animateur des Grosses Têtes en 1977. Il a également animé l'émission de télévision Le Théâtre de Bouvard sur Antenne 2, qui a révélé une génération d'humoristes. Léa Salamé annonce sa mise en retrait du journal de 20h de France 2 après l'annonce de la candidature de son compagnon Raphaël Glucksmann. Elle confirme l'arrivée du journaliste Jean-Baptiste Marteau pour la remplacer. C'est la fin.

0: infos improbables insolites de cette semaine. Cet été, dans un avion, quel cadeau insolite un papa a-t-il offert aux autres passagers ? Des bouchons d'oreilles pour excuser par avance les pleurs de son bébé. L'homme voyageait avec son fils de 8 mois et redoutait les cris au décollage et à l'atterrissage. Il a pris la parole au milieu du couloir et s'est excusé pour le dérangement potentiel. Il a ensuite sorti un sac rempli de protection auditive. Il avait acheté 100 paires sur Internet la semaine précédente. Les voyageurs ont salué cette belle initiative et l'enfant est quand même resté sage pendant tout le vol. Direction les Pays-Bas, cette fois-ci, quel drôle de sportif rassemble plus de 8000 abonnés sur l'application Strava ? Eh bien, un hamster qui court 10 km par nuit. Son maître étant physicien, il a fixé un aimant sous la roue de son animal. Le capteur enregistre chaque tour complet. Un algorithme envoie les données de vitesse et de distance sur le réseau social sportif. Le petit rongeur nommé Molly court environ 10 km à chaque sortie nocturne. Enfin, à Gravelines, pourquoi la centrale nucléaire a-t-elle arrêté 3 de ses réacteurs la semaine dernière ? Eh bien, à cause d'une invasion de méduses. Un bon géant a bloqué les systèmes de pompage d'eau de mer. EDF a stoppé 3 unités en urgence. L'entreprise a aussi baissé la puissance d'un quatrième réacteur. Le même incident avait frappé cette centrale un an jour pour jour. La direction rassure tout le monde. La sûreté du site et de l'environnement n'a pas été menacée. Voilà, belle journée avec nous et à très vite pour d'autres infos complètement improbables.
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2: Bonjour à tous. Désormais, 18 départements du centre et du sud de la France sont concernés par la vigilance orange aux orages. Un épisode pluvio-orageux actif et accompagné localement de phénomènes violents débutera en milieu d'après-midi selon Météo France. La fin des vacances pour le gouvernement. Emmanuel Macron a présidé ce matin son dernier conseil des ministres de rentrée. Après un été caniculaire marqué par de violents incendies et le débat budgétaire qui arrive, les sujets à traiter sont nombreux. Parmi eux, l'interdiction des téléphones portables dans les lycées qui pourra être effective dès la rentrée la semaine prochaine, selon Maud Brejon. Le président Emmanuel Macron a pris la décision de promulguer la loi qui contient cette mesure, malgré la censure par le Conseil constitutionnel de sa disposition phare, à savoir l'interdiction des réseaux sociaux au moins de 15 ans, selon la porte-parole du gouvernement. Nouveau sommet international pour l'Ukraine. Ce lundi, la coalition des volontaires menée notamment par Emmanuel Macron se réunira pour réaffirmer son soutien à Kiev alors que le conflit s'enlise et s'intensifie depuis quelques semaines. La France perd une figure libre, une grosse tête, écrit Emmanuel Macron sur X après la mort du journaliste et animateur Philippe Bouvard à l'âge de 96 ans. Philippe Bouvard aura accompagné des générations de Français par sa voix, son esprit, sa liberté de ton et son humour, ce goût si français du bon mot, selon le chef de l'État. Les Pays-Bas annoncent leur retrait de l'Eurovision, jugeant que le concours n'est plus neutre en raison des divisions suscitées par la guerre à Gaza. Sport et football, le PSG et Rennes ont fait match nul 2-2 hier soir en clôture de la première journée de Ligue 1. Un peu avant, Monaco s'est imposé 1-0 sur la pelouse du Havre, tout comme Lille sur la pelouse d'Angers. Et puis notez la belle performance en tennis d'Arthur Fils en dominant Frances Tiafoe en finale du Masters 1000 de Cincinnati. Il devient le premier Français à remporter un Masters 1000 depuis Joe Wilfried Tsonga. De très bon augure à une semaine seulement du début de l'US Open.
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2: Bonjour à tous. Le ciel sera divisé en deux ce lundi 24 août. Il fera beau sur une large moitié nord du pays, tandis que des averses orageuses arriveront par le sud et gagneront du terrain dans le courant de l'après-midi. La prudence sera donc de mise. Côté température, le mercure affichera 17 degrés à Lille, 22 à Lyon et 29 à Ajaccio.

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1: Bonjour à toutes et à tous, on débute avec du tennis et le sacre pour Arthur Fils, vainqueur du Masters 1000 de Cincinnati. Hier, il a battu l'Américain Francis Tiafoe en finale en s'imposant 6-3, 1-6, 6-0. Le premier titre en Masters 1000 pour un Français depuis 12 ans. Le dernier qui avait réalisé cette performance, c'était Joe Wiltried Tsonga en 2014 à Toronto. Arthur Fils est ainsi le 6e Français de l'histoire à remporter un Masters 1000, mais aussi le plus jeune à seulement 22 ans. Et puis autre exploit français, le titre de champion du monde remporté par Alex Lanier en badminton. Hier, le Français s'est imposé en finale du simple face au Japonais Kodai Naraoka, 21-11, 21-11 à New Delhi. C'est le deuxième sacre français après le double mixte remporté par Delphine Delru et Tom Jickel. Enfin, autre sacre français du week-end dans Cécy Foot. Hier, les Bleus, qui jouent au football en étant aveugles ou malvoyants, se sont imposés en finale du championnat d'Europe qui se déroulait à Strasbourg. Victoire 1-0 en finale face à l'Angleterre grâce à un but signé Frédéric Villeroux, c'est le 4e titre de champion d'Europe pour l'équipe de France de Cécy Foot, 2 ans après le sacre aux JO de Paris 2024. En Ligue 1, le PSG a clos la première journée de Ligue 1 par un match nul, un partout sur la pelouse de Rennes hier soir. C'est le champion du monde recruté au Barça cet été, Ferran Torres, qui a arraché le match nul à la 82e minute, inscrivant un doublé dans les 20 dernières minutes. Alors que le PSG était mené 2-0 plus tôt dans l'après-midi, Lille s'est imposé à Angers 2-0, notamment grâce à un but d'Olivier Giroud. Monaco l'a emporté 1-0 sur la pelouse du Havre. En basket, victoire de l'équipe de France hier soir à Orléans face à la Serbie en match amical. Les Bleus, emmenés par Victor Wembanyama, se sont imposés 91 à 90 au buzzer. Une revanche après la défaite concédée jeudi dernier, 90-87. Et puis en F1, Lando Norris a remporté le Grand Prix des Pays-Bas hier à Zandvoort. Le pilote McLaren s'est imposé pour la 2e fois de la saison. Le local de l'étape, Max Verstappen, a eu un accident dès le premier tour. Voilà, c'est la fin de ce place. Très belle journée de sport.
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4: Bonjour, l'Aude et les Pyrénées-Orientales rejoignent la liste des départements en vigilance orange aux orages à partir de 16h. Les autres départements concernés sont, rappelons-le, l'Allier, les Bouches-du-Rhône, le Cantal, le Gard, l'Hérault, le Puy-de-Dôme, le Var, le Gers, le Lot-et-Garonne, la Haute-Garonne, le Tarn-et-Garonne, le Lot, la Dordogne, la Corrèze, le Tarn et l'Aveyron. Des orages virulents d'abord attendus sur une large partie sud-ouest du pays vont gagner ensuite le Massif central et le sud-est. Un corps a été retrouvé dans un étang en Moselle à la suite d'une bagarre au couteau entre pêcheurs. Le cadavre a été repêché par la brigade fluviale dans la commune de Mittersheim. Il s'agit d'un individu impliqué dans une rixe survenue samedi au bord de l'étang et désigné comme étant l'auteur des coups de couteau sur une première victime d'origine ukrainienne. Les producteurs de pommes de terre s'attendent à une chute de 23% de la récolte en raison de la sécheresse. Ils redoutent des pertes d'au moins 400 millions d'euros et demandent à l'État d'anticiper dès maintenant un dispositif exceptionnel de soutien. Philippe Bouvard est mort à 96 ans, annonce son épouse, auteur de théâtre, dialoguiste de cinéma, journaliste. Il fut le premier animateur des Grosses Têtes en 1977. Il a également animé l'émission de télévision Le Théâtre de Bouvard sur Antenne 2, qui a révélé une génération d'humoristes. Léa Salamé annonce sa mise en retrait du journal de 20h de France 2 après l'annonce de la candidature de son compagnon Raphaël Glucksmann. Elle confirme l'arrivée du journaliste Jean-Baptiste Marteau pour la remplacer. C'est la fin de ce flash, une très bonne journée à notre écoute.
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5: Bonjour, bienvenue dans les infos improbables insolites de cette semaine. Cet été, dans un avion, quel cadeau insolite un papa a-t-il offert aux autres passagers? Des bouchons d'oreilles pour excuser par avance les pleurs de son bébé. L'homme voyageait avec son fils de 8 mois et redoutait les cris au décollage et à l'atterrissage. Il a pris la parole au milieu du couloir et s'est excusé pour le dérangement potentiel. Il a ensuite sorti un sac rempli de protection auditive. Il avait acheté 100 paires sur Internet la semaine précédente. Les voyageurs ont salué cette belle initiative et l'enfant est quand même resté sage pendant tout le vol. Direction les Pays-Bas, cette fois-ci, quel drôle de sportif rassemble plus de 8000 abonnés sur l'application Strava? Eh bien, un hamster qui court 10 km par nuit. Son maître étant physicien, il a fixé un aimant sous la roue de son animal. Le capteur enregistre chaque tour complet. Un algorithme envoie les données de vitesse et de distance sur le réseau social sportif. Le petit rongeur nommé Molly court environ 10 km à chaque sortie nocturne. Enfin, à Gravelines, pourquoi la centrale nucléaire a-t-elle arrêté 3 de ses réacteurs la semaine dernière? Eh bien, à cause d'une invasion de méduses. Un banc géant a bloqué les systèmes de pompage d'eau de mer. EDF a stoppé 3 unités en urgence. L'entreprise a aussi fit baisser la puissance d'un quatrième réacteur. Le même incident avait frappé cette centrale un an jour pour jour. La direction rassure tout le monde. La sûreté du site et de l'environnement n'a pas été menacée. Voilà, belle journée avec nous et à très vite pour d'autres infos complètement improbables.
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6: Bonjour à tous. Désormais, 18 départements du centre et du sud de la France sont concernés par la vigilance orange aux orages. Un épisode pluvio-orageux actif et accompagné localement de phénomènes violents débutera en milieu d'après-midi selon Météo France. La fin des vacances pour le gouvernement. Emmanuel Macron a présidé ce matin son dernier conseil des ministres de rentrée. Après un été caniculaire marqué par de violents incendies et le débat budgétaire qui arrive, les sujets à traiter sont nombreux. Parmi eux, l'interdiction des téléphones portables dans les lycées qui pourra être effective dès la rentrée la semaine prochaine, selon Maud Brejon. Le président Emmanuel Macron a pris la décision de promulguer la loi qui contient cette mesure, malgré la censure par le Conseil constitutionnel de sa disposition phare, à savoir l'interdiction des réseaux sociaux au moins de 15 ans, selon la porte-parole du gouvernement. Nouveau sommet international pour l'Ukraine. Ce lundi, la coalition des volontaires menée notamment par Emmanuel Macron se réunira pour réaffirmer son soutien à Kiev alors que le conflit s'enlise et s'intensifie depuis quelques semaines. La France perd une figure libre, une grosse tête, écrit Emmanuel Macron sur X après la mort du journaliste et animateur Philippe Bouvard à l'âge de 96 ans. Philippe Bouvard aura accompagné des générations de Français par sa voix, son esprit, sa liberté de ton et son humour, ce goût si français du bon mot, selon le chef de l'État. Les Pays-Bas annoncent leur retrait de l'Eurovision, jugeant que le concours n'est plus neutre en raison des divisions suscitées par la guerre à Gaza. Sport et football, le PSG et Rennes ont fait match nul 2-0 hier soir en clôture de la première journée de Ligue 1. Un peu avant, Monaco s'est imposé 1-0 sur la pelouse du Havre, tout comme Lille sur la pelouse d'Angers. Et puis notez la belle performance en tennis d'Arthur Fils. En dominant Frances Tiafoe en finale du Masters 1000 de Cincinnati, il devient le premier Français à remporter un Masters 1000 depuis Joe Wilfried Tsonga. De très bon augure à une semaine seulement du début de l'US Open.
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6: Bonjour à tous. Le ciel sera divisé en deux ce lundi 24 août. Il fera beau sur une large moitié nord du pays, tandis que des averses orageuses arriveront par le sud et gagneront du terrain dans le courant de l'après-midi. La prudence sera donc de mise. Côté température, le mercure affichera 17 degrés à Lille, 22 à Lyon et 29 à Ajaccio le matin. Le mercure grimpera jusqu'à 24 degrés à Brest, 29 à Toulouse et 30 à Marseille au plus chaud de la journée. Très belle journée à tous.
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1: Bonjour à toutes et à tous, on débute avec du tennis et le sacre pour Arthur Fils, vainqueur du Masters 1000 de Cincinnati. Hier, il a battu l'Américain Francis Tiafoe en finale en s'imposant 6-3, 1-6, 6-0. Le premier titre en Masters 1000 pour un Français depuis 12 ans. Le dernier qui avait réalisé cette performance, c'était Joe Wilfried Tsonga en 2014 à Toronto. Arthur Fils est ainsi le sixième Français de l'histoire à remporter un Masters 1000, mais aussi le plus jeune à seulement 22 ans. Et puis autre exploit français, le titre de champion du monde remporté par Alex Lanier en badminton. Hier, le Français s'est imposé en finale du simple face au Japonais Kodai Naraoka, 21-11, 21-11 à New Delhi. C'est le deuxième sacre français après le double mixte remporté par Delphine Delru et Tom Jickel. Enfin, autre sacre français du week-end dans Cécy Foot. Hier, les Bleus, qui jouent au football en étant aveugles ou malvoyants, se sont imposés en finale du championnat d'Europe qui se déroulait à Strasbourg. Victoire 1-0 en finale face à l'Angleterre grâce à un but signé Frédéric Villeroux. C'est le quatrième titre de champion d'Europe pour l'équipe de France de Cécy Foot, deux ans après le sacre au JO de Paris 2024. En Ligue 1, le PSG a clos la première journée de Ligue 1 par un match nul, un partout sur la pelouse de Rennes hier soir. C'est le champion du monde recruté au Barça cet été, Ferran Torres, qui a arraché le match nul à la 82e minute, inscrivant un doublé dans les 20 dernières minutes. Alors que le PSG était mené 2-0 plus tôt dans l'après-midi, Lille s'est imposé à Angers 2-0, notamment grâce à un but d'Olivier Giroud. Monaco l'a emporté 1-0 sur la pelouse du Havre. En basket, victoire de l'équipe de France hier soir à Orléans face à la Serbie en match amical. Les Bleus, emmenés par Victor Wembanyama, se sont imposés 91 à 90 au buzzer. Une revanche après la défaite concédée jeudi dernier, 90-87. Et puis en F1, Lando Norris a remporté le Grand Prix des Pays-Bas hier à Zandvoort. Le pilote McLaren s'est imposé pour la deuxième fois de la saison. Le local de l'étape, Max Verstappen, a eu un accident dès le premier tour. Voilà, c'est la fin de ce flash. Très belle journée de sport.
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4: Bonjour, l'Aude et les Pyrénées-Orientales rejoignent la liste des départements en vigilance orange aux orages à partir de 16h. Les autres départements concernés sont, rappelons-le, l'Allier, les Bouches-du-Rhône, le Cantal, le Gard, l'Hérault, le Puy-de-Dôme, le Var, le Gers, le Lot-et-Garonne, la Haute-Garonne, le Tarn-et-Garonne, le Lot, la Dordogne, la Corrèze, le Tarn et l'Aveyron. Des orages virulents d'abord attendus sur une large partie sud-ouest du pays vont gagner ensuite le Massif central et le sud-est. Un corps a été retrouvé dans un étang en Moselle à la suite d'une bagarre au couteau entre pêcheurs. Le cadavre a été repêché par la brigade fluviale dans la commune de Mittersheim. Il s'agit d'un individu impliqué dans une rixe survenue samedi au bord de l'étang et désigné comme étant l'auteur des coups de couteau sur une première victime d'origine ukrainienne. Les producteurs de pommes de terre s'attendent à une chute de 23% de la récolte en raison de la sécheresse. Ils redoutent des pertes d'au moins 400 millions d'euros et demandent à l'État d'anticiper dès maintenant un dispositif exceptionnel de soutien. Philippe Bouvard est mort à 96 ans, annonce son épouse, auteur de théâtre, dialoguiste de cinéma, journaliste. Il fut le premier animateur des Grosses Têtes en 1977. Il a également animé l'émission de télévision Le Théâtre de Bouvard sur Antenne 2, qui a révélé une génération d'humoristes. Léa Salamé annonce sa mise en retrait du journal de 20h de France 2 après l'annonce de la candidature de son compagnon Raphaël Glucksmann. Elle confirme l'arrivée du journaliste Jean-Baptiste Marteau pour la remplacer. C'est la fin.

0: improbable insolite de cette semaine. Cet été, dans un avion, quel cadeau insolite un papa a-t-il offert aux autres passagers? Des bouchons d'oreilles pour excuser par avance les pleurs de son bébé. L'homme voyageait avec son fils de 8 mois et redoutait les cris au décollage et à l'atterrissage. Il a pris la parole au milieu du couloir et s'est excusé pour le dérangement potentiel. Il a ensuite sorti un sac rempli de protection auditive. Il avait acheté 100 paires sur Internet la semaine précédente. Les voyageurs ont salué cette belle initiative et l'enfant est quand même resté sage pendant tout le vol. Direction les Pays-Bas, cette fois-ci, quel drôle de sportif rassemble plus de 8000 abonnés sur l'application Strava? Eh bien, un hamster qui court 10 km par nuit. Son maître étant physicien, il a fixé un aimant sous la roue de son animal. Le capteur enregistre chaque tour complet. Un algorithme envoie les données de vitesse et de distance sur le réseau social sportif. Le petit rongeur nommé Molly court environ 10 km à chaque sortie nocturne. Enfin, à Gravelines, pourquoi la centrale nucléaire a-t-elle arrêté 3 de ses réacteurs la semaine dernière? Eh bien, à cause d'une invasion de méduses. Un banc géant a bloqué les systèmes de pompage d'eau de mer. EDF a stoppé 3 unités en urgence. L'entreprise a aussi baissé la puissance d'un 4e réacteur. Le même incident avait frappé cette centrale un an jour pour jour. La direction rassure tout le monde. La sûreté du site et de l'environnement n'a pas été menacée. Voilà, belle journée avec nous et à très vite pour d'autres infos complètement improbables.
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2: Bonjour à tous. Désormais, 18 départements du centre et du sud de la France sont concernés par la vigilance orange aux orages. Un épisode pluvio-orageux actif et accompagné localement de phénomènes violents débutera en milieu d'après-midi selon Météo France. La fin des vacances pour le gouvernement. Emmanuel Macron a présidé ce matin son dernier conseil des ministres de rentrée. Après un été caniculaire marqué par de violents incendies et le débat budgétaire qui arrive, les sujets à traiter sont nombreux. Parmi eux, l'interdiction des téléphones portables dans les lycées qui pourra être effective dès la rentrée la semaine prochaine, selon Maud Brigeon. Le président Emmanuel Macron a pris la décision de promulguer la loi qui contient cette mesure, malgré la censure par le Conseil constitutionnel de sa disposition phare, à savoir l'interdiction des réseaux sociaux au moins de 15 ans, selon la porte-parole du gouvernement. Nouveau sommet international pour l'Ukraine. Ce lundi, la coalition des volontaires, menée notamment par Emmanuel Macron, se réunira pour réaffirmer son soutien à Kiev, alors que le conflit s'enlise et s'intensifie depuis quelques semaines. La France perd une figure libre, une grosse tête, écrit Emmanuel Macron sur X après la mort du journaliste et animateur Philippe Bouvard à l'âge de 96 ans. Philippe Bouvard aura accompagné des générations de Français par sa voix, son esprit, sa liberté de ton et son humour, ce goût si français du bon mot, selon le chef de l'État. Les Pays-Bas annoncent leur retrait de l'Eurovision, jugeant que le concours n'est plus neutre en raison des divisions suscitées par la guerre à Gaza. Sport et football, le PSG et Rennes ont fait match nul 2-0 hier soir en clôture de la première journée de Ligue 1. Un peu avant, Monaco s'est imposé 1-0 sur la pelouse du Havre, tout comme Lille sur la pelouse d'Angers. Et puis notez la belle performance en tennis d'Arthur Fils. En dominant Frances Tiafoe en finale du Masters 1000 de Cincinnati, il devient le premier Français à remporter un Masters 1000 depuis Joe Wilfried Tsonga. De très bon augure à une semaine seulement du début de l'US Open.
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2: Bonjour à tous. Le ciel sera divisé en deux ce lundi 24 août. Il fera beau sur une large moitié nord du pays, tandis que des averses orageuses arriveront par le sud et gagneront du terrain dans le courant de l'après-midi. La prudence sera donc de mise. Côté température, le mercure affichera 17 degrés à Lille, 22 à Lyon et 29 à Ajaccio.

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1: 14h30.
2: Bonjour à toutes et à tous, on débute avec du tennis et le sacre pour Arthur Fils, vainqueur du Masters 1000 de Cincinnati. Hier, il a battu l'Américain Francis Tiafoe en finale en s'imposant 6-3, 1-6, 6-0. Le premier titre en Masters 1000 pour un Français depuis 12 ans. Le dernier et qui avait réalisé cette performance, c'était Joe Wiltshire Tsonga en 2014 à Toronto. Arthur Fils est ainsi le 6e Français de l'histoire à remporter un Masters 1000, mais aussi le plus jeune à seulement 22 ans. Et puis, autre exploit français, le titre de champion du monde remporté par Alex Lanier en badminton. Hier, le Français s'est imposé en finale du simple face au Japonais Kodai Naraoka, 21-11, 21-11 à New Delhi. C'est le 2e sacre français après le double mixte remporté par Delphine Delru et Tom Jiquel. Enfin, autre sacre français du week-end en Cécifoot. Hier, les Bleus, qui jouent au football en étant aveugles ou malvoyants, se sont imposés en finale du championnat d'Europe qui se déroulait à Strasbourg. Victoire 1-0 en finale face à l'Angleterre grâce à un but signé Frédéric Villeroux, c'est le 4e titre de champion d'Europe pour l'équipe de France de Cécifoot, 2 ans après le sacre JO de Paris 2024. En Ligue 1, le PSG a clos la première journée de Ligue 1 par un match nul, un partout sur la pelouse de Rennes hier soir. C'est le champion du monde recruté au Barça cet été, Ferran Torres, qui a arraché le match nul à la 82e minute, inscrivant un doublé dans les 20 dernières minutes. Alors que le PSG était mené 2-0 plus tôt dans l'après-midi, Lille s'est imposé à Angers 2-0, notamment grâce à un but d'Olivier Giroud. Monaco l'a emporté 1-0 sur la pelouse du Havre. En basket, victoire de l'équipe de France hier soir à Orléans face à la Serbie en match amical. Les Bleus, emmenés par Victor Wembanyama, se sont imposés 91 à 90 au buzzer. Une revanche après la défaite concédée jeudi dernier, 90-87. Et puis en F1, Lando Norris a remporté le Grand Prix des Pays-Bas hier à Zandvoort. Le pilote McLaren s'est imposé pour la 2e fois de la saison. Le local de l'étape, Max Verstappen, a eu un accident dès le premier tour. Voilà, c'est la fin de ce place. Très belle journée de sport.
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5: Bonjour, l'Aude et les Pyrénées-Orientales rejoignent la liste des départements en vigilance orange aux orages à partir de 16h. Les autres départements concernés sont, rappelons-le, l'Allier, les Bouches-du-Rhône, le Cantal, le Gard, l'Hérault, le Puy-de-Dôme, le Var, le Gers, le Lot-et-Garonne, la Haute-Garonne, le Tarn-et-Garonne, le Lot, la Dordogne, la Corrèze, le Tarn et l'Aveyron. Des orages virulents d'abord attendus sur une large partie sud-ouest du pays vont gagner ensuite le Massif central et le sud-est. Un corps a été retrouvé dans un étang en Moselle à la suite d'une bagarre au couteau entre pêcheurs. Le cadavre a été repêché par la brigade fluviale dans la commune de Mittersheim. Il s'agit d'un individu impliqué dans une rixe survenue samedi au bord de l'étang et désigné comme étant l'auteur des coups de couteau sur une première victime d'origine ukrainienne. Les producteurs de pommes de terre s'attendent à une chute de 23% de la récolte en raison de la sécheresse. Ils redoutent des pertes d'au moins 400 millions d'euros et demandent à l'État d'anticiper dès maintenant un dispositif exceptionnel de soutien. Philippe Bouvard est mort à 96 ans, annonce son épouse, auteur de théâtre, dialoguiste de cinéma, journaliste. Il fut le premier animateur des Grosses Têtes en 1977. Il a également animé l'émission de télévision Le Théâtre de Bouvard sur Antenne 2, qui a révélé une génération d'humoristes. Léa Salamé annonce sa mise en retrait du journal de 20h de France 2 après l'annonce de la candidature de son compagnon Raphaël Glucksmann. Elle confirme l'arrivée du journaliste Jean-Baptiste Marteau pour la remplacer. C'est la fin de ce flash, une très bonne journée à notre écoute.
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6: Bonjour, bienvenue dans les infos improbables insolites de cette semaine. Cet été, dans un avion, quel cadeau insolite un papa a-t-il offert aux autres passagers? Des bouchons d'oreilles pour excuser par avance les pleurs de son bébé. L'homme voyageait avec son fils de 8 mois et redoutait les cris au décollage et à l'atterrissage. Il a pris la parole au milieu du couloir et s'est excusé pour le dérangement potentiel. Il a ensuite sorti un sac rempli de protection auditive. Il avait acheté 100 paires sur Internet la semaine précédente. Les voyageurs ont salué cette belle initiative et l'enfant est quand même resté sage pendant tout le vol. Direction les Pays-Bas, cette fois-ci, quel drôle de sportif rassemble plus de 8000 abonnés sur l'application Strava? Eh bien, un hamster qui court 10 km par nuit. Son maître étant physicien, il a fixé un aimant sous la roue de son animal. Le capteur enregistre chaque tour complet. Un algorithme envoie les données de vitesse et de distance sur le réseau social sportif. Le petit rongeur nommé Molly court environ 10 km à chaque sortie nocturne. Enfin, à Gravelines, pourquoi la centrale nucléaire a-t-elle arrêté 3 de ses réacteurs la semaine dernière? Eh bien, à cause d'une invasion de méduses. Un bon géant a bloqué les systèmes de pompage d'eau de mer. EDF a stoppé 3 unités en urgence. L'entreprise a aussi aussi baissé la puissance d'un quatrième réacteur. Le même incident avait frappé cette centrale un an jour pour jour. La direction rassure tout le monde. La sûreté du site et de l'environnement n'a pas été menacée. Voilà, belle journée avec nous et à très vite pour d'autres infos complètement improbables.
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1: Bonjour à tous. Désormais, 18 départements du centre et du sud de la France sont concernés par la vigilance orange aux orages. Un épisode pluvio-orageux actif et accompagné localement de phénomènes violents débutera en milieu d'après-midi selon Météo France. La fin des vacances pour le gouvernement. Emmanuel Macron a présidé ce matin son dernier conseil des ministres de rentrée. Après un été caniculaire marqué par de violents incendies et le débat budgétaire qui arrive, les sujets à traiter sont nombreux. Parmi eux, l'interdiction des téléphones portables dans les lycées qui pourra être effective dès la rentrée la semaine prochaine, selon Maud Brejon. Le président Emmanuel Macron a pris la décision de promulguer la loi qui contient cette mesure, malgré la censure par le Conseil constitutionnel de sa disposition phare, à savoir l'interdiction des réseaux sociaux au moins de 15 ans, selon la porte-parole du gouvernement. Nouveau sommet international pour l'Ukraine. Ce lundi, la coalition des volontaires menée notamment par Emmanuel Macron se réunira pour réaffirmer son soutien à Kiev alors que le conflit s'enlise et s'intensifie depuis quelques semaines. La France perd une figure libre, une grosse tête, écrit Emmanuel Macron sur X après la mort du journaliste et animateur Philippe Bouvard à l'âge de 96 ans. Philippe Bouvard aura accompagné des générations de Français par sa voix, son esprit, sa liberté de ton et son humour, ce goût si français du bon mot, selon le chef de l'État. Les Pays-Bas annoncent leur retrait de l'Eurovision, jugeant que le concours n'est plus neutre en raison des divisions suscitées par la guerre à Gaza. Sport et football, le PSG et Rennes ont fait match nul 2-2 hier soir en clôture de la première journée de Ligue 1. Un peu avant, Monaco s'est imposé 1-0 sur la pelouse du Havre, tout comme Lille sur la pelouse d'Angers. Et puis notez la belle performance en tennis d'Arthur Fils, en dominant Frances Tiafoe en finale du Masters 1000 de Cincinnati. Il devient le premier Français à remporter un Masters 1000 depuis Joe Wilfried Tsonga. De très bon augure à une semaine seulement du début de l'US Open.
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1: Bonjour à tous. Le ciel sera divisé en deux ce lundi 24 août. Il fera beau sur une large moitié nord du pays, tandis que des averses orageuses arriveront par le sud et gagneront du terrain dans le courant de l'après-midi. La prudence sera donc de mise. Côté température, le mercure affichera 17 degrés à Lille, 22 à Lyon et 29 à Ajaccio.

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1: Bonjour à toutes et à tous, on débute avec du tennis et le sacre pour Arthur Fils, vainqueur du Masters 1000 de Cincinnati. Hier, il a battu l'Américain Francis Tiafoe en finale en s'imposant 6-3, 1-6, 6-0. Le premier titre en Masters 1000 pour un Français depuis 12 ans. Le dernier et qui avait réalisé cette performance, c'était Joe Wiltshire Tsonga en 2014 à Toronto. Arthur Fils est ainsi le 6e Français de l'histoire à remporter un Masters 1000, mais aussi le plus jeune à seulement 22 ans. Et puis, autre exploit français, le titre de champion du monde remporté par Alex Lanier en badminton. Hier, le Français s'est imposé en finale du simple face au Japonais Kodai Naraoka, 21-11, 21-11 à New Delhi. C'est le deuxième sacre français après le double mixte remporté par Delphine Delru et Tom Jiquel. Enfin, autre sacre français du week-end en Cécifoot. Hier, les Bleus, qui jouent au football en étant aveugles ou malvoyants, se sont imposés en finale du championnat d'Europe qui se déroulait à Strasbourg. Victoire 1-0 en finale face à l'Angleterre grâce à un but signé Frédéric Villeroux. C'est le 4e titre de champion d'Europe pour l'équipe de France de Cécifoot, 2 ans après le sacre JO de Paris 2024. En Ligue 1, le PSG a clos la première journée de Ligue 1 par un match nul, un partout sur la pelouse de Réani hier soir. C'est le champion du monde recruté au Barça cet été, Ferran Torres, qui a arraché le match nul à la 82e minute, inscrivant un doublé dans les 20 dernières minutes, alors que le PSG était mené 2-0 plus tôt dans l'après-midi. Lille s'est imposé à Angers 2-0, notamment grâce à un but d'Olivier Giroud. Monaco l'a emporté 1-0 sur la pelouse du Havre. En basket, victoire de l'équipe de France hier soir à Orléans face à la Serbie en match amical. Les Bleus, emmenés par Victor Wembanyama, se sont imposés 91 à 90 au buzzer. Une revanche après la défaite concédée jeudi dernier, 90-87. Et puis en F1, Lando Norris a remporté le Grand Prix des Pays-Bas hier à Zandvoort. Le pilote McLaren s'est imposé pour la 2e fois de la saison. Le local de l'étape, Max Verstappen, a eu un accident dès le premier tour. Voilà, c'est la fin de ce place. Très belle journée de sport.
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3: Bonjour, l'Aude et les Pyrénées-Orientales rejoignent la liste des départements en vigilance orange aux orages à partir de 16h. Les autres départements concernés sont, rappelons-le, l'Allier, les Bouches-du-Rhône, le Cantal, le Gard, l'Hérault, le Puy-de-Dôme, le Var, le Gers, le Lot-et-Garonne, la Haute-Garonne, le Tarn-et-Garonne, le Lot, la Dordogne, la Corrèze, le Tarn et l'Aveyron. Des orages virulents d'abord attendus sur une large partie sud-ouest du pays vont gagner ensuite le Massif central et le sud-est. Un corps a été retrouvé dans un étang en Moselle à la suite d'une bagarre au couteau entre pêcheurs. Le cadavre a été repêché par la brigade fluviale dans la commune de Mittersheim. Il s'agit d'un individu impliqué dans une rixe survenue samedi au bord de l'étang et désigné comme étant l'auteur des coups de couteau sur une première victime d'origine ukrainienne. Les producteurs de pommes de terre s'attendent à une chute de 23% de la récolte en raison de la sécheresse. Ils redoutent des pertes d'au moins 400 millions d'euros et demandent à l'État d'anticiper dès maintenant un dispositif exceptionnel de soutien. Philippe Bouvard est mort à 96 ans, annonce son épouse.

0: improbable insolite de cette semaine. Cet été, dans un avion, quel cadeau insolite un papa a-t-il offert aux autres passagers? Des bouchons d'oreilles pour excuser par avance les pleurs de son bébé. L'homme voyageait avec son fils de 8 mois et redoutait les cris au décollage et à l'atterrissage. Il a pris la parole au milieu du couloir et s'est excusé pour le dérangement potentiel. Il a ensuite sorti un sac rempli de protection auditive. Il avait acheté 100 paires sur Internet la semaine précédente. Les voyageurs ont salué cette belle initiative et l'enfant est quand même resté sage pendant tout le vol. Direction les Pays-Bas, cette fois-ci, quel drôle de sportif rassemble plus de 8000 abonnés sur l'application Strava? Eh bien, un hamster qui court 10 km par nuit. Son maître étant physicien, il a fixé un aimant sous la roue de son animal. Le capteur enregistre chaque tour complet. Un algorithme envoie les données de vitesse et de distance sur le réseau social sportif. Le petit rongeur nommé Molly court environ 10 km à chaque sortie nocturne. Enfin, à Gravelines, pourquoi la centrale nucléaire a-t-elle arrêté 3 de ses réacteurs la semaine dernière? Eh bien, à cause d'une invasion de méduses. Un banc géant a bloqué les systèmes de pompage d'eau de mer. EDF a stoppé 3 unités en urgence. L'entreprise a aussi baissé la puissance d'un 4e réacteur. Le même incident avait frappé cette centrale un an jour pour jour. La direction rassure tout le monde. La sûreté du site et de l'environnement n'a pas été menacée. Voilà, belle journée avec nous et à très vite pour d'autres infos complètement improbables.
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2: Bonjour à tous. Désormais, 18 départements du centre et du sud de la France sont concernés par la vigilance orange aux orages. Un épisode pluvio-orageux actif et accompagné localement de phénomènes violents débutera en milieu d'après-midi selon Météo France. La fin des vacances pour le gouvernement. Emmanuel Macron a présidé ce matin son dernier conseil des ministres de rentrée. Après un été caniculaire marqué par de violents incendies et le débat budgétaire qui arrive, les sujets à traiter sont nombreux. Parmi eux, l'interdiction des téléphones portables dans les lycées qui pourra être effective dès la rentrée la semaine prochaine, selon Maud Brejon. Le président Emmanuel Macron a pris la décision de promulguer la loi qui contient cette mesure, malgré la censure par le Conseil constitutionnel de sa disposition phare, à savoir l'interdiction des réseaux sociaux au moins de 15 ans, selon la porte-parole du gouvernement. Nouveau sommet international pour l'Ukraine. Ce lundi, la coalition des volontaires menée notamment par Emmanuel Macron se réunira pour réaffirmer son soutien à Kiev alors que le conflit s'enlise et s'intensifie depuis quelques semaines. La France perd une figure libre, une grosse tête, écrit Emmanuel Macron sur X après la mort du journaliste et animateur Philippe Bouvard à l'âge de 96 ans. Philippe Bouvard aura accompagné des générations de Français par sa voix, son esprit, sa liberté de ton et son humour, ce goût si français du bon mot, selon le chef de l'État. Les Pays-Bas annoncent leur retrait de l'Eurovision, jugeant que le concours n'est plus neutre en raison des divisions suscitées par la guerre à Gaza. Sport et football, le PSG et Rennes ont fait match nul 2-2 hier soir en clôture de la première journée de Ligue 1. Un peu avant, Monaco s'est imposé 1-0 sur la pelouse du Havre, tout comme Lille sur la pelouse d'Angers. Et puis notez la belle performance en tennis d'Arthur Fils. En dominant Frances Tiafoe en finale du Masters 1000 de Cincinnati, il devient le premier Français à remporter un Masters 1000 depuis Joe Wilfried Tsonga. De très bon augure à une semaine seulement du début de l'US Open.
3: Thomas Alva Edison naît le 11 février 1847 à Milan, dans l'Ohio. Il est le plus jeune d'une famille modeste de 7 enfants. Son père est menuisier, sa mère ancienne institutrice. Edison va très peu à l'école. Jugé turbulent, il est vite retiré par sa mère. Il apprend alors seul, en lisant beaucoup et en expérimentant sans cesse. Enfant, il installe un petit laboratoire dans la cave de la maison familiale. Il fabrique ses propres produits chimiques. Il s'intéresse très tôt à la mécanique et à l'électricité. À 12 ans, il vend des journaux dans les trains. Il installe même une petite imprimerie dans un wagon. Un accident le rend partiellement sourd, mais il n'en fait jamais un handicap. Adolescent, il devient télégraphiste. Ce métier lui permet de perfectionner sa compréhension des signaux électriques. Il invente alors plusieurs améliorations pour les appareils de télégraphie. En 1869, il dépose son premier brevet, un appareil de vote électrique. Ce n'est pas un succès, mais Edison persévère. Dans les années 1870, il développe plusieurs inventions utiles. Il conçoit un télégraphe capable d'envoyer plusieurs messages en même temps. Cela attire les investisseurs et lui apporte ses premiers revenus importants. En 1876, Edison fonde son célèbre laboratoire à Menlo Park, dans le New Jersey. C'est le premier centre de recherche industrielle au monde. Il y réunit une équipe d'assistants et d'ingénieurs. Ensemble, ils travaillent jour et nuit sur de nouvelles inventions. En 1877,

0: personne invente le phonographe, premier appareil capable d'enregistrer et de restituer la voix. Cette découverte étonne le monde entier. Il est surnommé le magicien de Menlo Park. En 1879, après de longues recherches, Edison met au point une lampe électrique à incandescence durable et économique. Cette invention révolutionne l'éclairage domestique et urbain. Il installe le premier réseau électrique à New York en 1882. Dans les années 1890, Edison s'intéresse au cinéma. Il développe le kinétoscope, une machine qui permet de regarder des images animées. Il participe ainsi à la naissance de l'industrie cinématographique. Edison n'est pas seulement inventeur. Il est aussi un homme d'affaires. Il fonde la General Electric, une des plus grandes entreprises mondiales encore actives aujourd'hui. Au total, il dépose plus de 1000 brevets. Ses travaux touchent l'électricité, la communication, la musique et l'image. Il transforme profondément la vie quotidienne. Homme infatigable, Edison travaille sans relâche. Il dort peu, souvent seulement quelques heures par nuit. Il croit à la persévérance plus qu'au talent inné. Sa célèbre devise le résume. Le génie, c'est 1% d'inspiration et 99% de transpiration. Thomas Edison meurt le 18 octobre 1931, à l'âge de 84 ans. À sa mort, l'Amérique lui rend hommage. Les lumières électriques sont éteintes une minute en son honneur. Aujourd'hui, Edison reste une figure emblématique de l'innovation. Il incarne l'esprit d'invention, de travail et de persévérance.
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2: Bonjour à tous. Le ciel sera divisé en deux ce lundi 24 août. Il fera beau sur une large moitié nord du pays, tandis que des averses orageuses arriveront par le sud et gagneront du terrain dans le courant de l'après-midi. La prudence sera donc de mise. Côté température, le mercure affichera 17 degrés à Lille, 22 à Lyon et 29 à Ajaccio.

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1: Bonjour à toutes et à tous, on débute avec du tennis et le sacre pour Arthur Fils, vainqueur du Masters 1000 de Cincinnati. Hier, il a battu l'Américain Francis Tiafoe en finale en s'imposant 6-3, 1-6, 6-0. Le premier titre en Masters 1000 pour un Français depuis 12 ans. Le dernier qui avait réalisé cette performance, c'était Joe Wiltshire Tsonga en 2014 à Toronto. Arthur Fils est ainsi le 6e Français de l'histoire à remporter un Masters 1000, mais aussi le plus jeune à seulement 22 ans. Et puis autre exploit français, le titre de champion du monde remporté par Alex Lanier en badminton. Hier, le Français s'est imposé en finale du simple face au Japonais Kodai Naraoka, 21-11, 21-11 à New Delhi. C'est le deuxième sacre français après le double mixte remporté par Delphine Delru et Tom Jickel. Enfin, autre sacre français du week-end dans Cécifoot. Hier, les Bleus, qui jouent au football en étant aveugles ou malvoyants, se sont imposés en finale du championnat d'Europe qui se déroulait à Strasbourg. Victoire 1-0 en finale face à l'Angleterre grâce à un but signé Frédéric Villeroux. C'est le 4e titre de champion d'Europe pour l'équipe de France de Cécifoot, 2 ans après le sacre au JO de Paris 2024. En Ligue 1, le PSG a clos la première journée de Ligue 1 par un match nul, un partout sur la pelouse de Rennes hier soir. C'est le champion du monde recruté au Barça cet été, Ferran Torres, qui a arraché le match nul à la 82e minute, inscrivant un doublé dans les 20 dernières minutes, alors que le PSG était mené 2-0 plus tôt dans l'après-midi. Lille s'est imposé à Angers 2-0, notamment grâce à un but d'Olivier Giroud. Monaco l'a emporté 1-0 sur la pelouse du Havre. En basket, victoire de l'équipe de France hier soir à Orléans face à la Serbie en match amical. Les Bleus, emmenés par Victor Wembanyama, se sont imposés 91 à 90 au buzzer. Une revanche après la défaite concédée jeudi dernier, 90-87. Et puis en F1, Lando Norris a remporté le Grand Prix des Pays-Bas hier à Zandvoort. Le pilote McLaren s'est imposé pour la 2e fois de la saison. Le local de l'étape, Max Verstappen, a eu un accident dès le premier tour. Voilà, c'est la fin de ce place. Très belle journée de sport.
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4: Bonjour, l'Aude et les Pyrénées-Orientales rejoignent la liste des départements en vigilance orange aux orages à partir de 16h. Les autres départements concernés sont, rappelons-le, l'Allier, les Bouches-du-Rhône, le Cantal, le Gard, l'Hérault, le Puy-de-Dôme, le Var, le Gers, le Lot-et-Garonne, la Haute-Garonne, le Tarn-et-Garonne, le Lot, la Dordogne, la Corrèze, le Tarn et l'Aveyron. Des orages virulents d'abord attendus sur une large partie sud-ouest du pays vont gagner ensuite le Massif central et le sud-est. Un corps a été retrouvé dans un étang en Moselle à la suite d'une bagarre au couteau entre pêcheurs. Le cadavre a été repêché par la brigade fluviale dans la commune de Mittersheim. Il s'agit d'un individu impliqué dans une rixe survenue samedi au bord de l'étang et désigné comme étant l'auteur des coups de couteau sur une première victime d'origine ukrainienne. Les producteurs de pommes de terre s'attendent à une chute de 23% de la récolte en raison de la sécheresse. Ils redoutent des pertes d'au moins 400 millions d'euros et demandent à l'État d'anticiper dès maintenant un dispositif exceptionnel de soutien. Philippe Bouvard est mort à 96 ans, annonce son épouse, auteur de théâtre, dialoguiste de cinéma, journaliste. Il fut le premier animateur des Grosses Têtes en 1977. Il a également animé l'émission de télévision Le Théâtre de Bouvard sur Antenne 2, qui a révélé une génération d'humoristes. Léa Salamé annonce sa mise en retrait du journal de 20h de France 2 après l'annonce de la candidature de son compagnon Raphaël Glucksmann. Elle confirme l'arrivée du journaliste Jean-Baptiste Marteau pour la remplacer. C'est la fin de ce flash, une très bonne journée à notre écoute.
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5: Bonjour, bienvenue dans les infos improbables insolites de cette semaine. Cet été, dans un avion, quel cadeau insolite un papa a-t-il offert aux autres passagers? Des bouchons d'oreilles pour excuser par avance les pleurs de son bébé. L'homme voyageait avec son fils de 8 mois et redoutait les cris au décollage et à l'atterrissage. Il a pris la parole au milieu du couloir et s'est excusé pour le dérangement potentiel. Il a ensuite sorti un sac rempli de protection auditive. Il avait acheté 100 paires sur Internet la semaine précédente. Les voyageurs ont salué cette belle initiative et l'enfant est quand même resté sage pendant tout le vol. Direction les Pays-Bas, cette fois-ci, quel drôle de sportif rassemble plus de 8000 abonnés sur l'application Strava? Eh bien, un hamster qui court 10 km par nuit. Son maître étant physicien, il a fixé un aimant sous la roue de son animal. Le capteur enregistre chaque tour complet. Un algorithme envoie les données de vitesse et de distance sur le réseau social sportif. Le petit rongeur nommé Molly court environ 10 km à chaque sortie nocturne. Enfin, à Gravelines, pourquoi la centrale nucléaire a-t-elle arrêté 3 de ses réacteurs la semaine dernière ? Eh bien, à cause d'une invasion de méduses. Un bon géant a bloqué les systèmes de pompage d'eau de mer. EDF a stoppé 3 unités en urgence. L'entreprise a aussi baissé la puissance d'un 4e réacteur. Le même incident avait frappé cette centrale un an jour pour jour. La direction rassure tout le monde. La sûreté du site et de l'environnement n'a pas été menacée. Voilà, belle journée avec nous et à très vite pour d'autres infos complètement improbables.
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6: Bonjour à tous. Désormais, 18 départements du centre et du sud de la France sont concernés par la vigilance orange aux orages. Un épisode pluvio-orageux actif et accompagné localement de phénomènes violents débutera en milieu d'après-midi selon Météo France. La fin des vacances pour le gouvernement. Emmanuel Macron a présidé ce matin son dernier conseil des ministres de rentrée. Après un été caniculaire marqué par de violents incendies et le débat budgétaire qui arrive, les sujets à traiter sont nombreux. Parmi eux, l'interdiction des téléphones portables dans les lycées qui pourra être effective dès la rentrée la semaine prochaine, selon Maud Brejon. Le président Emmanuel Macron a pris la décision de promulguer la loi qui contient cette mesure, malgré la censure par le Conseil constitutionnel de sa disposition phare, à savoir l'interdiction des réseaux sociaux au moins de 15 ans, selon la porte-parole du gouvernement. Nouveau sommet international pour l'Ukraine. Ce lundi, la coalition des volontaires menée notamment par Emmanuel Macron se réunira pour réaffirmer son soutien à Kiev alors que le conflit s'enlise et s'intensifie depuis quelques semaines. La France perd une figure libre, une grosse tête, écrit Emmanuel Macron sur X après la mort du journaliste et animateur Philippe Bouvard à l'âge de 96 ans. Philippe Bouvard aura accompagné des générations de Français par sa voix, son esprit, sa liberté de ton et son humour, ce goût si français du bon mot, selon le chef de l'État. Les Pays-Bas annoncent leur retrait de l'Eurovision, jugeant que le concours n'est plus neutre en raison des divisions suscitées par la guerre à Gaza. Sport et football, le PSG et Rennes ont fait match nul 2 buts partout hier soir en clôture de la première journée de Ligue 1. Un peu avant, Monaco s'est imposé 1-0 sur la pelouse du Havre, tout comme Lille sur la pelouse d'Angers. Et puis notez la belle performance en tennis d'Arthur Fils. En dominant Frances Tiafoe en finale du Masters 1000 de Cincinnati, il devient le premier Français à remporter un Masters 1000 depuis Joe Wilfried Tsonga. De très bon augure à une semaine seulement du début de l'US Open.
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6: Bonjour à tous. Le ciel sera divisé en deux ce lundi 24 août. Il fera beau sur une large moitié nord du pays, tandis que des averses orageuses arriveront par le sud et gagneront du terrain dans le courant de l'après-midi. La prudence sera donc de mise. Côté température, le mercure affichera 17 degrés à Lille, 22 à Lyon et 29 à Ajaccio.

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1: Bonjour à toutes et à tous, on débute avec du tennis et le sacre pour Arthur Fils, vainqueur du Masters 1000 de Cincinnati. Hier, il a battu l'Américain Francis Tiafoe en finale en s'imposant 6-3-1-6-6-0. Le premier titre en Masters 1000 pour un Français depuis 12 ans. Le dernier et qui avait réalisé cette performance, c'était Joe Wiltshire Tsonga en 2014 à Toronto. Arthur Fils est ainsi le 6e Français de l'histoire à remporter un Masters 1000, mais aussi le plus jeune à seulement 22 ans. Et puis autre exploit français, le titre de champion du monde remporté par Alex Lanier en badminton. Hier, le Français s'est imposé en finale du simple face au Japonais Kodai Naraoka, 21-11-21-11 à New Delhi. C'est le 2e sacre français après le double mixte remporté par Delphine Delru et Tom Jiquel. Enfin, autre sacre français du week-end dans Cécifoot. Hier, les Bleus, qui jouent au football en étant aveugles ou malvoyants, se sont imposés en finale du championnat d'Europe qui se déroulait à Strasbourg. Victoire 1-0 en finale face à l'Angleterre grâce à un but signé Frédéric Villeroux. C'est le 4e titre de champion d'Europe pour l'équipe de France de Cécifoot, 2 ans après le sacre JO de Paris 2024. En Ligue 1, le PSG a clos la première journée de Ligue 1 par un match nul, un partout sur la pelouse de Rennes hier soir. C'est le champion du monde recruté au Barça cet été, Ferran Torres, qui a arraché le match nul à la 82e minute, inscrivant un doublé dans les 20 dernières minutes, alors que le PSG était mené 2-0 plus tôt dans l'après-midi. Lille s'est imposé à Angers 2-0, notamment grâce à un but d'Olivier Giroud. Monaco l'a emporté 1-0 sur la pelouse du Havre. En basket, victoire de l'équipe de France hier soir à Orléans face à la Serbie en match amical. Les Bleus, emmenés par Victor Wembanyama, se sont imposés 91-90 au buzzer. Une revanche après la défaite concédée jeudi dernier, 90-87. Et puis en F1, Lando Norris a remporté le Grand Prix des Pays-Bas hier à Zandvoort. Le pilote McLaren s'est imposé pour la 2e fois de la saison. Le local de l'étape, Max Verstappen, a eu un accident dès le premier tour. Voilà, c'est la fin de ce place. Très belle journée de sport.
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3: Bonjour, l'Aude et les Pyrénées-Orientales rejoignent la liste des départements en vigilance orange aux orages à partir de 16h. Les autres départements concernés sont, rappelons-le, l'Allier, les Bouches-du-Rhône, le Cantal, le Gard, l'Hérault, le Puy-de-Dôme, le Var, le Gers, le Lot-et-Garonne, la Haute-Garonne, le Tarn-et-Garonne, le Lot, la Dordogne, la Corrèze, le Tarn et l'Aveyron. Des orages virulents d'abord attendus sur une large partie sud-ouest du pays vont gagner ensuite le Massif central et le sud-est. Un corps a été retrouvé dans un étang en Moselle à la suite d'une bagarre au couteau entre pêcheurs. Le cadavre a été repêché par la brigade fluviale dans la commune de Mittersheim. Il s'agit d'un individu impliqué dans une rixe survenue samedi au bord de l'étang et désigné comme étant l'auteur des coups de couteau sur une première victime d'origine ukrainienne. Les producteurs de pommes de terre s'attendent à une chute de 23% de la récolte en raison de la sécheresse. Ils redoutent des pertes d'au moins 400 millions d'euros et demandent à l'État d'anticiper dès maintenant un dispositif exceptionnel de soutien. Philippe Bouvard est mort à 96 ans, annonce son épouse, auteur de théâtre, dialoguiste.
4: 15h.
3: Journaliste, il fut le premier animateur des Grosses Têtes en 1977. Il a également animé l'émission de télévision Le Théâtre de Bouvard sur Antenne 2, qui a révélé une génération d'humoristes. Léa Salamé annonce sa mise en retrait du journal de 20h de France 2 après l'annonce de la candidature de son compagnon Raphaël Glucksmann. Elle confirme l'arrivée du journaliste Jean-Baptiste Marteau pour la remplacer. C'est la fin de ce flash. Une très bonne journée à notre écoute.
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5: Bonjour, bienvenue dans les infos improbables insolites de cette semaine. Cet été, dans un avion, quel cadeau insolite un papa a-t-il offert aux autres passagers? Des bouchons d'oreilles pour excuser par avance les pleurs de son bébé. L'homme voyageait avec son fils de 8 mois et redoutait les cris au décollage et à l'atterrissage. Il a pris la parole au milieu du couloir et s'est excusé pour le dérangement potentiel. Il a ensuite sorti un sac rempli de protection auditive. Il avait acheté 100 paires sur Internet la semaine précédente. Les voyageurs ont salué cette belle initiative et l'enfant est quand même resté sage pendant tout le vol. Direction les Pays-Bas, cette fois-ci, quel drôle de sportif rassemble plus de 8000 abonnés sur l'application Strava? Eh bien, un hamster qui court 10 km par nuit. Son maître étant physicien, il a fixé un aimant sous la roue de son animal. Le capteur enregistre chaque tour complet. Un algorithme envoie les données de vitesse et de distance sur le réseau social sportif. Le petit rongeur nommé Molly court environ 10 km à chaque sortie nocturne. Enfin, à Gravelines, pourquoi la centrale nucléaire a-t-elle arrêté 3 de ses réacteurs la semaine dernière ? Eh bien, à cause d'une invasion de méduses. Un bon géant a bloqué les systèmes de pompage d'eau de mer. EDF a stoppé 3 unités en urgence. L'entreprise a aussi baissé la puissance d'un 4e réacteur. Le même incident avait frappé cette centrale un an jour pour jour. La direction rassure tout le monde. La sûreté du site et de l'environnement n'a pas été menacée. Voilà, belle journée avec nous et à très vite pour d'autres infos complètement improbables.
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4: Bonjour à tous. Désormais, 18 départements du centre et du sud de la France sont concernés par la vigilance orange aux orages. Un épisode pluvio-orageux actif et accompagné localement de phénomènes violents débutera en milieu d'après-midi selon Météo France. La fin des vacances pour le gouvernement. Emmanuel Macron a présidé ce matin son dernier conseil des ministres de rentrée. Après un été caniculaire marqué par de violents incendies et le débat budgétaire qui arrive, les sujets à traiter sont nombreux. Parmi eux, l'interdiction des téléphones portables dans les lycées qui pourra être effective dès la rentrée la semaine prochaine, selon Maud Brejon. Le président Emmanuel Macron a pris la décision de promulguer la loi qui contient cette mesure, malgré la censure par le Conseil constitutionnel de sa disposition phare, à savoir l'interdiction des réseaux sociaux au moins de 15 ans, selon la porte-parole du gouvernement. Nouveau sommet international pour l'Ukraine. Ce lundi, la coalition des volontaires menée notamment par Emmanuel Macron se réunira pour réaffirmer son soutien à Kiev alors que le conflit s'enlise et s'intensifie depuis quelques semaines. La France perd une figure libre, une grosse tête, écrit Emmanuel Macron sur X après la mort du journaliste et animateur Philippe Bouvard à l'âge de 96 ans. Philippe Bouvard aura accompagné des générations de Français par sa voix, son esprit, sa liberté de ton et son humour, ce goût si français du bon mot, selon le chef de l'État. Les Pays-Bas annoncent leur retrait de l'Eurovision, jugeant que le concours n'est plus neutre en raison des divisions suscitées par la guerre à Gaza. Sport et football, le PSG et Rennes ont fait match nul 2 buts partout hier soir en clôture de la première journée de Ligue 1. Un peu avant, Monaco s'est imposé 1-0 sur la pelouse du Havre, tout comme Lille sur la pelouse d'Angers. Et puis notez la belle performance en tennis d'Arthur Fils. En dominant Frances Tiafoe en finale du Masters 1000 de Cincinnati, il devient le premier Français à remporter un Masters 1000 depuis Joe Wilfried Tsonga. De très bon augure à une semaine seulement du début de l'US Open.
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4: Bonjour à tous, le ciel sera divisé en deux ce lundi 24 août. Il fera beau sur une large moitié nord du pays, tandis que des averses orageuses arriveront par le sud et gagneront du terrain dans le courant de l'après-midi. La prudence sera donc de mise. Côté température, le mercure affichera 17 degrés à Lille, 22 à Lyon et 29 à Ajaccio.

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1: Bonjour à toutes et à tous, on débute avec du tennis et le sacre pour Arthur Fils, vainqueur du Masters 1000 de Cincinnati. Hier, il a battu l'Américain Francis Tiafoe en finale en s'imposant 6-3, 1-6, 6-0. Le premier titre en Masters 1000 pour un Français depuis 12 ans. Le dernier qui avait réalisé cette performance, c'était Joe Wiltshire Tsonga en 2014 à Toronto. Arthur Fils est ainsi le 6e Français de l'histoire à remporter un Masters 1000, mais aussi le plus jeune à seulement 22 ans. Et puis autre exploit français, le titre de champion du monde remporté par Alex Lanier en badminton. Hier, le Français s'est imposé en finale du simple face au Japonais Kodai Naraoka, 21-11, 21-11 à New Delhi. C'est le deuxième sacre français après le double mixte remporté par Delphine Delru et Tom Jickel. Enfin, autre sacre français du week-end dans Cécifoot. Hier, les Bleus, qui jouent au football en étant aveugles ou malvoyants, se sont imposés en finale du championnat d'Europe qui se déroulait à Strasbourg. Victoire 1-0 en finale face à l'Angleterre grâce à un but signé Frédéric Villeroux. C'est le 4e titre de champion d'Europe pour l'équipe de France de Cécifoot, 2 ans après le sacre aux JO de Paris 2024. En Ligue 1, le PSG a clos la première journée de Ligue 1 par un match nul, un partout sur la pelouse de Rennes hier soir. C'est le champion du monde recruté au Barça cet été, Ferran Torres, qui a arraché le match nul à la 82e minute, inscrivant un doublé dans les 20 dernières minutes. Alors que le PSG était mené 2-0 plus tôt dans l'après-midi, Lille s'est imposé à Angers 2-0, notamment grâce à un but d'Olivier Giroud. Monaco l'a emporté 1-0 sur la pelouse du Havre. En basket, victoire de l'équipe de France hier soir à Orléans face à la Serbie en match amical. Les Bleus, emmenés par Victor Wembanyama, se sont imposés 91-90 au buzzer. Une revanche après la défaite concédée jeudi dernier, 90-87. Et puis en F1, Lando Norris a remporté le Grand Prix des Pays-Bas hier à Zandvoort. Le pilote McLaren s'est imposé pour la 2e fois de la saison. Le local de l'étape, Max Verstappen, a eu un accident dès le premier tour. Voilà, c'est la fin de ce place. Très belle journée de sport.
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4: Bonjour, l'Aude et les Pyrénées-Orientales rejoignent la liste des départements en vigilance orange aux orages à partir de 16h. Les autres départements concernés sont, rappelons-le, l'Allier, les Bouches-du-Rhône, le Cantal, le Gard, l'Hérault, le Puy-de-Dôme, le Var, le Gers, le Lot-et-Garonne, la Haute-Garonne, le Tarn-et-Garonne, le Lot, la Dordogne, la Corrèze, le Tarn et l'Aveyron. Des orages virulents d'abord attendus sur une large partie sud-ouest du pays vont gagner ensuite le Massif central et le sud-est. Un corps a été retrouvé dans un étang en Moselle à la suite d'une bagarre au couteau entre pêcheurs. Le cadavre a été repêché par la brigade fluviale dans la commune de Mittersheim. Il s'agit d'un individu impliqué dans une rixe survenue samedi au bord de l'étang et désigné comme étant l'auteur des coups de couteau sur une première victime d'origine ukrainienne. Les producteurs de pommes de terre s'attendent à une chute de 23% de la récolte en raison de la sécheresse. Ils redoutent des pertes d'au moins 400 millions d'euros et demandent à l'État d'anticiper dès maintenant un dispositif exceptionnel de soutien. Philippe Bouvard est mort à 96 ans, annonce son épouse, auteur de théâtre, dialoguiste de cinéma, journaliste. Il fut le premier animateur des Grosses Têtes en 1977. Il a également animé l'émission de télévision Le Théâtre de Bouvard sur Antenne 2, qui a révélé une génération d'humoristes. Léa Salamé annonce sa mise en retrait du journal de 20h de France 2 après l'annonce de la candidature de son compagnon Raphaël Glucksmann. Elle confirme l'arrivée du journaliste Jean-Baptiste Marteau pour la remplacer. C'est la fin de ce flash, une très bonne journée à notre écoute.
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5: Bonjour, bienvenue dans les infos improbables insolites de cette semaine. Cet été, dans un avion, quel cadeau insolite un papa a-t-il offert aux autres passagers? Des bouchons d'oreilles pour excuser par avance les pleurs de son bébé. L'homme voyageait avec son fils de 8 mois et redoutait les cris au décollage et à l'atterrissage. Il a pris la parole au milieu du couloir et s'est excusé pour le dérangement potentiel. Il a ensuite sorti un sac rempli de protection auditive. Il avait acheté 100 paires sur Internet la semaine précédente. Les voyageurs ont salué cette belle initiative et l'enfant est quand même resté sage pendant tout le vol. Direction les Pays-Bas, cette fois-ci, quel drôle de sportif rassemble plus de 8000 abonnés sur l'application Strava? Eh bien, un hamster qui court 10 km par nuit. Son maître étant physicien, il a fixé un aimant sous la roue de son animal. Le capteur enregistre chaque tour complet. Un algorithme envoie les données de vitesse et de distance sur le réseau social sportif. Le petit rongeur nommé Molly court environ 10 km à chaque sortie nocturne. Enfin, à Gravelines, pourquoi la centrale nucléaire a-t-elle arrêté 3 de ses réacteurs la semaine dernière ? Eh bien, à cause d'une invasion de méduses. Un bon géant a bloqué les systèmes de pompage d'eau de mer. EDF a stoppé 3 unités en urgence. L'entreprise a aussi baissé la puissance d'un 4e réacteur. Le même incident avait frappé cette centrale un an jour pour jour. La direction rassure tout le monde. La sûreté du site et de l'environnement n'a pas été menacée. Voilà, belle journée avec nous et à très vite pour d'autres infos complètement improbables.
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6: Bonjour à tous. Désormais, 18 départements du centre et du sud de la France sont concernés par la vigilance orange aux orages. Un épisode pluvio-orageux actif et accompagné localement de phénomènes violents débutera en milieu d'après-midi selon Météo France. La fin des vacances pour le gouvernement. Emmanuel Macron a présidé ce matin son dernier conseil des ministres de rentrée. Après un été caniculaire marqué par de violents incendies et le débat budgétaire qui arrive, les sujets à traiter sont nombreux. Parmi eux, l'interdiction des téléphones portables dans les lycées qui pourra être effective dès la rentrée la semaine prochaine, selon Maud Brigeon. Le président Emmanuel Macron a pris la décision de promulguer la loi qui contient cette mesure, malgré la censure par le Conseil constitutionnel de sa disposition phare, à savoir l'interdiction des réseaux sociaux aux moins de 15 ans, selon la porte-parole du gouvernement. Nouveau sommet international pour l'Ukraine. Ce lundi, la coalition des volontaires menée notamment par Emmanuel Macron se réunira pour réaffirmer son soutien à Kiev alors que le conflit s'enlise et s'intensifie depuis quelques semaines. La France perd une figure libre, une grosse tête, écrit Emmanuel Macron sur X après la mort du journaliste et animateur Philippe Bouvard à l'âge de 96 ans. Philippe Bouvard aura accompagné des générations de Français par sa voix, son esprit, sa liberté de ton et son humour, ce goût si français du bon mot, selon le chef de l'État. Les Pays-Bas annoncent leur retrait de l'Eurovision, jugeant que le concours n'est plus neutre en raison des divisions suscitées par la guerre à Gaza. Sport et football, le PSG et Rennes ont fait match nul 2-2 hier soir en clôture de la première journée de Ligue 1. Un peu avant, Monaco s'est imposé 1-0 sur la pelouse du Havre, tout comme Lille sur la pelouse d'Angers. Et puis notez la belle performance en tennis d'Arthur Fils. En dominant Frances Tiafoe en finale du Masters 1000 de Cincinnati, il devient le premier Français à remporter un Masters 1000 depuis Joe Wilfried Tsonga. De très bon augure à une semaine seulement du début de l'US Open.
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6: Bonjour à tous. Le ciel sera divisé en deux ce lundi 24 août. Il fera beau sur une large moitié nord du pays, tandis que des averses orageuses arriveront par le sud et gagneront du terrain dans le courant de l'après-midi. La prudence sera donc de mise. Côté température, le mercure affichera 17 degrés à Lille, 22 à Lyon et 29 à

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1: Bonjour à toutes et à tous, on débute avec du tennis et le sacre pour Arthur Fils, vainqueur du Masters 1000 de Cincinnati. Hier, il a battu l'Américain Francis Tiafoe en finale en s'imposant 6-3-1-6-6-0. Le premier titre en Masters 1000 pour un Français depuis 12 ans. Le dernier et qui avait réalisé cette performance, c'était Joe Wilfried Tsonga en 2014 à Toronto. Arthur Fils est ainsi le 6e Français de l'histoire à remporter un Masters 1000, mais aussi le plus jeune à seulement 22 ans. Et puis autre exploit français, le titre de champion du monde remporté par Alex Lanier en badminton. Hier, le Français s'est imposé en finale du simple face au Japonais Kodai Naraoka, 21-11-21-11 à New Delhi. C'est le 2e sacre français après le double mixte remporté par Delphine Delru et Tom Jiquel. Enfin, autre sacre français du week-end dans Cécifoot. Hier, les Bleus, qui jouent au football en étant aveugles ou malvoyants, se sont imposés en finale du championnat d'Europe qui se déroulait à Strasbourg. Victoire 1-0 en finale face à l'Angleterre grâce à un but signé Frédéric Villeroux. C'est le 4e titre de champion d'Europe pour l'équipe de France de Cécifoot, 2 ans après le sacre JO de Paris 2024. En Ligue 1, le PSG a clos la première journée de Ligue 1 par un match nul, un partout sur la pelouse de Rennes hier soir. C'est le champion du monde recruté au Barça cet été, Ferran Torres, qui a arraché le match nul à la 82e minute, inscrivant un doublé dans les 20 dernières minutes, alors que le PSG était mené 2-0 plus tôt dans l'après-midi. Lille s'est imposé à Angers 2-0, notamment grâce à un but d'Olivier Giroud. Monaco l'a emporté 1-0 sur la pelouse du Havre. En basket, victoire de l'équipe de France hier soir à Orléans face à la Serbie en match amical. Les Bleus, emmenés par Victor Wembanyama, se sont imposés 91-90 au buzzer. Une revanche après la défaite concédée jeudi dernier, 90-87. Et puis en F1, Lando Norris a remporté le Grand Prix des Pays-Bas hier à Zandvoort. Le pilote McLaren s'est imposé pour la 2e fois de la saison. Le local de l'étape, Max Verstappen, a eu un accident dès le premier tour. Voilà, c'est la fin de ce place. Très belle journée de sport.
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3: Bonjour, l'Aude et les Pyrénées-Orientales rejoignent la liste des départements en vigilance orange aux orages à partir de 16h. Les autres départements concernés sont, rappelons-le, l'Allier, les Bouches-du-Rhône, le Cantal, le Gard, l'Hérault, le Puy-de-Dôme, le Var, le Gers, le Lot-et-Garonne, la Haute-Garonne, le Tarn-et-Garonne, le Lot, la Dordogne, la Corrèze, le Tarn et l'Aveyron. Des orages virulents d'abord attendus sur une large partie sud-ouest du pays vont gagner ensuite le Massif central et le sud-est. Un corps a été retrouvé dans un étang en Moselle à la suite d'une bagarre au couteau entre pêcheurs. Le cadavre a été repêché par la brigade fluviale dans la commune de Mittersheim. Il s'agit d'un individu impliqué dans une rixe survenue samedi au bord de l'étang et désigné comme étant l'auteur des coups de couteau sur une première victime d'origine ukrainienne. Les producteurs de pommes de terre s'attendent à une chute de 23% de la récolte en raison de la sécheresse. Ils redoutent des pertes d'au moins 400 millions d'euros et demandent à l'État d'anticiper dès maintenant un dispositif exceptionnel de soutien. Philippe Bouvard est mort à 96 ans, annonce son épouse, auteur de théâtre, dialoguiste de cinéma, journaliste. Il fut le premier animateur des Grosses Têtes en 1977. Il a également animé l'émission de télévision Le Théâtre de Bouvard sur Antenne 2, qui a révélé une génération d'humoristes. Léa Salamé annonce sa mise en retrait du journal de 20h de France 2 après l'annonce de la candidature de son compagnon Raphaël Glucksmann. Elle confirme l'arrivée du journaliste Jean-Baptiste Marteau pour la remplacer. C'est la fin de ce flash, une très bonne journée à notre écoute.
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4: Bonjour, bienvenue dans les infos improbables insolites de cette semaine. Cet été, dans un avion, quel cadeau insolite un papa a-t-il offert aux autres passagers? Des bouchons d'oreilles pour excuser par avance les pleurs de son bébé. L'homme voyageait avec son fils de 8 mois et redoutait les cris au décollage et à l'atterrissage. Il a pris la parole au milieu du couloir et s'est excusé pour le dérangement potentiel. Il a ensuite sorti un sac rempli de protection auditive. Il avait acheté 100 paires sur Internet la semaine précédente. Les voyageurs ont salué cette belle initiative et l'enfant est quand même resté sage pendant tout le vol. Direction les Pays-Bas, cette fois-ci, quel drôle de sportif rassemble plus de 8000 abonnés sur l'application Strava? Eh bien, un hamster qui court 10 km par nuit. Son maître étant physicien, il a fixé un aimant sous la roue de son animal. Le capteur enregistre chaque tour complet. Un algorithme envoie les données de vitesse et de distance sur le réseau social sportif. Le petit rongeur nommé Molly court environ 10 km à chaque sortie nocturne. Enfin, à Gravelines, pourquoi la centrale nucléaire a-t-elle arrêté 3 de ses réacteurs la semaine dernière ? Eh bien, à cause d'une invasion de méduses. Un bon géant a bloqué les systèmes de pompage d'eau de mer. EDF a stoppé 3 unités en urgence. L'entreprise a aussi baissé la puissance d'un 4e réacteur. Le même incident avait frappé cette centrale un an jour pour jour. La direction rassure tout le monde. La sûreté du site et de l'environnement n'a pas été menacée. Voilà, belle journée avec nous et à très vite pour d'autres infos complètement improbables.
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5: Bonjour à tous. Désormais, 18 départements du centre et du sud de la France sont concernés par la vigilance orange aux orages. Un épisode pluvio-orageux actif et accompagné localement de phénomènes violents débutera en milieu d'après-midi selon Météo France. La fin des vacances pour le gouvernement. Emmanuel Macron a présidé ce matin son dernier conseil des ministres de rentrée. Après un été caniculaire marqué par de violents incendies et le débat budgétaire qui arrive, les sujets à traiter sont nombreux. Parmi eux, l'interdiction des téléphones portables dans les lycées qui pourra être effective dès la rentrée la semaine prochaine, selon Maud Brejon. Le président Emmanuel Macron a pris la décision de promulguer la loi qui contient cette mesure, malgré la censure par le Conseil constitutionnel de sa disposition phare, à savoir l'interdiction des réseaux sociaux au moins de 15 ans, selon la porte-parole du gouvernement. Nouveau sommet international pour l'Ukraine. Ce lundi, la coalition des volontaires menée notamment par Emmanuel Macron se réunira pour réaffirmer son soutien à Kiev alors que le conflit s'enlise et s'intensifie depuis quelques semaines. La France perd une figure libre, une grosse tête, écrit Emmanuel Macron sur X après la mort du journaliste et animateur Philippe Bouvard à l'âge de 96 ans. Philippe Bouvard aura accompagné des générations de Français par sa voix, son esprit, sa liberté de ton et son humour, ce goût si français du bon mot, selon le chef de l'État. Les Pays-Bas annoncent leur retrait de l'Eurovision, jugeant que le concours n'est plus neutre en raison des divisions suscitées par la guerre à Gaza. Sport et football, le PSG et Rennes ont fait match nul 2 buts partout hier soir en clôture de la première journée de Ligue 1. Un peu avant, Monaco s'est imposé 1-0 sur la pelouse du Havre, tout comme Lille sur la pelouse d'Angers. Et puis notez la belle performance en tennis d'Arthur Fils. En dominant Frances Tiafoe en finale du Masters 1000 de Cincinnati, il devient le premier Français à remporter un Masters 1000 depuis Joe Wilfried Tsonga. De très bon augure à une semaine seulement du début de l'US Open.
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5: Bonjour à tous, le ciel sera divisé en deux ce lundi 24 août. Il fera beau sur une large moitié nord du pays, tandis que des averses orageuses arriveront par le sud et gagneront du terrain dans le courant de l'après-midi. La prudence sera donc de mise. Côté température, le mercure affichera 17 degrés à Lille, 22 à Lyon et 29 à Ajaccio.

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1: Bonjour à toutes et à tous, on débute avec du tennis et le sacre pour Arthur Fils, vainqueur du Masters 1000 de Cincinnati. Hier, il a battu l'Américain Francis Tiafoe en finale en s'imposant 6-3, 1-6, 6-0. Le premier titre en Masters 1000 pour un Français depuis 12 ans. Le dernier qui avait réalisé cette performance, c'était Joe Wiltshire Tsonga en 2014 à Toronto. Arthur Fils est ainsi le 6e Français de l'histoire à remporter un Masters 1000, mais aussi le plus jeune à seulement 22 ans. Et puis autre exploit français, le titre de champion du monde remporté par Alex Lanier en badminton. Hier, le Français s'est imposé en finale du simple face au Japonais Kodai Naraoka, 21-11, 21-11 à New Delhi. C'est le deuxième sacre français après le double mixte remporté par Delphine Delru et Tom Jickel. Enfin, autre sacre français du week-end dans Cécifoot. Hier, les Bleus, qui jouent au football en étant aveugles ou malvoyants, se sont imposés en finale du championnat d'Europe qui se déroulait à Strasbourg. Victoire 1-0 en finale face à l'Angleterre grâce à un but signé Frédéric Villeroux, c'est le 4e titre de champion d'Europe pour l'équipe de France de Cécifoot, 2 ans après le sacre aux JO de Paris 2024. En Ligue 1, le PSG a clos la première journée de Ligue 1 par un match nul, un partout sur la pelouse de Rennes hier soir. C'est le champion du monde recruté au Barça cet été, Ferran Torres, qui a arraché le match nul à la 82e minute, inscrivant un doublé dans les 20 dernières minutes. Alors que le PSG était mené 2-0 plus tôt dans l'après-midi, Lille s'est imposé à Angers 2-0, notamment grâce à un but d'Olivier Giroud. Monaco l'a emporté 1-0 sur la pelouse du Havre. En basket, victoire de l'équipe de France hier soir à Orléans face à la Serbie en match amical. Les Bleus, emmenés par Victor Wembanyama, se sont imposés 91-90 au buzzer. Une revanche après la défaite concédée jeudi dernier, 90-87. Et puis en F1, Lando Norris a remporté le Grand Prix des Pays-Bas hier à Zandvoort. Le pilote McLaren s'est imposé pour la 2e fois de la saison. Le local de l'étape, Max Verstappen, a eu un accident dès le premier tour. Voilà, c'est la fin de ce place. Très belle journée de sport.
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4: Bonjour, l'Aude et les Pyrénées-Orientales rejoignent la liste des départements en vigilance orange aux orages à partir de 16h. Les autres départements concernés sont, rappelons-le, l'Allier, les Bouches-du-Rhône, le Cantal, le Gard, l'Hérault, le Puy-de-Dôme, le Var, le Gers, le Lot-et-Garonne, la Haute-Garonne, le Tarn-et-Garonne, le Lot, la Dordogne, la Corrèze, le Tarn et l'Aveyron. Des orages virulents d'abord attendus sur une large partie sud-ouest du pays vont gagner ensuite le Massif central et le sud-est. Un corps a été retrouvé dans un étang en Moselle à la suite d'une bagarre au couteau entre pêcheurs. Le cadavre a été repêché par la brigade fluviale dans la commune de Mittersheim. Il s'agit d'un individu impliqué dans une rixe survenue samedi au bord de l'étang et désigné comme étant l'auteur des coups de couteau sur une première victime d'origine ukrainienne. Les producteurs de pommes de terre s'attendent à une chute de 23% de la récolte en raison de la sécheresse. Ils redoutent des pertes d'au moins 400 millions d'euros et demandent à l'État d'anticiper dès maintenant un dispositif exceptionnel de soutien. Philippe Bouvard est mort à 96 ans, annonce son épouse, auteur de théâtre, dialoguiste de cinéma, journaliste. Il fut le premier animateur des Grosses Têtes en 1977. Il a également animé l'émission de télévision Le Théâtre de Bouvard sur Antenne 2, qui a révélé une génération d'humoristes. Léa Salamé annonce sa mise en retrait du journal de 20h de France 2 après l'annonce de la candidature de son compagnon Raphaël Glucksmann. Elle confirme l'arrivée du journaliste Jean-Baptiste Marteau pour la remplacer. C'est la fin de ce flash, une très bonne journée à notre écoute.
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5: Bonjour, bienvenue dans les infos improbables insolites de cette semaine. Cet été, dans un avion, quel cadeau insolite un papa a-t-il offert aux autres passagers? Des bouchons d'oreilles pour excuser par avance les pleurs de son bébé. L'homme voyageait avec son fils de 8 mois et redoutait les cris au décollage et à l'atterrissage. Il a pris la parole au milieu du couloir et s'est excusé pour le dérangement potentiel. Il a ensuite sorti un sac rempli de protection auditive. Il avait acheté 100 paires sur Internet la semaine précédente. Les voyageurs ont salué cette belle initiative et l'enfant est quand même resté sage pendant tout le vol. Direction les Pays-Bas, cette fois-ci, quel drôle de sportif rassemble plus de 8000 abonnés sur l'application Strava? Eh bien, un hamster qui court 10 km par nuit. Son maître étant physicien, il a fixé un aimant sous la roue de son animal. Le capteur enregistre chaque tour complet. Un algorithme envoie les données de vitesse et de distance sur le réseau social sportif. Le petit rongeur nommé Molly court environ 10 km à chaque sortie nocturne. Enfin, à Gravelines, pourquoi la centrale nucléaire a-t-elle arrêté 3 de ses réacteurs la semaine dernière? Eh bien, à cause d'une invasion de méduses. Un banc géant a bloqué les systèmes de pompage d'eau de mer. EDF a stoppé 3 unités en urgence. L'entreprise a aussi aussi baissé la puissance d'un quatrième réacteur. Le même incident avait frappé cette centrale un an jour pour jour. La direction rassure tout le monde. La sûreté du site et de l'environnement n'a pas été menacée. Voilà, belle journée avec nous et à très vite pour d'autres infos complètement improbables.
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6: Bonjour à tous. Désormais, 18 départements du centre et du sud de la France sont concernés par la vigilance orange aux orages. Un épisode pluvio-orageux actif et accompagné localement de phénomènes violents débutera en milieu d'après-midi selon Météo France. La fin des vacances pour le gouvernement. Emmanuel Macron a présidé ce matin son dernier conseil des ministres de rentrée. Après un été caniculaire marqué par de violents incendies et le débat budgétaire qui arrive, les sujets à traiter sont nombreux. Parmi eux, l'interdiction des téléphones portables dans les lycées qui pourra être effective dès la rentrée la semaine prochaine, selon Maud Brigeon. Le président Emmanuel Macron a pris la décision de promulguer la loi qui contient cette mesure, malgré la censure par le Conseil constitutionnel de sa disposition phare, à savoir l'interdiction des réseaux sociaux aux moins de 15 ans, selon la porte-parole du gouvernement. Nouveau sommet international pour l'Ukraine. Ce lundi, la coalition des volontaires menée notamment par Emmanuel Macron se réunira pour réaffirmer son soutien à Kiev alors que le conflit s'enlise et s'intensifie depuis quelques semaines. La France perd une figure libre, une grosse tête, écrit Emmanuel Macron sur X après la mort du journaliste et animateur Philippe Bouvard à l'âge de 96 ans. Philippe Bouvard aura accompagné des générations de Français par sa voix, son esprit, sa liberté de ton et son humour, ce goût si français du bon mot, selon le chef de l'État. Les Pays-Bas annoncent leur retrait de l'Eurovision, jugeant que le concours n'est plus neutre en raison des divisions suscitées par la guerre à Gaza. Sport et football, le PSG et Rennes ont fait match nul 2-2 hier soir en clôture de la première journée de Ligue 1. Un peu avant, Monaco s'est imposé 1-0 sur la pelouse du Havre, tout comme Lille sur la pelouse d'Angers. Et puis notez la belle performance en tennis d'Arthur Fils. En dominant Frances Tiafoe en finale du Masters 1000 de Cincinnati, il devient le premier Français à remporter un Masters 1000 depuis Joe Wilfried Tsonga. De très bon augure à une semaine seulement du début de l'US Open.
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6: Bonjour à tous. Le ciel sera divisé en deux ce lundi 24 août. Il fera beau sur une large moitié nord du pays, tandis que des averses orageuses arriveront par le sud et gagneront du terrain dans le courant de l'après-midi. La prudence sera donc de mise. Côté température, le mercure affichera 17 degrés à Lille, 22 à Lyon et 29 à Ajaccio.

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1: Bonjour à toutes et à tous, on débute avec du tennis et le sacre pour Arthur Fils, vainqueur du Masters 1000 de Cincinnati. Hier, il a battu l'Américain Francis Tiafoe en finale en s'imposant 6-3, 1-6, 6-0. Le premier titre en Masters 1000 pour un Français depuis 12 ans. Le dernier qui avait réalisé cette performance, c'était Joe Wiltshire Tsonga en 2014 à Toronto. Arthur Fils est ainsi le 6e Français de l'histoire à remporter un Masters 1000, mais aussi le plus jeune à seulement 22 ans. Et puis autre exploit français, le titre de champion du monde remporté par Alex Lanier en badminton. Hier, le Français s'est imposé en finale du simple face au Japonais Kodai Naraoka, 21-11, 21-11 à New Delhi. C'est le deuxième sacre français après le double mixte remporté par Delphine Delru et Tom Jickel. Enfin, autre sacre français du week-end dans Cécifoot. Hier, les Bleus, qui jouent au football en étant aveugles ou malvoyants, se sont imposés en finale du championnat d'Europe qui se déroulait à Strasbourg. Victoire 1-0 en finale face à l'Angleterre grâce à un but signé Frédéric Villeroux, c'est le 4e titre de champion d'Europe pour l'équipe de France de Cécifoot, 2 ans après le sacre aux JO de Paris 2024. En Ligue 1, le PSG a clos la première journée de Ligue 1 par un match nul, un partout sur la pelouse de Rennes hier soir. C'est le champion du monde recruté au Barça cet été, Ferran Torres, qui a arraché le match nul à la 82e minute, inscrivant un doublé dans les 20 dernières minutes. Alors que le PSG était mené 2-0 plus tôt dans l'après-midi, Lille s'est imposé à Angers 2-0, notamment grâce à un but d'Olivier Giroud. Monaco l'a emporté 1-0 sur la pelouse du Havre. En basket, victoire de l'équipe de France hier soir à Orléans face à la Serbie en match amical. Les Bleus, emmenés par Victor Wembanyama, se sont imposés 91-90 au buzzer. Une revanche après la défaite concédée jeudi dernier, 90-87. Et puis en F1, Lando Norris a remporté le Grand Prix des Pays-Bas hier à Zandvoort. Le pilote McLaren s'est imposé pour la 2e fois de la saison. Le local de l'étape, Max Verstappen, a eu un accident dès le premier tour. Voilà, c'est la fin de ce place. Très belle journée de sport.
2: 15h30.
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4: Bonjour, l'Aude et les Pyrénées-Orientales rejoignent la liste des départements en vigilance orange aux orages à partir de 16h. Les autres départements concernés sont, rappelons-le, l'Allier, les Bouches-du-Rhône, le Cantal, le Gard, l'Hérault, le Puy-de-Dôme, le Var, le Gers, le Lot-et-Garonne, la Haute-Garonne, le Tarn-et-Garonne, le Lot, la Dordogne, la Corrèze, le Tarn et l'Aveyron. Des orages virulents d'abord attendus sur une large partie sud-ouest du pays vont gagner ensuite le Massif central et le sud-est. Un corps a été retrouvé dans un étang en Moselle à la suite d'une bagarre au couteau entre pêcheurs. Le cadavre a été repêché par la brigade fluviale dans la commune de Mittersheim. Il s'agit d'un individu impliqué dans une rixe survenue samedi au bord de l'étang et désigné comme étant l'auteur des coups de couteau sur une première victime d'origine ukrainienne. Les producteurs de pommes de terre s'attendent à une chute de 23% de la récolte en raison de la sécheresse. Ils redoutent des pertes d'au moins 400 millions d'euros et demandent à l'État d'anticiper dès maintenant un dispositif exceptionnel de soutien. Philippe Bouvard est mort à 96 ans, annonce son épouse, auteur de théâtre, dialoguiste de cinéma, journaliste. Il fut le premier animateur des Grosses Têtes en 1977. Il a également animé l'émission de télévision Le Théâtre de Bouvard sur Antenne 2, qui a révélé une génération d'humoristes. Léa Salamé annonce sa mise en retrait du journal de 20h de France 2 après l'annonce de la candidature de son compagnon Raphaël Glucksmann. Elle confirme l'arrivée du journaliste Jean-Baptiste Marteau pour la remplacer. C'est la fin de ce flash, une très bonne journée à notre écoute.
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6: Bonjour, bienvenue dans les infos improbables insolites de cette semaine. Cet été, dans un avion, quel cadeau insolite un papa a-t-il offert aux autres passagers? Des bouchons d'oreilles pour excuser par avance les pleurs de son bébé. L'homme voyageait avec son fils de 8 mois et redoutait les cris au décollage et à l'atterrissage. Il a pris la parole au milieu du couloir et s'est excusé pour le dérangement potentiel. Il a ensuite sorti un sac rempli de protection auditive. Il avait acheté 100 paires sur Internet la semaine précédente. Les voyageurs ont salué cette belle initiative et l'enfant est quand même resté sage pendant tout le vol. Direction les Pays-Bas, cette fois-ci, quel drôle de sportif rassemble plus de 8000 abonnés sur l'application Strava? Eh bien, un hamster qui court 10 km par nuit. Son maître étant physicien, il a fixé un aimant sous la roue de son animal. Le capteur enregistre chaque tour complet. Un algorithme envoie les données de vitesse et de distance sur le réseau social sportif. Le petit rongeur nommé Molly court environ 10 km à chaque sortie nocturne. Enfin, à Gravelines, pourquoi la centrale nucléaire a-t-elle arrêté 3 de ses réacteurs la semaine dernière ? Eh bien, à cause d'une invasion de méduses. Un bon géant a bloqué les systèmes de pompage d'eau de mer. EDF a stoppé 3 unités en urgence. L'entreprise a aussi baissé la puissance d'un 4e réacteur. Le même incident avait frappé cette centrale un an jour pour jour. La direction rassure tout le monde. La sûreté du site et de l'environnement n'a pas été menacée. Voilà, belle journée avec nous et à très vite pour d'autres infos complètement improbables.
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2: Bonjour à tous. Désormais, 18 départements du centre et du sud de la France sont concernés par la vigilance orange aux orages. Un épisode pluvio-orageux actif et accompagné localement de phénomènes violents débutera en milieu d'après-midi selon Météo France. La fin des vacances pour le gouvernement. Emmanuel Macron a présidé ce matin son dernier conseil des ministres de rentrée. Après un été caniculaire marqué par de violents incendies et le débat budgétaire qui arrive, les sujets à traiter sont nombreux. Parmi eux, l'interdiction des téléphones portables dans les lycées qui pourra être effective dès la rentrée la semaine prochaine, selon Maud Brigeon. Le président Emmanuel Macron a pris la décision de promulguer la loi qui contient cette mesure, malgré la censure par le Conseil constitutionnel de sa disposition phare, à savoir l'interdiction des réseaux sociaux aux moins de 15 ans, selon la porte-parole du gouvernement. Nouveau sommet international pour l'Ukraine. Ce lundi, la coalition des volontaires menée notamment par Emmanuel Macron se réunira pour réaffirmer son soutien à Kiev alors que le conflit s'enlise et s'intensifie depuis quelques semaines. La France perd une figure libre, une grosse tête, écrit Emmanuel Macron sur X après la mort du journaliste et animateur Philippe Bouvard à l'âge de 96 ans. Philippe Bouvard aura accompagné des générations de Français par sa voix, son esprit, sa liberté de ton et son humour, ce goût si français du bon mot, selon le chef de l'État. Les Pays-Bas annoncent leur retrait de l'Eurovision, jugeant que le concours n'est plus neutre en raison des divisions suscitées par la guerre à Gaza. Sport et football, le PSG et Rennes ont fait match nul 2-2 hier soir en clôture de la première journée de Ligue 1. Un peu avant, Monaco s'est imposé 1-0 sur la pelouse du Havre, tout comme Lille sur la pelouse d'Angers. Et puis notez la belle performance en tennis d'Arthur Fils. En dominant Frances Tiafoe en finale du Masters 1000 de Cincinnati, il devient le premier Français à remporter un Masters 1000 depuis Joe Wilfried Tsonga. De très bon augure à une semaine seulement du début de l'US Open.
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2: Bonjour à tous, le ciel sera divisé en deux ce lundi 24 août. Il fera beau sur une large moitié nord du pays, tandis que des averses orageuses arriveront par le sud et gagneront du terrain dans le courant de l'après-midi. La prudence sera donc de mise. Côté température, le mercure affichera 17 degrés à Lille, 22 à Lyon et 29 à Ajaccio.

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1: Bonjour à toutes et à tous, on débute avec du tennis et le sacre pour Arthur Fils, vainqueur du Masters 1000 de Cincinnati. Hier, il a battu l'Américain Francis Tiafoe en finale en s'imposant 6-3-1-6-6-0. Le premier titre en Masters 1000 pour un Français depuis 12 ans. Le dernier et qui avait réalisé cette performance, c'était Joe Wilfried Tsonga en 2014 à Toronto. Arthur Fils est ainsi le 6e Français de l'histoire à remporter un Masters 1000, mais aussi le plus jeune à seulement 22 ans. Et puis autre exploit français, le titre de champion du monde remporté par Alex Lanier en badminton. Hier, le Français s'est imposé en finale du simple face au Japonais Kodai Naraoka, 21-11-21-11 à New Delhi. C'est le 2e sacre français après le double mixte remporté par Delphine Delru et Tom Jiquel. Enfin, autre sacre français du week-end dans Cécifoot. Hier, les Bleus, qui jouent au football en étant aveugles ou malvoyants, se sont imposés en finale du championnat d'Europe qui se déroulait à Strasbourg. Victoire 1-0 en finale face à l'Angleterre grâce à un but signé Frédéric Villeroux. C'est le 4e titre de champion d'Europe pour l'équipe de France de Cécifoot, 2 ans après le sacre JO de Paris 2024. En Ligue 1, le PSG a clos la première journée de Ligue 1 par un match nul, un partout sur la pelouse de Rennes hier soir. C'est le champion du monde recruté au Barça cet été, Ferran Torres, qui a arraché le match nul à la 82e minute, inscrivant un doublé dans les 20 dernières minutes, alors que le PSG était mené 2-0 plus tôt dans l'après-midi. Lille s'est imposé à Angers 2-0, notamment grâce à un but d'Olivier Giroud. Monaco l'a emporté 1-0 sur la pelouse du Havre. En basket, victoire de l'équipe de France hier soir à Orléans face à la Serbie en match amical. Les Bleus, emmenés par Victor Wembanyama, se sont imposés 91-90 au buzzer. Une revanche après la défaite concédée jeudi dernier, 90-87. Et puis en F1, Lando Norris a remporté le Grand Prix des Pays-Bas hier à Zandvoort. Le pilote McLaren s'est imposé pour la 2e fois de la saison. Le local de l'étape, Max Verstappen, a eu un accident dès le premier tour. Voilà, c'est la fin de ce place. Très belle journée de sport.
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4: Bonjour, l'Aude et les Pyrénées-Orientales rejoignent la liste des départements en vigilance orange aux orages à partir de 16h. Les autres départements concernés sont, rappelons-le, l'Allier, les Bouches-du-Rhône, le Cantal, le Gard, l'Hérault, le Puy-de-Dôme, le Var, le Gers, le Lot-et-Garonne, la Haute-Garonne, le Tarn-et-Garonne, le Lot, la Dordogne, la Corrèze, le Tarn et l'Aveyron. Des orages virulents d'abord attendus sur une large partie sud-ouest du pays vont gagner ensuite le Massif central et le sud-est. Un corps a été retrouvé dans un étang en Moselle à la suite d'une bagarre au couteau entre pêcheurs. Le cadavre a été repêché par la brigade fluviale dans la commune de Mittersheim. Il s'agit d'un individu impliqué dans une rixe survenue samedi au bord de l'étang et désigné comme étant l'auteur des coups de couteau sur une première victime d'origine ukrainienne. Les producteurs de pommes de terre s'attendent à une chute de 23% de la récolte en raison de la sécheresse. Ils redoutent des pertes d'au moins 400 millions d'euros et demandent à l'État d'anticiper dès maintenant un dispositif exceptionnel de soutien. Philippe Bouvard est mort à 96 ans, annonce son épouse, auteur de théâtre, dialoguiste de cinéma, journaliste. Il fut le premier animateur des Grosses Têtes en 1977. Il a également animé l'émission de télévision Le Théâtre de Bouvard sur Antenne 2, qui a révélé une génération d'humoristes. Léa Salamé annonce sa mise en retrait du journal de 20h de France 2 après l'annonce de la candidature de son compagnon Raphaël Glucksmann. Elle confirme l'arrivée du journaliste Jean-Baptiste Marteau pour la remplacer. C'est la fin de ce flash, une très bonne journée à notre écoute.
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5: Bonjour, bienvenue dans les infos improbables insolites de cette semaine. Cet été, dans un avion, quel cadeau insolite un papa a-t-il offert aux autres passagers? Des bouchons d'oreilles pour excuser par avance les pleurs de son bébé. L'homme voyageait avec son fils de 8 mois et redoutait les cris au décollage et à l'atterrissage. Il a pris la parole au milieu du couloir et s'est excusé pour le dérangement potentiel. Il a ensuite sorti un sac rempli de protection auditive. Il avait acheté 100 paires sur Internet la semaine précédente. Les voyageurs ont salué cette belle initiative et l'enfant est quand même resté sage pendant tout le vol. Direction les Pays-Bas, cette fois-ci, quel drôle de sportif rassemble plus de 8000 abonnés sur l'application Strava? Eh bien, un hamster qui court 10 km par nuit. Son maître étant physicien, il a fixé un aimant sous la roue de son animal. Le capteur enregistre chaque tour complet. Un algorithme envoie les données de vitesse et de distance sur le réseau social sportif. Le petit rongeur nommé Molly court environ 10 km à chaque sortie nocturne. Enfin, à Gravelines, pourquoi la centrale nucléaire a-t-elle arrêté 3 de ses réacteurs la semaine dernière? Eh bien, à cause d'une invasion de méduses. Un banc géant a bloqué les systèmes de pompage d'eau de mer. EDF a stoppé 3 unités en urgence. L'entreprise a aussi ainsi baissé la puissance d'un quatrième réacteur. Le même incident avait frappé cette centrale un an jour pour jour. La direction rassure tout le monde. La sûreté du site et de l'environnement n'a pas été menacée. Voilà, belle journée avec nous et à très vite pour d'autres infos complètement improbables.
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3: Bonjour à tous. Désormais, 18 départements du centre et du sud de la France sont concernés par la vigilance orange aux orages. Un épisode pluvio-orageux actif et accompagné localement de phénomènes violents débutera en milieu d'après-midi selon Météo France. La fin des vacances pour le gouvernement. Emmanuel Macron a présidé ce matin son dernier conseil des ministres de rentrée. Après un été caniculaire marqué par de violents incendies et le débat budgétaire qui arrive, les sujets à traiter sont nombreux. Parmi eux, l'interdiction des téléphones portables dans les lycées qui pourra être effective dès la rentrée la semaine prochaine selon Maud Brejon. Le président Emmanuel Macron a pris la décision de promulguer la loi qui contient cette mesure. Malgré la

0: son esprit, sa liberté de ton et son humour, ce goût si français du bon mot, selon le chef de l'État. Les Pays-Bas annoncent leur retrait de l'Eurovision, jugeant que le concours n'est plus neutre en raison des divisions suscitées par la guerre à Gaza. Sport et football, le PSG et Rennes ont fait match nul 2-0 hier soir en clôture de la première journée de Ligue 1. Un peu avant, Monaco s'est imposé 1-0 sur la pelouse du Havre, tout comme Lille sur la pelouse d'Angers. Et puis notez la belle performance en tennis d'Arthur Fils, en dominant Frances Tiafoe en finale du Masters 1000 de Cincinnati. Il devient le premier Français à remporter un Masters 1000 depuis Joe Wilfried Tsonga. De très bon augure à une semaine seulement du début de l'US Open.
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0: Bonjour à tous, le ciel sera divisé en deux ce lundi 24 août. Il fera beau sur une large moitié nord du pays, tandis que des averses orageuses arriveront par le sud et gagneront du terrain dans le courant de l'après-midi. La prudence sera donc de mise. Côté température, le mercure affichera 17 degrés à Lille, 22 à Lyon et 29 à Ajaccio.

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1: Bonjour à toutes et à tous, on débute avec du tennis et le sacre pour Arthur Fils, vainqueur du Masters 1000 de Cincinnati. Hier, il a battu l'Américain Francis Tiafoe en finale en s'imposant 6-3, 1-6, 6-0. Le premier titre en Masters 1000 pour un Français depuis 12 ans. Le dernier et qui avait réalisé cette performance, c'était Joe Wiltshire Tsonga en 2014 à Toronto. Arthur Fils est ainsi le 6e Français de l'histoire à remporter un Masters 1000, mais aussi le plus jeune à seulement 22 ans. Et puis autre exploit français, le titre de champion du monde remporté par Alex Lanier en badminton. Hier, le Français s'est imposé en finale du simple face au Japonais Kodai Naraoka, 21-11, 21-11 à New Delhi. C'est le deuxième sacre français après le double mixte remporté par Delphine Delru et Tom Jikel. Enfin, autre sacre français du week-end en cécifoot. Hier, les Bleus, qui jouent au football en étant aveugles ou malvoyants, se sont imposés en finale du championnat d'Europe qui se déroulait à Strasbourg. Victoire 1-0 en finale face à l'Angleterre grâce à un but signé Frédéric Villeroux, c'est le 4e titre de champion d'Europe pour l'équipe de France de cécifoot, 2 ans après le sacre au JO de Paris 2024. En Ligue 1, le PSG a clos la première journée de Ligue 1 par un match nul, un partout sur la pelouse de Rennes hier soir. C'est le champion du monde recruté au Barça cet été, Ferran Torres, qui a arraché le match nul à la 82e minute, inscrivant un doublé dans les 20 dernières minutes. Alors que le PSG était mené 2-0 plus tôt dans l'après-midi, Lille s'est imposé à Angers 2-0, notamment grâce à un but d'Olivier Giroud. Monaco l'a emporté 1-0 sur la pelouse du Havre. En basket, victoire de l'équipe de France hier soir à Orléans face à la Serbie en match amical. Les Bleus, emmenés par Victor Wembanyama, se sont imposés 91-90 au buzzer. Une revanche après la défaite concédée jeudi dernier, 90-87. Et puis en F1, Lando Norris a remporté le Grand Prix des Pays-Bas hier à Zandvoort. Le pilote McLaren s'est imposé pour la 2e fois de la saison. Le local de l'étape, Max Verstappen, a eu un accident dès le premier tour. Voilà, c'est la fin de ce place. Très belle journée de sport.
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3: Bonjour, l'Aude et les Pyrénées-Orientales rejoignent la liste des départements en vigilance orange aux orages à partir de 16h. Les autres départements concernés sont, rappelons-le, l'Allier, les Bouches-du-Rhône, le Cantal, le Gard, l'Hérault, le Puy-de-Dôme, le Var, le Gers, le Lot-et-Garonne, la Haute-Garonne, le Tarn-et-Garonne, le Lot, la Dordogne, la Corrèze, le Tarn et l'Aveyron. Des orages virulents d'abord attendus sur une large partie sud-ouest du pays vont gagner ensuite le Massif central et le sud-est. Un corps a été retrouvé dans un étang en Moselle à la suite d'une bagarre au couteau entre pêcheurs. Le cadavre a été repêché par la brigade fluviale dans la commune de Mittersheim. Il s'agit d'un individu impliqué dans une rixe survenue samedi au bord de l'étang et désigné comme étant l'auteur des coups de couteau sur une première victime d'origine ukrainienne. Les producteurs de pommes de terre s'attendent à une chute de 23% de la récolte en raison de la sécheresse. Ils redoutent des pertes d'au moins 400 millions d'euros et demandent à l'État d'anticiper dès maintenant un dispositif exceptionnel de soutien. Philippe Bouvard est mort à 96 ans, annonce son épouse, auteur de théâtre, dialoguiste de cinéma, journaliste. Il fut le premier animateur des Grosses Têtes en 1977. Il a également animé l'émission de télévision Le Théâtre de Bouvard sur Antenne 2, qui a révélé une génération d'humoristes. Léa Salamé annonce sa mise en retrait du journal de 20h de France 2 après l'annonce de la candidature de son compagnon Raphaël Glucksmann. Elle confirme l'arrivée du journaliste Jean-Baptiste Marteau.

0: remplacer. C'est la fin de ce flash, une très bonne journée à notre écoute.
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2: Bonjour, bienvenue dans les infos improbables insolites de cette semaine. Cet été, dans un avion, quel cadeau insolite un papa a-t-il offert aux autres passagers? Des bouchons d'oreilles pour excuser par avance les pleurs de son bébé. L'homme voyageait avec son fils de 8 mois et redoutait les cris au décollage et à l'atterrissage. Il a pris la parole au milieu du couloir et s'est excusé pour le dérangement potentiel. Il a ensuite sorti un sac rempli de protection auditive. Il avait acheté 100 paires sur Internet la semaine précédente. Les voyageurs ont salué cette belle initiative et l'enfant est quand même resté sage pendant tout le vol. Direction les Pays-Bas, cette fois-ci, quel drôle de sportif rassemble plus de 8000 abonnés sur l'application Strava? Eh bien, un hamster qui court 10 km par nuit. Son maître étant physicien, il a fixé un aimant sous la roue de son animal. Le capteur enregistre chaque tour complet. Un algorithme envoie les données de vitesse et de distance sur le réseau social sportif. Le petit rongeur nommé Molly court environ 10 km à chaque sortie nocturne. Enfin, à Gravelines, pourquoi la centrale nucléaire a-t-elle arrêté 3 de ses réacteurs la semaine dernière? Eh bien, à cause d'une invasion de méduses. Un bon géant a bloqué les systèmes de pompage d'eau de mer. EDF a stoppé 3 unités en urgence. L'entreprise a aussi baissé la puissance d'un quatrième réacteur. Le même incident avait frappé cette centrale un an jour pour jour. La direction rassure tout le monde. La sûreté du site et de l'environnement n'a pas été menacée. Voilà, belle journée avec nous et à très vite pour d'autres infos complètement improbables.
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3: Bonjour à tous. Désormais, 18 départements du centre et du sud de la France sont concernés par la vigilance orange aux orages. Un épisode pluvio-orageux actif et accompagné localement de phénomènes violents débutera en milieu d'après-midi selon Météo France. La fin des vacances pour le gouvernement. Emmanuel Macron a présidé ce matin son dernier conseil des ministres de rentrée. Après un été caniculaire marqué par de violents incendies et le débat budgétaire qui arrive, les sujets à traiter sont nombreux. Parmi eux, l'interdiction des téléphones portables dans les lycées qui pourra être effective dès la rentrée la semaine prochaine, selon Maud Brejon. Le président Emmanuel Macron a pris la décision de promulguer la loi qui contient cette mesure, malgré la censure par le Conseil constitutionnel de sa disposition phare, à savoir l'interdiction des réseaux sociaux au moins de 15 ans, selon la porte-parole du gouvernement. Nouveau sommet international pour l'Ukraine. Ce lundi, la coalition des volontaires menée notamment par Emmanuel Macron se réunira pour réaffirmer son soutien à Kiev alors que le conflit s'enlise et s'intensifie depuis quelques semaines. La France perd une figure libre, une grosse tête, écrit Emmanuel Macron sur X après la mort du journaliste et animateur Philippe Bouvard à l'âge de 96 ans. Philippe Bouvard aura accompagné des générations de Français par sa voix, son esprit, sa liberté de ton et son humour, ce goût si français du bon mot, selon le chef de l'État. Les Pays-Bas annoncent leur retrait de l'Eurovision, jugeant que le concours n'est plus neutre en raison des divisions suscitées par la guerre à Gaza. Sport et football, le PSG et Rennes ont fait match nul 2-0 hier soir en clôture de la première journée de Ligue 1. Un peu avant, Monaco s'est imposé 1-0 sur la pelouse du Havre, tout comme Lille sur la pelouse d'Angers. Et puis notez la belle performance en tennis d'Arthur Fils. En dominant Frances Tiafoe en finale du Masters 1000 de Cincinnati, il devient le premier Français à remporter un Masters 1000 depuis Joe Wilfried Tsonga. De très bon augure à une semaine seulement du début de l'US Open.
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3: Bonjour à tous, le ciel sera divisé en deux ce lundi 24 août. Il fera beau sur une large moitié nord du pays, tandis que des averses orageuses arriveront par le sud et gagneront du terrain dans le courant de l'après-midi. La prudence sera donc de mise. Côté température, le mercure affichera 17 degrés à Lille, 22 à Lyon et 29 à

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1: Bonjour à toutes et à tous, on débute avec du tennis et le sacre pour Arthur Fils, vainqueur du Masters 1000 de Cincinnati. Hier, il a battu l'Américain Francis Tiafoe en finale en s'imposant 6-3, 1-6, 6-0. Le premier titre en Masters 1000 pour un Français depuis 12 ans. Le dernier qui avait réalisé cette performance, c'était Joe Wiltshire Tsonga en 2014 à Toronto. Arthur Fils est ainsi le 6e Français de l'histoire à remporter un Masters 1000, mais aussi le plus jeune à seulement 22 ans. Et puis autre exploit français, le titre de champion du monde remporté par Alex Lanier en badminton. Hier, le Français s'est imposé en finale du simple face au Japonais Kodai Naraoka, 21-11, 21-11 à New Delhi. C'est le deuxième sacre français après le double mixte remporté par Delphine Delru et Tom Jikel. Enfin, autre sacre français du week-end dans Cécifoot. Hier, les Bleus, qui jouent au football en étant aveugles ou malvoyants, se sont imposés en finale du championnat d'Europe qui se déroulait à Strasbourg. Victoire 1-0 en finale face à l'Angleterre grâce à un but signé Frédéric Villeroux, c'est le 4e titre de champion d'Europe pour l'équipe de France de Cécifoot, 2 ans après le sacre aux JO de Paris 2024. En Ligue 1, le PSG a clos la première journée de Ligue 1 par un match nul, un partout sur la pelouse de Rennes hier soir. C'est le champion du monde recruté au Barça cet été, Ferran Torres, qui a arraché le match nul à la 82e minute, inscrivant un doublé dans les 20 dernières minutes. Alors que le PSG était mené 2-0 plus tôt dans l'après-midi, Lille s'est imposé à Angers 2-0, notamment grâce à un but d'Olivier Giroud. Monaco l'a emporté 1-0 sur la pelouse du Havre. En basket, victoire de l'équipe de France hier soir à Orléans face à la Serbie en match amical. Les Bleus, emmenés par Victor Wembanyama, se sont imposés 91-90 au buzzer. Une revanche après la défaite concédée jeudi dernier, 90-87. Et puis en F1, Lando Norris a remporté le Grand Prix des Pays-Bas hier à Zandvoort. Le pilote McLaren s'est imposé pour la 2e fois de la saison. Le local de l'étape, Max Verstappen, a eu un accident dès le premier tour. Voilà, c'est la fin de ce place. Très belle journée de sport.
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4: Bonjour, l'Aude et les Pyrénées-Orientales rejoignent la liste des départements en vigilance orange aux orages à partir de 16h. Les autres départements concernés sont, rappelons-le, l'Allier, les Bouches-du-Rhône, le Cantal, le Gard, l'Hérault, le Puy-de-Dôme, le Var, le Gers, le Lot-et-Garonne, la Haute-Garonne, le Tarn-et-Garonne, le Lot, la Dordogne, la Corrèze, le Tarn et l'Aveyron. Des orages virulents d'abord attendus sur une large partie sud-ouest du pays vont gagner ensuite le Massif central et le sud-est. Un corps a été retrouvé dans un étang en Moselle à la suite d'une bagarre au couteau entre pêcheurs. Le cadavre a été repêché par la brigade fluviale dans la commune de Mittersheim. Il s'agit d'un individu impliqué dans une rixe survenue samedi au bord de l'étang et désigné comme étant l'auteur des coups de couteau sur une première victime d'origine ukrainienne. Les producteurs de pommes de terre s'attendent à une chute de 23% de la récolte en raison de la sécheresse. Ils redoutent des pertes d'au moins 400 millions d'euros et demandent à l'État d'anticiper dès maintenant un dispositif exceptionnel de soutien. Philippe Bouvard est mort à 96 ans, annonce son épouse, auteur de théâtre, dialoguiste de cinéma, journaliste. Il fut le premier animateur des Grosses Têtes en 1977. Il a également animé l'émission de télévision Le Théâtre de Bouvard sur Antenne 2, qui a révélé une génération d'humoristes. Léa Salamé annonce sa mise en retrait du journal de 20h de France 2 après l'annonce de la candidature de son compagnon Raphaël Glucksmann. Elle confirme l'arrivée du journaliste Jean-Baptiste Marteau pour la remplacer. C'est la fin de ce flash, une très bonne journée à notre écoute.
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5: Bonjour, bienvenue dans les infos improbables insolites de cette semaine. Cet été, dans un avion, quel cadeau insolite un papa a-t-il offert aux autres passagers? Des bouchons d'oreilles pour excuser par avance les pleurs de son bébé. L'homme voyageait avec son fils de 8 mois et redoutait les cris au décollage et à l'atterrissage. Il a pris la parole au milieu du couloir et s'est excusé pour le dérangement potentiel. Il a ensuite sorti un sac rempli de protection auditive. Il avait acheté 100 paires sur Internet la semaine précédente. Les voyageurs ont salué cette belle initiative et l'enfant est quand même resté sage pendant tout le vol. Direction les Pays-Bas, cette fois-ci, quel drôle de sportif rassemble plus de 8000 abonnés sur l'application Strava? Eh bien, un hamster qui court 10 km par nuit. Son maître étant physicien, il a fixé un aimant sous la roue de son animal. Le capteur enregistre chaque tour complet. Un algorithme envoie les données de vitesse et de distance sur le réseau social sportif. Le petit rongeur nommé Molly court environ 10 km à chaque sortie nocturne. Enfin, à Gravelines, pourquoi la centrale nucléaire a-t-elle arrêté 3 de ses réacteurs la semaine dernière? Eh bien, à cause d'une invasion de méduses. Un banc géant a bloqué les systèmes de pompage d'eau de mer. EDF a stoppé 3 unités en urgence. L'entreprise a aussi aussi baisser la puissance d'un quatrième réacteur. Le même incident avait frappé cette centrale un an jour pour jour. La direction rassure tout le monde. La sûreté du site et de l'environnement n'a pas été menacée. Voilà, belle journée avec nous et à très vite pour d'autres infos complètement improbables.
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6: Bonjour à tous. Désormais, 18 départements du centre et du sud de la France sont concernés par la vigilance orange aux orages. Un épisode pluvio-orageux actif et accompagné localement de phénomènes violents débutera en milieu d'après-midi selon Météo France. La fin des vacances pour le gouvernement. Emmanuel Macron a présidé ce matin son dernier conseil des ministres de rentrée. Après un été caniculaire marqué par de violents incendies et le débat budgétaire qui arrive, les sujets à traiter sont nombreux. Parmi eux, l'interdiction des téléphones portables dans les lycées qui pourra être effective dès la rentrée la semaine prochaine, selon Maud Brigeon. Le président Emmanuel Macron a pris la décision de promulguer la loi qui contient cette mesure, malgré la censure par le Conseil constitutionnel de sa disposition phare, à savoir l'interdiction des réseaux sociaux au moins de 15 ans, selon la porte-parole du gouvernement. Nouveau sommet international pour l'Ukraine. Ce lundi, la coalition des volontaires menée notamment par Emmanuel Macron se réunira pour réaffirmer son soutien à Kiev alors que le conflit s'enlise et s'intensifie depuis quelques semaines. La France perd une figure libre, une grosse tête, écrit Emmanuel Macron sur X après la mort du journaliste et animateur Philippe Bouvard à l'âge de 96 ans. Philippe Bouvard aura accompagné des générations de Français par sa voix, son esprit, sa liberté de ton et son humour, ce goût si français du bon mot, selon le chef de l'État. Les Pays-Bas annoncent leur retrait de l'Eurovision, jugeant que le concours n'est plus neutre en raison des divisions suscitées par la guerre à Gaza. Sport et football, le PSG et Rennes ont fait match nul 2-2 hier soir en clôture de la première journée de Ligue 1. Un peu avant, Monaco s'est imposé 1-0 sur la pelouse du Havre, tout comme Lille sur la pelouse d'Angers. Et puis notez la belle performance en tennis d'Arthur Fils. En dominant Frances Tiafoe en finale du Masters 1000 de Cincinnati, il devient le premier Français à remporter un Masters 1000 depuis Joe Wilfried Tsonga. De très bon augure à une semaine seulement du début de l'US Open.
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6: Bonjour à tous. Le ciel sera divisé en deux ce lundi 24 août. Il fera beau sur une large moitié nord du pays, tandis que des averses orageuses arriveront par le sud et gagneront du terrain dans le courant de l'après-midi. La prudence sera donc de mise. Côté température, le mercure affichera 17 degrés à Lille, 22 à Lyon et 29 à Ajaccio.

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1: Bonjour à toutes et à tous, on débute avec du tennis et le sacre pour Arthur Fils, vainqueur du Masters 1000 de Cincinnati. Hier, il a battu l'Américain Francis Tiafoe en finale en s'imposant 6-3, 1-6, 6-0. Le premier titre en Masters 1000 pour un Français depuis 12 ans. Le dernier qui avait réalisé cette performance, c'était Joe Wiltried Tsonga en 2014 à Toronto. Arthur Fils est ainsi le 6e Français de l'histoire à remporter un Masters 1000, mais aussi le plus jeune à seulement 22 ans. Et puis autre exploit français, le titre de champion du monde remporté par Alex Lanier en badminton. Hier, le Français s'est imposé en finale du simple face au Japonais Kodai Naraoka, 21-11, 21-11 à New Delhi. C'est le deuxième sacre français après le double mixte remporté par Delphine Delru et Tom Jikel. Enfin, autre sacre français du week-end.
2: 16h.
1: Si foot, hier, les Bleus, qui jouent au football en étant aveugles ou malvoyants, se sont imposés en finale du championnat d'Europe qui se déroulait à Strasbourg. Victoire 1-0 en finale face à l'Angleterre grâce à un but signé Frédéric Villeroux, c'est le 4e titre de champion d'Europe pour l'équipe de France de Cécy Foot, 2 ans après le sacre aux JO de Paris 2024. En Ligue 1, le PSG a clos la première journée de Ligue 1 par un match nul, un partout sur la pelouse de Rennes hier soir. C'est le champion du monde recruté au Barça cet été, Ferran Torres, qui a arraché le match nul à la 82e minute, inscrivant un doublé dans les 20 dernières minutes. Alors que le PSG était mené 2-0 plus tôt dans l'après-midi, Lille s'est imposé à Angers 2-0, notamment grâce à un but d'Olivier Giroud. Monaco l'a emporté 1-0 sur la pelouse du Havre. En basket, victoire de l'équipe de France hier soir à Orléans face à la Serbie en match amical. Les Bleus, emmenés par Victor Wembanyama, se sont imposés 91-90 au buzzer. Une revanche après la défaite concédée jeudi dernier, 90-87. Et puis en F1, Lando Norris a remporté le Grand Prix des Pays-Bas hier à Zandvoort. Le pilote McLaren s'est imposé pour la 2e fois de la saison. Le local de l'étape, Max Verstappen, a eu un accident dès le premier tour. Voilà, c'est la fin de ce place. Très belle journée de sport.
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4: Bonjour, l'Aude et les Pyrénées-Orientales rejoignent la liste des départements en vigilance orange aux orages à partir de 16h. Les autres départements concernés sont, rappelons-le, l'Allier, les Bouches-du-Rhône, le Cantal, le Gard, l'Hérault, le Puy-de-Dôme, le Var, le Gers, le Lot-et-Garonne, la Haute-Garonne, le Tarn-et-Garonne, le Lot, la Dordogne, la Corrèze, le Tarn et l'Aveyron. Des orages virulents d'abord attendus sur une large partie sud-ouest du pays vont gagner ensuite le Massif central et le sud-est. Un corps a été retrouvé dans un étang en Moselle à la suite d'une bagarre au couteau entre pêcheurs. Le cadavre a été repêché par la brigade fluviale dans la commune de Mittersheim. Il s'agit d'un individu impliqué dans une rixe survenue samedi au bord de l'étang et désigné comme étant l'auteur des coups de couteau sur une première victime d'origine ukrainienne. Les producteurs de pommes de terre s'attendent à une chute de 23% de la récolte en raison de la sécheresse. Ils redoutent des pertes d'au moins 400 millions d'euros et demandent à l'État d'anticiper dès maintenant un dispositif exceptionnel de soutien. Philippe Bouvard est mort à 96 ans, annonce son épouse, auteur de théâtre, dialoguiste de cinéma, journaliste. Il fut le premier animateur des Grosses Têtes en 1977. Il a également animé l'émission de télévision Le Théâtre de Bouvard sur Antenne 2, qui a révélé une génération d'humoristes. Léa Salamé annonce sa mise en retrait du journal de 20h de France 2 après l'annonce de la candidature de son compagnon Raphaël Glucksmann. Elle confirme l'arrivée du journaliste Jean-Baptiste Marteau pour la remplacer. C'est la fin de ce flash, une très bonne journée à notre écoute.
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5: Bonjour, bienvenue dans les infos improbables insolites de cette semaine. Cet été, dans un avion, quel cadeau insolite un papa a-t-il offert aux autres passagers? Des bouchons d'oreilles pour excuser par avance les pleurs de son bébé. L'homme voyageait avec son fils de 8 mois et redoutait les cris au décollage et à l'atterrissage. Il a pris la parole au milieu du couloir et s'est excusé pour le dérangement potentiel. Il a ensuite sorti un sac rempli de protection auditive. Il avait acheté 100 paires sur Internet la semaine précédente. Les voyageurs ont salué cette belle initiative et l'enfant est quand même resté sage pendant tout le vol. Direction les Pays-Bas, cette fois-ci, quel drôle de sportif rassemble plus de 8000 abonnés sur l'application Strava? Eh bien, un hamster qui court 10 km par nuit. Son maître étant physicien, il a fixé un aimant sous la roue de son animal. Le capteur enregistre chaque tour complet. Un algorithme envoie les données de vitesse et de distance sur le réseau social sportif. Le petit rongeur nommé Molly court environ 10 km à chaque sortie nocturne. Enfin, à Gravelines, pourquoi la centrale nucléaire a-t-elle arrêté 3 de ses réacteurs la semaine dernière ? Eh bien, à cause d'une invasion de méduses. Un bon géant a bloqué les systèmes de pompage d'eau de mer. EDF a stoppé 3 unités en urgence. L'entreprise a aussi baissé la puissance d'un 4e réacteur. Le même incident avait frappé cette centrale un an jour pour jour. La direction rassure tout le monde. La sûreté du site et de l'environnement n'a pas été menacée. Voilà, belle journée avec nous et à très vite pour d'autres infos complètement improbables.
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2: Bonjour à tous, Sébastien Lecornu réunira son gouvernement au séminaire le 31 août prochain. Les ministres travailleront notamment sur le budget 2027 dans un contexte tendu sur les marchés financiers. Les conséquences des canicules de l'été et les cyberattaques seront également au programme. Et justement, après la cyberattaque visant la DGFiP, Emmanuel Macron a demandé au gouvernement d'établir les responsabilités et appelle les administrations à renforcer leur vigilance. Le piratage a exposé les données de près de 700 000 particuliers et professionnels. On enchaîne avec l'interdiction des téléphones portables dans les lycées qui pourra entrer en vigueur dès la rentrée. C'est ce qu'a annoncé Maud Bréjon. Cette mesure validée par le Conseil constitutionnel figure dans la loi sur la protection des moins de 15 ans. En revanche, l'interdiction des réseaux sociaux pour ces derniers a été censurée. Le gouvernement souhaite présenter une nouvelle version de cette mesure d'ici au printemps 2027. Philippe Bouvard, figure historique de RTL et créateur des Grosses Têtes, est mort aujourd'hui à l'âge de 96 ans. Il avait animé l'émission pendant 37 ans avant de céder les commandes à Laurent Ruquier en 2014. On poursuit avec une vaste opération anti-drogue qui a été menée en Île-de-France aujourd'hui et qui a permis l'interpellation de 11 personnes. Les policiers ont saisi près de 100 kilos de stupéfiants, dont 94 kilos de résine de cannabis, ainsi que de l'ecstasy, de la kétamine ou encore 30 000 euros en espèces. Les plafonds des franchises médicales et participations forfaitaires passeront de 50 à 70 euros chacun au 1er octobre 2026. Le reste à charge des assurés atteindra donc 140 euros par an contre 100 euros actuellement. Et à partir de 2028, ces plafonds seront ensuite automatiquement réévalués chaque année selon l'inflation. Et enfin du sport et du cyclisme avec la 3e étape du Tour d'Espagne aujourd'hui entre Gruissant.
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7: Bonjour à tous, le ciel sera divisé en deux ce lundi 24 août. Il fera beau sur une large moitié nord du pays, tandis que des averses orageuses arriveront par le sud et gagneront du terrain dans le courant de l'après-midi. La prudence sera donc de mise. Côté température, le mercure affichera 17 degrés à Lille, 22 à Lyon et 29 à

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1: Bonjour à toutes et à tous, on débute avec du tennis et le sacre pour Arthur Fils, vainqueur du Masters 1000 de Cincinnati. Hier, il a battu l'Américain Francis Tiafoe en finale en s'imposant 6-3, 1-6, 6-0. Le premier titre en Masters 1000 pour un Français depuis 12 ans. Le dernier et qui avait réalisé cette performance, c'était Joe Wiltshire Tsonga en 2014 à Toronto. Arthur Fils est ainsi le 6e Français de l'histoire à remporter un Masters 1000, mais aussi le plus jeune à seulement 22 ans. Et puis autre exploit français, le titre de champion du monde remporté par Alex Lanier en badminton. Hier, le Français s'est imposé en finale du simple face au Japonais Kodai Naraoka 21-11, 21-11 à New Delhi. C'est le deuxième sacre français après le double mixte remporté par Delphine Delru et Tom Jickel. Enfin, autre sacre français du week-end dans Cécifoot. Hier, les Bleus, qui jouent au football en étant aveugles ou malvoyants, se sont imposés en finale du championnat d'Europe qui se déroulait à Strasbourg. Victoire 1-0 en finale face à l'Angleterre grâce à un but signé Frédéric Villeroux, c'est le 4e titre de champion d'Europe pour l'équipe de France de Cécifoot, 2 ans après le sacre aux JO de Paris 2024. En Ligue 1, le PSG a clos la première journée de Ligue 1 par un match nul, un partout sur la pelouse de Rennes hier soir. C'est le champion du monde recruté au Barça cet été, Ferran Torres, qui a arraché le match nul à la 82e minute, inscrivant un doublé dans les 20 dernières minutes. Alors que le PSG était mené 2-0 plus tôt dans l'après-midi, Lille s'est imposé à Angers 2-0, notamment grâce à un but d'Olivier Giroud. Monaco l'a emporté 1-0 sur la pelouse du Havre. En basket, victoire de l'équipe de France hier soir à Orléans face à la Serbie en match amical. Les Bleus, emmenés par Victor Wembanyama, se sont imposés 91-90 au buzzer. Une revanche après la défaite concédée jeudi dernier 90-87. Et puis en F1, Lando Norris a remporté le Grand Prix des Pays-Bas hier à Zandvoort. Le pilote McLaren s'est imposé pour la 2e fois de la saison. Le local de l'étape, Max Verstappen, a eu un accident dès le premier tour. Voilà, c'est la fin de ce place. Très belle journée de sport.
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4: Bonjour, l'Aude et les Pyrénées-Orientales rejoignent la liste des départements en vigilance orange aux orages à partir de 16h. Les autres départements concernés sont, rappelons-le, l'Allier, les Bouches-du-Rhône, le Cantal, le Gard, l'Hérault, le Puy-de-Dôme, le Var, le Gers, le Lot-et-Garonne, la Haute-Garonne, le Tarn-et-Garonne, le Lot, la Dordogne, la Corrèze, le Tarn et l'Aveyron. Des orages virulents d'abord attendus sur une large partie sud-ouest du pays vont gagner ensuite le Massif central et le sud-est. Un corps a été retrouvé dans un étang en Moselle à la suite d'une bagarre au couteau entre pêcheurs. Le cadavre a été repêché par la brigade fluviale dans la commune de Mittersheim. Il s'agit d'un individu impliqué dans une rixe survenue samedi au bord de l'étang et désigné comme étant l'auteur des coups de couteau sur une première victime d'origine ukrainienne. Les producteurs de pommes de terre s'attendent à une chute de 23% de la récolte en raison de la sécheresse. Ils redoutent des pertes d'au moins 400 millions d'euros et demandent à l'État d'anticiper dès maintenant un dispositif exceptionnel de soutien. Philippe Bouvard est mort à 96 ans, annonce son épouse, auteur de théâtre, dialoguiste de cinéma, journaliste. Il fut le premier animateur des Grosses Têtes en 1977. Il a également animé l'émission de télévision Le Théâtre de Bouvard sur Antenne 2, qui a révélé une génération d'humoristes. Léa Salamé annonce sa mise en retrait du journal de 20h de France 2 après l'annonce de la candidature de son compagnon Raphaël Glucksmann. Elle confirme l'arrivée du journaliste Jean-Baptiste Marteau pour la remplacer. C'est la fin de ce flash, une très bonne journée à notre écoute.
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5: Bonjour, bienvenue dans les infos improbables insolites de cette semaine. Cet été, dans un avion, quel cadeau insolite un papa a-t-il offert aux autres passagers? Des bouchons d'oreilles pour excuser par avance les pleurs de son bébé. L'homme voyageait avec son fils de 8 mois et redoutait les cris au décollage et à l'atterrissage. Il a pris la parole au milieu du couloir et s'est excusé pour le dérangement potentiel. Il a ensuite sorti un sac rempli de protection auditive. Il avait acheté 100 paires sur Internet la semaine précédente. Les voyageurs ont salué cette belle initiative et l'enfant est quand même resté sage pendant tout le vol. Direction les Pays-Bas, cette fois-ci, quel drôle de sportif rassemble plus de 8000 abonnés sur l'application Strava? Eh bien, un hamster qui court 10 km par nuit. Son maître étant physicien, il a fixé un aimant sous la roue de son animal. Le capteur enregistre chaque tour complet. Un algorithme envoie les données de vitesse et de distance sur le réseau social sportif. Le petit rongeur nommé Molly court environ 10 km à chaque sortie nocturne. Enfin, à Gravelines, pourquoi la centrale nucléaire a-t-elle arrêté 3 de ses réacteurs la semaine dernière? Eh bien, à cause d'une invasion de méduses. Un banc géant a bloqué les systèmes de pompage d'eau de mer. EDF a stoppé 3 unités en urgence. L'entreprise a aussi aussi baissé la puissance d'un quatrième réacteur. Le même incident avait frappé cette centrale un an jour pour jour. La direction rassure tout le monde. La sûreté du site et de l'environnement n'a pas été menacée. Voilà, belle journée avec nous et à très vite pour d'autres infos complètement improbables.
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6: Bonjour à tous, Sébastien Lecornu réunira son gouvernement au séminaire le 31 août prochain. Les ministres travailleront notamment sur le budget 2027 dans un contexte tendu sur les marchés financiers. Les conséquences des canicules de l'été et les cyberattaques seront également au programme. Et justement, après la cyberattaque visant la DGFiPi, Emmanuel Macron a demandé au gouvernement d'établir les responsabilités et appelle les administrations à renforcer leur vigilance. Le piratage a exposé les données de près de 700 000 particuliers et professionnels. On enchaîne avec l'interdiction des téléphones portables dans les lycées qui pourra entrer en vigueur dès la rentrée. C'est ce qu'a annoncé Maud Bréjon. Cette mesure validée par le Conseil constitutionnel figure dans la loi sur la protection des moins de 15 ans. En revanche, l'interdiction des réseaux sociaux pour ces derniers a été censurée. Le gouvernement souhaite présenter une nouvelle version de cette mesure d'ici au printemps 2027. Philippe Bouvard, figure historique de RTL et créateur des Grosses Têtes, est mort aujourd'hui à l'âge de 96 ans. Il avait animé l'émission pendant 37 ans avant de céder les commandes à Laurent Ruquier en 2014. On poursuit avec une vaste opération anti-drogue qui a été menée en Île-de-France aujourd'hui et qui a permis l'interpellation de 11 personnes. Les policiers ont saisi près de 100 kilos de stupéfiants, dont 94 kilos de résine de cannabis, ainsi que de l'ecstasy, de la kétamine ou encore 30 000 euros en espèces. Les plafonds des franchises médicales et participations forfaitaires passeront de 50 à 70 euros chacun au 1er octobre 2026. Le reste à charge des assurés atteindra donc 140 euros par an contre 100 euros actuellement. Et à partir de 2028, ces plafonds seront ensuite automatiquement réévalués chaque année selon l'inflation. Et enfin, du sport et du cyclisme avec la troisième étape du Tour d'Espagne aujourd'hui entre Gruissan et Font-Romeu avec une première arrivée en altitude.
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7: Bonjour à tous. Le ciel sera divisé en deux ce lundi 24 août. Il fera beau sur une large moitié nord du pays, tandis que des averses orageuses arriveront par le sud et gagneront du terrain dans le courant de l'après-midi. La prudence sera donc de mise. Côté température, le mercure affichera 17 degrés à Lille, 22 à Lyon et 29 à

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1: Bonjour à toutes et à tous, on débute avec du tennis et le sacre pour Arthur Fils, vainqueur du Masters 1000 de Cincinnati. Hier, il a battu l'Américain Francis Tiafoe en finale en s'imposant 6-3, 1-6, 6-0. Le premier titre en Masters 1000 pour un Français depuis 12 ans. Le dernier qui avait réalisé cette performance, c'était Joe Wiltried Tsonga en 2014 à Toronto. Arthur Fils est ainsi le 6e Français de l'histoire à remporter un Masters 1000, mais aussi le plus jeune à seulement 22 ans. Et puis autre exploit français, le titre de champion du monde remporté par Alex Lanier en badminton. Hier, le Français s'est imposé en finale du simple face au Japonais Kodai Naraoka 21-11, 21-11 à New Delhi. C'est le deuxième sacre français après le double mixte remporté par Delphine Delru et Tom Jickel. Enfin, autre sacre français du week-end dans Cécifoot. Hier, les Bleus, qui jouent au football en étant aveugles ou malvoyants, se sont imposés en finale du championnat d'Europe qui se déroulait à Strasbourg. Victoire 1-0 en finale face à l'Angleterre grâce à un but signé Frédéric Villeroux, c'est le 4e titre de champion d'Europe pour l'équipe de France de Cécifoot, 2 ans après le sacre aux JO de Paris 2024. En Ligue 1, le PSG a clos la première journée de Ligue 1 par un match nul, un partout sur la pelouse de Rennes hier soir. C'est le champion du monde recruté au Barça cet été, Ferran Torres, qui a arraché le match nul à la 82e minute, inscrivant un doublé dans les 20 dernières minutes. Alors que le PSG était mené 2-0 plus tôt dans l'après-midi, Lille s'est imposé à Angers 2-0, notamment grâce à un but d'Olivier Giroud. Monaco l'a emporté 1-0 sur la pelouse du Havre. En basket, victoire de l'équipe de France hier soir à Orléans face à la Serbie en match amical. Les Bleus, emmenés par Victor Wembanyama, se sont imposés 91-90 au buzzer. Une revanche après la défaite concédée jeudi dernier 90-87. Et puis en F1, Lando Norris a remporté le Grand Prix des Pays-Bas hier à Zandvoort. Le pilote McLaren s'est imposé pour la 2e fois de la saison. Le local de l'étape, Max Verstappen, a eu un accident dès le premier tour. Voilà, c'est la fin de ce place. Très belle journée de sport.
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3: Bonjour, l'Aude et les Pyrénées-Orientales rejoignent la liste des départements en vigilance orange aux orages à partir de 16h. Les autres départements concernés sont, rappelons-le, l'Allier, les Bouches-du-Rhône, le Cantal, le Gard, l'Hérault, le Puy-de-Dôme, le Var, le Gers, le Lot-et-Garonne, la Haute-Garonne, le Tarn-et-Garonne, le Lot, la Dordogne, la Corrèze, le Tarn et l'Aveyron. Des orages virulents d'abord attendus sur une large partie sud-ouest du pays vont gagner ensuite le Massif central et le sud-est. Un corps a été retrouvé dans un étang en Moselle à la suite d'une bagarre au couteau entre pêcheurs. Le cadavre a été repêché par la brigade fluviale dans la commune de Mittersheim. Il s'agit d'un individu impliqué dans une rixe survenue samedi au bord de l'étang et désigné comme étant l'auteur des coups de couteau sur une première victime d'origine ukrainienne. Les producteurs de pommes de terre s'attendent à une chute de 23% de la récolte en raison de la sécheresse. Ils redoutent des pertes d'au moins 400 millions d'euros et demandent à l'État d'anticiper dès maintenant un dispositif exceptionnel de soutien. Philippe Bouvard est mort à 96 ans, annonce son épouse, auteur de théâtre, dialoguiste de cinéma, journaliste. Il fut le premier animateur des Grosses Têtes en 1977. Il a également animé l'émission de télévision Le Théâtre de Bouvard sur Antenne 2, qui a révélé une génération d'humoristes. Léa Salamé annonce sa mise en retrait du journal de 20h de France 2 après l'annonce de la candidature de son compagnon Raphaël Glucksmann. Elle confirme l'arrivée du journaliste Jean-Baptiste Marteau pour la remplacer. C'est la fin de ce

0: infos improbables insolites de cette semaine. Cet été, dans un avion, quel cadeau insolite un papa a-t-il offert aux autres passagers ? Des bouchons d'oreilles pour excuser par avance les pleurs de son bébé. L'homme voyageait avec son fils de 8 mois et redoutait les cris au décollage et à l'atterrissage. Il a pris la parole au milieu du couloir et s'est excusé pour le dérangement potentiel. Il a ensuite sorti un sac rempli de protection auditive. Il avait acheté 100 paires sur Internet la semaine précédente. Les voyageurs ont salué cette belle initiative et l'enfant est quand même resté sage pendant tout le vol. Direction les Pays-Bas, cette fois-ci, quel drôle de sportif rassemble plus de 8000 abonnés sur l'application Strava ? Eh bien, un hamster qui court 10 km par nuit. Son maître étant physicien, il a fixé un aimant sous la roue de son animal. Le capteur enregistre chaque tour complet. Un algorithme envoie les données de vitesse et de distance sur le réseau social sportif. Le petit rongeur nommé Molly court environ 10 km à chaque sortie nocturne. Enfin, à Gravelines, pourquoi la centrale nucléaire a-t-elle arrêté 3 de ses réacteurs la semaine dernière ? Eh bien, à cause d'une invasion de méduses. Un bon géant a bloqué les systèmes de pompage d'eau de mer. EDF a stoppé 3 unités en urgence. L'entreprise a aussi baissé la puissance d'un quatrième réacteur. Le même incident avait frappé cette centrale un an jour pour jour. La direction rassure tout le monde. La sûreté du site et de l'environnement n'a pas été menacée. Voilà, belle journée avec nous et à très vite pour d'autres infos complètement improbables.
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2: Bonjour à tous. Sébastien Lecornu réunira son gouvernement au séminaire le 31 août prochain. Les ministres travailleront notamment sur le budget 2027 dans un contexte tendu sur les marchés financiers. Les conséquences des canicules de l'été et les cyberattaques seront également au programme. Et justement, après la cyberattaque visant la DGFiPi, Emmanuel Macron a demandé au gouvernement d'établir les responsabilités et appelle les administrations à renforcer leur vigilance. Le piratage a exposé les données de près de 700 000 particuliers et professionnels. On enchaîne avec l'interdiction des téléphones portables dans les lycées qui pourra entrer en vigueur dès la rentrée. C'est ce qu'a annoncé Maud Bréjon. Cette mesure validée par le Conseil constitutionnel figure dans la loi sur la protection des moins de 15 ans. En revanche, l'interdiction des réseaux sociaux pour ces derniers a été censurée. Le gouvernement souhaite présenter une nouvelle version de cette mesure d'ici au printemps 2027. Philippe Bouvard, figure historique de RTL et créateur des Grosses Têtes, est mort aujourd'hui à l'âge de 96 ans. Il avait animé l'émission pendant 37 ans avant de céder les commandes à Laurent Ruquier en 2014. On poursuit avec une vaste opération anti-drogue qui a été menée en Île-de-France aujourd'hui et qui a permis l'interpellation de 11 personnes. Les policiers ont saisi près de 100 kilos de stupéfiants, dont 94 kilos de résine de cannabis, ainsi que de l'ecstasy, de la kétamine ou encore 30 000 euros en espèces. Les plafonds des franchises médicales et participations forfaitaires passeront de 50 à 70 euros chacun au 1er octobre 2026. Le reste à charge des assurés atteindra donc 140 euros par an contre 100 euros actuellement. Et à partir de 2028, ces plafonds seront ensuite automatiquement réévalués chaque année selon l'inflation. Et enfin, du sport et du cyclisme avec la 3e étape du Tour d'Espagne aujourd'hui entre Gruissant et Font-Romeu avec une première arrivée en altitude.
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3: Bonjour à tous. Le ciel sera divisé en deux ce lundi 24 août. Il fera beau sur une large moitié nord du pays, tandis que des averses orageuses arriveront par le sud et gagneront du terrain dans le courant de l'après-midi. La prudence sera donc de mise. Côté température, le mercure affichera 17 degrés à Lille, 22 à Lyon et 29 à Ajaccio.

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1: Bonjour à toutes et à tous, on débute avec du tennis et le sacre pour Arthur Fils, vainqueur du Masters 1000 de Cincinnati. Hier, il a battu l'Américain Francis Tiafoe en finale en s'imposant 6-3, 1-6, 6-0. Le premier titre en Masters 1000 pour un Français depuis 12 ans. Le dernier qui avait réalisé cette performance, c'était Joe Wiltried Tsonga en 2014 à Toronto. Arthur Fils est ainsi le 6e Français de l'histoire à remporter un Masters 1000, mais aussi le plus jeune à seulement 22 ans. Et puis autre exploit français, le titre de champion du monde remporté par Alex Lanier en badminton. Hier, le Français s'est imposé en finale du simple face au Japonais Kodai Naraoka, 21-11, 21-11 à New Delhi. C'est le deuxième sacre français après le double mixte remporté par Delphine Delru et Tom Jikel. Enfin, autre sacre français du week-end dans Cécifoot. Hier, les Bleus, qui jouent au football en étant aveugles ou malvoyants, se sont imposés en finale du championnat d'Europe qui se déroulait à Strasbourg. Victoire 1-0 en finale face à l'Angleterre grâce à un but signé Frédéric Villeroux. C'est le 4e titre de champion d'Europe pour l'équipe de France de Cécifoot, 2 ans après le sacre aux JO de Paris 2024. En Ligue 1, le PSG a clos la première journée de Ligue 1 par un match nul, un partout sur la pelouse de Rennes hier soir. C'est le champion du monde recruté au Barça cet été, Ferran Torres, qui a arraché le match nul à la 82e minute, inscrivant un doublé dans les 20 dernières minutes. Alors que le PSG était mené 2-0 plus tôt dans l'après-midi, Lille s'est imposé à Angers 2-0, notamment grâce à un but d'Olivier Giroud. Monaco l'a emporté 1-0 sur la pelouse du Havre. En basket, victoire de l'équipe de France hier soir à Orléans face à la Serbie en match amical. Les Bleus, emmenés par Victor Wembanyama, se sont imposés 91-90 au buzzer. Une revanche après la défaite concédée jeudi dernier, 90-87. Et puis en F1, Lando Norris a remporté le Grand Prix des Pays-Bas hier à Zandvoort. Le pilote McLaren s'est imposé pour la 2e fois de la saison. Le local de l'étape, Max Verstappen, a eu un accident dès le premier tour. Voilà, c'est la fin de ce place. Très belle journée de sport.
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4: Bonjour, l'Aude et les Pyrénées-Orientales rejoignent la liste des départements en vigilance orange aux orages à partir de 16h. Les autres départements concernés sont, rappelons-le, l'Allier, les Bouches-du-Rhône, le Cantal, le Gard, l'Hérault, le Puy-de-Dôme, le Var, le Gers, le Lot-et-Garonne, la Haute-Garonne, le Tarn-et-Garonne, le Lot, la Dordogne, la Corrèze, le Tarn et l'Aveyron. Des orages virulents d'abord attendus sur une large partie sud-ouest du pays vont gagner ensuite le Massif central et le sud-est. Un corps a été retrouvé dans un étang en Moselle à la suite d'une bagarre au couteau entre pêcheurs. Le cadavre a été repêché par la brigade fluviale dans la commune de Mittersheim. Il s'agit d'un individu impliqué dans une rixe survenue samedi au bord de l'étang et désigné comme étant l'auteur des coups de couteau sur une première victime d'origine ukrainienne. Les producteurs de pommes de terre s'attendent à une chute de 23% de la récolte en raison de la sécheresse. Ils redoutent des pertes d'au moins 400 millions d'euros et demandent à l'État d'anticiper dès maintenant un dispositif exceptionnel de soutien. Philippe Bouvard est mort à 96 ans, annonce son épouse, auteur de théâtre, dialoguiste de cinéma, journaliste. Il fut le premier animateur des Grosses Têtes en 1977. Il a également animé l'émission de télévision Le Théâtre de Bouvard sur Antenne 2, qui a révélé une génération d'humoristes. Léa Salamé annonce sa mise en retrait du journal de 20h de France 2 après l'annonce de la candidature de son compagnon Raphaël Glucksmann. Elle confirme l'arrivée du journaliste Jean-Baptiste Marteau pour la remplacer. C'est la fin de ce flash, une très bonne journée à notre écoute.
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5: Bonjour, bienvenue dans les infos improbables insolites de cette semaine. Cet été, dans un avion, quel cadeau insolite un papa a-t-il offert aux autres passagers? Des bouchons d'oreilles pour excuser par avance les pleurs de son bébé. L'homme voyageait avec son fils de 8 mois et redoutait les cris au décollage et à l'atterrissage. Il a pris la parole au milieu du couloir et s'est excusé pour le dérangement potentiel. Il a ensuite sorti un sac rempli de protection auditive. Il avait acheté 100 paires sur Internet la semaine précédente. Les voyageurs ont salué cette belle initiative et l'enfant est quand même resté sage pendant tout le vol. Direction les Pays-Bas, cette fois-ci, quel drôle de sportif rassemble plus de 8000 abonnés sur l'application Strava? Eh bien, un hamster qui court 10 km par nuit. Son maître étant physicien, il a fixé un aimant sous la roue de son animal. Le capteur enregistre chaque tour complet. Un algorithme envoie les données de vitesse et de distance sur le réseau social sportif. Le petit rongeur nommé Molly court environ 10 km à chaque sortie nocturne. Enfin, à Gravelines, pourquoi la centrale nucléaire a-t-elle arrêté 3 de ses réacteurs la semaine dernière ? Eh bien, à cause d'une invasion de méduses. Un bon géant a bloqué les systèmes de pompage d'eau de mer. EDF a stoppé 3 unités en urgence. L'entreprise a aussi baissé la puissance d'un 4e réacteur. Le même incident avait frappé cette centrale un an jour pour jour. La direction rassure tout le monde. La sûreté du site et de l'environnement n'a pas été menacée. Voilà, belle journée avec nous et à très vite pour d'autres infos complètement improbables.
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6: Bonjour à tous, Sébastien Lecornu réunira son gouvernement au séminaire le 31 août prochain. Les ministres travailleront notamment sur le budget 2027 dans un contexte tendu sur les marchés financiers. Les conséquences des canicules de l'été et les cyberattaques seront également au programme. Et justement, après la cyberattaque visant la DGFiP, Emmanuel Macron a demandé au gouvernement d'établir les responsabilités et appelle les administrations à renforcer leur vigilance. Le piratage a exposé les données de près de 700 000 particuliers et professionnels. On enchaîne avec l'interdiction des téléphones portables dans les lycées qui pourra entrer en vigueur dès la rentrée. C'est ce qu'a annoncé Maud Bréjon. Cette mesure validée par le Conseil constitutionnel figure dans la loi sur la protection des moins de 15 ans. En revanche, l'interdiction des réseaux sociaux pour ces derniers a été censurée. Le gouvernement souhaite présenter une nouvelle version de cette mesure d'ici au printemps 2027. Philippe Bouvard, figure historique de RTL et créateur des Grosses Têtes, est mort aujourd'hui à l'âge de 96 ans. Il avait animé l'émission pendant 37 ans avant de céder les commandes à Laurent Ruquier en 2014. On poursuit avec une vaste opération anti-drogue qui a été menée en Île-de-France aujourd'hui et qui a permis l'interpellation de 11 personnes. Les policiers ont saisi près de 100 kilos de stupéfiants, dont 94 kilos de résine de cannabis, ainsi que de l'ecstasy, de la kétamine ou encore 30 000 euros en espèces. Les plafonds des franchises médicales et participations forfaitaires passeront de 50 à 70 euros chacun au 1er octobre 2026. Le reste à charge des assurés atteindra donc 140 euros par an contre 100 euros actuellement. Et à partir de 2028, ces plafonds seront ensuite automatiquement réévalués chaque année selon l'inflation. Et enfin, du sport et du cyclisme avec la 3e étape du Tour d'Espagne aujourd'hui entre Gruissan et Font-Romeu avec une première arrivée en
7: 16h30.
8: Bonjour à tous. Le ciel sera divisé en deux ce lundi 24 août. Il fera beau sur une large moitié nord du pays, tandis que des averses orageuses arriveront par le sud et gagneront du terrain dans le courant de l'après-midi. La prudence sera donc de mise. Côté température, le mercure affichera 17 degrés à Lille, 22 à Lyon et 29 à

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1: Bonjour à toutes et à tous, on débute avec du tennis et le sacre pour Arthur Fils, vainqueur du Masters 1000 de Cincinnati. Hier, il a battu l'Américain Francis Tiafoe en finale en s'imposant 6-3, 1-6, 6-0. Le premier titre en Masters 1000 pour un Français depuis 12 ans. Le dernier et qui avait réalisé cette performance, c'était Joe Wiltshire Tsonga en 2014 à Toronto. Arthur Fils est ainsi le 6e Français de l'histoire à remporter un Masters 1000, mais aussi le plus jeune à seulement 22 ans. Et puis autre exploit français, le titre de champion du monde remporté par Alex Lanier en badminton. Hier, le Français s'est imposé en finale du simple face au Japonais Kodai Naraoka, 21-11, 21-11 à New Delhi. C'est le deuxième sacre français après le double mixte remporté par Delphine Delru et Tom Jickel. Enfin, autre sacre français du week-end dans Cécy Foot. Hier, les Bleus, qui jouent au football en étant aveugles ou malvoyants, se sont imposés en finale du championnat d'Europe qui se déroulait à Strasbourg. Victoire 1-0 en finale face à l'Angleterre grâce à un but signé Frédéric Villeroux, c'est le 4e titre de champion d'Europe pour l'équipe de France de Cécy Foot, 2 ans après le sacre aux JO de Paris 2024. En Ligue 1, le PSG a clos la première journée de Ligue 1 par un match nul, un partout sur la pelouse de Rennes hier soir. C'est le champion du monde recruté au Barça cet été, Ferran Torres, qui a arraché le match nul à la 82e minute, inscrivant un doublé dans les 20 dernières minutes. Alors que le PSG était mené 2-0 plus tôt dans l'après-midi, Lille s'est imposé à Angers 2-0, notamment grâce à un but d'Olivier Giroud. Monaco l'a emporté 1-0 sur la pelouse du Havre. En basket, victoire de l'équipe de France hier soir à Orléans face à la Serbie en match amical. Les Bleus, emmenés par Victor Wembanyama, se sont imposés 91 à 90 au buzzer. Une revanche après la défaite concédée jeudi dernier, 90-87. Et puis en F1, Lando Norris a remporté le Grand Prix des Pays-Bas hier à Zandvoort. Le pilote McLaren s'est imposé pour la 2e fois de la saison. Le local de l'étape, Max Verstappen, a eu un accident dès le premier tour. Voilà, c'est la fin de ce flash. Très belle journée de sport.
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3: Bonjour, l'Aude et les Pyrénées-Orientales rejoignent la liste des départements en vigilance orange aux orages à partir de 16h. Les autres départements concernés sont, rappelons-le, l'Allier, les Bouches-du-Rhône, le Cantal, le Gard, l'Hérault, le Puy-de-Dôme, le Var, le Gers, le Lot-et-Garonne, la Haute-Garonne, le Tarn-et-Garonne, le Lot, la Dordogne, la Corrèze, le Tarn et l'Aveyron. Des orages virulents d'abord attendus sur une large partie sud-ouest du pays vont gagner ensuite le Massif central et le sud-est. Un corps a été retrouvé dans un étang en Moselle à la suite d'une bagarre au couteau entre pêcheurs. Le cadavre a été repêché par la brigade fluviale dans la commune de Mittersheim. Il s'agit d'un individu impliqué dans une rixe survenue samedi au bord de l'étang et désigné comme étant l'auteur des coups de couteau sur une première victime d'origine ukrainienne. Les producteurs de pommes de terre s'attendent à une chute de 23% de la récolte en raison de la sécheresse. Ils redoutent des pertes d'au moins 400 millions d'euros et demandent à l'État d'anticiper dès maintenant un dispositif exceptionnel de soutien. Philippe Bouvard est mort à 96 ans, annonce son épouse, auteur de théâtre, dialoguiste de cinéma, journaliste. Il fut le premier animateur des Grosses Têtes en 1977. Il a également animé l'émission de télévision Le Théâtre de Bouvard sur Antenne 2, qui a révélé une génération d'humoristes. Léa Salamé annonce sa mise en retrait du journal de 20h de France 2 après l'annonce de la candidature de son compagnon Raphaël Glucksmann. Elle confirme l'arrivée du journaliste Jean-Baptiste Marteau pour la remplacer. C'est la fin de ce flash, une très bonne journée à notre écoute.
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4: Bonjour, bienvenue dans les infos improbables insolites de cette semaine. Cet été, dans un avion, quel cadeau insolite un papa a-t-il offert aux autres passagers? Des bouchons d'oreilles pour excuser par avance les pleurs de son bébé. L'homme voyageait avec son fils de 8 mois et redoutait les cris au décollage et à l'atterrissage. Il a pris la parole au milieu du couloir et s'est excusé pour le dérangement potentiel. Il a ensuite sorti un sac rempli de protection auditive. Il avait acheté 100 paires sur Internet la semaine précédente. Les voyageurs ont salué cette belle initiative et l'enfant est quand même resté sage pendant tout le vol. Direction les Pays-Bas, cette fois-ci, quel drôle de sportif rassemble plus de 8000 abonnés sur l'application Strava? Eh bien, un hamster qui court 10 km par nuit. Son maître étant physicien, il a fixé un aimant sous la roue de son animal. Le capteur enregistre chaque tour complet. Un algorithme envoie les données de vitesse et de distance sur le réseau social sportif. Le petit rongeur nommé Molly court environ 10 km à chaque sortie nocturne. Enfin, à Gravelines, pourquoi la centrale nucléaire a-t-elle arrêté 3 de ses réacteurs la semaine dernière? Eh bien, à cause d'une invasion de méduses. Un banc géant a bloqué les systèmes de pompage d'eau de mer. EDF a stoppé 3 unités en urgence. L'entreprise a aussi aussi baisser la puissance d'un quatrième réacteur. Le même incident avait frappé cette centrale un an jour pour jour. La direction rassure tout le monde. La sûreté du site et de l'environnement n'a pas été menacée. Voilà, belle journée avec nous et à très vite pour d'autres infos complètement improbables.
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5: Bonjour à tous, Sébastien Lecornu réunira son gouvernement au séminaire le 31 août prochain. Les ministres travailleront notamment sur le budget 2027 dans un contexte tendu sur les marchés financiers. Les conséquences des canicules de l'été et les cyberattaques seront également au programme. Et justement, après la cyberattaque visant la DGFiP, Emmanuel Macron a demandé au gouvernement d'établir les responsabilités et appelle les administrations à renforcer leur vigilance. Le piratage a exposé les données de près de 700 000 particuliers et professionnels. On enchaîne avec l'interdiction des téléphones portables dans les lycées qui pourra entrer en vigueur dès la rentrée. C'est ce qu'a annoncé Maud Bréjon. Cette mesure validée par le Conseil constitutionnel figure dans la loi sur la protection des moins de 15 ans. En revanche, l'interdiction des réseaux sociaux pour ces derniers a été censurée. Le gouvernement souhaite présenter une nouvelle version de cette mesure d'ici au printemps 2027. Philippe Bouvard, figure historique de RTL et créateur des Grosses Têtes, est mort aujourd'hui à l'âge de 96 ans. Il avait animé l'émission pendant 37 ans avant de céder les commandes à Laurent Ruquier en 2014. On poursuit avec une vaste opération anti-drogue qui a été menée en Île-de-France aujourd'hui et qui a permis l'interpellation de 11 personnes. Les policiers ont saisi près de 100 kilos de stupéfiants, dont 94 kilos de résine de cannabis, ainsi que de l'ecstasy, de la kétamine ou encore 30 000 euros en espèces. Les plafonds des franchises médicales et participations forfaitaires passeront de 50 à 70 euros chacun au 1er octobre 2026. Le reste à charge des assurés atteindra donc 140 euros par an contre 100 euros actuellement. Et à partir de 2028, ces plafonds seront ensuite automatiquement réévalués chaque année selon l'inflation. Et enfin, du sport et du cyclisme avec la troisième étape du Tour d'Espagne aujourd'hui entre Gruissant et Font-Romeu avec une première arrivée en altitude.
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7: Bonjour à tous, le ciel sera divisé en deux ce lundi 24 août. Il fera beau sur une large moitié nord du pays, tandis que des averses orageuses arriveront par le sud et gagneront du terrain dans le courant de l'après-midi. La prudence sera donc de mise. Côté température, le mercure affichera 17 degrés à Lille, 22 à Lyon et 29 à

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1: Bonjour à toutes et à tous, on débute avec du tennis et le sacre pour Arthur Fils, vainqueur du Masters 1000 de Cincinnati. Hier, il a battu l'Américain Francis Tiafoe en finale en s'imposant 6-3, 1-6, 6-0. Le premier titre en Masters 1000 pour un Français depuis 12 ans. Le dernier et qui avait réalisé cette performance, c'était Joe Wiltshire Tsonga en 2014 à Toronto. Arthur Fils est ainsi le 6e Français de l'histoire à remporter un Masters 1000, mais aussi le plus jeune à seulement 22 ans. Et puis, autre exploit français, le titre de champion du monde remporté par Alex Lanier en badminton. Hier, le Français s'est imposé en finale du simple face au Japonais Kodai Naraoka, 21-11, 21-11 à New Delhi. C'est le deuxième sacre français après le double mixte remporté par Delphine Delru et Tom Jikel. Enfin, autre sacre français du week-end en cécifoot. Hier, les Bleus, qui jouent au football en étant aveugles ou malvoyants, se sont imposés en finale du championnat d'Europe qui se déroulait à Strasbourg. Victoire 1-0 en finale face à l'Angleterre grâce à un but signé Frédéric Villeroux, c'est le 4e titre de champion d'Europe pour l'équipe de France de cécifoot, 2 ans après le sacre JO de Paris 2024. En Ligue 1, le PSG a clos la première journée de Ligue 1 par un match nul, un partout sur la pelouse de Rennes hier soir. C'est le champion du monde recruté au Barça cet été, Ferran Torres, qui a arraché le match nul à la 82e minute, inscrivant un doublé dans les 20 dernières minutes, alors que le PSG était mené 2-0 plus tôt dans l'après-midi. Lille s'est imposé à Angers 2-0, notamment grâce à un but d'Olivier Giroud. Monaco l'a emporté 1-0 sur la pelouse du Havre. En basket, victoire de l'équipe de France hier soir à Orléans face à la Serbie en match amical. Les Bleus, emmenés par Victor Wembanyama, se sont imposés 91 à 90 au buzzer. Une revanche après la défaite concédée jeudi dernier, 90-87. Et puis en F1, Lando Norris a remporté le Grand Prix des Pays-Bas hier à Zandvoort. Le pilote McLaren s'est imposé pour la 2e fois de la saison. Le local de l'étape, Max Verstappen, a eu un accident dès le premier tour. Voilà, c'est la fin de ce place. Très belle journée de sport.
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3: Bonjour, l'Aude et les Pyrénées-Orientales rejoignent la liste des départements en vigilance orange aux orages à partir de 16h. Les autres départements concernés sont, rappelons-le, l'Allier, les Bouches-du-Rhône, le Cantal, le Gard, l'Hérault, le Puy-de-Dôme, le Var, le Gers, le Lot-et-Garonne, la Haute-Garonne, le Tarn-et-Garonne, le Lot, la Dordogne, la Corrèze, le Tarn et l'Aveyron. Des orages virulents d'abord attendus sur une large partie sud-ouest du pays vont gagner ensuite le Massif central et le sud-est. Un corps a été retrouvé dans un étang en Moselle à la suite d'une bagarre au couteau entre pêcheurs. Le cadavre a été repêché par la brigade fluviale dans la commune de Mittersheim. Il s'agit d'un individu impliqué dans une rixe survenue samedi au bord de l'étang et désigné comme étant l'auteur des coups de couteau sur une première victime d'origine ukrainienne. Les producteurs de pommes de terre s'attendent à une chute de 23% de la récolte en raison de la sécheresse. Ils redoutent des pertes d'au moins 400 millions d'euros et demandent à l'État d'anticiper dès maintenant un dispositif exceptionnel de soutien. Philippe Bouvard est mort à 96 ans, annonce son épouse, auteur de théâtre, dialoguiste de cinéma, journaliste. Il fut le premier animateur des Grosses Têtes en 1977. Il a également animé l'émission de télévision Le Théâtre de Bouvard sur Antenne 2, qui a révélé une génération d'humoristes. Léa Salamé annonce sa mise en retrait du journal de 20h de France 2 après l'annonce de la candidature de son compagnon Raphaël Glucksmann. Elle confirme l'arrivée du journaliste Jean-Baptiste Marteau pour la remplacer.

0: Direction les Pays-Bas, cette fois-ci, quel drôle de sportif rassemble plus de 8000 abonnés sur l'application Strava? Eh bien, un hamster qui court 10 km par nuit. Son maître étant physicien, il a fixé un aimant sous la roue de son animal. Le capteur enregistre chaque tour complet. Un algorithme envoie les données de vitesse et de distance sur le réseau social sportif. Le petit rongeur nommé Molly court environ 10 km à chaque sortie nocturne. Enfin, à Gravelines, pourquoi la centrale nucléaire a-t-elle arrêté 3 de ses réacteurs la semaine dernière? Eh bien, à cause d'une invasion de méduses. Un bon géant a bloqué les systèmes de pompage d'eau de mer. EDF a stoppé 3 unités en urgence. L'entreprise a aussi baissé la puissance d'un 4e réacteur. Le même incident avait frappé cette centrale un an jour pour jour. La direction rassure tout le monde. La sûreté du site et de l'environnement n'a pas été menacée. Voilà, belle journée avec nous et à très vite pour d'autres infos complètement improbables.
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2: Bonjour à tous. Sébastien Lecornu réunira son gouvernement au séminaire le 31 août prochain. Les ministres travailleront notamment sur le budget 2027 dans un contexte tendu sur les marchés financiers. Les conséquences des canicules de l'été et les cyberattaques seront également au programme. Et justement, après la cyberattaque visant la DGFiPi, Emmanuel Macron a demandé au gouvernement d'établir les responsabilités et appelle les administrations à renforcer leur vigilance. Le piratage a exposé les données de près de 700 000 particuliers et professionnels. On enchaîne avec l'interdiction des téléphones portables dans les lycées qui pourra entrer en vigueur dès la rentrée. C'est ce qu'a annoncé Maud Bréjon. Cette mesure validée par le Conseil constitutionnel figure dans la loi sur la protection des moins de 15 ans. En revanche, l'interdiction des réseaux sociaux pour ces derniers a été censurée. Le gouvernement souhaite présenter une nouvelle version de cette mesure d'ici au printemps 2027. Philippe Bouvard, figure historique de RTL et créateur des Grosses Têtes, est mort aujourd'hui à l'âge de 96 ans. Il avait animé l'émission pendant 37 ans avant de céder les commandes à Laurent Ruquier en 2014. On poursuit avec une vaste opération anti-drogue qui a été menée en Île-de-France aujourd'hui et qui a permis l'interpellation de 11 personnes. Les policiers ont saisi près de 100 kilos de stupéfiants, dont 94 kilos de résine de cannabis, ainsi que de l'ecstasy, de la kétamine ou encore 30 000 euros en espèces. Les plafonds des franchises médicales et participations forfaitaires passeront de 50 à 70 euros chacun au 1er octobre 2026. Le reste à charge des assurés atteindra donc 140 euros par an contre 100 euros actuellement. Et à partir de 2028, ces plafonds seront ensuite automatiquement réévalués chaque année selon l'inflation. Et enfin, du sport et du cyclisme avec la 3e étape du Tour d'Espagne aujourd'hui entre Gruissant et Font-Romeu avec une première arrivée en altitude.
3: Jimi Hendrix est un musicien et guitariste américain. Il est né le 27 novembre 1942 à Seattle, aux États-Unis. Son nom de naissance est Johnny Allen Hendrix. Il changera plus tard son prénom pour James Marshall Hendrix. Jimi Hendrix grandit dans un contexte familial difficile. Il découvre la musique très jeune. À l'adolescence, il apprend la guitare en autodidacte. Il est influencé par le blues, le rhythm and blues et le rock and roll. Au début des années 60, Jimi Hendrix joue comme musicien accompagnateur. Il travaille notamment avec Little Richard et les Isley Brothers. En 1966, il part pour l'Angleterre. Il y fonde le groupe appelé The Jimi Hendrix Experience. Son premier album sort en 1967. Il s'intitule Are You Experienced? L'album connaît un succès immédiat. Jimi Hendrix devient rapidement une figure majeure du rock. Il révolutionne la guitare électrique. Il utilise la distorsion, le feedback et la wah-wah de manière innovante. Son jeu est expressif, puissant et très créatif. Il joue parfois avec les dents ou derrière la tête, mais sa virtuosité reste centrale. En 1969, il se produit au festival de Woodstock. Son interprétation de l'hymne américain devient historique. Elle symbolise les tensions politiques et sociales de l'époque. Jimi Hendrix meurt le 18 septembre 1970 à Londres. Il a 27 ans. Sa mort est accidentelle et liée à une overdose de somnifères. Malgré une carrière très courte, son influence est immense. Il est considéré comme l'un des plus grands guitaristes de tous les temps. Jimi Hendrix a profondément marqué l'histoire de la musique moderne.
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4: Bonjour à tous. Le ciel sera divisé en deux ce lundi 24 août. Il fera beau sur une large moitié nord du pays, tandis que des averses orageuses arriveront par le sud et gagneront du terrain dans le courant de l'après-midi. La prudence sera donc de mise. Côté température, le mercure affichera 17 degrés à Lille, 22 à Lyon et

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1: Bonjour à toutes et à tous, on débute avec du tennis et le sacre pour Arthur Fils, vainqueur du Masters 1000 de Cincinnati. Hier, il a battu l'Américain Francis Tiafoe en finale en s'imposant 6-3, 1-6, 6-0. Le premier titre en Masters 1000 pour un Français depuis 12 ans. Le dernier qui avait réalisé cette performance, c'était Joe Wiltshire Tsonga en 2014 à Toronto. Arthur Fils est ainsi le 6e Français de l'histoire à remporter un Masters 1000, mais aussi le plus jeune à seulement 22 ans. Et puis autre exploit français, le titre de champion du monde remporté par Alex Lanier en badminton. Hier, le Français s'est imposé en finale du simple face au Japonais Kodai Naraoka, 21-11, 21-11 à New Delhi. C'est le deuxième sacre français après le double mixte remporté par Delphine Delru et Tom Jickel. Enfin, autre sacre français du week-end dans Cécifoot. Hier, les Bleus, qui jouent au football en étant aveugles ou malvoyants, se sont imposés en finale du championnat d'Europe qui se déroulait à Strasbourg. Victoire 1-0 en finale face à l'Angleterre grâce à un but signé Frédéric Villeroux. C'est le 4e titre de champion d'Europe pour l'équipe de France de Cécifoot, 2 ans après le sacre aux JO de Paris 2024. En Ligue 1, le PSG a clos la première journée de Ligue 1 par un match nul, un partout sur la pelouse de Rennes hier soir. C'est le champion du monde recruté au Barça cet été, Ferran Torres, qui a arraché le match nul à la 82e minute, inscrivant un doublé dans les 20 dernières minutes. Alors que le PSG était mené 2-0 plus tôt dans l'après-midi, Lille s'est imposé à Angers 2-0, notamment grâce à un but d'Olivier Giroud. Monaco l'a emporté 1-0 sur la pelouse du Havre. En basket, victoire de l'équipe de France hier soir à Orléans face à la Serbie en match amical. Les Bleus, emmenés par Victor Wembanyama, se sont imposés 91 à 90 au buzzer. Une revanche après la défaite concédée jeudi dernier, 90-87. Et puis en F1, Lando Norris a remporté le Grand Prix des Pays-Bas hier à Zandvoort. Le pilote McLaren s'est imposé pour la 2e fois de la saison. Le local de l'étape, Max Verstappen, a eu un accident dès le premier tour. Voilà, c'est la fin de ce flash. Très belle journée de sport.
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3: Bonjour, l'Aude et les Pyrénées-Orientales rejoignent la liste des départements en vigilance orange aux orages à partir de 16h. Les autres départements concernés sont, rappelons-le, l'Allier, les Bouches-du-Rhône, le Cantal, le Gard, l'Hérault, le Puy-de-Dôme, le Var, le Gers, le Lot-et-Garonne, la Haute-Garonne, le Tarn-et-Garonne, le Lot, la Dordogne, la Corrèze, le Tarn et l'Aveyron. Des orages virulents d'abord attendus sur une large partie sud-ouest du pays vont gagner ensuite le Massif central et le sud-est. Un corps a été retrouvé dans un étang en Moselle à la suite d'une bagarre au couteau entre pêcheurs. Le cadavre a été repêché par la brigade fluviale dans la commune de Mittersheim. Il s'agit d'un individu impliqué dans une rixe survenue samedi au bord de l'étang et désigné comme étant l'auteur des coups de couteau sur une première victime d'origine ukrainienne. Les producteurs de pommes de terre s'attendent à une chute de 23% de la récolte en raison de la sécheresse. Ils redoutent des pertes d'au moins 400 millions d'euros et demandent à l'État d'anticiper dès maintenant un dispositif exceptionnel de soutien. Philippe Bouvard est mort à 96 ans, annonce son épouse, auteur de théâtre, dialoguiste de cinéma, journaliste. Il fut le premier animateur des Grosses Têtes en 1977. Il a également animé l'émission de télévision Le Théâtre de Bouvard sur Antenne 2, qui a révélé une génération d'humoristes. Léa Salamé annonce sa mise en retrait du journal de 20h de France 2 après l'annonce de la candidature de son compagnon Raphaël Glucksmann. Elle confirme l'arrivée du journaliste Jean-Baptiste Marteau pour la remplacer. C'est la fin de ce flash, une très bonne journée à notre écoute.
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4: Bonjour, bienvenue dans les infos improbables insolites de cette semaine. Cet été, dans un avion, quel cadeau insolite un papa a-t-il offert aux autres passagers? Des bouchons d'oreilles pour excuser par avance les pleurs de son bébé. L'homme voyageait avec son fils de 8 mois et redoutait les cris au décollage et à l'atterrissage. Il a pris la parole au milieu du couloir et s'est excusé pour le dérangement potentiel. Il a ensuite sorti un sac rempli de protection auditive. Il avait acheté 100 paires sur Internet la semaine précédente. Les voyageurs ont salué cette belle initiative et l'enfant est quand même resté sage pendant tout le vol. Direction les Pays-Bas, cette fois-ci, quel drôle de sportif rassemble plus de 8000 abonnés sur l'application Strava? Eh bien, un hamster qui court 10 km par nuit. Son maître étant physicien, il a fixé un aimant sous la roue de son animal. Le capteur enregistre chaque tour complet. Un algorithme envoie les données de vitesse et de distance sur le réseau social sportif. Le petit rongeur nommé Molly court environ 10 km à chaque sortie nocturne. Enfin, à Gravelines, pourquoi la centrale nucléaire a-t-elle arrêté 3 de ses réacteurs la semaine dernière? Eh bien, à cause d'une invasion de méduses. Un banc géant a bloqué les systèmes de pompage d'eau de mer. EDF a stoppé 3 unités en urgence. L'entreprise a aussi aussi baissé la puissance d'un quatrième réacteur. Le même incident avait frappé cette centrale un an jour pour jour. La direction rassure tout le monde. La sûreté du site et de l'environnement n'a pas été menacée. Voilà, belle journée avec nous et à très vite pour d'autres infos complètement improbables.
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5: Bonjour à tous, Sébastien Lecornu réunira son gouvernement au séminaire le 31 août prochain. Les ministres travailleront notamment sur le budget 2027 dans un contexte tendu sur les marchés financiers. Les conséquences des canicules de l'été et les cyberattaques seront également au programme. Et justement, après la cyberattaque visant la DGFiP, Emmanuel Macron a demandé au gouvernement d'établir les responsabilités et appelle les administrations à renforcer leur vigilance. Le piratage a exposé les données de près de 700 000 particuliers et professionnels. On enchaîne avec l'interdiction des téléphones portables dans les lycées qui pourra entrer en vigueur dès la rentrée. C'est ce qu'a annoncé Maud Bréjon. Cette mesure validée par le Conseil constitutionnel figure dans la loi sur la protection des moins de 15 ans. En revanche, l'interdiction des réseaux sociaux pour ces derniers a été censurée. Le gouvernement souhaite présenter une nouvelle version de cette mesure d'ici au printemps 2027. Philippe Bouvard, figure historique de RTL et créateur des Grosses Têtes, est mort aujourd'hui à l'âge de 96 ans. Il avait animé l'émission pendant 37 ans avant de céder les commandes à Laurent Ruquier en 2014. On poursuit avec une vaste opération anti-drogue qui a été menée en Île-de-France aujourd'hui et qui a permis l'interpellation de 11 personnes. Les policiers ont saisi près de 100 kilos de stupéfiants, dont 94 kilos de résine de cannabis, ainsi que de l'ecstasy, de la kétamine ou encore 30 000 euros en espèces. Les plafonds des franchises médicales et participations forfaitaires passeront de 50 à 70 euros chacun au 1er octobre 2026. Le reste à charge des assurés atteindra donc 140 euros par an contre 100 euros actuellement. Et à partir de 2028, ces plafonds seront ensuite automatiquement réévalués chaque année selon l'inflation. Et enfin, du sport et du cyclisme avec la troisième étape du Tour d'Espagne aujourd'hui entre Gruissant et Font-Romeu avec une première arrivée en altitude.
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7: Bonjour à tous. Le ciel sera divisé en deux ce lundi 24 août. Il fera beau sur une large moitié nord du pays, tandis que des averses orageuses arriveront par le sud et gagneront du terrain dans le courant de l'après-midi. La prudence sera donc de mise. Côté température, le mercure affichera 17 degrés à Lille, 22 à Lyon et 29 à

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1: Bonjour à toutes et à tous, on débute avec du tennis et le sacre pour Arthur Fils, vainqueur du Masters 1000 de Cincinnati. Hier, il a battu l'Américain Francis Tiafoe en finale en s'imposant 6-3, 1-6, 6-0. Le premier titre en Masters 1000 pour un Français depuis 12 ans. Le dernier et qui avait réalisé cette performance, c'était Joe Wiltshire Tsonga en 2014 à Toronto. Arthur Fils est ainsi le 6e Français de l'histoire à remporter un Masters 1000, mais aussi le plus jeune à seulement 22 ans. Et puis autre exploit français, le titre de champion du monde remporté par Alex Lanier en badminton. Hier, le Français s'est imposé en finale du simple face au Japonais Kodai Naraoka, 21-11, 21-11 à New Delhi. C'est le 2e sacre français après le double mixte remporté par Delphine Delru et Tom Jikel. Enfin, autre sacre français du week-end en Cécifoot. Hier, les Bleus, qui jouent au football en étant aveugles ou malvoyants, se sont imposés en finale du championnat d'Europe qui se déroulait à Strasbourg. Victoire 1-0 en finale face à l'Angleterre grâce à un but signé Frédéric Villeroux, c'est le 4e titre de champion d'Europe pour l'équipe de France de Cécifoot, 2 ans après le sacre au JO de Paris 2024. En Ligue 1, le PSG a clos la première journée de Ligue 1 par un match nul, un partout sur la pelouse de Rennes hier soir. C'est le champion du monde recruté au Barça cet été, Ferran Torres, qui a arraché le match nul à la 82e minute, inscrivant un doublé dans les 20 dernières minutes. Alors que le PSG était mené 2-0 plus tôt dans l'après-midi, Lille s'est imposé à Angers 2-0, notamment grâce à un but d'Olivier Giroud. Monaco l'a emporté 1-0 sur la pelouse du Havre. En basket, victoire de l'équipe de France hier soir à Orléans face à la Serbie en match amical. Les Bleus, emmenés par Victor Wembanyama, se sont imposés 91-90 au buzzer. Une revanche après la défaite concédée jeudi dernier, 90-87. Et puis en F1, Lando Norris a remporté le Grand Prix des Pays-Bas hier à Zandvoort. Le pilote McLaren s'est imposé pour la 2e fois de la saison. Le local de l'étape, Max Verstappen, a eu un accident dès le premier tour. Voilà, c'est la fin de ce place. Très belle journée de sport.
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4: Bonjour, l'Aude et les Pyrénées-Orientales rejoignent la liste des départements en vigilance orange aux orages à partir de 16h. Les autres départements concernés sont, rappelons-le, l'Allier, les Bouches-du-Rhône, le Cantal, le Gard, l'Hérault, le Puy-de-Dôme, le Var, le Gers, le Lot-et-Garonne, la Haute-Garonne, le Tarn-et-Garonne, le Lot, la Dordogne, la Corrèze, le Tarn et l'Aveyron. Des orages virulents d'abord attendus sur une large partie sud-ouest du pays vont gagner ensuite le Massif central et le sud-est. Un corps a été retrouvé dans un étang en Moselle à la suite d'une bagarre au couteau entre pêcheurs. Le cadavre a été repêché par la brigade fluviale dans la commune de Mittersheim. Il s'agit d'un individu impliqué dans une rixe survenue samedi au bord de l'étang et désigné comme étant l'auteur des coups de couteau sur une première victime d'origine ukrainienne. Les producteurs de pommes de terre s'attendent à une chute de 23% de la récolte en raison de la sécheresse. Ils redoutent des pertes d'au moins 400 millions d'euros et demandent à l'État d'anticiper dès maintenant un dispositif exceptionnel de soutien. Philippe Bouvard est mort à 96 ans, annonce son épouse, auteur de théâtre, dialoguiste de cinéma, journaliste. Il fut le premier animateur des Grosses Têtes en 1977. Il a également animé l'émission de télévision Le Théâtre de Bouvard sur Antenne 2, qui a révélé une génération d'humoristes. Léa Salamé annonce sa mise en retrait du journal de 20h de France 2 après l'annonce de la candidature de son compagnon Raphaël Glucksmann. Elle confirme l'arrivée du journaliste Jean-Baptiste Marteau pour la remplacer. C'est la fin de ce flash, une très bonne journée à notre écoute.
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5: Bonjour, bienvenue dans les infos improbables insolites de cette semaine. Cet été, dans un avion, quel cadeau insolite un papa a-t-il offert
6: 17h.
5: Passager. Des bouchons d'oreilles pour excuser par avance les pleurs de son bébé. L'homme voyageait avec son fils de 8 mois et redoutait les cris au décollage et à l'atterrissage. Il a pris la parole au milieu du couloir et s'est excusé pour le dérangement potentiel. Il a ensuite sorti un sac rempli de protection auditive. Il avait acheté 100 paires sur Internet la semaine précédente. Les voyageurs ont salué cette belle initiative et l'enfant est quand même resté sage pendant tout le vol. Direction les Pays-Bas, cette fois-ci, quel drôle de sportif rassemble plus de 8000 abonnés sur l'application Strava? Eh bien, un hamster qui court 10 km par nuit. Son maître étant physicien, il a fixé un aimant sous la roue de son animal. Le capteur enregistre chaque tour complet. Un algorithme envoie les données de vitesse et de distance sur le réseau social sportif. Le petit rongeur nommé Molly court environ 10 km à chaque sortie nocturne. Enfin, à Gravelines, pourquoi la centrale nucléaire a-t-elle arrêté 3 de ses réacteurs la semaine dernière ? Eh bien, à cause d'une invasion de méduses. Un banc géant a bloqué les systèmes de pompage d'eau de mer. EDF a stoppé 3 unités en urgence. L'entreprise a aussi baissé la puissance d'un 4e réacteur. Le même incident avait frappé cette centrale un an jour pour jour. La direction rassure tout le monde. La sûreté du site et de l'environnement n'a pas été menacée. Voilà, belle journée avec nous et à très vite pour d'autres infos complètement improbables.
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6: Bonjour à tous, Sébastien Lecornu réunira son gouvernement au séminaire le 31 août prochain. Les ministres travailleront notamment sur le budget 2027 dans un contexte tendu sur les marchés financiers. Les conséquences des canicules de l'été et les cyberattaques seront également au programme. Et justement, après la cyberattaque visant la DGFiPi, Emmanuel Macron a demandé au gouvernement d'établir les responsabilités et appelle les administrations à renforcer leur vigilance. Le piratage a exposé les données de près de 700 000 particuliers et professionnels. On enchaîne avec l'interdiction des téléphones portables dans les lycées qui pourra entrer en vigueur dès la rentrée, c'est ce qu'a annoncé Maud Bréjon. Cette mesure validée par le Conseil constitutionnel figure dans la loi sur la protection des moins de 15 ans. En revanche, l'interdiction des réseaux sociaux pour ces derniers a été censurée. Le gouvernement souhaite présenter une nouvelle version de cette mesure d'ici au printemps 2027. Philippe Bouvard, figure historique de RTL et créateur des Grosses Têtes, est mort aujourd'hui à l'âge de 96 ans. Il avait animé l'émission pendant 37 ans avant de céder les commandes à Laurent Ruquier en 2014. On poursuit avec une vaste opération anti-drogue qui a été menée en Île-de-France aujourd'hui et qui a permis l'interpellation de 11 personnes. Les policiers ont saisi près de 100 kilos de stupéfiants, dont 94 kilos de résine de cannabis, ainsi que de l'ecstasy, de la kétamine ou encore 30 000 euros en espèces. Les plafonds des franchises médicales et participations forfaitaires passeront de 50 à 70 euros chacun au 1er octobre 2026. Le reste à charge des assurés atteindra donc 140 euros par an contre 100 euros actuellement. Et à partir de 2028, ces plafonds seront ensuite automatiquement réévalués chaque année selon l'inflation. Et enfin, du sport et du cyclisme avec la 3e étape du Tour d'Espagne aujourd'hui entre Gruissant et Font-Romeu avec une première arrivée en altitude.
7: Bonjour à tous. Le ciel sera divisé en deux ce lundi 24 août. Il fera beau sur une large moitié nord du pays, tandis que des averses orageuses arriveront par le sud et gagneront du terrain dans le courant de l'après-midi. La prudence sera donc de mise. Côté température, le mercure affichera 17 degrés à Lille, 22 à Lyon et 29 à Ajaccio.

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1: Bonjour à toutes et à tous, on débute avec du tennis et le sacre pour Arthur Fils, vainqueur du Masters 1000 de Cincinnati. Hier, il a battu l'Américain Francis Tiafoe en finale en s'imposant 6-3, 1-6, 6-0. Le premier titre en Masters 1000 pour un Français depuis 12 ans. Le dernier et qui avait réalisé cette performance, c'était Joe Wiltshire Tsonga en 2014 à Toronto. Arthur Fils est ainsi le 6e Français de l'histoire à remporter un Masters 1000, mais aussi le plus jeune à seulement 22 ans. Et puis autre exploit français, le titre de champion du monde remporté par Alex Lanier en badminton. Hier, le Français s'est imposé en finale du simple face au Japonais Kodai Naraoka, 21-11, 21-11 à New Delhi. C'est le deuxième sacre français après le double mixte remporté par Delphine Delru et Tom Jikel. Enfin, autre sacre français du week-end en cécifoot. Hier, les Bleus, qui jouent au football en étant aveugles ou malvoyants, se sont imposés en finale du championnat d'Europe qui se déroulait à Strasbourg. Victoire 1-0 en finale face à l'Angleterre grâce à un but signé Frédéric Villeroux, c'est le 4e titre de champion d'Europe pour l'équipe de France de cécifoot, 2 ans après le sacre au JO de Paris 2024. En Ligue 1, le PSG a clos la première journée de Ligue 1 par un match nul, un partout sur la pelouse de Rennes hier soir. C'est le champion du monde recruté au Barça cet été, Ferran Torres, qui a arraché le match nul à la 82e minute, inscrivant un doublé dans les 20 dernières minutes. Alors que le PSG était mené 2-0 plus tôt dans l'après-midi, Lille s'est imposé à Angers 2-0, notamment grâce à un but d'Olivier Giroud. Monaco l'a emporté 1-0 sur la pelouse du Havre. En basket, victoire de l'équipe de France hier soir à Orléans face à la Serbie en match amical. Les Bleus, emmenés par Victor Wembanyama, se sont imposés 91-90 au buzzer. Une revanche après la défaite concédée jeudi dernier 90-87. Et puis en F1, Lando Norris a remporté le Grand Prix des Pays-Bas hier à Zandvoort. Le pilote McLaren s'est imposé pour la 2e fois de la saison. Le local de l'étape, Max Verstappen, a eu un accident dès le premier tour. Voilà, c'est la fin de ce place. Très belle journée de sport.
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3: Bonjour, l'Aude et les Pyrénées-Orientales rejoignent la liste des départements en vigilance orange aux orages à partir de 16h. Les autres départements concernés sont, rappelons-le, l'Allier, les Bouches-du-Rhône, le Cantal, le Gard, l'Hérault, le Puy-de-Dôme, le Var, le Gers, le Lot-et-Garonne, la Haute-Garonne, le Tarn-et-Garonne, le Lot, la Dordogne, la Corrèze, le Tarn et l'Aveyron. Des orages virulents d'abord attendus sur une large partie sud-ouest du pays vont gagner ensuite le Massif central et le sud-est. Un corps a été retrouvé dans un étang en Moselle à la suite d'une bagarre au couteau entre pêcheurs. Le cadavre a été repêché par la brigade fluviale dans la commune de Mittersheim. Il s'agit d'un individu impliqué dans une rixe survenue samedi au bord de l'étang et désigné comme étant l'auteur des coups de couteau sur une première victime d'origine ukrainienne. Les producteurs de pommes de terre s'attendent à une chute de 23% de la récolte en raison de la sécheresse. Ils redoutent des pertes d'au moins 400 millions d'euros et demandent à l'État d'anticiper dès maintenant un dispositif exceptionnel de soutien. Philippe Bouvard est mort à 96 ans, annonce son épouse, auteur de théâtre, dialoguiste de cinéma, journaliste. Il fut le premier animateur des Grosses Têtes en 1977. Il a également animé l'émission de télévision Le Théâtre de Bouvard sur Antenne 2, qui a révélé une génération d'humoristes. Léa Salamé annonce sa mise en retrait du journal de 20h de France 2 après l'annonce de la candidature de son compagnon Raphaël Glucksmann. Elle confirme l'arrivée du journaliste Jean-Baptiste Marteau pour la remplacer. C'est la fin.

0: Bienvenue dans les infos improbables insolites de cette semaine. Cet été, dans un avion, quel cadeau insolite un papa a-t-il offert aux autres passagers? Des bouchons d'oreilles pour excuser par avance les pleurs de son bébé. L'homme voyageait avec son fils de 8 mois et redoutait les cris au décollage et à l'atterrissage. Il a pris la parole au milieu du couloir et s'est excusé pour le dérangement potentiel. Il a ensuite sorti un sac rempli de protection auditive. Il avait acheté 100 paires sur internet la semaine précédente. Les voyageurs ont salué cette belle initiative et l'enfant est quand même resté sage pendant tout le vol. Direction les Pays-Bas, cette fois-ci, quel drôle de sportif rassemble plus de 8000 abonnés sur l'application Strava? Eh bien, un hamster qui court 10 km par nuit. Son maître étant physicien, il a fixé un aimant sous la roue de son animal. Le capteur enregistre chaque tour complet. Un algorithme envoie les données de vitesse et de distance sur le réseau social sportif. Le petit rongeur nommé Molly court environ 10 km à chaque sortie nocturne. Enfin, à Gravelines, pourquoi la centrale nucléaire a-t-elle arrêté 3 de ses réacteurs la semaine dernière? Eh bien, à cause d'une invasion de méduses. Un banc géant a bloqué les systèmes de pompage d'eau de mer. EDF a stoppé 3 unités en urgence. L'entreprise a aussi baissé la puissance d'un 4e réacteur. Le même incident avait frappé cette centrale un an jour pour jour. La direction rassure tout le monde. La sûreté du site et de l'environnement n'a pas été menacée. Voilà, belle journée avec nous et à très vite pour d'autres infos complètement improbables.
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0: De violentes rafales pouvant atteindre localement 130 km/h, mais aussi de fortes pluies, de la grêle et une importante activité électrique sont attendues ce soir. Des dégâts ont déjà été signalés dans les Landes après les orages de dimanche. Sébastien Lecornu réunira son gouvernement en séminaire le 31 août prochain. Les ministres travailleront notamment sur le budget 2027 dans un contexte tendu sur les marchés financiers. Les conséquences des canicules de l'été et les cyberattaques seront également au programme. Justement, après la cyberattaque visant la DGFiP, Emmanuel Macron a demandé au gouvernement d'établir les responsabilités et appelle les administrations à renforcer leur vigilance. Pour rappel, le piratage a exposé les données de près de 700 000 particuliers et professionnels. On continue avec l'interdiction des téléphones portables dans les lycées qui pourra entrer en vigueur dès la rentrée. C'est ce qu'a annoncé Maud Bréjon. Cette mesure validée par le Conseil constitutionnel figure dans la loi sur la protection des moins de 15 ans. En revanche, l'interdiction des réseaux sociaux pour ces derniers a été censurée. Triste nouvelle avec Philippe Bouvard, le créateur des Grosses Têtes, qui est décédé aujourd'hui à l'âge de 96 ans. Il avait animé l'émission pendant 37 ans avant de céder les commandes à Laurent Ruquier en 2014. Et une vaste opération anti-drogue menée en Île-de-France a permis l'interpellation de 11 personnes aujourd'hui. Les policiers ont saisi près de 100 kilos de stupéfiants et 30 000 euros en espèces. Les plafonds des franchises médicales et participations forfaitaires passeront de 50 à 70 euros chacun au 1er octobre 2026. Le reste à charge maximale des assurés atteindra donc 140 euros par an contre 100 actuellement. À partir de 2028, ces plafonds seront ensuite automatiquement réévalués chaque année selon l'inflation. Et enfin, un mot de sport et de cyclisme. C'est la troisième étape du Tour d'Espagne aujourd'hui entre Gruissan et Font-Romeu avec une première arrivée en altitude. Une étape à nouveau taillée pour Tadej Pogacar.
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2: Bonjour à tous, le ciel sera divisé en deux ce lundi 24 août. Il fera beau sur une large moitié nord du pays, tandis que des averses orageuses arriveront par le sud et gagneront du terrain dans le courant de l'après-midi. La prudence sera donc de mise. Côté température, le mercure affichera 17 degrés à Lille, 22 à Lyon et 29 à Ajaccio.

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1: Bonjour à toutes et à tous, on débute avec du tennis et le sacre pour Arthur Fils, vainqueur du Masters 1000 de Cincinnati. Hier, il a battu l'Américain Francis Tiafoe en finale en s'imposant 6-3, 1-6, 6-0. Le premier titre en Masters 1000 pour un Français depuis 12 ans. Le dernier et qui avait réalisé cette performance, c'était Joe Wiltshire Tsonga en 2014 à Toronto. Arthur Fils est ainsi le 6e Français de l'histoire à remporter un Masters 1000, mais aussi le plus jeune à seulement 22 ans. Et puis, autre exploit français, le titre de champion du monde remporté par Alex Lanier en badminton. Hier, le Français s'est imposé en finale du simple face au Japonais Kodai Naraoka, 21-11, 21-11 à New Delhi. C'est le deuxième sacre français après le double mixte remporté par Delphine Delru et Tom Jikel. Enfin, autre sacre français du week-end en cécifoot. Hier, les Bleus, qui jouent au football en étant aveugles ou malvoyants, se sont imposés en finale du championnat d'Europe qui se déroulait à Strasbourg. Victoire 1-0 en finale face à l'Angleterre grâce à un but signé Frédéric Villeroux, c'est le 4e titre de champion d'Europe pour l'équipe de France de cécifoot, 2 ans après le sacre au JO de Paris 2024. En Ligue 1, le PSG a clos la première journée de Ligue 1 par un match nul, un partout sur la pelouse de Rennes hier soir. C'est le champion du monde recruté au Barça cet été, Ferran Torres, qui a arraché le match nul à la 82e minute, inscrivant un doublé dans les 20 dernières minutes. Alors que le PSG était mené 2-0 plus tôt dans l'après-midi, Lille s'est imposé à Angers 2-0, notamment grâce à un but d'Olivier Giroud. Monaco l'a emporté 1-0 sur la pelouse du Havre. En basket, victoire de l'équipe de France hier soir à Orléans face à la Serbie en match amical. Les Bleus, emmenés par Victor Wembanyama, se sont imposés 91-90 au buzzer. Une revanche après la défaite concédée jeudi dernier, 90-87. Et puis en F1, Lando Norris a remporté le Grand Prix des Pays-Bas hier à Zandvoort. Le pilote McLaren s'est imposé pour la 2e fois de la saison. Le local de l'étape, Max Verstappen, a eu un accident dès le premier tour. Voilà, c'est la fin de ce place. Très belle journée de sport.
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4: Bonjour, l'Aude et les Pyrénées-Orientales rejoignent la liste des départements en vigilance orange aux orages à partir de 16h. Les autres départements concernés sont, rappelons-le, l'Allier, les Bouches-du-Rhône, le Cantal, le Gard, l'Hérault, le Puy-de-Dôme, le Var, le Gers, le Lot-et-Garonne, la Haute-Garonne, le Tarn-et-Garonne, le Lot, la Dordogne, la Corrèze, le Tarn et l'Aveyron. Des orages virulents d'abord attendus sur une large partie sud-ouest du pays vont gagner ensuite le Massif central et le sud-est. Un corps a été retrouvé dans un étang en Moselle à la suite d'une bagarre au couteau entre pêcheurs. Le cadavre a été repêché par la brigade fluviale dans la commune de Mittersheim. Il s'agit d'un individu impliqué dans une rixe survenue samedi au bord de l'étang et désigné comme étant l'auteur des coups de couteau sur une première victime d'origine ukrainienne. Les producteurs de pommes de terre s'attendent à une chute de 23% de la récolte en raison de la sécheresse. Ils redoutent des pertes d'au moins 400 millions d'euros et demandent à l'État d'anticiper dès maintenant un dispositif exceptionnel de soutien. Philippe Bouvard est mort, son épouse, auteur de théâtre, dialoguiste de cinéma, journaliste. Il fut le premier animateur des Grosses Têtes en 1977. Il a également animé l'émission de télévision Le Théâtre de Bouvard sur Antenne 2 qui a révélé une génération d'humoristes. Léa Salamé annonce sa mise en retrait du journal de 20h de France 2 après l'annonce de la candidature de son compagnon Raphaël Glucksmann. Elle confirme l'arrivée du journaliste Jean-Baptiste Marteau pour la remplacer. C'est la fin de ce flash. Une très bonne journée à notre écoute.
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5: Bonjour, bienvenue dans les infos improbables insolites de cette semaine. Cet été, dans un avion, quel cadeau insolite un papa a-t-il offert aux autres passagers? Des bouchons d'oreilles pour excuser par avance les pleurs de son bébé. L'homme voyageait avec son fils de 8 mois et redoutait les cris au décollage et à l'atterrissage. Il a pris la parole au milieu du couloir et s'est excusé pour le dérangement potentiel. Il a ensuite sorti un sac rempli de protection auditive. Il avait acheté 100 paires sur internet la semaine précédente. Les voyageurs ont salué cette belle initiative et l'enfant est quand même resté sage pendant tout le vol. Direction les Pays-Bas, cette fois-ci, quel drôle de sportif rassemble plus de 8000 abonnés sur l'application Strava? Eh bien, un hamster qui court 10 km par nuit. Son maître étant physicien, il a fixé un aimant sous la roue de son animal. Le capteur enregistre chaque tour complet. Un algorithme envoie les données de vitesse et de distance sur le réseau social sportif. Le petit rongeur nommé Molly court environ 10 km à chaque sortie nocturne. Enfin, à Gravelines, pourquoi la centrale nucléaire a-t-elle arrêté 3 de ses réacteurs la semaine dernière ? Eh bien, à cause d'une invasion de méduses. Un bond géant a bloqué les systèmes de pompage d'eau de mer. EDF a stoppé 3 unités en urgence. L'entreprise a aussi baissé la puissance d'un 4e réacteur. Le même incident avait frappé cette centrale un an jour pour jour. La direction rassure tout le monde. La sûreté du site et de l'environnement n'a pas été menacée. Voilà, belle journée avec nous et à très vite pour d'autres infos complètement improbables.
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0: de violentes rafales pouvant atteindre localement 130 km/h, mais aussi de fortes pluies, de la grêle et une importante activité électrique sont attendues ce soir. Des dégâts ont déjà été signalés dans les Landes après les orages de dimanche. Sébastien Lecornu réunira son gouvernement en séminaire le 31 août prochain. Les ministres travailleront notamment sur le budget 2027 dans un contexte tendu sur les marchés financiers. Les conséquences des canicules de l'été et les cyberattaques seront également au programme. Justement, après la cyberattaque visant la DGFiP, Emmanuel Macron a demandé au gouvernement d'établir les responsabilités et appelle les administrations à renforcer leur vigilance. Pour rappel, le piratage a exposé les données de près de 700 000 particuliers et professionnels. On continue avec l'interdiction des téléphones portables dans les lycées qui pourra entrer en vigueur dès la rentrée. C'est ce qu'a annoncé Maud Bréjon. Cette mesure validée par le Conseil constitutionnel figure dans la loi sur la protection des moins de 15 ans. En revanche, l'interdiction des réseaux sociaux pour ces derniers a été censurée. Triste nouvelle avec Philippe Bouvard, le créateur des Grosses Têtes, qui est décédé aujourd'hui à l'âge de 96 ans. Il avait animé l'émission pendant 37 ans avant de céder les commandes à Laurent Ruquier en 2014. Et une vaste opération anti-drogue menée en Île-de-France a permis l'interpellation de 11 personnes aujourd'hui. Les policiers ont saisi près de 100 kilos de stupéfiants et 30 000 euros en espèces. Les plafonds des franchises médicales et participations forfaitaires passeront de 50 à 70 euros chacun au 1er octobre 2026. Le reste à charge maximale des assurés atteindra donc 140 euros par an contre 100 actuellement. À partir de 2028, ces plafonds seront ensuite automatiquement réévalués chaque année selon l'inflation. Et enfin, un mot de sport et de cyclisme. C'est la troisième étape du Tour d'Espagne aujourd'hui entre Guissan et Font-Romeu avec une première arrivée en altitude. Une étape à nouveau taillée pour Tadej Pogacar.
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2: Bonjour à tous. Le ciel sera divisé en deux ce lundi 24 août. Il fera beau sur une large moitié nord du pays, tandis que des averses orageuses arriveront par le sud et gagneront du terrain dans le courant de l'après-midi. La prudence sera donc de mise. Côté température, le mercure affichera 17 degrés à Lille, 22 à Lyon et 29 à Ajaccio.

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1: Bonjour à toutes et à tous, on débute avec du tennis et le sacre pour Arthur Fils, vainqueur du Masters 1000 de Cincinnati. Hier, il a battu l'Américain Francis Tiafoe en finale en s'imposant 6-3, 1-6-6-0. Le premier titre en Masters 1000 pour un Français depuis 12 ans. Le dernier et qui avait réalisé cette performance, c'était Joe Wiltshire Tsonga en 2014 à Toronto. Arthur Fils est ainsi le 6e Français de l'histoire à remporter un Masters 1000, mais aussi le plus jeune à seulement 22 ans. Et puis autre exploit français, le titre de champion du monde remporté par Alex Lanier en badminton. Hier, le Français s'est imposé en finale du simple face au Japonais Kodai Naraoka, 21-11, 21-11 à New Delhi. C'est le deuxième sacre français après le double mixte remporté par Delphine Delru et Tom Jikel. Enfin, autre sacre français du week-end en Cécifoot. Hier, les Bleus, qui jouent au football en étant aveugles ou malvoyants, se sont imposés en finale du championnat d'Europe qui se déroulait à Strasbourg. Victoire 1-0 en finale face à l'Angleterre grâce à un but signé Fred Frédéric Villeroux, c'est le 4e titre de champion d'Europe pour l'équipe de France de Cécifoot, 2 ans après le sacre au JO de Paris 2024. En Ligue 1, le PSG a clos la première journée de Ligue 1 par un match nul, un partout sur la pelouse de Rennes hier soir. C'est le champion du monde recruté au Barça cet été, Ferran Torres, qui a arraché le match nul à la 82e minute, inscrivant un doublé dans les 20 dernières minutes. Alors que le PSG était mené 2-0 plus tôt dans l'après-midi, Lille s'est imposé à Angers 2-0, notamment grâce à un but d'Olivier Giroud. Monaco l'a emporté 1-0 sur la pelouse du Havre. En basket, victoire de l'équipe de France hier soir à Orléans face à la Serbie en match amical. Les Bleus, emmenés par Victor Wembanyama, se sont imposés 91-90 au buzzer, une revanche après la défaite concédée jeudi dernier 90-87. Et puis en F1, Lando Norris a remporté le Grand Prix des Pays-Bas hier à Zandvoort. Le pilote McLaren s'est imposé pour la 2e fois de la saison. Le local de l'étape, Max Verstappen, a eu un accident dès le premier tour. Voilà, c'est la fin de ce place. Très belle journée de sport.
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3: Bonjour, l'Aude et les Pyrénées-Orientales rejoignent la liste des départements en vigilance orange aux orages à partir de 16h. Les autres départements concernés sont, rappelons-le, l'Allier, les Bouches-du-Rhône, le Cantal, le Gard, l'Hérault, le Puy-de-Dôme, le Var, le Gers, le Lot-et-Garonne, la Haute-Garonne, le Tarn-et-Garonne, le Lot, la Dordogne, la Corrèze, le Tarn et l'Aveyron. Des orages virulents d'abord attendus sur une large partie sud-ouest du pays vont gagner ensuite le Massif central et le sud-est. Un corps a été retrouvé dans un étang en Moselle à la suite d'une bagarre au couteau entre pêcheurs. Le cadavre a été repêché par la brigade fluviale dans la commune de Mittersheim. Il s'agit d'un individu impliqué dans une rixe survenue samedi au bord de l'étang et désigné comme étant l'auteur des coups de couteau sur une première victime d'origine ukrainienne. Les producteurs de pommes de terre s'attendent à une chute de 23% de la récolte en raison de la sécheresse. Ils redoutent des pertes d'au moins 400 millions d'euros et demandent à l'État d'anticiper dès maintenant un dispositif exceptionnel de soutien. Philippe Bouvard est mort à 96 ans, annonce son épouse, auteur de théâtre, dialoguiste de cinéma, journaliste. Il fut le premier animateur des Grosses Têtes en 1977. Il a également animé l'émission de télévision Le Théâtre de Bouvard sur Antenne 2, qui a révélé une génération d'humoristes. Léa Salamé annonce sa mise en retrait du journal de 20h de France 2 après l'annonce de la candidature de son compagnon Raphaël Glucksmann. Elle confirme l'arrivée du journaliste Jean-Baptiste Marteau pour la remplacer. C'est la fin de

0: info improbable insolite de cette semaine. Cet été, dans un avion, quel cadeau insolite un papa a-t-il offert aux autres passagers? Des bouchons d'oreilles pour excuser par avance les pleurs de son bébé. L'homme voyageait avec son fils de 8 mois et redoutait les cris au décollage et à l'atterrissage. Il a pris la parole au milieu du couloir et s'est excusé pour le dérangement potentiel. Il a ensuite sorti un sac rempli de protection auditive. Il avait acheté 100 paires sur Internet la semaine précédente. Les voyageurs ont salué cette belle initiative et l'enfant est quand même resté sage pendant tout le vol. Direction les Pays-Bas, cette fois-ci, quel drôle de sportif rassemble plus de 8000 abonnés sur l'application Strava? Eh bien, un hamster qui court 10 km par nuit. Son maître étant physicien, il a fixé un aimant sous la roue de son animal. Le capteur enregistre chaque tour complet. Un algorithme envoie les données de vitesse et de distance sur le réseau social sportif. Le petit rongeur nommé Molly court environ 10 km à chaque sortie nocturne. Enfin, à Gravelines, pourquoi la centrale nucléaire a-t-elle arrêté 3 de ses réacteurs la semaine dernière? Eh bien, à cause d'une invasion de méduses. Un banc géant a bloqué les systèmes de pompage d'eau de mer. EDF a stoppé 3 unités en urgence. L'entreprise a aussi baissé la puissance d'un 4e réacteur. Le même incident avait frappé cette centrale un an jour pour jour. La direction rassure tout le monde. La sûreté du site et de l'environnement n'a pas été menacée. Voilà, belle journée avec nous et à très vite pour d'autres infos complètement improbables.
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0: De violentes rafales pouvant atteindre localement 130 km/h, mais aussi de fortes pluies, de la grêle et une importante activité électrique sont attendues ce soir. Des dégâts ont déjà été signalés dans les Landes après les orages de dimanche. Sébastien Lecornu réunira son gouvernement en séminaire le 31 août prochain. Les ministres travailleront notamment sur le budget 2027 dans un contexte tendu sur les marchés financiers. Les conséquences des canicules de l'été et les cyberattaques seront également au programme. Justement, après la cyberattaque visant la DGFiP, Emmanuel Macron a demandé au gouvernement d'établir les responsabilités et appelle les administrations à renforcer leur vigilance. Pour rappel, le piratage a exposé les données de près de 700 000 particuliers et professionnels. On continue avec l'interdiction des téléphones portables dans les lycées qui pourra entrer en vigueur dès la rentrée. C'est ce qu'a annoncé Maud Bréjon. Cette mesure validée par le Conseil constitutionnel figure dans la loi sur la protection des moins de 15 ans. En revanche, l'interdiction des réseaux sociaux pour ces derniers a été censurée. Triste nouvelle avec Philippe Bouvard, le créateur des Grosses Têtes, qui est décédé aujourd'hui à l'âge de 96 ans. Il avait animé l'émission pendant 37 ans avant de céder les commandes à Laurent Ruquier en 2014. Et une vaste opération anti-drogue menée en Île-de-France a permis l'interpellation de 11 personnes aujourd'hui. Les policiers ont saisi près de 100 kilos de stupéfiants et 30 000 euros en espèces. Les plafonds des franchises médicales et participations forfaitaires passeront de 50 à 70 euros chacun au 1er octobre 2026. Le reste à charge maximale des assurés atteindra donc 140 euros par an contre 100 actuellement. À partir de 2028, ces plafonds seront ensuite automatiquement réévalués chaque année selon l'inflation. Et enfin, un mot de sport et de cyclisme. C'est la troisième étape du Tour d'Espagne aujourd'hui entre Guissan et Font-Romeu avec une première arrivée en altitude. Une étape à nouveau taillée pour Tadej Pogacar.
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2: Bonjour à tous, le ciel sera divisé en deux ce lundi 24 août. Il fera beau sur une large moitié nord du pays, tandis que des averses orageuses arriveront par le sud et gagneront du terrain dans le courant de l'après-midi. La prudence sera donc de mise. Côté température, le mercure affichera 17 degrés à Lille, 22 à Lyon et 29 à Ajaccio.

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1: Bonjour à toutes et à tous, on débute avec du tennis et le sacre pour Arthur Fils, vainqueur du Masters 1000 de Cincinnati. Hier, il a battu l'Américain Francis Tiafoe en finale en s'imposant 6-3, 1-6, 6-0. Le premier titre en Masters 1000 pour un Français depuis 12 ans. Le dernier et qui avait réalisé cette performance, c'était Joe Wiltshire Tsonga en 2014 à Toronto. Arthur Fils est ainsi le 6e Français de l'histoire à remporter un Masters 1000, mais aussi le plus jeune à seulement 22 ans. Et puis autre exploit français, le titre de champion du monde remporté par Alex Lanier en badminton. Hier, le Français s'est imposé en finale du simple face au Japonais Kodai Naraoka, 21-11, 21-11 à New Delhi. C'est le deuxième sacre français après le double mixte remporté par Delphine Delru et Tom Jickel. Enfin, autre sacre français du week-end en Cécifoot. Hier, les Bleus, qui jouent au football en étant aveugles ou malvoyants, se sont imposés en finale du championnat d'Europe qui se déroulait à Strasbourg. Victoire 1-0 en finale face à l'Angleterre grâce à un but signé Frédéric Villeroux. C'est le 4e titre de champion d'Europe pour l'équipe de France de Cécifoot, 2 ans après le sacre au JO de Paris 2024. En Ligue 1, le PSG a clos la première journée de Ligue 1 par un match nul, un partout sur la pelouse de Rennes hier soir. C'est le champion du monde recruté au Barça cet été, Ferran Torres, qui a arraché le match nul à la 82e minute, inscrivant un doublé dans les 20 dernières minutes. Alors que le PSG était mené 2-0 plus tôt dans l'après-midi, Lille s'est imposé à Angers 2-0, notamment grâce à un but d'Olivier Giroud. Monaco l'a emporté 1-0 sur la pelouse du Havre. En basket, victoire de l'équipe de France hier soir à Orléans face à la Serbie en match amical. Les Bleus, emmenés par Victor Wembanyama, se sont imposés 91-90 au buzzer. Une revanche après la défaite concédée jeudi dernier, 90-87. Et puis en F1, Lando Norris a remporté le Grand Prix des Pays-Bas hier à Zandvoort. Le pilote McLaren s'est imposé pour la 2e fois de la saison. Le local de l'étape, Max Verstappen, a eu un accident dès le premier tour. Voilà, c'est la fin de ce place. Très belle journée de sport.
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4: Bonjour, l'Aude et les Pyrénées-Orientales rejoignent la liste des départements en vigilance.
5: 17h30.
4: Les orages à partir de 16h. Les autres départements concernés sont, rappelons-le, l'Allier, les Bouches-du-Rhône, le Cantal, le Gard, l'Hérault, le Puy-de-Dôme, le Var, le Gers, le Lot-et-Garonne, la Haute-Garonne, le Tarn-et-Garonne, le Lot, la Dordogne, la Corrèze, le Tarn et l'Aveyron. Des orages virulents d'abord attendus sur une large partie sud-ouest du pays vont gagner ensuite le Massif central et le sud-est. Un corps a été retrouvé dans un étang en Moselle à la suite d'une bagarre au couteau entre pêcheurs. Le cadavre a été repêché par la brigade fluviale dans la commune de Mittersheim. Il s'agit d'un individu impliqué dans une rixe survenue samedi au bord de l'étang et désigné comme étant l'auteur des coups de couteau sur une première victime d'origine ukrainienne. Les producteurs de pommes de terre s'attendent à une chute de 23% de la récolte en raison de la sécheresse. Ils redoutent des pertes d'au moins 400 millions d'euros et demandent à l'État d'anticiper dès maintenant un dispositif exceptionnel de soutien. Philippe Bouvard est mort à 96 ans, annonce son épouse, auteur de théâtre, dialoguiste de cinéma, journaliste. Il fut le premier animateur des Grosses Têtes en 1977. Il a également animé l'émission de télévision Le Théâtre de Bouvard sur Antenne 2, qui a révélé une génération d'humoristes. Léa Salamé annonce sa mise en retrait du journal de 20h de France 2 après l'annonce de la candidature de son compagnon Raphaël Glucksmann. Elle confirme l'arrivée du journaliste Jean-Baptiste Marteau pour la remplacer. C'est la fin de ce flash, une très bonne journée à notre écoute.
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6: Bonjour, bienvenue dans les infos improbables insolites de cette semaine. Cet été, dans un avion, quel cadeau insolite un papa a-t-il offert aux autres passagers? Des bouchons d'oreilles pour excuser par avance les pleurs de son bébé. L'homme voyageait avec son fils de 8 mois et redoutait les cris au décollage et à l'atterrissage. Il a pris la parole au milieu du couloir et s'est excusé pour le dérangement potentiel. Il a ensuite sorti un sac rempli de protection auditive. Il avait acheté 100 paires sur internet la semaine précédente. Les voyageurs ont salué cette belle initiative et l'enfant est quand même resté sage pendant tout le vol. Direction les Pays-Bas, cette fois-ci, quel drôle de sportif rassemble plus de 8000 abonnés sur l'application Strava? Eh bien, un hamster qui court 10 km par nuit. Son maître étant physicien, il a fixé un aimant sous la roue de son animal. Le capteur enregistre chaque tour complet. Un algorithme envoie les données de vitesse et de distance sur le réseau social sportif. Le petit rongeur nommé Molly court environ 10 km à chaque sortie nocturne. Enfin, à Gravelines, pourquoi la centrale nucléaire a-t-elle arrêté 3 de ses réacteurs la semaine dernière? Eh bien, à cause d'une invasion de méduses. Un banc géant a bloqué les systèmes de pompage d'eau de mer. EDF a stoppé 3 unités en urgence. L'entreprise a aussi aussi baissé la puissance d'un quatrième réacteur. Le même incident avait frappé cette centrale un an jour pour jour. La direction rassure tout le monde. La sûreté du site et de l'environnement n'a pas été menacée. Voilà, belle journée avec nous et à très vite pour d'autres infos complètement improbables.
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0: De violentes rafales pouvant atteindre localement 130 km/h, mais aussi de fortes pluies, de la grêle et une importante activité électrique sont attendues ce soir. Des dégâts ont déjà été signalés dans les Landes après les orages de dimanche. Sébastien Lecornu réunira son gouvernement en séminaire le 31 août prochain. Les ministres travailleront notamment sur le budget 2027 dans un contexte tendu sur les marchés financiers. Les conséquences des canicules de l'été et les cyberattaques seront également au programme. Justement, après la cyberattaque visant la DGFiP, Emmanuel Macron a demandé au gouvernement d'établir les responsabilités et appelle les administrations à renforcer leur vigilance. Pour rappel, le piratage a exposé les données de près de 700 000 particuliers et professionnels. On continue avec l'interdiction des téléphones portables dans les lycées qui pourra entrer en vigueur dès la rentrée. C'est ce qu'a annoncé Maud Bréjon. Cette mesure validée par le Conseil constitutionnel figure dans la loi sur la protection des moins de 15 ans. En revanche, l'interdiction des réseaux sociaux pour ces derniers a été censurée. Triste nouvelle avec Philippe Bouvard, le créateur des Grosses Têtes, qui est décédé aujourd'hui à l'âge de 96 ans. Il avait animé l'émission pendant 37 ans avant de céder les commandes à Laurent Ruquier en 2014. Et une vaste opération anti-drogue menée en Île-de-France a permis l'interpellation de 11 personnes aujourd'hui. Les policiers ont saisi près de 100 kilos de stupéfiants et 30 000 euros en espèces. Les plafonds des franchises médicales et participations forfaitaires passeront de 50 à 70 euros chacun au 1er octobre 2026. Le reste à charge maximale des assurés atteindra donc 140 euros par an contre 100 actuellement. À partir de 2028, ces plafonds seront ensuite automatiquement réévalués chaque année selon l'inflation. Et enfin, un mot de sport et de cyclisme. C'est la troisième étape du Tour d'Espagne aujourd'hui entre Gruissant et Font-Romeu avec une première arrivée en altitude. Une étape à nouveau taillée pour Tadej Pogacar.
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2: Bonjour à tous. Le ciel sera divisé en deux ce lundi 24 août. Il fera beau sur une large moitié nord du pays, tandis que des averses orageuses arriveront par le sud et gagneront du terrain dans le courant de l'après-midi. La prudence sera donc de mise. Côté température, le mercure affichera 17 degrés à Lille, 22 à Lyon et 29 à Ajaccio.

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1: Bonjour à toutes et à tous, on débute avec du tennis et le sacre pour Arthur Fils, vainqueur du Masters 1000 de Cincinnati. Hier, il a battu l'Américain Francis Tiafoe en finale en s'imposant 6-3, 1-6, 6-0. Le premier titre en Masters 1000 pour un Français depuis 12 ans. Le dernier et qui avait réalisé cette performance, c'était Joe Wiltshire Tsonga en 2014 à Toronto. Arthur Fils est ainsi le 6e Français de l'histoire à remporter un Masters 1000, mais aussi le plus jeune à seulement 22 ans. Et puis autre exploit français, le titre de champion du monde remporté par Alex Lanier en badminton. Hier, le Français s'est imposé en finale du simple face au Japonais Kodai Naraoka, 21-11, 21-11 à New Delhi. C'est le deuxième sacre français après le double mixte remporté par Delphine Delru et Tom Jickel. Enfin, autre sacre français du week-end dans Cécifoot. Hier, les Bleus, qui jouent au football en étant aveugles ou malvoyants, se sont imposés en finale du championnat d'Europe qui se déroulait à Strasbourg. Victoire 1-0 en finale face à l'Angleterre grâce à un but signé Frédéric Villeroux, c'est le 4e titre de champion d'Europe pour l'équipe de France de Cécifoot, 2 ans après le sacre au JO de Paris 2024. En Ligue 1, le PSG a clos la première journée de Ligue 1 par un match nul, un partout sur la pelouse de Rennes hier soir. C'est le champion du monde recruté au Barça cet été, Ferran Torres, qui a arraché le match nul à la 82e minute, inscrivant un doublé dans les 20 dernières minutes. Alors que le PSG était mené 2-0 plus tôt dans l'après-midi, Lille s'est imposé à Angers 2-0, notamment grâce à un but d'Olivier Giroud. Monaco l'a emporté 1-0 sur la pelouse du Havre. En basket, victoire de l'équipe de France hier soir à Orléans face à la Serbie en match amical. Les Bleus, emmenés par Victor Wembanyama, se sont imposés 91-90 au buzzer, une revanche après la défaite concédée jeudi dernier 90-87. Et puis en F1, Lando Norris a remporté le Grand Prix des Pays-Bas hier à Zandvoort. Le pilote McLaren s'est imposé pour la 2e fois de la saison. Le local de l'étape, Max Verstappen, a eu un accident dès le premier tour. Voilà, c'est la fin de ce flash. Très belle journée de sport.
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3: Bonjour, l'Aude et les Pyrénées-Orientales rejoignent la liste des départements en vigilance orange aux orages à partir de 16h. Les autres départements concernés sont, rappelons-le, l'Allier, les Bouches-du-Rhône, le Cantal, le Gard, l'Hérault, le Puy-de-Dôme, le Var, le Gers, le Lot-et-Garonne, la Haute-Garonne, le Tarn-et-Garonne, le Lot, la Dordogne, la Corrèze, le Tarn et l'Aveyron. Des orages virulents d'abord attendus sur une large partie sud-ouest du pays vont gagner ensuite le Massif central et le sud-est. Un corps a été retrouvé dans un étang en Moselle à la suite d'une bagarre au couteau entre pêcheurs. Le cadavre a été repêché par la brigade fluviale dans la commune de Mittersheim. Il s'agit d'un individu impliqué dans une rixe survenue samedi au bord de l'étang et désigné comme étant l'auteur des coups de couteau sur une première victime d'origine ukrainienne. Les producteurs de pommes de terre s'attendent à une chute de 23% de la récolte en raison de la sécheresse. Ils redoutent des pertes d'au moins 400 millions d'euros et demandent à l'État d'anticiper dès maintenant un dispositif exceptionnel de soutien. Philippe Bouvard est mort à 96 ans, annonce son épouse, auteur de théâtre, dialoguiste de cinéma, journaliste. Il fut le premier animateur des Grosses Têtes en 1977. Il a également animé l'émission de télévision Le Théâtre de Bouvard sur Antenne 2, qui a révélé une génération d'humoristes. Léa Salamé annonce sa mise en retrait du journal de 20h de France 2 après l'annonce de la candidature de son compagnon Raphaël Glucksmann. Elle confirme l'arrivée du journaliste Jean-Baptiste Marteau pour la remplacer. C'est la fin de ce flash, une très bonne journée à notre écoute.
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4: Bonjour, bienvenue dans les infos improbables insolites de cette semaine. Cet été, dans un avion, quel cadeau insolite un papa a-t-il offert aux autres passagers? Des bouchons d'oreilles pour excuser par avance les pleurs de son bébé. L'homme voyageait avec son fils de 8 mois et redoutait les cris au décollage et à l'atterrissage. Il a pris la parole au milieu du couloir et s'est excusé pour le dérangement potentiel. Il a ensuite sorti un sac rempli de protection auditive. Il avait acheté 100 paires sur internet la semaine précédente. Les voyageurs ont salué cette belle initiative et l'enfant est quand même resté sage pendant tout le vol. Direction les Pays-Bas, cette fois-ci, quel drôle de sportif rassemble plus de 8000 abonnés sur l'application Strava? Eh bien, un hamster qui court 10 km par nuit. Son maître étant physicien, il a fixé un aimant sous la roue de son animal. Le capteur enregistre chaque tour complet. Un algorithme envoie les données de vitesse et de distance sur le réseau social sportif. Le petit rongeur nommé Molly court environ 10 km à chaque sortie nocturne. Enfin, à Gravelines, pourquoi la centrale nucléaire a-t-elle arrêté 3 de ses réacteurs la semaine dernière? Eh bien, à cause d'une invasion de méduses. Un banc géant a bloqué les systèmes de pompage d'eau de mer. EDF a stoppé 3 unités en urgence. L'entreprise a aussi ainsi baissé la puissance d'un quatrième réacteur. Mais le même incident avait frappé cette centrale un an jour pour jour. La direction rassure tout le monde. La sûreté du site et de l'environnement n'a pas été menacée. Voilà, belle journée avec nous et à très vite pour d'autres infos complètement improbables.
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0: Violente rafale pouvant atteindre localement 130 km/h, mais aussi de fortes pluies, de la grêle et une importante activité électrique sont attendues ce soir. Des dégâts ont déjà été signalés dans les Landes après les orages de dimanche. Sébastien Lecornu réunira son gouvernement en séminaire le 31 août prochain. Les ministres travailleront notamment sur le budget 2027 dans un contexte tendu sur les marchés financiers. Les conséquences des canicules de l'été et les cyberattaques seront également au programme. Justement, après la cyberattaque visant la DGFiP, Emmanuel Macron a demandé au gouvernement d'établir les responsabilités et appelle les administrations à renforcer leur vigilance. Pour rappel, le piratage a exposé les données de près de 700 000 particuliers et professionnels. On continue avec l'interdiction des téléphones portables dans les lycées qui pourra entrer en vigueur dès la rentrée. C'est ce qu'a annoncé Maud Bréjon. Cette mesure validée par le Conseil constitutionnel figure dans la loi sur la protection des moins de 15 ans. En revanche, l'interdiction des réseaux sociaux pour ces derniers a été censurée. Triste nouvelle avec Philippe Bouvard, le créateur des Grosses Têtes, qui est décédé aujourd'hui à l'âge de 96 ans. Il avait animé l'émission pendant 37 ans avant de céder les commandes à Laurent Ruquier en 2014. Et une vaste opération anti-drogue menée en Île-de-France a permis l'interpellation de 11 personnes aujourd'hui. Les policiers ont saisi près de 100 kilos de stupéfiants et 30 000 euros en espèces. Les plafonds des franchises médicales et participations forfaitaires passeront de 50 à 70 euros chacun au 1er octobre 2026. Le reste à charge maximale des assurés atteindra donc 140 euros par an contre 100 actuellement. À partir de 2028, ces plafonds seront ensuite automatiquement réévalués chaque année selon l'inflation. Et enfin, un mot de sport et de cyclisme. C'est la troisième étape du Tour d'Espagne aujourd'hui entre Gruissant et Font-Romeu avec une première arrivée en altitude. Une étape à nouveau taillée pour Tadej Pogacar.
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2: Bonjour à tous. Le ciel sera divisé en deux ce lundi 24 août. Il fera beau sur une

0: Masters 1000 de Cincinnati. Hier, il a battu l'Américain Francis Tiafoe en finale en s'imposant 6-3, 1-6, 6-0. Le premier titre en Masters 1000 pour un Français depuis 12 ans. Le dernier et qui avait réalisé cette performance, c'était Joe Wiltshire Tsonga en 2014 à Toronto. Arthur Fils est ainsi le 6e Français de l'histoire à remporter un Masters 1000, mais aussi le plus jeune à seulement 22 ans. Et puis, autre exploit français, le titre de champion du monde remporté par Alex Lanier en badminton hier. Le Français s'est imposé en finale du simple face au Japonais Kodai Naraoka, 21-11, 21-11 à New Delhi. C'est le 2e sacre français après le double mixte remporté par Delphine Delru et Tom Jikel. Enfin, autre sacre français du week-end en Cécifoot. Hier, les Bleus, qui jouent au football en étant aveugles ou malvoyants, se sont imposés en finale du championnat d'Europe qui se déroulait à Strasbourg. Victoire 1-0 en finale face à l'Angleterre grâce à un but signé Frédéric Villeroux. C'est le 4e titre de champion d'Europe pour l'équipe de France de Cécifoot, 2 ans après le sacre au JO de Paris 2024. En Ligue 1, le PSG a clos la première journée de Ligue 1 par un match nul, un partout sur la pelouse de Rennes hier soir. C'est le champion du monde recruté au Barça cet été, Ferran Torres, qui a arraché le match nul à la 82e minute, inscrivant un doublé dans les 20 dernières minutes. Alors que le PSG était mené 2-0 plus tôt dans l'après-midi, Lille s'est imposé à Angers 2-0, notamment grâce à un but d'Olivier Giroud. Monaco l'a emporté 1-0 sur la pelouse du Havre. En basket, victoire de l'équipe de France hier soir à Orléans face à la Serbie en match amical. Les Bleus, emmenés par Victor Wembanyama, se sont imposés 91-90 au buzzer. Une revanche après la défaite concédée jeudi dernier, 90-87. Et puis en F1, Lando Norris a remporté le Grand Prix des Pays-Bas hier à Zandvoort. Le pilote McLaren s'est imposé pour la 2e fois de la saison. Le local de l'étape, Max Verstappen, a eu un accident dès le premier tour. Voilà, c'est la fin de ce flash. Très belle journée de sport.
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3: Bonjour, l'Aude et les Pyrénées-Orientales rejoignent la liste des départements en vigilance orange aux orages à partir de 16h. Les autres départements concernés sont, rappelons-le, l'Allier, les Bouches-du-Rhône, le Cantal, le Gard, l'Hérault, le Puy-de-Dôme, le Var, le Gers, le Lot-et-Garonne, la Haute-Garonne, le Tarn-et-Garonne, le Lot, la Dordogne, la Corrèze, le Tarn et l'Aveyron. Des orages virulents d'abord attendus sur une large partie sud-ouest du pays vont gagner ensuite le Massif central et le sud-est. Un corps a été retrouvé dans un étang en Moselle à la suite d'une bagarre au couteau entre pêcheurs. Le cadavre a été repêché par la brigade fluviale dans la commune de Mittersheim. Il s'agit d'un individu impliqué dans une rixe survenue samedi au bord de l'étang et désigné comme étant l'auteur des coups de couteau sur une première victime d'origine ukrainienne. Les producteurs de pommes de terre s'attendent à une chute de 23% de la récolte en raison de la sécheresse. Ils redoutent des pertes d'au moins 400 millions d'euros et demandent à l'État d'anticiper dès maintenant un dispositif exceptionnel de soutien. Philippe Bouvard est mort à 96 ans, annonce son épouse, auteur de théâtre, dialoguiste de cinéma, journaliste. Il fut le premier animateur des Grosses Têtes en 1977. Il a également animé l'émission de télévision Le Théâtre de Bouvard sur Antenne 2, qui a révélé une génération d'humoristes. Léa Salamé annonce sa mise en retrait du journal de 20h de France 2 après l'annonce de la candidature de son compagnon Raphaël Glucksmann. Elle confirme l'arrivée du journaliste Jean-Baptiste Marteau pour la remplacer. C'est la fin de ce flash, une très bonne journée à notre écoute.
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5: Bonjour, bienvenue dans les infos improbables insolites de cette semaine. Cet été, dans un avion, quel cadeau insolite un papa a-t-il offert aux autres passagers? Des bouchons d'oreilles pour excuser par avance les pleurs de son bébé. L'homme voyageait avec son fils de 8 mois et redoutait les cris au décollage et à l'atterrissage. Il a pris la parole au milieu du couloir et s'est excusé pour le dérangement potentiel. Il a ensuite sorti un sac rempli de protection auditive. Il avait acheté 100 paires sur internet la semaine précédente. Les voyageurs ont salué cette belle initiative et l'enfant est quand même resté sage pendant tout le vol. Direction les Pays-Bas, cette fois-ci, quel drôle de sportif rassemble plus de 8000 abonnés sur l'application Strava? Eh bien, un hamster qui court 10 km par nuit. Son maître étant physicien, il a fixé un aimant sous la roue de son animal. Le capteur enregistre chaque tour complet. Un algorithme envoie les données de vitesse et de distance sur le réseau social sportif. Le petit rongeur nommé Molly court environ 10 km à chaque sortie nocturne. Enfin, à Gravelines, pourquoi la centrale nucléaire a-t-elle arrêté 3 de ses réacteurs la semaine dernière? Eh bien, à cause d'une invasion de méduses. Un banc géant a bloqué les systèmes de pompage d'eau de mer. EDF a stoppé 3 unités en urgence. L'entreprise a aussi baissé la puissance d'un 4e réacteur. Le même incident avait frappé cette centrale un an jour pour jour. La direction rassure tout le monde. La sûreté du site et de l'environnement n'a pas été menacée. Voilà, belle journée avec nous et à très vite pour d'autres

0: De violentes rafales pouvant atteindre localement 130 km/h, mais aussi de fortes pluies, de la grêle et une importante activité électrique sont attendues ce soir. Des dégâts ont déjà été signalés dans les Landes après les orages de dimanche. Sébastien Lecornu réunira son gouvernement en séminaire le 31 août prochain. Les ministres travailleront notamment sur le budget 2027 dans un contexte tendu sur les marchés financiers. Les conséquences des canicules de l'été et les cyberattaques seront également au programme. Justement, après la cyberattaque visant la DGFiP, Emmanuel Macron a demandé au gouvernement d'établir les responsabilités et appelle les administrations à renforcer leur vigilance. Pour rappel, le piratage a exposé les données de près de 700 000 particuliers et professionnels. On continue avec l'interdiction des téléphones portables dans les lycées qui pourra entrer en vigueur dès la rentrée. C'est ce qu'a annoncé Maud Bréjon. Cette mesure validée par le Conseil constitutionnel figure dans la loi sur la protection des moins de 15 ans. En revanche, l'interdiction des réseaux sociaux pour ces derniers a été censurée. Triste nouvelle avec Philippe Bouvard, le créateur des Grosses Têtes, qui est décédé aujourd'hui à l'âge de 96 ans. Il avait animé l'émission pendant 37 ans avant de céder les commandes à Laurent Ruquier en 2014. Et une vaste opération anti-drogue menée en Île-de-France a permis l'interpellation de 11 personnes aujourd'hui. Les policiers ont saisi près de 100 kilos de stupéfiants et 30 000 euros en espèces. Les plafonds des franchises médicales et participations forfaitaires passeront de 50 à 70 euros chacun au 1er octobre 2026. Le reste à charge maximale des assurés atteindra donc 140 euros par an contre 100 actuellement. À partir de 2028, ces plafonds seront ensuite automatiquement réévalués chaque année selon l'inflation. Et enfin, un mot de sport et de cyclisme. C'est la troisième étape du Tour d'Espagne aujourd'hui entre Gruissan et Font-Romeu avec une première arrivée en altitude. Une étape à nouveau taillée pour Tadej Pogacar.
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2: Bonjour à tous. Le ciel sera divisé en deux ce lundi 24 août. Il fera beau sur une large moitié nord du pays, tandis que des averses orageuses arriveront par le sud et gagneront du terrain dans le courant de l'après-midi. La prudence sera donc de mise. Côté température, le mercure affichera 17 degrés à Lille, 22 à Lyon et 29 à Ajaccio.

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1: Bonjour à toutes et à tous, on débute avec du tennis et le sacre pour Arthur Fils, vainqueur du Masters 1000 de Cincinnati. Hier, il a battu l'Américain Francis Tiafoe en finale en s'imposant 6-3-1-6-6-0. Le premier titre en Masters 1000 pour un Français depuis 12 ans. Le dernier et qui avait réalisé cette performance, c'était Joe Wiltshire Tsonga en 2014 à Toronto. Arthur Fils est ainsi le 6e Français de l'histoire à remporter un Masters 1000, mais aussi le plus jeune à seulement 22 ans. Et puis autre exploit français, le titre de champion du monde remporté par Alex Lanier en badminton. Hier, le Français s'est imposé en finale du simple face au Japonais Kodai Naraoka, 21-11-21-11 à New Delhi. C'est le 2e sacre français après le double mixte remporté par Delphine Delru et Tom Jiquel. Enfin, autre sacre français du week-end dans Cécifoot. Hier, les Bleus, qui jouent au football en étant aveugles ou malvoyants, se sont imposés en finale du championnat d'Europe qui se déroulait à Strasbourg. Victoire 1-0 en finale face à l'Angleterre grâce à un but signé Frédéric Villeroux. C'est le 4e titre de champion d'Europe pour l'équipe de France de Cécifoot, 2 ans après le sacre JO de Paris 2024. En Ligue 1, le PSG a clos la première journée de Ligue 1 par un match nul, un partout sur la pelouse de Rennes hier soir. C'est le champion du monde recruté au Barça cet été, Ferran Torres, qui a arraché le match nul à la 82e minute, inscrivant un doublé dans les 20 dernières minutes. Alors que le PSG était mené 2-0 plus tôt dans l'après-midi, Lille s'est imposé à Angers 2-0, notamment grâce à un but d'Olivier Giroud. Monaco l'a emporté 1-0 sur la pelouse du Havre. En basket, victoire de l'équipe de France hier soir à Orléans face à la Serbie en match amical. Les Bleus, emmenés par Victor Wembanyama, se sont imposés 91-90 au buzzer. Une revanche après la défaite concédée jeudi dernier, 90-87. Et puis en F1, Lando Norris a remporté le Grand Prix des Pays-Bas hier à Zandvoort. Le pilote McLaren s'est imposé pour la 2e fois de la saison. Le local de l'étape, Max Verstappen, a eu un accident dès le premier tour. Voilà, c'est la fin de ce place. Très belle journée de sport.
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3: Bonjour, l'Aude et les Pyrénées-Orientales rejoignent la liste des départements en vigilance orange aux orages à partir de 16h. Les autres départements concernés sont, rappelons-le, l'Allier, les Bouches-du-Rhône, le Cantal, le Gard, l'Hérault, le Puy-de-Dôme, le Var, le Gers, le Lot-et-Garonne, la Haute-Garonne, le Tarn-et-Garonne, le Lot, la Dordogne, la Corrèze, le Tarn et l'Aveyron. Des orages virulents d'abord attendus sur une large partie sud-ouest du pays vont gagner ensuite le Massif central et le sud-est. Un corps a été retrouvé dans un étang en Moselle à la suite d'une bagarre au couteau entre pêcheurs. Le cadavre a été repêché par la brigade fluviale dans la commune de Mittersheim. Il s'agit d'un individu impliqué dans une rixe survenue samedi au bord de l'étang et désigné comme étant l'auteur des coups de couteau sur une première victime d'origine ukrainienne. Les producteurs de pommes de terre s'attendent à une chute de 23% de la récolte en raison de la sécheresse. Ils redoutent des pertes d'au moins 400 millions d'euros et demandent à l'État d'anticiper dès maintenant un dispositif exceptionnel de soutien. Philippe Bouvard est mort à 96 ans, annonce son épouse, auteur de théâtre, dialoguiste de cinéma, journaliste. Il fut le premier animateur des Grosses Têtes en 1977. Il a également animé l'émission de télévision Le Théâtre de Bouvard sur Antenne 2, qui a révélé une génération d'humoristes. Léa Salamé annonce sa mise en retrait du journal de 20h de France 2 après l'annonce de la candidature de son compagnon Raphaël Glucksmann. Elle confirme l'arrivée du journaliste Jean-Baptiste Marteau pour la remplacer. C'est la fin de ce flash, une très bonne journée dans le cadre du prix.
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4: Bonjour, bienvenue dans les infos improbables insolites de cette semaine. Cet été, dans un avion, quel cadeau insolite un papa a-t-il offert aux autres passagers? Des bouchons d'oreilles pour excuser par avance les pleurs de son bébé. L'homme voyageait avec son fils de 8 mois et redoutait les cris au décollage et à l'atterrissage. Il a pris la parole au milieu du couloir et s'est excusé pour le dérangement potentiel. Il a ensuite sorti un sac rempli de protection auditive. Il avait acheté 100 paires sur Internet la semaine précédente. Les voyageurs ont salué cette belle initiative et l'enfant est quand même resté sage pendant tout le vol. Direction les Pays-Bas, cette fois-ci, quel drôle de sportif rassemble plus de 8000 abonnés sur l'application Strava? Eh bien, un hamster qui court 10 km par nuit. Son maître étant physicien, il a fixé un aimant sous la roue de son animal. Le capteur enregistre chaque tour complet. Un algorithme envoie les données de vitesse et de distance sur le réseau social sportif. Le petit rongeur nommé Molly court environ 10 km à chaque sortie nocturne. Enfin, à Gravelines, pourquoi la centrale nucléaire a-t-elle arrêté 3 de ses réacteurs la semaine dernière ? Eh bien, à cause d'une invasion de méduses. Un bon géant a bloqué les systèmes de pompage d'eau de mer. EDF a stoppé 3 unités en urgence. L'entreprise a aussi baissé la puissance d'un 4e réacteur. Le même incident avait frappé cette centrale un an jour pour jour. La direction rassure tout le monde. La sûreté du site et de l'environnement n'a pas été menacée. Voilà, belle journée avec nous et à très vite pour d'autres infos complètement improbables.
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De violentes rafales pouvant atteindre localement 130 km/h, mais aussi de fortes pluies, de la grêle et une importante activité électrique sont attendues ce soir. Des dégâts ont déjà été signalés dans les Landes après les orages de dimanche. Sébastien Lecornu réunira son gouvernement en séminaire le 31 août prochain. Les ministres travailleront notamment sur le budget 2027 dans un contexte tendu sur les marchés financiers. Les conséquences des canicules de l'été et les cyberattaques seront également au programme. Justement, après la cyberattaque visant la DGFiP, Emmanuel Macron a demandé au gouvernement d'établir les responsabilités et appelle les administrations à renforcer leur vigilance. Pour rappel, le piratage a exposé les données de près de 700 000 particuliers et professionnels. On continue avec l'interdiction des téléphones portables dans les lycées qui pourra entrer en vigueur dès la rentrée. C'est ce qu'a annoncé Maud Bréjon. Cette mesure validée par le Conseil constitutionnel figure dans la loi sur la protection des moins de 15 ans. En revanche, l'interdiction des réseaux sociaux pour ces derniers a été censurée. Triste nouvelle avec Philippe Bouvard, le créateur des Grosses Têtes, qui est décédé aujourd'hui à l'âge de 96 ans. Il avait animé l'émission pendant 37 ans avant de céder les commandes à Laurent Ruquier en 2014. Et une vaste opération anti-drogue menée en Île-de-France a permis l'interpellation de 11 personnes aujourd'hui. Les policiers ont saisi près de 100 kilos de stupéfiants et 30 000 euros en espèces. Les plafonds des franchises médicales et participations forfaitaires passeront de 50 à 70 euros chacun au 1er octobre 2026. Le reste à charge maximal des assurés atteindra donc 140 euros par an contre 100 actuellement. À partir de 2028, ces plafonds seront ensuite automatiquement réévalués chaque année selon

0: gagner pour Tadej Pogacar.
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2: Bonjour à tous. Le ciel sera divisé en deux ce lundi 24 août. Il fera beau sur une large moitié nord du pays, tandis que des averses orageuses arriveront par le sud et gagneront du terrain dans le courant de l'après-midi. La prudence sera donc de mise. Côté température, le mercure affichera 17 degrés à Lille, 22 à Lyon et 29 à Ajaccio.

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1: Bonjour à toutes et à tous, on débute avec du tennis et le sacre pour Arthur Fils, vainqueur du Masters 1000 de Cincinnati. Hier, il a battu l'Américain Francis Tiafoe en finale en s'imposant 6-3, 1-6, 6-0. Le premier titre en Masters 1000 pour un Français depuis 12 ans. Le dernier qui avait réalisé cette performance, c'était Joe Wiltshire Tsonga en 2014 à Toronto. Arthur Fils est ainsi le 6e Français de l'histoire à remporter un Masters 1000, mais aussi le plus jeune à seulement 22 ans. Et puis autre exploit français, le titre de champion du monde remporté par Alex Lanier en badminton. Hier, le Français s'est imposé en finale du simple face au Japonais Kodai Naraoka, 21-11, 21-11 à New Delhi.
2: 18h.
1: Le Français après le double mixte remporté par Delphine Delru et Tom Jikel. Enfin, autre sacre français du week-end dans Cécy Foot. Hier, les Bleus, qui jouent au football en étant aveugles ou malvoyants, se sont imposés en finale du championnat d'Europe qui se déroulait à Strasbourg. Victoire 1-0 en finale face à l'Angleterre grâce à un but signé Frédéric Villeroux, c'est le 4e titre de champion d'Europe pour l'équipe de France de Cécy Foot, 2 ans après le sacre aux JO de Paris 2024. En Ligue 1, le PSG a clos la première journée de Ligue 1 par un match nul, un partout sur la pelouse de Rennes hier soir. C'est le champion du monde recruté au Barça cet été, Ferran Torres, qui a arraché le match nul à la 82e minute, inscrivant un doublé dans les 20 dernières minutes. Alors que le PSG était mené 2-0 plus tôt dans l'après-midi, Lille s'est imposé à Angers 2-0, notamment grâce à un but d'Olivier Giroud. Monaco l'a emporté 1-0 sur la pelouse du Havre. En basket, victoire de l'équipe de France hier soir à Orléans face à la Serbie en match amical. Les Bleus, emmenés par Victor Wembanyama, se sont imposés 91-90 au buzzer. Une revanche après la défaite concédée jeudi dernier, 90-87. Et puis en F1, Lando Norris a remporté le Grand Prix des Pays-Bas hier à Zandvoort. Le pilote McLaren s'est imposé pour la 2e fois de la saison. Le local de l'étape, Max Verstappen, a eu un accident dès le premier tour. Voilà, c'est la fin de ce place. Très belle journée de sport.
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5: Bonsoir, le ministère des Affaires étrangères iranien qualifie d'illégale l'annonce par la France de l'expulsion de 2 de ses diplomates en représailles à la décision de Téhéran de ne pas autoriser 2 diplomates français à revenir sur son territoire. La mesure ne contribue en rien à améliorer les relations bilatérales, a déclaré le porte-parole du ministère iranien des Affaires étrangères, Esmaïl Baghaï. Selon un sondage Harris Interactive Toluna publié aujourd'hui, le candidat insoumis Jean-Luc Mélenchon apparaît en position pour se qualifier pour le second tour de la présidentielle. Il pourrait ainsi rattraper Édouard Philippe. D'après cette enquête effectuée pour M6 et RTL sur 5 configurations de premier tour envisagées, Jean-Luc Mélenchon se hisserait au second tour face à Marine Le Pen dans 3 cas de figure et ferait jeu égal avec Édouard Philippe dans un autre. Près de 3000 foyers demeuraient privés d'électricité à la mi-journée dans les Landes à cause des intempéries, de fortes pluies qui ont provoqué de nombreux dégâts sur une trentaine de communes. 18 départements du sud et du centre de la France sont placés par ailleurs en vigilance orange pour risque d'orage en cette fin de journée. Le Kremlin accuse le Royaume-Uni d'empêcher tout progrès vers un règlement pacifique du conflit en Ukraine. Londres a annoncé ce matin son intention de fournir à Kiev les informations nécessaires à la production de missiles de longue portée Scalp. Par ailleurs, l'Union européenne annonce le déblocage d'une nouvelle tranche de 6,1 milliards d'euros à l'Ukraine pour lui permettre de renforcer sa défense aérienne et sa capacité en missiles et munitions. Cette aide s'inscrit dans le cadre du prêt de 90 milliards d'euros, dont 60 milliards d'aides militaires accordées à Kiev. C'est la fin de ce flash. Une bonne fin de journée à notre écoute.
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6: Bonjour, bienvenue dans les infos improbables insolites de cette semaine. Cet été, dans un avion, quel cadeau insolite un papa a-t-il offert aux autres passagers? Des bouchons d'oreilles pour excuser par avance les pleurs de son bébé. L'homme voyageait avec son fils de 8 mois et redoutait les cris au décollage et à l'atterrissage. Il a pris la parole au milieu du couloir et s'est excusé pour le dérangement potentiel. Il a ensuite sorti un sac rempli de protection auditive. Il avait acheté 100 paires sur internet la semaine précédente. Les voyageurs ont salué cette belle initiative et l'enfant est quand même resté sage pendant tout le vol. Direction les Pays-Bas, cette fois-ci, quel drôle de sportif rassemble plus de 8000 abonnés sur l'application Strava? Eh bien, un hamster qui court 10 km par nuit. Son maître étant physicien, il a fixé un aimant sous la roue de son animal. Le capteur enregistre chaque tour complet. Un algorithme envoie les données de vitesse et de distance sur le réseau social sportif. Le petit rongeur nommé Molly court environ 10 km à chaque sortie nocturne. Enfin, à Gravelines, pourquoi la centrale nucléaire a-t-elle arrêté 3 de ses réacteurs la semaine dernière? Eh bien, à cause d'une invasion de méduses. Un bon géant a bloqué les systèmes de pompage d'eau de mer. EDF a stoppé 3 unités en urgence. L'entreprise a aussi baissé la puissance d'un 4e réacteur. Le même incident avait frappé cette centrale un an jour pour jour. La direction rassure tout le monde. La sûreté du site et de l'environnement n'a pas été menacée. Voilà, belle journée avec nous et à très vite pour d'autres infos complètement improbables.
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fortes pluies, de la grêle, une importante activité électrique. Des dégâts ont d'ailleurs déjà été signalés dans les Landes après les orages de dimanche. Sébastien Lecornu réunira son gouvernement en séminaire le 31 août prochain. Les ministres travailleront notamment sur le budget 2027 dans un contexte tendu sur les marchés financiers. Les conséquences des canicules de l'été et les cyberattaques seront également au programme. L'interdiction des téléphones portables dans les lycées pourra entrer en vigueur dès la rentrée prochaine. C'est ce qu'a annoncé Maud Bréjon, et cette mesure validée par le Conseil constitutionnel figure dans la loi sur la protection des moins de 15 ans. En revanche, l'interdiction des réseaux pour ces moins de 15 ans a été censurée. Politique, Raphaël Glucksmann est le favori de la primaire du PS où il retrouvera Philippe Brun, Jérôme Guedj et Ségolène Royal. Olivier Faure et Boris Vallot pourraient également se lancer, tandis que François Hollande, Bernard Cazeneuve et Karim Bremran, eux, ont annoncé qu'ils ne participeraient pas à cette primaire. Le parquet national financier a ouvert une enquête préliminaire visant Dali Bagayoko, le maire LFI de Saint-Denis, notamment pour détournement de fonds publics. Le PNF cherche à vérifier les conditions de son emploi à la RATP alors qu'il aurait cumulé ce poste à temps plein avec ses fonctions d'élu local. Philippe Bouvard, le créateur des Grosses Têtes, est décédé aujourd'hui à l'âge de 96 ans. Il avait animé l'émission pendant 37 ans avant de céder les commandes à Laurent Ruquier en 2014. Et puis les plafonds des franchises médicales et participations forfaitaires passeront de 50 à 70 euros au 1er octobre 2026. Le reste à charge maximale des assurés atteint

0: Pogacar. Elle pourrait reprendre un petit peu plus tard si les conditions le permettent.
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2: Des précipitations sont annoncées sur l'ensemble du pays pour ce mardi, excepté sur la Côte d'Azur où un très grand soleil est attendu. Partout ailleurs donc, une alternance d'éclaircies, d'averses ou encore d'orages, notamment dans la

0: 33 degrés à...
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2: Bonjour à toutes et à tous, on débute avec du tennis et le sacre pour Arthur Fils, vainqueur du Masters 1000 de Cincinnati. Hier, il a battu l'Américain Francis Tiafoe en finale en s'imposant 6-3, 1-6, 6-0. Le premier titre en Masters 1000 pour un Français depuis 12 ans. Le dernier et qui avait réalisé cette performance, c'était Joe Wiltshire Tsonga en 2014 à Toronto. Arthur Fils est ainsi le 6e Français de l'histoire à remporter un Masters 1000, mais aussi le plus jeune à seulement 22 ans. Et puis autre exploit français, le titre de champion du monde remporté par Alex Lanier en badminton. Hier, le Français s'est imposé en finale du simple face au Japonais Kodai Naraoka, 21-11, 21-11 à New Delhi. C'est le deuxième sacre français après le double mixte remporté par Delphine Delru et Tom Jickel. Enfin, autre sacre français du week-end en cécifoot. Hier, les Bleus, qui jouent au football en étant aveugles ou malvoyants, se sont imposés en finale du championnat d'Europe qui se déroulait à Strasbourg. Victoire 1-0 en finale face à l'Angleterre grâce à un but signé Frédéric Villeroux, c'est le 4e titre de champion d'Europe pour l'équipe de France de cécifoot, 2 ans après le sacre aux JO de Paris 2024. En Ligue 1, le PSG a clos la première journée de Ligue 1 par un match nul, un partout sur la pelouse de Rennes hier soir. C'est le champion du monde recruté au Barça cet été, Ferran Torres, qui a arraché le match nul à la 82e minute, inscrivant un doublé dans les 20 dernières minutes, alors que le PSG était mené 2-0 plus tôt dans l'après-midi. Lille s'est imposé à Angers 2-0, notamment grâce à un but d'Olivier Giroud. Monaco l'a emporté 1-0 sur la pelouse du Havre. En basket, victoire de l'équipe de France hier soir à Orléans face à la Serbie en match amical. Les Bleus, emmenés par Victor Wembanyama, se sont imposés 91 à 90 au buzzer. Une revanche après la défaite concédée jeudi dernier, 90-87. Et puis en F1, Lando Norris a remporté le Grand Prix des Pays-Bas hier à Zandvoort. Le pilote McLaren s'est imposé pour la 2e fois de la saison. Le local de l'étape, Max Verstappen, a eu un accident dès le premier tour. Voilà, c'est la fin de ce place. Très belle journée de sport.
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4: Bonsoir, le ministère des Affaires étrangères iranien qualifie d'illégale l'annonce par la France de l'expulsion de 2 de ses diplomates en représailles à la décision de Téhéran de ne pas autoriser 2 diplomates français à revenir sur son territoire. La mesure ne contribue en rien à améliorer les relations bilatérales, a déclaré le porte-parole du ministère iranien des Affaires étrangères, Esmaïl Baghaï. Selon un sondage Harris Interactive Toluna publié aujourd'hui, le candidat insoumis Jean-Luc Mélenchon apparaît en position pour se qualifier pour le second tour de la présidentielle. Il pourrait ainsi rattraper Édouard Philippe. D'après cette enquête effectuée pour M6 et RTL sur 5 configurations de premier tour envisagées, Jean-Luc Mélenchon se hisserait au second tour face à Marine Le Pen dans 3 cas de figure et ferait jeu égal avec Édouard Philippe dans un autre. Près de 3000 foyers demeuraient privés d'électricité à la mi-journée dans les Landes à cause des intempéries, de fortes pluies qui ont provoqué de nombreux dégâts sur une trentaine de communes. 18 départements du sud et du centre de la France sont placés par ailleurs en vigilance orange pour risque d'orage en cette fin de journée. Le Kremlin accuse le Royaume-Uni d'empêcher tout progrès vers un règlement pacifique du conflit en Ukraine. Londres a annoncé ce matin son intention de fournir à Kiev les informations nécessaires à la production de missiles de longue portée Scalp. Par ailleurs, l'Union européenne annonce le déblocage d'une nouvelle tranche de 6,1 milliards d'euros à l'Ukraine pour lui permettre de renforcer sa défense aérienne et sa capacité en missiles et munitions. Cette aide s'inscrit dans le cadre du prêt de 90 milliards d'euros, dont 60 milliards d'aides militaires accordées à Kiev. C'est la fin de ce flash. Une bonne fin de journée à notre écoute.
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5: Bonjour, bienvenue dans les infos improbables insolites de cette semaine. Cet été, dans un avion, quel cadeau insolite un papa a-t-il offert aux autres passagers? Des bouchons d'oreilles pour excuser par avance les pleurs de son bébé. L'homme voyageait avec son fils de 8 mois et redoutait les cris au décollage et à l'atterrissage. Il a pris la parole au milieu du couloir et s'est excusé pour le dérangement potentiel. Il a ensuite sorti un sac rempli de protection auditive. Il avait acheté 100 paires sur Internet la semaine précédente. Les voyageurs ont salué cette belle initiative et l'enfant est quand même resté sage pendant tout le vol. Direction les Pays-Bas, cette fois-ci, quel drôle de sportif rassemble plus de 8000 abonnés sur l'application Strava. Eh bien, un hamster qui court 10 km par nuit. Son maître étant physicien, il a fixé un aimant sous la roue de son animal. Le capteur enregistre chaque tour complet. Un algorithme envoie les données de vitesse et de distance sur le réseau social sportif. Le petit rongeur nommé Molly court environ 10 km à chaque sortie nocturne. Enfin, à Gravelines, pourquoi la centrale nucléaire a-t-elle arrêté 3 de ses réacteurs la semaine dernière ? Eh bien, à cause d'une invasion de méduses. Un bon géant a bloqué les systèmes de pompage d'eau de mer. EDF a stoppé 3 unités en urgence. L'entreprise a aussi baissé la puissance d'un 4e réacteur. Le même incident avait frappé cette centrale un an jour pour jour. La direction rassure tout le monde. La sûreté du site et de l'environnement n'a pas été menacée. Voilà, belle journée avec nous et à très vite pour d'autres infos complètement improbables.
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fortes pluies, de la grêle, une importante activité électrique. Des dégâts ont d'ailleurs déjà été signalés dans les Landes après les orages de dimanche. Sébastien Lecornu réunira son gouvernement en séminaire le 31 août prochain. Les ministres travailleront notamment sur le budget 2027 dans un contexte tendu sur les marchés financiers. Les conséquences des canicules de l'été et les cyberattaques seront également au programme. L'interdiction des téléphones portables dans les lycées pourra entrer en vigueur dès la rentrée prochaine. C'est ce qu'a annoncé Maud Bréjon, et cette mesure validée par le Conseil constitutionnel figure dans la loi sur la protection des moins de 15 ans. En revanche, l'interdiction des réseaux pour ces moins de 15 ans a été censurée. Politique, Raphaël Glucksmann est le favori de la primaire du PS où il retrouvera Philippe Brun, Jérôme Guedj et Ségolène Royal. Olivier Faure et Boris Vallot pourraient également se lancer, tandis que François Hollande, Bernard Cazeneuve et Karim Bremran, eux, ont annoncé qu'ils ne participeraient pas à cette primaire. Le parquet national financier a ouvert une enquête préliminaire visant Dali Bagayoko, le maire LFI de Saint-Denis, notamment pour détournement de fonds publics. Le PNF cherche à vérifier les conditions de son emploi à la RATP alors qu'il aurait cumulé ce poste à temps plein avec ses fonctions d'élu local. Philippe Bouvard, le créateur des Grosses Têtes, est décédé aujourd'hui à l'âge de 96 ans. Il avait animé l'émission pendant 37 ans avant de céder les commandes à Laurent Ruquier en 2014. Et puis les plafonds des franchises médicales et participations forfaitaires passeront de 50 à 70 euros au 1er octobre 2026. Le reste à charge maximale des assurés atteindra

0: pourrait reprendre un petit peu plus tard si les conditions le permettent.
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2: Les précipitations sont annoncées sur l'ensemble du pays pour ce mardi, excepté sur la Côte d'Azur où un très grand soleil est attendu. Partout ailleurs donc, une alternance d'éclaircies, d'averses ou encore d'orages, notamment dans l'après-midi sur toute la partie nord. Et concernant le mercure, on prévoit 23 degrés à Brest, 25 du côté de Strasbourg. Il fera jusqu'à 27 à Bourges, 28 à Tarbes et à Marseille, 30 du côté de Perpignan et jusqu'à 33 degrés à Ajaccio.
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3: Bonjour à toutes et à tous, on débute avec du tennis et le sacre pour Arthur Fils, vainqueur du Masters 1000 de Cincinnati. Hier, il a battu l'Américain Francis Tiafoe en finale en s'imposant 6-3, 1-6, 6-0. Le premier titre en Masters 1000 pour un Français depuis 12 ans. Le dernier et qui avait réalisé cette performance, c'était Joe Wiltshire Tsonga en 2014 à Toronto. Arthur Fils est ainsi le 6e Français de l'histoire à remporter un Masters 1000, mais aussi le plus jeune à seulement 22 ans. Et puis autre exploit français, le titre de champion du monde remporté par Alex Lanier en badminton. Hier, le Français s'est imposé en finale du simple face au Japonais Kodai Naraoka, 21-11, 21-11 à New Delhi. C'est le deuxième sacre français après le double mixte remporté par Delphine Delru et Tom Jickel. Enfin, autre sacre français du week-end en cécifoot. Hier, les Bleus, qui jouent au football en étant aveugles ou malvoyants, se sont imposés en finale du championnat d'Europe qui se déroulait à Strasbourg. Victoire 1-0 en finale face à l'Angleterre grâce à un but signé Frédéric Villeroux, c'est le 4e titre de champion d'Europe pour l'équipe de France de cécifoot, 2 ans après le sacre aux JO de Paris 2024. En Ligue 1, le PSG a clos la première journée de Ligue 1 par un match nul, un partout sur la pelouse de Rennes hier soir. C'est le champion du monde recruté au Barça cet été, Ferran Torres, qui a arraché le match nul à la 82e minute, inscrivant un doublé dans les 20 dernières minutes, alors que le PSG était mené 2-0 plus tôt dans l'après-midi. Lille s'est imposé à Angers 2-0, notamment grâce à un but d'Olivier Giroud. Monaco l'a emporté 1-0 sur la pelouse du Havre. En basket, victoire de l'équipe de France hier soir à Orléans face à la Serbie en match amical. Les Bleus, emmenés par Victor Wembanyama, se sont imposés 91 à 90 au buzzer. Une revanche après la défaite concédée jeudi dernier, 90-87. Et puis en F1, Lando Norris a remporté le Grand Prix des Pays-Bas hier à Zandvoort. Le pilote McLaren s'est imposé pour la 2e fois de la saison. Le local de l'étape, Max Verstappen, a eu un accident dès le premier tour. Voilà, c'est la fin de ce place. Très belle journée de sport.
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6: Bonsoir, le ministère des Affaires étrangères iranien qualifie d'illégale l'annonce par la France de l'expulsion de 2 de ses diplomates en représailles à la décision de Téhéran de ne pas autoriser 2 diplomates français à revenir sur son territoire. La mesure ne contribue en rien à améliorer les relations bilatérales, a déclaré le porte-parole du ministère iranien des Affaires étrangères, Esmaïl Baghaï. Selon un sondage Harris Interactive Toluna publié aujourd'hui, le candidat insoumis Jean-Luc Mélenchon apparaît en position pour se qualifier pour le second tour de la présidentielle. Il pourrait ainsi rattraper Édouard Philippe. D'après cette enquête effectuée pour M6 et RTL sur 5 configurations de premier tour envisagées, Jean-Luc Mélenchon se hisserait au second tour face à Marine Le Pen dans 3 cas de figure et ferait jeu égal avec Édouard Philippe dans un autre. Près de 3000 foyers demeuraient privés d'électricité à la mi-journée dans les Landes à cause des intempéries, de fortes pluies qui ont provoqué de nombreux dégâts sur une trentaine de communes. 18 départements du sud et du centre de la France sont placés par ailleurs en vigilance orange pour risque d'orage en cette fin de journée. Le Kremlin accuse le Royaume-Uni d'empêcher tout progrès vers un règlement pacifique du conflit en Ukraine. Londres a annoncé ce matin son intention de fournir à Kiev les informations nécessaires à la production de missiles de longue portée Scalp. Par ailleurs, l'Union européenne annonce le déblocage d'une nouvelle tranche de 6,1 milliards d'euros à l'Ukraine pour lui permettre de renforcer sa défense aérienne et sa capacité en missiles et munitions. Cette aide s'inscrit dans le cadre du prêt de 90 milliards d'euros, dont 60 milliards d'aides militaires accordées à Kiev. C'est la fin de ce flash. Une bonne fin de journée à notre écoute.
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7: Bonjour, bienvenue dans les infos improbables insolites de cette semaine. Cet été, dans un avion, quel cadeau insolite un papa a-t-il offert aux autres passagers ? Des bouchons d'oreilles pour excuser par avance les pleurs de son bébé. L'homme voyageait avec son fils de 8 mois et redoutait les cris au décollage et à l'atterrissage. Il a pris la parole au milieu du couloir et s'est excusé pour le dérangement potentiel. Il a ensuite sorti un sac rempli de protection auditive. Il avait acheté 100 paires sur Internet la semaine précédente. Les voyageurs ont salué cette belle initiative et l'enfant est quand même resté sage pendant tout le vol. Direction les Pays-Bas, cette fois-ci, quel drôle de sportif rassemble plus de 8000 abonnés sur l'application Strava ? Eh bien, un hamster qui court 10 km par nuit. Son maître étant physicien, il a fixé un aimant sous la roue de son animal. Le capteur enregistre chaque tour complet. Un algorithme envoie les données de vitesse et de distance sur le réseau social sportif. Le petit rongeur nommé Molly court environ 10 km à chaque sortie nocturne. Enfin, à Gravelines, pourquoi la centrale nucléaire a-t-elle arrêté 3 de ses réacteurs la semaine dernière ? Eh bien, à cause d'une invasion de méduses. Un banc géant a bloqué les systèmes de pompage d'eau de mer. EDF a stoppé 3 unités en urgence. L'entreprise a aussi baissé la puissance d'un 4e réacteur. Le même incident avait frappé cette centrale un an jour pour jour. La direction rassure tout le monde. La sûreté du site et de l'environnement n'a pas été menacée. Voilà, belle journée avec nous et à très vite pour d'autres infos complètement improbables.
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fortes pluies, de la grêle, une importante activité électrique. Des dégâts ont d'ailleurs déjà été signalés dans les Landes après les orages de dimanche. Sébastien Lecornu réunira son gouvernement en séminaire le 31 août prochain. Les ministres travailleront notamment sur le budget 2027 dans un contexte tendu sur les marchés financiers. Les conséquences des canicules de l'été et les cyberattaques seront également au programme. L'interdiction des téléphones portables dans les lycées pourra entrer en vigueur dès la rentrée prochaine. C'est ce qu'a annoncé Maud Bréjon, et cette mesure validée par le Conseil constitutionnel figure dans la loi sur la protection des moins de 15 ans. En revanche, l'interdiction des réseaux pour ces moins de 15 ans a été censurée. Politique, Raphaël Glucksmann est le favori de la primaire du PS où il retrouvera Philippe Brun, Jérôme Guedj et Ségolène Royal. Olivier Faure et Boris Vallot pourraient également se lancer, tandis que François Hollande, Bernard Cazeneuve et Karim Bremran, eux, ont annoncé qu'ils ne participeraient pas à cette primaire. Le parquet national financier a ouvert une enquête préliminaire visant Dali Bagayoko, le maire LFI de Saint-Denis, notamment pour détournement de fonds publics. Le PNF cherche à vérifier les conditions de son emploi à la RATP alors qu'il aurait cumulé ce poste à temps plein avec ses fonctions d'élu local. Philippe Bouvard, le créateur des Grosses Têtes, est décédé aujourd'hui à l'âge de 96 ans. Il avait animé l'émission pendant 37 ans avant de céder les commandes à Laurent Ruquier en 2014. Et puis les plafonds des franchises médicales et participations forfaitaires passeront de 50 à 70 euros au 1er octobre 2026. Le reste à charge maximale des assurés atteindra donc 140 euros par an contre 100 actuellement. Et enfin, du cyclisme, la troisième étape a été arrêtée en raison des conditions de

0: Des précipitations sont annoncées sur l'ensemble du pays pour ce mardi, excepté sur la Côte d'Azur où un très grand soleil est attendu. Partout ailleurs donc, une alternance d'éclaircies, d'averses ou encore d'orages, notamment dans l'après-midi sur toute la partie nord. Et concernant le mercure, on prévoit 23 degrés à Brest, 25 du côté de Strasbourg. Il fera jusqu'à 27 à Bourges, 28 à Tarbes et à Marseille, 30 du côté de Perpignan et jusqu'à 33 degrés à Ajaccio.
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2: Bonjour à toutes et à tous, on débute avec du tennis et le sacre pour Arthur Fils, vainqueur du Masters 1000 de Cincinnati. Hier, il a battu l'Américain Francis Tiafoe en finale en s'imposant 6-3, 1-6, 6-0. Le premier titre en Masters 1000 pour un Français depuis 12 ans. Le dernier et qui avait réalisé cette performance, c'était Joe Wiltshire Tsonga en 2014 à Toronto. Arthur Fils est ainsi le 6e Français de l'histoire à remporter un Masters 1000, mais aussi le plus jeune à seulement 22 ans. Et puis autre exploit français, le titre de champion du monde remporté par Alex Lanier en badminton. Hier, le Français s'est imposé en finale du simple face au Japonais Kodai Naraoka, 21-11, 21-11 à New Delhi. C'est le deuxième sacre français après le double mixte remporté par Delphine Delru et Tom Jickel. Enfin, autre sacre français du week-end en cécifoot. Hier, les Bleus, qui jouent au football en étant aveugles ou malvoyants, se sont imposés en finale du championnat d'Europe qui se déroulait à Strasbourg. Victoire 1-0 en finale face à l'Angleterre grâce à un but signé Frédéric Villeroux, c'est le 4e titre de champion d'Europe pour l'équipe de France de cécifoot, 2 ans après le sacre aux JO de Paris 2024. En Ligue 1, le PSG a clos la première journée de Ligue 1 par un match nul, un partout sur la pelouse de Rennes hier soir. C'est le champion du monde recruté au Barça cet été, Ferran Torres, qui a arraché le match nul à la 82e minute, inscrivant un doublé dans les 20 dernières minutes, alors que le PSG était mené 2-0 plus tôt dans l'après-midi. Lille s'est imposé à Angers 2-0, notamment grâce à un but d'Olivier Giroud. Monaco l'a emporté 1-0 sur la pelouse du Havre. En basket, victoire de l'équipe de France hier soir à Orléans face à la Serbie en match amical. Les Bleus, emmenés par Victor Wembanyama, se sont imposés 91 à 90 au buzzer. Une revanche après la défaite concédée jeudi dernier, 90-87. Et puis en F1, Lando Norris a remporté le Grand Prix des Pays-Bas hier à Zandvoort. Le pilote McLaren s'est imposé pour la 2e fois de la saison. Le local de l'étape, Max Verstappen, a eu un accident dès le premier tour. Voilà, c'est la fin de ce place. Très belle journée de sport.
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4: Bonsoir, le ministère des Affaires étrangères iranien qualifie d'illégale l'annonce par la France de l'expulsion de 2 de ses diplomates en représailles à la décision de Téhéran de ne pas autoriser 2 diplomates français à revenir sur son territoire. La mesure ne contribue en rien à améliorer les relations bilatérales, a déclaré le porte-parole du ministère iranien des Affaires étrangères, Esmaïl Baghaï. Selon un sondage Harris Interactive Toluna publié aujourd'hui, le candidat insoumis Jean-Luc Mélenchon apparaît en position pour se qualifier pour le second tour de la présidentielle. Il pourrait ainsi rattraper Édouard Philippe. D'après cette enquête effectuée pour M6 et RTL sur 5 configurations de premier tour envisagées, Jean-Luc Mélenchon se hisserait au second tour face à Marine Le Pen dans 3 cas de figure et ferait jeu égal avec Édouard Philippe dans un autre. Près de 3000 foyers demeuraient privés d'électricité à la mi-journée dans les Landes à cause des intempéries, de fortes pluies qui ont provoqué de nombreux dégâts sur une trentaine de communes. 18 départements du sud et du centre de la France sont placés par ailleurs en vigilance orange pour risque d'orage en cette fin de journée. Le Kremlin accuse le Royaume-Uni d'empêcher tout progrès vers un règlement pacifique du conflit en Ukraine. Londres a annoncé ce matin son intention de fournir à Kiev les informations nécessaires à la production de missiles de longue portée Scalp. Par ailleurs, l'Union européenne annonce le déblocage d'une nouvelle tranche de 6,1 milliards d'euros à l'Ukraine pour lui permettre de renforcer sa défense aérienne et sa capacité en missiles et munitions. Cette aide s'inscrit dans le cadre du prêt de 90 milliards d'euros, dont 60 milliards d'aides militaires accordées à Kiev. C'est la fin de ce flash.

0: Info improbable insolite de cette semaine. Cet été, dans un avion, quel cadeau insolite un papa a-t-il offert aux autres passagers? Des bouchons d'oreilles pour excuser par avance les pleurs de son bébé. L'homme voyageait avec son fils de 8 mois et redoutait les cris au décollage et à l'atterrissage. Il a pris la parole au milieu du couloir et s'est excusé pour le dérangement potentiel. Il a ensuite sorti un sac rempli de protection auditive. Il avait acheté 100 paires sur internet la semaine précédente. Les voyageurs ont salué cette belle initiative et l'enfant est quand même resté sage pendant tout le vol. Direction les Pays-Bas, cette fois-ci, quel drôle de sportif rassemble plus de 8000 abonnés sur l'application Strava? Eh bien, un hamster qui court 10 km par nuit. Son maître étant physicien, il a fixé un aimant sous la roue de son animal. Le capteur enregistre chaque tour complet. Un algorithme envoie les données de vitesse et de distance sur le réseau social sportif. Le petit rongeur nommé Molly court environ 10 km à chaque sortie nocturne. Enfin, à Gravelines, pourquoi la centrale nucléaire a-t-elle arrêté 3 de ses réacteurs la semaine dernière? Eh bien, à cause d'une invasion de méduses. Un banc géant a bloqué les systèmes de pompage d'eau de mer. EDF a stoppé 3 unités en urgence. L'entreprise a aussi baissé la puissance d'un quatrième réacteur. Le même incident avait frappé cette centrale un an jour pour jour. La direction rassure tout le monde. La sûreté du site et de l'environnement n'a pas été menacée. Voilà, belle journée avec nous et à très vite pour d'autres infos complètement improbables.
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0: fortes pluies, de la grêle, une importante activité électrique. Des dégâts ont d'ailleurs déjà été signalés dans les Landes après les orages de dimanche. Sébastien Lecornu réunira son gouvernement en séminaire le 31 août prochain. Les ministres travailleront notamment sur le budget 2027 dans un contexte tendu sur les marchés financiers. Les conséquences des canicules de l'été et les cyberattaques seront également au programme. L'interdiction des téléphones portables dans les lycées pourra entrer en vigueur dès la rentrée prochaine. C'est ce qu'a annoncé Maud Bréjon, et cette mesure validée par le Conseil constitutionnel figure dans la loi sur la protection des moins de 15 ans. En revanche, l'interdiction des réseaux pour ces moins de 15 ans a été censurée. Politique, Raphaël Glucksmann est le favori de la primaire du PS où il retrouvera Philippe Brun, Jérôme Guedj et Ségolène Royal. Olivier Faure et Boris Vallot pourraient également se lancer, tandis que François Hollande, Bernard Cazeneuve et Karim Bremran, eux, ont annoncé qu'ils ne participeraient pas.
1: 18h30.
0: Le parquet national financier a ouvert une enquête préliminaire visant Dali Bagayoko, le maire LFI de Saint-Denis, notamment pour détournement de fonds publics. Le PNF cherche à vérifier les conditions de son emploi à la RATP alors qu'il aurait cumulé ce poste à temps plein avec ses fonctions d'élu local. Philippe Bouvard, le créateur des Grosses Têtes, est décédé aujourd'hui à l'âge de 96 ans. Il avait animé l'émission pendant 37 ans avant de céder les commandes à Laurent Ruquier en 2014. Et puis les plafonds des franchises médicales et participations forfaitaires passeront de 50 à 70 euros au 1er octobre 2026. Le reste à charge maximale des assurés atteindra donc 140 euros par an contre 100 actuellement. Et enfin, du cyclisme, la troisième étape a été arrêtée en raison des conditions dantesques à la demande du patron Tadej Pogacar. Elle pourrait reprendre un petit peu plus tard si les conditions le permettent.
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3: Des précipitations sont annoncées sur l'ensemble du pays pour ce mardi, excepté sur la Côte d'Azur où un très grand soleil est attendu. Partout ailleurs donc, une alternance d'éclaircies, d'averses ou encore d'orages, notamment dans l'après-midi sur toute la partie nord. Et concernant le mercure, on prévoit 23 degrés à Brest, 25 du côté de Strasbourg. Il fera jusqu'à 27 à Bourges, 28 à Tarbes et à Marseille, 30 du côté de Perpignan et jusqu'à 33 degrés à Ajaccio.
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4: Bonjour à toutes et à tous, on débute avec du tennis et le sacre pour Arthur Fils, vainqueur du Masters 1000 de Cincinnati. Hier, il a battu l'Américain Francis Tiafoe en finale en s'imposant 6-3, 1-6, 6-0. Le premier titre en Masters 1000 pour un Français depuis 12 ans. Le dernier et qui avait réalisé cette performance, c'était Joe Wiltshire Tsonga en 2014 à Toronto. Arthur Fils est ainsi le 6e Français de l'histoire à remporter un Masters 1000, mais aussi le plus jeune à seulement 22 ans. Et puis, autre exploit français, le titre de champion du monde remporté par Alex Lanier en badminton. Hier, le Français s'est imposé en finale du simple face au Japonais Kodai Naraoka, 21-11, 21-11 à New Delhi. C'est le deuxième sacre français après le double mixte remporté par Delphine Delru et Tom Jikel. Enfin, autre sacre français du week-end en cécifoot. Hier, les Bleus, qui jouent au football en étant aveugles ou malvoyants, se sont imposés en finale du championnat d'Europe qui se déroulait à Strasbourg. Victoire 1-0 en finale face à l'Angleterre grâce à un but signé Frédéric Villeroux. C'est le quatrième titre de champion d'Europe pour l'équipe de France de cécifoot, 2 ans après le sacre JO de Paris 2024. En Ligue 1, le PSG a clos la première journée de Ligue 1 par un match nul, un partout sur la pelouse de Rennes hier soir. C'est le champion du monde recruté au Barça cet été, Ferran Torres, qui a arraché le match nul à la 82e minute, inscrivant un doublé dans les 20 dernières minutes, alors que le PSG était mené 2-0 plus tôt dans l'après-midi. Lille s'est imposé à Angers 2-0, notamment grâce à un but d'Olivier Giroud. Monaco l'a emporté 1-0 sur la pelouse du Havre. En basket, victoire de l'équipe de France hier soir à Orléans face à la Serbie en match amical. Les Bleus, emmenés par Victor Wembanyama, se sont imposés 91 à 90 au buzzer. Une revanche après la défaite concédée jeudi dernier, 90-87. Et puis en F1, Lando Norris a remporté le Grand Prix des Pays-Bas hier à Zandvoort. Le pilote McLaren s'est imposé pour la deuxième fois de la saison. Le local de l'étape, Max Verstappen, a eu un accident dès le premier tour. Voilà, c'est la fin de ce place. Très belle journée de sport.
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1: Bonsoir. Le ministère des Affaires étrangères iranien qualifie d'illégale l'annonce par la France de l'expulsion de deux de ses diplomates en représailles à la décision de Téhéran de ne pas autoriser deux diplomates français à revenir sur son territoire. La mesure ne contribue en rien à améliorer les relations bilatérales, a déclaré le porte-parole du ministère iranien des Affaires étrangères, Esmaïl Baghaï. Selon un sondage Harris Interactive Toluna publié aujourd'hui, le candidat insoumis Jean-Luc Mélenchon apparaît en position pour se qualifier pour le second tour de la présidentielle. Il pourrait ainsi rattraper Édouard Philippe. D'après cette enquête effectuée pour M6 et RTL sur 5 configurations de premier tour envisagées, Jean-Luc Mélenchon se hisserait au second tour face à Marine Le Pen dans 3 cas de figure et ferait jeu égal avec Édouard Philippe dans un autre. Près de 3000 foyers demeuraient privés d'électricité à la mi-journée dans les Landes à cause des intempéries, de fortes pluies qui ont provoqué de nombreux dégâts sur une trentaine de communes. 18 départements du sud et du centre de la France sont placés par ailleurs en vigilance orange pour risque d'orage en cette fin de journée. Le Kremlin accuse le Royaume-Uni d'empêcher tout progrès vers un règlement pacifique du conflit en Ukraine. Londres a annoncé ce matin son intention de fournir à Kiev les informations nécessaires à la production de missiles de longue portée Scalp. Par ailleurs, l'Union européenne annonce le déblocage d'une nouvelle tranche de 6,1 milliards d'euros à l'Ukraine pour lui permettre de renforcer sa défense aérienne et sa capacité en missiles et munitions. Cette aide s'inscrit dans le cadre du prêt de 90 milliards d'euros, dont 60 milliards d'aides militaires accordées à Kiev. C'est la fin de ce flash, une bonne fin de journée à notre écoute.
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6: Bonjour, bienvenue dans les infos improbables insolites de cette semaine. Cet été, dans un avion, quel cadeau insolite un papa a-t-il offert aux autres passagers ? Des bouchons d'oreilles pour excuser par avance les pleurs de son bébé. L'homme voyageait avec son fils de 8 mois et redoutait les cris au décollage et à l'atterrissage. Il a pris la parole au milieu du couloir et s'est excusé pour le dérangement potentiel. Il a ensuite sorti un sac rempli de protection auditive. Il avait acheté 100 paires sur Internet la semaine précédente. Les voyageurs ont salué cette belle initiative et l'enfant est quand même resté sage pendant tout le vol. Direction les Pays-Bas, cette fois-ci, quel drôle de sportif rassemble plus de 8000 abonnés sur l'application Strava ? Eh bien, un hamster qui court 10 km par nuit. Son maître étant physicien, il a fixé un aimant sous la roue de son animal. Le capteur enregistre chaque tour complet. Un algorithme envoie les données de vitesse et de distance sur le réseau social sportif. Le petit rongeur nommé Molly court environ 10 km à chaque sortie nocturne. Enfin, à Gravelines, pourquoi la centrale nucléaire a-t-elle arrêté 3 de ses réacteurs la semaine dernière ? Eh bien, à cause d'une invasion de méduses. Un banc géant a bloqué les systèmes de pompage d'eau de mer. EDF a stoppé 3 unités en urgence. L'entreprise a aussi baissé la puissance d'un quatrième réacteur. Le même incident avait frappé cette centrale un an jour pour jour. La direction rassure tout le monde. La sûreté du site et de l'environnement n'a pas été menacée. Voilà, belle journée avec nous et à très vite pour d'autres infos complètement improbables.
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0: forte pluie, de la grêle, une importante activité électrique. Des dégâts ont d'ailleurs déjà été signalés dans les Landes après les orages de dimanche. Sébastien Lecornu réunira son gouvernement en séminaire le 31 août prochain. Les ministres travailleront notamment sur le budget 2027 dans un contexte tendu sur les marchés financiers. Les conséquences des canicules de l'été et les cyberattaques seront également au programme. L'interdiction des téléphones portables dans les lycées pourra entrer en vigueur dès la rentrée prochaine. C'est ce qu'a annoncé Maud Bréjon, et cette mesure validée par le Conseil constitutionnel figure dans la loi sur la protection des moins de 15 ans. En revanche, l'interdiction des réseaux pour ces moins de 15 ans a été censurée. Politique, Raphaël Glucksmann est le favori de la primaire du PS où il retrouvera Philippe Brun, Jérôme Guedj et Ségolène Royal. Olivier Faure et Boris Vallot pourraient également se lancer, tandis que François Hollande, Bernard Cazeneuve et Karim Bremran, eux, ont annoncé qu'ils ne participeraient pas à cette primaire. Le parquet national financier a ouvert une enquête préliminaire visant Dali Bagayoko, le maire LFI de Saint-Denis, notamment pour détournement de fonds publics. Le PNF cherche à vérifier les conditions de son emploi à la RATP alors qu'il aurait cumulé ce poste à temps plein avec ses fonctions d'élu local. Philippe Bouvard, le créateur des Grosses Têtes, est décédé aujourd'hui à l'âge de 96 ans. Il avait animé l'émission pendant 37 ans avant de céder les commandes à Laurent Ruquier en 2014. Et puis les plafonds des franchises médicales et participations forfaitaires passeront de 50 à 70 euros au 1er octobre 2026. Le reste à charge maximal des assurés atteindra donc 140 euros par an contre 100 actuellement. Et enfin, du cyclisme, la troisième étape a été arrêtée en raison des conditions dantesques à la demande du patron Tadej Pogacar. Elle pourrait reprendre un petit peu plus tard si les conditions le permettent.
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2: Les précipitations sont annoncées sur l'ensemble du pays pour ce mardi, excepté sur la Côte d'Azur où un très grand soleil est attendu. Partout ailleurs donc, une alternance d'éclaircies, d'averses ou encore d'orages, notamment dans l'après-midi sur toute la partie nord. Et concernant le mercure, on prévoit 23 degrés à Brest, 25 du côté de Strasbourg. Il fera jusqu'à 27 à Bourges, 28 à Tarbes et à Marseille, 30 du côté de Perpignan et jusqu'à 33 degrés à Ajaccio.
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4: Bonjour à toutes et à tous, on débute avec du tennis et le sacre pour Arthur Fils, vainqueur du Masters 1000 de Cincinnati. Hier, il a battu l'Américain Francis Tiafoe en finale en s'imposant 6-3, 1-6, 6-0. Le premier titre en Masters 1000 pour un Français depuis 12 ans, le dernier et qui avait réalisé cette performance, c'était Joe Wiltshire Tsonga en 2014 à Toronto. Arthur Fils est ainsi le 6e Français de l'histoire à remporter un Masters 1000, mais aussi le plus jeune à seulement 22 ans. Et puis autre exploit français, le titre de champion du monde remporté par Alex Lanier en badminton. Hier, le Français s'est imposé en finale du simple face au Japonais Kodai Naraoka, 21-11, 21-11 à New Delhi. C'est le deuxième sacre français après le double mixte remporté par Delphine Delru et Tom Jickel. Enfin, autre sacre français du week-end en cécifoot. Hier, les Bleus, qui jouent au football en étant aveugles ou malvoyants, se sont imposés en finale du championnat d'Europe qui se déroulait à Strasbourg. Victoire 1-0 en finale face à l'Angleterre grâce à un but signé Frédéric Villeroux, c'est le quatrième titre de champion d'Europe pour l'équipe de France de cécifoot, 2 ans après le sacre aux JO de Paris 2024. En Ligue 1, le PSG a clos la première journée de Ligue 1 par un match nul, un partout sur la pelouse de Rennes hier soir. C'est le champion du monde recruté au Barça cet été, Ferran Torres, qui a arraché le match nul à la 82e minute, inscrivant un doublé dans les 20 dernières minutes, alors que le PSG était mené 2-0 plus tôt dans l'après-midi. Lille s'est imposé à Angers 2-0, notamment grâce à un but d'Olivier Giroud. Monaco l'a emporté 1-0 sur la pelouse du Havre. En basket, victoire de l'équipe de France hier soir à Orléans face à la Serbie en match amical. Les Bleus, emmenés par Victor Wembanyama, se sont imposés 91 à 90 au buzzer. Une revanche après la défaite concédée jeudi dernier, 90-87. Et puis en F1, Lando Norris a remporté le Grand Prix des Pays-Bas hier à Zandvoort. Le pilote McLaren s'est imposé pour la deuxième fois de la saison. Le local de l'étape, Max Verstappen, a eu un accident dès le premier tour. Voilà, c'est la fin de ce place. Très belle journée de sport.
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5: 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Bonsoir, le ministère des Affaires étrangères iranien qualifie d'illégale l'annonce par la France de l'expulsion de deux de ses diplomates en représailles à la décision de Téhéran de ne pas autoriser deux diplomates français à revenir sur son territoire. La mesure ne contribue en rien à améliorer les relations bilatérales, a déclaré le porte-parole du ministère iranien des Affaires étrangères, Esmaïl Baghaï. Selon un sondage Harris Interactive Toluna publié aujourd'hui, le candidat insoumis Jean-Luc Mélenchon apparaît en position pour se qualifier pour le second tour de la présidentielle. Il pourrait ainsi rattraper Édouard Philippe. D'après cette enquête effectuée pour M6 et RTL sur 5 configurations de premier tour envisagées, Jean-Luc Mélenchon se hisserait au second tour face à Marine Le Pen dans 3 cas de figure et ferait jeu égal avec Édouard Philippe dans un autre. Près de 3000 foyers demeuraient privés d'électricité à la mi-journée dans les Landes à cause des intempéries, de fortes pluies qui ont provoqué de nombreux dégâts sur une trentaine de communes. 18 départements du sud et du centre de la France sont placés par ailleurs en vigilance orange pour risque d'orage en cette fin de journée. Le Kremlin accuse le Royaume-Uni d'empêcher tout progrès vers un règlement pacifique du conflit en Ukraine. Londres a annoncé ce matin son intention de fournir à Kiev les informations nécessaires à la production de missiles de longue portée Scalp. Par ailleurs, l'Union européenne annonce le déblocage d'une nouvelle tranche de 6,1 milliards d'euros à l'Ukraine pour lui permettre de renforcer sa défense aérienne et sa capacité en missiles et munitions. Cette aide s'inscrit dans le cadre du prêt de 90 milliards d'euros, dont 60 milliards d'aides militaires accordées à Kiev. C'est la fin de ce flash. Une

0: hamster qui court 10 km par nuit. Son maître étant physicien, il a fixé un aimant sous la roue de son animal. Le capteur enregistre chaque tour complet. Un algorithme envoie les données de vitesse et de distance sur le réseau social sportif. Le petit rongeur nommé Molly court environ 10 km à chaque sortie nocturne. Enfin, à Gravelines, pourquoi la centrale nucléaire a-t-elle arrêté 3 de ses réacteurs la semaine dernière ? Eh bien, à cause d'une invasion de méduses. Un bon géant a bloqué les systèmes de pompage d'eau de mer. EDF a stoppé 3 unités en urgence. L'entreprise a aussi baissé la puissance d'un 4e réacteur. Le même incident avait frappé cette centrale un an jour pour jour. La direction rassure tout le monde. La sûreté du site et de l'environnement n'a pas été menacée. Voilà, belle journée avec nous et à très vite pour d'autres infos complètement improbables.
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forte pluie, de la grêle, une importante activité électrique. Des dégâts ont d'ailleurs déjà été signalés dans les Landes après les orages de dimanche. Sébastien Lecornu réunira son gouvernement en séminaire le 31 août prochain. Les ministres travailleront notamment sur le budget 2027 dans un contexte tendu sur les marchés financiers. Les conséquences des canicules de l'été et les cyberattaques seront également au programme. L'interdiction des téléphones portables dans les lycées pourra entrer en vigueur dès la rentrée prochaine. C'est ce qu'a annoncé Maud Bréjon, et cette mesure validée par le Conseil constitutionnel figure dans la loi sur la protection des moins de 15 ans. En revanche, l'interdiction des réseaux pour ces moins de 15 ans a été censurée. Politique, Raphaël Glucksmann est le favori de la primaire du PS où il retrouvera Philippe Brun, Jérôme Guedj et Ségolène Royal. Olivier Faure et Boris Vallot pourraient également se lancer, tandis que François Hollande, Bernard Cazeneuve et Karim Bremran, eux, ont annoncé qu'ils ne participeraient pas à cette primaire. Le parquet national financier a ouvert une enquête préliminaire visant Dali Bagayoko, le maire LFI de Saint-Denis, notamment pour détournement de fonds publics. Le PNF cherche à vérifier les conditions de son emploi à la RATP alors qu'il aurait cumulé ce poste à temps plein avec ses fonctions d'élu local. Philippe Bouvard, le créateur des Grosses Têtes, est décédé aujourd'hui à l'âge de 96 ans. Il avait animé l'émission pendant 37 ans avant de céder les commandes à Laurent Ruquier en 2014. Et puis les plafonds des franchises médicales et participations forfaitaires passeront de 50 à 70 euros au 1er octobre 2026. Le reste à charge maximale des assurés atteint

0: Elle pourrait reprendre un petit peu plus tard si les conditions le permettent.
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2: Les précipitations sont annoncées sur l'ensemble du pays pour ce mardi, excepté sur la Côte d'Azur où un très grand soleil est attendu. Partout ailleurs donc, une alternance d'éclaircies, d'averses ou encore d'orages, notamment.

0: Perpignan et jusqu'à 33 degrés à Ajaccio.
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2: Bonjour à toutes et à tous, on débute avec du tennis et le sacre pour Arthur Fils, vainqueur du Masters 1000 de Cincinnati. Hier, il a battu l'Américain Francis Tiafoe en finale en s'imposant 6-3, 1-6-6-0. Le premier titre en Masters 1000 pour un Français depuis 12 ans. Le dernier et qui avait réalisé cette performance, c'était Joe Wiltshire Tsonga en 2014 à Toronto. Arthur Fils est ainsi le 6e Français de l'histoire à remporter un Masters 1000, mais aussi le plus jeune à seulement 22 ans. Et puis autre exploit français, le titre de champion du monde remporté par Alex Lanier en badminton. Hier, le Français s'est imposé en finale du simple face au Japonais Kodai Naraoka, 21-11, 21-11 à New Delhi. C'est le deuxième sacre français après le double mixte remporté par Delphine Delru et Tom Jikel. Enfin, autre sacre français du week-end en Cécifoot. Hier, les Bleus, qui jouent au football en étant aveugles ou malvoyants, se sont imposés en finale du championnat d'Europe qui se déroulait à Strasbourg. Victoire 1-0 en finale face à l'Angleterre grâce à un but signé Frédéric Villeroux, c'est le 4e titre de champion d'Europe pour l'équipe de France de Cécifoot, 2 ans après le sacre au JO de Paris 2024. En Ligue 1, le PSG a clos la première journée de Ligue 1 par un match nul, un partout sur la pelouse de Rennes hier soir. C'est le champion du monde recruté au Barça cet été, Ferran Torres, qui a arraché le match nul à la 82e minute, inscrivant un doublé dans les 20 dernières minutes, alors que le PSG était mené 2-0 plus tôt dans l'après-midi.

0: Lille s'est imposé à Angers 2-0, notamment grâce à un but d'Olivier Giroud. Monaco l'a emporté 1-0 sur la pelouse du Havre. En basket, victoire de l'équipe de France hier soir à Orléans face à la Serbie en match amical. Les Bleus, emmenés par Victor Wembanyama, se sont imposés 91 à 90 au buzzer. Une revanche après la défaite concédée jeudi dernier, 90-87. Et puis en F1, Lando Norris a remporté le Grand Prix des Pays-Bas hier à Zandvoort. Le pilote McLaren s'est imposé pour la deuxième fois de la saison. Le local de l'étape, Max Verstappen, a eu un accident dès le premier tour. Voilà, c'est la fin de ce flash. Très belle journée de sport.
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3: Bonsoir, le ministère des Affaires étrangères iranien qualifie d'illégale l'annonce par la France de l'expulsion de deux de ses diplomates en représailles à la décision de Téhéran de ne pas autoriser deux diplomates français à revenir sur son territoire. La mesure ne contribue en rien à améliorer les relations bilatérales, a déclaré le porte-parole du ministère iranien des Affaires étrangères, Esmaïl Baghaï. Selon un sondage Harris Interactive Toluna publié aujourd'hui, le candidat insoumis Jean-Luc Mélenchon apparaît en position pour se qualifier pour le second tour de la présidentielle. Il pourrait ainsi rattraper Édouard Philippe. D'après cette enquête effectuée pour M6 et RTL sur 5 configurations de premier tour envisagées, Jean-Luc Mélenchon se hisserait au second tour face à Marine Le Pen dans 3 cas de figure et ferait jeu égal avec Édouard Philippe dans un autre. Près de 3000 foyers demeuraient privés d'électricité à la mi-journée dans les Landes à cause des intempéries, de fortes pluies qui ont provoqué de nombreux dégâts sur une trentaine de communes. 18 départements du sud et du centre de la France sont placés par ailleurs en vigilance orange pour risque d'orage en cette fin de journée. Le Kremlin accuse le Royaume-Uni d'empêcher tout progrès vers un règlement pacifique du conflit en Ukraine. Londres a annoncé ce matin son intention de fournir à Kiev les informations nécessaires à la production de missiles de longue portée Scalp. Par ailleurs, l'Union européenne annonce le déblocage d'une nouvelle tranche de 6,1 milliards d'euros à l'Ukraine pour lui permettre de renforcer sa défense aérienne et sa capacité en missiles et munitions. Cette aide s'inscrit dans le cadre du prêt de 90 milliards d'euros, dont 60 milliards d'aides militaires accordées à Kiev. C'est la fin de ce flash, une bonne fin de journée à notre écoute.
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5: Bonjour, bienvenue dans les infos improbables insolites de cette semaine. Cet été, dans un avion, quel cadeau insolite un papa a-t-il offert aux autres passagers? Des bouchons d'oreilles pour excuser par avance les pleurs de son bébé. L'homme voyageait avec son fils de 8 mois et redoutait les cris au décollage et à l'atterrissage. Il a pris la parole au milieu du couloir et s'est excusé pour le dérangement potentiel. Il a ensuite sorti un sac rempli de protection auditive. Il avait acheté 100 paires sur Internet la semaine précédente. Les voyageurs ont salué cette belle initiative et l'enfant est quand même resté sage pendant tout le vol. Direction les Pays-Bas, cette fois-ci, quel drôle de sportif rassemble plus de 8000 abonnés sur l'application Strava? Eh bien, un hamster qui court 10 km par nuit. Son maître étant physicien, il a fixé un aimant sous la roue de son animal. Le capteur enregistre chaque tour complet. Un algorithme envoie les données de vitesse et de distance sur le réseau social sportif. Le petit rongeur nommé Molly court environ 10 km à chaque sortie nocturne. Enfin, à Gravelines, pourquoi la centrale nucléaire a-t-elle arrêté 3 de ses réacteurs la semaine dernière? Eh bien, à cause d'une invasion de méduses. Un banc géant a bloqué les systèmes de pompage d'eau de mer. EDF a stoppé 3 unités en urgence. L'entreprise a aussi baissé la puissance d'un 4e réacteur. Le même incident avait frappé cette centrale un an jour pour jour. La direction rassure tout le monde. La sûreté du site et de l'environnement n'a pas été menacée. Voilà, belle journée avec nous et à très vite pour d'autres infos complètement improbables.

pourront atteindre localement 130 km/h avec de fortes pluies, de la grêle, une importante activité électrique. Des dégâts ont d'ailleurs déjà été signalés dans les Landes après les orages de dimanche. Sébastien Lecornu réunira son gouvernement en séminaire le 31 août prochain. Les ministres travailleront notamment sur le budget 2027 dans un contexte tendu sur les marchés financiers. Les conséquences des canicules de l'été et les cyberattaques seront également au programme. L'interdiction des téléphones portables dans les lycées pourra entrer en vigueur dès la rentrée prochaine. C'est ce qu'a annoncé Maud Bréjon, et cette mesure validée par le Conseil constitutionnel figure dans la loi sur la protection des moins de 15 ans. En revanche, l'interdiction des réseaux pour ces moins de 15 ans a été censurée. Politique, Raphaël Glucksmann est le favori de la primaire du PS où il retrouvera Philippe Brun, Jérôme Guedj et Ségolène Royal. Olivier Faure et Boris Vallot pourraient également se lancer, tandis que François Hollande, Bernard Cazeneuve et Karim Bremran, eux, ont annoncé qu'ils ne participeraient pas à cette primaire. Le parquet national financier a ouvert une enquête préliminaire visant Dali Bagayoko, le maire LFI de Saint-Denis, notamment pour détournement de fonds publics. Le PNF cherche à vérifier les conditions de son emploi à la RATP alors qu'il aurait cumulé ce poste à temps plein avec ses fonctions d'élu local. Philippe Bouvard, le créateur des Grosses Têtes, est décédé aujourd'hui à l'âge de 96 ans. Il avait animé l'émission pendant 37 ans avant de céder les commandes à Laurent Ruquier en 2014. Et puis les plafonds des franchises médicales et participations forfaitaires passeront de 50 à 70 euros au 1er octobre 2026. Le reste à charge maximale des assurés atteint

Des précipitations sont annoncées sur l'ensemble du pays pour ce mardi, excepté sur la Côte d'Azur où un très grand soleil est attendu. Partout ailleurs donc, une alternance d'éclaircies, d'averses ou encore d'orages, notamment

0: Perpignan et jusqu'à 33 degrés à Ajaccio.
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2: Bonjour à toutes et à tous, on débute avec du tennis et le sacre pour Arthur Fils, vainqueur du Masters 1000 de Cincinnati. Hier, il a battu l'Américain Francis Tiafoe en finale en s'imposant 6-3, 1-6, 6-0. Le premier titre en Masters 1000 pour un Français depuis 12 ans. Le dernier et qui avait réalisé cette performance, c'était Joe Wiltshire Tsonga en 2014 à Toronto. Arthur Fils est ainsi le 6e Français de l'histoire à remporter un Masters 1000, mais aussi le plus jeune à seulement 22 ans. Et puis, autre exploit français, le titre de champion du monde remporté par Alex Lanier en badminton. Hier, le Français s'est imposé en finale du simple face au Japonais Kodai Naraoka, 21-11, 21-11 à New Delhi. C'est le deuxième sacre français après le double mixte remporté par Delphine Delru et Tom Jikel. Enfin, autre sacre français du week-end en cécifoot. Hier, les Bleus, qui jouent au football en étant aveugles ou malvoyants, se sont imposés en finale du championnat d'Europe qui se déroulait à Strasbourg. Victoire 1-0 en finale face à l'Angleterre grâce à un but signé Frédéric Villeroux, c'est le 4e titre de champion d'Europe pour l'équipe de France de cécifoot, 2 ans après le sacre JO de Paris 2024. En Ligue 1, le PSG a clos la première journée de Ligue 1 par un match nul, un partout sur la pelouse de Réani hier soir. C'est le champion du monde recruté au Barça cet été, Ferran Torres, qui a arraché le match nul à la 82e minute, inscrivant un doublé dans les 20 dernières minutes, alors que le PSG était mené 2-0 plus tôt dans l'après-midi. Lille s'est imposé à Angers 2-0, notamment grâce à un but d'Olivier Giroud. Monaco l'a emporté 1-0 sur la pelouse du Havre. En basket, victoire de l'équipe de France hier soir à Orléans face à la Serbie en match amical. Les Bleus, emmenés par Victor Wembanyama, se sont imposés 91 à 90 au buzzer. Une revanche après la défaite concédée jeudi dernier, 90-87. Et puis en F1, Lando Norris a remporté le Grand Prix des Pays-Bas hier à Zandvoort. Le pilote McLaren s'est imposé pour la 2e fois de la saison. Le local de l'étape, Max Verstappen, a eu un accident dès le premier tour. Voilà, c'est la fin de ce place. Très belle journée de sport.
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4: Bonsoir, le ministère des Affaires étrangères iranien qualifie d'illégale l'annonce par la France de l'expulsion de 2 de ses diplomates en représailles à la décision de Téhéran de ne pas autoriser 2 diplomates français à revenir sur son territoire. La mesure ne contribue en rien à améliorer les relations bilatérales, a déclaré le porte-parole du ministère iranien des Affaires étrangères, Esmaïl Baghaï. Selon un sondage Harris Interactive Toluna publié aujourd'hui, le candidat insoumis Jean-Luc Mélenchon apparaît en position pour se qualifier pour le second tour de la présidentielle. Il pourrait ainsi rattraper Édouard Philippe. D'après cette enquête effectuée pour M6 et RTL sur 5 configurations de premier tour envisagées, Jean-Luc Mélenchon se hisserait au second tour face à Marine Le Pen dans 3 cas de figure et ferait jeu égal avec Édouard Philippe dans un autre. Près de 3000 foyers demeuraient privés d'électricité à la mi-journée dans les Landes à cause des intempéries, de fortes pluies qui ont provoqué de nombreux dégâts sur une trentaine de communes. 18 départements du sud et du centre de la France sont placés par ailleurs en vigilance orange pour risque d'orage en cette fin de journée. Le Kremlin accuse le Royaume-Uni d'empêcher tout progrès vers un règlement pacifique du conflit en Ukraine. Londres a annoncé ce matin son intention de fournir à Kiev les informations nécessaires à la production de missiles de longue portée Scalp. Par ailleurs, l'Union européenne annonce le déblocage d'une nouvelle tranche de 6,1 milliards d'euros à l'Ukraine pour lui permettre de renforcer sa défense aérienne et sa capacité en missiles et munitions. Cette aide s'inscrit dans le cadre du prêt de 90 milliards d'euros, dont 60 milliards d'aides militaires accordées à Kiev. C'est la fin de ce flash. Une bonne fin de journée à notre écoute.
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5: Bonjour, bienvenue dans les infos improbables insolites de cette semaine. Cet été, dans un avion, quel cadeau insolite un papa a-t-il offert aux autres passagers? Des bouchons d'oreilles pour excuser par avance les pleurs de son bébé. L'homme voyageait avec son
6: 19h.
5: Redoutait les cris au décollage et à l'atterrissage. Il a pris la parole au milieu du couloir et s'est excusé pour le dérangement potentiel. Il a ensuite sorti un sac rempli de protection auditive. Il avait acheté 100 paires sur internet la semaine précédente. Les voyageurs ont salué cette belle initiative et l'enfant est quand même resté sage pendant tout le vol. Direction les Pays-Bas, cette fois-ci, quel drôle de sportif rassemble plus de 8000 abonnés sur l'application Strava. Eh bien, un hamster qui court 10 km par nuit. Son maître étant physicien, il a fixé un aimant sous la roue de son animal. Le capteur enregistre chaque tour complet. Un algorithme envoie les données de vitesse et de distance sur le réseau social sportif. Le petit rongeur nommé Molly court environ 10 km à chaque sortie nocturne. Enfin, à Gravelines, pourquoi la centrale nucléaire a-t-elle arrêté 3 de ses réacteurs la semaine dernière ? Eh bien, à cause d'une invasion de méduses. Un bon géant a bloqué les systèmes de pompage d'eau de mer. EDF a stoppé 3 unités en urgence. L'entreprise a aussi baissé la puissance d'un 4e réacteur. Le même incident avait frappé cette centrale un an jour pour jour. La direction rassure tout le monde. La sûreté du site et de l'environnement n'a pas été menacée. Voilà, belle journée avec nous et à très vite pour d'autres infos complètement improbables.

0: vont atteindre localement 130 km/h avec de fortes pluies, de la grêle, une importante activité électrique. Des dégâts ont d'ailleurs déjà été signalés dans les Landes après les orages de dimanche. Sébastien Lecornu réunira son gouvernement en séminaire le 31 août prochain. Les ministres travailleront notamment sur le budget 2027 dans un contexte tendu sur les marchés financiers. Les conséquences des canicules de l'été et les cyberattaques seront également au programme. L'interdiction des téléphones portables dans les lycées pourra entrer en vigueur dès la rentrée prochaine. C'est ce qu'a annoncé Maud Bréjon, et cette mesure validée par le Conseil constitutionnel figure dans la loi sur la protection des moins de 15 ans. En revanche, l'interdiction des réseaux pour ces moins de 15 ans a été censurée. Politique, Raphaël Glucksmann est le favori de la primaire du PS où il retrouvera Philippe Brun, Jérôme Guedj et Ségolène Royal. Olivier Faure et Boris Vallot pourraient également se lancer, tandis que François Hollande, Bernard Cazeneuve et Karim Bremran, eux, ont annoncé qu'ils ne participeraient pas à cette primaire. Le parquet national financier a ouvert une enquête préliminaire visant Dali Bagayoko, le maire LFI de Saint-Denis, notamment pour détournement de fonds publics. Le PNF cherche à vérifier les conditions de son emploi à la RATP alors qu'il aurait cumulé ce poste à temps plein avec ses fonctions d'élu local. Philippe Bouvard, le créateur des Grosses Têtes, est décédé aujourd'hui à l'âge de 96 ans. Il avait animé l'émission pendant 37 ans avant de céder les commandes à Laurent Ruquier en 2014. Et puis les plafonds des franchises médicales et participations forfaitaires passeront de 50 à 70 euros au 1er octobre 2026. Le reste à charge maximale des assurés atteindra donc 140 euros par an contre 100 actuellement. Et enfin, du cyclisme, la troisième étape a été arrêtée en raison des conditions dantesques. À la demande du patron Tadej Pogacar, elle pourrait reprendre un petit peu plus tard si les conditions le permettent.
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2: Des précipitations sont annoncées sur l'ensemble du pays pour ce mardi, excepté sur la Côte d'Azur où un très grand soleil est attendu. Partout ailleurs donc, une alternance d'éclaircies, d'averses ou encore d'orages, notamment dans la

0: Avignon et jusqu'à 33 degrés à Ajaccio.
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2: Bonjour à toutes et à tous, on débute avec du tennis et le sacre pour Arthur Fils, vainqueur du Masters 1000 de Cincinnati. Hier, il a battu l'Américain Francis Tiafoe en finale en s'imposant 6-3, 1-6, 6-0. Le premier titre en Masters 1000 pour un Français depuis 12 ans. Le dernier et qui avait réalisé cette performance, c'était Joe Wiltshire Tsonga en 2014 à Toronto. Arthur Fils est ainsi le 6e Français de l'histoire à remporter un Masters 1000, mais aussi le plus jeune à seulement 22 ans. Et puis, autre exploit français, le titre de champion du monde remporté par Alex Lanier en badminton. Hier, le Français s'est imposé en finale du simple face au Japonais Kodai Naraoka, 21-11, 21-11 à New Delhi. C'est le 2e sacre français après le double mixte remporté par Delphine Delru et Tom Jikel. Enfin, autre sacre français du week-end en cécifoot. Hier, les Bleus, qui jouent au football en étant aveugles ou malvoyants, se sont imposés en finale du championnat d'Europe qui se déroulait à Strasbourg. Victoire 1-0 en finale face à l'Angleterre grâce à un but signé Frédéric Villeroux, c'est le 4e titre de champion d'Europe pour l'équipe de France de cécifoot, 2 ans après le sacre JO de Paris 2024. En Ligue 1, le PSG a clos la première journée de Ligue 1 par un match nul, un partout sur la pelouse de Rennes hier soir. C'est le champion du monde recruté au Barça cet été, Ferran Torres, qui a arraché le match nul à la 82e minute, inscrivant un doublé dans les 20 dernières minutes, alors que le PSG était mené 2-0 plus tôt dans l'après-midi. Lille s'est imposé à Angers 2-0, notamment grâce à un but d'Olivier Giroud. Monaco l'a emporté 1-0 sur la pelouse du Havre. En basket, victoire de l'équipe de France hier soir à Orléans face à la Serbie en match amical. Les Bleus, emmenés par Victor Wembanyama, se sont imposés 91 à 90 au buzzer. Une revanche après la défaite concédée jeudi dernier, 90-87. Et puis en F1, Lando Norris a remporté le Grand Prix des Pays-Bas hier à Zandvoort. Le pilote McLaren s'est imposé pour la 2e fois de la saison. Le local de l'étape, Max Verstappen, a eu un accident dès le premier tour. Voilà, c'est la fin de ce place. Très belle journée de sport.
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4: Bonsoir, le ministère des Affaires étrangères iranien qualifie d'illégale l'annonce par la France de l'expulsion de 2 de ses diplomates en représailles à la décision de Téhéran de ne pas autoriser 2 diplomates français à revenir sur son territoire. La mesure ne contribue en rien à améliorer les relations bilatérales, a déclaré le porte-parole du ministère iranien des Affaires étrangères, Esmaïl Baghaï. Selon un sondage Harris Interactive Toluna publié aujourd'hui, le candidat insoumis Jean-Luc Mélenchon apparaît en position pour se qualifier pour le second tour de la présidentielle. Il pourrait ainsi rattraper Édouard Philippe. D'après cette enquête effectuée pour M6 et RTL sur 5 configurations de premier tour envisagées, Jean-Luc Mélenchon se hisserait au second tour face à Marine Le Pen dans 3 cas de figure et ferait jeu égal avec Édouard Philippe dans un autre. Près de 3000 foyers demeuraient privés d'électricité à la mi-journée dans les Landes à cause des intempéries, de fortes pluies qui ont provoqué de nombreux dégâts sur une trentaine de communes. 18 départements du sud et du centre de la France sont placés par ailleurs en vigilance orange pour risque d'orage en cette fin de journée. Le Kremlin accuse le Royaume-Uni d'empêcher tout progrès vers un règlement pacifique du conflit en Ukraine. Londres a annoncé ce matin son intention de fournir à Kiev les informations nécessaires à la production de missiles de longue portée Scalp. Par ailleurs, l'Union européenne annonce le déblocage d'une nouvelle tranche de 6,1 milliards d'euros à l'Ukraine pour lui permettre de renforcer sa défense aérienne et sa capacité en missiles et munitions. Cette aide s'inscrit dans le cadre du prêt de 90 milliards d'euros, dont 60 milliards d'aides militaires accordées à Kiev. C'est la fin de ce flash. Une bonne fin de journée à notre écoute.
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5: Bonjour, bienvenue dans les infos improbables insolites de cette semaine. Cet été, dans un avion, quel cadeau insolite un papa a-t-il offert aux autres passagers? Des bouchons d'oreilles pour excuser par avance les pleurs de son bébé. L'homme voyageait avec son fils de 8 mois et redoutait les cris au décollage et à l'atterrissage. Il a pris la parole au milieu du couloir et s'est excusé pour le dérangement potentiel. Il a ensuite sorti un sac rempli de protection auditive. Il avait acheté 100 paires sur internet la semaine précédente. Les voyageurs ont salué cette belle initiative et l'enfant est quand même resté sage pendant tout le vol. Direction les Pays-Bas, cette fois-ci, quel drôle de sportif rassemble plus de 8000 abonnés sur l'application Strava. Eh bien, un hamster qui court 10 km par nuit. Son maître étant physicien, il a fixé un aimant sous la roue de son animal. Le capteur enregistre chaque tour complet. Un algorithme envoie les données de vitesse et de distance sur le réseau social sportif. Le petit rongeur nommé Molly court environ 10 km à chaque sortie nocturne. Enfin, à Gravelines, pourquoi la centrale nucléaire a-t-elle arrêté 3 de ses réacteurs la semaine dernière ? Eh bien, à cause d'une invasion de méduses. Un bon géant a bloqué les systèmes de pompage d'eau de mer. EDF a stoppé 3 unités en urgence. L'entreprise a aussi baissé la puissance d'un 4e réacteur. Le même incident avait frappé cette centrale un an jour pour jour. La direction rassure tout le monde. La sûreté du site et de l'environnement n'a pas été menacée. Voilà, belle journée avec nous et à très vite pour d'autres infos complètement improbables.
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3: Bonsoir à tous. 20 départements sont encore placés en vigilance orange pour orage ce soir avec des rafales allant jusqu'à 130 km/h qui sont attendues, accompagnées par de la grêle, de fortes précipitations et une activité électrique très intense. Les Landes ont déjà subi plusieurs dégâts lors des orages survenus hier. Sébastien Lecornu va réunir ses ministres le 31 août prochain pour un séminaire de rentrée. Le gouvernement se penchera principalement sur le budget 2027. Les effets des épisodes de canicule et la multiplication des cyberattaques seront également évoqués. Et puis, dès la rentrée scolaire, les téléphones pourraient être bannis des lycées, selon Maud Bréjon. Cette disposition a été conservée dans la loi destinée à protéger les moins de 15 ans, après validation du Conseil constitutionnel. En revanche, l'interdiction des réseaux sociaux pour cette tranche d'âge a été censurée. Politique, Raphaël Glucksmann part favori pour la primaire du Parti Socialiste. Philippe Brun, Jérôme Guedjé et Ségolène Royal sont déjà dans la course aussi, tandis qu'Olivier Faure et Boris Vallot pourraient les rejoindre. François Hollande, Bernard Cazeneuve ou encore Karim Bouamrane ont choisi de rester à l'écart du scrutin interne. Une enquête du parquet national financier qui concerne Bali Bagayoko, maire LFI de Saint-Denis, a été ouverte pour des soupçons, notamment de détournement de fonds publics. Les investigations portent sur son activité professionnelle à la RATP, qu'il aurait exercé parallèlement à son mandat municipal à temps plein. Philippe Bouvard, créateur des Grosses Têtes, est décédé à l'âge de 96 ans aujourd'hui. Il avait animé l'émission pendant 37 ans avant de céder les commandes à Laurent Ruquier en 2014. On poursuit avec les plafonds des franchises médicales et participations forfaitaires qui passeront de 50 à 70 euros au 1er octobre 2026. Le reste à charge maximal des assurés atteindra donc 140 euros par an contre 100 actuellement. Et enfin, en cyclisme, la 3e étape de la Vuelta a été neutralisée en raison des conditions météo. Pogacar reste le leader.
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6: Des précipitations sont annoncées sur l'ensemble du pays pour ce mardi, excepté sur la Côte d'Azur où un très grand soleil est attendu.

0: Perpignan et jusqu'à 33 degrés à Ajaccio.
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2: Bonjour à toutes et à tous, on débute avec du tennis et le sacre pour Arthur Fils, vainqueur du Masters 1000 de Cincinnati. Hier, il a battu l'Américain Francis Tiafoe en finale en s'imposant 6-3, 1-6, 6-0. Le premier titre en Masters 1000 pour un Français depuis 12 ans. Le dernier et qui avait réalisé cette performance, c'était Joe Wiltshire Tsonga en 2014 à Toronto. Arthur Fils est ainsi le 6e Français de l'histoire à remporter un Masters 1000, mais aussi le plus jeune à seulement 22 ans. Et puis autre exploit français, le titre de champion du monde remporté par Alex Lanier en badminton. Hier, le Français s'est imposé en finale du simple face au Japonais Kodai Naraoka, 21-11, 21-11 à New Delhi. C'est le deuxième sacre français après le double mixte remporté par Delphine Delru et Tom Jickel. Enfin, autre sacre français du week-end dans Cécy Foot. Hier, les Bleus, qui jouent au football en étant aveugles ou malvoyants, se sont imposés en finale du championnat d'Europe qui se déroulait à Strasbourg. Victoire 1-0 en finale face à l'Angleterre grâce à un but signé Frédéric Villeroux, c'est le 4e titre de champion d'Europe pour l'équipe de France de Cécy Foot, 2 ans après le sacre aux JO de Paris 2024. En Ligue 1, le PSG a clos la première journée de Ligue 1 par un match nul, un partout sur la pelouse de Rennes hier soir. C'est le champion du monde recruté au Barça cet été, Ferran Torres, qui a arraché le match nul à la 82e minute, inscrivant un doublé dans les 20 dernières minutes. Alors que le PSG était mené 2-0 plus tôt dans l'après-midi, Lille s'est imposé à Angers 2-0, notamment grâce à un but d'Olivier Giroud. Monaco l'a emporté 1-0 sur la pelouse du Havre. En basket, victoire de l'équipe de France hier soir à Orléans face à la Serbie en match amical. Les Bleus, emmenés par Victor Wembanyama, se sont imposés 91 à 90 au buzzer. Une revanche après la défaite concédée jeudi dernier, 90-87. Et puis en F1, Lando Norris a remporté le Grand Prix des Pays-Bas hier à Zandvoort. Le pilote McLaren s'est imposé pour la 2e fois de la saison. Le local de l'étape, Max Verstappen, a eu un accident dès le premier tour. Voilà, c'est la fin de ce place. Très belle journée de sport.
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4: Bonsoir. Le ministère des Affaires étrangères iranien qualifie d'illégale l'annonce par la France de l'expulsion de 2 de ses diplomates en représailles à la décision de Téhéran de ne pas autoriser 2 diplomates français à revenir sur son territoire. La mesure ne contribue en rien à améliorer les relations bilatérales, a déclaré le porte-parole du ministère iranien des Affaires étrangères, Esmaïl Baghaï. Selon un sondage Harris Interactive Toluna publié aujourd'hui, le candidat insoumis Jean-Luc Mélenchon apparaît en position pour se qualifier pour le second tour de la présidentielle. Il pourrait ainsi rattraper Édouard Philippe. D'après cette enquête effectuée pour M6 et RTL sur 5 configurations de premier tour envisagées, Jean-Luc Mélenchon se hisserait au second tour face à Marine Le Pen dans 3 cas de figure et ferait jeu égal avec Édouard Philippe dans un autre. Près de 3000 foyers demeuraient privés d'électricité à la mi-journée dans les Landes à cause des intempéries, de fortes pluies qui ont provoqué de nombreux dégâts sur une trentaine de communes. 18 départements du sud et du centre de la France sont placés par ailleurs en vigilance orange pour risque d'orage en cette fin de journée. Le Kremlin accuse le Royaume-Uni d'empêcher tout progrès vers un règlement pacifique du conflit en Ukraine. Londres a annoncé ce matin son intention de fournir à Kiev les informations nécessaires à la production de missiles de longue portée Scalp. Par ailleurs, l'Union européenne annonce le déblocage d'une nouvelle tranche de 6,1 milliards d'euros à l'Ukraine pour lui permettre de renforcer sa défense aérienne et sa capacité en missiles et munitions. Cette aide s'inscrit dans le cadre du prêt de 90 milliards d'euros, dont 60 milliards d'aides militaires accordées à Kiev. C'est la fin de ce flash. Une

0: Info improbable insolite de cette semaine. Cet été, dans un avion, quel cadeau insolite un papa a-t-il offert aux autres passagers ? Des bouchons d'oreilles pour excuser par avance les pleurs de son bébé. L'homme voyageait avec son fils de 8 mois et redoutait les cris au décollage et à l'atterrissage. Il a pris la parole au milieu du couloir et s'est excusé pour le dérangement potentiel. Il a ensuite sorti un sac rempli de protection auditive. Il avait acheté 100 paires sur internet la semaine précédente. Les voyageurs ont salué cette belle initiative et l'enfant est quand même resté sage pendant tout le vol. Direction les Pays-Bas, cette fois-ci, quel drôle de sportif rassemble plus de 8000 abonnés sur l'application Strava ? Eh bien, un hamster qui court 10 km par nuit. Son maître étant physicien, il a fixé un aimant sous la roue de son animal. Le capteur enregistre chaque tour complet. Un algorithme envoie les données de vitesse et de distance sur le réseau social sportif. Le petit rongeur nommé Molly court environ 10 km à chaque sortie nocturne. Enfin, à Gravelines, pourquoi la centrale nucléaire a-t-elle arrêté 3 de ses réacteurs la semaine dernière ? Eh bien, à cause d'une invasion de méduses. Un banc géant a bloqué les systèmes de pompage d'eau de mer. EDF a stoppé 3 unités en urgence. L'entreprise a aussi baissé la puissance d'un quatrième réacteur. Le même incident avait frappé cette centrale un an jour pour jour. La direction rassure tout le monde. La sûreté du site et de l'environnement n'a pas été menacée. Voilà, belle journée avec nous et à très vite pour d'autres infos complètement improbables.
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2: Bonsoir à tous. 20 départements sont encore placés en vigilance orange pour orage ce soir avec des rafales allant jusqu'à 130 km/h qui sont attendues, accompagnées par de la grêle, de fortes précipitations et une activité électrique très intense. Les Landes ont déjà subi plusieurs dégâts lors des orages survenus hier. Sébastien Lecornu va réunir ses ministres le 31 août prochain pour un séminaire de rentrée. Le gouvernement se penchera principalement sur le budget 2027. Les effets des épisodes de canicule et la multiplication des cyberattaques seront également évoqués. Et puis, dès la rentrée scolaire, les téléphones pourraient être bannis des lycées, selon Maud Bréjon. Cette disposition a été conservée dans la loi destinée à protéger les moins de 15 ans, après validation du Conseil constitutionnel. En revanche, l'interdiction des réseaux sociaux pour cette tranche d'âge a été censurée. Politique, Raphaël Glucksmann part favori pour la primaire du Parti Socialiste. Philippe Brun, Jérôme Guedjé et Ségolène Royal sont déjà dans la course aussi, tandis qu'Olivier Faure et Boris Vallot pourraient les rejoindre. François Hollande, Bernard Cazeneuve ou encore Karim Bouamrane ont choisi de rester à l'écart du scrutin interne. Une enquête du parquet national financier qui concerne Bali Bagayoko, maire LFI de Saint-Denis, a été ouverte pour des soupçons, notamment de détournement de fonds publics. Les investigations portent sur son activité professionnelle à la RATP, qu'il aurait exercé parallèlement à son mandat municipal à temps plein. Philippe Bouvard, créateur des Grosses Têtes, est décédé à l'âge de 96 ans aujourd'hui. Il avait animé l'émission pendant 37 ans avant de céder les commandes à Laurent Ruquier en 2014. On poursuit avec les plafonds des franchises médicales et participations forfaitaires qui passeront de 50 à 70 euros au 1er octobre 2026. Le reste à charge maximal des assurés atteindra donc 140 euros par an contre 100 actuellement. Et enfin, en cyclisme, la troisième étape de la Vuelta a été neutralisée en raison des conditions météo. Pogacar reste le leader.
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3: Des précipitations sont annoncées sur l'ensemble du pays pour ce mardi, excepté sur la Côte d'Azur où un très grand soleil est attendu. Partout ailleurs donc, une alternance d'éclaircies, d'averses ou encore d'orages, notamment dans la

0: Avignon et jusqu'à 33 degrés à Ajaccio.
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2: Bonjour à toutes et à tous, on débute avec du tennis et le sacre pour Arthur Fils, vainqueur du Masters 1000 de Cincinnati. Hier, il a battu l'Américain Francis Tiafoe en finale en s'imposant 6-3, 1-6, 6-0. Le premier titre en Masters 1000 pour un Français depuis 12 ans. Le dernier et qui avait réalisé cette performance, c'était Joe Wiltshire Tsonga en 2014 à Toronto. Arthur Fils est ainsi le 6e Français de l'histoire à remporter un Masters 1000, mais aussi le plus jeune à seulement 22 ans. Et puis, autre exploit français, le titre de champion du monde remporté par Alex Lanier en badminton. Hier, le Français s'est imposé en finale du simple face au Japonais Kodai Naraoka, 21-11, 21-11 à New Delhi. C'est le deuxième sacre français après le double mixte remporté par Delphine Delru et Tom Jikel. Enfin, autre sacre français du week-end en cécifoot. Hier, les Bleus, qui jouent au football en étant aveugles ou malvoyants, se sont imposés en finale du championnat d'Europe qui se déroulait à Strasbourg. Victoire 1-0 en finale face à l'Angleterre grâce à un but signé Frédéric Villeroux, c'est le 4e titre de champion d'Europe pour l'équipe de France de cécifoot, 2 ans après le sacre JO de Paris 2024. En Ligue 1, le PSG a clos la première journée de Ligue 1 par un match nul, un partout sur la pelouse de Rennes hier soir. C'est le champion du monde recruté au Barça cet été, Ferran Torres, qui a arraché le match nul à la 82e minute, inscrivant un doublé dans les 20 dernières minutes, alors que le PSG était mené 2-0 plus tôt dans l'après-midi. Lille s'est imposé à Angers 2-0, notamment grâce à un but d'Olivier Giroud. Monaco l'a emporté 1-0 sur la pelouse du Havre. En basket, victoire de l'équipe de France hier soir à Orléans face à la Serbie en match amical. Les Bleus, emmenés par Victor Wembanyama, se sont imposés 91 à 90 au buzzer. Une revanche après la défaite concédée jeudi dernier, 90-87. Et puis en F1, Lando Norris a remporté le Grand Prix des Pays-Bas hier à Zandvoort. Le pilote McLaren s'est imposé pour la 2e fois de la saison. Le local de l'étape, Max Verstappen, a eu un accident dès le premier tour. Voilà, c'est la fin de ce place. Très belle journée de sport.
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4: Bonsoir, le ministère des Affaires étrangères iranien qualifie d'illégale l'annonce par la France de l'expulsion de 2 de ses diplomates en représailles à la décision de Téhéran de ne pas autoriser 2 diplomates français à revenir sur son territoire. La mesure ne contribue en rien à améliorer les relations bilatérales, a déclaré le porte-parole du ministère iranien des Affaires étrangères, Esmaïl Baghaï. Selon un sondage Harris Interactive Toluna publié aujourd'hui, le candidat insoumis Jean-Luc Mélenchon apparaît en position pour se qualifier pour le second tour de la présidentielle. Il pourrait ainsi rattraper Édouard Philippe. D'après cette enquête effectuée pour M6 et RTL sur 5 configurations de premier tour envisagées, Jean-Luc Mélenchon se hisserait au second tour face à Marine Le Pen dans 3 cas de figure et ferait jeu égal avec Édouard Philippe dans un autre. Près de 3000 foyers demeuraient privés d'électricité à la mi-journée dans les Landes à cause des intempéries, de fortes pluies qui ont provoqué de nombreux dégâts sur une trentaine de communes. 18 départements du sud et du centre de la France sont placés par ailleurs en vigilance orange pour risque d'orage en cette fin de journée. Le Kremlin accuse le Royaume-Uni d'empêcher tout progrès vers un règlement pacifique du conflit en Ukraine. Londres a annoncé ce matin son intention de fournir à Kiev les informations nécessaires à la production de missiles de longue portée Scalp. Par ailleurs, l'Union européenne annonce le déblocage d'une nouvelle tranche de 6,1 milliards d'euros à l'Ukraine pour lui permettre de renforcer sa défense aérienne et sa capacité en missiles et munitions. Cette aide s'inscrit dans le cadre du prêt de 90 milliards d'euros, dont 60 milliards d'aides militaires accordées à Kiev. C'est la fin de ce flash, une bonne fin de journée à notre écoute.
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5: Bonjour, bienvenue dans les infos improbables insolites de cette semaine. Cet été, dans un avion, quel cadeau insolite un papa a-t-il offert aux autres passagers? Des bouchons d'oreilles pour excuser par avance les pleurs de son bébé. L'homme voyageait avec son fils de 8 mois et redoutait les cris au décollage et à l'atterrissage. Il a pris la parole au milieu du couloir et s'est excusé pour le dérangement potentiel. Il a ensuite sorti un sac rempli de protection auditive. Il avait acheté 100 paires sur internet la semaine précédente. Les voyageurs ont salué cette belle initiative et l'enfant est quand même resté sage pendant tout le vol. Direction les Pays-Bas, cette fois-ci, quel drôle de sportif rassemble plus de 8000 abonnés sur l'application Strava. Eh bien, un hamster qui court 10 km par nuit. Son maître étant physicien, il a fixé un aimant sous la roue de son animal. Le capteur enregistre chaque tour complet. Un algorithme envoie les données de vitesse et de distance sur le réseau social sportif. Le petit rongeur nommé Molly court environ 10 km à chaque sortie nocturne. Enfin, à Gravelines, pourquoi la centrale nucléaire a-t-elle arrêté 3 de ses réacteurs la semaine dernière ? Eh bien, à cause d'une invasion de méduses. Un bon géant a bloqué les systèmes de pompage d'eau de mer. EDF a stoppé 3 unités en urgence. L'entreprise a aussi baissé la puissance d'un 4e réacteur. Le même incident avait frappé cette centrale un an jour pour jour. La direction rassure tout le monde. La sûreté du site et de l'environnement n'a pas été menacée. Voilà, belle journée avec nous et à très vite pour d'autres infos complètement improbables.
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3: Bonsoir à tous. 20 départements sont encore placés en vigilance orange pour orage ce soir avec des rafales allant jusqu'à 130 km/h qui sont attendues, accompagnées par de la grêle, de fortes précipitations et une activité électrique très intense. Les Landes ont déjà subi plusieurs dégâts lors des orages survenus hier. Sébastien Lecornu va réunir ses ministres le 31 août prochain pour un séminaire de rentrée. Le gouvernement se penchera principalement sur le budget 2027. Les effets des épisodes de canicule et la multiplication des cyberattaques seront également évoqués. Et puis, dès la rentrée scolaire, les téléphones pourraient être bannis des lycées, selon Maud Bréjon. Cette disposition a été conservée dans la loi destinée à protéger les moins de 15 ans, après validation du Conseil constitutionnel. En revanche, l'interdiction des réseaux sociaux pour cette tranche d'âge a été censurée. Politique, Raphaël Glucksmann part favori pour la primaire du Parti Socialiste. Philippe Brun, Jérôme Guedjé et Ségolène Royal sont déjà dans la course aussi, tandis qu'Olivier Faure et Boris Vallot pourraient les rejoindre. François Hollande, Bernard Cazeneuve ou encore Karim Bouamrane ont choisi de rester à l'écart du scrutin interne. Une enquête du parquet national financier qui concerne Bali Bagayoko, maire LFI de Saint-Denis, a été ouverte pour des soupçons, notamment de détournement de fonds publics. Les investigations portent sur son activité professionnelle à la RATP, qu'il aurait exercé parallèlement à son mandat municipal à temps plein. Philippe Bouvard, créateur des Grosses Têtes, est décédé à l'âge de 96 ans aujourd'hui. Il avait animé l'émission pendant 37 ans avant de céder les commandes à Laurent Ruquier en 2014. On poursuit avec les plafonds des franchises médicales et participations forfaitaires qui passeront de 50 à 70 euros au 1er octobre 2026. Le reste à charge maximal des assurés atteindra donc 140 euros par an contre 100 actuellement. Et enfin, en cyclisme, la 3e étape de la Vuelta a été neutralisée en raison des conditions météo. Pogacar reste le leader.
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6: Des précipitations sont annoncées sur l'ensemble du pays pour ce mardi, excepté sur la Côte d'Azur où un très grand soleil est attendu. Partout ailleurs donc, une alternance d'éclaircies, d'averses ou encore d'orages, notamment.

0: Perpignan et jusqu'à 33 degrés à Ajaccio.
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2: Bonjour à toutes et à tous, on débute avec du tennis et le sacre pour Arthur Fils, vainqueur du Masters 1000 de Cincinnati. Hier, il a battu l'Américain Francis Tiafoe en finale en s'imposant 6-3, 1-6, 6-0. Le premier titre en Masters 1000 pour un Français depuis 12 ans. Le dernier et qui avait réalisé cette performance, c'était Joe Wiltshire Tsonga en 2014 à Toronto. Arthur Fils est ainsi le 6e Français de l'histoire à remporter un Masters 1000, mais aussi le plus jeune à seulement 22 ans. Et puis, autre exploit français, le titre de champion du monde remporté par Alex Lanier en badminton. Hier, le Français s'est imposé en finale du simple face au Japonais Kodai Naraoka, 21-11, 21-11 à New Delhi. C'est le deuxième sacre français après le double mixte remporté par Delphine Delru et Tom Jikel. Enfin, autre sacre français du week-end en cécifoot. Hier, les Bleus, qui jouent au football en étant aveugles ou malvoyants, se sont imposés en finale du championnat d'Europe qui se déroulait à Strasbourg. Victoire 1-0 en finale face à l'Angleterre grâce à un but signé Frédéric Villeroux, c'est le 4e titre de champion d'Europe pour l'équipe de France de cécifoot, 2 ans après le sacre JO de Paris 2024. En Ligue 1, le PSG a clos la première journée de Ligue 1 par un match nul, un partout sur la pelouse de Rennes hier soir. C'est le champion du monde recruté au Barça cet été, Ferran Torres, qui a arraché le match nul à la 82e minute, inscrivant un doublé dans les 20 dernières minutes, alors que le PSG était mené 2-0 plus tôt dans l'après-midi. Lille s'est imposé à Angers 2-0, notamment grâce à un but d'Olivier Giroud. Monaco l'a emporté 1-0 sur la pelouse du Havre. En basket, victoire de l'équipe de France hier soir à Orléans face à la Serbie en match amical. Les Bleus, emmenés par Victor Wembanyama, se sont imposés 91 à 90 au buzzer. Une revanche après la défaite concédée jeudi dernier, 90-87. Et puis en F1, Lando Norris a remporté
3: 19h30
2: à Zandvoort. Le pilote McLaren s'est imposé pour la 2e fois de la saison. Le local de l'étape, Max Verstappen, a eu un accident dès le premier tour. Voilà, c'est la fin de ce place. Très belle journée de sport.
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5: Bonsoir, le ministère des Affaires étrangères iranien qualifie d'illégale l'annonce par la France de l'expulsion de 2 de ses diplomates en représailles à la décision de Téhéran de ne pas autoriser 2 diplomates français à revenir sur son territoire. La mesure ne contribue en rien à améliorer les relations bilatérales, a déclaré le porte-parole du ministère iranien des Affaires étrangères, Esmaïl Baghaï. Selon un sondage Harris Interactive Toluna publié aujourd'hui, le candidat insoumis Jean-Luc Mélenchon apparaît en position pour se qualifier pour le second tour de la présidentielle. Il pourrait ainsi rattraper Édouard Philippe. D'après cette enquête effectuée pour M6 et RTL sur 5 configurations de premier tour envisagées, Jean-Luc Mélenchon se hisserait au second tour face à Marine Le Pen dans 3 cas de figure et ferait jeu égal avec Édouard Philippe dans un autre. Près de 3000 foyers demeuraient privés d'électricité à la mi-journée dans les Landes à cause des intempéries, de fortes pluies qui ont provoqué de nombreux dégâts sur une trentaine de communes. 18 départements du sud et du centre de la France sont placés par ailleurs en vigilance orange pour risque d'orage en cette fin de journée. Le Kremlin accuse le Royaume-Uni d'empêcher tout progrès vers un règlement pacifique du conflit en Ukraine. Londres a annoncé ce matin son intention de fournir à Kiev les informations nécessaires à la production de missiles de longue portée Scalp. Par ailleurs, l'Union européenne annonce le déblocage d'une nouvelle tranche de 6,1 milliards d'euros à l'Ukraine pour lui permettre de renforcer sa défense aérienne et sa capacité en missiles et munitions. Cette aide s'inscrit dans le cadre du prêt de 90 milliards d'euros, dont 60 milliards d'aides militaires accordées à Kiev. C'est la fin de ce flash. Une

0: l'info improbable insolite de cette semaine. Cet été, dans un avion, quel cadeau insolite un papa a-t-il offert aux autres passagers? Des bouchons d'oreilles pour excuser par avance les pleurs de son bébé. L'homme voyageait avec son fils de 8 mois et redoutait les cris au décollage et à l'atterrissage. Il a pris la parole au milieu du couloir et s'est excusé pour le dérangement potentiel. Il a ensuite sorti un sac rempli de protection auditive. Il avait acheté 100 paires sur Internet la semaine précédente. Les voyageurs ont salué cette belle initiative et l'enfant est quand même resté sage pendant tout le vol. Direction les Pays-Bas, cette fois-ci, quel drôle de sportif rassemble plus de 8000 abonnés sur l'application Strava? Eh bien, un hamster qui court 10 km par nuit. Son maître étant physicien, il a fixé un aimant sous la roue de son animal. Le capteur enregistre chaque tour complet. Un algorithme envoie les données de vitesse et de distance sur le réseau social sportif. Le petit rongeur nommé Molly court environ 10 km à chaque sortie nocturne. Enfin, à Gravelines, pourquoi la centrale nucléaire a-t-elle arrêté 3 de ses réacteurs la semaine dernière? Eh bien, à cause d'une invasion de méduses. Un banc géant a bloqué les systèmes de pompage d'eau de mer. EDF a stoppé 3 unités en urgence. L'entreprise a aussi baissé la puissance d'un 4e réacteur. Le même incident avait frappé cette centrale un an jour pour jour. La direction rassure tout le monde. La sûreté du site et de l'environnement n'a pas été menacée. Voilà, belle journée avec nous et à très vite pour d'autres infos complètement improbables.
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0: allant jusqu'à 130 km/h qui sont attendus, accompagnés par de la grêle, de fortes précipitations et une activité électrique très intense. Les Landes ont déjà subi plusieurs dégâts lors des orages survenus hier. Sébastien Lecornu va réunir ses ministres le 31 août prochain pour un séminaire de rentrée. Le gouvernement se penchera principalement sur le budget 2027. Les effets des épisodes de canicule et la multiplication des cyberattaques seront également évoqués. Et puis, dès la rentrée scolaire, les téléphones pourraient être bannis des lycées, selon Maud Bréjon. Cette disposition a été conservée dans la loi destinée à protéger les moins de 15 ans, après validation du Conseil constitutionnel. En revanche, l'interdiction des réseaux sociaux pour cette tranche d'âge a été censurée. Politique, Raphaël Glucksmann part favori pour la primaire du Parti Socialiste. Philippe Brun, Jérôme Guedjé et Ségolène Royal sont déjà dans la course aussi, tandis qu'Olivier Faure et Boris Vallot pourraient les rejoindre. François Hollande, Bernard Cazeneuve ou encore Karim Bouamran ont choisi de rester à l'écart du scrutin interne. Une enquête du parquet national financier qui concerne Bali Bagayoko, maire LFI de Saint-Denis, a été ouverte pour des soupçons, notamment de détournement de fonds publics. Les investigations portent sur son activité professionnelle à la RATP, qu'il aurait exercé parallèlement à son mandat municipal à temps plein. Philippe Bouvard, créateur des Grosses Têtes, est décédé à l'âge de 96 ans aujourd'hui. Il avait animé l'émission pendant 37 ans avant de céder les commandes à Laurent Ruquier en 2014. On poursuit avec les plafonds des franchises médicales et participations forfaitaires qui passeront de 50 à 70 euros au 1er octobre 2026. Le reste à charge maximal des assurés atteindra donc 140 euros par an contre 100 actuellement. Et enfin en cyclisme, la troisième étape de la Vuelta a été neutralisée en raison des conditions météo. Pogacar reste le leader.
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2: Des précipitations sont annoncées sur l'ensemble du pays pour ce mardi, excepté sur la Côte d'Azur où un très grand soleil est attendu. Partout ailleurs donc, une alternance d'éclaircies, d'averses ou encore d'orages, notamment.

0: Perpignan et jusqu'à 33 degrés à Ajaccio.
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2: Bonjour à toutes et à tous, on débute avec du tennis et le sacre pour Arthur Fils, vainqueur du Masters 1000 de Cincinnati. Hier, il a battu l'Américain Francis Tiafoe en finale en s'imposant 6-3, 1-6, 6-0. Le premier titre en Masters 1000 pour un Français depuis 12 ans. Le dernier et qui avait réalisé cette performance, c'était Joe Wiltshire Tsonga en 2014 à Toronto. Arthur Fils est ainsi le 6e Français de l'histoire à remporter un Masters 1000, mais aussi le plus jeune à seulement 22 ans. Et puis, autre exploit français, le titre de champion du monde remporté par Alex Lanier en badminton. Hier, le Français s'est imposé en finale du simple face au Japonais Kodai Naraoka, 21-11, 21-11 à New Delhi. C'est le deuxième sacre français après le double mixte remporté par Delphine Delru et Tom Jikel. Enfin, autre sacre français du week-end en cécifoot. Hier, les Bleus, qui jouent au football en étant aveugles ou malvoyants, se sont imposés en finale du championnat d'Europe qui se déroulait à Strasbourg. Victoire 1-0 en finale face à l'Angleterre grâce à un but signé Frédéric Villeroux, c'est le 4e titre de champion d'Europe pour l'équipe de France de cécifoot, 2 ans après le sacre JO de Paris 2024. En Ligue 1, le PSG a clos la première journée de Ligue 1 par un match nul, un partout sur la pelouse de Rennes hier soir. C'est le champion du monde recruté au Barça cet été, Ferran Torres, qui a arraché le match nul à la 82e minute, inscrivant un doublé dans les 20 dernières minutes, alors que le PSG était mené 2-0 plus tôt dans l'après-midi. Lille s'est imposé à Angers 2-0, notamment grâce à un but d'Olivier Giroud. Monaco l'a emporté 1-0 sur la pelouse du Havre. En basket, victoire de l'équipe de France hier soir à Orléans face à la Serbie en match amical. Les Bleus, emmenés par Victor Wembanyama, se sont imposés 91-90 au buzzer. Une revanche après la défaite concédée jeudi dernier, 90-87. Et puis en F1, Lando Norris a remporté le Grand Prix des Pays-Bas hier à Zandvoort. Le pilote McLaren s'est imposé pour la 2e fois de la saison. Le local de l'étape, Max Verstappen, a eu un accident dès le premier tour. Voilà, c'est la fin de ce place. Très belle journée de sport.
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4: Bonsoir, le ministère des Affaires étrangères iranien qualifie d'illégale l'annonce par la France de l'expulsion de 2 de ses diplomates en représailles à la décision de Téhéran de ne pas autoriser 2 diplomates français à revenir sur son territoire. La mesure ne contribue en rien à améliorer les relations bilatérales, a déclaré le porte-parole du ministère iranien des Affaires étrangères, Esmaïl Baghaï. Selon un sondage Harris Interactive Toluna publié aujourd'hui, le candidat insoumis Jean-Luc Mélenchon apparaît en position pour se qualifier pour le second tour de la présidentielle. Il pourrait ainsi rattraper Édouard Philippe. D'après cette enquête effectuée pour M6 et RTL sur 5 configurations de premier tour envisagées, Jean-Luc Mélenchon se hisserait au second tour face à Marine Le Pen dans 3 cas de figure et ferait jeu égal avec Édouard Philippe dans un autre. Près de 3000 foyers demeuraient privés d'électricité à la mi-journée dans les Landes à cause des intempéries, de fortes pluies qui ont provoqué de nombreux dégâts sur une trentaine de communes. 18 départements du sud et du centre de la France sont placés par ailleurs en vigilance orange pour risque d'orage en cette fin de journée. Le Kremlin accuse le Royaume-Uni d'empêcher tout progrès vers un règlement pacifique du conflit en Ukraine. Londres a annoncé ce matin son intention de fournir à Kiev les informations nécessaires à la production de missiles de longue portée Scalp. Par ailleurs, l'Union européenne annonce le déblocage d'une nouvelle tranche de 6,1 milliards d'euros à l'Ukraine pour lui permettre de renforcer sa défense aérienne et sa capacité en missiles et munitions. Cette aide s'inscrit dans le cadre du prêt de 90 milliards d'euros, dont 60 milliards d'aide militaire accordée à Kiev. C'est la fin de ce flash. Une bonne fin de journée à notre écoute.
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5: Bonjour, bienvenue dans les infos improbables insolites de cette semaine. Cet été, dans un avion, quel cadeau insolite un papa a-t-il offert aux autres passagers? Des bouchons d'oreilles pour excuser par avance les pleurs de son bébé. L'homme voyageait avec son fils de 8 mois et redoutait les cris au décollage et à l'atterrissage. Il a pris la parole au milieu du couloir et s'est excusé pour le dérangement potentiel. Il a ensuite sorti un sac rempli de protection auditive. Il avait acheté 100 paires sur internet la semaine précédente. Les voyageurs ont salué cette belle initiative et l'enfant est quand même resté sage pendant tout le vol. Direction les Pays-Bas, cette fois-ci, quel drôle de sportif rassemble plus de 8000 abonnés sur l'application Strava. Eh bien, un hamster qui court 10 km par nuit. Son maître étant physicien, il a fixé un aimant sous la roue de son animal. Le capteur enregistre chaque tour complet. Un algorithme envoie les données de vitesse et de distance sur le réseau social sportif. Le petit rongeur nommé Molly court environ 10 km à chaque sortie nocturne. Enfin, à Gravelines, pourquoi la centrale nucléaire a-t-elle arrêté 3 de ses réacteurs la semaine dernière? Eh bien, à cause d'une invasion de méduses. Un bon géant a bloqué les systèmes de pompage d'eau de mer. EDF a stoppé 3 unités en urgence. L'entreprise a aussi baissé la puissance d'un 4e réacteur. Le même incident avait frappé cette centrale un an jour pour jour. La direction rassure tout le monde. La sûreté du site et de l'environnement n'a pas été menacée. Voilà, belle journée avec nous et à très vite pour d'autres infos complètement improbables.
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6: Bonsoir à tous. 20 départements sont encore placés en vigilance orange pour orage ce soir avec des rafales allant jusqu'à 130 km/h qui sont attendues, accompagnées par de la grêle, de fortes précipitations et une activité électrique très intense. Les Landes ont déjà subi plusieurs dégâts lors des orages survenus hier. Sébastien Lecornu va réunir ses ministres le 31 août prochain pour un séminaire de rentrée. Le gouvernement se penchera principalement sur le budget 2027. Les effets des épisodes de canicule et la multiplication des cyberattaques seront également évoqués. Et puis, dès la rentrée scolaire, les téléphones pourraient être bannis des lycées, selon Maud Bréjon. Cette disposition a été conservée dans la loi destinée à protéger les moins de 15 ans, après validation du Conseil constitutionnel. En revanche, l'interdiction des réseaux sociaux pour cette tranche d'âge a été censurée. Politique, Raphaël Glucksmann part favori pour la primaire du Parti Socialiste. Philippe Brun, Jérôme Guedjé et Ségolène Royal sont déjà dans la course aussi, tandis qu'Olivier Faure et Boris Vallaud pourraient les rejoindre. François Hollande, Bernard Cazeneuve ou encore Karim Bouamran ont choisi de rester à l'écart du scrutin interne. Une enquête du parquet national financier qui concerne Bali Bagayoko, maire et la fille de Saint-Denis, a été ouverte pour des soupçons, notamment de détournement de fonds publics. Les investigations portent sur son activité professionnelle à la RATP, qu'il aurait exercé parallèlement à son mandat municipal à temps plein. Philippe Bouvard, créateur des Grosses Têtes, est décédé à l'âge de 96 ans aujourd'hui. Il avait animé l'émission pendant 37 ans avant de céder les commandes à Laurent Ruquier en 2014. On poursuit avec les plafonds des franchises médicales et participations forfaitaires qui passeront de 50 à 70 euros au 1er octobre 2026. Le reste à charge maximal des assurés atteindra donc 140 euros par an contre 100 actuellement. Et enfin en cyclisme, la 3e étape de la Vuelta a été neutralisée en raison des conditions météo. Pogacar reste le leader.
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7: Des précipitations sont annoncées sur l'ensemble du pays pour ce mardi, excepté sur la Côte d'Azur où un très grand soleil est attendu. Partout ailleurs donc, une alternance d'éclaircies, d'averses ou encore d'orages, notamment dans

0: Perpignan et jusqu'à 33 degrés à Ajaccio.
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0: groupe Il était une fois. Et très vite, sa voix douce, claire et immédiatement reconnaissable devient la signature du groupe. Le succès explose en 1975 avec J'ai encore rêvé d'elle, tube devenu culte, vendu à plus d'1 million d'exemplaires. Joël, visage angélique et timbre lumineux, devient l'une des voix les plus aimées de France. D'autres titres marquent le public. Viens faire un tour sous la pluie. Que fais-tu ce soir après dîner? Mais derrière l'image radieuse, Joël mène une vie plus tourmentée, tiraillée entre la scène, les projets personnels et une grande sensibilité. En mai 1982, elle meurt brutalement à seulement 29 ans, laissant derrière elle une immense vague d'émotions. Sa disparition entraîne aussitôt la fin du groupe. Aujourd'hui, Joël Mogensen reste l'une des icônes les plus marquantes de la chanson française. Une voix pure, une présence magnétique et un héritage musical que plusieurs générations continuent de redécouvrir.
1: Bonjour à toutes et à tous, on débute avec du tennis et le sacre pour Arthur Fils, vainqueur du Masters 1000 de Cincinnati. Hier, il a battu l'Américain Francis Tiafoe en finale en s'imposant 6-3-1-6-6-0. Le premier titre en Masters 1000 pour un Français depuis 12 ans. Le dernier qui avait réalisé cette performance, c'était Joe Wilfried Tsonga en 2014 à Toronto. Arthur Fils est ainsi le 6e Français de l'histoire à remporter un Masters 1000, mais aussi le plus jeune à seulement 22 ans. Et puis autre exploit français, le titre de champion du monde remporté par Alex Lanier en badminton. Hier, le Français s'est imposé en finale du simple face au Japonais Kodai Naraoka, 21-11-21-11 à New Delhi. C'est le 2e sacre français après le double mixte remporté par Delphine Delrue et Tom Jiquel. Enfin, autre sacre français du week-end dans Cécifoot. Hier, les Bleus, qui jouent au football en étant aveugles ou malvoyants, se sont imposés en finale du championnat d'Europe qui se déroulait à Strasbourg. Victoire 1-0 en finale face à l'Angleterre grâce à un but signé Frédéric Villeroux. C'est le 4e titre de champion d'Europe pour l'équipe de France de Cécifoot, 2 ans après le sacre au JO de Paris 2024. En Ligue 1, le PSG a clos la première journée de Ligue 1 par un match nul, un partout sur la pelouse de Rennes hier soir. C'est le champion du monde recruté au Barça cet été, Ferran Torres, qui a arraché le match nul à la 82e minute, inscrivant un doublé dans les 20 dernières minutes. Alors que le PSG était mené 2-0 plus tôt dans l'après-midi, Lille s'est imposé à Angers 2-0, notamment grâce à un but d'Olivier Giroud. Monaco l'a emporté 1-0 sur la pelouse du Havre. En basket, victoire de l'équipe de France hier soir à Orléans face à la Serbie en match amical. Les Bleus, emmenés par Victor Wembanyama, se sont imposés 91-90 au buzzer. Une revanche après la défaite concédée jeudi dernier, 90-87. Et puis en F1, Lando Norris a remporté le Grand Prix des Pays-Bas hier à Zandvoort. Le pilote McLaren s'est imposé pour la 2e fois de la saison. Le local de l'étape, Max Verstappen, a eu un accident dès le premier tour. Voilà, c'est la fin de ce place. Très belle journée de sport.
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4: Bonsoir, le ministère des Affaires étrangères iranien qualifie d'illégale l'annonce par la France de l'expulsion de 2 de ses diplomates en représailles à la décision de Téhéran de ne pas autoriser 2 diplomates français à revenir sur son territoire. La mesure ne contribue en rien à améliorer les relations bilatérales, a déclaré le porte-parole du ministère iranien des Affaires étrangères, Esmaïl Baghaï. Selon un sondage Harris Interactive Toluna publié aujourd'hui, le candidat insoumis Jean-Luc Mélenchon apparaît en position pour se qualifier pour le second tour de la présidentielle. Il pourrait ainsi rattraper Édouard Philippe. D'après cette enquête effectuée pour M6 et RTL sur 5 configurations de premier tour envisagées, Jean-Luc Mélenchon se hisserait au second tour face à Marine Le Pen dans 3 cas de figure et ferait jeu égal avec Édouard Philippe dans un autre. Près de 3000 foyers demeuraient privés d'électricité à la mi-journée dans les Landes à cause des intempéries, de fortes pluies qui ont provoqué de nombreux dégâts sur une trentaine de communes. 18 départements du sud et du centre de la France sont placés par ailleurs en vigilance orange pour risque d'orage en cette fin de journée. Le Kremlin accuse le Royaume-Uni d'empêcher tout progrès vers un règlement pacifique du conflit en Ukraine. Londres a annoncé ce matin son intention de fournir à Kiev les informations nécessaires à la production de missiles de longue portée Scalp. Par ailleurs, l'Union européenne annonce le déblocage d'une nouvelle tranche de 6,1 milliards d'euros à l'Ukraine pour lui permettre de renforcer sa défense aérienne et sa capacité en missiles et munitions. Cette aide s'inscrit dans le cadre du prêt de 90 milliards d'euros, dont 60 milliards d'aides militaires accordées à Kiev. C'est la

0: Insolite, un papa a-t-il offert aux autres passagers des bouchons d'oreilles pour excuser par avance les pleurs de son bébé. L'homme voyageait avec son fils de 8 mois et redoutait les cris au décollage et à l'atterrissage. Il a pris la parole au milieu du couloir et s'est excusé pour le dérangement potentiel. Il a ensuite sorti un sac rempli de protection auditive. Il avait acheté 100 paires sur internet la semaine précédente. Les voyageurs ont salué cette belle initiative et l'enfant est quand même resté sage pendant tout le vol. Direction les Pays-Bas, cette fois-ci, quel drôle de sportif rassemble plus de 8000 abonnés sur l'application Strava? Eh bien, un hamster qui court 10 km par nuit. Son maître étant physicien, il a fixé un aimant sous la roue de son animal. Le capteur enregistre chaque tour complet. Un algorithme envoie les données de vitesse et de distance sur le réseau social sportif. Le petit rongeur nommé Molly court environ 10 km à chaque sortie nocturne. Enfin, à Gravelines, pourquoi la centrale nucléaire a-t-elle arrêté 3 de ses réacteurs la semaine dernière? Eh bien, à cause d'une invasion de méduses. Un banc géant a bloqué les systèmes de pompage d'eau de mer. EDF a stoppé 3 unités en urgence. L'entreprise a aussi baissé la puissance d'un 4e réacteur. Le même incident avait frappé cette centrale un an jour pour jour. La direction rassure tout le monde. La sûreté du site et de l'environnement n'a pas été menacée. Voilà, belle journée avec nous et à très vite pour d'autres infos complètement improbables.
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2: Bonsoir à tous. 20 départements sont encore placés en vigilance orange pour orage ce soir avec des rafales allant jusqu'à 130 km/h qui sont attendues, accompagnées par de la grêle, de fortes précipitations et une activité électrique très intense. Les Landes ont déjà subi plusieurs dégâts lors des orages survenus hier. Sébastien Lecornu va réunir ses ministres le 31 août prochain pour un séminaire de rentrée. Le gouvernement se penchera principalement sur le budget 2027. Les effets des épisodes de canicule et la multiplication des cyberattaques seront également évoqués. Et puis dès la rentrée scolaire, les téléphones pourraient être bannis des lycées, selon Maud Bréjon. Cette disposition a été conservée dans la loi destinée à protéger les moins de 15 ans après validation du Conseil constitutionnel. En revanche, l'interdiction des réseaux sociaux pour cette tranche d'âge a été censurée. Politique, Raphaël Glucksmann part favori pour la primaire du Parti Socialiste. Philippe Brun, Jérôme Guedjé et Ségolène Royal sont déjà dans la course aussi, tandis qu'Olivier Faure et Boris Vallot pourraient les rejoindre. François Hollande, Bernard Cazeneuve ou encore Karim Bouamran ont choisi de rester à l'écart du scrutin interne. Une enquête du parquet national financier qui concerne Bali Bagayoko, maire LFI de Saint-Denis, a été ouverte pour des soupçons, notamment de détournement de fonds publics. Et les investigations portent sur son activité professionnelle à la RATP qu'il aurait exercé parallèlement à son mandat municipal à temps plein. Philippe Bouvard, créateur des Grosses Têtes, est décédé à l'âge de 96 ans aujourd'hui. Il avait animé l'émission pendant 37 ans avant de céder les commandes à Laurent Ruquier en 2014. On poursuit avec les plafonds des franchises médicales et participations forfaitaires qui passeront de 50 à 70 euros au 1er octobre 2026. Le reste à charge maximale des assurés atteindra donc 140 euros par an contre 100 actuellement. Et enfin en cyclisme, la 3e étape de la Vuelta a été neutralisée en raison des conditions météo. Pogacar reste le leader.
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3: Des précipitations sont annoncées sur l'ensemble du pays pour ce mardi, excepté sur la Côte d'Azur où un très grand soleil est attendu. Partout

0: Perpignan et jusqu'à 33 degrés à Ajaccio.
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2: Bonjour à toutes et à tous, on débute avec du tennis et le sacre pour Arthur Fils, vainqueur du Masters 1000 de Cincinnati. Hier, il a battu l'Américain Francis Tiafoe en finale en s'imposant 6-3, 1-6, 6-0. Le premier titre en Masters 1000 pour un Français depuis 12 ans. Le dernier et qui avait réalisé cette performance, c'était Joe Wiltshire Tsonga en 2014 à Toronto. Arthur Fils est ainsi le 6e Français de l'histoire à remporter un Masters 1000, mais aussi le plus jeune à seulement 22 ans. Et puis autre exploit français, le titre de champion du monde remporté par Alex Lanier en badminton. Hier, le Français s'est imposé en finale du simple face au Japonais Kodai Naraoka, 21-11, 21-11 à New Delhi. C'est le deuxième sacre français après le double mixte remporté par Delphine Delru et Tom Jickel. Enfin, autre sacre français du week-end dans Cécifoot. Hier, les Bleus, qui jouent au football en étant aveugles ou malvoyants, se sont imposés en finale du championnat d'Europe qui se déroulait à Strasbourg. Victoire 1-0 en finale face à l'Angleterre grâce à un but signé Frédéric Villeroux. C'est le quatrième titre de champion d'Europe pour l'équipe de France de Cécifoot, 2 ans après le sacre au JO de Paris 2024. En Ligue 1, le PSG a clos la première journée de Ligue 1 par un match nul, un partout sur la pelouse de Rennes hier soir. C'est le champion du monde recruté au Barça cet été, Ferran Torres, qui a arraché le match nul à la 82e minute, inscrivant un doublé dans les 20 dernières minutes. Alors que le PSG était mené 2-0 plus tôt dans l'après-midi, Lille s'est imposé à Angers 2-0, notamment grâce à un but d'Olivier Giroud. Monaco l'a emporté 1-0 sur la pelouse du Havre. En basket, victoire de l'équipe de France hier soir à Orléans face à la Serbie en match amical. Les Bleus, emmenés par Victor Wembanyama, se sont imposés 91 à 90 au buzzer. Une revanche après la défaite concédée jeudi dernier, 90-87. Et puis en F1, Lando Norris a remporté le Grand Prix des Pays-Bas hier à Zandvoort. Le pilote McLaren s'est imposé pour la deuxième fois de la saison. Le local de l'étape, Max Verstappen, a eu un accident dès le premier tour. Voilà, c'est la fin de ce place. Très belle journée de sport.
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5: Bonsoir, le ministère des Affaires étrangères iranien qualifie d'illégale l'annonce par la France de l'expulsion de 2 de ses diplomates en représailles à la décision de Téhéran de ne pas autoriser 2 diplomates français à revenir sur son territoire. La mesure ne contribue en rien à améliorer les relations bilatérales, a déclaré le porte-parole du ministère iranien des Affaires étrangères, Esmaïl Baghaï. Selon un sondage Harris Interactive Toluna publié aujourd'hui, le candidat insoumis Jean-Luc Mélenchon apparaît en position pour se qualifier pour le second tour de la présidentielle. Il pourrait ainsi rattraper Édouard Philippe. D'après cette enquête effectuée pour M6 et RTL sur 5 configurations de premier tour envisagées, Jean-Luc Mélenchon se hisserait au second tour face à Marine Le Pen dans 3 cas de figure et ferait jeu égal avec Édouard Philippe dans un autre. Près de 3000 foyers demeuraient privés d'électricité à la mi-journée dans les Landes à cause des intempéries, de fortes pluies qui ont provoqué de nombreux dégâts sur une trentaine de communes. 18 départements du sud et du centre de la France sont placés par ailleurs en vigilance orange pour risque d'orage en cette fin de journée. Le Kremlin accuse le Royaume-Uni d'empêcher tout progrès vers un règlement pacifique du conflit en Ukraine. Londres a annoncé ce matin son intention de fournir à Kiev les informations nécessaires à la production de missiles de longue portée Scalp. Par ailleurs, l'Union européenne annonce le déblocage d'une nouvelle tranche de 6,1 milliards d'euros à l'Ukraine pour lui permettre de renforcer sa défense aérienne et sa capacité en missiles et munitions. Cette aide s'inscrit dans le cadre du prêt de 90 milliards d'euros, dont 60 milliards d'aides militaires accordées à Kiev. C'est la fin de ce flash, une bonne fin de journée à notre écoute.
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6: Bonjour, bienvenue dans les infos improbables insolites de cette semaine. Cet été, dans un avion, quel cadeau insolite un papa a-t-il offert aux autres passagers? Des bouchons d'oreilles pour excuser par avance les pleurs de son bébé. L'homme voyageait avec son fils de 8 mois et redoutait les cris au décollage et à l'atterrissage. Il a pris la parole au milieu du couloir et s'est excusé pour le dérangement potentiel. Il a ensuite sorti un sac rempli de protection auditive. Il avait acheté 100 paires sur internet la semaine précédente. Les voyageurs ont salué cette belle initiative et l'enfant est quand même resté sage pendant tout le vol. Direction les Pays-Bas, cette fois-ci, quel drôle de sportif rassemble plus de 8000 abonnés sur l'application Strava. Eh bien, un hamster qui court 10 km par nuit. Son maître étant physicien, il a fixé un aimant sous la roue de son animal. Le capteur enregistre chaque tour complet. Un algorithme envoie les données de vitesse et de distance sur le réseau social sportif. Le petit rongeur nommé Molly court environ 10 km à chaque sortie nocturne. Enfin, à Gravelines, pourquoi la centrale nucléaire a-t-elle arrêté 3 de ses réacteurs la semaine dernière ? Eh bien, à cause d'une invasion de méduses. Un bon géant a bloqué les systèmes de pompage d'eau de mer. EDF a stoppé 3 unités en urgence. L'entreprise a aussi baissé la puissance d'un 4e réacteur. Le même incident avait frappé cette centrale un an jour pour jour. La direction rassure tout le monde. La sûreté du site et de l'environnement n'a pas été menacée. Voilà, belle journée avec nous et à très vite pour d'autres infos complètement improbables.
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7: Bonsoir à tous. 20 départements sont encore placés en vigilance orange pour orage ce soir avec des rafales allant jusqu'à 130 km/h qui sont attendues, accompagnées par de la grêle, de fortes précipitations et une activité électrique très intense. Les Landes ont déjà subi plusieurs dégâts lors des orages survenus hier. Sébastien Lecornu va réunir ses ministres le 31 août prochain pour un séminaire de rentrée. Le gouvernement se penchera principalement sur le budget 2027. Les effets des épisodes de canicule et la multiplication des cyberattaques seront également évoqués. Et puis dès la rentrée scolaire, les téléphones pourraient être bannis des lycées, selon Maud Bréjon.
8: 20h.
7: La position a été conservée dans la loi destinée à protéger les moins de 15 ans après validation du Conseil constitutionnel. En revanche, l'interdiction des réseaux sociaux pour cette tranche d'âge a été censurée. Politique, Raphaël Glucksmann part favori pour la primaire du Parti Socialiste. Philippe Brun, Jérôme Guedj et Ségolène Royal sont déjà dans la course aussi, tandis qu'Olivier Faure et Boris Vallot pourraient les rejoindre. François Hollande, Bernard Cazeneuve ou encore Karim Bouamran ont choisi de rester à l'écart du scrutin interne. Une enquête du parquet national financier qui concerne Bali Bagayoko, maire LFI de Saint-Denis, a été ouverte pour des soupçons, notamment de détournement de fonds publics. Et les investigations portent sur son activité professionnelle à la RATP qu'il aurait exercée parallèlement à son mandat municipal à temps plein. Philippe Bouvard, créateur des Grosses Têtes, est décédé à l'âge de 96 ans aujourd'hui. Il avait animé l'émission pendant 37 ans avant de céder les commandes à Laurent Ruquier en 2014. On poursuit avec les plafonds des franchises médicales et participations forfaitaires qui passeront de 50 à 70 euros au 1er octobre 2026. Le reste à charge maximale des assurés atteindra donc 140 euros par an contre 100 actuellement. Et enfin en cyclisme, la 3e étape de la Vuelta a été neutralisée en raison des conditions météo. Pogacar reste le leader.
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7: Bonsoir à tous. 20 départements sont encore placés en vigilance orange pour orage ce soir avec des rafales allant jusqu'à 130 km/h qui sont attendues, accompagnées par de la grêle, de fortes précipitations et une activité électrique très intense. Les Landes ont déjà subi plusieurs dégâts lors des orages survenus hier. Sébastien Lecornu va réunir ses ministres le 31 août prochain pour un séminaire de rentrée. Le gouvernement se penchera principalement sur le budget 2027. Les effets des épisodes de canicule et la multiplication des cyberattaques seront également évoqués. Et puis dès la rentrée scolaire, les téléphones pourraient être bannis des lycées, selon Maud Bréjon. Cette disposition a été conservée dans la loi destinée à protéger les moins de 15 ans après validation du Conseil constitutionnel. En revanche, l'interdiction des réseaux sociaux pour cette tranche d'âge a été censurée. Politique, Raphaël Glucksmann part favori pour la primaire du Parti Socialiste. Philippe Brun, Jérôme Guedj et Ségolène Royal sont déjà dans la course aussi, tandis qu'Olivier Faure et Boris Vallot pourraient les rejoindre. François Hollande, Bernard Cazeneuve ou encore Karim Bouamran ont choisi de rester à l'écart du scrutin interne. Une enquête du parquet national financier qui concerne Bali Bagayoko, maire LFI de Saint-Denis, a été ouverte pour des soupçons, notamment de détournement de fonds publics. Et les investigations portent sur son activité professionnelle à la RATP qu'il aurait exercée parallèlement à son mandat municipal à temps plein. Philippe Bouvard, créateur des Grosses Têtes, est décédé à l'âge de 96 ans aujourd'hui. Il avait animé l'émission pendant 37 ans avant de céder les commandes à Laurent Ruquier en 2014. On poursuit avec les plafonds des franchises médicales et participations forfaitaires qui passeront de 50 à 70 euros au 1er octobre 2026. Le reste à charge maximale des assurés atteindra donc 140 euros par an contre 100 actuellement. Et enfin en cyclisme, la 3e étape de la Vuelta a été neutralisée en raison des conditions météo. Pogacar reste le leader.
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6: Très bon début de semaine, on se lundi 24 août 2026 avec nous. C'est parti pour l'éphéméride de cette journée. N'oubliez pas aujourd'hui les Barthélemy qui sont à l'honneur, c'est leur fête. Et si vous soufflez vos bougies, bon anniversaire également aujourd'hui à vous les natifs du 24 août. Vous êtes le même jour que Jean-Michel Jarre qui fête ses 78 ans. Très bon anniversaire également aujourd'hui à Alan Walker, le DJ fête ses 29 ans. Enfin, dans l'éphéméride de cette journée, le 24 août 2006, Pluton n'était plus considéré comme une planète du système solaire, mais était reclassé en planète naine. Voilà, belle journée et bon début de semaine avec nous.
0: Des précipitations sont annoncées sur l'ensemble du pays pour ce mardi, excepté sur la Côte d'Azur où un très grand soleil est attendu. Partout ailleurs donc, une alternance d'éclaircies, d'averses ou encore d'orages, notamment dans la

0: Perpignan et jusqu'à 33 degrés à Ajaccio.
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2: Bonjour à toutes et à tous, on débute avec du tennis et le sacre pour Arthur Fils, vainqueur du Masters 1000 de Cincinnati. Hier, il a battu l'Américain Francis Tiafoe en finale en s'imposant 6-3, 1-6, 6-0. Le premier titre en Masters 1000 pour un Français depuis 12 ans. Le dernier qui avait réalisé cette performance, c'était Joe Wiltrid Tsonga en 2014 à Toronto. Arthur Fils est ainsi le 6e Français de l'histoire à remporter un Masters 1000, mais aussi le plus jeune à seulement 22 ans. Et puis autre exploit français, le titre de champion du monde remporté par Alex Lanier en badminton. Hier, le Français s'est imposé en finale du simple face au Japonais Kodai Naraoka, 21-11, 21-11 à New Delhi. C'est le deuxième sacre français après le double mixte remporté par Delphine Delru et Tom Jikel. Enfin, autre sacre français du week-end dans Cécifoot. Hier, les Bleus, qui jouent au football en étant aveugles ou malvoyants, se sont imposés en finale du championnat d'Europe qui se déroulait à Strasbourg. Victoire 1-0 en finale face à l'Angleterre grâce à un but signé Frédéric Villeroux. C'est le 4e titre de champion d'Europe pour l'équipe de France de Cécifoot, 2 ans après le sacre au JO de Paris 2024. En Ligue 1, le PSG a clos la première journée de Ligue 1 par un match nul, un partout sur la pelouse de Rennes hier soir. C'est le champion du monde recruté au Barça cet été, Ferran Torres, qui a arraché le match nul à la 82e minute, inscrivant un doublé dans les 20 dernières minutes. Alors que le PSG était mené 2-0 plus tôt dans l'après-midi, Lille s'est imposé à Angers 2-0, notamment grâce à un but d'Olivier Giroud. Monaco l'a emporté 1-0 sur la pelouse du Havre. En basket, victoire de l'équipe de France hier soir à Orléans face à la Serbie en match amical. Les Bleus, emmenés par Victor Wembanyama, se sont imposés 91-90 au buzzer. Une revanche après la défaite concédée jeudi dernier, 90-87. Et puis en F1, Lando Norris a remporté le Grand Prix des Pays-Bas hier à Zandvoort. Le pilote McLaren s'est imposé pour la 2e fois de la saison. Le local de l'étape, Max Verstappen, a eu un accident dès le premier tour. Voilà, c'est la fin de ce place. Très belle journée de sport.
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3: Bonsoir, le ministère des Affaires étrangères iranien qualifie d'illégal l'annonce par la France de l'expulsion de 2 de ses diplomates en représailles à la décision de Téhéran de ne pas autoriser 2 diplomates français à revenir sur son territoire. La mesure ne contribue en rien à améliorer les relations bilatérales, a déclaré le porte-parole du ministère iranien des Affaires étrangères, Esmaïl Baghaï. Selon un sondage Harris Interactive Toluna publié aujourd'hui, le candidat insoumis Jean-Luc Mélenchon apparaît en position pour se qualifier pour le second tour de la présidentielle. Il pourrait ainsi rattraper Édouard Philippe. D'après cette enquête effectuée pour M6 et RTL sur 5 configurations de premier tour envisagées, Jean-Luc Mélenchon se hisserait au second tour face à Marine Le Pen dans 3 cas de figure et ferait jeu égal avec Édouard Philippe dans un autre. Près de 3000 foyers demeuraient privés d'électricité à la mi-journée dans les Landes à cause des intempéries, de fortes pluies qui ont provoqué de nombreux dégâts sur une trentaine de communes. 18 départements du sud et du centre de la France sont placés par ailleurs en vigilance orange pour risque d'orage en cette fin de journée. Le Kremlin accuse le Royaume-Uni d'empêcher tout progrès vers un règlement pacifique du conflit en Ukraine. Londres a annoncé ce matin son intention de fournir à Kiev les informations nécessaires à la production de missiles de longue portée Scalp. Par ailleurs, l'Union européenne annonce le déblocage d'une nouvelle tranche de 6,1 milliards d'euros à l'Ukraine pour lui permettre de renforcer sa défense aérienne et sa capacité en missiles et munitions. Cette aide s'inscrit dans le cadre du prêt de 90 milliards d'euros, dont 60 milliards d'aides militaires accordées à Kiev. C'est la fin de ce flash, une bonne fin de journée à notre écoute.
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4: Votre soirée télé pour ce début de semaine, on se lundi 24 août, c'est parti ce soir à partir de 21h10 sur TF1, vous pourrez voir Camping Paradis, Enquête au Paradis ce soir sur France 2, et pour quelques dollars de plus, Classique du cinéma ce soir sur France 3. Vous pourrez voir votre série Gomorrah, les origines sur Canal+, Les avions du bout du monde sur France 5, destination l'Écosse, vol au-dessus des Orcades, et puis enfin L'amour est dans le pré continue ce soir sur M6 à 21h. Bonne soirée télé, excellent mardi.
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6: Bonsoir à tous. 20 départements sont encore placés en vigilance orange pour orage ce soir avec des rafales allant jusqu'à 130 km/h qui sont attendues, accompagnées par de la grêle, de fortes précipitations et une activité électrique très intense. Les Landes ont déjà subi plusieurs dégâts lors des orages survenus hier. Sébastien Lecornu va réunir ses ministres le 31 août prochain pour un séminaire de rentrée. Le gouvernement se penchera principalement sur le budget 2027. Les effets des épisodes de canicule et la multiplication des cyberattaques seront également évoqués. Et puis, dès la rentrée scolaire, les téléphones pourraient être bannis des lycées, selon Maud Bréjon. Cette disposition a été conservée dans la loi destinée à protéger les moins de 15 ans après validation du Conseil constitutionnel. En revanche, l'interdiction des réseaux sociaux pour cette tranche d'âge a été censurée. Politique, Raphaël Glucksmann part favori pour la primaire du Parti Socialiste. Philippe Brun, Jérôme Guedjé et Ségolène Royal sont déjà dans la course aussi, tandis qu'Olivier Faure et Boris Vallot pourraient les rejoindre. François Hollande, Bernard Cazeneuve ou encore Karim Bouamran ont choisi de rester à l'écart du scrutin interne. Une enquête du parquet national financier qui concerne Bali Bagayoko, maire LFI de Saint-Denis, a été ouverte pour des soupçons, notamment de détournement de fonds publics. Les investigations portent sur son activité professionnelle à la RATP qu'il aurait exercé parallèlement à son mandat municipal à temps plein. Philippe Bouvard, créateur des Grosses Têtes, est décédé à l'âge de 96 ans aujourd'hui. Il avait animé l'émission pendant 37 ans avant de céder les commandes à Laurent Ruquier en 2014. On poursuit avec les plafonds des franchises médicales et participations forfaitaires qui passeront de 50 à 70 euros au 1er octobre 2026. Le reste à charge maximale des assurés atteindra donc 140 euros par an contre 100 actuellement. Et enfin en cyclisme, la troisième étape de la Vuelta a été neutralisée en raison des conditions météo. Pogacar reste le leader.
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4: Très bon début de semaine, on se lundi 24 août 2026 avec nous. C'est parti pour l'éphéméride de cette journée. N'oubliez pas aujourd'hui les Barthélémy qui sont à l'honneur, c'est leur fête. Et si vous soufflez vos bougies, bon anniversaire également aujourd'hui à vous les natifs du 24 août. Vous êtes le même jour que Jean-Michel Jarre qui fête ses 78 ans. Très bon anniversaire également aujourd'hui à Alan Walker, le DJ fête ses 29 ans. Enfin, dans l'éphéméride de cette journée, le 24 août 2006, Pluton n'était plus considéré comme une planète du système solaire, mais était reclassé en planète naine. Voilà, belle journée et bon début de semaine avec nous.
0: Des précipitations sont annoncées sur l'ensemble du pays pour ce mardi, excepté sur la Côte d'Azur où un très grand soleil est attendu. Partout ailleurs donc, une alternance d'éclaircies, d'averses ou encore d'orages, notamment dans la

0: Avignon et jusqu'à 33 degrés à Ajaccio.
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2: Bonjour à toutes et à tous, on débute avec du tennis et le sacre pour Arthur Fils, vainqueur du Masters 1000 de Cincinnati. Hier, il a battu l'Américain Francis Tiafoe en finale en s'imposant 6-3, 1-6-6-0. Le premier titre en Masters 1000 pour un Français depuis 12 ans. Le dernier qui avait réalisé cette performance, c'était Joe Wiltshire Tsonga en 2014 à Toronto. Arthur Fils est ainsi le 6e Français de l'histoire à remporter un Masters 1000, mais aussi le plus jeune à seulement 22 ans. Et puis, autre exploit français, le titre de champion du monde remporté par Alex Lanier en badminton. Hier, le Français s'est imposé en finale du simple face au Japonais Kodai Naraoka, 21-11, 21-11 à New Delhi. C'est le 2e sacre français après le double mixte remporté par Delphine Delru et Tom Jickel. Enfin, autre sacre français du week-end dans Cécifoot. Hier, les Bleus, qui jouent au football en étant aveugles ou malvoyants, se sont imposés en finale du championnat d'Europe qui se déroulait à Strasbourg. Victoire 1-0 en finale face à l'Angleterre grâce à un but signé Frédéric Villeroux. C'est le 4e titre de champion d'Europe pour l'équipe de France de Cécifoot, 2 ans après le sacre au JO de Paris 2024. En Ligue 1, le PSG a clos la première journée de Ligue 1 par un match nul, un partout sur la pelouse de Rennes hier soir. C'est le champion du monde recruté au Barça cet été, Ferran Torres, qui a arraché le match nul à la 82e minute, inscrivant un doublé dans les 20 dernières minutes. Alors que le PSG était mené 2-0 plus tôt dans l'après-midi, Lille s'est imposé à Angers 2-0, notamment grâce à un but d'Olivier Giroud. Monaco l'a emporté 1-0 sur la pelouse du Havre. En basket, victoire de l'équipe de France hier soir à Orléans face à la Serbie en match amical. Les Bleus, emmenés par Victor Wembanyama, se sont imposés 91-90 au buzzer, une revanche après la défaite concédée jeudi dernier 90-87. Et puis en F1, Lando Norris a remporté le Grand Prix des Pays-Bas hier à Zandvoort. Le pilote McLaren s'est imposé pour la 2e fois de la saison. Le local de l'étape, Max Verstappen, a eu un accident dès le premier tour. Voilà, c'est la fin de ce place. Très belle journée de sport.
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5: Bonsoir. Le ministère des Affaires étrangères iranien qualifie d'illégal l'annonce par la France de l'expulsion de 2 de ses diplomates en représailles à la décision de Téhéran de ne pas autoriser 2 diplomates français à revenir sur son territoire. La mesure ne contribue en rien à améliorer les relations bilatérales, a déclaré le porte-parole du ministère iranien des Affaires étrangères, Esmaïl Baghaï. Selon un sondage Harris Interactive Toluna publié aujourd'hui, le candidat insoumis Jean-Luc Mélenchon apparaît en position pour se qualifier pour le second tour de la présidentielle. Il pourrait ainsi rattraper Édouard Philippe. D'après cette enquête effectuée pour M6 et RTL sur 5 configurations de premier tour envisagées, Jean-Luc Mélenchon se hisserait au second tour face à Marine Le Pen dans 3 cas de figure et ferait jeu égal avec Édouard Philippe dans un autre. Près de 3000 foyers demeuraient privés d'électricité à la mi-journée dans les Landes à cause des intempéries, de fortes pluies qui ont provoqué de nombreux dégâts sur une trentaine de communes. 18 départements du sud et du centre de la France sont placés par ailleurs en vigilance orange pour risque d'orage en cette fin de journée. Le Kremlin accuse le Royaume-Uni d'empêcher tout progrès vers un règlement pacifique du conflit en Ukraine. Londres a annoncé ce matin son intention de fournir à Kiev les informations nécessaires à la production de missiles de longue portée Scalp. Par ailleurs, l'Union européenne annonce le déblocage d'une nouvelle tranche de 6,1 milliards d'euros à l'Ukraine pour lui permettre de renforcer sa défense aérienne et sa capacité en missiles et munitions. Cette aide s'inscrit dans le cadre du prêt de 90 milliards d'euros, dont 60 milliards d'aides militaires accordées à Kiev. C'est la fin de ce flash, une bonne fin de journée à notre écoute.
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6: 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Vous pourrez voir votre série Gomorrah, les origines sur Canal+, Les avions du bout du monde sur France 5, destination l'Écosse, vol au-dessus des Orcades, et puis enfin L'amour est dans le pré continue ce soir sur M6 à 21h. Bonne soirée télé, excellent mardi.
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8: Bonsoir à tous. 20 départements sont encore placés en vigilance orange pour orage ce soir avec des rafales allant jusqu'à 130 km/h qui sont attendues, accompagnées par de la grêle, de fortes précipitations et une activité électrique très intense. Les Landes ont déjà subi plusieurs dégâts lors des orages survenus hier. Sébastien Lecornu va réunir ses ministres le 31 août prochain pour un séminaire de rentrée. Le gouvernement se penchera principalement sur le budget 2027. Les effets des épisodes de canicule et la multiplication des cyberattaques seront également évoqués. Et puis, dès la rentrée scolaire, les téléphones pourraient être bannis des lycées, selon Maud Bréjon. Cette disposition a été conservée dans la loi destinée à protéger les moins de 15 ans après validation du Conseil constitutionnel. En revanche, l'interdiction des réseaux sociaux pour cette tranche d'âge a été censurée. Politique, Raphaël Glucksmann part favori pour la primaire du Parti Socialiste. Philippe Brun, Jérôme Guedjé et Ségolène Royal sont déjà dans la course aussi, tandis qu'Olivier Faure et Boris Vallot pourraient les rejoindre. François Hollande, Bernard Cazeneuve ou encore Karim Bouamran ont choisi de rester à l'écart du scrutin interne. Une enquête du parquet national financier qui concerne Bali Bagayoko, maire LFI de Saint-Denis, a été ouverte pour des soupçons, notamment de détournement de fonds publics. Et les investigations portent sur son activité professionnelle à la RATP qu'il aurait exercé parallèlement à son mandat municipal à temps plein. Philippe Bouvard, créateur des Grosses Têtes, est décédé à l'âge de 96 ans aujourd'hui. Il avait animé l'émission pendant 37 ans avant de céder les commandes à Laurent Ruquier en 2014. On poursuit avec les plafonds des franchises médicales et participations forfaitaires qui passeront de 50 à 70 euros au 1er octobre 2026. Le reste à charge maximale des assurés atteindra donc 140 euros par an contre 100 actuellement. Et enfin en cyclisme, la troisième étape de la Vuelta a été neutralisée en raison des conditions météo. Pogacar reste le leader.
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6: Très bon début de semaine, on se lundi 24 août 2026 avec nous. C'est parti pour l'éphéméride de cette journée. N'oubliez pas aujourd'hui les Barthélemy qui sont à l'honneur, c'est leur fête. Et si vous soufflez vos bougies, bon anniversaire également aujourd'hui à vous les natifs du 24 août. Vous êtes le même jour que Jean-Michel Jarre qui fête ses 78 ans. Très bon anniversaire également aujourd'hui à Alan Walker, le DJ fête ses 29 ans. Enfin, dans l'éphéméride de cette journée, le 24 août 2006, Pluton n'était plus considéré comme une planète du système solaire, mais était reclassé en planète naine. Voilà, belle journée et bon début de semaine avec nous.
4: Des précipitations sont annoncées sur l'ensemble du pays pour ce mardi, excepté sur la Côte d'Azur où un très grand soleil est attendu. Partout ailleurs donc, une alternance d'éclaircies, d'averses ou encore d'orages, notamment.

0: Perpignan et jusqu'à 33 degrés à Ajaccio.
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2: Bonjour à toutes et à tous, on débute avec du tennis et le sacre pour Arthur Fils, vainqueur du Masters 1000 de Cincinnati. Hier, il a battu l'Américain Francis Tiafoe en finale en s'imposant 6-3, 1-6, 6-0. Le premier titre en Masters 1000 pour un Français depuis 12 ans. Le dernier et qui avait réalisé cette performance, c'était Joe Wiltry Tsonga en 2014 à Toronto. Arthur Fils est ainsi le 6e Français de l'histoire à remporter un Masters 1000, mais aussi le plus jeune à seulement 22 ans. Et puis autre exploit français, le titre de champion du monde remporté par Alex Lanier en badminton. Hier, le Français s'est imposé en finale du simple face au Japonais Kodai Naraoka, 21-11, 21-11 à New Delhi. C'est le deuxième sacre français après le double mixte remporté par Delphine Delru et Tom Jickel. Enfin, autre sacre français du week-end dans Cécifoot. Hier, les Bleus, qui jouent au football en étant aveugles ou malvoyants, se sont imposés en finale du championnat d'Europe qui se déroulait à Strasbourg. Victoire 1-0 en finale face à l'Angleterre grâce à un but signé Frédéric Villeroux, c'est le 4e titre de champion d'Europe pour l'équipe de France de Cécifoot, 2 ans après le sacre au JO de Paris 2024. En Ligue 1, le PSG a clos la première journée de Ligue 1 par un match nul, un partout sur la pelouse de Rennes hier soir. C'est le champion du monde recruté au Barça cet été, Ferran Torres, qui a arraché le match nul à la 82e minute, inscrivant un doublé dans les 20 dernières minutes, alors que le PSG était mené 2-0 plus tôt dans l'après-midi. Lille s'est imposé à Angers 2-0, notamment grâce à un but d'Olivier Giroud. Monaco l'a emporté 1-0 sur la pelouse du Havre. En basket, victoire de l'équipe de France hier soir à Orléans face à la Serbie en match amical. Les Bleus, emmenés par Victor Wembanyama, se sont imposés 91 à 90 au buzzer. Une revanche après la défaite concédée jeudi dernier, 90-87. Et puis en F1, Lando Norris a remporté le Grand Prix des Pays-Bas hier à Zandvoort. Le pilote McLaren s'est imposé pour la 2e fois de la saison. Le local de l'étape, Max Verstappen, a eu un accident dès le premier tour. Voilà, c'est la fin de ce place. Très belle journée de sport.
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4: Bonsoir. Le ministère des Affaires étrangères iranien qualifie d'illégale l'annonce par la France de l'expulsion de 2 de ses diplomates en représailles à la décision de Téhéran de ne pas autoriser 2 diplomates français à revenir sur son territoire. La mesure ne contribue en rien à améliorer les relations bilatérales, a déclaré le porte-parole du ministère iranien des Affaires étrangères, Esmaïl Baghaï. Selon un sondage Harris Interactive Toluna publié aujourd'hui, le candidat insoumis Jean-Luc Mélenchon apparaît en position pour se qualifier pour le second tour de la présidentielle. Il pourrait ainsi rattraper Édouard Philippe. D'après cette enquête effectuée pour M6 et RTL sur 5 configurations de premier tour envisagées, Jean-Luc Mélenchon se hisserait au second tour face à Marine Le Pen dans 3 cas de figure et ferait jeu égal avec Édouard Philippe dans un autre. Près de 3000 foyers demeuraient privés d'électricité à la mi-journée dans les Landes à cause des intempéries, de fortes pluies qui ont provoqué de nombreux dégâts sur une trentaine de communes. 18 départements du sud et du centre de la France sont placés par ailleurs en vigilance orange pour risque d'orage en cette fin de journée. Le Kremlin accuse le Royaume-Uni d'empêcher tout progrès vers un règlement pacifique du conflit en Ukraine. Londres a annoncé ce matin son intention de fournir à Kiev les informations nécessaires à la production de missiles de longue portée Scalp. Par ailleurs, l'Union européenne annonce le déblocage d'une nouvelle tranche de 6,1 milliards d'euros à l'Ukraine pour lui permettre de renforcer sa défense aérienne et sa capacité en missiles et munitions. Cette aide s'inscrit dans le cadre du prêt de 90 milliards d'euros, dont 60 milliards d'aides militaires accordées à Kiev. C'est la fin de ce flash. Une bonne fin de journée à notre écoute.
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7: Bonsoir à tous. 20 départements sont encore placés en vigilance orange pour orage ce soir, avec des rafales allant jusqu'à 130 km/h qui sont attendues, accompagnées par de la grêle, de fortes précipitations et une activité électrique très intense. Les Landes ont déjà subi plusieurs dégâts lors des orages survenus hier. Sébastien Lecornu va réunir ses ministres le 31 août prochain pour un séminaire de rentrée. Le gouvernement se penchera principalement sur le budget 2027. Les effets des épisodes de canicule et la multiplication des cyberattaques seront également évoqués. Et puis, dès la rentrée scolaire, les téléphones pourraient être bannis des lycées, selon Maud Bréjon. Cette disposition a été conservée dans la loi destinée à protéger les moins de 15 ans, après validation du Conseil constitutionnel. En revanche, l'interdiction des réseaux sociaux pour cette tranche d'âge a été censurée. Politique, Raphaël Glucksmann part favori pour la primaire du Parti Socialiste. Philippe Brun, Jérôme Guedj et Ségolène Royal sont déjà dans la course aussi, tandis qu'Olivier Faure et Boris Vallot pourraient les rejoindre. François Hollande, Bernard Cazeneuve ou encore Karim Bouamran ont choisi de rester à l'écart du scrutin interne. Une enquête du parquet national financier qui concerne Bali Bagayoko, maire LFI de Saint-Denis, a été ouverte pour des soupçons, notamment de détournement de fonds publics. Et les investigations portent sur son activité professionnelle à la RATP, qu'il aurait exercé parallèlement à son mandat municipal à temps plein. Philippe Bouvard, créateur des Grosses Têtes, est décédé à l'âge de 96 ans aujourd'hui. Il avait animé l'émission pendant 37 ans avant de céder les commandes à Laurent Ruquier en 2014. On poursuit avec les plafonds des franchises médicales et participations forfaitaires qui passeront de 50 à 70 euros au 1er octobre 2026. Le reste à charge maximal des assurés atteindra donc 140 euros par an contre 100 actuellement. Et enfin en cyclisme, la troisième étape de la Vuelta a été neutralisée en raison des conditions météo. Pogacar reste le leader.
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5: Très bon début de semaine, on se lundi 24 août 2026 avec nous. C'est parti pour l'éphéméride de cette journée. N'oubliez pas aujourd'hui les Barthélemy qui sont à l'honneur, c'est leur fête. Et si vous soufflez vos bougies, bon anniversaire également aujourd'hui à vous les natifs du 24 août. Vous êtes le même jour que Jean-Michel Jarre qui fête ses 78 ans. Très bon anniversaire également aujourd'hui à Alan Walker, le DJ fête ses 29 ans. Enfin, dans l'éphéméride de cette journée, le 24 août 2006, Pluton n'était plus considéré comme une planète du système solaire, mais était reclassé en planète naine. Voilà, belle journée et bon début de semaine avec nous.
0: Des précipitations sont annoncées sur l'ensemble du pays pour ce mardi, excepté sur la Côte d'Azur où un très grand soleil est attendu. Partout ailleurs donc, une alternance d'éclaircies, d'averses ou encore d'orages, notamment...

0: Perpignan et jusqu'à 33 degrés à Ajaccio.
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2: Bonjour à toutes et à tous, on débute avec du tennis et le sacre pour Arthur Fils, vainqueur du Masters 1000 de Cincinnati. Hier, il a battu l'Américain Francis Tiafoe en finale en s'imposant 6-3, 1-6-6-0. Le premier titre en Masters 1000 pour un Français depuis 12 ans. Le dernier qui avait réalisé cette performance, c'était Joe Wiltshire Tsonga en 2014 à Toronto. Arthur Fils est ainsi le 6e Français de l'histoire à remporter un Masters 1000, mais aussi le plus jeune à seulement 22 ans. Et puis autre exploit français, le titre de champion du monde remporté par Alex Lanier en badminton. Hier, le Français s'est imposé en finale du simple face au Japonais Kodai Naraoka, 21-11, 21-11 à New Delhi. C'est le deuxième sacre français après le double mixte remporté par Delphine Delru et Tom Jickel. Enfin, autre sacre français du week-end dans Cécifoot. Hier, les Bleus, qui jouent au football en étant aveugles ou malvoyants, se sont imposés en finale du championnat d'Europe qui se déroulait à Strasbourg. Victoire 1-0 en finale face à l'Angleterre grâce à un but signé Frédéric Villeroux. C'est le 4e titre de champion d'Europe pour l'équipe de France de Cécifoot, 2 ans après le sacre aux JO de Paris 2024. En Ligue 1, le PSG a clos la première journée de Ligue 1 par un match nul, un partout sur la pelouse de Rennes hier soir. C'est le champion du monde recruté au Barça cet été, Ferran Torres, qui a arraché le match nul à la 82e minute, inscrivant un doublé dans les 20 dernières minutes. Alors que le PSG était mené 2-0 plus tôt dans l'après-midi, Lille s'est imposé à Angers 2-0, notamment grâce à un but d'Olivier Giroud. Monaco l'a emporté 1-0 sur la pelouse du Havre. En basket, victoire de l'équipe de France hier soir à Orléans face à la Serbie en match amical. Les Bleus, emmenés par Victor Wembanyama, se sont imposés 91-90 au buzzer, une revanche après la défaite concédée jeudi dernier, 90-87. Et puis en F1, Lando Norris a remporté le Grand Prix des Pays-Bas hier à Zandvoort. Le pilote McLaren s'est imposé pour la 2e fois de la saison. Le local de l'étape, Max Verstappen, a eu un accident dès le premier tour. Voilà, c'est la fin de ce place. Très belle journée de sport.
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5: Bonsoir, le ministère des Affaires étrangères iranien qualifie d'il
6: 20h30
5: de l'expulsion de 2 de ses diplomates en représailles à la décision de Téhéran de ne pas autoriser 2 diplomates français à revenir sur son territoire. La mesure ne contribue en rien à améliorer les relations bilatérales, a déclaré le porte-parole du ministère iranien des Affaires étrangères, Esmaïl Baghaï. Selon un sondage Harris Interactive Toluna publié aujourd'hui, le candidat insoumis Jean-Luc Mélenchon apparaît en position pour se qualifier pour le second tour de la présidentielle. Il pourrait ainsi rattraper Édouard Philippe. D'après cette enquête effectuée pour M6 et RTL sur 5 configurations de premier tour envisagées, Jean-Luc Mélenchon se hisserait au second tour face à Marine Le Pen dans 3 cas de figure et ferait jeu égal avec Édouard Philippe dans un autre. Près de 3000 foyers demeuraient privés d'électricité à la mi-journée dans les Landes à cause des intempéries, de fortes pluies qui ont provoqué de nombreux dégâts sur une trentaine de communes. 18 départements du sud et du centre de la France sont placés par ailleurs en vigilance orange pour risque d'orage en cette fin de journée. Le Kremlin accuse le Royaume-Uni d'empêcher tout progrès vers un règlement pacifique du conflit en Ukraine. Londres a annoncé ce matin son intention de fournir à Kiev les informations nécessaires à la production de missiles de longue portée Scalp. Par ailleurs, l'Union européenne annonce le déblocage d'une nouvelle tranche de 6,1 milliards d'euros à l'Ukraine pour lui permettre de renforcer sa défense aérienne et sa capacité en missiles et munitions. Cette aide s'inscrit dans le cadre du prêt de 90 milliards d'euros, dont 60 milliards d'aides militaires accordées à Kiev. C'est la fin de ce flash. Une bonne fin de journée à notre écoute.
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6: Bonsoir à tous. 20 départements sont encore placés en vigilance orange pour orage ce soir, avec des rafales allant jusqu'à 130 km/h qui sont attendues, accompagnées par de la grêle, de fortes précipitations et une activité électrique très intense. Les Landes ont déjà subi plusieurs dégâts lors des orages survenus hier. Sébastien Lecornu va réunir ses ministres le 31 août prochain pour un séminaire de rentrée. Le gouvernement se penchera principalement sur le budget 2027. Les effets des épisodes de canicule et la multiplication des cyberattaques seront également évoqués. Et puis dès la rentrée scolaire, les téléphones pourraient être bannis des lycées, selon Maud Bréjon. Cette disposition a été conservée dans la loi destinée à protéger les moins de 15 ans après validation du Conseil constitutionnel. En revanche, l'interdiction des réseaux sociaux pour cette tranche d'âge a été censurée. Politique, Raphaël Glucksmann part favori pour la primaire du Parti Socialiste. Philippe Brun, Jérôme Guedjé et Ségolène Royal sont déjà dans la course aussi, tandis qu'Olivier Faure et Boris Vallot pourraient les rejoindre. François Hollande, Bernard Cazeneuve ou encore Karim Bouamran ont choisi de rester à l'écart du scrutin interne. Une enquête du parquet national financier qui concerne Bali Bagayoko, maire LFI de Saint-Denis, a été ouverte pour des soupçons, notamment de détournement de fonds publics. Et les investigations portent sur son activité professionnelle à la RATP, qu'il aurait exercé parallèlement à son mandat municipal à temps plein. Philippe Bouvard, créateur des Grosses Têtes, est décédé à l'âge de 96 ans aujourd'hui. Il avait animé l'émission pendant 37 ans avant de céder les commandes à Laurent Ruquier en 2014. On poursuit avec les plafonds des franchises médicales et participations forfaitaires qui passeront de 50 à 70 euros au 1er octobre 2026. Le reste à charge maximale des assurés atteindra donc 140 euros par an contre 100 actuellement. Et enfin en cyclisme, la troisième étape de la Vuelta a été neutralisée en raison des conditions météo. Pogacar reste le leader.
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7: Très bon début de semaine, on se lundi 24 août 2026 avec nous. C'est parti pour l'éphéméride de cette journée. N'oubliez pas aujourd'hui les Barthélémy qui sont à l'honneur, c'est leur fête. Et si vous soufflez vos bougies, bon anniversaire également aujourd'hui à vous les natifs du 24 août. Vous êtes le même jour que Jean-Michel Jarre qui fête ses 78 ans. Très bon anniversaire également aujourd'hui à Alan Walker, le DJ fête ses 29 ans. Enfin, dans l'éphéméride de cette journée, le 24 août 2006, Pluton n'était plus considéré comme une planète du système solaire, mais était reclassé en planète naine. Voilà, belle journée et bon début de semaine avec nous.
8: Des précipitations sont annoncées sur l'ensemble du pays pour ce mardi, excepté sur la Côte d'Azur où un très grand soleil est attendu.

0: Perpignan et jusqu'à 33 degrés à Ajaccio.
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2: Bonjour à toutes et à tous, on débute avec du tennis et le sacre pour Arthur Fils, vainqueur du Masters 1000 de Cincinnati. Hier, il a battu l'Américain Francis Tiafoe en finale en s'imposant 6-3, 1-6, 6-0. Le premier titre en Masters 1000 pour un Français depuis 12 ans. Le dernier et qui avait réalisé cette performance, c'était Joe Wiltshire Tsonga en 2014 à Toronto. Arthur Fils est ainsi le 6e Français de l'histoire à remporter un Masters 1000, mais aussi le plus jeune à seulement 22 ans. Et puis autre exploit français, le titre de champion du monde remporté par Alex Lanier en badminton. Hier, le Français s'est imposé en finale du simple face au Japonais Kodai Naraoka, 21-11, 21-11 à New Delhi. C'est le 2e sacre français après le double mixte remporté par Delphine Delru et Tom Jickel. Enfin, autre sacre français du week-end dans Cécifoot. Hier, les Bleus, qui jouent au football en étant aveugles ou malvoyants, se sont imposés en finale du championnat d'Europe qui se déroulait à Strasbourg. Victoire 1-0 en finale face à l'Angleterre grâce à un but signé Frédéric Villeroux, c'est le 4e titre de champion d'Europe pour l'équipe de France de Cécifoot, 2 ans après le sacre au JO de Paris 2024. En Ligue 1, le PSG a clos la première journée de Ligue 1 par un match nul, un partout sur la pelouse de Rennes hier soir. C'est le champion du monde recruté au Barça cet été, Ferran Torres, qui a arraché le match nul à la 82e minute, inscrivant un doublé dans les 20 dernières minutes, alors que le PSG était mené 2-0 plus tôt dans l'après-midi. Lille s'est imposé à Angers 2-0, notamment grâce à un but d'Olivier Giroud. Monaco l'a emporté 1-0 sur la pelouse du Havre. En basket, victoire de l'équipe de France hier soir à Orléans face à la Serbie en match amical. Les Bleus, emmenés par Victor Wembanyama, se sont imposés 91 à 90 au buzzer. Une revanche après la défaite concédée jeudi dernier, 90-87. Et puis en F1, Lando Norris a remporté le Grand Prix des Pays-Bas hier à Zandvoort. Le pilote McLaren s'est imposé pour la 2e fois de la saison. Le local de l'étape, Max Verstappen, a eu un accident dès le premier tour. Voilà, c'est la fin de ce place. Très belle journée de sport.
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4: Bonsoir. Le ministère des Affaires étrangères iranien qualifie d'illégale l'annonce par la France de l'expulsion de 2 de ses diplomates en représailles à la décision de Téhéran de ne pas autoriser 2 diplomates français à revenir sur son territoire. La mesure ne contribue en rien à améliorer les relations bilatérales, a déclaré le porte-parole du ministère iranien des Affaires étrangères, Esmaïl Baghaï. Selon un sondage Harris Interactive Toluna publié aujourd'hui, le candidat insoumis Jean-Luc Mélenchon apparaît en position pour se qualifier pour le second tour de la présidentielle. Il pourrait ainsi rattraper Édouard Philippe. D'après cette enquête effectuée pour M6 et RTL sur 5 configurations de premier tour envisagées, Jean-Luc Mélenchon se hisserait au second tour face à Marine Le Pen dans 3 cas de figure et ferait jeu égal avec Édouard Philippe dans un autre. Près de 3000 foyers demeuraient privés d'électricité à la mi-journée dans les Landes à cause des intempéries, de fortes pluies qui ont provoqué de nombreux dégâts sur une trentaine de communes. 18 départements du sud et du centre de la France sont placés par ailleurs en vigilance orange pour risque d'orage en cette fin de journée. Le Kremlin accuse le Royaume-Uni d'empêcher tout progrès vers un règlement pacifique du conflit en Ukraine. Londres a annoncé ce matin son intention de fournir à Kiev les informations nécessaires à la production de missiles de longue portée Scalp. Par ailleurs, l'Union européenne annonce le déblocage d'une nouvelle tranche de 6,1 milliards d'euros à l'Ukraine pour lui permettre de renforcer sa défense aérienne et sa capacité en missiles et munitions. Cette aide s'inscrit dans le cadre du prêt de 90 milliards d'euros, dont 60 milliards d'aides militaires accordées à Kiev. C'est la fin de ce flash. Une bonne fin de journée à notre écoute.
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7: Bonsoir à tous. 20 départements sont encore placés en vigilance orange pour orage ce soir avec des rafales.
6: verticales allant jusqu'à 130 km/h qui sont attendues, accompagnées par de la grêle, de fortes précipitations et une activité électrique très intense. Les Landes ont déjà subi plusieurs dégâts lors des orages survenus hier. Sébastien Lecornu va réunir ses ministres le 31 août prochain pour un séminaire de rentrée. Le gouvernement se penchera principalement sur le budget 2027. Les effets des épisodes de canicule et la multiplication des cyberattaques seront également évoqués. Et puis, dès la rentrée scolaire, les téléphones pourraient être bannis des lycées, selon Maud Bréjon. Cette disposition a été conservée dans la loi destinée à protéger les moins de 15 ans, après validation du Conseil constitutionnel. En revanche, l'interdiction des réseaux sociaux pour cette tranche d'âge a été censurée. Politique, Raphaël Glucksmann part favori pour la primaire du Parti Socialiste. Philippe Brun, Jérôme Guedj et Ségolène Royal sont déjà dans la course aussi, tandis qu'Olivier Faure et Boris Vallot pourraient les rejoindre. François Hollande, Bernard Cazeneuve ou encore Karim Bouamran ont choisi de rester à l'écart du scrutin interne. Une enquête du parquet national financier qui concerne Bali Bagayoko, maire LFI de Saint-Denis, a été ouverte pour des soupçons, notamment de détournement de fonds publics. Et les investigations portent sur son activité professionnelle à la RATP qu'il aurait exercée parallèlement à son mandat municipal à temps plein. Philippe Bouvard, créateur des Grosses Têtes, est décédé à l'âge de 96 ans aujourd'hui. Il avait animé l'émission pendant 37 ans avant de céder les commandes à Laurent Ruquier en 2014. On poursuit avec les plafonds des franchises médicales et participations forfaitaires qui passeront de 50 à 70 euros au 1er octobre 2026. Le reste à charge maximal des assurés atteindra donc 140 euros par an contre 100 actuellement. Et enfin en cyclisme, la troisième étape de la Vuelta a été neutralisée en raison des conditions météo. Pogacar reste le leader.
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5: Très bon début de semaine, on se lundi 24 août 2026 avec nous. C'est parti pour l'éphéméride de cette journée. N'oubliez pas aujourd'hui les Barthélemy qui sont à l'honneur, c'est leur fête. Et si vous soufflez vos bougies, bon anniversaire également aujourd'hui à vous les natifs du 24 août. Vous êtes le même jour que Jean-Michel Jarre qui fête ses 78 ans. Très bon anniversaire également aujourd'hui à Alan Walker, le DJ fête ses 29 ans. Enfin, dans l'éphéméride de cette journée, le 24 août 2006, Pluton n'était plus considéré comme une planète du système solaire, mais était reclassé en planète naine. Voilà, belle journée et bon début de semaine avec nous.
7: Des précipitations sont annoncées sur l'ensemble du pays pour ce mardi, excepté sur la Côte d'Azur où un très grand soleil est attendu.

0: Perpignan et jusqu'à 33 degrés à Ajaccio.
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2: Bonjour à toutes et à tous, on débute avec du tennis et le sacre pour Arthur Fils, vainqueur du Masters 1000 de Cincinnati. Hier, il a battu l'Américain Francis Tiafoe en finale en s'imposant 6-3, 1-6, 6-0. Le premier titre en Masters 1000 pour un Français depuis 12 ans. Le dernier et qui avait réalisé cette performance, c'était Joe Wiltshire Tsonga en 2014 à Toronto. Arthur Fils est ainsi le 6e Français de l'histoire à remporter un Masters 1000, mais aussi le plus jeune à seulement 22 ans. Et puis autre exploit français, le titre de champion du monde remporté par Alex Lanier en badminton. Hier, le Français s'est imposé en finale du simple face au Japonais Kodai Naraoka, 21-11, 21-11 à New Delhi. C'est le 2e sacre français après le double mixte remporté par Delphine Delru et Tom Jickel. Enfin, autre sacre français du week-end dans Cécifoot. Hier, les Bleus, qui jouent au football en étant aveugles ou malvoyants, se sont imposés en finale du championnat d'Europe qui se déroulait à Strasbourg. Victoire 1-0 en finale face à l'Angleterre grâce à un but signé Frédéric Villeroux, c'est le 4e titre de champion d'Europe pour l'équipe de France de Cécifoot, 2 ans après le sacre au JO de Paris 2024. En Ligue 1, le PSG a clos la première journée de Ligue 1 par un match nul, un partout sur la pelouse de Rennes hier soir. C'est le champion du monde recruté au Barça cet été, Ferran Torres, qui a arraché le match nul à la 82e minute, inscrivant un doublé dans les 20 dernières minutes, alors que le PSG était mené 2-0 plus tôt dans l'après-midi. Lille s'est imposé à Angers 2-0, notamment grâce à un but d'Olivier Giroud. Monaco l'a emporté 1-0 sur la pelouse du Havre. En basket, victoire de l'équipe de France hier soir à Orléans face à la Serbie en match amical. Les Bleus, emmenés par Victor Wembanyama, se sont imposés 91 à 90 au buzzer. Une revanche après la défaite concédée jeudi dernier, 90-87. Et puis en F1, Lando Norris a remporté le Grand Prix des Pays-Bas hier à Zandvoort. Le pilote McLaren s'est imposé pour la 2e fois de la saison. Le local de l'étape, Max Verstappen, a eu un accident dès le premier tour.

0: plus audacieuse. En 1905, il publie 4 articles scientifiques majeurs. Parmi eux, la théorie de la relativité restreinte, qui change totalement la vision de l'espace et du temps. En 1915, il présente la théorie de la relativité générale. Cette découverte explique la gravitation grâce à la courbure de l'espace-temps. Ses prédictions sont confirmées en 1919 lors d'une éclipse, ce qui fait de lui une célébrité mondiale. Einstein reçoit le prix Nobel de physique en 1921, non pas pour la relativité, mais pour ses travaux sur l'effet photoélectrique à la base de la physique quantique. Dans les années 1930, face à la montée du nazisme, il quitte l'Allemagne et s'installe aux États-Unis. Il rejoint l'université de Princeton, où il continue ses recherches théoriques. Bien qu'il ait alerté sur les dangers de la bombe atomique, il reste toute sa vie un défenseur de la paix. Albert Einstein meurt en 1955, à 76 ans. Son héritage est immense. Il a révolutionné la physique et marqué l'histoire par son génie, sa simplicité et son humanisme.
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3: Bonsoir, le ministère des Affaires étrangères iranien qualifie d'illégale l'annonce par la France de l'expulsion de 2 de ses diplomates en représailles à la décision de Téhéran de ne pas autoriser 2 diplomates français à revenir sur son territoire. La mesure ne contribue en rien à améliorer les relations bilatérales, a déclaré le porte-parole du ministère iranien des Affaires étrangères, Esmaïl Baghaï. Selon un sondage Harris Interactive Toluna publié aujourd'hui, le candidat insoumis Jean-Luc Mélenchon apparaît en position pour se qualifier pour le second tour de la présidentielle. Il pourrait ainsi rattraper Édouard Philippe. D'après cette enquête effectuée pour M6 et RTL sur 5 configurations de premier tour envisagées, Jean-Luc Mélenchon se hisserait au second tour face à Marine Le Pen dans 3 cas de figure et ferait jeu égal avec Édouard Philippe dans un autre. Près de 3000 foyers demeuraient privés d'électricité à la mi-journée dans les Landes à cause des intempéries, de fortes pluies qui ont provoqué de nombreux dégâts sur une trentaine de communes. 18 départements du sud et du centre de la France sont placés par ailleurs en vigilance orange pour risque d'orage en cette fin de journée. Le Kremlin accuse le Royaume-Uni d'empêcher tout progrès vers un règlement pacifique du conflit en Ukraine. Londres a annoncé ce matin son intention de fournir à Kiev les informations nécessaires à la production de missiles de longue portée Scalp. Par ailleurs, l'Union européenne annonce le déblocage d'une nouvelle tranche de 6,1 milliards d'euros à l'Ukraine pour lui permettre de renforcer sa défense aérienne et sa capacité en missiles et munitions. Cette aide s'inscrit dans le cadre du prêt de 90 milliards d'euros, dont 60 milliards d'aides militaires accordées à Kiev. C'est la fin de ce flash, une bonne fin de journée à notre écoute.
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6: Bonsoir à tous. 20 départements sont encore placés en vigilance orange pour orage ce soir, avec des rafales allant jusqu'à 130 km/h qui sont attendues, accompagnées par de la grêle, de fortes précipitations et une activité électrique très intense. Les Landes ont déjà subi plusieurs dégâts lors des orages survenus hier. Sébastien Lecornu va réunir ses ministres le 31 août prochain pour un séminaire de rentrée. Le gouvernement se penchera principalement sur le budget 2027. Les effets des épisodes de canicule et la multiplication des cyberattaques seront également évoqués. Et puis dès la rentrée scolaire, les téléphones pourraient être bannis des lycées, selon Maud Bréjon. Cette disposition a été conservée dans la loi destinée à protéger les moins de 15 ans après validation du Conseil constitutionnel. En revanche, l'interdiction des réseaux sociaux pour cette tranche d'âge a été censurée. Politique, Raphaël Glucksmann part favori pour la primaire du Parti Socialiste. Philippe Brun, Jérôme Guedj et Ségolène Royal sont déjà dans la course aussi, tandis qu'Olivier Faure et Boris Vallot pourraient les rejoindre. François Hollande, Bernard Cazeneuve ou encore Karim Bouamran ont choisi de rester à l'écart du scrutin interne. Une enquête du parquet national financier qui concerne Bali Bagayoko, maire LFI de Saint-Denis, a été ouverte pour des soupçons, notamment de détournement de fonds publics. Les investigations portent sur son activité professionnelle à la RATP, qu'il aurait exercé parallèlement à son mandat municipal à temps plein.

0: Décédé à l'âge de 96 ans aujourd'hui, il avait animé l'émission pendant 37 ans avant de céder les commandes à Laurent Ruquier en 2014. On poursuit avec les plafonds des franchises médicales et participations forfaitaires qui passeront de 50 à 70 euros au 1er octobre 2026. Le reste à charge maximal des assurés atteindra donc 140 euros par an contre 100 actuellement. Et enfin en cyclisme, la troisième étape de la Vuelta a été neutralisée en raison des conditions météo. Pogacar reste le leader.
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2: Très bon début de semaine, on se lundi 24 août 2026 avec nous. C'est parti pour l'éphéméride de cette journée. N'oubliez pas aujourd'hui les Barthélemy qui sont à l'honneur, c'est leur fête. Et si vous soufflez vos bougies, bon anniversaire également aujourd'hui à vous les natifs du 24 août. Vous êtes le même jour que Jean-Michel Jarre qui fête ses 78 ans. Très bon anniversaire également aujourd'hui à Alan Walker, le DJ fête ses 29 ans. Enfin, dans l'éphéméride de cette journée, le 24 août 2006, Pluton n'était plus considéré comme une planète du système solaire, mais était reclassé en planète naine. Voilà, belle journée et bon début de semaine avec nous.
3: Des précipitations sont annoncées sur l'ensemble du pays pour ce mardi, excepté sur la Côte d'Azur où un très grand soleil est attendu. Partout ailleurs donc, une alternance d'éclaircies, d'averses ou encore d'orages, notamment.

0: Perpignan et jusqu'à 33 degrés à Ajaccio.
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2: Bonjour à toutes et à tous, on débute avec du tennis et le sacre pour Arthur Fils, vainqueur du Masters 1000 de Cincinnati. Hier, il a battu l'Américain Francis Tiafoe en finale en s'imposant 6-3, 1-6, 6-0. Le premier titre en Masters 1000 pour un Français depuis 12 ans. Le dernier et qui avait réalisé cette performance, c'était Joe Wiltshire Tsonga en 2014 à Toronto. Arthur Fils est ainsi le 6e Français de l'histoire à remporter un Masters 1000, mais aussi le plus jeune à seulement 22 ans. Et puis autre exploit français, le titre de champion du monde remporté par Alex Lanier en badminton. Hier, le Français s'est imposé en finale du simple face au Japonais Kodai Naraoka, 21-11, 21-11 à New Delhi. C'est le deuxième sacre français après le double mixte remporté par Delphine Delru et Tom Jickel. Enfin, autre sacre français du week-end dans Cécifoot. Hier, les Bleus, qui jouent au football en étant aveugles ou malvoyants, se sont imposés en finale du championnat d'Europe qui se déroulait à Strasbourg. Victoire 1-0 en finale face à l'Angleterre grâce à un but signé Frédéric Villeroux, c'est le 4e titre de champion d'Europe pour l'équipe de France de Cécifoot, 2 ans après le sacre au JO de Paris 2024. En Ligue 1, le PSG a clos la première journée de Ligue 1 par un match nul. Un partout sur la pelouse de Rennes hier soir, c'est le champion du monde recruté au Barça cet été, Ferran Torres, qui a arraché le match nul à la 82e minute, inscrivant un doublé dans les 20 dernières minutes. Alors que le PSG était mené 2-0 plus tôt dans l'après-midi, Lille s'est imposé à Angers 2-0, notamment grâce à un but d'Olivier Giroud. Monaco l'a emporté 1-0 sur la pelouse du Havre. En basket, victoire de l'équipe de France hier soir à Orléans face à la Serbie en match amical. Les Bleus, emmenés par Victor Wembanyama, se sont imposés 91 à 90 au buzzer. Une revanche après la défaite concédée jeudi dernier, 90-87. Et puis en F1, Lando Norris a remporté le Grand Prix des Pays-Bas hier à Zandvoort. Le pilote McLaren s'est imposé pour la 2e fois de la saison. Le local de l'étape, Max Verstappen, a eu un accident dès le premier tour. Voilà, c'est la fin de ce place. Très belle journée de sport.
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4: Bonsoir. Le ministère des Affaires étrangères iranien qualifie d'illégale l'annonce par la France de l'expulsion de 2 de ses diplomates en représailles à la décision de Téhéran de ne pas autoriser 2 diplomates français à revenir sur son territoire. La mesure ne contribue en rien à améliorer les relations bilatérales, a déclaré le porte-parole du ministère iranien des Affaires étrangères, Esmaïl Baghaï. Selon un sondage Harris Interactive Toluna publié aujourd'hui, le candidat insoumis Jean-Luc Mélenchon apparaît en position pour se qualifier pour le second tour de la présidentielle. Il pourrait ainsi rattraper Édouard Philippe. D'après cette enquête effectuée pour M6 et RTL sur 5 configurations de premier tour envisagées, Jean-Luc Mélenchon se hisserait au second tour face à Marine Le Pen dans 3 cas de figure et ferait jeu égal avec Édouard Philippe dans un autre. Près de 3000 foyers demeuraient privés d'électricité à la mi-journée dans les Landes à cause des intempéries, de fortes pluies qui ont provoqué de nombreux dégâts sur une trentaine de communes. 18 départements du sud et du centre de la France sont placés par ailleurs en vigilance orange pour risque d'orage en cette fin de journée. Le Kremlin accuse le Royaume-Uni d'empêcher tout progrès vers un règlement pacifique du conflit en Ukraine. Londres a annoncé ce matin son intention de fournir à Kiev les informations nécessaires à la production de missiles de longue portée Scalp. Par ailleurs, l'Union européenne annonce le déblocage d'une nouvelle tranche de 6,1 milliards d'euros à l'Ukraine pour lui permettre de renforcer sa défense aérienne et sa capacité en missiles et munitions. Cette aide s'inscrit dans le cadre du prêt de 90 milliards d'euros, dont 60 milliards d'aides militaires accordées à Kiev. C'est la fin de ce flash, une bonne fin de journée à notre écoute.
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5: 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Vous pourrez voir votre série Gomorra, les origines sur Canal+, Les avions du bout du monde sur France 5, destination l'Écosse, vol au-dessus des Orcades, et puis enfin L'amour est dans le pré continue ce soir sur M6 à 21h. Bonne soirée télé, excellent mardi.
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7: Bonsoir à tous. 20 départements sont encore placés en vigilance orange pour orage ce soir, avec des rafales allant jusqu'à 130 km/h qui sont attendues, accompagnées par de la grêle, de fortes précipitations et une activité électrique très intense. Les Landes ont déjà subi plusieurs dégâts lors des orages survenus hier. Sébastien Lecornu va réunir ses ministres le 31 août prochain pour un séminaire de rentrée. Le gouvernement se penchera principalement sur le budget 2027. Les effets des épisodes de canicule et la multiplication des cyberattaques seront également évoqués. Et puis, dès la rentrée scolaire, les téléphones pourraient être bannis des lycées, selon Maud Bréjon. Cette disposition a été conservée dans la loi destinée à protéger les moins de 15 ans, après validation du Conseil constitutionnel. En revanche, l'interdiction des réseaux sociaux pour cette tranche d'âge a été censurée. Politique, Raphaël Glucksmann part favori pour la primaire du Parti Socialiste. Philippe Brun, Jérôme Guedj et Ségolène Royal sont déjà dans la course aussi, tandis qu'Olivier Faure et Boris Vallot pourraient les rejoindre. François Hollande, Bernard Cazeneuve ou encore Karim Bouamran ont choisi de rester à l'écart du scrutin interne. Une enquête du parquet national financier qui concerne Bali Bagayoko, maire LFI de Saint-Denis, a été ouverte pour des soupçons, notamment de détournement de fonds publics. Et les investigations portent sur son activité professionnelle à la RATP, qu'il aurait exercé parallèlement à son mandat municipal à temps plein. Philippe Bouvard, créateur des Grosses Têtes, est décédé à l'âge de 96 ans aujourd'hui. Il avait animé l'émission pendant 37 ans avant de céder les commandes à Laurent Ruquier en 2014. On poursuit avec les plafonds des franchises médicales et participations forfaitaires qui passeront de 50 à 70 euros au 1er octobre 2026. Le reste à charge maximal des assurés atteindra donc 140 euros par an contre 100 actuellement. Et enfin en cyclisme, la troisième étape de la Vuelta a été neutralisée en raison des conditions météo. Pogacar reste le leader.
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5: Très bon début de semaine, on se lundi 24 août 2026 avec nous. C'est parti pour l'éphéméride de cette journée. N'oubliez pas aujourd'hui les Barthélemy qui sont à l'honneur, c'est leur fête. Et si vous soufflez vos bougies, bon anniversaire également aujourd'hui à vous les natifs du 24 août. Vous êtes le même jour que Jean-Michel Jarre qui fête ses 78 ans. Très bon anniversaire également aujourd'hui à Alan Walker, le DJ fête ses 29 ans. Enfin, dans l'éphéméride de cette journée, le 24 août 2006, Pluton n'était plus considéré comme une planète du système solaire, mais était reclassé en planète naine. Voilà, belle journée et bon début de semaine avec nous.
8: Des précipitations sont annoncées sur l'ensemble du pays pour ce mardi, excepté sur la Côte d'Azur où un très grand soleil est attendu. Partout ailleurs donc, une alternance d'éclaircies, d'averses ou encore d'orages, notamment

0: Perpignan et jusqu'à 33 degrés à Ajaccio.
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2: Bonjour à toutes et à tous, on débute avec du
3: 21h.
2: Pour Arthur Fils, vainqueur du Masters 1000 de Cincinnati hier, il a battu l'Américain Francis Tiafoe en finale en s'imposant 6-3, 1-6, 6-0. Le premier titre en Masters 1000 pour un Français depuis 12 ans, le dernier et qui avait réalisé cette performance, c'était Joe Wiltry Tsonga en 2014 à Toronto. Arthur Fils est ainsi le 6e Français de l'histoire à remporter un Masters 1000, mais aussi le plus jeune à seulement 22 ans. Et puis autre exploit français, le titre de champion du monde remporté par Alex Lanier en badminton hier. Le Français s'est imposé en finale du simple face au Japonais Kodai Naraoka, 21-11, 21-11 à New Delhi. C'est le deuxième sacre français après le double mixte remporté par Delphine Delru et Tom Jickel. Enfin, autre sacre français du week-end dans Cécifoot hier. Les Bleus, qui jouent au football en étant aveugles ou malvoyants, se sont imposés en finale du championnat d'Europe qui se déroulait à Strasbourg. Victoire 1-0 en finale face à l'Angleterre grâce à un but signé Frédéric Villeroux, c'est le 4e titre de champion d'Europe pour l'équipe de France de Cécifoot, 2 ans après le sacre au JO de Paris 2024. En Ligue 1, le PSG a clos la première journée de Ligue 1 par un match nul. Un partout sur la pelouse de Rennes hier soir, c'est le champion du monde recruté au Barça cet été, Ferran Torres, qui a arraché le match nul à la 82e minute, inscrivant un doublé dans les 20 dernières minutes. Alors que le PSG était mené 2-0 plus tôt dans l'après-midi, Lille s'est imposé à Angers 2-0, notamment grâce à un but d'Olivier Giroud. Monaco l'a emporté 1-0 sur la pelouse du Havre. En basket, victoire de l'équipe de France hier soir à Orléans face à la Serbie en match amical. Les Bleus, emmenés par Victor Wembanyama, se sont imposés 91 à 90 au buzzer. Une revanche après la défaite concédée jeudi dernier, 90-87. Et puis en F1, Lando Norris a remporté le Grand Prix des Pays-Bas hier à Zandvoort. Le pilote McLaren s'est imposé pour la 2e fois de la saison. Le local de l'étape, Max Verstappen, a eu un accident dès le premier tour. Voilà, c'est la fin de ce place. Très belle journée de sport.
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6: Bonsoir. Le ministère des Affaires étrangères iranien qualifie d'illégale l'annonce par la France de l'expulsion de 2 de ses diplomates en représailles à la décision de Téhéran de ne pas autoriser 2 diplomates français à revenir sur son territoire. La mesure ne contribue en rien à améliorer les relations bilatérales, a déclaré le porte-parole du ministère iranien des Affaires étrangères, Esmaïl Baghaï. Selon un sondage Harris Interactive Toluna publié aujourd'hui, le candidat insoumis Jean-Luc Mélenchon apparaît en position pour se qualifier pour le second tour de la présidentielle. Il pourrait ainsi rattraper Édouard Philippe. D'après cette enquête effectuée pour M6 et RTL sur 5 configurations de premier tour envisagées, Jean-Luc Mélenchon se hisserait au second tour face à Marine Le Pen dans 3 cas de figure et ferait jeu égal avec Édouard Philippe dans un autre. Près de 3000 foyers demeuraient privés d'électricité à la mi-journée dans les Landes à cause des intempéries, de fortes pluies qui ont provoqué de nombreux dégâts sur une trentaine de communes. 18 départements du sud et du centre de la France sont placés par ailleurs en vigilance orange pour risque d'orage en cette fin de journée. Le Kremlin accuse le Royaume-Uni d'empêcher tout progrès vers un règlement pacifique du conflit en Ukraine. Londres a annoncé ce matin son intention de fournir à Kiev les informations nécessaires à la production de missiles de longue portée Scalp. Par ailleurs, l'Union européenne annonce le déblocage d'une nouvelle tranche de 6,1 milliards d'euros à l'Ukraine pour lui permettre de renforcer sa défense aérienne et sa capacité en missiles et munitions. Cette aide s'inscrit dans le cadre du prêt de 90 milliards d'euros, dont 60 milliards d'aides militaires accordées à Kiev. C'est la fin de ce flash, une bonne fin de journée à notre écoute.
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7: 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Vous pourrez voir votre série Gomorra, les origines sur Canal+, Les avions du bout du monde sur France 5, destination l'Écosse, vol au-dessus des Orcades, et puis enfin L'amour est dans le pré continue ce soir sur M6 à 21h. Bonne soirée télé, excellent mardi.
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5: Bonsoir à tous. 20 départements sont encore placés en vigilance orange pour orage ce soir, avec des rafales allant jusqu'à 130 km/h qui sont attendues, accompagnées par de la grêle, de fortes précipitations et une activité électrique très intense. Les Landes ont déjà subi plusieurs dégâts lors des orages survenus hier. Sébastien Lecornu va réunir ses ministres le 31 août prochain pour un séminaire de rentrée. Le gouvernement se penchera principalement sur le budget 2027. Les effets des épisodes de canicule et la multiplication des cyberattaques seront également évoqués. Et puis, dès la rentrée scolaire, les téléphones pourraient être bannis des lycées, selon Maud Bréjon. Cette disposition a été conservée dans la loi destinée à protéger les moins de 15 ans, après validation du Conseil constitutionnel. En revanche, l'interdiction des réseaux sociaux pour cette tranche d'âge a été censurée. Politique, Raphaël Glucksmann part favori pour la primaire du Parti Socialiste. Philippe Brun, Jérôme Guedj et Ségolène Royal sont déjà dans la course aussi, tandis qu'Olivier Faure et Boris Vallot pourraient les rejoindre. François Hollande, Bernard Cazeneuve ou encore Karim Bouamran ont choisi de rester à l'écart du scrutin interne. Une enquête du parquet national financier qui concerne Bali Bagayoko, maire LFI de Saint-Denis, a été ouverte pour des soupçons, notamment de détournement de fonds publics. Et les investigations portent sur son activité professionnelle à la RATP, qu'il aurait exercé parallèlement à son mandat municipal à temps plein. Philippe Bouvard, créateur des Grosses Têtes, est décédé à l'âge de 96 ans aujourd'hui. Il avait animé l'émission pendant 37 ans avant de céder les commandes à Laurent Ruquier en 2014. On poursuit avec les plafonds des franchises médicales et participations forfaitaires qui passeront de 50 à 70 euros au 1er octobre 2026. Le reste à charge maximal des assurés atteindra donc 140 euros par an contre 100 actuellement. Et enfin en cyclisme, la troisième étape de la Vuelta a été neutralisée en raison des conditions météo. Pogacar reste le leader.
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7: Très bon début de semaine, on se lundi 24 août 2026 avec nous. C'est parti pour l'éphéméride de cette journée. N'oubliez pas aujourd'hui les Barthélemy qui sont à l'honneur, c'est leur fête. Et si vous soufflez vos bougies, bon anniversaire également aujourd'hui à vous les natifs du 24 août. Vous êtes le même jour que Jean-Michel Jarre qui fête ses 78 ans. Très bon anniversaire également aujourd'hui à Alan Walker, le DJ fête ses 29 ans. Enfin, dans l'éphéméride de cette journée, le 24 août 2006, Pluton n'était plus considéré comme une planète du système solaire, mais était reclassé en planète naine. Voilà, belle journée et bon début de semaine avec nous.
8: Des précipitations sont annoncées sur l'ensemble du pays pour ce mardi, excepté sur la Côte d'Azur où un très grand soleil est attendu. Partout ailleurs donc, une alternance d'éclaircies, d'averses ou encore d'orages, notamment dans la

0: Milan et jusqu'à 33 degrés à Ajaccio.
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2: Bonjour à toutes et à tous, on débute avec du tennis et le sacre pour Arthur Fils, vainqueur du Masters 1000 de Cincinnati. Hier, il a battu l'Américain Francis Tiafoe en finale en s'imposant 6-3, 1-6, 6-0. Le premier titre en Masters 1000 pour un Français depuis 12 ans, le dernier et qui avait réalisé cette performance, c'était Joe Wiltshire Tsonga en 2014 à Toronto. Arthur Fils est ainsi le 6e Français de l'histoire à remporter un Masters 1000, mais aussi le plus jeune à seulement 22 ans. Et puis autre exploit français, le titre de champion du monde remporté par Alex Lanier en badminton. Hier, le Français s'est imposé en finale du simple face au Japonais Kodai Naraoka, 21-11, 21-11 à New Delhi. C'est le deuxième sacre français après le double mixte remporté par Delphine Delru et Tom Jikel. Enfin, autre sacre français du week-end en Cécifoot. Hier, les Bleus, qui jouent au football en étant aveugles ou malvoyants, se sont imposés en finale du championnat d'Europe qui se déroulait à Strasbourg. Victoire 1-0 en finale face à l'Angleterre grâce à un but signé Frédéric Villeroux. C'est le 4e titre de champion d'Europe pour l'équipe de France de Cécifoot, 2 ans après le sacre aux JO de Paris 2024. En Ligue 1, le PSG a clos la première journée de Ligue 1 par un match nul, un partout sur la pelouse de Rennes hier soir. C'est le champion du monde recruté au Barça cet été, Ferran Torres, qui a arraché le match nul à la 82e minute, inscrivant un doublé dans les 20 dernières minutes. Alors que le PSG était mené 2-0 plus tôt dans l'après-midi, Lille s'est imposé à Angers 2-0, notamment grâce à un but d'Olivier Giroud. Monaco l'a emporté 1-0 sur la pelouse du Havre. En basket, victoire de l'équipe de France hier soir à Orléans face à la Serbie en match amical. Les Bleus, emmenés par Victor Wembanyama, se sont imposés 91-90 au buzzer, une revanche après la défaite concédée jeudi dernier 90-87. Et puis en F1, Lando Norris a remporté le Grand Prix des Pays-Bas hier à Zandvoort. Le pilote McLaren s'est imposé pour la 2e fois de la saison. Le local de l'étape, Max Verstappen, a eu un accident dès le premier tour. Voilà, c'est la fin de ce place. Très belle journée de sport.
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3: Bonsoir, le ministère des Affaires étrangères iranien qualifie d'illégal l'annonce par la France de l'expulsion de 2 de ses diplomates en représailles à la décision de Téhéran de ne pas autoriser 2 diplomates français à revenir sur son territoire. La mesure ne contribue en rien à améliorer les relations bilatérales, a déclaré le porte-parole du ministère iranien des Affaires étrangères, Esmaïl Baghaï. Selon un sondage Harris Interactive Toluna publié aujourd'hui, le candidat insoumis Jean-Luc Mélenchon apparaît en position pour se qualifier pour le second tour de la présidentielle. Il pourrait ainsi rattraper Édouard Philippe. D'après cette enquête effectuée pour M6 et RTL sur 5 configurations de premier tour envisagées, Jean-Luc Mélenchon se hisserait au second tour face à Marine Le Pen dans 3 cas de figure et ferait jeu égal avec Édouard Philippe dans un autre. Près de 3000 foyers demeuraient privés d'électricité à la mi-journée dans les Landes à cause des intempéries, de fortes pluies qui ont provoqué de nombreux dégâts sur une trentaine de communes. 18 départements du sud et du centre de la France sont placés par ailleurs en vigilance orange pour risque d'orage en cette fin de journée. Le Kremlin accuse le Royaume-Uni d'empêcher tout progrès vers un règlement pacifique du conflit en Ukraine. Londres a annoncé ce matin son intention de fournir à Kiev les informations nécessaires à la production de missiles de longue portée Scalp. Par ailleurs, l'Union européenne annonce le déblocage d'une nouvelle tranche de 6,1 milliards d'euros à l'Ukraine pour lui permettre de renforcer sa défense aérienne et sa capacité en missiles et munitions. Cette aide s'inscrit dans le cadre du prêt de 90 milliards d'euros, dont 60 milliards d'aides militaires accordées à Kiev. C'est la fin de ce flash, une bonne fin de journée à notre écoute.
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4: 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Vous pourrez voir votre série Gomorrah les origines sur Canal+, Les avions du bout du monde sur France 5, destination l'Écosse, vol au-dessus des Orcades, et puis enfin L'amour est dans le pré continue ce soir sur M6 à 21h. Bonne soirée télé, excellent mardi.
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6: Bonsoir à tous. 20 départements sont encore placés en vigilance orange pour orage ce soir, avec des rafales allant jusqu'à 130 km/h qui sont attendues, accompagnées par de la grêle, de fortes précipitations et une activité électrique très intense. Les Landes ont déjà subi plusieurs dégâts lors des orages survenus hier. Sébastien Lecornu va réunir ses ministres le 31 août prochain pour un séminaire de rentrée. Le gouvernement se penchera principalement sur le budget 2027. Les effets des épisodes de canicule et la multiplication des cyberattaques seront également évoqués. Et puis dès la rentrée scolaire, les téléphones pourraient être bannis des lycées, selon Maud Bréjon. Cette disposition a été conservée dans la loi destinée à protéger les moins de 15 ans après validation du Conseil constitutionnel. En revanche, l'interdiction des réseaux sociaux pour cette tranche d'âge a été censurée. Politique, Raphaël Glucksmann part favori pour la primaire du Parti Socialiste. Philippe Brun, Jérôme Guedj et Ségolène Royal sont déjà dans la course aussi, tandis qu'Olivier Faure et Boris Vallot pourraient les rejoindre. François Hollande, Bernard Cazeneuve ou encore Karim Bouamran ont choisi de rester à l'écart du scrutin interne. Une enquête du parquet national financier qui concerne Bali Bagayoko, maire LFI de Saint-Denis, a été ouverte pour des soupçons, notamment de détournement de fonds publics. Les investigations portent sur son activité professionnelle à la RATP, qu'il aurait exercé parallèlement à son mandat municipal à temps plein. Philippe Bouvard, créateur des Grosses Têtes, est décédé à l'âge de 96 ans aujourd'hui. Il avait animé l'émission pendant 37 ans avant de céder les commandes à Laurent Ruquier en 2014. On poursuit avec les plafonds des franchises médicales et participations forfaitaires qui passeront de 50 à 70 euros au 1er octobre 2026. Le reste à charge maximale des assurés atteindra donc 140 euros par an contre 100 actuellement. Et enfin en cyclisme, la troisième étape de la Vuelta a été neutralisée en raison des conditions météo. Pogacar reste le leader.
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4: Très bon début de semaine, on se lundi 24 août 2026 avec nous. C'est parti pour l'éphéméride de cette journée. N'oubliez pas aujourd'hui les Barthélémy qui sont à l'honneur, c'est leur fête. Et si vous soufflez vos bougies, bon anniversaire également aujourd'hui à vous les natifs du 24 août. Vous êtes le même jour que Jean-Michel Jarre qui fête ses 78 ans. Très bon anniversaire également aujourd'hui à Alan Walker, le DJ fête ses 29 ans. Enfin, dans l'éphéméride de cette journée, le 24 août 2006, Pluton n'était plus considéré comme une planète du système solaire, mais était reclassé en planète naine. Voilà, belle journée et bon début de semaine avec nous.
7: Des précipitations sont annoncées sur l'ensemble du pays pour ce mardi, excepté sur la Côte d'Azur où un très grand soleil est attendu. Partout ailleurs donc, une alternance d'éclaircies, d'averses ou encore d'orages, notamment...

0: Perpignan et jusqu'à 33 degrés à Ajaccio.
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2: Bonjour à toutes et à tous, on débute avec du tennis et le sacre pour Arthur Fils, vainqueur du Masters 1000 de Cincinnati. Hier, il a battu l'Américain Francis Tiafoe en finale en s'imposant 6-3-1-6-6-0. Le premier titre en Masters 1000 pour un Français depuis 12 ans. Le dernier qui avait réalisé cette performance, c'était Joe Wiltried Tsonga en 2014 à Toronto. Arthur Fils est ainsi le 6e Français de l'histoire à remporter un Masters 1000, mais aussi le plus jeune à seulement 22 ans. Et puis autre exploit français, le titre de champion du monde remporté par Alex Lanier en badminton. Hier, le Français s'est imposé en finale du simple face au Japonais Kodai Naraoka, 21-11-21-11 à New Delhi. C'est le 2e sacre français après le double mixte remporté par Delphine Delrue et Tom Jiquel. Enfin, autre sacre français du week-end dans Cécifoot. Hier, les Bleus, qui jouent au football en étant aveugles ou malvoyants, se sont imposés en finale du championnat d'Europe qui se déroulait à Strasbourg. Victoire 1-0 en finale face à l'Angleterre grâce à un but signé Frédéric Villeroux. C'est le 4e titre de champion d'Europe pour l'équipe de France de Cécifoot, 2 ans après le sacre au JO de Paris 2024. En Ligue 1, le PSG a clos la première journée de Ligue 1 par un match nul, un partout sur la pelouse de Rennes hier soir. C'est le champion du monde recruté au Barça cet été, Ferran Torres, qui a arraché le match nul à la 82e minute, inscrivant un doublé dans les 20 dernières minutes, alors que le PSG était mené 2-0 plus tôt dans l'après-midi. Lille s'est imposé à Angers 2-0, notamment grâce à un but d'Olivier Giroud. Monaco l'a emporté 1-0 sur la pelouse du Havre. En basket, victoire de l'équipe de France hier soir à Orléans face à la Serbie en match amical. Les Bleus, emmenés par Victor Wembanyama, se sont imposés 91-90 au buzzer. Une revanche après la défaite concédée jeudi dernier, 90-87. Et puis en F1, Lando Norris a remporté le Grand Prix des Pays-Bas hier à Zandvoort. Le pilote McLaren s'est imposé pour la 2e fois de la saison. Le local de l'étape, Max Verstappen, a eu un accident dès le premier tour. Voilà, c'est la fin de ce place. Très belle journée de sport.
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5: Bonsoir. Le ministère des Affaires étrangères iranien qualifie d'illégale l'annonce par la France de l'expulsion de 2 de ses diplomates en représailles à la décision de Téhéran de ne pas autoriser 2 diplomates français à revenir sur son territoire. La mesure ne contribue en rien à améliorer les relations bilatérales, a déclaré le porte-parole du ministère iranien des Affaires étrangères, Esmaïl Baghaï. Selon un sondage Harris Interactive Toluna publié aujourd'hui, le candidat insoumis Jean-Luc Mélenchon apparaît en position pour se qualifier pour le second tour de la présidentielle. Il pourrait ainsi rattraper Édouard Philippe. D'après cette enquête effectuée pour M6 et RTL sur 5 configurations de premier tour envisagées, Jean-Luc Mélenchon se hisserait au second tour face à Marine Le Pen dans 3 cas de figure et ferait jeu égal avec Édouard Philippe dans un autre. Près de 3000 foyers demeuraient privés d'électricité à la mi-journée dans les Landes à cause des intempéries, de fortes pluies qui ont provoqué de nombreux dégâts sur une trentaine de communes. 18 départements du sud et du centre de la France sont placés par ailleurs en vigilance orange pour risque d'orage en cette fin de journée. Le Kremlin accuse le Royaume-Uni d'empêcher tout progrès vers un règlement pacifique du conflit en Ukraine. Londres a annoncé ce matin son intention de fournir à Kiev les informations nécessaires à la production de missiles de longue portée Scalp. Par ailleurs, l'Union européenne annonce le déblocage d'une nouvelle tranche de 6,1 milliards d'euros à l'Ukraine pour lui permettre de renforcer sa défense aérienne et sa capacité en missiles et munitions. Cette aide s'inscrit dans le cadre du prêt de 90 milliards d'euros, dont 60 milliards d'aides militaires accordées à Kiev. C'est la fin de ce flash, une bonne fin de journée à notre écoute.
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8: Bonsoir à tous. 20 départements sont encore placés en vigilance orange pour orage ce soir, avec des rafales allant jusqu'à 130 km/h qui sont attendues, accompagnées par de la grêle, de fortes précipitations et une activité électrique très intense. Les Landes ont déjà subi plusieurs dégâts lors des orages survenus hier. Sébastien Lecornu va réunir ses ministres le 31 août prochain pour un séminaire de rentrée. Le gouvernement se penchera principalement sur le budget 2027. Les effets des épisodes de canicule et la multiplication des cyberattaques seront également évoqués. Et puis, dès la rentrée scolaire, les téléphones pourraient être bannis des lycées, selon Maud Bréjon. Cette disposition a été conservée dans la loi destinée à protéger les moins de 15 ans, après validation du Conseil constitutionnel. En revanche, l'interdiction des réseaux sociaux pour cette tranche d'âge a été censurée. Politique, Raphaël Glucksmann part favori pour la primaire du Parti Socialiste. Philippe Brun, Jérôme Guedj et Ségolène Royal sont déjà dans la course aussi, tandis qu'Olivier Faure et Boris Vallot pourraient les rejoindre. François Hollande, Bernard Cazeneuve ou encore Karim Bouamran ont choisi de rester à l'écart du scrutin interne. Une enquête du parquet national financier qui concerne Bali Bagayoko, maire LFI de Saint-Denis, a été ouverte pour des soupçons, notamment de détournement de fonds publics. Et les investigations portent sur son activité professionnelle à la RATP qu'il aurait exercée parallèlement à son mandat municipal à temps plein. Philippe Bouvard, créateur des Grosses Têtes, est décédé à l'âge de 96 ans aujourd'hui. Il avait animé l'émission pendant 37 ans avant de céder les commandes à Laurent Ruquier en 2014. On poursuit avec les plafonds des franchises médicales et participations forfaitaires qui passeront de 50 à 70 euros au 1er octobre 2026. Le reste à charge maximal des assurés atteindra donc 140 euros par an contre 100 actuellement. Et enfin en cyclisme, la troisième étape de la Vuelta a été neutralisée en raison des conditions météo. Pogacar reste le leader.
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6: Très bon début de semaine, on se lundi 24 août 2026 avec nous. C'est parti pour l'éphéméride de cette journée. N'oubliez pas aujourd'hui les Barthélemy qui sont à l'honneur, c'est leur fête. Et si vous soufflez vos bougies, bon anniversaire également aujourd'hui à vous les natifs du 24 août. Vous êtes le même jour que Jean-Michel Jarre qui fête ses 78 ans. Très bon anniversaire également aujourd'hui à Alan Walker, le DJ fête ses 29 ans. Enfin, dans l'éphéméride de cette journée, le 24 août 2006, Pluton n'était plus considéré comme une planète du système solaire, mais était reclassé en planète naine. Voilà, belle journée et bon début de semaine avec nous.
4: Des précipitations sont annoncées sur l'ensemble du pays pour ce mardi, excepté sur la Côte d'Azur où un très grand soleil est attendu. Partout ailleurs donc, une alternance d'éclaircies, d'averses ou encore d'orages, notamment.

0: Perpignan et jusqu'à 33 degrés à Ajaccio.
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2: Bonjour à toutes et à tous, on débute avec du tennis et le sacre pour Arthur Fils, vainqueur du Masters 1000 de Cincinnati. Hier, il a battu l'Américain Francis Tiafoe en finale en s'imposant 6-3, 1-6, 6-0. Le premier titre en Masters 1000 pour un Français depuis 12 ans, le dernier qui avait réalisé cette performance, c'était Joe Wiltshire Tsonga en 2014 à Toronto. Arthur Fils est ainsi le 6e Français de l'histoire à remporter un Masters 1000, mais aussi le plus jeune à seulement 22 ans. Et puis autre exploit français, le titre de champion du monde remporté par Alex Lanier en badminton. Hier, le Français s'est imposé en finale du simple face au Japonais Kodai Naraoka, 21-11, 21-11 à New Delhi. C'est le deuxième sacre français après le double mixte remporté par Delphine Delru et Tom Jickel. Enfin, autre sacre français du week-end dans Cécifoot. Hier, les Bleus, qui jouent au football en étant aveugles ou malvoyants, se sont imposés en finale du championnat d'Europe qui se déroulait à Strasbourg. Victoire 1-0 en finale face à l'Angleterre grâce à un but signé Frédéric Villeroux. C'est le 4e titre de champion d'Europe pour l'équipe de France de Cécifoot, 2 ans après le sacre au JO de Paris 2024. En Ligue 1, le PSG a clos la première journée de Ligue 1 par un match nul, un partout sur la pelouse de Rennes hier soir. C'est le champion du monde recruté au Barça cet été, Ferran Torres, qui a arraché le match nul à la 82e minute, inscrivant un doublé dans les 20 dernières minutes, alors que le PSG était mené 2-0 plus tôt dans l'après-midi. Lille s'est imposé à Angers 2-0, notamment grâce à un but d'Olivier Giroud. Monaco l'a emporté 1-0 sur la pelouse du Havre. En basket, victoire de l'équipe de France hier soir à Orléans face à la Serbie en match amical. Les Bleus, emmenés par Victor Wembanyama, se sont imposés 91 à 90 au buzzer. Une revanche après la défaite concédée jeudi dernier, 90-87. Et puis en F1, Lando Norris a remporté le Grand Prix des Pays-Bas hier à Zandvoort. Le pilote McLaren s'est imposé pour la 2e fois de la saison. Le local de l'étape, Max Verstappen, a eu un accident dès le premier tour. Voilà, c'est la fin de ce place. Très belle journée de sport.
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4: Bonsoir. Le ministère des Affaires étrangères iranien qualifie d'illégale l'annonce par la France de l'expulsion de 2 de ses diplomates en représailles à la décision de Téhéran de ne pas autoriser 2 diplomates français à revenir sur son territoire. La mesure ne contribue en rien à améliorer les relations bilatérales, a déclaré le porte-parole du ministère iranien des Affaires étrangères, Esmaïl Baghaï. Selon un sondage Harris Interactive Toluna publié aujourd'hui, le candidat insoumis Jean-Luc Mélenchon apparaît en position pour se qualifier pour le second tour de la présidentielle. Il pourrait ainsi rattraper Édouard Philippe. D'après cette enquête effectuée pour M6 et RTL sur 5 configurations de premier tour envisagées, Jean-Luc Mélenchon se hisserait au second tour face à Marine Le Pen dans 3 cas de figure et ferait jeu égal avec Édouard Philippe dans un autre. Près de 3000 foyers demeuraient privés d'électricité à la mi-journée dans les Landes à cause des intempéries, de fortes pluies qui ont provoqué de nombreux dégâts sur une trentaine de communes. 18 départements du sud et du centre de la France sont placés par ailleurs en vigilance orange pour risque d'orage en cette fin de journée. Le Kremlin accuse le Royaume-Uni d'empêcher tout progrès vers un règlement pacifique du conflit en Ukraine. Londres a annoncé ce matin son intention de fournir à Kiev les informations nécessaires à la production de missiles de longue portée Scalp. Par ailleurs, l'Union européenne annonce le déblocage d'une nouvelle tranche de 6,1 milliards d'euros à l'Ukraine pour lui permettre de renforcer sa défense aérienne et sa capacité en missiles et munitions. Cette aide s'inscrit dans le cadre du prêt de 90 milliards d'euros, dont 60 milliards d'aides militaires accordées à Kiev. C'est la fin de ce flash. Une bonne fin de journée à notre écoute.
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6: Bonsoir à tous. 20 départements sont encore placés en vigilance orange pour orage ce soir, avec des rafales allant jusqu'à 130 km/h qui sont attendues, accompagnées par de la grêle, de fortes précipitations et une activité électrique très intense. Les Landes ont déjà subi plusieurs dégâts lors des orages survenus hier. Sébastien Lecornu va réunir ses ministres le 31 août prochain pour un séminaire de rentrée. Le gouvernement se penchera principalement sur le budget 2027. Les effets des épisodes de canicule et la multiplication des cyberattaques seront également évoqués. Et puis, dès la rentrée scolaire, les téléphones pourraient être bannis des lycées, selon Maud Bréjon. Cette disposition a été conservée dans la loi destinée à protéger les moins de 15 ans, après validation du Conseil constitutionnel. En revanche, l'interdiction des réseaux sociaux pour cette tranche d'âge a été censurée. Politique, Raphaël Glucksmann part favori pour la primaire du Parti Socialiste. Philippe Brun, Jérôme Guedj et Ségolène Royal sont déjà dans la course aussi, tandis qu'Olivier Faure et Boris Vallot pourraient les rejoindre. François Hollande, Bernard Cazeneuve ou encore Karim Bouamran ont choisi de rester à l'écart du scrutin interne.

0: Les investigations portent sur son activité professionnelle à la RATP qu'il aurait exercé parallèlement à son mandat municipal à temps plein. Philippe Bouvard, créateur des Grosses Têtes, est décédé à l'âge de 96 ans aujourd'hui. Il avait animé l'émission pendant 37 ans avant de céder les commandes à Laurent Ruquier en 2014. On poursuit avec les plafonds des franchises médicales et participations forfaitaires qui passeront de 50 à 70 euros au 1er octobre 2026. Le reste à charge maximale des assurés atteindra donc 140 euros par an contre 100 actuellement. Et enfin en cyclisme, la troisième étape de la Vuelta a été neutralisée en raison des conditions météo. Pogacar reste le leader.
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2: Très bon début de semaine, on se lundi 24 août 2026 avec nous. C'est parti pour l'éphéméride de cette journée. N'oubliez pas aujourd'hui les Barthélémy qui sont à l'honneur, c'est leur fête. Et si vous soufflez vos bougies, bon anniversaire également aujourd'hui à vous les natifs du 24 août. Vous êtes le même jour que Jean-Michel Jarre qui fête ses 78 ans. Très bon anniversaire également aujourd'hui à Alan Walker, le DJ fête ses 29 ans. Enfin, dans l'éphéméride de cette journée, le 24 août 2006, Pluton n'était plus considéré comme une planète du système solaire, mais était reclassé.
3: 21h30.
2: Voilà, belle journée et bon début de semaine avec nous.
4: Des précipitations sont annoncées sur l'ensemble du pays pour ce mardi, excepté sur la Côte d'Azur où un très grand soleil est attendu. Partout ailleurs donc, une alternance d'éclaircies, d'averses ou encore d'orages, notamment dans

0: Perpignan et jusqu'à 33 degrés à Ajaccio.
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2: Bonjour à toutes et à tous, on débute avec du tennis et le sacre pour Arthur Fils, vainqueur du Masters 1000 de Cincinnati. Hier, il a battu l'Américain Francis Tiafoe en finale en s'imposant 6-3, 1-6, 6-0. Le premier titre en Masters 1000 pour un Français depuis 12 ans. Le dernier et qui avait réalisé cette performance, c'était Joe Wiltshire Tsonga en 2014 à Toronto. Arthur Fils est ainsi le 6e Français de l'histoire à remporter un Masters 1000, mais aussi le plus jeune à seulement 22 ans. Et puis autre exploit français, le titre de champion du monde remporté par Alex Lanier en badminton. Hier, le Français s'est imposé en finale du simple face au Japonais Kodai Naraoka, 21-11, 21-11 à New Delhi. C'est le deuxième sacre français après le double mixte remporté par Delphine Delru et Tom Jikel. Enfin, autre sacre français du week-end dans Cécifoot. Hier, les Bleus, qui jouent au football en étant aveugles ou malvoyants, se sont imposés en finale du championnat d'Europe qui se déroulait à Strasbourg. Victoire 1-0 en finale face à l'Angleterre grâce à un but signé Frédéric Villeroux, c'est le 4e titre de champion d'Europe pour l'équipe de France de Cécifoot, 2 ans après le sacre aux JO de Paris 2024. En Ligue 1, le PSG a clos la première journée de Ligue 1 par un match nul, un partout sur la pelouse de Rennes hier soir. C'est le champion du monde recruté au Barça cet été, Ferran Torres, qui a arraché le match nul à la 82e minute, inscrivant un doublé dans les 20 dernières minutes. Alors que le PSG était mené 2-0 plus tôt dans l'après-midi, Lille s'est imposé à Angers 2-0, notamment grâce à un but d'Olivier Giroud. Monaco l'a emporté 1-0 sur la pelouse du Havre. En basket, victoire de l'équipe de France hier soir à Orléans face à la Serbie en match amical. Les Bleus, emmenés par Victor Wembanyama, se sont imposés 91-90 au buzzer. Une revanche après la défaite concédée jeudi dernier, 90-87. Et puis en F1, Lando Norris a remporté le Grand Prix des Pays-Bas hier à Zandvoort. Le pilote McLaren s'est imposé pour la 2e fois de la saison. Le local de l'étape, Max Verstappen, a eu un accident dès le premier tour. Voilà, c'est la fin de ce place. Très belle journée de sport.
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5: Bonsoir. Le ministère des Affaires étrangères iranien qualifie d'illégal l'annonce par la France de l'expulsion de 2 de ses diplomates en représailles à la décision de Téhéran de ne pas autoriser 2 diplomates français à revenir sur son territoire. La mesure ne contribue en rien à améliorer les relations bilatérales, a déclaré le porte-parole du ministère iranien des Affaires étrangères, Esmaïl Baghaï. Selon un sondage Harris Interactive Toluna publié aujourd'hui, le candidat insoumis Jean-Luc Mélenchon apparaît en position pour se qualifier pour le second tour de la présidentielle. Il pourrait ainsi rattraper Édouard Philippe. D'après cette enquête effectuée pour M6 et RTL sur 5 configurations de premier tour envisagées, Jean-Luc Mélenchon se hisserait au second tour face à Marine Le Pen dans 3 cas de figure et ferait jeu égal avec Édouard Philippe dans un autre. Près de 3000 foyers demeuraient privés d'électricité à la mi-journée dans les Landes à cause des intempéries, de fortes pluies qui ont provoqué de nombreux dégâts sur une trentaine de communes. 18 départements du sud et du centre de la France sont placés par ailleurs en vigilance orange pour risque d'orage en cette fin de journée. Le Kremlin accuse le Royaume-Uni d'empêcher tout progrès vers un règlement pacifique du conflit en Ukraine. Londres a annoncé ce matin son intention de fournir à Kiev les informations nécessaires à la production de missiles de longue portée Scalp. Par ailleurs, l'Union européenne annonce le déblocage d'une nouvelle tranche de 6,1 milliards d'euros à l'Ukraine pour lui permettre de renforcer sa défense aérienne et sa capacité en missiles et munitions. Cette aide s'inscrit dans le cadre du prêt de 90 milliards d'euros, dont 60 milliards d'aides militaires accordées à Kiev. C'est la fin de ce flash. Une bonne fin de journée à notre écoute.
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8: Bonsoir à tous. 20 départements sont encore placés en vigilance orange pour orage ce soir, avec des rafales allant jusqu'à 130 km/h qui sont attendues, accompagnées par de la grêle, de fortes précipitations et une activité électrique très intense. Les Landes ont déjà subi plusieurs dégâts lors des orages survenus hier. Sébastien Lecornu va réunir ses ministres le 31 août prochain pour un séminaire de rentrée. Le gouvernement se penchera principalement sur le budget 2027. Les effets des épisodes de canicule et la multiplication des cyberattaques seront également évoqués. Et puis dès la rentrée scolaire, les téléphones pourraient être bannis des lycées, selon Maud Bréjon. Cette disposition a été conservée dans la loi destinée à protéger les moins de 15 ans après validation du Conseil constitutionnel. En revanche, l'interdiction des réseaux sociaux pour cette tranche d'âge a été censurée. Politique, Raphaël Glucksmann part favori pour la primaire du Parti Socialiste. Philippe Brun, Jérôme Guedj et Ségolène Royal sont déjà dans la course aussi, tandis qu'Olivier Faure et Boris Vallot pourraient les rejoindre. François Hollande, Bernard Cazeneuve ou encore Karim Bouamran ont choisi de rester à l'écart du scrutin interne. Une enquête du parquet national financier qui concerne Bali Bagayoko, maire LFI de Saint-Denis, a été ouverte pour des soupçons, notamment de détournement de fonds publics. Les investigations portent sur son activité professionnelle à la RATP, qu'il aurait exercé parallèlement à son mandat municipal à temps plein. Philippe Bouvard, créateur des Grosses Têtes, est décédé à l'âge de 96 ans aujourd'hui. Il avait animé l'émission pendant 37 ans avant de céder les commandes à Laurent Ruquier en 2014. On poursuit avec les plafonds des franchises médicales et participations forfaitaires qui passeront de 50 à 70 euros au 1er octobre 2026. Le reste à charge maximal des assurés atteindra donc 140 euros par an contre 100 actuellement. Et enfin en cyclisme, la troisième étape de la Vuelta a été neutralisée en raison des conditions météo. Pogacar reste le leader.
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6: Très bon début de semaine, on se lundi 24 août 2026 avec nous. C'est parti pour l'éphéméride de cette journée. N'oubliez pas aujourd'hui les Barthélémy qui sont à l'honneur, c'est leur fête. Et si vous soufflez vos bougies, bon anniversaire également aujourd'hui à vous les natifs du 24 août. Vous êtes le même jour que Jean-Michel Jarre qui fête ses 78 ans. Très bon anniversaire également aujourd'hui à Alan Walker, le DJ fête ses 29 ans. Enfin, dans l'éphéméride de cette journée, le 24 août 2006, Pluton n'était plus considéré comme une planète du système solaire, mais était reclassé en planète naine. Voilà, belle journée et bon début de semaine avec nous.
4: Des précipitations sont annoncées sur l'ensemble du pays pour ce mardi, excepté sur la Côte d'Azur où un très grand soleil est attendu. Partout ailleurs donc, une alternance d'éclaircies, d'averses ou encore d'orages, notamment dans la

0: Perpignan et jusqu'à 33 degrés à Ajaccio.
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2: Bonjour à toutes et à tous, on débute avec du tennis et le sacre pour Arthur Fils, vainqueur du Masters 1000 de Cincinnati. Hier, il a battu l'Américain Francis Tiafoe en finale en s'imposant 6-3, 1-6, 6-0. Le premier titre en Masters 1000 pour un Français depuis 12 ans. Le dernier et qui avait réalisé cette performance, c'était Joe Wiltshire Tsonga en 2014 à Toronto. Arthur Fils est ainsi le 6e Français de l'histoire à remporter un Masters 1000, mais aussi le plus jeune à seulement 22 ans. Et puis autre exploit français, le titre de champion du monde remporté par Alex Lanier en badminton. Hier, le Français s'est imposé en finale du simple face au Japonais Kodai Naraoka, 21-11, 21-11 à New Delhi. C'est le deuxième sacre français après le double mixte remporté par Delphine Delru et Tom Jikel. Enfin, autre sacre français du week-end dans Cécifoot. Hier, les Bleus, qui jouent au football en étant aveugles ou malvoyants, se sont imposés en finale du championnat d'Europe qui se déroulait à Strasbourg. Victoire 1-0 en finale face à l'Angleterre grâce à un but signé Frédéric Villeroux, c'est le 4e titre de champion d'Europe pour l'équipe de France de Cécifoot, 2 ans après le sacre aux JO de Paris 2024. En Ligue 1, le PSG a clos la première journée de Ligue 1 par un match nul, un partout sur la pelouse de Rennes hier soir. C'est le champion du monde recruté au Barça cet été, Ferran Torres, qui a arraché le match nul à la 82e minute, inscrivant un doublé dans les 20 dernières minutes. Alors que le PSG était mené 2-0 plus tôt dans l'après-midi, Lille s'est imposé à Angers 2-0, notamment grâce à un but d'Olivier Giroud. Monaco l'a emporté 1-0 sur la pelouse du Havre. En basket, victoire de l'équipe de France hier soir à Orléans face à la Serbie en match amical. Les Bleus, emmenés par Victor Wembanyama, se sont imposés 91-90 au buzzer. Une revanche après la défaite concédée jeudi dernier, 90-87. Et puis en F1, Lando Norris a remporté le Grand Prix des Pays-Bas hier à Zandvoort. Le pilote McLaren s'est imposé pour la 2e fois de la saison. Le local de l'étape, Max Verstappen, a eu un accident dès le premier tour. Voilà, c'est la fin de ce place. Très belle journée de sport.
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3: Bonsoir, le ministère des Affaires étrangères iranien qualifie d'illégal l'annonce par la France de l'expulsion de 2 de ses diplomates en représailles à la décision de Téhéran de ne pas autoriser 2 diplomates français à revenir sur son territoire. La mesure ne contribue en rien à améliorer les relations bilatérales, a déclaré le porte-parole du ministère iranien des Affaires étrangères, Esmaïl Baghaï. Selon un sondage Harris Interactive Toluna publié aujourd'hui, le candidat insoumis Jean-Luc Mélenchon apparaît en position pour se qualifier pour le second tour de la présidentielle. Il pourrait ainsi rattraper Édouard Philippe. D'après cette enquête effectuée pour M6 et RTL sur 5 configurations de premier tour envisagées, Jean-Luc Mélenchon se hisserait au second tour face à Marine Le Pen dans 3 cas de figure et ferait jeu égal avec Édouard Philippe dans un autre. Près de 3000 foyers demeuraient privés d'électricité à la mi-journée dans les Landes à cause des intempéries, de fortes pluies qui ont provoqué de nombreux dégâts sur une trentaine de communes. 18 départements du sud et du centre de la France sont placés par ailleurs en vigilance orange pour risque d'orage en cette fin de journée. Le Kremlin accuse le Royaume-Uni d'empêcher tout progrès vers un règlement pacifique du conflit en Ukraine. Londres a annoncé ce matin son intention de fournir à Kiev les informations nécessaires à la production de missiles de longue portée Scalp. Par ailleurs, l'Union européenne annonce le déblocage d'une nouvelle tranche de 6,1 milliards d'euros à l'Ukraine pour lui permettre de renforcer sa défense aérienne et sa capacité en missiles et munitions. Cette aide s'inscrit dans le cadre du prêt de 90 milliards d'euros, dont 60 milliards d'aides militaires accordées à Kiev. C'est la fin de ce flash, une bonne fin de journée à notre écoute.
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6: Bonsoir à tous. 20 départements sont encore placés en vigilance orange pour orage ce soir avec des rafales allant jusqu'à 130 km/h qui sont attendues, accompagnées par de la grêle, de fortes précipitations et une activité électrique très intense. Les Landes ont déjà subi plusieurs dégâts lors des orages survenus hier. Sébastien Lecornu va réunir ses ministres le 31 août prochain pour un séminaire de rentrée. Le gouvernement se penchera principalement sur le budget 2027. Les effets des épisodes de canicule et la multiplication des cyberattaques seront également évoqués. Et puis, dès la rentrée scolaire, les téléphones pourraient être bannis des lycées, selon Maud Bréjon. Cette disposition a été conservée dans la loi destinée à protéger les moins de 15 ans après validation du Conseil constitutionnel. En revanche, l'interdiction des réseaux sociaux pour cette tranche d'âge a été censurée. Politique, Raphaël Glucksmann part favori pour la primaire du Parti Socialiste. Philippe Brun, Jérôme Guedj et Ségolène Royal sont déjà dans la course aussi, tandis qu'Olivier Faure et Boris Vallot pourraient les rejoindre. François Hollande, Bernard Cazeneuve ou encore Karim Bouamran ont choisi de rester à l'écart du scrutin interne. Une enquête du parquet national financier qui concerne Bali Bagayoko, maire LFI de Saint-Denis, a été ouverte pour des soupçons, notamment de détournement de fonds publics. Les investigations portent sur son activité professionnelle à la RATP, qu'il aurait exercé parallèlement à son mandat municipal à temps plein. Philippe Bouvard, créateur des Grosses Têtes, est décédé à l'âge de 96 ans aujourd'hui. Il avait animé l'émission pendant 37 ans avant de céder les commandes à Laurent Ruquier en 2014. On poursuit avec les plafonds des franchises médicales et participations forfaitaires qui passeront de 50 à 70 euros au 1er octobre 2026. Le reste à charge maximale des assurés atteindra donc 140 euros par an contre 100 actuellement. Et enfin en cyclisme, la troisième étape de la Vuelta a été neutralisée en raison des conditions météo. Pogacar reste le leader.
5: Le métier du jour. Le métier de journaliste, c'est transformer l'information brute en récit clair, vérifié et compréhensible. Il s'agit d'enquêter, recouper les sources, vérifier les faits, donner la parole aux acteurs et témoins, tout en gardant une distance critique. Le journaliste n'est ni militant, ni simple relais. Il trie, hiérarchise et contextualise pour éclairer le public. Dans une société saturée de données et de rumeurs, son rôle est d'offrir une boussole fiable au service du droit à l'information. Un métier exigeant, guidé par l'éthique, la rigueur et la curiosité.
7: David Bowie est né le 8 janvier 1947 à Londres, en Angleterre. Son vrai nom est David Robert Jones. Il grandit dans un milieu modeste et s'intéresse

0: androgyne et provocateur. Avec cet alter ego, Bowie mélange rock, théâtre et mode. Il transforme le concert en spectacle. Tout au long de sa carrière, Bowie se réinvente. Il change de personnage, de style musical et d'image. Il explore le glam rock, le funk, la soul, l'électronique et le rock expérimental. Il travaille avec de nombreux artistes influents. Dans les années 1970, il s'installe à Berlin. Cette période est marquée par une musique plus sombre et innovante. Il y enregistre 3 albums majeurs, souvent appelés la trilogie berlinoise. Ses œuvres influencent profondément la musique moderne. David Bowie est aussi acteur. Il joue au cinéma et au théâtre. Il incarne souvent des personnages mystérieux ou atypiques. Son style visuel reste aussi important que sa musique. Dans les années 1990 et 2000, il continue de créer. Il expérimente avec les nouvelles technologies. Il reste une figure majeure de la culture populaire. David Bowie meurt le 10 janvier 2016, à l'âge de 69 ans. Il disparaît 2 jours après la sortie de son dernier album, Black Star. Cet album est conçu comme une œuvre d'adieu. David Bowie est aujourd'hui considéré comme l'un des artistes les plus influents du XXe siècle. Il a marqué la musique, la mode et la liberté d'expression. Son héritage artistique continue d'inspirer le monde entier.
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2: Très bon début de semaine, on se lundi 24 août 2026 avec nous. C'est parti pour l'éphéméride de cette journée. N'oubliez pas aujourd'hui les Barthélemy qui sont à l'honneur, c'est leur fête. Et si vous soufflez vos bougies, bon anniversaire également aujourd'hui à vous les natifs du 24 août. Vous êtes le même jour que Jean-Michel Jarre qui fête ses 78 ans. Très bon anniversaire également aujourd'hui à Alan Walker, le DJ fête ses 29 ans. Enfin, dans l'éphéméride de cette journée, le 24 août 2006, Pluton n'était plus considéré comme une planète du système solaire, mais était reclassé en planète naine. Voilà, belle journée et bon début de semaine avec nous.
3: Des précipitations sont annoncées sur l'ensemble du pays pour ce mardi, excepté sur la Côte d'Azur où un très grand soleil est attendu. Partout ailleurs donc, une alternance d'éclaircies, d'averses ou encore d'orages, notamment dans l'après-midi sur toute la partie nord. Et concernant le mercure, on prévoit 23 degrés à Brest, 25 du côté de Strasbourg. Il fera jusqu'à 27 à Bourges, 28 à Tarbes et à Marseille, 30 du côté de Perpignan et jusqu'à 33 degrés à Ajaccio.
4: Bonjour à toutes et à tous, on débute avec du tennis et le sacre pour Arthur Fils, vainqueur du Masters 1000 de Cincinnati. Hier, il a battu l'Américain Francis Tiafoe en finale en s'imposant 6-3, 1-6, 6-0. Le premier titre en Masters 1000 pour un Français depuis 12 ans. Le dernier et qui avait réalisé cette performance, c'était Joe Wiltshire Tsonga en 2014 à Toronto. Arthur Fils est ainsi le 6e Français de l'histoire à remporter un Masters 1000, mais aussi le plus jeune à seulement 22 ans. Et puis autre exploit français, le titre de champion du monde remporté par Alex Lanier en badminton. Hier, le Français s'est imposé en finale du simple face au Japonais Kodai Naraoka, 21-11, 21-11 à New Delhi. C'est le 2e sacre français après le double mixte remporté par Delphine Delru et Tom Jickel. Enfin, autre sacre français du week-end en Cécifoot. Hier, les Bleus, qui jouent au football en étant aveugles ou malvoyants, se sont imposés en finale du championnat d'Europe qui se déroulait à Strasbourg. Victoire 1-0 en finale face à l'Angleterre grâce à un but signé Fred Frédéric Villeroux. C'est le 4e titre de champion d'Europe pour l'équipe de France de Cécifoot, 2 ans après le sacre au JO de Paris 2024. En Ligue 1, le PSG a clos la première journée de Ligue 1 par un match nul, un partout sur la pelouse de Rennes hier soir. C'est le champion du monde recruté au Barça cet été, Ferran Torres, qui a arraché le match nul à la 82e minute, inscrivant un doublé dans les 20 dernières minutes. Alors que le PSG était mené 2-0 plus tôt dans l'après-midi, Lille s'est imposé à Angers 2-0, notamment grâce à un but d'Olivier Giroud. Monaco l'a emporté 1-0 sur la pelouse du Havre. En basket, victoire de l'équipe de France hier soir à Orléans face à la Serbie en match amical. Les Bleus, emmenés par Victor Wembanyama, se sont imposés 91-90 au buzzer. Une revanche après la défaite concédée jeudi dernier, 90-87. Et puis en F1, Lando Norris a remporté le Grand Prix des Pays-Bas hier à Zandvoort. Le pilote McLaren s'est imposé pour la 2e fois de la saison. Le local de l'étape, Max Verstappen, a eu un accident dès le premier tour. Voilà, c'est la fin de ce place. Très belle journée de sport.
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6: Bonsoir. Le ministère des Affaires étrangères iranien qualifie d'illégale l'annonce par la France de l'expulsion de 2 de ses diplomates en représailles à la décision de Téhéran.

0: pas autorisé de diplomates français à revenir sur son territoire. La mesure ne contribue en rien à améliorer les relations bilatérales, a déclaré le porte-parole du ministère iranien des Affaires étrangères, Esmaïl Baghaï. Selon un sondage Harris Interactive Toluna publié aujourd'hui, le candidat insoumis Jean-Luc Mélenchon apparaît en position pour se qualifier pour le second tour de la présidentielle. Il pourrait ainsi rattraper Édouard Philippe. D'après cette enquête effectuée pour M6 et RTL sur 5 configurations de premier tour envisagées, Jean-Luc Mélenchon se hisserait au second tour face à Marine Le Pen dans 3 cas de figure et ferait jeu égal avec Édouard Philippe dans un autre. Près de 3000 foyers demeuraient privés d'électricité à la mi-journée dans les Landes à cause des intempéries, de fortes pluies qui ont provoqué de nombreux dégâts sur une trentaine de communes. 18 départements du sud et du centre de la France sont placés par ailleurs en vigilance orange pour risque d'orage en cette fin de journée. Le Kremlin accuse le Royaume-Uni d'empêcher tout progrès vers un règlement pacifique du conflit en Ukraine. Londres a annoncé ce matin son intention de fournir à Kiev les informations nécessaires à la production de missiles de longue portée Scalp. Par ailleurs, l'Union européenne annonce le déblocage d'une nouvelle tranche de 6,1 milliards d'euros à l'Ukraine pour lui permettre de renforcer sa défense aérienne et sa capacité en missiles et munitions. Cette aide s'inscrit dans le cadre du prêt de 90 milliards d'euros, dont 60 milliards d'aides militaires accordées à Kiev. C'est la fin de ce flash, une bonne fin de journée à notre écoute.
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4: Bonsoir à tous. 20 départements sont encore placés en vigilance orange pour orage ce soir, avec des rafales allant jusqu'à 130 km/h qui sont attendues, accompagnées par de la grêle, de fortes précipitations et une activité électrique très intense. Les Landes ont déjà subi plusieurs dégâts lors des orages survenus hier. Sébastien Lecornu va réunir ses ministres le 31 août prochain pour un séminaire de rentrée. Le gouvernement se penchera principalement sur le budget 2027. Les effets des épisodes de canicule et la multiplication des cyberattaques seront également évoqués. Et puis, dès la rentrée scolaire, les téléphones pourraient être bannis des lycées, selon Maud Bréjon. Cette disposition a été conservée dans la loi destinée à protéger les moins de 15 ans, après validation du Conseil constitutionnel. En revanche, l'interdiction des réseaux sociaux pour cette tranche d'âge a été censurée. Politique, Raphaël Glucksmann part favori pour la primaire du Parti Socialiste. Philippe Brun, Jérôme Guedjé et Ségolène Royal sont déjà dans la course aussi, tandis qu'Olivier Faure et Boris Vallot pourraient les rejoindre. François Hollande, Bernard Cazeneuve ou encore Karim Bouamrane ont choisi de rester à l'écart du scrutin interne. Une enquête du parquet national financier qui concerne Bali Bagayoko, maire et la fille de Saint-Denis, a été ouverte pour des soupçons, notamment de détournement de fonds publics. Les investigations portent sur son activité professionnelle à la RATP, qu'il aurait exercé parallèlement à son mandat municipal à temps plein. Philippe Bouvard, créateur des Grosses Têtes, est décédé à l'âge de 96 ans aujourd'hui. Il avait animé l'émission pendant 37 ans avant de céder les commandes à Laurent Ruquier en 2014. On poursuit avec les plafonds des franchises médicales et participations forfaitaires qui passeront de 50 à 70 euros au 1er octobre 2026. Le reste à charge maximal des assurés atteindra donc 140 euros par an contre 100 actuellement. Et enfin en cyclisme, la troisième étape de la Vuelta a été neutralisée en raison des conditions météo. Pogacar reste le leader.
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2: Très bon début de semaine, on se lundi 24 août 2026 avec nous. C'est parti pour l'éphéméride de cette journée. N'oubliez pas aujourd'hui les Barthélemy qui sont à l'honneur, c'est leur fête. Et si vous soufflez vos bougies, bon anniversaire également aujourd'hui à vous les natifs du 24 août. Vous êtes le même jour que Jean-Michel Jarre qui fête ses 78 ans. Très bon anniversaire également aujourd'hui à Alan Walker, le DJ fête ses 29 ans. Enfin, dans l'éphéméride de cette journée, le 24 août 2006, Pluton n'était plus considéré comme une planète du système solaire, mais était reclassé en planète naine. Voilà, belle journée et bon début de semaine avec nous.
6: Des précipitations sont annoncées sur l'ensemble du pays pour ce mardi, excepté sur la Côte d'Azur où un très grand soleil est attendu. Partout ailleurs donc, une alternance d'éclaircies, d'averses ou encore d'orages, notamment.

0: Perpignan et jusqu'à 33 degrés à Ajaccio.
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2: Bonjour à toutes et à tous, on débute avec du tennis et le sacre pour Arthur Fils, vainqueur du Masters 1000 de Cincinnati. Hier, il a battu l'Américain Francis Tiafoe en finale en s'imposant 6-3, 1-6, 6-0. Le premier titre en Masters 1000 pour un Français depuis 12 ans. Le dernier et qui avait réalisé cette performance, c'était Joe Wiltshire Tsonga en 2014 à Toronto. Arthur Fils est ainsi le 6e Français de l'histoire à remporter un Masters 1000, mais aussi le plus jeune à seulement 22 ans. Et puis, autre exploit français, le titre de champion du monde remporté par Alex Lanier en badminton. Hier, le Français s'est imposé en finale du simple face au Japonais Kodai Naraoka, 21-11, 21-11 à New Delhi. C'est le deuxième sacre français après le double mixte remporté par Delphine Delru et Tom Jiquel. Enfin, autre sacre français du week-end en cécifoot. Hier, les Bleus, qui jouent au football en étant aveugles ou malvoyants, se sont imposés en finale du championnat d'Europe qui se déroulait à Strasbourg. Victoire 1-0 en finale face à l'Angleterre grâce à un but signé Frédéric Villeroux. C'est le 4e titre de champion d'Europe pour l'équipe de France de cécifoot, 2 ans après le sacre JO de Paris 2024. En Ligue 1, le PSG a clos la première journée de Ligue 1 par un match nul, un partout sur la pelouse de Rennes hier soir. C'est le champion du monde recruté au Barça cet été, Ferran Torres, qui a arraché le match nul à la 82e minute, inscrivant un doublé dans les 20 dernières minutes, alors que le PSG était mené 2-0 plus tôt dans l'après-midi. Lille s'est imposé à Angers 2-0, notamment grâce à un but d'Olivier Giroud. Monaco l'a emporté 1-0 sur la pelouse du Havre. En basket, victoire de l'équipe de France hier soir à Orléans face à la Serbie en match amical. Les Bleus, emmenés par Victor Wembanyama, se sont imposés 91 à 90 au buzzer. Une revanche après la défaite concédée jeudi dernier, 90-87. Et puis en F1, Lando Norris a remporté le Grand Prix des Pays-Bas hier à Zandvoort. Le pilote McLaren s'est imposé pour la 2e fois de la saison. Le local de l'étape, Max Verstappen, a eu un accident dès le premier tour. Voilà, c'est la fin de ce place. Très belle journée de sport.
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4: Bonsoir, le ministère des Affaires étrangères iranien qualifie d'illégale l'annonce par la France de l'expulsion de 2 de ses diplomates en représailles à la décision de Téhéran de ne pas autoriser 2 diplomates français à revenir sur son territoire. La mesure ne contribue en rien à améliorer les relations bilatérales, a déclaré le porte-parole du ministère iranien des Affaires étrangères, Esmaïl Baghaï. Selon un sondage Harris Interactive Toluna publié aujourd'hui, le candidat insoumis Jean-Luc Mélenchon apparaît en position pour se qualifier pour le second tour de la présidentielle. Il pourrait ainsi rattraper Édouard Philippe. D'après cette enquête effectuée pour M6 et RTL sur 5 configurations de premier tour envisagées, Jean-Luc Mélenchon se hisserait au second tour face à Marine Le Pen dans 3 cas de figure et ferait jeu égal avec Édouard Philippe dans un autre. Près de 3000 foyers demeuraient privés d'électricité à la mi-journée dans les Landes à cause des intempéries, de fortes pluies qui ont provoqué de nombreux dégâts sur une trentaine de communes. 18 départements du sud et du centre de la France sont placés par ailleurs en vigilance orange pour risque d'orage en cette fin de journée. Le Kremlin accuse le Royaume-Uni d'empêcher tout progrès vers un règlement pacifique du conflit en Ukraine. Londres a annoncé ce matin son intention de fournir à Kiev les informations nécessaires à la production de missiles de longue portée Scalp. Par ailleurs, l'Union européenne annonce le déblocage d'une nouvelle tranche de 6,1 milliards d'euros à l'Ukraine pour
5: 22 heures.
4: Renforcer sa défense aérienne et sa capacité en missiles et munitions. Cette aide s'inscrit dans le cadre du prêt de 90 milliards d'euros, dont 60 milliards d'aides militaires accordées à Kiev. C'est la fin de ce flash. Une bonne fin de journée à notre écoute.
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8: Bonsoir à tous. 20 départements sont encore placés en vigilance orange pour orage ce soir, avec des rafales allant jusqu'à 130 km/h qui sont attendues, accompagnées par de la grêle, de fortes précipitations et une activité électrique très intense. Les Landes ont déjà subi plusieurs dégâts lors des orages survenus hier. Sébastien Lecornu va réunir ses ministres le 31 août prochain pour un séminaire de rentrée. Le gouvernement se penchera principalement sur le budget 2027. Les effets des épisodes de canicule et la multiplication des cyberattaques seront également évoqués. Et puis, dès la rentrée scolaire, les téléphones pourraient être bannis des lycées, selon Maud Bréjon. Cette disposition a été conservée dans la loi destinée à protéger les moins de 15 ans, après validation du Conseil constitutionnel. En revanche, l'interdiction des réseaux sociaux pour cette tranche d'âge a été censurée. Politique, Raphaël Glucksmann part favori pour la primaire du Parti Socialiste. Philippe Brun, Jérôme Guedjé et Ségolène Royal sont déjà dans la course aussi, tandis qu'Olivier Faure et Boris Vallot pourraient les rejoindre. François Hollande, Bernard Cazeneuve ou encore Karim Bouamrane ont choisi de rester à l'écart du scrutin interne. Une enquête du parquet national financier qui concerne Bali Bagayoko, maire LFI de Saint-Denis, a été ouverte pour des soupçons, notamment de détournement de fonds publics. Les investigations portent sur son activité professionnelle à la RATP qu'il aurait exercé parallèlement à son mandat municipal à temps plein. Philippe Bouvard, créateur des Grosses Têtes, est décédé à l'âge de 96 ans aujourd'hui. Il avait animé l'émission pendant 37 ans avant de céder les commandes à Laurent Ruquier en 2014. On poursuit avec les plafonds des franchises médicales et participations forfaitaires qui passeront de 50 à 70 euros au 1er octobre 2026. Le reste à charge maximal des assurés atteindra donc 140 euros par an contre 100 actuellement. Et enfin en cyclisme, la troisième étape de la Vuelta a été neutralisée en raison des conditions météo. Pogacar reste le leader.
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6: Très bon début de semaine, on se lundi 24 août 2026 avec nous. C'est parti pour l'éphéméride de cette journée. N'oubliez pas aujourd'hui les Barthélemy qui sont à l'honneur, c'est leur fête. Et si vous soufflez vos bougies, bon anniversaire également aujourd'hui à vous les natifs du 24 août. Vous êtes le même jour que Jean-Michel Jarre qui fête ses 78 ans. Très bon anniversaire également aujourd'hui à Alan Walker, le DJ fête ses 29 ans. Enfin, dans l'éphéméride de cette journée, le 24 août 2006, Pluton n'était plus considéré comme une planète du système solaire, mais était reclassé en planète naine. Voilà, belle journée et bon début de semaine avec nous.
5: Des précipitations sont annoncées sur l'ensemble du pays pour ce mardi, excepté sur la Côte d'Azur où un très grand soleil est attendu. Partout ailleurs donc, une alternance d'éclaircies, d'averses ou encore d'orages, notamment dans l'après-midi sur toute la partie nord. Et concernant le mercure, on prévoit 23 degrés à Brest, 25 du côté de Strasbourg. Il fera jusqu'à 27 à Bourges, 28 à Tarbes et à Marseille, 30 du côté de Perpignan et jusqu'à 33 degrés à Ajaccio.
2: Bonjour à toutes et à tous, on débute avec du tennis et le sacre pour Arthur Fils, vainqueur du Masters 1000 de Cincinnati. Hier, il a battu l'Américain Francis Tiafoe en finale en s'imposant 6-3, 1-6, 6-0. Le premier titre en Masters 1000 pour un Français depuis 12 ans. Le dernier et qui avait réalisé cette performance, c'était Joe Wiltshire Tsonga en 2014 à Toronto. Arthur Fils est ainsi le 6e Français de l'histoire à remporter un Masters 1000, mais aussi le plus jeune à seulement 22 ans. Et puis, autre exploit français, le titre de champion du monde remporté par Alex Lanier en badminton. Hier, le Français s'est imposé en finale du simple face au Japonais Kodai Naraoka, 21-11, 21-11 à New Delhi. C'est le deuxième sacre français après le double mixte remporté par Delphine Delru et Tom Jickel. Enfin, autre sacre français du week-end en Cécifoot. Hier, les Bleus, qui jouent au football en étant aveugles ou malvoyants, se sont imposés en finale du championnat d'Europe qui se déroulait à Strasbourg. Victoire 1-0 en finale face à l'Angleterre grâce à un but signé Fred Frédéric Villeroux. C'est le 4e titre de champion d'Europe pour l'équipe de France de Cécifoot, 2 ans après le sacre au JO de Paris 2024. En Ligue 1, le PSG a clos la première journée de Ligue 1 par un match nul, un partout sur la pelouse de Rennes hier soir. C'est le champion du monde recruté au Barça cet été, Ferran Torres, qui a arraché le match nul à la 82e minute, inscrivant un doublé dans les 20 dernières minutes. Alors que le PSG était mené 2-0 plus tôt dans l'après-midi, Lille s'est imposé à Angers 2-0, notamment grâce à un but d'Olivier Giroud. Monaco l'a emporté 1-0 sur la pelouse du Havre. En basket, victoire de l'équipe de France hier soir à Orléans face à la Serbie en match amical. Les Bleus, emmenés par Victor Wembanyama, se sont imposés 91 à 90 au buzzer. Une revanche après la défaite concédée jeudi dernier, 90-87. Et puis en F1, Lando Norris a remporté le Grand Prix des Pays-Bas hier à Zandvoort. Le pilote McLaren s'est imposé pour la 2e fois de la saison. Le local de l'étape, Max Verstappen, a eu un accident dès le premier tour. Voilà, c'est la fin de ce place. Très belle journée de sport.
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4: Bonsoir, le ministère des Affaires étrangères iranien qualifie d'illégale l'annonce par la France de l'expulsion de deux de ses diplomates en représailles à la décision de Téhéran de ne pas autoriser deux diplomates français à revenir sur son territoire. La mesure ne contribue en rien à améliorer les relations bilatérales, a déclaré le porte-parole du ministère iranien des Affaires étrangères, Esmaïl Baghaï. Selon un sondage Harris Interactive Toluna publié aujourd'hui, le candidat insoumis Jean-Luc Mélenchon apparaît en position pour se qualifier pour le second tour de la présidentielle. Il pourrait ainsi rattraper Édouard Philippe. D'après cette enquête effectuée pour M6 et RTL sur 5 configurations de premier tour envisagées, Jean-Luc Mélenchon se hisserait au second tour face à Marine Le Pen dans 3 cas de figure et ferait jeu égal avec Édouard Philippe dans un autre. Près de 3000 foyers demeuraient privés d'électricité à la mi-journée dans les Landes à cause des intempéries, de fortes pluies qui ont provoqué de nombreux dégâts sur une trentaine de communes. 18 départements du sud et du centre de la France sont placés par ailleurs en vigilance orange pour risque d'orage en cette fin de journée. Le Kremlin accuse le Royaume-Uni d'empêcher tout progrès vers un règlement pacifique du conflit en Ukraine. Londres a annoncé ce matin son intention de fournir à Kiev les informations nécessaires à la production de missiles de longue portée Scalp. Par ailleurs, l'Union européenne annonce le déblocage d'une nouvelle tranche de 6,1 milliards d'euros à l'Ukraine pour lui permettre de renforcer sa défense aérienne et sa capacité en missiles et munitions. Cette aide s'inscrit dans le cadre du prêt de 90 milliards d'euros, dont 60 milliards d'aides militaires accordées à Kiev. C'est la fin de ce flash. Une bonne fin de journée à notre écoute.
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8: Bonsoir à tous. 20 départements sont encore placés en vigilance orange pour orage ce soir, avec des rafales allant jusqu'à 130 km/h qui sont attendues, accompagnées par de la grêle, de fortes précipitations et une activité électrique très intense. Les Landes ont déjà subi plusieurs dégâts lors des orages survenus hier. Sébastien Lecornu va réunir ses ministres le 31 août prochain pour un séminaire de rentrée. Le gouvernement se penchera principalement sur le budget 2027. Les effets des épisodes de canicule et la multiplication des cyberattaques seront également évoqués. Et puis, dès la rentrée scolaire, les téléphones pourraient être bannis des lycées, selon Maud Bréjon. Cette disposition a été conservée dans la loi destinée à protéger les moins de 15 ans, après validation du Conseil constitutionnel. En revanche, l'interdiction des réseaux sociaux pour cette tranche d'âge a été censurée. Politique, Raphaël Glucksmann part favori pour la primaire du Parti Socialiste. Philippe Brun, Jérôme Guedjé et Ségolène Royal sont déjà dans la course aussi, tandis qu'Olivier Faure et Boris Vallot pourraient les rejoindre. François Hollande, Bernard Cazeneuve ou encore Karim Bouamran ont choisi de rester à l'écart du scrutin interne. Une enquête du parquet national financier qui concerne Bali Bagayoko, maire LFI de Saint-Denis, a été ouverte pour des soupçons, notamment de détournement de fonds publics. Les investigations portent sur son activité professionnelle à la RATP, qu'il aurait exercé parallèlement à son mandat municipal à temps plein. Philippe Bouvard, créateur des Grosses Têtes, est décédé à l'âge de 96 ans aujourd'hui. Il avait animé l'émission pendant 37 ans avant de céder les commandes à Laurent Ruquier en 2014. On poursuit avec les plafonds des franchises médicales et participations forfaitaires qui passeront de 50 à 70 euros au 1er octobre 2026. Le reste à charge maximal des assurés atteindra donc 140 euros par an contre 100 actuellement. Et enfin, en cyclisme, la troisième étape de la Vuelta a été neutralisée en raison des conditions météo. Pogacar reste le leader.
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6: Très bon début de semaine, on se lundi 24 août 2026 avec nous. C'est parti pour l'éphéméride de cette journée. N'oubliez pas aujourd'hui les Barthélémy qui sont à l'honneur, c'est leur fête. Et si vous soufflez vos bougies, bon anniversaire également aujourd'hui à vous les natifs du 24 août. Vous êtes le même jour que Jean-Michel Jarre qui fête ses 78 ans. Très bon anniversaire également aujourd'hui à Alan Walker, le DJ fête ses 29 ans. Enfin, dans l'éphéméride de cette journée, le 24 août 2006, Pluton n'était plus considéré comme une planète du système solaire, mais était reclassé en planète naine. Voilà, belle journée et bon début de semaine avec nous.
5: Des précipitations sont annoncées sur l'ensemble du pays pour ce mardi, excepté sur la Côte d'Azur où un très grand soleil est attendu. Partout ailleurs donc, une alternance d'éclaircies, d'averses ou encore d'orages, notamment.

0: Perpignan et jusqu'à 33 degrés à Ajaccio.
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2: Bonjour à toutes et à tous, on débute avec du tennis et le sacre pour Arthur Fils, vainqueur du Masters 1000 de Cincinnati. Hier, il a battu l'Américain Francis Tiafoe en finale en s'imposant 6-3, 1-6, 6-0. Le premier titre en Masters 1000 pour un Français depuis 12 ans. Le dernier et qui avait réalisé cette performance, c'était Joe Wiltshire Tsonga en 2014 à Toronto. Arthur Fils est ainsi le 6e Français de l'histoire à remporter un Masters 1000, mais aussi le plus jeune à seulement 22 ans. Et puis, autre exploit français, le titre de champion du monde remporté par Alex Lanier en badminton. Hier, le Français s'est imposé en finale du simple face au Japonais Kodai Naraoka, 21-11, 21-11 à New Delhi. C'est le deuxième sacre français après le double mixte remporté par Delphine Delru et Tom Jikel. Enfin, autre sacre français du week-end en cécifoot. Hier, les Bleus, qui jouent au football en étant aveugles ou malvoyants, se sont imposés en finale du championnat d'Europe qui se déroulait à Strasbourg. Victoire 1-0 en finale face à l'Angleterre grâce à un but signé Frédéric Villeroux. C'est le 4e titre de champion d'Europe pour l'équipe de France de cécifoot, 2 ans après le sacre au JO de Paris 2024. En Ligue 1, le PSG a clos la première journée de Ligue 1 par un match nul, un partout sur la pelouse de Rennes hier soir. C'est le champion du monde recruté au Barça cet été, Ferran Torres, qui a arraché le match nul à la 82e minute, inscrivant un doublé dans les 20 dernières minutes. Alors que le PSG était mené 2-0 plus tôt dans l'après-midi, Lille s'est imposé à Angers 2-0, notamment grâce à un but d'Olivier Giroud. Monaco l'a emporté 1-0 sur la pelouse du Havre. En basket, victoire de l'équipe de France hier soir à Orléans face à la Serbie en match amical. Les Bleus, emmenés par Victor Wembanyama, se sont imposés 91-90 au buzzer. Une revanche après la défaite concédée jeudi dernier, 90-87. Et puis en F1, Lando Norris a remporté le Grand Prix des Pays-Bas hier à Zandvoort. Le pilote McLaren s'est imposé pour la 2e fois de la saison. Le local de l'étape, Max Verstappen, a eu un accident dès le premier tour. Voilà, c'est la fin de ce place. Très belle journée de sport.
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4: Bonsoir, le ministère des Affaires étrangères iranien qualifie d'illégale l'annonce par la France de l'expulsion de 2 de ses diplomates en représailles à la décision de Téhéran de ne pas autoriser 2 diplomates français à revenir sur son territoire. La mesure ne contribue en rien à améliorer les relations bilatérales, a déclaré le porte-parole du ministère iranien des Affaires étrangères, Esmaïl Baghaï. Selon un sondage Harris Interactive Toluna publié aujourd'hui, le candidat insoumis Jean-Luc Mélenchon apparaît en position pour se qualifier pour le second tour de la présidentielle. Il pourrait ainsi rattraper Édouard Philippe. D'après cette enquête effectuée pour M6 et RTL sur 5 configurations de premier tour envisagées, Jean-Luc Mélenchon se hisserait au second tour face à Marine Le Pen dans 3 cas de figure et ferait jeu égal avec Édouard Philippe dans un autre. Près de 3000 foyers demeuraient privés d'électricité à la mi-journée dans les Landes à cause des intempéries, de fortes pluies qui ont provoqué de nombreux dégâts sur une trentaine de communes. 18 départements du sud et du centre de la France sont placés par ailleurs en vigilance orange pour risque d'orage en cette fin de journée. Le Kremlin accuse le Royaume-Uni d'empêcher tout progrès vers un règlement pacifique du conflit en Ukraine. Londres a annoncé ce matin son intention de fournir à Kiev les informations nécessaires à la production de missiles de longue portée Scalp. Par ailleurs, l'Union européenne annonce le déblocage d'une nouvelle tranche de 6,1 milliards d'euros à l'Ukraine pour lui permettre de renforcer sa défense aérienne et sa capacité en missiles et munitions. Cette aide s'inscrit dans le cadre du prêt de 90 milliards d'euros, dont 60 milliards d'aides militaires accordées à Kiev. C'est la fin de ce flash. Une bonne fin de journée à notre écoute.
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7: Bonsoir à tous. 20 départements sont encore placés en vigilance orange pour orage ce soir, avec des rafales allant jusqu'à 130 km/h qui sont attendues, accompagnées par de la grêle, de fortes précipitations et une activité électrique très intense. Les Landes ont déjà subi plusieurs dégâts lors des orages survenus hier. Sébastien Lecornu va réunir ses ministres le 31 août prochain pour un séminaire de rentrée. Le gouvernement se penchera principalement sur le budget 2027. Les effets des épisodes de canicule et la multiplication des cyberattaques seront également évoqués. Et puis, dès la rentrée scolaire, les téléphones pourraient être bannis des lycées, selon Maud Bréjon. Cette disposition a été conservée dans la loi destinée à protéger les moins de 15 ans, après validation du Conseil constitutionnel. En revanche, l'interdiction des réseaux sociaux pour cette tranche d'âge a été censurée. Politique, Raphaël Glucksmann part favori pour la primaire du Parti Socialiste. Philippe Brun, Jérôme Guedjé et Ségolène Royal sont déjà dans la course aussi, tandis qu'Olivier Faure et Boris Vallot pourraient les rejoindre. François Hollande, Bernard Cazeneuve ou encore Karim Bouamrane ont choisi de rester à l'écart du scrutin interne. Une enquête du parquet national financier qui concerne Bali Bagayoko, maire LFI de Saint-Denis, a été ouverte pour des soupçons, notamment de détournement de fonds publics. Les investigations portent sur son activité professionnelle à la RATP, qu'il aurait exercé parallèlement à son mandat municipal à temps plein. Philippe Bouvard, créateur des Grosses Têtes, est décédé à l'âge de 96 ans aujourd'hui. Il avait animé l'émission pendant 37 ans avant de céder les commandes à Laurent Ruquier en 2014. On poursuit avec les plafonds des franchises médicales et participations forfaitaires qui passeront de 50 à 70 euros au 1er octobre 2026. Le reste à charge maximal des assurés atteindra donc 140 euros par an contre 100 actuellement. Et enfin en cyclisme, la troisième étape de la Vuelta a été neutralisée en raison des conditions météo. Pogacar reste le leader.
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5: Très bon début de semaine, on se lundi 24 août 2026 avec nous. C'est parti pour l'éphéméride de cette journée. N'oubliez pas aujourd'hui les Barthélémy qui sont à l'honneur, c'est leur fête. Et si vous soufflez vos bougies, bon anniversaire également aujourd'hui à vous les natifs du 24 août. Vous êtes le même jour que Jean-Michel Jarre qui fête ses 78 ans. Très bon anniversaire également aujourd'hui à Alan Walker, le DJ fête ses 29 ans. Enfin, dans l'éphéméride de cette journée, le 24 août 2006, Pluton n'était plus considéré comme une planète du système solaire, mais était reclassé en planète naine. Voilà, belle journée et bon début de semaine avec nous.
0: Des précipitations sont annoncées sur l'ensemble du pays pour ce mardi, excepté sur la Côte d'Azur où un très grand soleil est attendu. Partout ailleurs donc, une alternance d'éclaircies, d'averses ou encore d'orages, notamment

0: Perpignan et jusqu'à 33 degrés à Ajaccio.
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2: Bonjour à toutes et à tous, on débute avec du tennis et le sacre pour Arthur Fils, vainqueur du Masters 1000 de Cincinnati. Hier, il a battu l'Américain Francis Tiafoe en finale en s'imposant 6-3, 1-6, 6-0. Le premier titre en Masters 1000 pour un Français depuis 12 ans. Le dernier et qui avait réalisé cette performance, c'était Joe Wiltshire Tsonga en 2014 à Toronto. Arthur Fils est ainsi le 6e Français de l'histoire à remporter un Masters 1000, mais aussi le plus jeune à seulement 22 ans. Et puis autre exploit français, le titre de champion du monde remporté par Alex Lanier en badminton. Hier, le Français s'est imposé en finale du simple face au Japonais Kodai Naraoka, 21-11, 21-11 à New Delhi. C'est le deuxième sacre français après le double mixte remporté par Delphine Delru et Tom Jickel. Enfin, autre sacre français du week-end dans Cécifoot. Hier, les Bleus, qui jouent au football en étant aveugles ou malvoyants, se sont imposés en finale du championnat d'Europe qui se déroulait à Strasbourg. Victoire 1-0 en finale face à l'Angleterre grâce à un but signé Frédéric Villeroux, c'est le 4e titre de champion d'Europe pour l'équipe de France de Cécifoot, 2 ans après le sacre aux JO de Paris 2024. En Ligue 1, le PSG a clos la première journée de Ligue 1 par un match nul, un partout sur la pelouse de Rennes hier soir. C'est le champion du monde recruté au Barça cet été, Ferran Torres, qui a arraché le match nul à la 82e minute, inscrivant un doublé dans les 20 dernières minutes. Alors que le PSG était mené 2-0 plus tôt dans l'après-midi, Lille s'est imposé à Angers 2-0, notamment grâce à un but d'Olivier Giroud. Monaco l'a emporté 1-0 sur la pelouse du Havre. En basket, victoire de l'équipe de France hier soir à Orléans face à la Serbie en match amical. Les Bleus, emmenés par Victor Wembanyama, se sont imposés 91 à 90 au buzzer. Une revanche après la défaite concédée jeudi dernier, 90-87. Et puis en F1, Lando Norris a remporté le Grand Prix des Pays-Bas hier à Zandvoort. Le pilote McLaren s'est imposé pour la 2e fois de la saison. Le local de l'étape, Max Verstappen, a eu un accident dès le premier tour. Voilà, c'est la fin de ce flash. Très belle journée de sport.
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5: Bonsoir. Le ministère des Affaires étrangères iranien qualifie d'illégale l'annonce par la France de l'expulsion de 2 de ses diplomates en représailles à la décision de Téhéran de ne pas autoriser 2 diplomates français à revenir sur son territoire. La mesure ne contribue en rien à améliorer les relations bilatérales, a déclaré le porte-parole du ministère iranien des Affaires étrangères, Esmaïl Baghaï. Selon un sondage Harris Interactive Toluna publié aujourd'hui, le candidat insoumis Jean-Luc Mélenchon apparaît en position pour se qualifier pour le second tour de la présidentielle. Il pourrait ainsi rattraper Édouard Philippe. D'après cette enquête effectuée pour M6 et RTL sur 5 configurations de premier tour envisagées, Jean-Luc Mélenchon se hisserait au second tour face à Marine Le Pen dans 3 cas de figure et ferait jeu égal avec Édouard Philippe dans un autre. Près de 3000 foyers demeuraient privés d'électricité à la mi-journée dans les Landes à cause des intempéries, de fortes pluies qui ont provoqué de nombreux dégâts sur une trentaine de communes. 18 départements du sud et du centre de la France sont placés par ailleurs en vigilance orange pour risque d'orage en cette fin de journée. Le Kremlin accuse le Royaume-Uni d'empêcher tout progrès vers un règlement pacifique du conflit en Ukraine. Londres a annoncé ce matin son intention de fournir à Kiev les informations nécessaires à la production de missiles de longue portée Scalp. Par ailleurs, l'Union européenne annonce le déblocage d'une nouvelle tranche de 6,1 milliards d'euros à l'Ukraine pour lui permettre de renforcer sa défense aérienne et sa capacité en missiles et munitions. Cette aide s'inscrit dans le cadre du prêt de 90 milliards d'euros, dont 60 milliards d'aides militaires accordées à Kiev. C'est la fin de ce flash, une bonne fin de journée à notre écoute.
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8: Bonsoir à tous. 20 départements sont encore placés en vigilance orange pour orage ce soir, avec des rafales allant jusqu'à 130 km/h qui sont attendues, accompagnées par de la grêle, de fortes précipitations et une activité électrique très intense. Les Landes ont déjà subi plusieurs dégâts lors des orages survenus hier.

0: de canicule et la multiplication des cyberattaques seront également évoquées. Et puis dès la rentrée scolaire, les téléphones pourraient être bannis des lycées, selon Maud Bréjon. Cette disposition a été conservée dans la loi destinée à protéger les moins de 15 ans après validation du Conseil constitutionnel. En revanche, l'interdiction des réseaux sociaux pour cette tranche d'âge a été censurée. Politique, Raphaël Glucksmann part favori pour la primaire du Parti Socialiste. Philippe Brun, Jérôme Guedj et Ségolène Royal sont déjà dans la course aussi, tandis qu'Olivier Faure et Boris Vallot pourraient les rejoindre. François Hollande, Bernard Cazeneuve ou encore Karim Bouamran ont choisi de rester à l'écart du scrutin interne. Une enquête du parquet national financier qui concerne Bali Bagayoko, maire LFI de Saint-Denis, a été ouverte pour des soupçons, notamment de détournement de fonds publics. Et les investigations portent sur son activité professionnelle à la RATP qu'il aurait exercée parallèlement à son mandat municipal à temps plein. Philippe Bouvard, créateur des Grosses Têtes, est décédé à l'âge de 96 ans aujourd'hui. Il avait animé l'émission pendant 37 ans avant de céder les commandes à Laurent Ruquier en 2014. On poursuit avec les plafonds des franchises médicales et participations forfaitaires qui passeront de 50 à 70 euros au 1er octobre 2026. Le reste à charge maximale des assurés atteindra donc 140 euros par an contre 100 actuellement. Et enfin en cyclisme, la troisième étape de la Vuelta a été neutralisée en raison des conditions météo. Pogacar reste le leader.
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2: Très bon début de semaine, on se lundi 24 août 2026 avec nous. C'est parti pour l'éphéméride de cette journée. N'oubliez pas aujourd'hui les Barthélémy qui sont à l'honneur, c'est leur fête. Et si vous soufflez vos bougies, bon anniversaire également aujourd'hui à vous les natifs du 24 août. Vous êtes le même jour que Jean-Michel Jarre qui fête ses 78 ans. Très bon anniversaire également aujourd'hui à Alan Walker, le DJ fête ses 29 ans. Enfin, dans l'éphéméride de cette journée, le 24 août 2006, Pluton n'était plus considéré comme une planète du système solaire, mais était reclassé en planète naine. Voilà, belle journée et bon début de semaine avec nous.
3: Des précipitations sont annoncées sur l'ensemble du pays pour ce mardi, excepté sur la Côte d'Azur où un très grand soleil

0: Perpignan et jusqu'à 33 degrés à Ajaccio.
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2: Bonjour à toutes et à tous, on débute avec du tennis et le sacre pour Arthur Fils, vainqueur du Masters 1000 de Cincinnati. Hier, il a battu l'Américain Francis Tiafoe en finale en s'imposant 6-3, 1-6, 6-0. Le premier titre en Masters 1000 pour un Français depuis 12 ans. Le dernier et qui avait réalisé cette performance, c'était Joe Wiltshire Tsonga en 2014 à Toronto. Arthur Fils est ainsi le 6e Français de l'histoire à remporter un Masters 1000, mais aussi le plus jeune à seulement 22 ans. Et puis autre exploit français, le titre de champion du monde remporté par Alex Lanier en badminton. Hier, le Français s'est imposé en finale du simple face au Japonais Kodai Naraoka, 21-11, 21-11 à New Delhi. C'est le deuxième sacre français après le double mixte remporté par Delphine Delru et Tom Jickel. Enfin, autre sacre français du week-end dans Cécifoot. Hier, les Bleus, qui jouent au football en étant aveugles ou malvoyants, se sont imposés en finale du championnat d'Europe qui se déroulait à Strasbourg. Victoire 1-0 en finale face à l'Angleterre grâce à un but signé Frédéric Villeroux. C'est le quatrième titre de champion d'Europe pour l'équipe de France de Cécifoot, 2 ans après le sacre au JO de Paris 2024. En Ligue 1, le PSG a clos la première journée de Ligue 1 par un match nul, un partout sur la pelouse de Rennes hier soir. C'est le champion du monde recruté au Barça cet été, Ferran Torres, qui a arraché le match nul à la 82e minute, inscrivant un doublé dans les 20 dernières minutes. Alors que le PSG était mené 2-0 plus tôt dans l'après-midi, Lille s'est imposé à Angers 2-0, notamment grâce à un but d'Olivier Giroud. Monaco l'a emporté 1-0 sur la pelouse du Havre. En basket, victoire de l'équipe de France hier soir à Orléans face à la Serbie en match amical. Les Bleus, emmenés par Victor Wembanyama, se sont imposés 91 à 90 au buzzer. Une revanche après la défaite concédée jeudi dernier, 90-87. Et puis en F1, Lando Norris a remporté le Grand Prix des Pays-Bas hier à Zandvoort. Le pilote McLaren s'est imposé pour la 2e fois de la saison. Le local de l'étape, Max Verstappen, a eu un accident dès le premier tour. Voilà, c'est la fin de ce place. Très belle journée de sport.
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4: Bonsoir. Le ministère des Affaires étrangères iranien qualifie d'illégale l'annonce par la France de l'expulsion de 2 de ses diplomates en représailles à la décision de Téhéran de ne pas autoriser 2 diplomates français à revenir sur son territoire. La mesure ne contribue en rien à améliorer les relations bilatérales, a déclaré le porte-parole du ministère iranien des Affaires étrangères, Esmaïl Baghaï. Selon un sondage Harris Interactive Toluna publié aujourd'hui, le candidat insoumis Jean-Luc Mélenchon apparaît en position pour se qualifier pour le second tour de la présidentielle. Il pourrait ainsi rattraper Édouard Philippe d'après cette enquête effectuée pour M6 et RTL sur 5 configurations de premier tour envisagées.
5: 22h30.
4: Ce il serait au second tour face à Marine Le Pen dans 3 cas de figure et ferait jeu égal avec Édouard Philippe dans un autre. Près de 3000 foyers demeuraient privés d'électricité à la mi-journée dans les Landes à cause des intempéries, de fortes pluies qui ont provoqué de nombreux dégâts sur une trentaine de communes. 18 départements du sud et du centre de la France sont placés par ailleurs en vigilance orange pour risque d'orage en cette fin de journée. Le Kremlin accuse le Royaume-Uni d'empêcher tout progrès vers un règlement pacifique du conflit en Ukraine. Londres a annoncé ce matin son intention de fournir à Kiev les informations nécessaires à la production de missiles de longue portée Scalp. Par ailleurs, l'Union européenne annonce le déblocage d'une nouvelle tranche de 6,1 milliards d'euros à l'Ukraine pour lui permettre de renforcer sa défense aérienne et sa capacité en missiles et munitions. Cette aide s'inscrit dans le cadre du prêt de 90 milliards d'euros, dont 60 milliards d'aides militaires accordées à Kiev. C'est la fin de ce flash, une bonne fin de journée à notre écoute.
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6: 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Bonne soirée télé, excellent mardi.
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8: Bonsoir à tous. 20 départements sont encore placés en vigilance orange pour orage ce soir avec des rafales allant jusqu'à 130 km/h qui sont attendues, accompagnées par de la grêle, de fortes précipitations et une activité électrique très intense. Les Landes ont déjà subi plusieurs dégâts lors des orages survenus hier. Sébastien Lecornu va réunir ses ministres le 31 août prochain pour un séminaire de rentrée. Le gouvernement se penchera principalement sur le budget 2027. Les effets des épisodes de canicule et la multiplication des cyberattaques seront également évoqués. Et puis, dès la rentrée scolaire, les téléphones pourraient être bannis des lycées, selon Maud Bréjon. Cette disposition a été conservée dans la loi destinée à protéger les moins de 15 ans, après validation du Conseil constitutionnel. En revanche, l'interdiction des réseaux sociaux pour cette tranche d'âge a été censurée. Politique, Raphaël Glucksmann part favori pour la primaire du Parti Socialiste. Philippe Brun, Jérôme Guedj et Ségolène Royal sont déjà dans la course aussi, tandis qu'Olivier Faure et Boris Vallot pourraient les rejoindre. François Hollande, Bernard Cazeneuve ou encore Karim Bouamran ont choisi de rester à l'écart du scrutin interne. Une enquête du parquet national financier qui concerne Bali Bagayoko, maire LFI de Saint-Denis, a été ouverte pour des soupçons, notamment de détournement de fonds publics. Et les investigations portent sur son activité professionnelle à la RATP qu'il aurait exercée parallèlement à son mandat municipal à temps plein. Philippe Bouvard, créateur des Grosses Têtes, est décédé à l'âge de 96 ans aujourd'hui. Il avait animé l'émission pendant 37 ans avant de céder les commandes à Laurent Ruquier en 2014. On poursuit avec les plafonds des franchises médicales et participations forfaitaires qui passeront de 50 à 70 euros au 1er octobre 2026. Le reste à charge maximale des assurés atteindra donc 140 euros par an contre 100 actuellement. Et enfin en cyclisme, la troisième étape de la Vuelta a été neutralisée en raison des conditions météo. Pogacar reste le leader.
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6: Très bon début de semaine, on se lundi 24 août 2026 avec nous. C'est parti pour l'éphéméride de cette journée. N'oubliez pas aujourd'hui les Barthélémy qui sont à l'honneur, c'est leur fête. Et si vous soufflez vos bougies, bon anniversaire également aujourd'hui à vous les natifs du 24 août. Vous êtes le même jour que Jean-Michel Jarre qui fête ses 78 ans. Très bon anniversaire également aujourd'hui à Alan Walker, le DJ fête ses 29 ans. Enfin, dans l'éphéméride de cette journée, le 24 août 2006, Pluton n'était plus considéré comme une planète du système solaire, mais était reclassé en planète naine. Voilà, belle journée et bon début de semaine avec nous.
7: Des précipitations sont annoncées sur l'ensemble du pays pour ce mardi, excepté sur la Côte d'Azur où un très grand soleil est attendu. Partout ailleurs donc, une alternance d'éclaircies, d'averses ou encore d'orages, notamment.

0: Perpignan et jusqu'à 33 degrés à Ajaccio.
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2: Bonjour à toutes et à tous, on débute avec du tennis et le sacre pour Arthur Fils, vainqueur du Masters 1000 de Cincinnati. Hier, il a battu l'Américain Francis Tiafoe en finale en s'imposant 6-3, 1-6, 6-0. Le premier titre en Masters 1000 pour un Français depuis 12 ans. Le dernier qui avait réalisé cette performance, c'était Joe Wiltshire Tsonga en 2014 à Toronto. Arthur Fils est ainsi le 6e Français de l'histoire à remporter un Masters 1000, mais aussi le plus jeune à seulement 22 ans. Et puis autre exploit français, le titre de champion du monde remporté par Alex Lanier en badminton. Hier, le Français s'est imposé en finale du simple face au Japonais Kodai Naraoka, 21-11, 21-11 à New Delhi. C'est le deuxième sacre français après le double mixte remporté par Delphine Delru et Tom Jickel. Enfin, autre sacre français du week-end dans Cécifoot. Hier, les Bleus, qui jouent au football en étant aveugles ou malvoyants, se sont imposés en finale du championnat d'Europe qui se déroulait à Strasbourg. Victoire 1-0 en finale face à l'Angleterre grâce à un but signé Frédéric Villeroux, c'est le 4e titre de champion d'Europe pour l'équipe de France de Cécifoot, 2 ans après le sacre aux JO de Paris 2024. En Ligue 1, le PSG a clos la première journée de Ligue 1 par un match nul, un partout sur la pelouse de Rennes hier soir. C'est le champion du monde recruté au Barça cet été, Ferran Torres, qui a arraché le match nul à la 82e minute, inscrivant un doublé dans les 20 dernières minutes. Alors que le PSG était mené 2-0 plus tôt dans l'après-midi, Lille s'est imposé à Angers 2-0, notamment grâce à un but d'Olivier Giroud. Monaco l'a emporté 1-0 sur la pelouse du Havre. En basket, victoire de l'équipe de France hier soir à Orléans face à la Serbie en match amical. Les Bleus, emmenés par Victor Wembanyama, se sont imposés 91 à 90 au buzzer. Une revanche après la défaite concédée jeudi dernier, 90-87. Et puis en F1, Lando Norris a remporté le Grand Prix des Pays-Bas hier à Zandvoort. Le pilote McLaren s'est imposé pour la 2e fois de la saison. Le local de l'étape, Max Verstappen, a eu un accident dès le premier tour. Voilà, c'est la fin de ce flash. Très belle journée de sport.
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5: Bonsoir. Le ministère des Affaires étrangères iranien qualifie d'illégale l'annonce par la France de l'expulsion de 2 de ses diplomates en représailles à la décision de Téhéran de ne pas autoriser 2 diplomates français à revenir sur son territoire. La mesure ne contribue en rien à améliorer les relations bilatérales, a déclaré le porte-parole du ministère iranien des Affaires étrangères, Esmaïl Baghaï. Selon un sondage Harris Interactive Toluna publié aujourd'hui, le candidat insoumis Jean-Luc Mélenchon apparaît en position pour se qualifier pour le second tour de la présidentielle. Il pourrait ainsi rattraper Édouard Philippe. D'après cette enquête effectuée pour M6 et RTL sur 5 configurations de premier tour envisagées, Jean-Luc Mélenchon se hisserait au second tour face à Marine Le Pen dans 3 cas de figure et ferait jeu égal avec Édouard Philippe dans un autre. Près de 3000 foyers demeuraient privés d'électricité à la mi-journée dans les Landes à cause des intempéries, de fortes pluies qui ont provoqué de nombreux dégâts sur une trentaine de communes. 18 départements du sud et du centre de la France sont placés par ailleurs en vigilance orange pour risque d'orage en cette fin de journée. Le Kremlin accuse le Royaume-Uni d'empêcher tout progrès vers un règlement pacifique du conflit en Ukraine. Londres a annoncé ce matin son intention de fournir à Kiev les informations nécessaires à la production de missiles de longue portée Scalp. Par ailleurs, l'Union européenne annonce le déblocage d'une nouvelle tranche de 6,1 milliards d'euros à l'Ukraine pour lui permettre de renforcer sa défense aérienne et sa capacité en missiles et munitions. Cette aide s'inscrit dans le cadre du prêt de 90 milliards d'euros, dont 60 milliards d'aides militaires accordées à Kiev. C'est la fin de ce flash, une bonne fin de journée à notre écoute.
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8: Bonsoir à tous. 20 départements sont encore placés en vigilance orange pour orage ce soir avec des rafales allant jusqu'à 130 km/h qui sont attendues, accompagnées par de la grêle, de fortes précipitations et une activité électrique très intense. Les Landes ont déjà subi plusieurs dégâts lors des orages survenus hier. Sébastien Lecornu va réunir ses ministres le 31 août prochain pour un séminaire de rentrée. Le gouvernement se penchera principalement sur le budget 2027. Les effets des épisodes de canicule et la multiplication des cyberattaques seront également évoqués. Et puis, dès la rentrée scolaire, les téléphones pourraient être bannis des lycées, selon Maud Bréjon. Cette disposition a été conservée dans la loi destinée à protéger les moins de 15 ans, après validation du Conseil constitutionnel. En revanche, l'interdiction des réseaux sociaux pour cette tranche d'âge a été censurée. Politique, Raphaël Glucksmann part favori pour la primaire du Parti Socialiste. Philippe Brun, Jérôme Guedj et Ségolène Royal sont déjà dans la course aussi, tandis qu'Olivier Faure et Boris Vallot pourraient les rejoindre. François Hollande, Bernard Cazeneuve ou encore Karim Bouamran ont choisi de rester à l'écart du scrutin interne. Une enquête du parquet national financier qui concerne Bali Bagayoko, maire et la fille de Saint-Denis, a été ouverte pour des soupçons, notamment de détournement de fonds publics. Et les investigations portent sur son activité professionnelle à la RATP qu'il aurait exercée parallèlement à son mandat municipal à temps plein. Philippe Bouvard, créateur des Grosses Têtes, est décédé à l'âge de 96 ans aujourd'hui. Il avait animé l'émission pendant 37 ans avant de céder les commandes à Laurent Ruquier en 2014. On poursuit avec les plafonds des franchises médicales et participations forfaitaires qui passeront de 50 à 70 euros au 1er octobre 2026. Le reste à charge maximale des assurés atteindra donc 140 euros par an contre 100 actuellement. Et enfin en cyclisme, la troisième étape de la Vuelta a été neutralisée en raison des conditions météo. Pogacar reste le leader.
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6: Très bon début de semaine, on se lundi 24 août 2026 avec nous. C'est parti pour l'éphéméride de cette journée. N'oubliez pas aujourd'hui les Barthélémy qui sont à l'honneur, c'est leur fête. Et si vous soufflez vos bougies, bon anniversaire également aujourd'hui à vous les natifs du 24 août. Vous êtes le même jour que Jean-Michel Jarre qui fête ses 78 ans. Très bon anniversaire également aujourd'hui à Alan Walker, le DJ fête ses 29 ans. Enfin, dans l'éphéméride de cette journée, le 24 août 2006, Pluton n'était plus considéré comme une planète du système solaire, mais était reclassé en planète naine. Voilà, belle journée et bon début de semaine avec nous.
4: Des précipitations sont annoncées sur l'ensemble du pays pour ce mardi, excepté sur la Côte d'Azur où un très grand soleil est attendu.

0: Perpignan et jusqu'à 33 degrés à Ajaccio.
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2: Bonjour à toutes et à tous, on débute avec du tennis et le sacre pour Arthur Fils, vainqueur du Masters 1000 de Cincinnati. Hier, il a battu l'Américain Francis Tiafoe en finale en s'imposant 6-3, 1-6, 6-0. Le premier titre en Masters 1000 pour un Français depuis 12 ans. Le dernier et qui avait réalisé cette performance, c'était Joe Wiltshire Tsonga en 2014 à Toronto. Arthur Fils est ainsi le 6e Français de l'histoire à remporter un Masters 1000, mais aussi le plus jeune à seulement 22 ans. Et puis autre exploit français, le titre de champion du monde remporté par Alex Lanier en badminton. Hier, le Français s'est imposé en finale du simple face au Japonais Kodai Naraoka, 21-11, 21-11 à New Delhi. C'est le deuxième sacre français après le double mixte remporté par Delphine Delru et Tom Jickel. Enfin, autre sacre français du week-end dans Cécifoot. Hier, les Bleus, qui jouent au football en étant aveugles ou malvoyants, se sont imposés en finale du championnat d'Europe qui se déroulait à Strasbourg. Victoire 1-0 en finale face à l'Angleterre grâce à un but signé Frédéric Villeroux. C'est le quatrième titre de champion d'Europe pour l'équipe de France de Cécifoot, 2 ans après le sacre au JO de Paris 2024. En Ligue 1, le PSG a clos la première journée de Ligue 1 par un match nul, un partout sur la pelouse de Rennes hier soir. C'est le champion du monde recruté au Barça cet été, Ferran Torres, qui a arraché le match nul à la 82e minute, inscrivant un doublé dans les 20 dernières minutes. Alors que le PSG était mené 2-0 plus tôt dans l'après-midi, Lille s'est imposé à Angers 2-0, notamment grâce à un but d'Olivier Giroud. Monaco l'a emporté 1-0 sur la pelouse du Havre. En basket, victoire de l'équipe de France hier soir à Orléans face à la Serbie en match amical. Les Bleus, emmenés par Victor Wembanyama, se sont imposés 91 à 90 au buzzer. Une revanche après la défaite concédée jeudi dernier, 90-87. Et puis en F1, Lando Norris a remporté le Grand Prix des Pays-Bas hier à Zandvoort. Le pilote McLaren s'est imposé pour la 2e fois de la saison. Le local de l'étape, Max Verstappen, a eu un accident dès le premier tour. Voilà, c'est la fin de ce flash. Très belle journée de sport.
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4: Bonsoir. Le ministère des Affaires étrangères iranien qualifie d'illégale l'annonce par la France de l'expulsion de 2 de ses diplomates en représailles à la décision de Téhéran de ne pas autoriser 2 diplomates français à revenir sur son territoire. La mesure ne contribue en rien à améliorer les relations bilatérales, a déclaré le porte-parole du ministère iranien des Affaires étrangères, Esmaïl Baghaï. Selon un sondage Harris Interactive Toluna publié aujourd'hui, le candidat insoumis Jean-Luc Mélenchon apparaît en position pour se qualifier pour le second tour de la présidentielle. Il pourrait ainsi rattraper Édouard Philippe. D'après cette enquête effectuée pour M6 et RTL sur 5 configurations de premier tour envisagées, Jean-Luc Mélenchon se hisserait au second tour face à Marine Le Pen dans 3 cas de figure et ferait jeu égal avec Édouard Philippe dans un autre. Près de 3000 foyers demeuraient privés d'électricité à la mi-journée dans les Landes à cause des intempéries, de fortes pluies qui ont provoqué de nombreux dégâts sur une trentaine de communes. 18 départements du sud et du centre de la France sont placés par ailleurs en vigilance orange pour risque d'orage en cette fin de journée. Le Kremlin accuse le Royaume-Uni d'empêcher tout progrès vers un règlement pacifique du conflit en Ukraine. Londres a annoncé ce matin son intention de fournir à Kiev les informations nécessaires à la production de missiles de longue portée Scalp. Par ailleurs, l'Union européenne annonce le déblocage d'une nouvelle tranche de 6,1 milliards d'euros à l'Ukraine pour lui permettre de renforcer sa défense aérienne et sa capacité en missiles et munitions. Cette aide s'inscrit dans le cadre du prêt de 90 milliards d'euros.

0: au-dessus des Orcades. Et puis enfin, L'amour est dans le pré continue ce soir sur M6 à 21h. Bonne soirée télé, excellent mardi.
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2: Bonsoir à tous. 20 départements sont encore placés en vigilance orange pour orage ce soir, avec des rafales allant jusqu'à 130 km/h qui sont attendues, accompagnées par de la grêle, de fortes précipitations et une activité électrique très intense. Les Landes ont déjà subi plusieurs dégâts lors des orages survenus hier. Sébastien Lecornu va réunir ses ministres le 31 août prochain pour un séminaire de rentrée. Le gouvernement se penchera principalement sur le budget 2027. Les effets des épisodes de canicule et la multiplication des cyberattaques seront également évoqués. Et puis, dès la rentrée scolaire, les téléphones pourraient être bannis des lycées, selon Maud Bréjon. Cette disposition a été conservée dans la loi destinée à protéger les moins de 15 ans après validation du Conseil constitutionnel. En revanche, l'interdiction des réseaux sociaux pour cette tranche d'âge a été censurée. Politique, Raphaël Glucksmann part favori pour la primaire du Parti Socialiste. Philippe Brun, Jérôme Guedjé et Ségolène Royal sont déjà dans la course aussi, tandis qu'Olivier Faure et Boris Vallot pourraient les rejoindre. François Hollande, Bernard Cazeneuve ou encore Karim Bouamran ont choisi de rester à l'écart du scrutin interne. Une enquête du parquet national financier qui concerne Bali Bagayoko, maire LFI de Saint-Denis, a été ouverte pour des soupçons, notamment de détournement de fonds publics. Et les investigations portent sur son activité professionnelle à la RATP, qu'il aurait exercé parallèlement à son mandat municipal à temps plein. Philippe Bouvard, créateur des Grosses Têtes, est décédé à l'âge de 96 ans aujourd'hui. Il avait animé l'émission pendant 37 ans avant de céder les commandes à Laurent Ruquier en 2014. On poursuit avec les plafonds des franchises médicales et participations forfaitaires qui passeront de 50 à 70 euros au 1er octobre 2026. Le reste à charge maximale des assurés atteindra donc 140 euros par an contre 100 actuellement. Et enfin en cyclisme, la troisième étape de la Vuelta a été neutralisée en raison des conditions météo. Pogacar reste le leader.
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0: Très bon début de semaine, on se lundi 24 août 2026 avec nous. C'est parti pour l'éphéméride de cette journée. N'oubliez pas aujourd'hui les Barthélémy qui sont à l'honneur, c'est leur fête. Et si vous soufflez vos bougies, bon anniversaire également aujourd'hui à vous les natifs du 24 août. Vous êtes le même jour que Jean-Michel Jarre qui fête ses 78 ans. Très bon anniversaire également aujourd'hui à Alan Walker, le DJ fête ses 29 ans. Enfin, dans l'éphéméride de cette journée, le 24 août 2006, Pluton n'était plus considéré comme une planète du système solaire, mais était reclassé en planète naine. Voilà, belle journée et bon début de semaine avec nous.
3: Des précipitations sont annoncées sur l'ensemble du pays pour ce mardi, excepté sur la Côte d'Azur où un très grand soleil est attendu.

0: Perpignan et jusqu'à 33 degrés à Ajaccio.
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2: Bonjour à toutes et à tous, on débute avec du tennis et le sacre pour Arthur Fils, vainqueur du Masters 1000 de Cincinnati. Hier, il a battu l'Américain Francis Tiafoe en finale en s'imposant 6-3, 1-6, 6-0. Le premier titre en Masters 1000 pour un Français depuis 12 ans. Le dernier et qui avait réalisé cette performance, c'était Joe Wiltshire Tsonga en 2014 à Toronto. Arthur Fils est ainsi le 6e Français de l'histoire à remporter un Masters 1000, mais aussi le plus jeune à seulement 22 ans. Et puis autre exploit français, le titre de champion du monde remporté par Alex Lanier en badminton. Hier, le Français s'est imposé en finale du simple face au Japonais Kodai Naraoka, 21-11, 21-11 à New Delhi. C'est le deuxième sacre français après le double mixte remporté par Delphine Delru et Tom Jickel. Enfin, autre sacre français du week-end dans Cécifoot. Hier, les Bleus, qui jouent au football en étant aveugles ou malvoyants, se sont imposés en finale du championnat d'Europe qui se déroulait à Strasbourg. Victoire 1-0 en finale face à l'Angleterre grâce à un but signé Frédéric Villeroux, c'est le 4e titre de champion d'Europe pour l'équipe de France de Cécifoot, 2 ans après le sacre au JO de Paris 2024. En Ligue 1, le PSG a clos la première journée de Ligue 1 par un match nul, un partout sur la pelouse de Rennes hier soir. C'est le champion du monde recruté au Barça cet été, Ferran Torres, qui a arraché le match nul à la 82e minute, inscrivant un doublé dans les 20 dernières minutes, alors que le PSG était mené 2-0 plus tôt dans l'après-midi. Lille s'est imposé à Angers 2-0, notamment grâce à un but d'Olivier Giroud. Monaco l'a emporté 1-0 sur la pelouse du Havre. En basket, victoire de l'équipe de France hier.

0: Orléans face à la Serbie en match amical. Les Bleus, emmenés par Victor Wembanyama, se sont imposés 91 à 90 au buzzer. Une revanche après la défaite concédée jeudi dernier, 90-87. Et puis en F1, Lando Norris a remporté le Grand Prix des Pays-Bas hier à Zandvoort. Le pilote McLaren s'est imposé pour la deuxième fois de la saison. Le local de l'étape, Max Verstappen, a eu un accident dès le premier tour. Voilà, c'est la fin de ce flash. Très belle journée de sport.
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3: Bonsoir, le ministère des Affaires étrangères iranien qualifie d'illégale l'annonce par la France de l'expulsion de deux de ses diplomates en représailles à la décision de Téhéran de ne pas autoriser deux diplomates français à revenir sur son territoire. La mesure ne contribue en rien à améliorer les relations bilatérales, a déclaré le porte-parole du ministère iranien des Affaires étrangères, Esmaïl Baghaï. Selon un sondage Harris Interactive Toluna publié aujourd'hui, le candidat insoumis Jean-Luc Mélenchon apparaît en position pour se qualifier pour le second tour de la présidentielle. Il pourrait ainsi rattraper Édouard Philippe. D'après cette enquête effectuée pour M6 et RTL sur 5 configurations de premier tour envisagées, Jean-Luc Mélenchon se hisserait au second tour face à Marine Le Pen dans 3 cas de figure et ferait jeu égal avec Édouard Philippe dans un autre. Près de 3000 foyers demeuraient privés d'électricité à la mi-journée dans les Landes à cause des intempéries, de fortes pluies qui ont provoqué de nombreux dégâts sur une trentaine de communes. 18 départements du sud et du centre de la France sont placés par ailleurs en vigilance orange pour risque d'orage en cette fin de journée. Le Kremlin accuse le Royaume-Uni d'empêcher tout progrès vers un règlement pacifique du conflit en Ukraine. Londres a annoncé ce matin son intention de fournir à Kiev les informations nécessaires à la production de missiles de longue portée Scalp. Par ailleurs, l'Union européenne annonce le déblocage d'une nouvelle tranche de 6,1 milliards d'euros à l'Ukraine pour lui permettre de renforcer sa défense aérienne et sa capacité en missiles et munitions. Cette aide s'inscrit dans le cadre du prêt de 90 milliards d'euros, dont 60 milliards d'aides militaires accordées à Kiev. C'est la fin de ce flash. Une bonne fin de journée à notre écoute.
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4: 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Vous pourrez voir votre série Gomorrah, les origines sur Canal+, Les avions du bout du monde sur France 5, destination l'Écosse, vol au-dessus des Orcades, et puis enfin L'amour est dans le pré continue ce soir sur M6 à 21h. Bonne soirée télé, excellent mardi.
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6: Bonsoir à tous. 20 départements sont encore placés en vigilance orange pour orage ce soir, avec des rafales allant jusqu'à 130 km/h qui sont attendues, accompagnées par de la grêle, de fortes précipitations et une activité électrique très intense. Les Landes ont déjà subi plusieurs dégâts lors des orages survenus hier. Sébastien Lecornu va réunir ses ministres le 31 août prochain pour un séminaire de rentrée. Le gouvernement se penchera principalement sur le budget 2027. Les effets des épisodes de canicule et la multiplication des cyberattaques seront également évoqués. Et puis dès la rentrée scolaire, les téléphones pourraient être bannis des lycées, selon Maud Bréjon. Cette disposition a été conservée dans la loi destinée à protéger les moins de 15 ans après validation du Conseil constitutionnel. En revanche, l'interdiction des réseaux sociaux pour cette tranche d'âge a été censurée. Politique, Raphaël Glucksmann part favori pour la primaire du Parti Socialiste. Philippe Brun, Jérôme Guedj et Ségolène Royal sont déjà dans la course aussi, tandis qu'Olivier Faure et Boris Vallot pourraient les rejoindre. François Hollande, Bernard Cazeneuve ou encore Karim Bouamran ont choisi de rester à l'écart du scrutin interne. Une enquête du parquet national financier qui concerne Bali Bagayoko, maire LFI de Saint-Denis, a été ouverte pour des soupçons, notamment de détournement de fonds publics. Les investigations portent sur son activité professionnelle à la RATP qu'il aurait exercée parallèlement à son mandat municipal à temps plein. Philippe Bouvard, créateur des Grosses Têtes, est décédé à l'âge de 96 ans aujourd'hui. Il avait animé l'émission pendant 37 ans avant de céder les commandes à Laurent Ruquier en 2014. On poursuit avec les plafonds des franchises médicales et participations forfaitaires qui passeront de 50 à 70 euros au 1er octobre 2026. Le reste à charge maximale des assurés atteindra donc 140 euros par an contre 100 actuellement. Et enfin en cyclisme, la troisième étape de la Vuelta a été neutralisée en raison des conditions météo. Pogacar reste le leader.
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4: Très bon début de semaine, on se lundi 24 août 2026 avec nous. C'est parti pour l'éphéméride de cette journée. N'oubliez pas aujourd'hui les Barthélémy qui sont à l'honneur, c'est leur fête. Et si vous soufflez vos bougies, bon anniversaire également aujourd'hui à vous les natifs du 24 août. Vous êtes le même jour que Jean-Michel Jarre qui fête ses 78 ans. Très bon anniversaire également aujourd'hui à Alan Walker, le DJ fête ses 29 ans. Enfin, dans l'éphéméride de cette journée, le 24 août 2006, Pluton n'était plus considéré comme une planète du système solaire, mais était reclassé en planète naine. Voilà, belle journée et bon début de semaine avec nous.
5: Des précipitations sont annoncées sur l'ensemble du pays pour ce mardi, excepté sur la Côte d'Azur où un très grand soleil est attendu. Partout ailleurs donc, une alternance d'éclaircies, d'averses ou encore d'orages, notamment dans la

0: Perpignan et jusqu'à 33 degrés à Ajaccio.
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2: Bonjour à toutes et à tous, on débute avec du tennis et le sacre pour Arthur Fils, vainqueur du Masters 1000 de Cincinnati. Hier, il a battu l'Américain Francis Tiafoe en finale en s'imposant 6-3, 1-6, 6-0. Le premier titre en Masters 1000 pour un Français depuis 12 ans, le dernier et qui avait réalisé cette performance, c'était Joe Wiltshire Tsonga en 2014 à Toronto. Arthur Fils est ainsi le 6e Français de l'histoire à remporter un Masters 1000, mais aussi le plus jeune à seulement 22 ans. Et puis autre exploit français, le titre de champion du monde remporté par Alex Lanier en badminton. Hier, le Français s'est imposé en finale du simple face au Japonais Kodai Naraoka, 21-11, 21-11 à New Delhi. C'est le deuxième sacre français après le double mixte remporté par Delphine Delru et Tom Jickel. Enfin, autre sacre français du week-end en cécifoot. Hier, les Bleus, qui jouent au football en étant aveugles ou malvoyants, se sont imposés en finale du championnat d'Europe qui se déroulait à Strasbourg. Victoire 1-0 en finale face à l'Angleterre grâce à un but signé Frédéric Villeroux. C'est le 4e titre de champion d'Europe pour l'équipe de France de cécifoot, 2 ans après le sacre aux JO de Paris 2024. En Ligue 1, le PSG a clos la première journée de Ligue 1 par un match nul, un partout sur la pelouse de Rennes hier soir. C'est le champion du monde recruté au Barça cet été, Ferran Torres, qui a arraché le match nul à la 82e minute, inscrivant un doublé dans les 20 dernières minutes. Alors que le PSG était mené 2-0 plus tôt dans l'après-midi, Lille s'est imposé à Angers 2-0, notamment grâce à un but d'Olivier Giroud. Monaco l'a emporté 1-0 sur la pelouse du Havre. En basket, victoire de l'équipe de France hier soir à Orléans face à la Serbie en match amical. Les Bleus, emmenés par Victor Wembanyama, se sont imposés 91 à 90 au buzzer. Une revanche après la défaite concédée jeudi dernier, 90-87. Et puis en F1, Lando Norris a remporté le Grand Prix des Pays-Bas hier à Zandvoort. Le pilote McLaren s'est imposé pour la 2e fois de la saison. Le local de l'étape, Max Verstappen, a eu un accident dès le premier tour. Voilà, c'est la fin de ce place. Très belle journée de sport.
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5: Bonsoir. Le ministère des Affaires étrangères iranien qualifie d'illégale l'annonce par la France de l'expulsion de 2 de ses diplomates en représailles à la décision de Téhéran de ne pas autoriser 2 diplomates français à revenir sur son territoire. La mesure ne contribue en rien à améliorer les relations bilatérales, a déclaré le porte-parole du ministère iranien des Affaires étrangères, Esmaïl Baghaï. Selon un sondage Harris Interactive Toluna publié aujourd'hui, le candidat insoumis Jean-Luc Mélenchon apparaît en position pour se qualifier pour le second tour de la présidentielle. Il pourrait ainsi rattraper Édouard Philippe. D'après cette enquête effectuée pour M6 et RTL sur 5 configurations de premier tour envisagées, Jean-Luc Mélenchon se hisserait au second tour face à Marine Le Pen dans 3 cas de figure et ferait jeu égal avec Édouard Philippe dans un autre. Près de 3000 foyers demeuraient privés d'électricité à la mi-journée dans les Landes à cause des intempéries, de fortes pluies qui ont provoqué de nombreux dégâts sur une trentaine de communes. 18 départements du sud et du centre de la France sont placés par ailleurs en vigilance orange pour risque d'orage en cette fin de journée. Le Kremlin accuse le Royaume-Uni d'empêcher tout progrès vers un règlement pacifique du conflit en Ukraine. Londres a annoncé ce matin son intention de fournir à Kiev les informations nécessaires à la production de missiles de longue portée Scalp. Par ailleurs, l'Union européenne annonce le déblocage d'une nouvelle tranche de 6,1 milliards d'euros à l'Ukraine pour lui permettre de renforcer sa défense aérienne et sa capacité en missiles et munitions. Cette aide s'inscrit dans le cadre du prêt de 90 milliards d'euros, dont 60 milliards d'aides militaires accordées à Kiev. C'est la fin de ce flash, une bonne fin de journée à notre écoute.
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6: 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Vous pourrez voir votre série Gomorrah, les origines sur Canal+, Les avions du bout du monde sur France 5, destination l'Écosse, vol au-dessus des Orcades, et puis enfin L'amour est dans le pré continue ce soir sur M6 à 21h. Bonne soirée télé, excellent mardi.
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7: Bonsoir à tous. 20 départements sont encore placés en vigilance orange pour orage ce soir, avec des rafales allant jusqu'à 130 km/h qui sont attendues, accompagnées par de la grêle, de fortes précipitations et une activité électrique très intense. Les Landes ont déjà subi plusieurs dégâts lors des orages survenus hier. Sébastien Lecornu va réunir ses ministres le 31 août prochain pour un séminaire de rentrée. Le gouvernement se penchera principalement sur le budget 2027. Les effets des épisodes de canicule et la multiplication des cyberattaques seront également évoqués. Et puis, dès la rentrée scolaire, les téléphones pourraient être bannis des lycées, selon Maud Bréjon. Cette disposition a été conservée dans la loi destinée à protéger les moins de 15 ans, après validation du Conseil constitutionnel. En revanche, l'interdiction des réseaux sociaux pour cette tranche d'âge a été censurée. Politique, Raphaël Glucksmann part favori pour la primaire du Parti Socialiste. Philippe Brun, Jérôme Guedj et Ségolène Royal sont déjà dans la course aussi, tandis qu'Olivier Faure et Boris Vallot pourraient les rejoindre. François Hollande, Bernard Cazeneuve ou encore Karim Bouamran ont choisi de rester à l'écart du scrutin interne. Une enquête du parquet national financier qui concerne Bali Bagayoko, maire LFI de Saint-Denis, a été ouverte pour des soupçons, notamment de détournement de fonds publics. Les investigations portent sur son activité professionnelle à la RATP, qu'il aurait exercée parallèlement à son mandat municipal à temps plein. Philippe Bouvard, créateur des Grosses Têtes, est décédé à l'âge de 96 ans aujourd'hui. Il avait animé l'émission pendant 37 ans avant de céder les commandes à Laurent Ruquier en 2014. On poursuit avec les plafonds des franchises médicales et participations forfaitaires qui passeront de 50 à 70 euros au 1er octobre 2026. Le reste à charge maximale des assurés atteindra donc 140 euros par an contre 100 actuellement. Et enfin en cyclisme, la troisième étape de la Vuelta a été neutralisée en raison des conditions météo. Pogacar reste le leader.
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6: Très bon début de semaine, on se lundi 24 août 2026 avec nous. C'est parti pour l'éphéméride de cette journée. N'oubliez pas aujourd'hui les Barthélémy qui sont à l'honneur, c'est leur fête. Et si vous soufflez vos bougies, bon anniversaire également aujourd'hui à vous les natifs du 24 août. Vous êtes le même jour que Jean-Michel Jarre qui fête ses 78 ans. Très bon anniversaire également aujourd'hui à Alan Walker, le DJ fête ses 29 ans. Enfin, dans l'éphéméride de cette journée, le 24 août 2006, Pluton n'était plus considéré comme une planète du système solaire, mais était reclassé en planète naine. Voilà, belle journée et bon début de semaine avec nous.
8: Des précipitations sont annoncées sur l'ensemble du pays pour ce mardi, excepté sur la Côte d'Azur où un très grand soleil est attendu. Partout ailleurs donc, une alternance d'éclaircies, d'averses ou encore d'orages, notamment dans la

0: Perpignan et jusqu'à 33 degrés à Ajaccio.
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2: Bonjour à toutes et à tous, on débute avec du tennis et le sacre pour Arthur Fils, vainqueur du Masters 1000 de Cincinnati. Hier, il a battu l'Américain Francis Tiafoe en finale en s'imposant 6-3, 1-6, 6-0. Le premier titre en Masters 1000 pour un Français depuis 12 ans. Le dernier et qui avait réalisé cette performance, c'était Joe Wiltshire Tsonga en 2014 à Toronto. Arthur Fils est ainsi le 6e Français de l'histoire à remporter un Masters 1000, mais aussi le plus jeune à seulement 22 ans. Et puis, autre exploit français, le titre de champion du monde remporté par Alex Lanier en badminton. Hier, le Français s'est imposé en finale du simple face au Japonais Kodai Naraoka, 21-11, 21-11 à New Delhi. C'est le deuxième sacre français après le double mixte remporté par Delphine Delru et Tom Jikel. Enfin, autre sacre français du week-end en cécifoot. Hier, les Bleus, qui jouent au football en étant aveugles ou malvoyants, se sont imposés en finale du championnat d'Europe qui se déroulait à Strasbourg. Victoire 1-0 en finale face à l'Angleterre grâce à un but signé Frédéric Villeroux, c'est le 4e titre de champion d'Europe pour l'équipe de France de cécifoot, 2 ans après le sacre au JO de Paris 2024. En Ligue 1, le PSG a clos la première journée de Ligue 1 par un match nul, un partout sur la pelouse de Rennes hier soir. C'est le champion du monde recruté au Barça cet été, Ferran Torres, qui a arraché le match nul à la 82e minute, inscrivant un doublé dans les 20 dernières minutes, alors que le PSG était mené 2-0 plus tôt dans l'après-midi. Lille s'est imposé à Angers 2-0, notamment grâce à un but d'Olivier Giroud. Monaco l'a emporté 1-0 sur la pelouse du Havre. En basket, victoire de l'équipe de France hier soir à Orléans face à la Serbie en match amical. Les Bleus, emmenés par Victor Wembanyama, se sont imposés 91 à 90 au buzzer. Une revanche après la défaite concédée jeudi dernier, 90-87. Et puis en F1, Lando Norris a remporté le Grand Prix des Pays-Bas hier à Zandvoort. Le pilote McLaren s'est imposé pour la 2e fois de la saison. Le local de l'étape, Max Verstappen, a eu un accident dès le premier tour. Voilà, c'est la fin de ce place. Très belle journée de sport.
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5: Bonsoir. Le ministère des Affaires étrangères iranien qualifie d'illégale l'annonce par la France de l'expulsion de 2 de ses diplomates en représailles à la décision de Téhéran de ne pas autoriser 2 diplomates français à revenir sur son territoire. La mesure ne contribue en rien à améliorer les relations bilatérales, a déclaré le porte-parole du ministère iranien des Affaires étrangères, Esmaïl Baghaï. Selon un sondage Harris Interactive Toluna publié aujourd'hui, le candidat insoumis Jean-Luc Mélenchon apparaît en position pour se qualifier pour le second tour de la présidentielle. Il pourrait ainsi rattraper Édouard Philippe. D'après cette enquête effectuée pour M6 et RTL sur 5 configurations de premier tour envisagées, Jean-Luc Mélenchon se hisserait au second tour face à Marine Le Pen dans 3 cas de figure et ferait jeu égal avec Édouard Philippe dans un autre. Près de 3000 foyers demeuraient privés d'électricité à la mi-journée dans les Landes à cause des intempéries, de fortes pluies qui ont provoqué de nombreux dégâts sur une trentaine de communes. 18 départements du sud et du centre de la France sont placés par ailleurs en vigilance orange pour risque d'orage en cette fin de journée. Le Kremlin accuse le Royaume-Uni d'empêcher tout progrès vers un règlement pacifique du conflit en Ukraine. Londres a annoncé ce matin son intention de fournir à Kiev les informations nécessaires à la production de missiles de longue portée Scalp. Par ailleurs, l'Union européenne annonce le déblocage d'une nouvelle tranche de 6,1 milliards d'euros à l'Ukraine pour lui permettre de renforcer sa défense aérienne et sa capacité en missiles et munitions. Cette aide s'inscrit dans le cadre du prêt de 90 milliards d'euros, dont 60 milliards d'aides militaires accordées à Kiev. C'est la fin de ce flash. Une bonne fin de journée à notre écoute.
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6: 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Bonne soirée télé, excellent mardi.
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8: Bonsoir à tous. 20 départements sont encore placés en vigilance orange pour orage ce soir, avec des rafales allant jusqu'à 130 km/h qui sont attendues, accompagnées par de la grêle, de fortes précipitations et une activité électrique très intense. Les Landes ont déjà subi plusieurs dégâts lors des orages survenus hier. Sébastien Lecornu va réunir ses ministres le 31 août prochain pour un séminaire de rentrée. Le gouvernement se penchera principalement sur le budget 2027. Les effets des épisodes de canicule et la multiplication des cyberattaques seront également évoqués. Et puis, dès la rentrée scolaire, les téléphones pourraient être bannis des lycées, selon Maud Bréjon. Cette disposition a été conservée dans la loi destinée à protéger les moins de 15 ans, après validation du Conseil constitutionnel. En revanche, l'interdiction des réseaux sociaux pour cette tranche d'âge a été censurée. Politique, Raphaël Glucksmann part favori pour la primaire du Parti Socialiste. Philippe Brun, Jérôme Guedjé et Ségolène Royal sont déjà dans la course aussi, tandis qu'Olivier Faure et Boris Vallot pourraient les rejoindre. François Hollande, Bernard Cazeneuve ou encore Karim Bouamrane ont choisi de rester à l'écart du scrutin interne. Une enquête du parquet national financier qui concerne Bali Bagayoko, maire LFI de Saint-Denis, a été ouverte pour des soupçons, notamment de détournement de fonds publics. Les investigations portent sur son activité professionnelle à la RATP qu'il aurait exercé parallèlement à son mandat municipal à temps plein. Philippe Bouvard, créateur des Grosses Têtes, est décédé à l'âge de 96 ans aujourd'hui. Il avait animé l'émission pendant 37 ans avant de céder les commandes à Laurent Ruquier en 2014. On poursuit avec les plafonds des franchises médicales et participations forfaitaires qui passeront de 50 à 70 euros au 1er octobre 2026. Le reste à charge maximal des assurés atteindra donc 140 euros par an contre 100 actuellement. Et enfin en cyclisme, la troisième étape de la Vuelta a été neutralisée en raison des conditions météo. Pogacar reste le leader.
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6: Très bon début de semaine, on se lundi 24 août 2026 avec nous. C'est parti pour l'éphéméride de cette journée. N'oubliez pas aujourd'hui les Barthélemy qui sont à l'honneur, c'est leur fête. Et si vous soufflez vos bougies, bon anniversaire également aujourd'hui à vous les natifs du 24 août. Vous êtes le même jour que Jean-Michel Jarre qui fête ses 78 ans. Très bon anniversaire également aujourd'hui à Alan Walker, le DJ fête ses 29 ans. Enfin, dans l'éphéméride de cette journée, le 24 août 2006, Pluton n'était plus considéré comme une planète du système solaire, mais était reclassé en planète naine. Voilà, belle journée et bon début de semaine avec nous.
4: Des précipitations sont annoncées sur l'ensemble du pays pour ce mardi, excepté sur la Côte d'Azur où un très grand soleil est attendu. Partout ailleurs donc, une alternance d'éclaircies, d'averses ou encore d'orages, notamment.

0: Perpignan et jusqu'à 33 degrés à Ajaccio.
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2: Bonjour à toutes et à tous, on débute avec du tennis et le sacre pour Arthur Fils, vainqueur du Masters 1000 de Cincinnati. Hier, il a battu l'Américain Francis Tiafoe en finale en s'imposant 6-3, 1-6, 6-0. Le premier titre en Masters 1000 pour un Français depuis 12 ans. Le dernier et qui avait réalisé cette performance, c'était Joe Wiltshire Tsonga en 2014 à Toronto. Arthur Fils est ainsi le 6e Français de l'histoire à remporter un Masters 1000, mais aussi le plus jeune à seulement 22 ans. Et puis, autre exploit français, le titre de champion du monde remporté par Alex Lanier en badminton. Hier, le Français s'est imposé en finale du simple face au Japonais Kodai Naraoka, 21-11, 21-11 à New Delhi. C'est le deuxième sacre français après le double mixte remporté par Delphine Delru et Tom Jikel. Enfin, autre sacre français du week-end en cécifoot. Hier, les Bleus, qui jouent au football en étant aveugles ou malvoyants, se sont imposés en finale du championnat d'Europe qui se déroulait à Strasbourg. Victoire 1-0 en finale face à l'Angleterre grâce à un but signé Frédéric Villeroux, c'est le 4e titre de champion d'Europe pour l'équipe de France de cécifoot, 2 ans après le sacre au JO de Paris 2024. En Ligue 1, le PSG a clos la première journée de Ligue 1 par un match nul, un partout sur la pelouse de Rennes hier soir. C'est le champion du monde recruté au Barça cet été, Ferran Torres, qui a arraché le match nul à la 82e minute, inscrivant un doublé dans les 20 dernières minutes, alors que le PSG était mené 2-0 plus tôt dans l'après-midi. Lille s'est imposé à Angers 2-0, notamment grâce à un but d'Olivier Giroud. Monaco l'a emporté 1-0 sur la pelouse du Havre. En basket, victoire de l'équipe de France hier soir à Orléans face à la Serbie en match amical. Les Bleus, emmenés par Victor Wembanyama, se sont imposés 91 à 90 au buzzer. Une revanche après la défaite concédée jeudi dernier, 90-87. Et puis en F1, Lando Norris a remporté le Grand Prix des Pays-Bas hier à Zandvoort. Le pilote McLaren s'est imposé pour la 2e fois de la saison. Le local de l'étape, Max Verstappen, a eu un accident dès le premier tour. Voilà, c'est la fin de ce place. Très belle journée de sport.
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4: Bonsoir, le ministère des Affaires étrangères iranien qualifie d'illégale l'annonce par la France de l'expulsion de 2 de ses diplomates en représailles à la décision de Téhéran de ne pas autoriser 2 diplomates français à revenir sur son territoire. La mesure ne contribue en rien à améliorer les relations bilatérales, a déclaré le porte-parole du ministère iranien des Affaires étrangères, Esmaïl Baghaï. Selon un sondage Harris Interactive Toluna publié aujourd'hui, le candidat insoumis Jean-Luc Mélenchon apparaît en position pour se qualifier pour le second tour de la présidentielle. Il pourrait ainsi rattraper Édouard Philippe. D'après cette enquête effectuée pour M6 et RTL sur 5 configurations de premier tour envisagées, Jean-Luc Mélenchon se hisserait au second tour face à Marine Le Pen dans 3 cas de figure et ferait jeu égal avec Édouard Philippe dans un autre. Près de 3000 foyers demeuraient privés d'électricité à la mi-journée dans les Landes à cause des intempéries, de fortes pluies qui ont provoqué de nombreux dégâts sur une trentaine de communes. 18 départements du sud et du centre de la France sont placés par ailleurs en vigilance orange pour risque d'orage en cette fin de journée. Le Kremlin accuse le Royaume-Uni d'empêcher tout progrès vers un règlement pacifique du conflit en Ukraine. Londres a annoncé ce matin son intention de fournir à Kiev les informations nécessaires à la production de missiles de longue portée Scalp. Par ailleurs, l'Union européenne annonce le déblocage d'une nouvelle tranche de 6,1 milliards d'euros à l'Ukraine pour lui permettre de renforcer sa défense aérienne et sa capacité en missiles et munitions. Cette aide s'inscrit dans le cadre du prêt de 90 milliards d'euros, dont 60 milliards d'aides militaires accordées à Kiev. C'est la fin de ce flash. Une bonne fin de journée à notre écoute.
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5: 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Bonne soirée télé, excellent mardi.
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7: Bonsoir à tous. 20 départements sont encore placés en vigilance orange pour orage ce soir, avec des rafales allant jusqu'à 130 km/h qui sont attendues, accompagnées par de la grêle, de fortes précipitations et une activité électrique très intense. Les Landes ont déjà subi plusieurs dégâts lors des orages survenus hier. Sébastien Lecornu va réunir ses ministres le 31 août prochain pour un séminaire de rentrée. Le gouvernement se penchera principalement sur le budget 2027. Les effets des épisodes de canicule et la multiplication des cyberattaques seront également évoqués. Et puis, dès la rentrée scolaire, les téléphones pourraient être bannis des lycées, selon Maud Bréjon. Cette disposition a été conservée dans la loi destinée à protéger les moins de 15 ans, après validation du Conseil constitutionnel. En revanche, l'interdiction des réseaux sociaux pour cette tranche d'âge a été censurée. Politique, Raphaël Glucksmann part favori pour la primaire du Parti Socialiste. Philippe Brun, Jérôme Guedjé et Ségolène Royal sont déjà dans la course aussi, tandis qu'Olivier Faure et Boris Vallot pourraient les rejoindre. François Hollande, Bernard Cazeneuve ou encore Karim Bouamrane ont choisi de rester à l'écart du scrutin interne. Une enquête du parquet national financier qui concerne Bali Bagayoko, maire LFI de Saint-Denis, a été ouverte pour des soupçons, notamment de détournement de fonds publics. Les investigations portent sur son activité professionnelle à la RATP, qu'il aurait exercé parallèlement à son mandat municipal à temps plein. Philippe Bouvard, créateur des Grosses Têtes, est décédé à l'âge de 96 ans aujourd'hui. Il avait animé l'émission pendant 37 ans avant de céder les commandes à Laurent Ruquier en 2014. On poursuit avec les plafonds des franchises médicales et participations forfaitaires qui passeront de 50 à 70 euros au 1er octobre 2026. Le reste à charge maximale des assurés atteindra donc 140 euros par an contre 100 actuellement. Et enfin en cyclisme, la troisième étape de la Vuelta a été neutralisée en raison des conditions météo. Pogacar reste le leader.
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5: Très bon début de semaine, on se lundi 24 août 2026 avec nous. C'est parti pour l'éphéméride de cette journée. N'oubliez pas aujourd'hui les Barthélemy qui sont à l'honneur, c'est leur fête. Et si vous soufflez vos bougies, bon anniversaire également aujourd'hui à vous les natifs du 24 août. Vous êtes le même jour que Jean-Michel Jarre qui fête ses 78 ans. Très bon anniversaire également aujourd'hui à Alan Walker, le DJ fête ses 29 ans. Enfin, dans l'éphéméride de cette journée, le 24 août 2006, Pluton n'était plus considéré comme une planète du système solaire, mais était reclassé en planète naine. Voilà, belle journée et bon début de semaine avec nous.
0: Des précipitations sont annoncées sur l'ensemble du pays pour ce mardi, excepté sur la Côte d'Azur où un très grand soleil est attendu. Partout ailleurs donc, une alternance d'éclaircies, d'averses ou encore d'orages, notamment dans

0: Perpignan et jusqu'à 33 degrés à Ajaccio.
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2: Bonjour à toutes et à tous, on débute avec du tennis et le sacre pour Arthur Fils, vainqueur du Masters 1000 de Cincinnati. Hier, il a battu l'Américain Francis Tiafoe en finale en s'imposant 6-3, 1-6, 6-0. Le premier titre en Masters 1000 pour un Français depuis 12 ans. Le dernier et qui avait réalisé cette performance, c'était Joe Wiltshire Tsonga en 2014 à Toronto. Arthur Fils est ainsi le 6e Français de l'histoire à remporter un Masters 1000, mais aussi le plus jeune à seulement 22 ans. Et puis, autre exploit français, le titre de champion du monde remporté par Alex Lanier en badminton. Hier, le Français s'est imposé en finale du simple face au Japonais Kodai Naraoka, 21-11, 21-11 à New Delhi. C'est le deuxième sacre français après le double mixte remporté par Delphine Delru et Tom Jikel. Enfin, autre sacre français du week-end en cécifoot. Hier, les Bleus, qui jouent au football en étant aveugles ou malvoyants, se sont imposés en finale du championnat d'Europe qui se déroulait à Strasbourg. Victoire 1-0 en finale face à l'Angleterre grâce à un but signé Frédéric Villeroux, c'est le 4e titre de champion d'Europe pour l'équipe de France de cécifoot, 2 ans après le sacre JO de Paris 2024. En Ligue 1, le PSG a clos la première journée de Ligue 1 par un match nul, un partout sur la pelouse de Rennes hier soir. C'est le champion du monde recruté au Barça cet été, Ferran Torres, qui a arraché le match nul à la 82e minute, inscrivant un doublé dans les 20 dernières minutes, alors que le PSG était mené 2-0 plus tôt dans l'après-midi. Lille s'est imposé à Angers 2-0, notamment grâce à un but d'Olivier Giroud. Monaco l'a emporté 1-0 sur la pelouse du Havre. En basket, victoire de l'équipe de France hier soir à Orléans face à la Serbie en match amical. Les Bleus, emmenés par Victor Wembanyama, se sont imposés 91 à 90 au buzzer. Une revanche après la défaite concédée jeudi dernier, 90-87. Et puis en F1, Lando Norris a remporté le Grand Prix des Pays-Bas hier à Zandvoort. Le pilote McLaren s'est imposé pour la 2e fois de la saison. Le local de l'étape, Max Verstappen, a eu un accident dès le premier tour. Voilà, c'est la fin de ce place. Très belle journée de sport.
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5: Bonsoir, le ministère des Affaires étrangères iranien qualifie d'illégale l'annonce par la France de l'expulsion de 2 de ses diplomates en représailles à la décision de Téhéran de ne pas autoriser 2 diplomates français à revenir sur son territoire. La mesure ne contribue en rien à améliorer les relations bilatérales, a déclaré le porte-parole du ministère iranien des Affaires étrangères, Esmaïl Baghaï. Selon un sondage Harris Interactive Toluna publié aujourd'hui, le candidat insoumis Jean-Luc Mélenchon apparaît en position pour se qualifier pour le second tour de la présidentielle. Il pourrait ainsi rattraper Édouard Philippe. D'après cette enquête effectuée pour M6 et RTL sur 5 configurations de premier tour envisagées, Jean-Luc Mélenchon se hisserait au second tour face à Marine Le Pen dans 3 cas de figure et ferait jeu égal avec Édouard Philippe dans un autre. Près de 3000 foyers demeuraient privés d'électricité à la mi-journée dans les Landes à cause des intempéries, de fortes pluies qui ont provoqué de nombreux dégâts sur une trentaine de communes. 18 départements du sud et du centre de la France sont placés par ailleurs en vigilance orange pour risque d'orage en cette fin de journée. Le Kremlin accuse le Royaume-Uni d'empêcher tout progrès vers un règlement pacifique du conflit en Ukraine. Londres a annoncé ce matin son intention de fournir à Kiev les informations nécessaires à la production de missiles de longue portée Scalp. Par ailleurs, l'Union européenne annonce le déblocage d'une nouvelle tranche de 6,1 milliards d'euros à l'Ukraine pour lui permettre de renforcer sa défense aérienne et sa capacité en missiles et munitions. Cette aide s'inscrit dans le cadre du prêt de 90 milliards d'euros, dont 60 milliards d'aides militaires accordées à Kiev. C'est la fin de ce flash. Une bonne fin de journée à notre écoute.
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6: 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Bonne soirée télé, excellent mardi.
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8: Bonsoir à tous. 20 départements sont encore placés en vigilance orange pour orage ce soir avec des rafales allant jusqu'à 130 km/h qui sont attendues, accompagnées par de la grêle, de fortes précipitations et une activité électrique très intense. Les Landes ont déjà subi plusieurs dégâts lors des orages survenus hier.

0: de canicule et la multiplication des cyberattaques seront également évoquées. Et puis dès la rentrée scolaire, les téléphones pourraient être bannis des lycées, selon Maud Bréjon. Cette disposition a été conservée dans la loi destinée à protéger les moins de 15 ans après validation du Conseil constitutionnel. En revanche, l'interdiction des réseaux sociaux pour cette tranche d'âge a été censurée. Politique, Raphaël Glucksmann part favori pour la primaire du Parti Socialiste. Philippe Brun, Jérôme Guedj et Ségolène Royal sont déjà dans la course aussi, tandis qu'Olivier Faure et Boris Vallot pourraient les rejoindre. François Hollande, Bernard Cazeneuve ou encore Karim Bouamran ont choisi de rester à l'écart du scrutin interne. Une enquête du parquet national financier qui concerne Bali Bagayoko, maire LFI de Saint-Denis, a été ouverte pour des soupçons, notamment de détournement de fonds publics. Les investigations portent sur son activité professionnelle à la RATP qu'il aurait exercée parallèlement à son mandat municipal à temps plein. Philippe Bouvard, créateur des Grosses Têtes, est décédé à l'âge de 96 ans aujourd'hui. Il avait animé l'émission pendant 37 ans avant de céder les commandes à Laurent Ruquier en 2014. On poursuit avec les plafonds des franchises médicales et participations forfaitaires qui passeront de 50 à 70 euros au 1er octobre 2026. Le reste à charge maximale des assurés atteindra donc 140 euros par an contre 100 actuellement. Et enfin en cyclisme, la troisième étape de la Vuelta a été neutralisée en raison des conditions météo. Pogacar reste le leader.
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2: Très bon début de semaine, on se lundi 24 août 2026 avec nous. C'est parti pour l'éphéméride de cette journée. N'oubliez pas aujourd'hui les Barthélémy qui sont à l'honneur, c'est leur fête. Et si vous soufflez vos bougies, bon anniversaire également aujourd'hui à vous les natifs du 24 août. Vous êtes le même jour que Jean-Michel Jarre qui fête ses 78 ans. Très bon anniversaire également aujourd'hui à Alan Walker, le DJ fête ses 29 ans. Enfin, dans l'éphéméride de cette journée, le 24 août 2006, Pluton n'était plus considéré comme une planète du système solaire, mais était reclassé en planète naine. Voilà, belle journée et bon début de semaine avec nous.
3: Des précipitations sont annoncées sur l'ensemble du pays pour ce mardi, excepté sur la Côte d'Azur où un très grand soleil est attendu. Partout ailleurs donc, une alternance d'éclaircies, d'averses ou encore d'orages, notamment

0: Perpignan et jusqu'à 33 degrés à Ajaccio.
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2: Bonjour à toutes et à tous, on débute avec du tennis et le sacre pour Arthur Fils, vainqueur du Masters 1000 de Cincinnati. Hier, il a battu l'Américain Francis Tiafoe en finale en s'imposant 6-3, 1-6, 6-0. Le premier titre en Masters 1000 pour un Français depuis 12 ans. Le dernier et qui avait réalisé cette performance, c'était Joe Wiltshire Tsonga en 2014 à Toronto. Arthur Fils est ainsi le 6e Français de l'histoire à remporter un Masters 1000, mais aussi le plus jeune à seulement 22 ans. Et puis autre exploit français, le titre de champion du monde remporté par Alex Lanier en badminton. Hier, le Français s'est imposé en finale du simple face au Japonais Kodai Naraoka, 21-11, 21-11 à New Delhi. C'est le deuxième sacre français après le double mixte remporté par Delphine Delru et Tom Jickel. Enfin, autre sacre français du week-end dans Cécifoot. Hier, les Bleus, qui jouent au football en étant aveugles ou malvoyants, se sont imposés en finale du championnat d'Europe qui se déroulait à Strasbourg. Victoire 1-0 en finale face à l'Angleterre grâce à un but signé Frédéric Villeroux, c'est le 4e titre de champion d'Europe pour l'équipe de France de Cécifoot, 2 ans après le sacre aux JO de Paris 2024. En Ligue 1, le PSG a clos la première journée de Ligue 1 par un match nul. Un partout sur la pelouse de Rennes hier soir. C'est le champion du monde recruté au Barça cet été, Ferran Torres, qui a arraché le match nul à la 82e minute, inscrivant un doublé dans les 20 dernières minutes. Alors que le PSG était mené 2-0 plus tôt dans l'après-midi, Lille s'est imposé.
3: 23h30.
2: C'est un but d'Olivier Giroud. Monaco l'a emporté 1-0 sur la pelouse du Havre. En basket, victoire de l'équipe de France hier soir à Orléans face à la Serbie en match amical. Les Bleus, emmenés par Victor Wembanyama, se sont imposés 91-90 au buzzer. Une revanche après la défaite concédée jeudi dernier, 90-87. Et puis en F1, Lando Norris a remporté le Grand Prix des Pays-Bas hier à Zandvoort. Le pilote McLaren s'est imposé pour la 2e fois de la saison. Le local de l'étape, Max Verstappen, a eu un accident dès le premier tour. Voilà, c'est la fin de ce flash. Très belle journée de sport.
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5: Bonsoir, le ministère des Affaires étrangères iranien qualifie d'illégale l'annonce par la France de l'expulsion de 2 de ses diplomates en représailles à la décision de Téhéran de ne pas autoriser 2 diplomates français à revenir sur son territoire. La mesure ne contribue en rien à améliorer les relations bilatérales, a déclaré le porte-parole du ministère iranien des Affaires étrangères, Esmaïl Baghaï. Selon un sondage Harris Interactive Toluna publié aujourd'hui, le candidat insoumis Jean-Luc Mélenchon apparaît en position pour se qualifier pour le second tour de la présidentielle. Il pourrait ainsi rattraper Édouard Philippe. D'après cette enquête effectuée pour M6 et RTL sur 5 configurations de premier tour envisagées, Jean-Luc Mélenchon se hisserait au second tour face à Marine Le Pen dans 3 cas de figure et ferait jeu égal avec Édouard Philippe dans un autre. Près de 3000 foyers demeuraient privés d'électricité à la mi-journée dans les Landes à cause des intempéries. De fortes pluies qui ont provoqué de nombreux dégâts sur une trentaine de communes. 18 départements du sud et du centre de la France sont placés par ailleurs en vigilance orange pour risque d'orage en cette fin de journée. Le Kremlin accuse le Royaume-Uni d'empêcher tout progrès vers un règlement pacifique du conflit en Ukraine. Londres a annoncé ce matin son intention de fournir à Kiev les informations nécessaires à la production de missiles de longue portée Scalp. Par ailleurs, l'Union européenne annonce le déblocage d'une nouvelle tranche de 6,1 milliards d'euros à l'Ukraine pour lui permettre de renforcer sa défense aérienne et sa capacité en missiles et munitions. Cette aide s'inscrit dans le cadre du prêt de 90 milliards d'euros, dont 60 milliards d'aides militaires accordées à Kiev. C'est la fin de ce flash. Une bonne fin de journée à notre écoute.
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6: 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Bonne soirée télé, excellent mardi.
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8: Bonsoir à tous. 20 départements sont encore placés en vigilance orange pour orage ce soir avec des rafales allant jusqu'à 130 km/h qui sont attendues, accompagnées par de la grêle, de fortes précipitations et une activité électrique très intense. Les Landes ont déjà subi plusieurs dégâts lors des orages survenus hier. Sébastien Lecornu va réunir ses ministres le 31 août prochain pour un séminaire de rentrée. Le gouvernement se penchera principalement sur le budget 2027. Les effets des épisodes de canicule et la multiplication des cyberattaques seront également évoqués. Et puis, dès la rentrée scolaire, les téléphones pourraient être bannis des lycées, selon Maud Bréjon. Cette disposition a été conservée dans la loi destinée à protéger les moins de 15 ans, après validation du Conseil constitutionnel. En revanche, l'interdiction des réseaux sociaux pour cette tranche d'âge a été censurée. Politique, Raphaël Glucksmann part favori pour la primaire du Parti Socialiste. Philippe Brun, Jérôme Guedj et Ségolène Royal sont déjà dans la course aussi, tandis qu'Olivier Faure et Boris Vallot pourraient les rejoindre. François Hollande, Bernard Cazeneuve ou encore Karim Bouamran ont choisi de rester à l'écart du scrutin interne. Une enquête du parquet national financier qui concerne Bali Bagayoko, maire LFI de Saint-Denis, a été ouverte pour des soupçons, notamment de détournement de fonds publics. Et les investigations portent sur son activité professionnelle à la RATP qu'il aurait exercée parallèlement à son mandat municipal à temps plein. Philippe Bouvard, créateur des Grosses Têtes, est décédé à l'âge de 96 ans aujourd'hui. Il avait animé l'émission pendant 37 ans avant de céder les commandes à Laurent Ruquier en 2014. On poursuit avec les plafonds des franchises médicales et participations forfaitaires qui passeront de 50 à 70 euros au 1er octobre 2026. Le reste à charge maximale des assurés atteindra donc 140 euros par an contre 100 actuellement. Et enfin en cyclisme, la troisième étape de la Vuelta a été neutralisée en raison des conditions météo. Pogacar reste le leader.
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6: Très bon début de semaine, on se lundi 24 août 2026 avec nous. C'est parti pour l'éphéméride de cette journée. N'oubliez pas aujourd'hui les Barthélémy qui sont à l'honneur, c'est leur fête. Et si vous soufflez vos bougies, bon anniversaire également aujourd'hui à vous les natifs du 24 août. Vous êtes le même jour que Jean-Michel Jarre qui fête ses 78 ans. Très bon anniversaire également aujourd'hui à Alan Walker, le DJ fête ses 29 ans. Enfin, dans l'éphéméride de cette journée, le 24 août 2006, Pluton n'était plus considéré comme une planète du système solaire, mais était reclassé en planète naine. Voilà, belle journée et bon début de semaine avec nous.
3: Des précipitations sont annoncées sur l'ensemble du pays pour ce mardi, excepté sur la Côte d'Azur où un très grand soleil est attendu. Partout ailleurs donc, une alternance d'éclaircies, d'averses ou encore d'orages, notamment dans

0: Perpignan et jusqu'à 33 degrés à Ajaccio.
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2: Bonjour à toutes et à tous, on débute avec du tennis et le sacre pour Arthur Fils, vainqueur du Masters 1000 de Cincinnati. Hier, il a battu l'Américain Francis Tiafoe en finale en s'imposant 6-3, 1-6, 6-0. Le premier titre en Masters 1000 pour un Français depuis 12 ans. Le dernier et qui avait réalisé cette performance, c'était Joe Wiltshire Tsonga en 2014 à Toronto. Arthur Fils est ainsi le 6e Français de l'histoire à remporter un Masters 1000, mais aussi le plus jeune à seulement 22 ans. Et puis autre exploit français, le titre de champion du monde remporté par Alex Lanier en badminton. Hier, le Français s'est imposé en finale du simple face au Japonais Kodai Naraoka, 21-11, 21-11 à New Delhi. C'est le deuxième sacre français après le double mixte remporté par Delphine Delru et Tom Jikel. Enfin, autre sacre français du week-end en Cécifoot. Hier, les Bleus, qui jouent au football en étant aveugles ou malvoyants, se sont imposés en finale du championnat d'Europe qui se déroulait à Strasbourg. Victoire 1-0 en finale face à l'Angleterre grâce à un but signé Frédéric Villeroux. C'est le 4e titre de champion d'Europe pour l'équipe de France de Cécifoot, 2 ans après le sacre au JO de Paris 2024. En Ligue 1, le PSG a clos la première journée de Ligue 1 par un match nul, un partout sur la pelouse de Rennes hier soir. C'est le champion du monde recruté au Barça cet été, Ferran Torres, qui a arraché le match nul à la 82e minute, inscrivant un doublé dans les 20 dernières minutes. Alors que le PSG était mené 2-0 plus tôt dans l'après-midi, Lille s'est imposé à Angers 2-0, notamment grâce à un but d'Olivier Giroud. Monaco l'a emporté 1-0 sur la pelouse du Havre. En basket, victoire de l'équipe de France hier soir à Orléans face à la Serbie en match amical. Les Bleus, emmenés par Victor Wembanyama, se sont imposés 91-90 au buzzer. Une revanche après la défaite concédée jeudi dernier, 90-87. Et puis en F1, Lando Norris a remporté le Grand Prix des Pays-Bas hier à Zandvoort. Le pilote McLaren s'est imposé pour la 2e fois de la saison. Le local de l'étape, Max Verstappen, a eu un accident dès le premier tour. Voilà, c'est la fin de ce place. Très belle journée de sport.
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5: Bonsoir, le ministère des Affaires étrangères iranien qualifie d'illégale l'annonce par la France de l'expulsion de 2 de ses diplomates en représailles à la décision de Téhéran de ne pas autoriser 2 diplomates français à revenir sur son territoire. La mesure ne contribue en rien à améliorer les relations bilatérales, a déclaré le porte-parole du ministère iranien des Affaires étrangères, Esmaïl Baghaï. Selon un sondage Harris Interactive Toluna publié aujourd'hui, le candidat insoumis Jean-Luc Mélenchon apparaît en position pour se qualifier pour le second tour de la présidentielle. Il pourrait ainsi rattraper Édouard Philippe. D'après cette enquête effectuée pour M6 et RTL sur 5 configurations de premier tour envisagées, Jean-Luc Mélenchon se hisserait au second tour face à Marine Le Pen dans 3 cas de figure et ferait jeu égal avec Édouard Philippe dans un autre. Près de 3000 foyers demeuraient privés d'électricité à la mi-journée dans les Landes à cause des intempéries, de fortes pluies qui ont provoqué de nombreux dégâts sur une trentaine de communes. 18 départements du sud et du centre de la France sont placés par ailleurs en vigilance orange pour risque d'orage en cette fin de journée. Le Kremlin accuse le Royaume-Uni d'empêcher tout progrès vers un règlement pacifique du conflit en Ukraine. Londres a annoncé ce matin son intention de fournir à Kiev les informations nécessaires à la production de missiles de longue portée Scalp. Par ailleurs, l'Union européenne annonce le déblocage d'une nouvelle tranche de 6,1 milliards d'euros à l'Ukraine pour lui permettre de renforcer sa défense aérienne et sa capacité en missiles et munitions. Cette aide s'inscrit dans le cadre du prêt de 90 milliards d'euros, dont 60 milliards d'aides militaires accordées à Kiev. C'est la fin de ce flash, une bonne fin de journée à notre écoute.
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6: 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Vous pourrez voir votre série Gomorra, les origines sur Canal+, Les Avions du bout du monde sur France 5, destination l'Écosse, vol au-dessus des Orcades, et puis enfin L'Amour est dans le Pré continue ce soir sur M6 à 21h. Bonne soirée télé, excellent mardi.
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7: Bonsoir à tous. 20 départements sont encore placés en vigilance orange pour orage ce soir, avec des rafales allant jusqu'à 130 km/h qui sont attendues, accompagnées par de la grêle, de fortes précipitations et une activité électrique très intense. Les Landes ont déjà subi plusieurs dégâts lors des orages survenus hier. Sébastien Lecornu va réunir ses ministres le 31 août prochain pour un séminaire de rentrée. Le gouvernement se penchera principalement sur le budget 2027. Les effets des épisodes de canicule et la multiplication des cyberattaques seront également évoqués. Et puis, dès la rentrée scolaire, les téléphones pourraient être bannis des lycées, selon Maud Bréjon. Cette disposition a été conservée dans la loi destinée à protéger les moins de 15 ans après validation du Conseil constitutionnel. En revanche, l'interdiction des réseaux sociaux pour cette tranche d'âge a été censurée. Politique, Raphaël Glucksmann part favori pour la primaire du Parti socialiste. Philippe Brun, Jérôme Guedjé et Ségolène Royal sont déjà dans la course aussi, tandis qu'Olivier Faure et Boris Vallot pourraient les rejoindre. François Hollande, Bernard Cazeneuve ou encore Karim Bouamran ont choisi de rester à l'écart du scrutin interne. Une enquête du parquet national financier qui concerne Bali Bagayoko, maire LFI de Saint-Denis, a été ouverte pour des soupçons, notamment de détournement de fonds publics. Les investigations portent sur son activité professionnelle à la RATP, qu'il aurait exercé parallèlement à son mandat municipal à temps plein. Philippe Bouvard, créateur des Grosses Têtes, est décédé à l'âge de 96 ans aujourd'hui. Il avait animé l'émission pendant 37 ans avant de céder les commandes à Laurent Ruquier en 2014. On poursuit avec les plafonds des franchises médicales et participations forfaitaires qui passeront de 50 à 70 euros au 1er octobre 2026. Le reste à charge maximal des assurés atteindra donc 140 euros par an contre 100 actuellement. Et enfin en cyclisme, la troisième étape de la Vuelta a été neutralisée en raison des conditions météo. Pogacar reste le leader.
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6: Très bon début de semaine, on se lundi 24 août 2026 avec nous. C'est parti pour l'éphéméride de cette journée. N'oubliez pas aujourd'hui les Barthélemy qui sont à l'honneur, c'est leur fête. Et si vous soufflez vos bougies, bon anniversaire également aujourd'hui à vous les natifs du 24 août. Vous êtes le même jour que Jean-Michel Jarre qui fête ses 78 ans. Très bon anniversaire également aujourd'hui à Alan Walker, le DJ fête ses 29 ans. Enfin, dans l'éphéméride de cette journée, le 24 août 2006, Pluton n'était plus considéré comme une planète du système solaire, mais était reclassé en planète naine. Voilà, belle journée et bon début de semaine avec nous.
8: Des précipitations sont annoncées sur l'ensemble du pays pour ce mardi, excepté sur la Côte d'Azur où un très grand soleil est attendu. Partout ailleurs donc, une alternance d'éclaircies, d'averses ou encore d'orages, notamment dans la

0: Perpignan et jusqu'à 33 degrés à Ajaccio.
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2: Bonjour à toutes et à tous, on débute avec du tennis et le sacre pour Arthur Fils, vainqueur du Masters 1000 de Cincinnati. Hier, il a battu l'Américain Francis Tiafoe en finale en s'imposant 6-3, 1-6, 6-0. Le premier titre en Masters 1000 pour un Français depuis 12 ans. Le dernier et qui avait réalisé cette performance, c'était Joe Wiltrid Tsonga en 2014 à Toronto. Arthur Fils est ainsi le 6e Français de l'histoire à remporter un Masters 1000, mais aussi le plus jeune à seulement 22 ans. Et puis autre exploit français, le titre de champion du monde remporté par Alex Lanier en badminton. Hier, le Français s'est imposé en finale du simple face au Japonais Kodai Naraoka, 21-11, 21-11 à New Delhi. C'est le deuxième sacre français après le double mixte remporté par Delphine Delru et Tom Jikel. Enfin, autre sacre français du week-end en cécifoot. Hier, les Bleus, qui jouent au football en étant aveugles ou malvoyants, se sont imposés en finale du championnat d'Europe qui se déroulait à Strasbourg. Victoire 1-0 en finale face à l'Angleterre grâce à un but signé Frédéric Villeroux, c'est le 4e titre de champion d'Europe pour l'équipe de France de cécifoot, 2 ans après le sacre au JO de Paris 2024. En Ligue 1, le PSG a clos la première journée de Ligue 1 par un match nul, un partout sur la pelouse de Rennes hier soir. C'est le champion du monde recruté au Barça cet été, Ferran Torres, qui a arraché le match nul à la 82e minute, inscrivant un doublé dans les 20 dernières minutes. Alors que le PSG était mené 2-0 plus tôt dans l'après-midi, Lille s'est imposé à Angers 2-0, notamment grâce à un but d'Olivier Giroud. Monaco l'a emporté 1-0 sur la pelouse du Havre. En basket, victoire de l'équipe de France hier soir à Orléans face à la Serbie en match amical. Les Bleus, emmenés par Victor Wembanyama, se sont imposés 91-90 au buzzer, une revanche après la défaite concédée jeudi dernier 90-87. Et puis en F1, Lando Norris a remporté le Grand Prix des Pays-Bas hier à Zandvoort. Le pilote McLaren s'est imposé pour la 2e fois de la saison. Le local de l'étape, Max Verstappen, a eu un accident dès le premier tour. Voilà, c'est la fin de ce place. Très belle journée de sport.
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4: Bonsoir. Le ministère des Affaires étrangères iranien qualifie d'illégale l'annonce par la France de l'expulsion de 2 de ses diplomates en représailles à la décision de Téhéran de ne pas autoriser 2 diplomates français à revenir sur son territoire. La mesure ne contribue en rien à améliorer les relations bilatérales, a déclaré le porte-parole du ministère iranien des Affaires étrangères, Esmaïl Baghaï. Selon un sondage Harris Interactive Toluna publié aujourd'hui, le candidat insoumis Jean-Luc Mélenchon apparaît en position pour se qualifier pour le second tour de la présidentielle. Il pourrait ainsi rattraper Édouard Philippe. D'après cette enquête effectuée pour M6 et RTL sur 5 configurations de premier tour, envisagées, Jean-Luc Mélenchon se hisserait au second tour face à Marine Le Pen dans 3 cas.

0: de longue portée Scalp. Par ailleurs, l'Union européenne annonce le déblocage d'une nouvelle tranche de 6,1 milliards d'euros à l'Ukraine pour lui permettre de renforcer sa défense aérienne et sa capacité en missiles et munitions. Cette aide s'inscrit dans le cadre du prêt de 90 milliards d'euros, dont 60 milliards d'aides militaires accordées à Kiev. C'est la fin de ce flash. Une bonne fin de journée à notre écoute.
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4: Bonsoir à tous. 20 départements sont encore placés en vigilance orange pour orage ce soir, avec des rafales allant jusqu'à 130 km/h qui sont attendues, accompagnées par de la grêle, de fortes précipitations et une activité électrique très intense. Les Landes ont déjà subi plusieurs dégâts lors des orages survenus hier. Sébastien Lecornu va réunir ses ministres le 31 août prochain pour un séminaire de rentrée. Le gouvernement se penchera principalement sur le budget 2027. Les effets des épisodes de canicule et la multiplication des cyberattaques seront également évoqués. Et puis, dès la rentrée scolaire, les téléphones pourraient être bannis des lycées, selon Maud Bréjon. Cette disposition a été conservée dans la loi destinée à protéger les moins de 15 ans, après validation du Conseil constitutionnel. En revanche, l'interdiction des réseaux sociaux pour cette tranche d'âge a été censurée. Politique, Raphaël Glucksmann part favori pour la primaire du Parti Socialiste. Philippe Brun, Jérôme Guedj et Ségolène Royal sont déjà dans la course aussi, tandis qu'Olivier Faure et Boris Vallaud pourraient les rejoindre. François Hollande, Bernard Cazeneuve ou encore Karim Bouamran ont choisi de rester à l'écart du scrutin interne. Une enquête du parquet national financier qui concerne Bali Bagayoko, maire LFI de Saint-Denis, a été ouverte pour des soupçons, notamment de détournement de fonds publics. Et les investigations portent sur son activité professionnelle à la RATP, qu'il aurait exercé parallèlement à son mandat municipal à temps plein. Philippe Bouvard, créateur des Grosses Têtes, est décédé à l'âge de 96 ans aujourd'hui. Il avait animé l'émission pendant 37 ans avant de céder les commandes à Laurent Ruquier en 2014. On poursuit avec les plafonds des franchises médicales et participations forfaitaires qui passeront de 50 à 70 euros au 1er octobre 2026. Le reste à charge maximal des assurés atteindra donc 140 euros par an contre 100 actuellement. Et enfin, en cyclisme, la troisième étape de la Vuelta a été neutralisée en raison des conditions météo. Pogacar reste le leader.
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2: Très bon début de semaine, on se lundi 24 août 2026 avec nous. C'est parti pour l'éphéméride de cette journée. N'oubliez pas aujourd'hui les Barthélémy qui sont à l'honneur, c'est leur fête. Et si vous soufflez vos bougies, bon anniversaire également aujourd'hui à vous les natifs du 24 août. Vous êtes le même jour que Jean-Michel Jarre qui fête ses 78 ans. Très bon anniversaire également aujourd'hui à Alan Walker, le DJ fête ses 29 ans. Enfin, dans l'éphéméride de cette journée, le 24 août 2006, Pluton n'était plus considéré comme une planète du système solaire, mais était reclassé en planète naine. Voilà, belle journée et bon début de semaine avec nous.
5: Des précipitations sont annoncées sur l'ensemble du pays pour ce mardi, excepté sur la Côte d'Azur où un très grand soleil est attendu. Partout ailleurs donc, une alternance d'éclaircies, d'averses ou encore d'orages, notamment dans

0: Perpignan et jusqu'à 33 degrés à Ajaccio.
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2: Bonjour à toutes et à tous, on débute avec du tennis et le sacre pour Arthur Fils, vainqueur du Masters 1000 de Cincinnati. Hier, il a battu l'Américain Francis Tiafoe en finale en s'imposant 6-3, 1-6-6-0. Le premier titre en Masters 1000 pour un Français depuis 12 ans. Le dernier qui avait réalisé cette performance, c'était Joe Wiltrid Tsonga en 2014 à Toronto. Arthur Fils est ainsi le 6e Français de l'histoire à remporter un Masters 1000, mais aussi le plus jeune à seulement 22 ans. Et puis autre exploit français, le titre de champion du monde remporté par Alex Lanier en badminton. Hier, le Français s'est imposé en finale du simple face au Japonais Kodai Naraoka, 21-11, 21-11 à New Delhi. C'est le deuxième sacre français après le double mixte remporté par Delphine Delru et Tom Jiquel. Enfin, autre sacre français du week-end,

0: malvoyants se sont imposés en finale du championnat d'Europe qui se déroulait à Strasbourg. Victoire 1-0 en finale face à l'Angleterre grâce à un but signé Frédéric Villeroux. C'est le quatrième titre de champion d'Europe pour l'équipe de France de Cécifoot, 2 ans après le sacre au JO de Paris 2024. En Ligue 1, le PSG a clos la première journée de Ligue 1 par un match nul. Un partout sur la pelouse de Reigny hier soir. C'est le champion du monde recruté au Barça cet été, Ferran Torres, qui a arraché le match nul à la 82e minute, inscrivant un doublé dans les 20 dernières minutes. Alors que le PSG était mené 2-0 plus tôt dans l'après-midi, Lille s'est imposé à Angers 2-0, notamment grâce à un but d'Olivier Giroud. Monaco l'a emporté 1-0 sur la pelouse du Havre. En basket, victoire de l'équipe de France hier soir à Orléans face à la Serbie en match amical. Les Bleus, emmenés par Victor Wembanyama, se sont imposés 91-90 au buzzer. Une revanche après la défaite concédée jeudi dernier, 90-87. Et puis en F1, Lando Norris a remporté le Grand Prix des Pays-Bas hier à Zandvoort. Le pilote McLaren s'est imposé pour la deuxième fois de la saison. Le local de l'étape, Max Verstappen, a eu un accident dès le premier tour. Voilà, c'est la fin de ce flash. Très belle journée de sport.
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3: Bonsoir, le ministère des Affaires étrangères iranien qualifie d'illégale l'annonce par la France de l'expulsion de 2 de ses diplomates en représailles à la décision de Téhéran de ne pas autoriser 2 diplomates français à revenir sur son territoire. La mesure ne contribue en rien à améliorer les relations bilatérales, a déclaré le porte-parole du ministère iranien des Affaires étrangères, Esmaïl Baghaï. Selon un sondage Harris Interactive Toluna publié aujourd'hui, le candidat insoumis Jean-Luc Mélenchon apparaît en position pour se qualifier pour le second tour de la présidentielle. Il pourrait ainsi rattraper Édouard Philippe. D'après cette enquête effectuée pour M6 et RTL sur 5 configurations de premier tour envisagées, Jean-Luc Mélenchon se hisserait au second tour face à Marine Le Pen dans 3 cas de figure et ferait jeu égal avec Édouard Philippe dans un autre. Près de 3000 foyers demeuraient privés d'électricité à la mi-journée dans les Landes à cause des intempéries, de fortes pluies qui ont provoqué de nombreux dégâts sur une trentaine de communes. 18 départements du sud et du centre de la France sont placés par ailleurs en vigilance orange pour risque d'orage en cette fin de journée. Le Kremlin accuse le Royaume-Uni d'empêcher tout progrès vers un règlement pacifique du conflit en Ukraine. Londres a annoncé ce matin son intention de fournir à Kiev les informations nécessaires à la production de missiles de longue portée Scalp. Par ailleurs, l'Union européenne annonce le déblocage d'une nouvelle tranche de 6,1 milliards d'euros à l'Ukraine pour lui permettre de renforcer sa défense aérienne et sa capacité en missiles et munitions. Cette aide s'inscrit dans le cadre du prêt de 90 milliards d'euros, dont 60 milliards d'aides militaires accordées à Kiev. C'est la fin de ce flash. Une bonne fin de journée à notre écoute.
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6: Bonsoir à tous. 20 départements sont encore placés en vigilance orange pour orage ce soir, avec des rafales allant jusqu'à 130 km/h qui sont attendues, accompagnées par de la grêle, de fortes précipitations et une activité électrique très intense. Les Landes ont déjà subi plusieurs dégâts lors des orages survenus hier. Sébastien Lecornu va réunir ses ministres le 31 août prochain pour un séminaire de rentrée. Le gouvernement se penchera principalement sur le budget 2027. Les effets des épisodes de canicule et la multiplication des cyberattaques seront également évoqués. Et puis, dès la rentrée scolaire, les téléphones pourraient être bannis des lycées, selon Maud Bréjon. Cette disposition a été conservée dans la loi destinée à protéger les moins de 15 ans, après validation du Conseil constitutionnel. En revanche, l'interdiction des réseaux sociaux pour cette tranche d'âge a été censurée. Politique, Raphaël Glucksmann part favori pour la primaire du Parti Socialiste. Philippe Brun, Jérôme Guedjé et Ségolène Royal sont déjà dans la course aussi, tandis qu'Olivier Faure et Boris Vallot pourraient les rejoindre. François Hollande, Bernard Cazeneuve ou encore Karim Bouamran ont choisi de rester à l'écart du scrutin interne. Une enquête du parquet national financier qui concerne Bali Bagayoko, maire et la fille de Saint-Denis, a été ouverte pour des soupçons, notamment de détournement de fonds publics. Et les investigations portent sur son activité professionnelle à la RATP qu'il aurait exercé parallèlement à son mandat municipal à temps plein. Philippe Bouvard, créateur des Grosses Têtes, est décédé à l'âge de 96 ans aujourd'hui. Il avait animé l'émission pendant 37 ans avant de céder les commandes à Laurent Ruquier en 2014. On poursuit avec les plafonds des franchises médicales et participations forfaitaires qui passeront de 50 à 70 euros au 1er octobre 2026. Le reste à charge maximale des assurés atteindra donc 140 euros par an contre 100 actuellement. Et enfin en cyclisme, la troisième étape de la Vuelta a été neutralisée en raison des conditions météo. Pogacar reste le leader.
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4: Très bon début de semaine, on se lundi 24 août 2026 avec nous. C'est parti pour l'éphéméride de cette journée. N'oubliez pas aujourd'hui les Barthélémy qui sont à l'honneur, c'est leur fête. Et si vous soufflez vos bougies, bon anniversaire également aujourd'hui à vous les natifs du 24 août. Vous êtes le même jour que Jean-Michel Jarre qui fête ses 78 ans. Très bon anniversaire également aujourd'hui à Alan Walker, le DJ fête ses 29 ans. Enfin, dans l'éphéméride de cette journée, le 24 août 2006, Pluton n'était plus considéré comme une planète du système solaire, mais était reclassé en planète naine. Voilà, belle journée et bon début de semaine avec nous.
5: Des précipitations sont annoncées sur l'ensemble du pays pour ce mardi, excepté sur la Côte d'Azur où un très grand soleil est attendu. Partout ailleurs donc, une alternance d'éclaircies, d'averses ou encore d'orages, notamment dans la

0: Encore placé en vigilance orange pour orage ce soir avec des rafales allant jusqu'à 130 km/h qui sont attendues, accompagnées par de la grêle, de fortes précipitations et une activité électrique très intense. Les Landes ont déjà subi plusieurs dégâts lors des orages survenus hier. Sébastien Lecornu va réunir ses ministres le 31 août prochain pour un séminaire de rentrée. Le gouvernement se penchera principalement sur le budget 2027. Les effets des épisodes de canicule et la multiplication des cyberattaques seront également évoqués. Et puis, dès la rentrée scolaire, les téléphones pourraient être bannis des lycées, selon Maud Bréjon. Cette disposition a été conservée dans la loi destinée à protéger les moins de 15 ans, après validation du Conseil constitutionnel. En revanche, l'interdiction des réseaux sociaux pour cette tranche d'âge a été censurée. Politique, Raphaël Glucksmann part favori pour la primaire du Parti Socialiste. Philippe Brun, Jérôme Guedj et Ségolène Royal sont déjà dans la course aussi, tandis qu'Olivier Faure et Boris Vallot pourraient les rejoindre. François Hollande, Bernard Cazeneuve ou encore Karim Bouamran ont choisi de rester à l'écart du scrutin interne. Une enquête du parquet national financier qui concerne Bali Bagayoko, maire LFI de Saint-Denis, a été ouverte pour des soupçons, notamment de détournement de fonds publics. Et les investigations portent sur son activité professionnelle à la RATP qu'il aurait exercée parallèlement à son mandat municipal à temps plein. Philippe Bouvard, créateur des Grosses Têtes, est décédé à l'âge de 96 ans aujourd'hui. Il avait animé l'émission pendant 37 ans avant de céder les commandes à Laurent Ruquier en 2014. On poursuit avec les plafonds des franchises médicales et participations forfaitaires qui passeront de 50 à 70 euros au 1er octobre 2026. Le reste à charge maximale des assurés atteindra donc 140 euros par an contre 100 actuellement. Et enfin en cyclisme, la troisième étape de la Vuelta a été neutralisée en raison des conditions météo. Pogacar reste le leader.
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2: Bonjour à toutes et à tous, on débute avec du tennis et le sacre pour Arthur Fils, vainqueur du Masters 1000 de Cincinnati. Hier, il a battu l'Américain Francis Tiafoe en finale en s'imposant 6-3, 1-6, 6-0. Le premier titre en Masters 1000 pour un Français depuis 12 ans. Le dernier et qui avait réalisé cette performance, c'était Joe Wiltshire Tsonga en 2014 à Toronto. Arthur Fils est ainsi le 6e Français de l'histoire à remporter un Masters 1000, mais aussi le plus jeune à seulement 22 ans. Et puis autre exploit français, le titre de champion du monde remporté par Alex Lanier en badminton. Hier, le Français s'est imposé en finale du simple face au Japonais Kodai Naraoka, 21-11, 21-11 à New Delhi. C'est le deuxième sacre français après le double mixte remporté par Delphine Delru et Tom Jiquel. Enfin, autre sacre français du week-end dans Cécifoot. Hier, les Bleus, qui jouent au football en étant aveugles ou malvoyants, se sont imposés en finale du championnat d'Europe qui se déroulait à Strasbourg. Victoire 1-0 en finale face à l'Angleterre grâce à un but signé Frédéric Villeroux, c'est le quatrième titre de champion d'Europe pour l'équipe de France de Cécifoot, 2 ans après le sacre au JO de Paris 2024. En Ligue 1, le PSG a clos la première journée de Ligue 1 par un match nul, un partout sur la pelouse de Rennes hier soir. C'est le champion du monde recruté au Barça cet été, Ferran Torres, qui a arraché le match nul à la 82e minute, inscrivant un doublé dans les 20 dernières minutes, alors que le PSG était mené 2-0 plus tôt dans l'après-midi. Lille s'est imposé à Angers 2-0, notamment grâce à un but d'Olivier Giroud. Monaco l'a emporté 1-0 sur la pelouse du Havre. En basket, victoire de l'équipe de France hier soir à Orléans face à la Serbie en match amical. Les Bleus, emmenés par Victor Wembanyama, se sont imposés 91 à 90 au buzzer. Une revanche après la défaite concédée jeudi dernier, 90-87. Et puis en F1, Lando Norris a remporté le Grand Prix des Pays-Bas hier à Zandvoort. Le pilote McLaren s'est imposé pour la deuxième fois de la saison. Le local de l'étape, Max Verstappen, a eu un accident dès le premier tour. Voilà, c'est la fin de ce place. Très belle journée de sport.
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5: Bonsoir, le ministère des Affaires étrangères iranien qualifie d'illégale l'annonce par la France de l'expulsion de 2 de ses diplomates en représailles à la décision de Téhéran de ne pas autoriser 2 diplomates français à revenir sur son territoire. La mesure ne contribue en rien à améliorer les relations bilatérales, a déclaré le porte-parole du ministère iranien des Affaires étrangères, Esmaïl Baghaï. Selon un sondage Harris Interactive Toluna publié aujourd'hui, le candidat insoumis Jean-Luc Mélenchon apparaît en position position pour se qualifier pour le second tour de la présidentielle. Il pourrait ainsi rattraper Édouard Philippe. D'après cette enquête effectuée pour M6 et RTL sur 5 configurations de premier tour envisagées, Jean-Luc Mélenchon se hisserait au second tour face à Marine Le Pen dans 3 cas de figure et ferait jeu égal avec Édouard Philippe dans un autre. Près de 3000 foyers demeuraient privés d'électricité à la mi-journée dans les Landes à cause des intempéries, de fortes pluies qui ont provoqué de nombreux dégâts sur une trentaine de communes. 18 départements du sud et du centre de la France sont placés par ailleurs en vigilance orange pour risque d'orage en cette fin de journée. Le Kremlin accuse le Royaume-Uni d'empêcher tout progrès vers un règlement pacifique du conflit en Ukraine. Londres a annoncé ce matin son intention de fournir à Kiev les informations nécessaires à la production de missiles de longue portée Scalp. Par ailleurs, l'Union européenne annonce le déblocage d'une nouvelle tranche de 6,1 milliards d'euros à l'Ukraine pour lui permettre de renforcer sa défense aérienne et sa capacité en missiles et munitions. Cette aide s'inscrit dans le cadre du prêt de 90 milliards d'euros, dont 60 milliards d'aides militaires accordées à Kiev. C'est la fin de ce flash, une bonne fin de journée à notre écoute.
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0: Bonsoir à tous. 20 départements sont encore placés en vigilance orange pour orage ce soir avec des rafales allant jusqu'à 130 km/h qui sont attendues, accompagnées par de la grêle, de fortes précipitations et une activité électrique très intense. Les Landes ont déjà subi plusieurs dégâts lors des orages survenus hier. Sébastien Lecornu va réunir ses ministres le 31 août prochain pour un séminaire de rentrée. Le gouvernement se penchera principalement sur le budget 2027. Les effets des épisodes de canicule et la multiplication des cyberattaques seront également évoqués. Et puis dès la rentrée scolaire, les téléphones pourraient être bannis des lycées, selon Maud Bréjon. Cette disposition a été conservée dans la loi destinée à protéger les moins de 15 ans après validation du Conseil constitutionnel. En revanche, l'interdiction des réseaux sociaux pour cette tranche d'âge a été censurée. Politique, Raphaël Glucksmann part favori pour la primaire du Parti Socialiste. Philippe Brun, Jérôme Guedj et Ségolène Royal sont déjà dans la course aussi, tandis qu'Olivier Faure et Boris Vallot pourraient les rejoindre. François Hollande, Bernard Cazeneuve ou encore Karim Bouamran ont choisi de rester à l'écart du scrutin interne. Une enquête du parquet national financier qui concerne Bali Bagayoko, maire LFI de Saint-Denis, a été ouverte pour des soupçons, notamment de détournement de fonds publics. Et les investigations portent sur son activité professionnelle à la RATP qu'il aurait exercée parallèlement à son mandat municipal à temps plein. Philippe Bouvard, créateur des Grosses Têtes, est décédé à l'âge de 96 ans aujourd'hui. Il avait animé l'émission pendant 37 ans avant de céder les commandes à Laurent Ruquier en 2014. On poursuit avec les plafonds des franchises médicales et participations forfaitaires qui passeront de 50 à 70 euros au 1er octobre 2026. Le reste à charge maximale des assurés atteindra donc 140 euros par an contre 100 actuellement. Et enfin en cyclisme, la troisième étape de la Vuelta a été neutralisée en raison des conditions météo. Pogacar reste le leader.
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2: Bonjour à toutes et à tous, on débute avec du tennis et le sacre pour Arthur Fils, vainqueur du Masters 1000 de Cincinnati. Hier, il a battu l'Américain Francis Tiafoe en finale en s'imposant 6-3, 1-6, 6-0. Le premier titre en Masters 1000 pour un Français depuis 12 ans. Le dernier et qui avait réalisé cette performance, c'était Joe Wiltshire Tsonga en 2014 à Toronto. Arthur Fils est ainsi le 6e Français de l'histoire à remporter un Masters 1000, mais aussi le plus jeune à seulement 22 ans. Et puis autre exploit français, le titre de champion du monde remporté par Alex Lanier en badminton. Hier, le Français s'est imposé en finale du simple face au Japonais Kodai Naraoka, 21-11, 21-11 à New Delhi. C'est le deuxième sacre français après le double mixte remporté par Delphine Delru et Tom Jickel. Enfin, autre sacre français du week-end en Cécifoot. Hier, les Bleus, qui jouent au football en étant aveugles ou malvoyants, se sont imposés en finale.

0: Rennes-Montpellier était mené 2-0 plus tôt dans l'après-midi. Lille s'est imposé à Angers 2-0, notamment grâce à un but d'Olivier Giroud. Monaco l'a emporté 1-0 sur la pelouse du Havre. En basket, victoire de l'équipe de France hier soir à Orléans face à la Serbie en match amical. Les Bleus, emmenés par Victor Wembanyama, se sont imposés 91 à 90 au buzzer. Une revanche après la défaite concédée jeudi dernier, 90-87. Et puis en F1, Lando Norris a remporté le Grand Prix des Pays-Bas hier à Zandvoort. Le pilote McLaren s'est imposé pour la deuxième fois de la saison. Le local de l'étape, Max Verstappen, a eu un accident dès le premier tour. Voilà, c'est la fin de ce flash. Très belle journée de sport.
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3: Bonsoir, le ministère des Affaires étrangères iranien qualifie d'illégale l'annonce par la France de l'expulsion de deux de ses diplomates en représailles à la décision de Téhéran de ne pas autoriser deux diplomates français à revenir sur son territoire. La mesure ne contribue en rien à améliorer les relations bilatérales, a déclaré le porte-parole du ministère iranien des Affaires étrangères, Esmaïl Baghaï. Selon un sondage Harris Interactive Toluna publié aujourd'hui, le candidat insoumis Jean-Luc Mélenchon apparaît en position pour se qualifier pour le second tour de la présidentielle. Il pourrait ainsi rattraper Édouard Philippe. D'après cette enquête effectuée pour M6 et RTL sur 5 configurations de premier tour envisagées, Jean-Luc Mélenchon se hisserait au second tour face à Marine Le Pen dans 3 cas de figure et ferait jeu égal avec Édouard Philippe dans un autre. Près de 3000 foyers demeuraient privés d'électricité à la mi-journée dans les Landes à cause des intempéries, de fortes pluies qui ont provoqué de nombreux dégâts sur une trentaine de communes. 18 départements du sud et du centre de la France sont placés par ailleurs en vigilance orange pour risque d'orage en cette fin de journée. Le Kremlin accuse le Royaume-Uni d'empêcher tout progrès vers un règlement pacifique du conflit en Ukraine. Londres a annoncé ce matin son intention de fournir à Kiev les informations nécessaires à la production de missiles de longue portée Scalp. Par ailleurs, l'Union européenne annonce le déblocage d'une nouvelle tranche de 6,1 milliards d'euros à l'Ukraine pour lui permettre de renforcer sa défense aérienne et sa capacité en missiles et munitions. Cette aide s'inscrit dans le cadre du prêt de 90 milliards d'euros, dont 60 milliards d'aides militaires accordées à Kiev. C'est la fin de ce flash. Une bonne fin de journée à notre écoute.
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5: Bonsoir à tous. 20 départements sont encore placés en vigilance orange pour orage ce soir, avec des rafales allant jusqu'à 130 km/h qui sont attendues, accompagnées par de la grêle, de fortes précipitations et une activité électrique très intense. Les Landes ont déjà subi plusieurs dégâts lors des orages survenus hier. Sébastien Lecornu va réunir ses ministres le 31 août prochain pour un séminaire de rentrée. Le gouvernement se penchera principalement sur le budget 2027. Les effets des épisodes de canicule et la multiplication des cyberattaques seront également évoqués. Et puis dès la rentrée scolaire, les téléphones pourraient être bannis des lycées, selon Maud Bréjon. Cette disposition a été conservée dans la loi destinée à protéger les moins de 15 ans après validation du Conseil constitutionnel. En revanche, l'interdiction des réseaux sociaux pour cette tranche d'âge a été censurée. Politique, Raphaël Glucksmann part favori pour la primaire du Parti Socialiste. Philippe Brun, Jérôme Guedj et Ségolène Royal sont déjà dans la course aussi, tandis qu'Olivier Faure et Boris Vallot pourraient les rejoindre. François Hollande, Bernard Cazeneuve ou encore Karim Bouamran ont choisi de rester à l'écart du scrutin interne. Une enquête du parquet national financier qui concerne Bali Bagayoko, maire et la fille de Saint-Denis, a été ouverte pour des soupçons, notamment de détournement de fonds publics. Et les investigations portent sur son activité professionnelle à la RATP, qu'il aurait exercée parallèlement à son mandat municipal à temps plein. Philippe Bouvard, créateur des Grosses Têtes, est décédé à l'âge de 96 ans aujourd'hui. Il avait animé l'émission pendant 37 ans avant de céder les commandes à Laurent Ruquier en 2014. On poursuit avec les plafonds des franchises médicales et participations forfaitaires qui passeront de 50 à 70 euros au 1er octobre 2026. Le reste à charge maximale des assurés atteindra donc 140 euros par an contre 100 actuellement. Et enfin en cyclisme, la troisième étape de la Vuelta a été neutralisée en raison des conditions météo. Pogacar reste le leader.
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0: Bonjour à toutes et à tous, on débute avec du tennis et le sacre pour Arthur Fils, vainqueur du Masters 1000 de Cincinnati. Hier, il a battu l'Américain Francis Tiafoe en finale en s'imposant 6-3, 1-6, 6-0. Le premier titre en Masters 1000.

0: 1000 points français depuis 12 ans. Le dernier et qui avait réalisé cette performance, c'était Joe Wiltrid Songa en 2014 à Toronto. Arthur Fils est ainsi le 6e français de l'histoire à remporter un Masters 1000, mais aussi le plus jeune à seulement 22 ans. Et puis autre exploit français, le titre de champion du monde remporté par Alex Lanier en badminton hier. Le français s'est imposé en finale du simple face au japonais Kodai Naraoka, 21-11, 21-11 à New Delhi. C'est le 2e sacre français après le double mixte remporté par Delphine Delru et Tom Jika. Enfin, autre sacre français du week-end en cécifoot. Hier, les Bleus, qui jouent au football en étant aveugles ou malvoyants, se sont imposés en finale du championnat d'Europe qui se déroulait à Strasbourg. Victoire 1-0 en finale face à l'Angleterre grâce à un but signé Frédéric Villeroux. C'est le 4e titre de champion d'Europe pour l'équipe de France de cécifoot, 2 ans après le sacre aux JO de Paris 2024. En Ligue 1, le PSG a clos la première journée de Ligue 1 par un match nul, un partout sur la pelouse de Rennes hier soir. C'est le champion du monde recruté au Barça cet été, Ferran Torres, qui a arraché le match nul à la 82e minute, inscrivant un doublé dans les 20 dernières minutes. Alors que le PSG était mené 2-0 plus tôt dans l'après-midi, Lille s'est imposé à Angers 2-0, notamment grâce à un but d'Olivier Giroud. Monaco l'a emporté 1-0 sur la pelouse du Havre. En basket, victoire de l'équipe de France hier soir à Orléans face à la Serbie en match amical. Les Bleus, emmenés par Victor Wembanyama, se sont imposés 91-90 au buzzer. Une revanche après la défaite concédée jeudi dernier, 90-87. Et puis en F1, Lando Norris a remporté le Grand Prix des Pays-Bas hier à Zandvoort. Le pilote McLaren s'est imposé pour la 2e fois de la saison. Le local de l'étape, Max Verstappen, a eu un accident dès le premier tour. Voilà, c'est la fin de ce flash. Très belle journée de sport.
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3: Bonsoir. Le ministère des Affaires étrangères iranien qualifie d'illégale l'annonce par la France de l'expulsion de 2 de ses diplomates en représailles à la décision de Téhéran de ne pas autoriser 2 diplomates français à revenir sur son territoire. La mesure ne contribue en rien à améliorer les relations bilatérales, a déclaré le porte-parole du ministère iranien des Affaires étrangères, Esmaïl Baghaï. Selon un sondage Harris Interactive Toluna publié aujourd'hui, le candidat insoumis Jean-Luc Mélenchon apparaît en position pour se qualifier pour le second tour de la présidentielle. Il pourrait ainsi rattraper Édouard Philippe. D'après cette enquête effectuée pour M6 et RTL sur 5 configurations de premier tour envisagées, Jean-Luc Mélenchon se hisserait au second tour face à Marine Le Pen dans 3 cas de figure et ferait jeu égal avec Édouard Philippe dans un autre. Près de 3000 foyers demeuraient privés d'électricité à la mi-journée dans les Landes à cause des intempéries, de fortes pluies qui ont provoqué de nombreux dégâts sur une trentaine de communes. 18 départements du sud et du centre de la France sont placés par ailleurs en vigilance orange pour risque d'orage en cette fin de journée. Le Kremlin accuse le Royaume-Uni d'empêcher tout progrès vers un règlement pacifique du conflit en Ukraine. Londres a annoncé ce matin son intention de fournir à Kiev les informations nécessaires à la production de missiles de longue portée Scalp. Par ailleurs, l'Union européenne annonce le déblocage d'une nouvelle tranche de 6,1 milliards d'euros à l'Ukraine pour lui permettre de renforcer sa défense aérienne et sa capacité en missiles et munitions. Cette aide s'inscrit dans le cadre du prêt de 90 milliards d'euros, dont 60 milliards d'aides militaires accordées à Kiev. C'est la fin de ce flash. Une bonne fin de journée à notre écoute.
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4: Bonsoir à tous. 20 départements sont encore placés en vigilance orange pour orage ce soir, avec des rafales allant jusqu'à 130 km/h qui sont attendues, accompagnées par de la grêle, de fortes précipitations et une activité électrique très intense. Les Landes ont déjà subi plusieurs dégâts lors des orages survenus hier. Sébastien Lecornu va réunir ses ministres le 31 août prochain pour un séminaire de rentrée. Le gouvernement se penchera principalement sur le budget 2027. Les effets des épisodes de canicule et la multiplication des cyberattaques seront également évoqués. Et puis dès la rentrée scolaire, les téléphones pourraient être bannis des lycées, selon Maud Bréjon. Cette disposition a été conservée dans la loi destinée à protéger les moins de 15 ans après validation du Conseil constitutionnel. En revanche, l'interdiction des réseaux sociaux pour cette tranche d'âge a été censurée. Politique, Raphaël Glucksmann part favori pour la primaire du Parti Socialiste. Philippe Brun, Jérôme Guedj et Ségolène Royal sont déjà dans la course aussi, tandis qu'Olivier Faure et Boris Vallot pourraient les rejoindre. François Hollande, Bernard Cazeneuve ou encore Karim Bouamran ont choisi de rester à l'écart du scrutin interne. Une enquête du parquet national financier qui concerne Bali Bagayoko, maire LFI de Saint-Denis, a été ouverte pour des soupçons, notamment de détournement de fonds publics. Et les investigations portent sur son activité professionnelle à la RATP qu'il aurait exercé parallèlement à son mandat municipal à temps plein. Philippe Bouvard, créateur des Grosses Têtes, est décédé à l'âge de 96 ans aujourd'hui. Il avait animé l'émission pendant 37 ans avant de céder les commandes à Laurent Ruquier en 2014. On poursuit avec les plafonds des franchises médicales et participations forfaitaires qui passeront de 50 à 70 euros au 1er octobre 2026. Le reste à charge maximal des assurés atteindra donc 140 euros par an contre 100 actuellement. Et enfin en cyclisme, la troisième étape de la Vuelta a été neutralisée en raison des conditions météo. Pogacar reste le leader.
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0: Bonjour à toutes et à tous, on débute avec du tennis et le sacre pour Arthur Fils, vainqueur du Masters 1000 de Cincinnati. Hier, il a battu l'Américain Francis Tiafoe en finale en s'imposant 6-3, 1-6, 6-0. Le premier titre en Masters 1000 pour un Français depuis 12 ans. Le dernier qui avait réalisé cette performance, c'était Joe Wiltshire Tsonga en 2014 à Toronto. Arthur Fils est ainsi le 6e Français de l'histoire à remporter un Masters 1000, mais aussi le plus jeune à seulement 22 ans. Et puis autre exploit français, le titre de champion du monde remporté par Alex Lanier en badminton. Hier, le Français s'est imposé en finale du simple face au Japonais Kodai Naraoka, 21-11, 21-11 à New Delhi. C'est le deuxième sacre français après le double mixte remporté par Delphine Delru et Tom Jikel. Enfin, autre sacre français du week-end dans Cécifoot. Hier, les Bleus, qui jouent au football en étant aveugles ou malvoyants, se sont imposés en finale du championnat d'Europe qui se déroulait à Strasbourg. Victoire 1-0 en finale face à l'Angleterre grâce à un but signé Frédéric Villeroux, c'est le 4e titre de champion d'Europe pour l'équipe de France de Cécifoot.
5: Une heure.
0: 2 ans après le sacre au JO de Paris 2024. En Ligue 1, le PSG a clos la première journée de Ligue 1 par un match nul. Un partout sur la pelouse de Rennes hier soir. C'est le champion du monde recruté au Barça cet été, Ferran Torres, qui a arraché le match nul à la 82e minute, inscrivant un doublé dans les 20 dernières minutes. Alors que le PSG était mené 2-0 plus tôt dans l'après-midi, Lille s'est imposé à Angers 2-0, notamment grâce à un but d'Olivier Giroud. Monaco l'a emporté 1-0 sur la pelouse du Havre. En basket, victoire de l'équipe de France hier soir à Orléans face à la Serbie en match amical. Les Bleus, emmenés par Victor Wembanyama, se sont imposés 91-90 au buzzer. Une revanche après la défaite concédée jeudi dernier, 90-87. Et puis en F1, Lando Norris a remporté le Grand Prix des Pays-Bas hier à Zandvoort. Le pilote McLaren s'est imposé pour la deuxième fois de la saison. Le local de l'étape, Max Verstappen, a eu un accident dès le premier tour. Voilà, c'est la fin de ce place. Très belle journée de sport.
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3: Bonsoir, le ministère des Affaires étrangères iranien qualifie d'illégale l'annonce par la France de l'expulsion de deux de ses diplomates en représailles à la décision de Téhéran de ne pas autoriser deux diplomates français à revenir sur son territoire. La mesure ne contribue en rien à améliorer les relations bilatérales, a déclaré le porte-parole du ministère iranien des Affaires étrangères, Esmaïl Baghaï. Selon un sondage Harris Interactive Toluna publié aujourd'hui, le candidat insoumis Jean-Luc Mélenchon apparaît en position pour se qualifier pour le second tour de la présidentielle. Il pourrait ainsi rattraper Édouard Philippe. D'après cette enquête effectuée pour M6 et RTL sur 5 configurations de premier tour envisagées, Jean-Luc Mélenchon se hisserait au second tour face à Marine Le Pen dans 3 cas de figure et ferait jeu égal avec Édouard Philippe dans un autre. Près de 3000 foyers demeuraient privés d'électricité à la mi-journée dans les Landes à cause des intempéries, de fortes pluies qui ont provoqué de nombreux dégâts sur une trentaine de communes. 18 départements du sud et du centre de la France sont placés par ailleurs en vigilance orange pour risque d'orage en cette fin de journée. Le Kremlin accuse le Royaume-Uni d'empêcher tout progrès vers un règlement pacifique du conflit en Ukraine. Londres a annoncé ce matin son intention de fournir à Kiev les informations nécessaires à la production de missiles de longue portée Scalp. Par ailleurs, l'Union européenne annonce le déblocage d'une nouvelle tranche de 6,1 milliards d'euros à l'Ukraine pour lui permettre de renforcer sa défense aérienne et sa capacité en missiles et munitions. Cette aide s'inscrit dans le cadre du prêt de 90 milliards d'euros, dont 60 milliards d'aides militaires accordées à Kiev. C'est la fin de ce flash, une bonne fin de journée à notre écoute.
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4: Bonsoir à tous. 20 départements sont encore placés en vigilance orange pour orage ce soir, avec des rafales allant jusqu'à 130 km/h qui sont attendues, accompagnées par de la grêle, de fortes précipitations et une activité électrique très intense. Les Landes ont déjà subi plusieurs dégâts lors des orages survenus hier. Sébastien Lecornu va réunir ses ministres le 31 août prochain pour un séminaire de rentrée. Le gouvernement se penchera principalement sur le budget 2027. Les effets des épisodes de canicule et la multiplication des cyberattaques seront également évoqués. Et puis, dès la rentrée scolaire, les téléphones pourraient être bannis des lycées, selon Maud Bréjon. Cette disposition a été conservée dans la loi destinée à protéger les moins de 15 ans après validation du Conseil constitutionnel. En revanche, l'interdiction des réseaux sociaux pour cette tranche d'âge a été censurée. Politique, Raphaël Glucksmann part favori pour la primaire du Parti Socialiste. Philippe Brun, Jérôme Guedj et Ségolène Royal sont déjà dans la course aussi, tandis qu'Olivier Faure et Boris Vallot pourraient les rejoindre. François Hollande, Bernard Cazeneuve ou encore Karim Bouamran ont choisi de rester à l'écart du scrutin interne. Une enquête du parquet national financier qui concerne Bali Bagayoko, maire LFI de Saint-Denis, a été ouverte pour des soupçons, notamment de détournement de fonds publics. Les investigations portent sur son activité professionnelle à la RATP, qu'il aurait exercé parallèlement à son mandat municipal à temps plein. Philippe Bouvard, créateur des Grosses Têtes, est décédé à l'âge de 96 ans aujourd'hui. Il avait animé l'émission pendant 37 ans avant de céder les commandes à Laurent Ruquier en 2014. On poursuit avec les plafonds des franchises médicales et participations forfaitaires qui passeront de 50 à 70 euros au 1er octobre 2026. Le reste à charge maximal des assurés atteindra donc 140 euros par an contre 100 actuellement. Et enfin en cyclisme, la troisième étape de la Vuelta a été neutralisée en raison des conditions météo. Pogacar reste le leader.
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0: Bonjour à toutes et à tous, on débute avec du tennis et le sacre pour Arthur Fils, vainqueur du Masters 1000 de Cincinnati. Hier, il a battu l'Américain Francis Tiafoe en finale en s'imposant 6-3, 1-6, 6-0. Le premier titre en Masters 1000 pour un Français depuis 12 ans. Le dernier qui avait réalisé cette performance, c'était Joe Wiltshire Tsonga en 2014 à Toronto. Arthur Fils est ainsi le 6e Français de l'histoire à remporter un Masters 1000, mais aussi le plus jeune à seulement 22 ans. Et puis autre exploit français, le titre de champion du monde remporté par Alex Lanier en badminton. Hier, le Français s'est imposé en finale du simple face au Japonais Kodai Naraoka, 21-11, 21-11 à New Delhi. C'est le deuxième sacre français après le double mixte remporté par Delphine Delru et Tom Jikel. Enfin, autre sacre français du week-end dans Cécifoot. Hier, les Bleus, qui jouent au football en étant aveugles ou malvoyants, se sont imposés en finale du championnat d'Europe qui se déroulait à Strasbourg. Victoire 1-0 en finale face à l'Angleterre grâce à un but signé Frédéric Villeroux. C'est le 4e titre de champion d'Europe pour l'équipe de France de Cécifoot, 2 ans après le sacre aux JO de Paris 2024. En Ligue 1, le PSG a clos la première journée de Ligue 1 par un match nul, un partout sur la pelouse de Rennes hier soir. C'est le champion du monde recruté au Barça cet été, Ferran Torres, qui a arraché le match nul à la 82e minute, inscrivant un doublé dans les 20 dernières minutes. Alors que le PSG était mené 2-0 plus tôt dans l'après-midi, Lille s'est imposé à Angers 2-0, notamment grâce à un but d'Olivier Giroud. Monaco l'a emporté 1-0 sur la pelouse du Havre. En basket, victoire de l'équipe de France hier soir à Orléans face à la Serbie en match amical. Les Bleus, emmenés par Victor Wembanyama, se sont imposés 91-90 au buzzer. Une revanche après la défaite concédée jeudi dernier, 90-87. Et puis en F1, Lando Norris a remporté le Grand Prix des Pays-Bas hier à Zandvoort. Le pilote McLaren s'est imposé pour la 2e fois de la saison. Le local de l'étape, Max Verstappen, a eu un accident dès le premier tour. Voilà, c'est la fin de ce place. Très belle journée de sport.
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3: Bonsoir, le ministère des Affaires étrangères iranien qualifie d'illégale l'annonce par la France de l'expulsion de 2 de ses diplomates en représailles à la décision de Téhéran de ne pas autoriser 2 diplomates français à revenir sur son territoire. La mesure ne contribue en rien à améliorer les relations bilatérales, a déclaré le porte-parole du ministère iranien des Affaires étrangères, Esmaïl Baghaï. Selon un sondage Harris Interactive Toluna publié aujourd'hui, le candidat insoumis Jean-Luc Mélenchon apparaît en position pour se qualifier pour le second tour de la présidentielle. Il pourrait ainsi rattraper Édouard Philippe. D'après cette enquête effectuée pour M6 et RTL sur 5 configurations de premier tour envisagées, Jean-Luc Mélenchon se hisserait au second tour face à Marine Le Pen dans 3 cas de figure et ferait jeu égal avec Édouard Philippe dans un autre. Près de 3000 foyers demeuraient privés d'électricité à la mi-journée dans les Landes à cause des intempéries, de fortes pluies qui ont provoqué de nombreux dégâts sur une trentaine de communes. 18 départements du sud et du centre de la France sont placés par ailleurs en vigilance orange pour risque d'orage en cette fin de journée. Le Kremlin accuse le Royaume-Uni d'empêcher tout progrès vers un règlement pacifique du conflit en Ukraine. Londres a annoncé ce matin son intention de fournir à Kiev les informations nécessaires à la production de missiles de longue portée Scalp. Par ailleurs, l'Union européenne annonce le déblocage d'une nouvelle tranche de 6,1 milliards d'euros à l'Ukraine pour lui permettre de renforcer sa défense aérienne et sa capacité en missiles et munitions. Cette aide s'inscrit dans le cadre du prêt de 90 milliards d'euros, dont 60 milliards d'aides militaires accordées à Kiev. C'est la fin de ce flash, une bonne fin de journée à notre écoute.
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4: Bonsoir à tous. 20 départements sont encore placés en vigilance orange pour orage ce soir, avec des rafales allant jusqu'à 130 km/h qui sont attendues, accompagnées par de la grêle, de fortes précipitations et une activité électrique très intense. Les Landes ont déjà subi plusieurs dégâts lors des orages survenus hier. Sébastien Lecornu va réunir ses ministres le 31 août prochain pour un séminaire de rentrée. Le gouvernement se penchera principalement sur le budget 2027. Les effets des épisodes de canicule et la multiplication des cyberattaques seront également évoqués. Et puis, dès la rentrée scolaire, les téléphones pourraient être bannis des lycées, selon Maud Bréjon. Cette disposition a été conservée dans la loi destinée à protéger les moins de 15 ans, après validation du Conseil constitutionnel. En revanche, l'interdiction des réseaux sociaux pour cette tranche d'âge a été censurée. Politique, Raphaël Glucksmann part favori pour la primaire du Parti Socialiste. Philippe Brun, Jérôme Guedj et Ségolène Royal sont déjà dans la course aussi, tandis qu'Olivier Faure et Boris Vallot pourraient les rejoindre. François Hollande, Bernard Cazeneuve ou encore Karim Bouamran ont choisi de rester à l'écart du scrutin interne. Une enquête du parquet national financier qui concerne Bali Bagayoko, maire LFI de Saint-Denis, a été ouverte pour des soupçons, notamment de détournement de fonds publics. Les investigations portent sur son activité professionnelle à la RATP, qu'il aurait exercé parallèlement à son mandat municipal à temps plein. Philippe Bouvard, créateur des Grosses Têtes, est décédé à l'âge de 96 ans aujourd'hui. Il avait animé l'émission pendant 37 ans avant de céder les commandes à Laurent Ruquier en 2014. On poursuit avec les plafonds des franchises médicales et participations forfaitaires qui passeront de 50 à 70 euros au 1er octobre 2026. Le reste à charge maximale des assurés atteindra donc 140 euros par an contre 100 actuellement. Et enfin, en cyclisme, la troisième étape de la Vuelta a été neutralisée en raison des conditions météo. Pogacar reste le leader.
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0: Bonjour à toutes et à tous. On débute avec du tennis et le sacre pour Arthur Fils, vainqueur du Masters 1000 de Cincinnati. Hier, il a battu l'Américain Francis Tiafoe en finale en s'imposant 6-3, 1-6, 6-0. Le premier titre en Masters 1000 pour un Français depuis 12 ans. Le dernier et qui avait réalisé cette performance, c'était Joe Wiltshire Tsonga en 2014 à Toronto. Arthur Fils est ainsi le 6e Français de l'histoire à remporter un Masters 1000, mais aussi le plus jeune à seulement 22 ans. Et puis, autre exploit français, le titre de champion du monde remporté par Alex Lanier en badminton. Hier, le Français s'est imposé en finale du simple face au Japonais Kodai Naraoka, 21-11, 21-11 à New Delhi. C'est le deuxième sacre français après le double mixte remporté par Delphine Delru et Tom Jickel. Enfin, autre sacre français du week-end en cécifoot. Hier, les Bleus, qui jouent au football en étant aveugles ou malvoyants, se sont imposés en finale du championnat d'Europe qui se déroulait à Strasbourg. Victoire 1-0 en finale face à l'Angleterre grâce à un but signé Frédéric Villeroux. C'est le quatrième titre de champion d'Europe pour l'équipe de France de Cécy Foot, 2 ans après le sacre au JO de Paris 2024. En Ligue 1, le PSG a clos la première journée de Ligue 1 par un match nul. Un partout sur la pelouse de Rennes hier soir. C'est le champion du monde recruté au Barça cet été, Ferran Torres, qui a arraché le match nul à la 82e minute, inscrivant un doublé dans les 20 dernières minutes, alors que le PSG était mené 2-0 plus tôt dans l'après-midi. Lille s'est imposé à Angers 2-0, notamment grâce à un but d'Olivier Giroud. Monaco l'a emporté 1-0 sur la pelouse du Havre. En basket, victoire de l'équipe de France hier soir à Orléans face à la Serbie en match amical. Les Bleus, emmenés par Victor Wembanyama, se sont imposés 91 à 90 au buzzer. Une revanche après la défaite concédée jeudi dernier, 90-87. Et puis en F1, Lando Norris a remporté le Grand Prix des Pays-Bas hier à Zandvoort. Le pilote McLaren s'est imposé pour la 2e fois de la saison. Le local de l'étape, Max Verstappen, a eu un accident dès le premier tour. Voilà, c'est la fin de ce flash. Très belle journée de sport.
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3: Bonsoir, le ministère des Affaires étrangères iranien qualifie d'illégale l'annonce par la France de l'expulsion de 2 de ses diplomates en représailles à la décision de Téhéran de ne pas autoriser 2 diplomates français à revenir sur son territoire. La mesure ne contribue en rien à améliorer les relations bilatérales, a déclaré le porte-parole du ministère iranien des Affaires étrangères, Esmaïl Baghaï. Selon un sondage Harris Interactive Toluna publié aujourd'hui, le candidat insoumis Jean-Luc Mélenchon apparaît en position pour se qualifier pour le second tour de la présidentielle. Il pourrait ainsi rattraper Édouard Philippe. D'après cette enquête effectuée pour M6 et RTL sur 5 configurations de premier tour envisagées, Jean-Luc Mélenchon se hisserait au second tour face à Marine Le Pen dans 3 cas de figure et ferait jeu égal avec Édouard Philippe dans un autre. Près de 3000 foyers demeuraient privés d'électricité à la mi-journée dans les Landes à cause des intempéries, de fortes pluies qui ont provoqué de nombreux dégâts sur une trentaine de communes. 18 départements du sud et du centre de la France sont placés par ailleurs en vigilance orange pour risque d'orage en cette fin de journée. Le Kremlin accuse le Royaume-Uni d'empêcher tout progrès vers un règlement pacifique du conflit en Ukraine. Londres a annoncé ce matin son intention de fournir à Kiev les informations nécessaires à la production de missiles de longue portée Scalp. Par ailleurs, l'Union européenne annonce le déblocage d'une nouvelle tranche de 6,1 milliards d'euros à l'Ukraine pour lui permettre de renforcer sa défense aérienne et sa capacité en missiles et munitions. Cette aide s'inscrit dans le cadre du prêt de 90 milliards d'euros, dont 60 milliards d'aides militaires accordées à Kiev. C'est la fin de ce flash. Une bonne fin de journée à notre écoute.
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4: Bonsoir à tous. 20 départements sont encore placés en vigilance orange pour orage ce soir, avec des rafales allant jusqu'à 130 km/h qui sont attendues, accompagnées par de la grêle, de fortes précipitations et une activité électrique très intense. Les Landes ont déjà subi plusieurs dégâts lors des orages survenus hier. Sébastien Lecornu va réunir ses ministres le 31 août prochain pour un séminaire de rentrée. Le gouvernement se penchera principalement sur le budget 2027. Les effets des épisodes de canicule et la multiplication des cyberattaques seront également évoqués. Et puis dès la rentrée scolaire, les téléphones pourraient être bannis des lycées, selon Maud Bréjon. Cette disposition a été conservée dans la loi destinée à protéger les moins de 15 ans après validation du Conseil constitutionnel. En revanche, l'interdiction des réseaux sociaux pour cette tranche d'âge a été censurée. Politique, Raphaël Glucksmann part favori pour la primaire du Parti Socialiste. Philippe Brun, Jérôme Guedj et Ségolène Royal sont déjà dans la course aussi, tandis qu'Olivier Faure et Boris Vallot pourraient les rejoindre. François Hollande, Bernard Cazeneuve ou encore Karim Bouamran ont choisi de rester à l'écart du scrutin interne. Une enquête du parquet national financier qui concerne Bali Bagayoko, maire LFI de Saint-Denis, a été ouverte pour des soupçons, notamment de détournement de fonds publics. Les investigations portent sur son activité professionnelle à la RATP, qu'il aurait exercé parallèlement à son mandat municipal à temps plein. Philippe Bouvard, créateur des Grosses Têtes, est décédé à l'âge de 96 ans aujourd'hui. Il avait animé l'émission pendant 37 ans avant de céder les commandes à Laurent Ruquier en 2014. On poursuit avec les plafonds des franchises médicales et participations forfaitaires qui passeront de 50 à 70 euros au 1er octobre 2026. Le reste à charge maximale des assurés atteindra donc 140 euros par an contre 100 actuellement. Et enfin en cyclisme, la troisième étape de la Vuelta a été neutralisée en raison des conditions météo. Pogacar reste le leader.
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0: Bonjour à toutes et à tous, on débute avec du tennis et le sacre pour Arthur Fils, vainqueur du Masters 1000 de Cincinnati. Hier, il a battu l'Américain Francis Tiafoe en finale en s'imposant 6-3, 1-6, 6-0. Le premier titre en Masters 1000 pour un Français depuis 12 ans. Le dernier et qui avait réalisé cette performance, c'était Joe Wiltshire Tsonga en 2014 à Toronto. Arthur Fils est ainsi le 6e Français de l'histoire à remporter un Masters 1000, mais aussi le plus jeune à seulement 22 ans. Et puis autre exploit français, le titre de champion du monde remporté par Alex Lanier en badminton. Hier, le Français s'est imposé en finale du simple face au Japonais Kodai Naraoka, 21-11, 21-11 à New Delhi. C'est le deuxième sacre français après le double mixte remporté par Delphine Delru et Tom Jikel. Enfin, autre sacre français du week-end dans Cécifoot. Hier, les Bleus, qui jouent au football en étant aveugles ou malvoyants, se sont imposés en finale du championnat d'Europe qui se déroulait à Strasbourg. Victoire 1-0 en finale face à l'Angleterre grâce à un but signé Frédéric Villeroux, c'est le 4e titre de champion d'Europe pour l'équipe de France de Cécifoot, 2 ans après le sacre aux JO de Paris 2024. En Ligue 1, le PSG a clos la première journée de Ligue 1 par un match nul, un partout sur la pelouse de Rennes hier soir. C'est le champion du monde recruté au Barça cet été, Ferran Torres, qui a arraché le match nul à la 82e minute, inscrivant un doublé dans les 20 dernières minutes. Alors que le PSG était mené 2-0 plus tôt dans l'après-midi, Lille s'est imposé à Angers 2-0, notamment grâce à un but d'Olivier Giroud. Monaco l'a emporté 1-0 sur la pelouse du Havre. En basket, victoire de l'équipe de France hier soir à Orléans face à la Serbie en match amical. Les Bleus, emmenés par Victor Wembanyama, se sont imposés 91 à 90 au buzzer. Une revanche après la défaite concédée jeudi dernier, 90-87. Et puis en F1, Lando Norris a remporté le Grand Prix des Pays-Bas hier à Zandvoort. Le pilote McLaren s'est imposé pour la 2e fois de la saison. Le local de l'étape, Max Verstappen, a eu un accident dès le premier tour. Voilà, c'est la fin de ce flash. Très belle journée de sport.
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3: Bonsoir, le ministère des Affaires étrangères iranien qualifie d'illégale l'annonce par la France de l'expulsion de 2 de ses diplomates en représailles à la décision de Téhéran de ne pas autoriser 2 diplomates français à revenir sur son territoire. La mesure ne contribue en rien à améliorer les relations bilatérales, a déclaré le porte-parole du ministère iranien des Affaires étrangères, Esmaïl Baghaï. Selon un sondage Harris Interactive Toluna publié aujourd'hui, le candidat insoumis Jean-Luc Mélenchon apparaît en position pour se qualifier pour le second tour de la présidentielle. Il pourrait ainsi rattraper Édouard Philippe. D'après cette enquête effectuée pour M6 et RTL sur 5 configurations de premier tour envisagées, Jean-Luc Mélenchon se hisserait au second tour face à Marine Le Pen dans 3 cas de figure et ferait jeu égal avec Édouard Philippe dans un autre. Près de 3000 foyers demeuraient privés d'électricité à la mi-journée dans les Landes à cause des intempéries, de fortes pluies qui ont provoqué de nombreux dégâts sur une trentaine de communes. 18 départements du sud et du centre de la France sont placés par ailleurs en vigilance orange pour risque d'orage en cette fin de journée. Le Kremlin accuse le Royaume-Uni d'empêcher tout progrès vers un règlement pacifique du conflit en Ukraine. Londres a annoncé ce matin son intention de fournir à Kiev les informations nécessaires à la production de missiles de longue portée Scalp. Par ailleurs, l'Union européenne annonce le déblocage d'une nouvelle tranche de 6,1 milliards d'euros à l'Ukraine pour lui permettre de renforcer sa défense aérienne et sa capacité en missiles et munitions. Cette aide s'inscrit dans le cadre du prêt de 90 milliards d'euros, dont 60 milliards d'aides militaires accordées à Kiev. C'est la fin de ce flash. Une bonne fin de journée à notre écoute.
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0: rafales allant jusqu'à 130 km/h qui sont attendues, accompagnées par de la grêle, de fortes précipitations et une activité électrique très intense. Les Landes ont déjà subi plusieurs dégâts lors des orages survenus hier. Sébastien Lecornu va réunir ses ministres le 31 août prochain pour un séminaire de rentrée. Le gouvernement se penchera principalement sur le budget 2027. Les effets des épisodes de canicule et la multiplication des cyberattaques seront également évoqués. Et puis, dès la rentrée scolaire, les téléphones pourraient être bannis des lycées, selon Maud Bréjon. Cette disposition a été conservée dans la loi destinée à protéger les moins de 15 ans, après validation du Conseil constitutionnel. En revanche, l'interdiction des réseaux sociaux pour cette tranche d'âge a été censurée. Politique, Raphaël Glucksmann part favori pour la primaire du Parti Socialiste. Philippe Brun, Jérôme Guedjé et Ségolène Royal sont déjà dans la course aussi, tandis qu'Olivier Faure et Boris Vallot pourraient les rejoindre. François Hollande, Bernard Cazeneuve ou encore Karim Bouamrane ont choisi de rester à l'écart du scrutin interne. Une enquête du parquet national financier qui concerne Bali Bagayoko, maire LFI de Saint-Denis, a été ouverte pour des soupçons, notamment de détournement de fonds publics. Les investigations portent sur son activité professionnelle à la RATP qu'il aurait exercé parallèlement à son mandat municipal à temps plein. Philippe Bouvard, créateur des Grosses Têtes, est décédé à l'âge de 96 ans aujourd'hui. Il avait animé l'émission pendant 37 ans avant de céder les commandes à Laurent Ruquier en 2014. On poursuit avec les plafonds des franchises médicales et participations forfaitaires qui passeront de 50 à 70 euros au 1er octobre 2026. Le reste à charge maximale des assurés atteindra donc 140 euros par an contre 100 actuellement. Et enfin en cyclisme, la troisième étape de la Vuelta a été neutralisée en raison des conditions météo. Pogacar reste le leader.
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2: Bonjour à toutes et à tous, on débute avec du tennis et le sacre pour Arthur Fils, vainqueur du Masters 1000 de Cincinnati. Hier, il a battu l'Américain Francis Tiafoe en finale en s'imposant 6-3, 1-6, 6-0. Le premier titre en Masters 1000 pour un Français depuis 12 ans. Le dernier et qui avait réalisé cette performance, c'était Joe Wiltshire Tsonga en 2014 à Toronto. Arthur Fils est ainsi le 6e Français de l'histoire à remporter un Masters 1000, mais aussi le plus jeune à seulement 22 ans. Et puis, autre exploit français, le titre de champion du monde remporté par Alex Lanier en badminton. Hier, le Français s'est imposé en finale du simple face au Japonais Kodai Naraoka, 21-11, 21-11 à New Delhi. C'est le deuxième sacre français après le double mixte remporté par Delphine Delru et Tom Jikel. Enfin, autre sacre français du week-end en cécifoot. Hier, les Bleus, qui jouent au football en étant aveugles ou malvoyants, se sont imposés en finale du championnat d'Europe qui se déroulait à Strasbourg. Victoire 1-0 en finale face à l'Angleterre grâce à un but signé Frédéric Villeroux, c'est le 4e titre de champion d'Europe pour l'équipe de France de cécifoot, 2 ans après le sacre JO de Paris 2024. En Ligue 1, le PSG a clos la première journée de Ligue 1 par un match nul, un partout sur la pelouse de Rennes hier soir. C'est le champion du monde recruté au Barça cet été, Ferran Torres, qui a arraché le match nul à la 82e minute, inscrivant un doublé dans les 20 dernières minutes, alors que le PSG était mené 2-0 plus tôt dans l'après-midi. Lille s'est imposé à Angers 2-0, notamment grâce à un but d'Olivier Giroud. Monaco l'a emporté 1-0 sur la pelouse du Havre. En basket, victoire de l'équipe de France hier soir à Orléans face à la Serbie en match amical. Les Bleus, emmenés par Victor Wembanyama, se sont imposés 91 à 90 au buzzer. Une revanche après la défaite concédée jeudi dernier, 90-87. Et puis en F1, Lando Norris a remporté le Grand Prix des Pays-Bas hier à Zandvoort. Le pilote McLaren s'est imposé pour la 2e fois de la saison. Le local de l'étape, Max Verstappen, a eu un accident dès le premier tour. Voilà, c'est la fin de ce place. Très belle journée de sport.
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5: Bonsoir, le ministère des Affaires étrangères iranien qualifie d'illégale l'annonce par la France de l'expulsion de 2 de ses diplomates en représailles à la décision de Téhéran de ne pas autoriser 2 diplomates français à revenir sur son territoire. La mesure ne contribue en rien à améliorer les relations bilatérales, a déclaré le porte-parole du ministère iranien des Affaires étrangères, Esmaïl Baghaï. Selon un sondage Harris Interactive Toluna publié aujourd'hui, le candidat insoumis Jean-Luc Mélenchon apparaît en position pour se qualifier pour le second tour de la présidentielle. Il pourrait ainsi rattraper Édouard Philippe. D'après cette enquête effectuée pour M6 et RTL sur 5 configurations de premier tour envisagées, Jean-Luc Mélenchon se hisserait au second tour face à Marine Le Pen dans 3 cas de figure et ferait jeu égal avec Édouard Philippe dans un autre. Près de 3000 foyers demeuraient privés d'électricité à la mi-journée dans les Landes à cause des intempéries, de fortes pluies qui ont provoqué de nombreux dégâts sur une trentaine de communes. 18 départements du sud et du centre de la France sont placés par ailleurs en vigilance orange pour risque d'orage en cette fin de journée. Le Kremlin accuse le Royaume-Uni d'empêcher tout progrès vers un règlement pacifique du conflit en Ukraine. Londres a annoncé ce matin son intention de fournir à Kiev les informations nécessaires à la production de missiles de longue portée Scalp. Par ailleurs, l'Union européenne annonce le déblocage d'une nouvelle tranche de 6,1 milliards d'euros à l'Ukraine pour lui permettre de renforcer sa défense aérienne et sa capacité en missiles et munitions. Cette aide s'inscrit dans le cadre du prêt de 90 milliards d'euros, dont 60 milliards d'aides militaires accordées à Kiev. C'est la fin de ce flash, une bonne fin de journée à notre écoute.
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0: jusqu'à 130 km/h qui sont attendus, accompagnés par de la grêle, de fortes précipitations et une activité électrique très intense. Les Landes ont déjà subi plusieurs dégâts lors des orages survenus hier. Sébastien Lecornu va réunir ses ministres le 31 août prochain pour un séminaire de rentrée. Le gouvernement se penchera principalement sur le budget 2027. Les effets des épisodes de canicule et la multiplication des cyberattaques seront également évoqués. Et puis dès la rentrée scolaire, les téléphones pourraient être bannis des lycées, selon Maud Bréjon. Cette disposition a été conservée dans la loi destinée à protéger les moins de 15 ans après validation du Conseil constitutionnel. En revanche, l'interdiction des réseaux sociaux pour cette tranche d'âge a été censurée. Politique, Raphaël Glucksmann part favori pour la primaire du Parti Socialiste. Philippe Brun, Jérôme Guedj et Ségolène Royal sont déjà dans la course aussi, tandis qu'Olivier Faure et Boris Vallot pourraient les rejoindre. François Hollande, Bernard Cazeneuve ou encore Karim Bouamran ont choisi de rester à l'écart du scrutin interne. Une enquête du parquet national financier qui concerne Bali Bagayoko, maire LFI de Saint-Denis, a été ouverte pour des soupçons, notamment de détournement de fonds publics. Les investigations portent sur son activité professionnelle à la RATP qu'il aurait exercé parallèlement à son mandat municipal à temps plein. Philippe Bouvard, créateur des Grosses Têtes, est décédé à l'âge de 96 ans aujourd'hui. Il avait animé l'émission pendant 37 ans avant de céder les commandes à Laurent Ruquier en 2014. On poursuit avec les plafonds des franchises médicales et participations forfaitaires qui passeront de 50 à 70 euros au 1er octobre 2026. Le reste à charge maximale des assurés atteindra donc 140 euros par an contre 100 actuellement. Et enfin en cyclisme, la troisième étape de la Vuelta a été neutralisée en raison des conditions météo. Pogacar reste le leader.
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2: Bonjour à toutes et à tous, on débute avec du tennis et le sacre pour Arthur Fils, vainqueur du Masters 1000 de Cincinnati. Hier, il a battu l'Américain Francis Tiafoe en finale en s'imposant 6-3, 1-6, 6-0. Le premier titre en Masters 1000 pour un Français depuis 12 ans, le dernier.
3: 1h30.
2: Cette performance, c'était Joe Wiltshire Tsonga en 2014 à Toronto. Arthur Fils est ainsi le 6e Français de l'histoire à remporter un Masters 1000, mais aussi le plus jeune à seulement 22 ans. Et puis autre exploit français, le titre de champion du monde remporté par Alex Lanier en badminton. Hier, le Français s'est imposé en finale du simple face au Japonais Kodai Naraoka, 21-11, 21-11 à New Delhi. C'est le deuxième sacre français après le double mixte remporté par Delphine Delru et Tom Jickel. Enfin, autre sacre français du week-end dans Cécifoot. Hier, les Bleus, qui jouent au football en étant aveugles ou malvoyants, se sont imposés en finale du championnat d'Europe qui se déroulait à Strasbourg. Victoire 1-0 en finale face à l'Angleterre grâce à un but signé Frédéric Villeroux, c'est le quatrième titre de champion d'Europe pour l'équipe de France de Cécifoot, 2 ans après le sacre aux JO de Paris 2024. En Ligue 1, le PSG a clos la première journée de Ligue 1 par un match nul, un partout sur la pelouse de Rennes hier soir. C'est le champion du monde recruté au Barça cet été, Ferran Torres, qui a arraché le match nul à la 82e minute, inscrivant un doublé dans les 20 dernières minutes, alors que le PSG était mené 2-0 plus tôt dans l'après-midi. Lille s'est imposé à Angers 2-0, notamment grâce à un but d'Olivier Giroud. Monaco l'a emporté 1-0 sur la pelouse du Havre. En basket, victoire de l'équipe de France hier soir à Orléans face à la Serbie en match amical. Les Bleus, emmenés par Victor Wembanyama, se sont imposés 91 à 90 au buzzer. Une revanche après la défaite concédée jeudi dernier, 90-87. Et puis en F1, Lando Norris a remporté le Grand Prix des Pays-Bas hier à Zandvoort. Le pilote McLaren s'est imposé pour la deuxième fois de la saison. Le local de l'étape, Max Verstappen, a eu un accident dès le premier tour. Voilà, c'est la fin de ce place. Très belle journée de sport.
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6: Bonsoir, le ministère des Affaires étrangères iranien qualifie d'illégale l'annonce par la France de l'expulsion de 2 de ses diplomates en représailles à la décision de Téhéran de ne pas autoriser 2 diplomates français à revenir sur son territoire. La mesure ne contribue en rien à améliorer les relations bilatérales, a déclaré le porte-parole du ministère iranien des Affaires étrangères, Esmaïl Baghaï. Selon un sondage Harris Interactive Toluna publié aujourd'hui, le candidat insoumis Jean-Luc Mélenchon apparaît en position pour se qualifier pour le second tour de la présidentielle. Il pourrait ainsi rattraper Édouard Philippe. D'après cette enquête effectuée pour M6 et RTL sur 5 configurations de premier tour envisagées, Jean-Luc Mélenchon se hisserait au second tour face à Marine Le Pen dans 3 cas de figure et ferait jeu égal avec Édouard Philippe dans un autre. Près de 3000 foyers demeuraient privés d'électricité à la mi-journée dans les Landes à cause des intempéries, de fortes pluies qui ont provoqué de nombreux dégâts sur une trentaine de communes. 18 départements du sud et du centre de la France sont placés par ailleurs en vigilance orange pour risque d'orage en cette fin de journée. Le Kremlin accuse le Royaume-Uni d'empêcher tout progrès vers un règlement pacifique du conflit en Ukraine. Londres a annoncé ce matin son intention de fournir à Kiev les informations nécessaires à la production de missiles de longue portée Scalp. Par ailleurs, l'Union européenne annonce le déblocage d'une nouvelle tranche de 6,1 milliards d'euros à l'Ukraine pour lui permettre de renforcer sa défense aérienne et sa capacité en missiles et munitions. Cette aide s'inscrit dans le cadre du prêt de 90 milliards d'euros, dont 60 milliards d'aides militaires accordées à Kiev. C'est la fin de ce flash. Une bonne fin de journée à notre écoute.
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0: Bonsoir à tous. 20 départements sont encore placés en vigilance orange pour orage ce soir avec des rafales allant jusqu'à 130 km/h qui sont attendues, accompagnées par de la grêle, de fortes précipitations et une activité électrique très intense. Les Landes ont déjà subi plusieurs dégâts lors des orages survenus hier. Sébastien Lecornu va réunir ses ministres le 31 août prochain pour un séminaire de rentrée. Le gouvernement se penchera principalement sur le budget 2027. Les effets des épisodes de canicule et la multiplication des cyberattaques seront également évoqués. Et puis dès la rentrée scolaire, les téléphones pourraient être bannis des lycées, selon Maud Bréjon. Cette disposition a été conservée dans la loi destinée à protéger les moins de 15 ans après validation du Conseil constitutionnel. En revanche, l'interdiction des réseaux sociaux pour cette tranche d'âge a été censurée. Politique, Raphaël Glucksmann part favori pour la primaire du Parti Socialiste. Philippe Brun, Jérôme Guedj et Ségolène Royal sont déjà dans la course aussi, tandis qu'Olivier Faure et Boris Vallot pourraient les rejoindre. François Hollande, Bernard Cazeneuve ou encore Karim Bouamran ont choisi de rester à l'écart du scrutin interne. Une enquête du parquet national financier qui concerne Bali Bagayoko, maire LFI de Saint-Denis, a été ouverte pour des soupçons, notamment de détournement de fonds publics. Les investigations portent sur son activité professionnelle à la RATP qu'il aurait exercé parallèlement à son mandat municipal à temps plein. Philippe Bouvard, créateur des Grosses Têtes, est décédé à l'âge de 96 ans aujourd'hui. Il avait animé l'émission pendant 37 ans avant de céder les commandes à Laurent Ruquier en 2014. On poursuit avec les plafonds des franchises médicales et participations forfaitaires qui passeront de 50 à 70 euros au 1er octobre 2026. Le reste à charge maximale des assurés atteindra donc 140 euros par an contre 100 actuellement. Et enfin en cyclisme, la troisième étape de la Vuelta a été neutralisée en raison des conditions météo. Pogacar reste le leader.
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2: Bonjour à toutes et à tous, on débute avec du tennis et le sacre pour Arthur Fils, vainqueur du Masters 1000 de Cincinnati. Hier, il a battu l'Américain Francis Tiafoe en finale en s'imposant 6-3, 1-6, 6-0. Le premier titre en Masters 1000 pour un Français depuis 12 ans. Le dernier et qui avait réalisé cette performance, c'était Joe Wiltshire Tsonga en 2014 à Toronto. Arthur Fils est ainsi le 6e Français de l'histoire à remporter un Masters 1000, mais aussi le plus jeune à seulement 22 ans. Et puis autre exploit français, le titre de champion du monde remporté par Alex Lanier en badminton. Hier, le Français s'est imposé en finale du simple face au Japonais Kodai Naraoka, 21-11, 21-11 à New Delhi. C'est le deuxième sacre français après le double mixte remporté par Delphine Delru et Tom Jickel. Enfin, autre sacre français du week-end en Cécifoot. Hier, les Bleus, qui jouent au football en étant aveugles ou malvoyants, se sont imposés en finale du championnat d'Europe qui se déroulait à Strasbourg. Victoire 1-0 en finale grâce à l'Angleterre, grâce à un but signé Frédéric Frédéric Villeroux. C'est le quatrième titre de champion d'Europe pour l'équipe de France de Cécifoot, 2 ans après le sacre aux JO de Paris 2024. En Ligue 1, le PSG a clos la première journée de Ligue 1 par un match nul. Un partout sur la pelouse de Rennes hier soir. C'est le champion du monde recruté au Barça cet été, Ferran Torres, qui a arraché le match nul à la 82e minute, inscrivant un doublé dans les 20 dernières minutes, alors que le PSG était mené 2-0 plus tôt dans l'après-midi. Lille s'est imposé à Angers 2-0, notamment grâce à un but d'Olivier Giroud. Monaco l'a emporté 1-0 sur la pelouse du Havre. En basket, victoire de l'équipe de France hier soir à Orléans face à la Serbie en match amical. Les Bleus, emmenés par Victor Wembanyama, se sont imposés 91 à 90 au buzzer. Une revanche après la défaite concédée jeudi dernier, 90-87. Et puis en F1, Lando Norris a remporté le Grand Prix des Pays-Bas hier à Zandvoort. Le pilote McLaren s'est imposé pour la 2e fois de la saison. Le local de l'étape, Max Verstappen, a eu un accident dès le premier tour. Voilà, c'est la fin de ce flash. Très belle journée de sport.
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6: Bonsoir, le ministère des Affaires étrangères iranien qualifie d'illégale l'annonce par la France de l'expulsion de 2 de ses diplomates en représailles à la décision de Téhéran de ne pas autoriser 2 diplomates français à revenir sur son territoire. La mesure ne contribue en rien à améliorer les relations bilatérales, a déclaré le porte-parole du ministère iranien des Affaires étrangères, Esmaïl Baghaï. Selon un sondage Harris Interactive Toluna publié aujourd'hui, le candidat insoumis Jean-Luc Mélenchon apparaît en position pour se qualifier pour le second tour de la présidentielle. Il pourrait ainsi rattraper Édouard Philippe. D'après cette enquête effectuée pour M6 et RTL sur 5 configurations de premier tour envisagées, Jean-Luc Mélenchon se hisserait au second tour face à Marine Le Pen dans 3 cas de figure et ferait jeu égal avec Édouard Philippe dans un autre. Près de 3000 foyers demeuraient privés d'électricité à la mi-journée dans les Landes à cause des intempéries, de fortes pluies qui ont provoqué de nombreux dégâts sur une trentaine de communes. 18 départements du sud et du centre de la France sont placés par ailleurs en vigilance orange pour risque d'orage en cette fin de journée. Le Kremlin accuse le Royaume-Uni d'empêcher tout progrès vers un règlement pacifique du conflit en Ukraine. Londres a annoncé ce matin son intention de fournir à Kiev les informations nécessaires à la production de missiles de longue portée Scalp. Par ailleurs, l'Union européenne annonce le déblocage d'une nouvelle tranche de 6,1 milliards d'euros à l'Ukraine pour lui permettre de renforcer sa défense aérienne et sa capacité en missiles et munitions. Cette aide s'inscrit dans le cadre du prêt de 90 milliards d'euros, dont 60 milliards d'aides militaires accordées à Kiev. C'est la fin de ce flash. Une bonne fin de journée à notre écoute.
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0: Bonsoir à tous. 20 départements sont encore placés en vigilance orange pour orage ce soir, avec des rafales allant jusqu'à 130 km/h qui sont attendues, accompagnées par de la grêle, de fortes précipitations et une activité électrique très intense. Les Landes ont déjà subi plusieurs dégâts lors des orages survenus hier. Sébastien Lecornu va réunir ses ministres le 31 août prochain pour un séminaire de rentrée. Le gouvernement se penchera principalement sur le budget 2027. Les effets des épisodes de canicule et la multiplication des cyberattaques seront également évoqués. Et puis dès la rentrée scolaire, les téléphones pourraient être bannis des lycées, selon Maud Bréjon. Cette disposition a été conservée dans la loi destinée à protéger les moins de 15 ans après validation du Conseil constitutionnel. En revanche, l'interdiction des réseaux sociaux pour cette tranche d'âge a été censurée. Politique, Raphaël Glucksmann part favori pour la primaire du Parti Socialiste. Philippe Brun, Jérôme Guedj et Ségolène Royal sont déjà dans la course aussi, tandis qu'Olivier Faure et Boris Vallot pourraient les rejoindre. François Hollande, Bernard Cazeneuve ou encore Karim Bouamran ont choisi de rester à l'écart du scrutin interne. Une enquête du parquet national financier qui concerne Bali Bagayoko, maire LFI de Saint-Denis, a été ouverte pour des soupçons, notamment de détournement de fonds publics. Les investigations portent sur son activité professionnelle à la RATP, qu'il aurait exercé parallèlement à son mandat municipal à temps plein. Philippe Bouvard, créateur des Grosses Têtes, est décédé à l'âge de 96 ans aujourd'hui. Il avait animé l'émission pendant 37 ans avant de céder les commandes à Laurent Ruquier en 2014. On poursuit avec les plafonds des franchises médicales et participations forfaitaires qui passeront de 50 à 70 euros au 1er octobre 2026. Le reste à charge maximal des assurés atteindra donc 140 euros par an contre 100 actuellement. Et enfin en cyclisme, la troisième étape de la Vuelta a été neutralisée en raison des conditions météo. Pogacar reste le leader.
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2: Bonjour à toutes et à tous, on débute avec du tennis et le sacre pour Arthur Fils, vainqueur du Masters 1000 de Cincinnati. Hier, il a battu l'Américain Francis Tiafoe en finale en s'imposant 6-3, 1-6, 6-0. Le premier titre en Masters 1000 pour un Français depuis 12 ans. Le dernier et qui avait réalisé cette performance, c'était Joe Wiltshire Tsonga en 2014 à Toronto. Arthur Fils est ainsi le 6e Français de l'histoire à remporter un Masters 1000, mais aussi le plus jeune à seulement 22 ans. Et puis autre exploit français, le titre de champion du monde remporté par Alex Lanier en badminton. Hier, le Français s'est imposé en finale du simple face au Japonais Kodai Naraoka, 21-11, 21-11 à New Delhi. C'est le deuxième sacre français après le double mixte remporté par Delphine Delru et Tom Jikel. Enfin, autre sacre français du week-end en Cécifoot. Hier, les Bleus, qui jouent au football en étant aveugles ou malvoyants, se sont imposés en finale du championnat d'Europe qui se déroulait à Strasbourg. Victoire 1-0 en finale face à l'Angleterre grâce à un but signé Frédéric Villeroux, c'est le quatrième titre de champion d'Europe pour l'équipe de France de Cécifoot, 2 ans après le sacre aux JO de Paris 2024. En Ligue 1, le PSG a clos la première journée de Ligue 1 par un match nul, un partout sur la pelouse de Rennes hier soir. C'est le champion du monde recruté au Barça cet été, Ferran Torres, qui a arraché le match nul à la 82e minute, inscrivant un doublé dans les 20 dernières minutes. Alors que le PSG était mené 2-0 plus tôt dans l'après-midi, Lille s'est imposé à Angers 2-0, notamment grâce à un but d'Olivier Giroud. Monaco l'a emporté 1-0 sur la pelouse du Havre. En basket, victoire de l'équipe de France hier soir à Orléans face à la Serbie en match amical. Les Bleus, emmenés par Victor Wembanyama, se sont imposés 91 à 90 au buzzer. Une revanche après la défaite concédée jeudi dernier, 90-87. Et puis en F1, Lando Norris a remporté le Grand Prix des Pays-Bas hier à Zandvoort. Le pilote McLaren s'est imposé pour la deuxième fois de la saison. Le local de l'étape, Max Verstappen, a eu un accident dès le premier tour. Voilà, c'est la fin de ce place. Très belle journée de sport.
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6: Bonsoir, le ministère des Affaires étrangères iranien qualifie d'illégale l'annonce par la France de l'expulsion de 2 de ses diplomates en représailles à la décision de Téhéran de ne pas autoriser 2 diplomates français à revenir sur son territoire. La mesure ne contribue en rien à améliorer les relations bilatérales, a déclaré le porte-parole du ministère iranien des Affaires étrangères, Esmaïl Baghaï. Selon un sondage Harris Interactive Toluna publié aujourd'hui, le candidat insoumis Jean-Luc Mélenchon apparaît en position pour se qualifier pour le second tour de la présidentielle. Il pourrait ainsi rattraper Édouard Philippe. D'après cette enquête effectuée pour M6 et RTL sur 5 configurations de premier tour envisagées, Jean-Luc Mélenchon se hisserait au second tour face à Marine Le Pen dans 3 cas de figure et ferait jeu égal avec Édouard Philippe dans un autre. Près de 3000 foyers demeuraient privés d'électricité à la mi-journée dans les Landes à cause des intempéries, de fortes pluies qui ont provoqué de nombreux dégâts sur une trentaine de communes. 18 départements du sud et du centre de la France sont placés par ailleurs en vigilance orange pour risque d'orage en cette fin de journée. Le Kremlin accuse le Royaume-Uni d'empêcher tout progrès vers un règlement pacifique du conflit en Ukraine. Londres a annoncé ce matin son intention de fournir à Kiev les informations nécessaires à la production de missiles de longue portée Scalp. Par ailleurs, l'Union européenne annonce le déblocage d'une nouvelle tranche de 6,1 milliards d'euros à l'Ukraine pour lui permettre de renforcer sa défense aérienne et sa capacité en missiles et munitions. Cette aide s'inscrit dans le cadre du prêt de 90 milliards d'euros, dont 60 milliards d'aides militaires accordées à Kiev. C'est la fin de ce flash. Une bonne fin de journée à notre écoute.
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0: Bonsoir à tous. 20 départements sont encore placés en vigilance orange pour orage ce soir, avec des rafales allant jusqu'à 130 km/h qui sont attendues, accompagnées par de la grêle, de fortes précipitations et une activité électrique très intense. Les Landes ont déjà subi plusieurs dégâts lors des orages survenus hier. Sébastien Lecornu va réunir ses ministres le 31 août prochain pour un séminaire de rentrée. Le gouvernement se penchera principalement sur le budget 2027. Les effets des épisodes de canicule et la multiplication des cyberattaques seront également évoqués. Et puis, dès la rentrée scolaire, les téléphones pourraient être bannis des lycées, selon Maud Bréjon. Cette disposition a été conservée dans la loi destinée à protéger les moins de 15 ans, après validation du Conseil constitutionnel. En revanche, l'interdiction des réseaux sociaux pour cette tranche d'âge a été censurée. Politique, Raphaël Glucksmann part favori pour la primaire du Parti Socialiste. Philippe Brun, Jérôme Guedj et Ségolène Royal sont déjà dans la course aussi, tandis qu'Olivier Faure et Boris Vallot pourraient les rejoindre. François Hollande, Bernard Cazeneuve ou encore Karim Bouamran ont choisi de rester à l'écart du scrutin interne. Une enquête du parquet national financier qui concerne Bali Bagayoko, maire LFI de Saint-Denis, a été ouverte pour des soupçons, notamment de détournement de fonds publics. Les investigations portent sur son activité professionnelle à la RATP qu'il aurait exercé parallèlement à son mandat municipal à temps plein. Philippe Bouvard, créateur des Grosses Têtes, est décédé à l'âge de 96 ans aujourd'hui. Il avait animé l'émission pendant 37 ans avant de céder les commandes à Laurent Ruquier en 2014. On poursuit avec les plafonds des franchises médicales et participations forfaitaires qui passeront de 50 à 70 euros au 1er octobre 2026. Le reste à charge maximale des assurés atteindra donc 140 euros par an contre 100 actuellement. Et enfin en cyclisme, la troisième étape de la Vuelta a été neutralisée en raison des conditions météo. Pogacar reste le leader.

0: Houston hier. Le français s'est imposé en finale du simple face au japonais Kodai Naraoka, 21-11, 21-11 à New Delhi. C'est le deuxième sacre français après le double mixte remporté par Delphine Delru et Tom Jickel. Enfin, autre sacre français du week-end dans Cécifoot hier. Les Bleus, qui jouent au football en étant aveugles ou malvoyants, se sont imposés en finale du championnat d'Europe qui se déroulait à Strasbourg. Victoire 1-0 en finale face à l'Angleterre grâce à un but signé Frédéric Villeroux. C'est le quatrième titre de champion d'Europe pour l'équipe de France de Cécifoot, 2 ans après le sacre aux JO de Paris 2024. En Ligue 1, le PSG a clos la première journée de Ligue 1 par un match nul. Un partout sur la pelouse de Rennes hier soir. C'est le champion du monde recruté au Barça cet été, Ferran Torres, qui a arraché le match nul à la 82e minute, inscrivant un doublé dans les 20 dernières minutes. Alors que le PSG était mené 2-0 plus tôt dans l'après-midi, Lille s'est imposé à Angers 2-0, notamment grâce à un but d'Olivier Giroud. Monaco l'a emporté 1-0 sur la pelouse du Havre. En basket, victoire de l'équipe de France hier soir à Orléans face à la Serbie en match amical. Les Bleus, emmenés par Victor Wembanyama, se sont imposés 91-90 au buzzer. Une revanche après la défaite concédée jeudi dernier, 90-87. Et puis en F1, Lando Norris a remporté le Grand Prix des Pays-Bas hier à Zandvoort. Le pilote McLaren s'est imposé pour la deuxième fois de la saison. Le local de l'étape, Max Verstappen, a eu un accident dès le premier tour. Voilà, c'est la fin de ce flash. Très belle journée de sport.
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3: Bonsoir. Le ministère des Affaires étrangères iranien qualifie d'illégale l'annonce par la France de l'expulsion de 2 de ses diplomates en représailles à la décision de Téhéran de ne pas autoriser 2 diplomates français à revenir sur son territoire. La mesure ne contribue en rien à améliorer les relations bilatérales, a déclaré le porte-parole du ministère iranien des Affaires étrangères, Esmaïl Baghaï. Selon un sondage Harris Interactive Toluna publié aujourd'hui, le candidat insoumis Jean-Luc Mélenchon apparaît en position pour se qualifier pour le second tour de la présidentielle. Il pourrait ainsi rattraper Édouard Philippe. D'après cette enquête effectuée pour M6 et RTL sur 5 configurations de premier tour envisagées, Jean-Luc Mélenchon se hisserait au second tour face à Marine Le Pen dans 3 cas de figure et ferait jeu égal avec Édouard Philippe dans un autre. Près de 3000 foyers demeuraient privés d'électricité à la mi-journée dans les Landes à cause des intempéries, de fortes pluies qui ont provoqué de nombreux dégâts sur une trentaine de communes. 18 départements du sud et du centre de la France sont placés par ailleurs en vigilance orange pour risque d'orage en cette fin de journée. Le Kremlin accuse le Royaume-Uni d'empêcher tout progrès vers un règlement pacifique du conflit en Ukraine. Londres a annoncé ce matin son intention de fournir à Kiev les informations nécessaires à la production de missiles de longue portée Scalp. Par ailleurs, l'Union européenne annonce le déblocage d'une nouvelle tranche de 6,1 milliards d'euros à l'Ukraine pour lui permettre de renforcer sa défense aérienne et sa capacité en missiles et munitions. Cette aide s'inscrit dans le cadre du prêt de 90 milliards d'euros, dont 60 milliards d'aides militaires accordées à Kiev. C'est la fin de ce flash. Une bonne fin de journée à notre écoute.
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jusqu'à 130 km/h qui sont attendus, accompagnés par de la grêle, de fortes précipitations et une activité électrique très intense. Les Landes ont déjà subi plusieurs dégâts lors des orages survenus hier. Sébastien Lecornu va réunir ses ministres le 31 août prochain pour un séminaire de rentrée. Le gouvernement se penchera principalement sur le budget 2027. Les effets des épisodes de canicule et la multiplication des cyberattaques seront également évoqués. Et puis dès la rentrée scolaire, les téléphones pourraient être bannis des lycées, selon Maud Bréjon. Cette disposition a été conservée dans la loi destinée à protéger les moins de 15 ans après validation du Conseil constitutionnel. En revanche, l'interdiction des réseaux sociaux pour cette tranche d'âge a été censurée. Politique, Raphaël Glucksmann part favori pour la primaire du Parti Socialiste. Philippe Brun, Jérôme Guedj et Ségolène Royal sont déjà dans la course aussi, tandis qu'Olivier Faure et Boris Vallot pourraient les rejoindre. François Hollande, Bernard Cazeneuve ou encore Karim Bouamran ont choisi de rester à l'écart du scrutin interne. Une enquête du parquet national financier qui concerne Bali Bagayoko, maire LFI de Saint-Denis, a été ouverte pour des soupçons, notamment de détournement de fonds publics. Les investigations portent sur son activité professionnelle à la RATP qu'il aurait exercé parallèlement à son mandat.

0: est décédé à l'âge de 96 ans aujourd'hui. Il avait animé l'émission pendant 37 ans avant de céder les commandes à Laurent Ruquier en 2014. On poursuit avec les plafonds des franchises médicales et participations forfaitaires qui passeront de 50 à 70 euros au 1er octobre 2026. Le reste à charge maximal des assurés atteindra donc 140 euros par an contre 100 actuellement. Et enfin en cyclisme, la troisième étape de la Vuelta a été neutralisée en raison des conditions météo. Pogacar reste le leader.
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2: Bonjour à toutes et à tous, on débute avec du tennis et le sacre pour Arthur Fils, vainqueur du Masters 1000 de Cincinnati. Hier, il a battu l'Américain Francis Tiafoe en finale en s'imposant 6-3, 1-6, 6-0. Le premier titre en Masters 1000 pour un Français depuis 12 ans. Le dernier qui avait réalisé cette performance, c'était Joe Wiltshire Tsonga en 2014 à Toronto. Arthur Fils est ainsi le 6e Français de l'histoire à remporter un Masters 1000, mais aussi le plus jeune à seulement 22 ans. Et puis autre exploit français, le titre de champion du monde remporté par Alex Lanier en badminton. Hier, le Français s'est imposé en finale du simple face au Japonais Kodai Naraoka, 21-11, 21-11 à New Delhi. C'est le deuxième sacre français après le double mixte remporté par Delphine Delrue et Tom Jiquel. Enfin, autre sacre français du week-end en cécifoot. Hier, les Bleus, qui jouent au football en étant aveugles ou malvoyants, se sont imposés en finale du championnat d'Europe qui se déroulait à Strasbourg. Victoire 1-0 en finale face à l'Angleterre grâce à un but signé Frédéric Villeroux. C'est le 4e titre de champion d'Europe pour l'équipe de France de cécifoot, 2 ans après le sacre au JO de Paris 2024. En Ligue 1, le PSG a clos la première journée de Ligue 1 par un match nul, un partout sur la pelouse de Rennes hier soir. C'est le champion du monde recruté au Barça cet été, Ferran Torres, qui a arraché le match nul à la 82e minute, inscrivant un doublé dans les 20 dernières minutes, alors que le PSG était mené 2-0 plus tôt dans l'après-midi. Lille s'est imposé à Angers 2-0, notamment grâce à un but d'Olivier Giroud. Monaco l'a emporté 1-0 sur la pelouse du Havre. En basket, victoire de l'équipe de France hier soir à Orléans face à la Serbie en match amical. Les Bleus, emmenés par Victor Wembanyama, se sont imposés 91 à 90 au buzzer. Une revanche après la défaite concédée jeudi dernier, 90-87. Et puis en F1, Lando Norris a remporté le Grand Prix des Pays-Bas hier à Zandvoort. Le pilote McLaren s'est imposé pour la 2e fois de la saison. Le local de l'étape, Max Verstappen, a eu un accident dès le premier tour. Voilà, c'est la fin de ce place. Très belle journée de sport.
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5: Bonsoir, le ministère des Affaires étrangères iranien qualifie d'illégale l'annonce par la France de l'expulsion de 2 de ses diplomates en représailles à la décision de Téhéran de ne pas autoriser 2 diplomates français à revenir sur son territoire. La mesure ne contribue en rien à améliorer les relations bilatérales, a déclaré le porte-parole du ministère iranien des Affaires étrangères, Esmaïl Baghaï. Selon un sondage Harris Interactive Toluna publié aujourd'hui, le candidat insoumis Jean-Luc Mélenchon apparaît en position pour se qualifier pour le second tour de la présidentielle. Il pourrait ainsi rattraper Édouard Philippe. D'après cette enquête effectuée pour M6 et RTL sur 5 configurations de premier tour envisagées, Jean-Luc Mélenchon se hisserait au second tour face à Marine Le Pen dans 3 cas de figure et ferait jeu égal avec Édouard Philippe dans un autre. Près de 3000 foyers demeuraient privés d'électricité à la mi-journée dans les Landes à cause des intempéries, de fortes pluies qui ont provoqué de nombreux dégâts sur une trentaine de communes. 18 départements du sud et du centre de la France sont placés par ailleurs en vigilance orange pour risque d'orage en cette fin de journée. Le Kremlin accuse le Royaume-Uni d'empêcher tout progrès vers un règlement pacifique du conflit en Ukraine. Londres a annoncé ce matin son intention de fournir à Kiev les informations nécessaires à la production de missiles de longue portée Scalp. Par ailleurs, l'Union européenne annonce le déblocage d'une nouvelle tranche de 6,1 milliards d'euros à l'Ukraine pour lui permettre de renforcer sa défense aérienne et sa capacité en missiles et munitions. Cette aide s'inscrit dans le cadre du prêt de 90 milliards d'euros, dont 60 milliards d'aides militaires accordées à Kiev. C'est la fin de ce flash. Une bonne fin de journée à notre écoute.
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0: Bonsoir à tous. 20 départements sont encore placés en vigilance orange pour orage ce soir, avec des rafales allant jusqu'à 130 km/h qui sont attendues, accompagnées par de la grêle, de fortes précipitations et une activité électrique très intense. Les Landes ont déjà subi plusieurs dégâts lors des orages survenus hier. Sébastien Lecornu va réunir ses ministres le 31 août prochain pour un séminaire de rentrée. Le gouvernement se penchera principalement sur le budget 2027. Les effets des épisodes de canicule et la multiplication des cyberattaques seront également évoqués. Et puis, dès la rentrée scolaire, les téléphones pourraient être bannis des lycées, selon Maud Bréjon. Cette disposition a été conservée dans la loi destinée à protéger les moins de 15 ans, après validation du Conseil constitutionnel. En revanche, l'interdiction des réseaux sociaux pour cette tranche d'âge a été censurée. Politique, Raphaël Glucksmann part favori pour la primaire du Parti Socialiste. Philippe Brun, Jérôme Guedj et Ségolène Royal sont déjà dans la course aussi, tandis qu'Olivier Faure et Boris Vallot pourraient les rejoindre. François Hollande, Bernard Cazeneuve ou encore Karim Bouamran ont choisi de rester à l'écart du scrutin interne. Une enquête du parquet national financier qui concerne Bali Bagayoko, maire LFI de Saint-Denis, a été ouverte pour des soupçons, notamment de détournement de fonds publics. Et les investigations portent sur son activité professionnelle à la RATP, qu'il aurait exercé parallèlement à son mandat municipal à temps plein. Philippe Bouvard, créateur des Grosses Têtes, est décédé à l'âge de 96 ans aujourd'hui. Il avait animé l'émission pendant 37 ans avant de céder les commandes à Laurent Ruquier en 2014.
6: Deux heures.
0: Je suis avec les plafonds des franchises médicales et participations forfaitaires qui passeront de 50 à 70 euros au 1er octobre 2026. Le reste à charge maximal des assurés atteindra donc 140 euros par an contre 100 actuellement. Et enfin en cyclisme, la troisième étape de la Vuelta a été neutralisée en raison des conditions météo. Pogacar reste le leader.
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2: Bonjour à toutes et à tous, on débute avec du tennis et le sacre pour Arthur Fils, vainqueur du Masters 1000 de Cincinnati. Hier, il a battu l'Américain Francis Tiafoe en finale en s'imposant 6-3-1-6-6-0. Le premier titre en Masters 1000 pour un Français depuis 12 ans. Le dernier et qui avait réalisé cette performance, c'était Joe Wiltshire Tsonga en 2014 à Toronto. Arthur Fils est ainsi le 6e Français de l'histoire à remporter un Masters 1000, mais aussi le plus jeune à seulement 22 ans. Et puis autre exploit français, le titre de champion du monde remporté par Alex Lanier en badminton. Hier, le Français s'est imposé en finale du simple face au Japonais Kodai Naraoka, 21-11-21-11 à New Delhi. C'est le deuxième sacre français après le double mixte remporté par Delphine Delrue et Tom Jiquel. Enfin, autre sacre français du week-end en cécifoot. Hier, les Bleus, qui jouent au football en étant aveugles ou malvoyants, se sont imposés en finale du championnat d'Europe qui se déroulait à Strasbourg. Victoire 1-0 en finale face à l'Angleterre grâce à un but signé Frédéric Villeroux, c'est le 4e titre de champion d'Europe pour l'équipe de France de cécifoot, 2 ans après le sacre au JO de Paris 2024. En Ligue 1, le PSG a clos la première journée de Ligue 1 par un match nul, un partout sur la pelouse de Rennes hier soir. C'est le champion du monde recruté au Barça cet été, Ferran Torres, qui a arraché le match nul à la 82e minute, inscrivant un doublé dans les 20 dernières minutes. Alors que le PSG était mené 2-0 plus tôt dans l'après-midi, Lille s'est imposé à Angers 2-0, notamment grâce à un but d'Olivier Giroud. Monaco l'a emporté 1-0 sur la pelouse du Havre. En basket, victoire de l'équipe de France hier soir à Orléans face à la Serbie en match amical. Les Bleus, emmenés par Victor Wembanyama, se sont imposés 91-90 au buzzer. Une revanche après la défaite concédée jeudi dernier 90-87. Et puis en F1, Lando Norris a remporté le Grand Prix des Pays-Bas hier à Zandvoort. Le pilote McLaren s'est imposé pour la 2e fois de la saison. Le local de l'étape, Max Verstappen, a eu un accident dès le premier tour. Voilà, c'est la fin de ce place. Très belle journée de sport.
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5: Bonsoir, le ministère des Affaires étrangères iranien qualifie d'illégale l'annonce par la France de l'expulsion de 2 de ses diplomates en représailles à la décision de Téhéran de ne pas autoriser 2 diplomates français à revenir sur son territoire. La mesure ne contribue en rien à améliorer les relations bilatérales, a déclaré le porte-parole du ministère iranien des Affaires étrangères, Esmaïl Baghaï. Selon un sondage Harris Interactive Toluna publié aujourd'hui, le candidat insoumis Jean-Luc Mélenchon apparaît en position pour se qualifier pour le second tour de la présidentielle. Il pourrait ainsi rattraper Édouard Philippe. D'après cette enquête effectuée pour M6 et RTL sur 5 configurations de premier tour envisagées, Jean-Luc Mélenchon se hisserait au second tour face à Marine Le Pen dans 3 cas de figure et ferait jeu égal avec Édouard Philippe dans un autre. Près de 3000 foyers demeuraient privés d'électricité à la mi-journée dans les Landes à cause des intempéries, de fortes pluies qui ont provoqué de nombreux dégâts sur une trentaine